0: Bâle et le FC Zurich, avec un point d'interrogation toutefois sur la qualification des Baloises, puisqu'un protêt des Saint-Galloises battu au tir au but en quart est en cours d'examen. De nombreux passages nuageux dans le ciel aujourd'hui avec un peu de soleil sur le Jura et le plateau. Il fera assez ensoleillé en Valais et le long des Préalpes. Quelques averses possibles en montagne l'après-midi qui pourront déborder sur le plateau en soirée. Il fera 11 degrés à l'aube en plaine jusqu'à 20 degrés au meilleur de la journée, 23 en Valais.
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1: Gabriel de Sarzan.
2: Criminalisé, l'avortement au Brésil est au cœur d'un débat qui divise la société et même l'Église catholique.
3: O Brasil tem uma maioria de igrejas cristãs e a maioria ainda é
4: Le Brésil a une majorité d'églises chrétiennes et cette majorité est encore catholique. Donc cet argument contre l'avortement est très répandu et influence la société en général. Avec la croissance des églises évangéliques, principalement néo-pentecôtistes, qui ont adopté cet ordre du jour anti-genre et anti-droit reproductif, c'est devenu une réalité de plus en plus difficile au Brésil.
2: La pasteure luthérienne Luz Marina Campos Garcia, une militante de la dépénalisation de l'avortement, c'est notre correspondant Jean-Claude Gérez qui l'a interrogée, comme il a aussi parlé à une adepte de l'interdiction de toute interruption volontaire de grossesse. Il s'est même entretenu avec une femme qui a décidé d'avorter suite à un viol. C'est le sujet délicat que nous vous proposons dans une vingtaine de minutes. Sujet qui sera suivi d'une réflexion sur le corps, cela tombe bien, une réflexion portée par le prêtre Benoît Billot. Mais tout de suite, notre courrier des auditeurs, puis un premier sujet sur la personnalité du pape Léon XIV qui s'est affirmé ces derniers jours sur la scène internationale. 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Bienvenue à vous.
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2: Le sujet dimanche dernier intitulé « Le colonialisme, un passé qui interroge la Suisse », ce sujet a retenu votre attention.
5: Je suis très impressionnée que vous abordiez ce sujet du colonialisme parce que, comme l'interlocutrice le disait, le racisme, il est à l'intérieur de nous. Et puis j'étais quand même très déçue par votre interlocuteur qu'il s'agissait du thème de réparation. Il a habilement esquivé en disant qu'ils avaient joué un rôle important pour l'indépendance, etc. Et puis que c'était une missionnaire qui avait commencé l'abolitionnisme. Mais rien dans le sens, en tant qu'Église, on réfléchit à comment nous, on pourrait réparer. Et je suis scandalisée.
6: J'ai apprécié les points de vue, parfois divergents, mais toujours respectueux, d'Hélène Bierry-Thompson et Nicolas Monnier. Et pour poursuivre sur ce sujet, je me permets de signaler la sortie récente d'un livre d'une écrivaine vaudoise, Lolvé Tillmans, intitulé « Colomb ne s'écrit pas au féminin ».
7: J'aimerais citer un livre « Christianisme et traite des Noirs » qui vient de sortir de Roger Boingui-Poitty, dans l'édition Vérone, qui dit que c'était pas 175 000 Noirs dans la traite atlantique, mais des centaines de millions qui ont passé de l'Afrique à l'Amérique.
2: Si certains parlent en effet de centaines de millions, Roger Poitty, lui, estime à environ 25 millions les personnes africaines déportées dans les Amériques par la traite négrière. Le chiffre bien plus bas que nous avons mentionné la semaine dernière se réfère aux personnes déportées en lien avec des activités coloniales menées par des entreprises ou des particuliers suisses. Voilà pour la précision, mais merci de votre écoute attentive. Le numéro de notre répondeur est le 058 134 20 20 pour vos commentaires suite au sujet de ce soir.
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2: Grégory Rode, bonsoir.
8: Bonsoir Gabriel.
2: Dans l'actualité de cette semaine, c'est le voyage du pape Léon XIV en Afrique, voyage terminé jeudi, qui a retenu votre attention.
8: Oui, et plus particulièrement le comportement diplomatique du pape durant ce voyage. Que ce soit avec cette polémique provoquée par le président des États-Unis au sujet de guerres prétendument justes, Ou que ce soit avec plusieurs paroles fortes qu'il a prononcées dans les quatre pays d'Afrique qu'il a visités, le pape a dévoilé des facettes méconnues de son pontificat, disent les spécialistes, ou révélé une stature internationale, ou encore il est apparu comme un lion qui sait rugir quand il le faut, clin d'œil à son nom, Léo, qui dans les langues latines partage la même racine que le félin.
2: Un contraste, Grégory, assez remarquable pour le pape américano-péruvien, qui depuis son élection en mai 2025 a plutôt été qualifié de timide, mesuré, au caractère lisse, surtout en comparaison avec son prédécesseur, le pape François.
8: Effectivement. Alors après un premier temps d'adaptation à la complexité de cette fonction, puis différents dossiers hérités de François, comme en novembre le voyage en Turquie, dans le cadre des 1700 ans du Concile de Nicée, suivi d'un passage par le Liban, eh bien il semble désormais, à quelques jours du premier anniversaire de son élection, que Léon XIV a pris ses marques. Il a commencé à distiller son propre style, et notamment en termes de diplomatie.
2: Et pour décrypter ce style plus en détail, nous accueillons le journaliste Cyprien Viette. Bonsoir.
9: Bonsoir, bonsoir à tous.
2: Vous êtes journaliste à Immedia, une agence de presse spécialisée du Vatican, basée à Rome. Pour commencer, Cyprien Viette, est-ce que vous pouvez nous dire en quelques mots pourquoi Léon XIV a choisi précisément de visiter ces quatre pays, l'Algérie, le Cameroun, l'Angola, la Guinée équatoriale ?
9: Alors effectivement, le point de départ de l'histoire, c'est vraiment l'Algérie, le pays de Saint-Augustin. Saint-Augustin était l'évêque d'Hippone, l'actuel Annaba. Et dès les premiers mots de son élection, le 8 mai 2025, il a dit « Je suis un fils de Saint-Augustin ». Et ça a ouvert des perspectives de visite du pape sur les traces de son maître spirituel. Donc ça a été ça vraiment le point de départ. Et les contacts avec l'Algérie se sont établis très rapidement. Le président algérien est venu l'été suivant. Il y a eu beaucoup d'éloges aussi du pape dans la presse algérienne, dans l'opinion publique algérienne, ce qui était quelque chose d'assez inédit pour un pape. On a découvert une nouvelle popularité, une nouvelle compréhension de la personnalité du pape par les Algériens eux-mêmes, qui vénèrent Saint-Augustin comme une figure nationale. Donc ça, c'était le point d'entrée. Le voyage s'est donc préparé assez rapidement. Et puis, il y a eu cette idée de greffer à ce déplacement d'autres pays africains. Le Cameroun, pour la dimension bilingue, francophone et anglophone, et pour les conflits, la guerre civile, en fait, qui frappe une partie de ce pays, et dans laquelle l'Église catholique tente d'assumer une sorte de médiation avec la figure d'un archevêque, figure très forte, le potentiel futur cardinal, Mgr Nkea, l'archevêque de Bamenda. Donc là, le pape est venu pour encourager ce processus de paix et cette médiation d'église dans ce pays. Et puis l'Angola et la Guinée équatoriale, peut-être c'était un petit peu plus surprenant à première vue, mais je crois qu'il y a une dimension de réconciliation politique, d'appel à la paix. L'Angola, c'est un pays lusophone, de langue portugaise, qui a déjà reçu des visites de Jean-Paul II et Benoît XVI, mais qui a vraiment besoin de cet appui de l'église pour encourager, sceller sa transition démocratique amorcée il y a moins de 10 ans. Et puis la Guinée équatoriale, c'est une configuration très particulière parce que c'est un régime autoritaire, mais dans lequel, malgré tout, l'Église a des espaces de liberté, d'activité qu'elle n'a pas toujours eu. Ça a été une dictature un peu type Corée du Nord autrefois, mais qui est devenue quand même un pays qui assume une dimension catholique. Et donc, le pape est venu encourager cette Église, dans une dimension un petit peu de contre-pouvoir par rapport à la dictature du président Obiang, mais toujours dans, malgré tout, le respect des institutions. Il ne s'agit pas de faire des ruptures violentes, mais d'encourager les nouvelles générations à s'engager pour la paix et pour la liberté. Je crois que ce message aura une fécondité, peut-être pas forcément immédiate, mais en tout cas, il encourage les jeunes générations à persévérer dans la vie sur place, dans la foi, dans le service des pauvres, dans la charité. Tout ça, ce sont des messages importants qui laisseront des traces.
8: Lorsque le pape était déjà en route pour l'Algérie, les attaques du président des États-Unis à son encontre se sont avérées contre-productives et ont, à l'inverse, renforcé cette stature et cette nouvelle position de Léon XIV. Est-ce que vous partagez ce constat ?
9: Oui, moi je crois que le président Trump a offert au pape un cadeau extraordinaire. On n'a jamais eu une semaine aussi puissante sur la communication du pape. Le pape a fait le job, et même les gens qui ne sont pas du tout fans de l'Église catholique ou du pape admirent sa fermeté, sa droiture, sa stature par rapport à ce que Donald Trump a dit. Le pape a dit qu'il n'allait pas s'abaisser dans ce débat. Il a juste dit qu'il n'avait pas peur de l'administration de Trump, qu'il n'avait pas peur d'assumer son message de miséricorde, de paix. Il a tenu son rôle, et c'est vrai que président Trump lui a donné une occasion d'incarner une alternative en termes de communication politique, en termes de style, mais aussi en termes de fond. Ce qui est très intéressant, c'est que c'était dans le vol qui le faisait atterrir en Algérie. Vous savez, dans le monde arabe, le pape jusqu'à présent pouvait être perçue comme une figure un peu lointaine. Là, les populations algériennes et au-delà, les populations du monde arabe qui suivaient ces événements à la télévision ont dû comprendre que le pape n'était pas l'ambassadeur de Trump ou de l'Occident. Il a beau être né aux États-Unis, il a une posture différente. Et je crois que c'est très intéressant sur la façon dont la figure du pape va être comprise par ces populations arabes, mais aussi sur la façon dont les chrétiens vont être compris comme des alliés dans ces pays. C'est-à-dire que jusqu'à présent, parfois, certains considéraient les chrétiens comme des agents de l'Occident. Les chrétiens d'Irak, notamment, ont énormément souffert de l'invasion américaine parce qu'ils étaient considérés comme des alliés des États-Unis. Évidemment, une construction fausse, mais maintenant, c'est beaucoup plus clair. Ils comprennent que le pape et le président des États-Unis, c'est pas la même chose, qu'ils peuvent être opposés. Et ça, je crois que ça peut porter des fruits assez positifs pour la visibilité des chrétiens dans ces pays. On verra dans les mois et les années à venir comment ça évolue, mais je crois que, disons, la médiatisation très favorable dont le pape bénéficie sur des médias de langue arabe, comme par exemple Al Jazeera, ça peut infuser quelque chose d'assez profond dans les mentalités pour des millions de personnes à travers ces pays.
2: Cyprien Viette, sur cette première année du pontificat, Léon XIV a commencé à développer son style sur le plan diplomatique. Quelles sont peut-être les différences notoires avec le style de François ?
9: Tout ce qu'on a dit depuis le début du pontificat, c'est que Léon XIV fait preuve de plus de classicisme. Il ne court-circuite pas sa diplomatie, il ne fait pas de provocation, il n'improvise pas. Mais ça ne veut pas dire qu'il est mou ou qu'il est lisse. Hein. Certains ont dit au début du pontificat, bon, on s'ennuie un peu, il n'y a rien qui percute au niveau médiatique. En réalité, il reste dans son canal diplomatique, dans son rôle, mais il dit des choses extrêmement fermes, comme sur les dictateurs africains. Donc les différences, c'est une différence de style, mais dans un sens, il est aussi plus ferme. C'est-à-dire que François avait aussi parfois une certaine mansuétude vis-à-vis des dirigeants du Sud global et plus de fermeté, plus de sévérité vis-à-vis des pays du Nord, de l'Europe, des États-Unis, etc., à l'égard desquels il avait des propos parfois trop violents qu'il n'osait pas tenir vis-à-vis de régimes des pays du Sud. Là, on sent quand même que Léon XIV pointe les contradictions dans chaque pays, il pointe les problèmes d'une façon qui semble un petit peu plus précise. Une très très grosse différence aussi, c'est sur la question des migrants. Le pape, là, n'a cessé d'appeler les jeunes Africains à rester dans leur pays pour construire l'avenir. Ça ne veut pas dire que Alors, il dit aussi, évidemment, que les migrants qui arrivent en Europe doivent être accueillis de façon humaine et digne, hein, ça c'est évident. Mais il ne fait pas la promotion de la migration. Alors que chez François, certains s'inquiétaient un petit peu de créer une sorte d'appel d'air. Le pape Léon XIV, on sent qu'il est beaucoup plus prudent là-dessus, qu'il mise vraiment sur la stabilisation des communautés là où elles sont, pour construire l'avenir et pour stabiliser un petit peu les communautés locales, mais aussi le pays en question, pour que les chrétiens puissent contribuer à leur développement.
8: Cyprien Viette, avant l'Afrique, le pape a visité Monaco, et on sait que François n'aimait pas trop les riches. Alors comment Léon se comportait-il vis-à-vis d'eux ?
9: Alors effectivement, ce voyage du pape à Monaco a surpris beaucoup de monde, mais on a vu que ça se situait de façon très cohérente dans cette trame de doctrine sociale. Le pape a invité les riches à la responsabilité, au partage, à donner une partie de leur richesse, à s'investir en tout cas dans le service des autres, le service des pauvres qui sont près d'eux, aussi le service d'autres pays, des pays du Sud. Donc finalement, il y a une certaine cohérence entre cette étape du pape à Monaco et sa grande tournée africaine. C'est cette idée de communion entre des personnes de différents états de vie, de différents niveaux de vie, mais qui ont la responsabilité de vivre les unes avec les autres. Et en tout cas, c'est clair qu'ils ne se contentent pas de critiquer les riches, mais qu'ils les invitent à participer à la vie de l'Église, à mettre leurs moyens à disposition de l'Église et des autres. Et ça, c'est quelque chose d'assez subtil et d'assez intelligent comme démarche.
8: Certaines sources diplomatiques qualifient Léon XIV de pape des deux Amériques, vu ses origines et son parcours. Alors, est-ce que l'espoir que le pape puisse continuer de rapprocher l'Occident du Sud global est-il vraiment fondé ?
9: Oui, parce qu'on a dit dès le début du pontificat que Prévost, déjà, c'est un homme de sang mêlé. Il a du sang européen, du sang créole, donc du sang aussi même descendant d'esclaves. Il est né à Chicago, qui est une ville très cosmopolite, et donc il a cette conscience des réalités du Nord et des réalités du Sud. Il a été missionnaire au Pérou aussi, ça l'a beaucoup marqué, ça a vraiment structuré sa vision de l'Église. Et donc, il arrive à relier ces deux pôles. Et je crois que dans cette dimension-là, le pape va vraiment jouer son rôle de pontife, c'est-à-dire de tracer des lignes entre différents pays. Et je crois notamment que des pays musulmans, il a déjà visité la Turquie, l'Algérie, le Liban, mais il est probable aussi qu'il aille visiter des pays dans lesquels aucun pape n'est allé. On parle du Vietnam, on parle de l'Arabie Saoudite, on parle du Qatar. Donc ça va être vraiment passionnant aussi de voir la papauté entrer dans de nouveaux mondes. Jean-Paul II a visité une très grande partie de la planète. Il avait ouvert de nombreuses brèches, mais je crois que Léon XIV pourra en ouvrir d'autres. Et on va vraiment voir là, pendant les 10 ou 15 ans à venir, beaucoup de choses intéressantes, je crois.
2: Eh bien, merci beaucoup pour ces indications, Cyprien Viette, et merci d'être venu quelques instants sur Haute Fréquence. Je rappelle que vous êtes journaliste pour l'agence de presse Imedia, basée à Rome, et spécialisée pour le Vatican. Très belle suite de soirée, merci.
9: Merci.
8: Bonne soirée.

0: Assis sur le rebord du monde de Francis Cabrel, bien évidemment.
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0: Avec près de 180 millions de fidèles, selon l'annuaire pontifical 2023, le Brésil est le pays qui compte le plus de catholiques au monde. C'est aussi une nation où l'avortement est toujours considéré comme un crime, passible de peine de prison pour la femme enceinte et les médecins, sauf dans certains cas précis. Jean-Claude Jerez, bonsoir.
3: Bonsoir Gabriel.
0: Jean-Claude, vous êtes basé au Brésil et avec vous, nous allons essayer de comprendre comment ce thème de l'avortement traverse la société et l'Église brésilienne, en rappelant tout d'abord que le géant sud-américain figure parmi les pays les plus répressifs de la planète en la matière. L'interruption volontaire de grossesse n'y est en effet autorisée que dans 3 cas précis, le risque de vie pour la femme enceinte, une grossesse résultant d'un viol et un fœtus présentant des symptômes d'encéphalite.
3: Oui Gabriel, en fait le cadre légal est effectivement très strict. À cela, il faut rajouter le fait que le sujet est sensible, pour ne pas dire tabou, au Brésil. Par exemple, l'accès aux chiffres officiels du nombre d'avortements légaux pratiqués dans les hôpitaux publics est compliqué. Les données officielles les plus récentes datent en effet de 2023. Cette année-là, il y a eu 2687 IVG, soit 7 cas par jour pour une population de 213 millions d'habitants. En comparaison, en Suisse, la même année, il y a eu un peu plus de 12 000 avortements.
0: Ça, ce sont les chiffres officiels, ce qui laisse supposer qu'il doit y avoir de très nombreuses femmes qui choisissent d'avorter clandestinement.
3: Effectivement, malgré ou à cause de ces restrictions, des centaines de milliers d'avortements clandestins sont réalisés chaque année au Brésil. En 2022, l'Organisation mondiale de la santé, l'OMS, a évalué ce chiffre à 1,5 million. Et bon nombre de ces IVG sont réalisés dans des conditions qui mettent en danger la santé des femmes. D'ailleurs, toujours selon l'OMS, l'avortement clandestin est la 5e cause de mortalité maternelle chez les Brésiliennes.
0: Jean-Claude, est-ce que cette situation est plus globalement le thème de l'avortement font débat au Brésil?
3: Oui, et on assiste même à une polarisation, notamment entre les mouvements pro-choix, partisans de la décriminalisation, et les pro-vie, qui prônent une interdiction totale de l'IVG. L'exemple le plus récent est la création, en décembre dernier, d'un observatoire sur la laïcité, le genre et l'avortement, par l'ONG féministe catholique pour le droit de décider, dont l'un des objectifs est de tenter d'orienter les politiques publiques visant à garantir l'avortement légal. Mais quelques semaines plus tard, un sondage publié dans un journal conservateur indiquait que 68% des Brésiliens étaient opposés à l'avortement.
0: Nous avons évoqué les IVG légales pratiquées dans les hôpitaux publics, mais Jean-Claude, vous avez pu rencontrer une femme dans un hôpital de Sao Paulo qui accomplissait les démarches nécessaires pour pouvoir avorter légalement.
3: Graciela a 33 ans, elle est mariée et a 2 enfants, âgés de 10 et 1 an. Elle menait une vie paisible jusqu'au 18 janvier au soir, où elle a été violée près d'un arrêt de bus.
4: Soudain, j'ai senti qu'on tirait mon bras, puis c'est allé très vite. Je me souviens que je n'ai pas réagi. Je pense que je n'ai pas réalisé ce qui m'arrivait. Je me souviens être rentrée chez moi, très confuse. Je suis restée longtemps sous la douche avant de m'allonger sur le canapé. J'ai essayé de me convaincre que tout cela ne m'était pas arrivé. Et j'ai tenté de vivre avec ce fardeau. Je ne l'ai dit à personne, sauf à mon ami. Mon mari ne sait pas. Je n'ai pas consulté de médecin, je n'ai pas été à la police, rien. J'ai juste voulu croire que je n'étais pas l'une de ces personnes qui avaient vécu ça, vous comprenez? Mais en février, j'ai commencé à avoir beaucoup de douleurs. Je suis allée chez le médecin et il m'a appris que j'étais enceinte.
3: Sous le choc, Gracielle a dû se mettre à la recherche d'une solution pour avorter, d'autant qu'elle n'a pas voulu porter plainte par honte, dit-elle, de devoir affronter le regard des policiers. Sur Internet, elle a découvert le projet Vivace, une association qui conseille et accompagne les femmes qui veulent avorter au Brésil, si évidemment leur cas correspond aux critères légaux. Gracielle a envoyé un message et elle a été recontactée dans la foulée et elle a appris que même sans dépôt de plainte, elle pouvait prétendre à un avortement légal, à condition de se soumettre à une série d'entretiens. Son interlocutrice au projet Viva, c'est Tatiana, 46 ans. Cette bénévole, petite de taille mais véritable boule d'énergie, retrouve Gracielle ce matin dans le hall d'entrée de l'hôpital et explique le programme du jour.
2: Ici, c'est le cabinet de la gynécologue, là, c'est le bureau de l'assistante sociale, et par là, celui de la psychologue. Aujourd'hui, elle va s'entretenir avec ces trois spécialistes qui vont ensuite se réunir et décider si la demande d'avortement est approuvée ou pas.
3: Tatiana comprend d'autant mieux la souffrance de Gracielle qu'elle aussi a été violée il y a 3 ans et elle s'est retrouvée enceinte.
2: Comme je suis moi-même une victime, c'est facile pour moi de les écouter et de les comprendre. Mais c'est aussi parce que j'ai été bien aidée et bien accueillie. Je fais donc de mon mieux pour les aider à mon tour.
5: C'est quoi le plus important dans votre accueil ?
2: C'est les calmer et leur faire comprendre qu'elles ne sont pas seules. Quand elles arrivent, elles sont fragilisées, elles pleurent, elles sont désespérées, elles ont peur. Et je leur répète qu'elles ne sont pas isolées.
3: Au bout d'une 20aine de minutes, Gracielle ressort du bureau de la psychologue. La jeune femme s'assoit en attendant d'être appelée par l'assistante sociale. Sur l'écran de la salle d'attente qui diffuse le journal du matin, apparaît le pape Léon XIV, l'occasion de questionner Gracielle sur la manière dont elle vit cet épisode à travers sa religion.
6: Cari fratelli e sorelle, buona domenica e ancora buona Pasqua.
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8: Eu sou católica. Eu sempre fui criada assim. A minha mãe sempre me disse que
9: Je suis catholique, j'ai toujours été élevée dans cette religion et ma mère m'a toujours dit que tout ce que nous faisons de bien ou de mal, Dieu nous le fait payer dans cette vie. Donc il y a cette question, même en sachant la façon dont ça s'est passé, je me sens d'une certaine manière, je ne vais pas dire que j'ai tort, mais c'est comme si je détruisais quelque chose, vous voyez, une vie. Et j'ai peur que Dieu me le fasse payer. Pourtant, je ne pense pas que je sois dans ce cas-là. Je crois qu'il existe différentes situations. Aujourd'hui, dans mon pays, il existe une énorme discrimination autour de ce que la femme peut ou ne peut pas faire et quelles sont ses limites et quelle est sa volonté. En fait, tout semble déjà décidé.
0: Nous venons d'écouter Gracielle, une jeune femme qui souhaite avorter après avoir subi un viol. Nous avons entendu également Tatiana, une bénévole du projet Vivace, qui l'accompagne dans ses démarches. Jean-Claude Gérez, vous avez rencontré la fondatrice de cette association dont l'histoire personnelle a marqué les esprits au Brésil.
3: Rebeca Mendes est avocate et militante féministe. En 2017, elle a demandé à la Cour suprême fédérale le droit d'avorter légalement. Déjà mère célibataire de 2 enfants, elle a expliqué au magistrat qu'un 3e enfant non désiré pourrait provoquer de la souffrance mentale et des problèmes socio-économiques. Sa demande a été refusée et Rebecca est allée avorter en Colombie. Mais elle a rendu publique sa démarche et en 2020, elle a créé le projet Vivace pour aider les femmes qui souhaitent avorter au Brésil ou ailleurs, mais aussi pour tenter de lutter contre la criminalisation de l'avortement. Alors, comme elle est très sollicitée, l'entretien s'est déroulé à l'heure du déjeuner et j'ai commencé par lui demander pourquoi elle avait créé le projet Vivace et qui peut en bénéficier.
10: Quand tout ça m'est arrivé en 2017, beaucoup de femmes qui étaient dans la même situation m'ont contactée pour me demander comment j'avais fait, parce qu'elles n'avaient pas accès à l'avortement légal. Donc l'idée initiale a été de donner un cadre institutionnel à cela, afin d'aider ces femmes qui, comme moi, n'avaient pas droit à l'avortement légal ici, au Brésil. Et en 2020, il y a eu 2 phénomènes très importants dans les domaines des droits sexuels et reproductifs. D'abord, la pandémie, durant laquelle plusieurs services d'avortement légaux ont été interrompus. Et le second, c'est la présence de Jair Bolsonaro au pouvoir. Nous avons commencé à travailler sur l'avortement légal ici, au Brésil, car c'est celui qui génère le plus de demandes dans le cadre du projet Vivace. Nous avons donc trois objectifs très clairs au sein de l'organisation. Les femmes qui ne veulent pas vivre leur grossesse nous contactent et nous faisons, disons, un triage. Si ce qui leur est arrivé ne leur permet pas de s'intégrer dans le cadre légal, nous les orientons vers des établissements qui pratiquent l'IVG en Colombie ou en Argentine. Si à travers ce qu'elles nous racontent, nous estimons qu'elles ont droit à un avortement au Brésil, nous les orientons vers des services d'avortement légaux. Parfois, des femmes ont accès à des médicaments leur permettant d'interrompre leur grossesse, mais elles ont besoin d'informations, notamment pour savoir comment utiliser de la manière la plus sûre possible le misoprostol.
3: Êtes-vous beaucoup sollicitée? Et si oui, combien de personnes travaillent au sein du projet Vivas?
10: En moyenne, 15 à 20 femmes nous contactent chaque jour. Nous disposons pour cela d'une équipe qui réalise ce premier accueil, qui écoute, qui identifie le chemin par lequel chaque femme peut aller, ou veut aller, ou doit aller. Nous avons trois personnes permanentes dans l'équipe, en plus d'une personne qui accompagne les femmes ici, à São Paulo, qui est la ville où il y a la plus grande demande d'avortements légaux. Nous avons par ailleurs une équipe de trois psychologues qui nous assistent ponctuellement, ainsi qu'une personne qui s'occupe de l'administratif et des réseaux sociaux, parce que c'est très important. Dans 99% des cas, les personnes qui contactent le projet Vivas le font en effet à travers les réseaux sociaux, les recherches sur Google et via l'intelligence artificielle. Il y a également deux avocates, moi et une autre, et quelques stagiaires.
3: Quel est le profil des femmes qui vous sollicitent?
10: La plupart des femmes qui disent vouloir faire un avortement en Argentine ou en Colombie sont blanches. Elles viennent du sud ou du sud-est du Brésil. Elles sont diplômées et ont une situation financière généralement très confortable. Et même quand elles pourraient prétendre à un avortement légal au Brésil parce qu'elles ont été violées, par exemple, elles choisissent d'aller en Argentine ou en Colombie, qui sont les destinations les plus demandées. Mais quand nous parlons d'IVG, ici au Brésil, c'est-à-dire qui répond à l'un des trois critères d'un avortement légal, le public est majoritairement composé de femmes noires qui vivent dans les favelas et qui sont en situation de vulnérabilité sociale. C'est surtout saillant dans les cas de viol et de mauvaise formation du fœtus. Et enfin, il y a aussi les femmes qui vivent dans des villes, hein, où il n'y a pas d'hôpitaux pratiquant des avortements légaux. Il faut savoir qu'au Brésil, seuls moins de 4% des 5000 municipalités disposent de structures publiques permettant de pratiquer une interruption volontaire de grossesse.
3: Dans quel état psychologique se trouve-t-elle généralement?
10: Ces femmes se sentent très seules dans ce processus, hein, parce que dans la culture brésilienne, si une femme est enceinte, c'est sa seule responsabilité. Elles se sentent seules aussi parce que l'avortement est un sujet criminalisé socialement, dont elles ne peuvent pas parler. Les gens associent généralement la grossesse et la maternité à une bénédiction, quelque chose qui mérite des félicitations. Regarde comme c'est cool, la famille s'agrandit. Alors que c'est parfois le sentiment opposé. Les femmes se sentent seules et entrent dans un processus de souffrance mentale parce qu'elles ne peuvent pas dire ce qu'elles désirent vraiment. Elles doivent renvoyer une image positive à la société afin de ne pas être blâmées.
3: Dans vos échanges avec les femmes qui souhaitent avorter, avez-vous le sentiment que la religion constitue un poids pour elles?
10: Je pense d'abord que la question de la religion, quand elle est évoquée, elle doit venir de la femme qui souhaite interrompre sa grossesse. Il est très important que nous soyons attentifs à cela, car tout le monde ne professe pas la même religion et tout le monde ne professe pas la même religion de la même manière. Mais de par notre expérience, quand ces femmes évoquent le thème de la religion, elles le font sous l'angle de la nécessité. Nous entendons de nombreuses femmes nous dire « Si Dieu m'a permis de traverser toute cette souffrance et vous a mis sur mon chemin, c'est parce qu'il le veut et parce qu'il prend soin de moi. » Alors, même si les représentants de leur religion disent que l'avortement est un péché, que c'est une chose condamnable, ces femmes vont continuer à le faire, et ce, même si elles ne se sentent pas accueillies au sein de leur propre communauté religieuse. Une femme kardécite nous a par exemple confié qu'elle avait raconté à son leader religieux la situation qu'elle traversait. Elle nous dit « J'ai vraiment été maltraitée, j'ai été criminalisée, j'ai souffert de préjugés. Alors, qu'est-ce que j'ai fait ? Eh bien, j'ai quitté ma communauté et je suis partie en chercher une autre au sein de ma religion qui pourrait m'accueillir. » C'est comme ça que beaucoup de femmes agissent, n'est-ce pas ? Elles pensent que la décision d'avorter est une question d'autonomie, une question de morale, et chacun établit sa morale à partir des expériences déjà vécues. De celles qu'elles sont en train de vivre, et de celles qu'elles vivront.
0: Vous écoutez Haute Fréquence et nous venons d'écouter Rebecca Mendes, la fondatrice du projet Vivas, qui accueille et oriente les femmes qui souhaitent avorter. Jean-Claude Jerez, on a perçu que la pression de la religion et d'une partie de la société brésilienne pouvait être particulièrement pesante pour ces femmes. D'ailleurs, les mouvements pro-vie sont nombreux dans le pays. Et vous avez justement joint par téléphone une responsable d'une de ces associations.
3: Lénice Garcia est catholique pratiquante, professeure de microbiologie à la retraite et présidente du mouvement Brésil sans avortement, une organisation qui défend depuis sa création en 2005, je cite, « la préservation de la vie dès sa conception ».

0: connaître est le positionnement politique et religieux des candidats aux différentes élections. Au sein du mouvement, nous avons des évangéliques, des spirites, des personnes qui ne pratiquent aucune religion. Le mouvement a été créé à un moment où il y avait un débat très fort au Congrès national concernant un projet de loi qui visait la libéralisation de l'avortement. Et à cette époque, les parlementaires qui étaient contre l'avortement ont compris qu'il leur fallait unir leurs forces. Du coup, deux choses ont pris forme en même temps. D'abord, un front parlementaire pour la vie au Congrès national et un mouvement de la société civile regroupant des personnes qui accompagnaient ce débat. Parmi eux, il y a des groupes religieux, des syndicats de médecins, des associations qui accompagnent les femmes enceintes pour les convaincre de renoncer à avorter, ainsi que d'autres associations d'horizons divers qui ont rejoint le mouvement Brésil sans avortement.
1: Ces associations qui donnent appui aux gestantes qui sont pensando em fazer aborto, donc il y a vários grupos desse tipo.
2: Quels sont les principaux thèmes que vous défendez?
0: Le mouvement défend la vie dès la conception et rejette l'idée d'un accès plus large à l'avortement au Brésil. Nous ne demandons pas une modification de la législation actuelle, bien que nous soutenions l'idée qu'en aucun cas l'avortement est la meilleure solution. Et nous exigeons que la priorité soit donnée aux politiques publiques qui vont dans le sens de la protection de la femme. Nous souhaitons aussi une éducation pour les jeunes sur cette question, c'est-à-dire tout ce qui peut leur éviter d'être confrontés à une situation d'avortement. Enfin, pour les femmes qui sont enceintes, nous appelons au développement de mesures de soutien pour qu'elles puissent avoir leur enfant.
2: Aujourd'hui, au Brésil, l'avortement est un crime sauf cas précis. Qu'est-ce que vous en pensez?
0: Nous pensons que la loi actuelle est acceptable, mais il faut rappeler qu'aucune femme n'est emprisonnée aujourd'hui au Brésil pour avoir tenté d'avorter par ses propres moyens, même si cela est souvent présenté comme un argument par les partisans de l'IVG. Une femme peut être emprisonnée pour avoir pratiqué de nombreux avortements sur d'autres femmes. Un médecin qui pratiquerait des interruptions volontaires de grossesse dans une clinique clandestine, par exemple, pourrait aussi être arrêté. Je pense que c'est important de dire qu'il n'y a pas d'avortement légal au Brésil, comme on le dit souvent. L'avortement est toujours un crime, mais il ne sera pas puni s'il est le fruit d'un viol ou s'il n'existe aucun autre moyen de sauver la vie de la femme enceinte. Nous comprenons l'exception de non-punition et la considérons, disons, comme raisonnable. En revanche, nous estimons que le texte est mal interprété lorsqu'il impose l'obligation de pratiquer des avortements soi-disant légaux dans des hôpitaux d'État.
2: Le mouvement Brésil sans avortement semble vouloir faire passer l'idée que l'avortement est une violence faite aux femmes.
0: C'est ce que nous voyons dans la pratique. Nous avons au sein du mouvement beaucoup de femmes qui ont déjà avorté et elles nous disent qu'elles ont énormément souffert. Parce qu'elles ont fait ça sans penser aux conséquences ou sans parfois réfléchir suffisamment avant. Je comprends qu'on ne souhaite pas punir une femme qui a été violée, mais je ne suis pas sûre que la meilleure chose pour elle est d'avorter. Pour l'enfant, ce n'est pas la meilleure solution, ça c'est une évidence. Mais pour elle non plus. Nous savons à travers l'expérience des personnes qui travaillent dans des associations d'accueil de femmes enceintes qui font partie de notre mouvement, que lorsqu'une solution différente est proposée, eh bien les femmes qui souhaitent avorter dans un premier temps y renoncent très souvent.
3: C'était Lénise Garcia, présidente du mouvement Brésil sans avortement. Jean-Claude Gérez, on a cru comprendre que les églises catholiques et évangéliques, notamment, étaient contre l'avortement au Brésil. Est-ce qu'il existe des voix discordantes dans le paysage religieux brésilien?
2: Oui, et l'une d'entre elles est celle de Luz Marina Campos Garcia. Cette pasteure luthérienne, théologienne et chercheuse est une militante de la dépénalisation de l'avortement au Brésil. Pour elle, les églises, notamment catholiques et évangéliques, ont tendance à ignorer que le Brésil est un pays laïque.
4: O Brasil tem uma maioria de igrejas cristãs e que a maioria ainda é católica. E, portanto, esse argumento contra o aborto é muito disseminado e influencia a sociedade de modo geral.
5: Le Brésil a une majorité d'églises chrétiennes et cette majorité est encore catholique. Donc, cet argument contre l'avortement est très répandu et influence la société en général. Avec la croissance des églises évangéliques, principalement néo-pentecôtistes, qui ont adopté cet ordre du jour anti-genre et anti-droit reproductif, c'est devenu une réalité de plus en plus difficile au Brésil.

0: Pour les femmes, l'avortement est un problème, non seulement parce qu'il est un crime établi par le code pénal, mais aussi parce que les églises de majorité chrétienne ont adopté cette vision que la vie commence dès la conception, et donc l'interruption d'une grossesse serait un meurtre, serait un péché. Il y a une confusion ici entre divers concepts, tant civils que religieux. En 2016, une enquête nationale sur l'avortement a été réalisée. Elle a indiqué que 503 000 femmes se sont faites avorter l'année précédente au Brésil. Cela signifie que l'interruption volontaire de grossesse est présente dans la vie des femmes brésiliennes. Donc traiter cela comme une réalité de la vie des femmes est une nécessité.
1: L'interruption de la gravidez est une réalité dans la vie des femmes brésiliennes. Donc, traiter cela comme la réalité de la vie des femmes est une nécessité.
2: Vous remettez en cause ceux qui s'appuient sur la Bible pour condamner l'avortement.
1: Non, c'est parce que les arguments levantés au Brésil sont de caractère religieux, de modo général, une lecture.
0: Ce n'est pas parce que les arguments soulevés au Brésil sont de caractère religieux, de manière générale, qu'il n'y a pas une lecture biaisée de la Bible avec une perspective masculiniste, misogyne et machiste, attribuant à la Bible ce que la Bible ne dit pas. Dans l'Ancien Testament, il y a deux textes qui parlent de l'avortement. Aucun d'eux n'est contraire à l'avortement, et dans le Nouveau Testament, il y en a un seul dans lequel Paul parle de lui-même comme s'il aurait dû être avorté, disant qu'il était le plus petit des apôtres. Donc il y a au Brésil une lecture erronée des textes bibliques. D'autre part, j'ai travaillé sur la question de la laïcité de l'État. Comment un pays que la Constitution dit laïque peut-il se prononcer sur l'avortement à partir de préceptes religieux et non de la loi qui établit la dignité de la personne humaine, la liberté, etc.
2: Comment vos prises de position sur le thème de l'avortement sont-elles perçues ?
1: Nós somos muitas mulheres théologues féministes qui lisent la Bible à partir de perspective de genre.
0: En fait, nous sommes beaucoup de femmes théologiennes féministes qui lisent la Bible du point de vue du genre et du point de vue de la justice. Je fais aussi partie de plusieurs groupes de femmes qui s'impliquent, de femmes chrétiennes, de femmes religieuses qui travaillent dans cette perspective.
1: Agora, é claro que no Brasil, assim como em outros lugares do mundo,
0: maintenant, il est clair qu'au Brésil, comme ailleurs dans le monde, nous vivons un recul très important dans les thèmes qui concernent les droits de l'homme en général et les droits des femmes en particulier. C'est donc un grand pas en arrière. Et ce mouvement, qui vient normalement par le biais politique de l'extrême droite et qui cherche à retirer des droits, regroupe beaucoup de gens. Et ces nombreuses personnes persécutent des gens comme moi. Donc de fait, j'ai souvent été menacée. J'ai même reçu des menaces de mort.
1: Pessoas como eu. Então, na verdade, eu fui bastante ameaçada, tive ameaças de morte, inclusive.
2: Que répondez-vous à ceux qui disent qu'avorter est une solution de facilité?
1: Às vezes as pessoas acham que
0: parfois les gens pensent que faire un avortement, c'est comme aller au coin de la rue et manger une glace. Mais ce n'est pas ça, bien sûr. Avorter est un processus souvent difficile, une décision souvent délicate qui fait souffrir ceux et celles qui doivent la prendre. Alors face à cela, l'Église luthérienne dit « Si vous recevez une femme ou un couple qui a décidé d'interrompre sa grossesse et qui est dans un processus de souffrance, vous accueillez ces personnes, vous accueillez pastoralement ces personnes, vous accompagnez ces gens, n'est-ce pas? Vous ne les condamnez pas. » Vous les accueillez, vous leur donnez l'accolade.
1: Vous ne allez pas condamner ces personnes, mais vous allez accueillir, vous allez embrasser.
3: La pasteur Luz Marina Campos Garcia, pasteur de l'Église luthérienne du Brésil, théologienne et chercheuse. Jean-Claude, en présentant le sujet, vous avez évoqué la création en décembre dernier de l'Observatoire sur la laïcité, le genre et l'avortement par l'ONG Catholique pour le droit de décider. Quel rôle entend jouer cette structure dans ce débat sur l'avortement au Brésil ?
2: Eh bien, c'est la question que j'ai posée par téléphone à Denise Mascarenha, sociologue et coordinatrice de cette ONG catholique féministe. Au-delà de tenter d'orienter les politiques publiques visant à garantir l'avortement légal, l'Observatoire a pour objectif de, je cite, « produire des preuves sur les interférences religieuses dans les politiques publiques et les droits humains ».
4: A produção de evidências ela é muito importante para a transformação social e para a avaliação e elaboração de políticas públicas. E a gente sabe que a questão da religião, principalmente o cristianismo, e dentro do cristianismo.
5: La production de preuves est très importante pour la transformation sociale et pour l'évaluation et l'élaboration des politiques publiques. Et nous savons que la question de la religion, en particulier le christianisme et au sein du christianisme, l'Église catholique, est très importante dans le débat public, en particulier lorsqu'il s'agit des droits sexuels et reproductifs. L'avortement est un thème où nous percevons très clairement un militantisme chrétien très structuré, parce que le Brésil est un pays où la relation entre l'État et l'Église est très imbriquée. Donc même si la Constitution de 1988 dit que l'État est laïque, en pratique c'est beaucoup plus difficile et nettement plus complexe. À ces difficultés déjà difficiles à résoudre, il faut rajouter l'omniprésence de l'Église catholique dans tous les secteurs essentiels de la société. C'est le cas pour les écoles, les universités, les hôpitaux. Il faut savoir que 60% des lits d'hôpitaux au Brésil se trouvent dans des établissements catholiques. Alors comment peut-on travailler cette laïcité quand il y a cette relation de dépendance? Dans quelle mesure l'État et l'Église sont-ils séparés? C'est écrit dans la Constitution, mais en pratique, l'Église catholique n'est pas une simple question de croyance, de filiation ou de foi.
2: Quel regard portez-vous sur le positionnement de l'Église concernant la question de l'avortement?
5: Ce que nous identifions, c'est qu'il y a une diversité au sein de l'Église elle-même. Il y a des divergences, oui. L'Église catholique a été en faveur de la peine de mort, elle a été contre les droits de l'homme, elle a été en faveur de l'esclavage et a changé d'avis au fil du temps, même si elle continue à avoir encore aujourd'hui des pratiques racistes et misogynes. Donc nous, les catholiques féministes, ce que nous apportons, c'est la conviction que la foi est quelque chose d'individuel et qu'elle ne peut pas s'imposer ou se placer au-dessus des besoins collectifs. À partir de là, on estime que l'État doit garantir cette vision et ce droit.
2: D'après vous, l'Église peut-elle changer de position sur le thème de l'avortement?
4: Il va levar muito tempo e não sei nem se isso aconteceria em algum momento da Igreja Católica mudar em relação.
5: Ça prendra beaucoup de temps et à vrai dire, je ne sais même pas si ça se produira à un moment donné au sein de l'Église catholique. Parce qu'il faudrait d'abord que la situation change pour les femmes. Nous parlons en effet d'une institution millénaire qui à ce jour trouve raisonnable d'empêcher l'entrée des femmes dans les espaces de pouvoir de décision simplement parce que ce sont des femmes. Ce que je veux dire pour résumer, c'est que l'Église par rapport aux femmes, comme sur de nombreux thèmes, est très en retard comparée à la société. La société a évolué beaucoup plus vite. Historiquement, l'Église a souvent été obligée de se soumettre, du moins dans le discours, aux avancées structurelles de la société.
4: E que a igreja teve que se submeter, né, pelo menos retoricamente, a esse avanço, né, apesar de...
5: C'est la raison pour laquelle nous ne considérons pas, en tant que féministe catholique, le changement de l'Église catholique comme un objectif en soi, comme un réel intérêt stratégique. Ce que nous cherchons à faire, c'est amener ce débat dans la société et apporter un nouveau récit religieux catholique pour les femmes qui veulent avorter. Parce que c'est un point très important face à une Église catholique qui ne reconnaît pas aux femmes la liberté de conscience, la possibilité de décider de leur vie et de leur corps. Donc, cela ne changera pas, je ne vais pas dire jamais, mais en tout cas pas de si tôt.
4: Ela não reconhece que as mulheres têm liberdade de consciência para decidir sobre sua vida e seus corpos. Então, isso não vai mudar. Eu não gosto de falar nunca, mas enfim, não vai mudar tão cedo.
3: C'était Denise Mascarenhà, coordinatrice de l'ONG Catholique pour le droit de décider. Jean-Claude, nous sommes presque au terme de ce sujet, avec une interrogation. Quelle a été la réponse du personnel médical à Gracielle, la jeune femme que nous avons entendue au début du reportage?
2: Eh bien, sa demande d'avortement a été acceptée. Elle est sortie du bureau de la gynécologue avec un visage apaisé, un léger sourire aux lèvres, et elle a bien voulu partager son soulagement.
6: Processo de falar e reviver é doído, é desconfortável. A impressão de esperar.
7: Devoir parler, de revivre ça, c'est quelque chose de douloureux et inconfortable. L'attente aussi est angoissante. Mais quand la réponse est positive, vous vous dites que cela valait la peine de ne pas abandonner. J'ai vraiment été écoutée, ma parole a suffi. C'est très important de parler et d'être entendue, de sentir que ces mots sont pris en compte. Sortir d'ici avec une réponse positive me soulage. Je suis aussi un peu inquiète car je n'ai jamais connu une telle situation. Mais cela me donne l'espoir que d'ici peu, je vais recommencer à vivre. Je pense que la perspective d'être à nouveau vivante et active, pour moi, pour mes enfants, de retrouver ma routine, ça me fait du bien, c'est réconfortant.
6: Saber que ter uma rotina, minha rotina de volta, é bom, é confortante.
3: C'était Gracielle qui a eu le courage de se confier à votre micro, Jean-Claude Jerez. En écoutant ce reportage, on se dit que le chemin vers la dépénalisation de l'avortement au Brésil est encore très long.
2: Oui, vous avez raison, Gabriel, d'autant que des débats pour un éventuel durcissement de la loi sur l'avortement sont actuellement en pause au Sénat. Mais ils devraient reprendre sans doute après les élections présidentielles qui se tiendront en octobre prochain. Un scrutin qui pourrait voir le retour au pouvoir d'une droite très conservatrice.
3: Merci beaucoup, Jean-Claude Jerez, pour ce reportage. Et vous qui nous écoutez, qu'est-ce que vous pensez de ce débat sur l'avortement au sein de l'Église catholique au Brésil? On attend vos commentaires au 058 134 20 20 ou alors par mail à notre adresse hautefréquence@rts.ch.

0: C'était I'm in Trouble d'Alessia Cara et Nora Jones sur RTS Première.
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0: Benoît Biot est un prêtre et moine bénédictin français et selon lui, le corps est souvent négligé dans les confessions chrétiennes. Il faut explorer nos sens dans leurs dimensions biologiques, relationnelles et spirituelles. Il nous parle ce soir du toucher.
3: Voici un de nos sens majeurs, le toucher. Nous l'avons d'abord vécu dans le sein maternel, mais de façon enveloppante, nous étions comme une partie de notre mère. Et je me souviens avoir contemplé le petit Mathieu, dont je connaissais les parents, qui de son parc tendait les mains vers sa mère. Elle se pencha, le prit dans les siens, et l'enfant se blottit contre l'épaule maternelle, en étreignant son cou, comme si sa vie en dépendait. Et elle en dépend, en effet, car le contact est un besoin vital et il faudra toute l'attention des parents pour aider progressivement l'enfant à accepter la distance juste. Le toucher fait sentir corporellement la présence de l'autre, le lien vital avec lui ou avec elle. Il me fait ressentir que je ne suis pas enfermé dans ma peau comme dans une prison, mais que je partage la vie de l'autre, car ma peau, dans sa grande sensibilité, est cette extraordinaire enveloppe poreuse qui me met au contact physique avec ce qui n'est pas moi. Si je serre la main de quelqu'un, je peux le faire distraitement, en passant. Le geste n'a alors qu'une dimension sociale. Mais il peut exprimer plus si je fais attention à la présence de cet autre, à sa main, à la chaleur de celle-ci, sa texture. Une sorte de courant passe alors par lequel je donne et je reçois. Sans le dire, nous savourons ensemble notre humanité comme une fraternité réconfortante et parfois même sacré. Mais il m'arrive aussi de rencontrer quelqu'un qui me prend les mains et ne peut ou ne veut pas les lâcher. Je me sens alors prisonnier ou bien utilisé. Tel est un des dangers du toucher. Les temps modernes rappellent avec force le pouvoir destructeur d'un toucher indiscret, possessif, qui réduit l'autre à n'être qu'un objet.
0: C'était Benoît Biot au micro de Samuel Socquet.

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1: Donald Trump compte réduire encore davantage les effectifs des troupes américaines en Allemagne. Il l'a déclaré cette nuit à la presse. Vendredi, le Pentagone avait annoncé le retrait de 5000 soldats d'ici un an, soit environ 15% des effectifs américains en Allemagne. Une mesure qui intervient dans un contexte de tension avec le chancelier allemand Friedrich Merz et ses critiques au sujet de la guerre en Iran. Donald Trump reproche à ses alliés européens un manque de soutien dans son offensive contre Téhéran. Le président américain qui va étudier un plan iranien pour résoudre le conflit. Il dit toutefois douter que le plan soit acceptable pour Washington. L'Iran avait transmis cette semaine un nouveau texte sans qu'aucun détail ne filtre sur le contenu. De son côté, Téhéran estime que la balle est désormais dans le camp des États-Unis. Il s'est dit prêt à reprendre la guerre ou à privilégier la diplomatie. En Syrie, la télévision d'État rapporte des frappes jordaniennes dans le sud du pays. Ces frappes auraient visé un dépôt de drogue et d'armes dans la province de Soueïda. L'armée jordanienne a indiqué de son côté avoir mené une opération de dissuasion visant plusieurs sites utilisés par des trafiquants d'armes et de drogue. Des dizaines de milliers de personnes à Fribourg. Hier, les joueurs de Gotteron ont été acclamés par 80 000 personnes pour leur premier titre en tant que champion suisse de hockey sur glace. Une grande parade a défilé depuis le centre-ville jusqu'à la BCF Arena pour une dernière cérémonie. La fête devait se poursuivre dans la nuit aux abords de la patinoire. En Super Ligue de football, le sacre du FC Thun est encore une fois repoussé. Le promu a perdu 3-1 contre le FC Bâle hier soir. Une victoire lui aurait permis de s'assurer le premier titre de son histoire. Et puis dans les autres matchs de la soirée en Challenge League, Stade Lausanne-Ouchier a égalisé contre Vaduz 2-2. Le leader du Liechtenstein ne compte plus que 2 points d'avance en tête du classement devant Aarau. En cyclisme, Tadej Pogacar a remporté hier la 4e étape du Tour de Romandie entre Bro et Charmey. Le maillot jaune s'est imposé en solitaire dans la dernière ascension du col du Yaun. Aujourd'hui, place à la dernière étape de la course entre Luçon et Lézin. Tadej Pogacar visera une 4e victoire. De nombreux passages nuageux dans le ciel aujourd'hui, avec un peu de soleil sur le Jura et le plateau. Il fera assez ensoleillé en Valais et le long des Préalpes. Quelques averses possibles en montagne l'après-midi. Température entre 11 et 20 degrés en plaine, jusqu'à 23 en Valais.
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1: Bienvenue dans l'émission Au Livre, etc. Aujourd'hui, deux thrillers à succès qui explorent les zones grises de la morale.
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1: Nous recevrons d'abord l'autrice belge Barbara Abel pour son roman « Ici s'arrête le monde » aux éditions Récamier. Tout bascule un samedi ordinaire à Bruxelles alors que la ville se voit ravagée par des bombardements apocalyptiques. Au milieu des ruines, un couple, Hélène et Raphaël, recueillent Pauline, un nourrisson de 3 mois dont les parents sont morts sous leurs yeux. C'est là que le piège moral se referme. Alors qu'il faut fuir une ville en flammes, que faire de ce bébé? Pour Hélène, assistante sociale, sauver une vie, c'est sauver le monde entier. Mais pour son mari, la priorité absolue est la survie de son
4: propre clan, quitte à sacrifier l'enfant d'un autre pour ne pas ralentir la fuite de sa famille. Commence alors un thriller psychologique étouffant sur le prix de notre humanité. J'aurai le plaisir d'accueillir également la romancière Pauline Clavière pour son livre Spécimen paru chez Grasset. Ici, une enquête au scalpel, l'histoire d'une romancière qui se penche sur le dossier de Raphaël Costa, un jeune homme de 18 ans soupçonné de pédocriminalité. En s'immergeant dans son carnet intime, elle tente de décrypter ce spécimen humain, mais cette traque de la vérité agit comme un miroir dangereux. Elle réveille chez la narratrice le souvenir de Laura, une amie d'enfance dont la disparition a laissé une plaie jamais refermée. Entre dossier judiciaire et introspection, Pauline Clavière explore ce territoire instable où la fiction est parfois le seul moyen d'atteindre une vérité que le réel s'obstine à cacher. Vous écoutez Au Livre, etc. en compagnie de nos romancières et de nos libraires du jour. C'est parti.
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4: Barbara Abel, Pauline Clavière, bonjour à toutes les deux.
5: Bonjour. Bonjour.
4: Vos livres posent chacun un dilemme moral, j'en ai un peu parlé. Chez vous, Barbara Abel, cette question, doit-on sauver un nourrisson orphelin au risque de sacrifier sa propre famille? Et vous, Pauline Clavière, celle d'une mère prête à tout pour protéger son fils. D'où ma question, quel a été le point de départ de chacun de vos livres? Est-ce que c'était des angoisses personnelles, des faits divers? D'où c'est venu, Barbara Abel?
5: Oui, clairement, ben moi c'est en écoutant les infos, hein, l'actualité est quand même pas très joyeuse, il y a quand même la menace d'un conflit armé qui plane sur nous depuis quelques semaines, quelques mois, donc forcément, et c'est ma situation familiale, c'est-à-dire que je suis séparée du père de mes enfants, et je vis avec mon compagnon qui vit à Paris, donc en fait je vis une semaine sur deux, je me plais à dire que je vis en garde alternée, donc je suis gardée une semaine par ma fille à Bruxelles et une semaine par mon compagnon à Paris. Et donc, à un moment donné, je me suis posé la question, mais s'il y a un conflit armé qui nous tombe dessus, si on rentre en guerre, comment je me débrouille avec mes enfants d'un côté, mon compagnon de l'autre, mes amis, ma famille, etc. Et donc, c'est vrai, ça a été le point de départ. Parce que dans le lit, donc il y a évidemment Hélène et Raphaël, qui sont une famille recomposée. Il y a la petite Pauline qu'ils ont recueillie, mais ils ont aussi leurs enfants, ouais. Enfin, un enfant en commun, et leur fille de précédent mariage, l'un et l'autre. Et ils vont évidemment être face à des dilemmes absolument impossibles à résoudre.
4: Et vous, Pauline Clavière, le point de départ de Spécimen?
6: Moi, le point de départ, il est très organique. C'est une réaction très intuitive, très maternelle, en fait, de cette mère qui a une sorte de double narratif, en fait, qui dépose son enfant chez la nourrice et qui est vite rattrapée par ses fantasmes, quoi, dans une situation a priori très quotidienne, très habituelle. Et je crois que ce que disait Barbara est vrai aussi, on est tellement abreuvé d'histoire. Donc oui, c'est organique, c'est intrinsèque, mais ça vient aussi de l'extérieur, c'est-à-dire de toutes les peurs dont on est abreuvé et qui finissent par créer une obsession, des fantasmes, des craintes qui dégénèrent et qui font parfois des livres.
4: Et comment on fait justement, comment on sort d'un livre pareil, Pauline Clavière, quand on s'est retrouvé face à face avec des sujets aussi frontaux que l'apocalypse chez Barbara Abel ou pour vous la pédocriminalité?
6: Je crois pas qu'on en sorte réellement, déjà parce qu'ils sont nés de cette tête-là et de ces craintes-là. Mais je pense qu'on apprend à les... C'est un moyen pour moi d'appréhender, d'écrire dessus, d'essayer d'encadrer un petit peu, d'aller explorer. Je me dis au moins, la peur, le fantasme, la crainte est à portée de stylo, de doigt en tout cas. Et voilà, j'ai l'impression de tourner autour, de la travailler, de la modeler. Et voilà, c'est ma petite contribution à moi, à toutes ces craintes, quoi, mais...
5: Peut-être de la maîtriser, c'est peut-être le meilleur moyen de maîtriser cette angoisse et d'en faire quelque chose. Ouais.
4: Vous, c'est votre moyen de maîtriser vos angoisses, Barbara?
5: Clairement, c'est un peu. J'ai l'impression de refiler la patate chaude au lecteur en disant bon voilà, et du coup de m'en débarrasser et voilà, débrouillez-vous avec ça. Moi, j'ai écrit ce qui m'angoissait et puis.
4: Et ça part et ça vous fait du bien.
5: Oui, oui, après il y a d'autres angoisses qui arrivent. Hein,
4: mais... Donc d'autres livres.
5: Donc d'autres livres, ça, c'est ça.
4: Pauline Clavière, la pédocriminalité, ça a très longtemps été un tabou littéraire, ça l'est encore. Est-ce que vous appréhendiez d'écrire un tel livre?
6: Alors en fait, ce qui s'est passé, c'est que moi j'ai commencé à écrire depuis un personnage. C'est-à-dire, est arrivé dans ma tête très tôt un jeune homme qui est Raphaël Costa, donc un des spécimens de ce livre, qui avait dans la tête des pensées pas tout à fait acceptables, mais avait aussi dans son cœur et dans sa façon d'être avec les autres beaucoup de choses tout à fait normales pour son âge. Et ça m'a tout de suite donné envie d'aller voilà, dans ce carnet. C'est-à-dire, le carnet de Rafael Costa s'est présenté comme le moyen le plus sûr d'être réglo vis-à-vis de lui. C'est-à-dire, qu'est-ce qui va le traverser? Bien sûr, peut-être ses pensées déviantes, comme elles peuvent survenir aussi parfois à certains âges où la sexualité est quelque chose encore d'assez malléable, d'assez modulable, mais aussi des choses très communément partagées, des histoires d'amour, d'amitié, de désir, d'inquiétude vis-à-vis de sa mère, son amour pour sa mère, son amour de ce que sa crainte de ce que les autres pourraient penser de lui. Donc en fait, c'est aussi un garçon qui entre en société. Et j'avais envie que cette mise au monde d'un être pas tout à fait dans les clous devienne, je crois, ma porte d'entrée dans ce livre.
7: Et vous, Barbara Abel, est-ce que vous avez des tabous? Est-ce qu'il y a des sujets sur lesquels vous vous interdisez d'écrire?
5: Bah alors, pour le coup, le pédophile. Et le serial killer.
7: Ah, le serial killer aussi.
5: Ouais, ouais, ouais, vraiment, c'est deux personnages que je fuis, tout simplement parce que il faut passer du temps avec eux et que j'ai, enfin, c'est vraiment, j'ai pas envie de passer du temps avec, justement, en fait, ce que vous faites, qui est incroyable, c'est-à-dire vous mettre dans les pensées d'un personnage qui a, je sais pas comment on l'appelle, ses déviances, ses problèmes, enfin, ces démons-là. Et j'ai pas du tout, parce que j'ai besoin, moi, évidemment, de comprendre mes personnages. Et en fait, j'ai juste pas envie de les comprendre. C'est ma position, hein. je veux dire, dans l'écriture. Après, évidemment que c'est très intéressant. Et d'ailleurs, j'ai écouté avec beaucoup d'intérêt des interviews. J'ai un peu commencé à lire parce que je savais que vous allez vous rencontrer c'est aujourd'hui. Gentil. Et je trouvais ça vraiment très, très intéressant et nécessaire aussi. Mais moi, j'ai vraiment pas envie de le faire.
6: Mais je comprends ce que dit Barbara, parce qu'effectivement, moi, dès le début, l'opération m'a paru assez diabolique. J'ai pas d'autre mot. C'est-à-dire que vraiment, quand je me glissais dans cette tête-là, je vous avoue que le matin, en me mettant à ma table de travail, oh, je me suis dit, bon Dieu, je vais finir avec de l'eczéma plein le corps, je vais finir dans un état lamentable, ça va encore m'achever. Mais en fait, pas du tout. C'est pour ça que j'ai pensé ce livre en progressant lentement, et surtout en ne plaquant pas sur lui, même à la fin, vous verrez quand vous aurez fini votre lecture, mais je ne plaque rien de définitif sur qui est Rafael Costa.
5: Non, mais en plus, c'est un peu particulier, parce que Rafael Costa est un jeune homme.
6: C'est ça.
5: Ça n'est pas... Alors moi, je parle du pédophile
6: archétypal dont on est d'accord que c'est un criminel.
5: L'adulte, ouais. Donc c'est encore autre chose. Ouais, ouais,
6: c'est ça.
7: Je me suis formulé quelque chose, parce que vous traitez toutes les deux de sujets assez noirs, mais malgré ça, on n'est jamais dans le sensationnel, Barbara Abel. Comment vous travaillez justement la frontière entre la tension romanesque et en même temps une forme de justesse éthique face à des thèmes parfois sensibles?
5: Je fais en sorte que les personnages restent humains, quoi qu'il arrive. Je me mets à leur place. J'essaye de les faire bien jouer. C'est très important, en fait. Et c'est ça qui permet de ne pas rentrer dans quelque chose de cliché ou quelque chose d'excessif. C'est de toujours... En fait, quand je relis, par exemple, ce que j'ai écrit la veille, il faut que ça passe bien dans ma tête et que je vois des situations et des acteurs qui jouent ces situations, et ces acteurs doivent bien jouer. Je sais pas comment l'expliquer. J'ai fait du théâtre étant jeune, et je trouve que l'émotion qu'on éprouve quand on est acteur ou comédien est assez similaire à l'émotion qu'on éprouve quand on est romancier, quand on écrit. C'est-à-dire qu'on doit interpréter, on doit se glisser dans la peau des personnages. Et c'est vraiment la barrière qui fait que je vois tout de suite quand je suis dans l'excès et que ça marche pas, qu'on y croit. La crédibilité, c'est hyper important, plus important en fiction qu'en réalité. C'est Mark Twain qui disait la seule différence entre la réalité et la fiction, c'est que la fiction doit être crédible. C'est-à-dire, dans la vie, il se passe des trucs, mais tellement folles qu'on ne pourrait pas ni les mettre dans un film, ni les mettre dans un roman. Et donc, je m'impose une frontière très rigide pour justement que ça reste dans la subtilité, que ça reste dans la crédibilité.
7: Pauline Clavière, comment vous avez travaillé, vous concrètement, la voix, par exemple, de Rafael Costa, enfin la voix de tous vos personnages d'ailleurs?
6: Je pense que c'est semblable à ce que dit Barbara, mais j'ai essayé de vraiment ne jamais lâcher son regard, c'est-à-dire toujours être dans sa peau, dans ses yeux, et me dire alors si des choses comme ça avec lesquelles j'étais très embarrassée me traversaient, Est-ce que j'arrêterai pour autant de considérer mes amis, ma mère? Est-ce que, comment je regarderai le monde? J'en aurais sans doute peur, mais en même temps, peut-être que les choses qui me traverseraient seraient plus fortes et qu'elles seraient difficiles à contrôler. Et donc, est-ce que je ferai tout ça ou je les déposerai? Enfin, j'essaierai de me débattre avec tout ça. Et je pense que même en tant qu'autrice, c'est ce que j'ai fait. Je me suis un peu débattue avec tout ça. Mais vraiment garder l'incarnation totale. Donc, ce jeu d'acteur, je suis pas actrice, mais j'ai pas de mal à l'imaginer, en fait.
7: Mmh. Vous parlez d'incarnation, mais dans quel état vous étiez en écrivant Pauline Clavière?
6: Ah, moi, c'est compliqué, hein. Mais il y a toujours un peu de fébrilité et beaucoup de craintes. Et surtout énormément d'obsession. Moi, la matière de mon travail, c'est l'obsession. Je le dis souvent quand je parle de ce texte, parce que j'étais une enfant qui avait des TOC. Donc, je suis quelqu'un de très obsessionnel. Et je pense que l'écriture a été le moyen pour moi de me sauver de ces choses-là. Voilà. Et quand j'écris, le sujet me prend toute la vie, tous les pores. C'est quelque chose qui m'envahit, mais j'espère qu'il sert à quelque chose quand même.
7: Alors, il y a un autre point commun dans vos livres, et c'est peut-être la manière dont l'intime devient le lieu où se rejouent des violences collectives. Chez vous, Barbara Abel, l'effondrement du monde. Chez vous, Pauline Clavière, l'effondrement d'un lien de confiance. Vos romans semblent dire que les grandes catastrophes commencent toujours à hauteur d'êtres humains. On poursuit cette conversation dans un instant, mais d'abord on écoute Dynamite Checkers, cinéma.

0: Bienvenue ou re-bienvenue dans l'émission Au Livre, etc. Nous sommes toujours en compagnie des romancières Barbara Abel et Pauline Clavière. Pauline Clavière, pourquoi ce titre, Spécimen ?
1: Alors c'est marrant parce que, enfin c'est marrant, pas du tout, rien n'est marrant avec ce livre, mais le titre est arrivé assez tôt, à partir du carnet, là encore tout est parti de ce carnet, et il y a un passage dans lequel Raphaël écrit qu'il espère qu'un jour, toutes les strates qui le font, lui devenu fossile, un scientifique du futur finira par l'arracher à son sol originel et le décortiquer et dire enfin, en mots de science, qui est le spécimen Raphaël Costa. Voilà. Et à partir du moment où ce mot a surgi dans le carnet, je me suis dit, mais c'est ça en fait, spécimen. Et avec cette double définition du mot spécimen qui était d'une ambiguïté absolue, c'est-à-dire qu'on peut aussi bien comprendre le spécimen comme la définition que j'en donne au début, à dessein, pour manipuler mon... Non, parce que je trouvais ça intéressant qu'en effet... L'acception, communément admise, c'est de dire, c'est un individu qui donne une idée de l'espèce à laquelle il appartient. Mais on l'emploie aussi dans le langage commun pour dire, ah, mais lui, c'est un spécimen. Ça veut dire, c'est quelqu'un quand même. C'est un peu avec cette idée de marginalité, voilà, presque de cas social, quoi. Il y a vraiment un truc déjà. Et donc, c'est total double sens, mais totalement contraire, pour moi, faisait déjà quelque chose d'assez explosif à travailler, quoi.
0: Et vous, Barbara Abel, alors le titre de votre livre, c'est pas vous qui l'avez trouvé. Le titre, c'est Ici s'arrête le monde, et c'est une certaine Pauline, d'ailleurs, qui l'a trouvé, parce que vous avez Pauline, beaucoup de prénoms en commun, donc c'est très...
1: Mais que de plaisir,
2: Raphaël, Pauline, ouais. Non, c'est Pauline Bertrand, qui s'occupait de la relation libraire et salon à la maison d'édition, donc chez Récamier. Et voilà. Et donc moi, je suis nulle en titre, c'est toujours...
1: Très beau titre.
2: Oh là là, c'est toujours très compliqué. Et puis elle a trouvé, donc on se faisait des listes avec toute l'équipe éditoriale, et puis le temps passait, donc à un moment donné, il faut trouver un titre, et elle a proposé ce titre, et tout de suite, je suis tombée amoureuse.
0: Vous n'aviez même pas de titre de travail ?
2: Roman numéro 16.
0: Ah, c'est vrai, vous les numérotez, c'est vos chiant. Romans et...
2: Au début, quand
0: numéro
2: je...
0: Numéro 16,
3: vous... Oui, mon numéro 4, bon...
2: Voilà, et puis ça reste comme ça, jusqu'à ce que je trouve un titre, et comme j'avais toujours pas trouvé un titre à la fin, c'est resté roman numéro 16.
0: Vous auriez pu le publier sous ce nom.
1: Franchement, c'est une idée. Hein.
0: On part en Suisse pour retrouver Alexandre Dimitrievitch, notre libraire suisse de la librairie Delphica à Genève. Bonjour Alexandre.
4: Bonjour Lilia, bonjour Barbara.
2: Bonjour.
0: Alors vous avez découvert avec ce livre La plume de Barbara Abel.
4: Oui, avec Ici s'arrête le monde. Barbara, vous nous entraînez dans une histoire insensée et vous parvenez à nous tenir en haleine car vous plantez très vite un décor familier qu'on connaît très bien. Les rituels du matin, la radio, le café qu'on boit debout, bref, la banalité du stress qui nous empoisonne. On retrouve des liens familiaux présentés simplement, de manière très directe, et qui sont, et on le sait, hein, et c'est ce qui est terrible, gravement en sursis. Les enfants se disputent, les parents sont occupés, et vient donc l'absurdité d'un bombardement sans délai. J'ai tout aimé, hein, les scènes de sidération immédiate qui semblent empruntées au cinéma. Ces scènes où on rencontre nos voisins dans la panique, on regrette de ne pas pouvoir faire ce qu'on avait prévu. Et tous ces silences qui se font de plus en plus pesants.
0: En fait, ce que vous avez aimé, Alexandre, c'est cette banalité du mal qui surgit.
4: Oui, et c'est ce qui nous retient à contre-cœur, j'avoue, dans votre texte. C'est l'émergence dans ce nouveau chaos de tous ces mauvais sentiments. Les actions de bravoure sont moins fréquentes que les fuites et les dilemmes moraux qu'on associe à des expériences de pensée dans notre salon petit confort sont ici des choix à faire dans l'urgence. L'instinct de survie est présenté comme une réaction immédiate et personnelle et c'est là que vous nous mettez face à nos propres limites, à nos contradictions, je dois dire, en appuyant là où ça fait mal. Vous exposez au grand jour ce qui est tenu pour tabou quand tout va bien.
0: Et vous, au-delà de la famille, vous avez vu aussi dans ce livre une dimension politique ?
4: Oui, car en toile de fond, on comprend que dans notre société individualiste cache en son sein des comportements de préservation difficiles à défendre. Je dirais que c'est un récit flèche avec une trame narrative très très directe qui explore surtout la focale intrafamiliale dont je suis personnellement un peu éloigné. Mais bon, j'ai quand même apprécié m'immerger dans une situation d'extrême imprévisibilité et surtout de tout ce qu'elle pourrait provoquer à mes dépens, comme ces souvenirs qu'on a des gens qu'on a aimés et qui ne sont plus à mes côtés dans ces moments terribles. Bref, c'est un texte qui nous rappelle que la fraternité n'est pas qu'un principe à mes yeux, et il nous montre combien dans l'absurdité de la guerre, ou plutôt ce qui, à la fin de votre livre, nous paraît désormais davantage comme une attente angoissée. La solidarité commence par prendre soin de nos proches et de nos voisins.
0: Merci Alexandre,
2: vous pouvez réagir. Merci beaucoup. Oui, oui, tout à fait. Et c'est vrai que j'ai été confrontée, parce que donc j'ai ce couple, Hélène, qui, voilà, comme vous l'avez dit au début de l'émission, estime que sauver une vie, c'est sauver le monde. Et donc, il n'y a pas de survie sans solidarité. Et à l'inverse, Raphaël, lui, il estime que son rôle est de protéger les siens, même s'il doit commettre des actes pas très moraux. Et ce qui m'a fort troublée pendant la rédaction de ce livre, c'est que quand j'interprétais Hélène, j'étais évidemment tout à fait d'accord avec elle. Et puis quand j'interprétais Raphaël, je trouvais qu'il n'avait pas complètement tort. C'est-à-dire qu'il y a un moment où il faut faire des choix et comment réagirions-nous dans ce genre de situation? Je ne suis pas sûre d'être l'héroïne et d'être la femme exemplaire que j'ai envie d'être si j'étais confrontée à ces choix dans l'urgence. Je ne sais pas comment je réagirais et je ne sais pas si je ferais les bons choix.
0: Et à côté de ça, il n'abandonne pas le nourrisson non plus.
2: Non,
0: il le prend, il ne sait pas quoi en faire et
2: tout
0: puis
2: à fait.
0: Il part avec. Enfin, c'est pas...
2: Ce que j'essaye de se dire, c'est que j'étais pas spécialement pas d'accord avec Raphaël. Je comprenais ses arguments. Je comprenais la raison pour laquelle il n'allait pas sauver le vieux Corneille au deuxième, parce qu'en fait il disait à Hélène, si tu y vas et qu'il est en danger, tu seras en danger de toi aussi, et je ne veux pas que tu sois en danger, on a nos enfants. Et quand il dit ça, il n'a pas spécialement tort non plus. Après, et voilà, je ne sais pas ce qu'il faut faire pour le vieux Corneille, mais c'est des dilemmes moraux qui sont importants.
0: On peut avoir beaucoup de débats avec votre livre. Et Alexandre, vous aviez des questions, la première concerne la guerre.
4: Oui, à votre lecture, j'ai pas arrêté de me poser la question sur votre choix de traiter la guerre dans des rapports exclusivement inter-individuels au sein d'une famille. Bon, la guerre, c'est une rupture soudaine, mais c'est pas non plus un événement qui peut se vivre sans contexte. Je veux dire, les discours nous y préparent, les projets de loi nous y contraignent, et souvent l'ambiance est pesante, on nous mobilise, et les menaces sont sans cesse relayées. Pourquoi avoir fait le choix, dès l'entame de votre roman, de ne pas nous en dire plus sur cette guerre, sur ce bombardement soudain?
2: Alors, j'ai passé du temps avant de faire ce choix. Je me suis énormément renseignée, j'ai fait des études comparatives géopolitiques sur les raisons pour lesquelles Bruxelles, qui est quand même la capitale de l'Europe avec l'OTAN, etc., pouvait un jour être bombardée. Et puis, je me suis dit que c'était pas le sujet de mon livre. Je me suis dit que si je donnais une explication concrète, peut-être qu'on allait se focaliser là-dessus, alors que c'était pas du tout ce que je voulais, ce dont je voulais parler. Et puis aussi. Le livre se déroule sur 48 heures. Mmh. Et sur ces 48 heures-là, il est tout à fait plausible que personne ne sache ce qui se passe exactement. Et donc, j'ai botté en touche grâce à ces 48 heures.
0: Mais c'est plus une étude de cas, quasiment. Que...
2: Voilà, c'est ça.
0: Vous avez parlé du cinéma dans votre présentation, Alexandre, et je crois que le caractère cinématographique du livre vous a questionné aussi.
4: Oui, parce que vous êtes scénariste et du coup je me demandais, votre inspiration, elle vous vient par image, comment ça se passe et quelles sont les différences que vous faites entre l'écriture d'un livre et l'écriture d'un scénario?
2: Elles sont énormes, les différences. Déjà, quand j'écris un objet littéraire pas du tout destiné à être adapté. Après, si, évidemment, si les droits sont achetés, ce qui est le cas, tant mieux. Mais je sais d'expérience que si un scénariste, un réalisateur, un producteur lit ce livre et que c'est une sorte de scénario pré-mâché, ça ne va absolument pas l'intéresser. Ce qui l'intéresse, c'est d'avoir un objet littéraire qui va pouvoir transformer en objet cinématographique. Donc j'essaye vraiment de soigner l'écriture, le style, la façon de raconter. Je rentre dans les personnages, dans la psychologie des personnages, qu'on ne peut pas faire au cinéma. On ne peut pas, à part une voix off, mais voilà. Donc je ne m'interdit rien. Et puis l'écriture scénaristique, déjà on n'est pas seul, en général on écrit à deux, à trois, c'est une écriture très brute, c'est une écriture sans style, c'est une écriture uniquement visuelle. Je ne peux pas dire la princesse Leia pense à Luke, je dois dire la princesse Leia regarde le sabre de Luke avec insistance. Voilà, c'est des choses comme ça qui fait qu'en fait, ça change tout.
0: Merci beaucoup, Alexandre.
2: Merci, merci beaucoup. Merci.
0: Pauline Clavière, votre livre aussi est très cinématographique. Est-ce que écrire pour le cinéma, vous y avez pensé? Est-ce que vous aimeriez? Est-ce que vous posez les mêmes questions que Barbara Abel sur justement cette différence? Parce que ça demande quand même beaucoup de technique. Et c'est vrai, quand on lit votre livre, on y pense.
1: J'ai écouté Barbara avec beaucoup d'attention parce que moi j'ai jamais encore scénarisé. On me consulte en ce moment pour savoir si ça m'intéresserait et je suis tout ça avec beaucoup d'intérêt. Les droits du livre aussi ont été achetés et donc c'est vrai que ça m'intéresse. Mais je sais pas si je saurais faire comme ça. En fait, c'est vrai que moi, mon prisme, mon regard, il est celui justement de la psychologie, celui des silences, celui de l'intérieur. Et je sais pas si je saurais déployer, plaquer comme ça différemment mon regard. Je sais pas encore.
0: C'est un autre métier,
1: ouais,
0: en fait, Barbara.
2: C'est vraiment tout à fait différent. Et alors moi, personnellement, quand on me propose de travailler sur des adaptations de mes romans, je refuse. Ouais. Parce que je trouve que c'est plus important qu'un autre cerveau s'empare de l'histoire et la torde de manière à ce qu'elle devienne visuelle. C'est pas du tout le même support.
1: J'en suis
2: Et c'est peut-être plus facile de travailler sur une histoire originale que sur la propre histoire sur laquelle on a travaillé. Oui, c'est une adaptation, donc il y a beaucoup de choses qui vont changer. Et nous, on sera peut-être déchirés parce que ce truc-là qui veulent plus au scénario, on y a passé 3 mois et c'est vraiment la chair de notre chair. Donc.
0: Mais pour reprendre, la question d'Alexandre tout à l'heure, est-ce que l'écriture cinématographique, enfin, en tout cas l'écriture de scénario ou de scénarii, je ne sais jamais comment on dit, est-ce que cette écriture-là a pu influencer aussi votre écriture romanesque ou est-ce que vous arrivez complètement à dissocier les deux?
2: Non, bien sûr, mais ils s'influencent tous les deux. Enfin, je ne vois pas comment faire autrement, bien sûr.
0: Sur quels aspects, par exemple?
2: Peut-être sur la façon de traiter les personnages, par exemple en série, il faut qu'on garde le personnage gagnant dans le cœur du spectateur. C'est quelque chose de très important. Il y a des choses que le personnage ne peut pas faire parce que sinon on sait qu'on va le perdre. Et donc ça, depuis que j'écris du scénario, c'est quelque chose qui reste quand même derrière moi par rapport au personnage. Et donc du coup, je sais que je traite mes personnages autrement.
0: Merci beaucoup. J'aimerais qu'on poursuive cette conversation sur la manière dont vous écrivez toutes les deux. On en discute quand on revient.

0: Bienvenue ou re-bienvenue dans l'émission Au Livre, etc. C'était Fishback de l'Instinct et nous sommes toujours en compagnie de nos autrices du jour, Barbara Abel et Pauline Clavière. C'est l'heure de l'atelier d'écriture.
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0: En lisant vos livres à toutes les deux, je me suis posé une question. Quelle impression vous aimeriez laisser au lecteur, Barbara Abel? Quel sentiment vous cherchez à provoquer? Est-ce que c'est une inquiétude, une réflexion morale, une sorte de trouble? Qu'est-ce que vous cherchez à provoquer chez les lecteurs?
2: Je cherche à provoquer de l'émotion, déjà tout simplement, une intensité, quelque chose qui fait battre le cœur, quelque chose évidemment qui pousserait le lecteur à tourner les pages encore et encore malgré les heures de la nuit qui avancent. Je sais que, bien sûr, ça passe par l'histoire, mais je sais aussi que ça passe par le style. Et puis aussi, je sais que d'expérience... Je sais que le style, c'est quelque chose qu'on peut travailler, mais qui s'impose aussi et qui nous submerge. Voilà.
0: Comment vous le sentez, ça? Ça veut dire que vous écrivez presque d'un jet ou comment vous sentez que vous êtes dans un style qui colle à votre histoire?
2: Déjà, je fais ce que je peux déjà. Non, mais c'est vrai. Je sais pas si c'est votre cas, Pauline.
3: Bien sûr.
2: On imagine toujours un truc absolument époustouflant, magnifique, etc. Et puis on écrit.
3: Des bouts de scotch à la fois.
2: Voilà, c'est ça. Mais c'est vraiment ça. Donc après, c'est beaucoup de travail, beaucoup de relecture. On laisse passer un peu de temps, on revient en arrière, on relit. C'est pas du tout facile. Hein. Je travaille pas du tout dans la facilité.
0: Et vous, Pauline, quelle impression vous aimeriez laisser au lecteur? Est-ce que vous travaillez dans la facilité?
3: Deux
0: questions en une.
3: Non. Alors. Le lecteur, je sais jamais trop. Moi, j'aime bien justement que, déjà, tout comme Barbara, évidemment, l'émotion, le cœur qui bat, l'envie de tourner les pages. Mais ce qui est vraiment arrivé avec celui-ci et qui me comble, c'est vraiment que mon lecteur trouve sa place dans mon histoire. C'est-à-dire que, au milieu des silences, au milieu de ses angoisses, il puisse se faufiler, y mettre les siennes, s'épanouir dans mon texte, un peu comme dans un truc un peu marécageux, mais malgré tout, dans lequel il a besoin d'être pour essayer peut-être de comprendre ses propres turpitudes ou ses propres troubles. En tout cas, j'aime bien qu'il puisse s'étendre un petit peu au milieu de ça et prendre sa place, faire ses interprétations, arriver avec ses peurs à lui. Et ensuite, pour ce qui est de la fabrication, ce texte en particulier m'a donné beaucoup de fil à retordre parce que j'y suis arrivée avec ce carnet. Mais derrière, il n'y avait pas que ça. Je faisais pas un livre avec un journal intime. Et il a fallu que je porte un regard qui est devenu petit à petit celui de la narratrice. Il a fallu aussi... y intégrer un regard extérieur, plus légal, plus institutionnel, qui a été celui des entretiens, un procès aussi. Donc il y a toute une mécanique qui s'est mise en branle finalement, et que j'ai un petit peu, chaque jour, je me disais, tiens, si j'assemble ça avec ça,

0: même temps que moi.
1: Mmh. On parlait de Bruxelles avec Barbara Abel. Chez vous, Pauline Clavière, c'est Marseille. C'est un personnage de votre livre. On a l'impression que vous n'auriez pu l'écrire nulle part ailleurs, ce livre. Je vous cite. Je vais citer même carrément une page parce qu'elle est assez courte. Le requin blanc est de retour dans la baie. Un pêcheur l'a aperçu au large entre l'île Mahir et le cap Croisette. La nouvelle a fait la une. Comme toutes les villes de bord de mer, Marseille est un bout du monde. Les bouts du monde sont des endroits peuplés de fous, c'est bien connu. Il faut être insensé pour habiter au bord d'un précipice. À quelques mètres de territoire enseveli, hanté de créatures dont on ignore tout, il faut vénérer les abysses, l'immense, le sombre, la vague qui surgit et emporte tout, la possibilité d'un monde derrière le monde, par extension, être un peu fou soi-même. Vous êtes un peu folle, donc.
0: Faut croire.
1: Qu'est-ce qui vous plaît tant dans cette ville ?
0: Tout. J'aime tout, même ce qui me fait très peur. J'aime déjà vraiment vivre au bord de mer, a changé ma vie, littéralement, surtout, a fait évoluer toute ma vision du monde, des autres, de la géographie. Et c'est ce qui est dit dans ce passage, mais je trouve que le bord de mer apporte son lot, justement, est un territoire tellement vaste pour penser, pour imaginer. Je trouve que l'esprit, voilà, moi, je marche énormément au bord de mer, voilà, c'est quelque chose qui me comble, qui m'apaise, qui m'aide à réfléchir. Et je crois aussi que les gens qui, tout ce qui arrive de la mer, m'intéresse, quoi. J'aime la possibilité de la surprise, j'aime la possibilité que ça débarque comme ça à un moment, j'aime la possibilité que ça me plaise pas ou que ça m'enthousiasme. C'est une prise de risque que j'ai voulu prendre dans ma vie et qui jusque-là me plaît assez et me réussit.
1: Et vous, Barbara Abel, où écrivez-vous ?
2: Ah mais moi j'écris partout. Alors bon, j'écris chez moi, j'écris chez mon compagnon puisque j'écris dans les trains. Je suis capable d'écrire partout. La seule chose qui m'empêche d'écrire, c'est quand on par exemple une radio mais qui parle français. Voilà. Non mais je dis s'il y a une radio qui parle, je sais pas.
0: Oui, ça brouille là.
2: Chinois, il y a pas de souci. Oui. Je peux quand même écrire, mais si mon attention est attirée par mais sinon, j'écris un peu partout, oui.
1: Et Pauline Clavière, vous écrivez aussi
0: Ouais, complètement. Comme Barbara, moi, beaucoup les trains, parce que oui, Paris-Marseille régulièrement. Voilà. Donc, petite
1: pareil,
0: note.
1: C'est bien les trains, quand même. Hein.
0: Les trains, c'est super.
1: Ouais,
0: mais après, pour la fabrication, voilà, c'est en plusieurs étapes, mais vraiment pour l'écriture et le travail plus... vraiment, il peut y avoir des petites fulgurances, des petites choses dans les trains, mais quand il s'agit de construire, voilà, j'ai besoin d'un bureau, de préférence sans vue, sans distraction, quelque chose d'assez monacal, voilà.
1: Donc pas de vue sur Marseille, quoi.
0: Non, pas, non, non.
1: On part en Belgique pour retrouver Aurélie Vergieux de la librairie Molière à Charleroi. Bonjour Aurélie.
3: Bonjour Aurélie, bonjour Pauline et Barbara.
1: Bonjour. Aurélie, qu'avez-vous pensé du roman de Pauline Clavière ?
3: D'abord, c'est vrai, je dois vous dire que quand j'ai reçu votre roman, Pauline, dans les rayons de ma librairie, j'ai d'abord été attirée par la couverture. Donc il y a un magnifique bandeau, on n'en a pas encore parlé, mais ils reprennent les mots de Maxime Chatham, selon lequel je me souviendrai très longtemps de ce roman, et c'est déjà une promesse en soi. Et en plus, il y avait une image très énigmatique d'un ciel chargé qui plane sur la ville de Marseille. Puis après, je me suis souvenue en fait qu'il traitait de pédocriminalité, et je dois dire que depuis que je suis maman, c'est un sujet qui m'est encore plus sensible, et je me suis dit que j'y reviendrai plus tard quand j'aurai la force de le lire. Mais après, plusieurs de mes clients qui vous avaient lu m'ont dit que je ne pouvais pas prendre le risque de passer à côté. Alors j'ai suivi leurs conseils et j'ai bien fait.
1: Et c'est l'écriture surtout qui vous a accroché, Aurélie ?
3: Oui, j'ai aimé vos phrases sombres et ce procédé littéraire qui consiste à varier le ton, qui nous emmène dans un dédale entre réalité et fiction à travers un récit à la première personne, mais aussi des extraits, on en a parlé, du carnet de Raphaël, des procès-verbaux et des souvenirs qui ressurgissent. Et le ton journalistique que vous maîtrisez et l'évident travail de recherche, hein, quand il s'agit de psychiatrie ou du système judiciaire, ça confère au récit un vrai goût d'authenticité, entremêlé d'innombrables moments où on doute en fait de ce qu'on a sous les yeux. Et ce doute qui accompagne la lecture, elle porte sur la culpabilité ou non de Raphaël, évidemment, mais aussi sur la nature de cette culpabilité. Est-ce qu'il est un monstre isolé, un spécimen, comme vous dites, ou bien le produit d'un système ? Peut-être même qu'il est simplement à l'image de son espèce, parce que qui peut prétendre n'horrifier personne si ses idées les plus intimes, ses fantasmes sexuels étaient déballés sur la place publique.
1: Voilà, elle a touché au cœur du
3: livre. Donc, finalement, Maxime Chatham et mes clients, ils avaient raison. Je me souviendrai longtemps de votre livre et de sa fin.
0: Merci beaucoup.
1: Et vous aviez des questions pour Pauline Clavière, Aurélie ?
3: Je me disais que, enfin, votre narratrice, elle dit que les visages d'Estelle Mouzin, de Julie, Mélissa et bien d'autres victimes de pédophilie la hantent au quotidien. Parce qu'elle a le même âge qu'elle, elle a grandi avec l'idée d'être une proie potentielle. Et ça fait écho en moi, parce que moi aussi j'ai cet âge-là, et que grandir dans un

0: texte comme celui-là, ça a forcément eu un impact sur ma manière d'appréhender le monde. Et je me disais que pour écrire ça, ça devait être aussi un peu votre cas à vous, peut-être.
1: Ouais, absolument. Merci pour cette question. Mais c'est vrai qu'il y a... Je pense que c'était peut-être même le point de départ de tout ça, sans l'avoir porté à la conscience tout de suite. Mais en effet, c'est ce que dit à un moment la narratrice, mais que les vraies peurs ne disparaissent jamais. C'est comme un greffon qui prend et qui devient autre chose après. Et il me semble qu'effectivement, moi, toute petite, j'habitais exactement voilà dans un village périphérique comme ça, où le trajet en lui-même était déjà une menace. Prendre des bus, faire du stop, j'ai fait ça très très jeune. Et avec ces photos placardées un peu partout voilà d'Estelle, ces histoires qu'on entendait mais que personne débunkait avec nous, dont personne ne parlait avec nous. On savait juste qu'il y avait des jeunes filles qui avaient à peu près notre visage, qui avaient nos âges et qui étaient dans un coin du monde, voilà, torturées parce qu'elles étaient des jeunes filles ou des petites filles. Et ça a duré longtemps et cette menace, c'était vraiment la plus grande de toutes. Et je crois qu'elle résonne encore, ce côté, ben on le voit bien, aujourd'hui on en parle pour d'autres raisons, mais de prédation, d'être toujours celle qu'on peut prendre, voilà, qu'on peut attirer à part, qu'on peut abîmer facilement. Et je pense que ça a été... écrire aussi, c'est un moyen de se battre différent, quoi. Mais effectivement, c'est des angoisses qui ont été très, très présentes. Et je pense pour une grande partie des jeunes filles de ma génération et d'autres, j'imagine. Mais voilà, ces images-là, je crois que c'était les premières fois aussi qu'on voyait autant de visages comme ça à la télévision. Il y avait la télévision aussi qui allait filmer ces individus, je pense à Dutroux et tout ça. Et donc, c'est devenu tout de suite très concret. Et moi, j'ai souvenir de m'endormir petite avec la couette comme ça, comme si ça pouvait me sauver de quelque chose. Enfin, je veux dire, voilà. Et je pense que ce sont ces peurs d'enfants qui ont beaucoup, beaucoup nourri aussi ce livre et mon obsession pour l'enfance et pour tous ces questionnements-là, quoi.
2: La question de la maternité est centrale dans vos deux romans, que ce soit Barbara Bell ou vous, Pauline Clavière. Aurélie, vous aviez une question à ce sujet pour Pauline, et après j'en aurai une pour Barbara.
0: Oui, parce qu'effectivement, la narratrice, donc, elle est maman d'un petit Lucas, et la maman de l'adolescent incriminé, donc la maman de Raphaël, a aussi un rôle très important. Et en fait, c'est vertigineux d'imaginer la criminalité de ce point de vue-là, du point de vue des parents de criminels. Comment on fait face quand son enfant commet le pire? Et c'est peut-être un angle qui est moins exploité en littérature.
1: Oui, il y avait ce film dont on parle souvent, mm-hmm. mais ouais, We Need to Talk About Kevin. Ouais. Mais mm-hmm. oui, c'est vrai que c'est, je pense, parce que c'est extrêmement vertigineux, comme vous l'avez dit, de se poser la question de la culpabilité de son enfant, du mal qu'il peut faire aux autres, au monde. Je pense que d'avoir enfanté quelqu'un qui est capable de nuisance, déjà, dans l'esprit d'une mère, c'est complètement... Ça paraît presque inconcevable, je pense. Au début, il y a une phrase du texte où la narratrice dit « parce que c'était son fils et qu'un fils n'est jamais totalement mauvais ». Et je pense que malgré... Je pense qu'il faut lutter quand même globalement. Voilà, bien sûr qu'il y a des femmes tout à fait... qui vont respecter la justice et dire ok c'est mon fils, mais ce que je veux dire c'est qu'il y aura toujours un coût à ça, il me semble, en tant que mère, à accepter, à reconnaître la culpabilité, la gravité des actes commis par son enfant. Et quel plus bel engagement aussi vis-à-vis de l'amour maternel, mais aussi de la société dans son ensemble, de l'humanité même dans son ensemble, que de voilà d'être au centre de ce questionnement vertigineux et de se poser ces questions-là, de les, enfin moi ça me semble très intense, très compliqué. J'ai pas du tout résolu la question. Je pense que je la résoudrai jamais. Mais voilà, ça me semble être un point important de notre humanité, quoi.
2: Merci Aurélie. On l'entend bien. Il y a des dilemmes moraux dans chacun de vos livres. Je me tourne vers vous, Barbara Abel. La maternité, chez vous, on sent que c'est une zone de tension intéressante.
3: Oui, tout à fait. Mais justement parce que la moindre émotion que l'on peut raconter dans une histoire, à partir du moment où on change le personnage et on en fait une mère, ça décuple complètement justement cette émotion et du coup l'intensité qu'on peut provoquer d'abord chez nous pendant qu'on l'écrit et puis chez le lecteur. Et c'est vrai que moi la maternité, mon premier roman s'appelle L'instinct maternel, donc j'ai posé
1: roman numéro un
3: voilà exactement. Et donc c'est vrai que l'image de la mère pour moi est un personnage, enfin le personnage de la mère est un personnage tellement tellement incroyable, tellement riche, tellement qui contient tellement de possibilités. D'abord parce que je suis maman et donc j'ai une expérience dans cette émotion. Et puis parce que j'ai une maman et voilà. Et donc du coup c'est pour
2: ça,
3: moi.
2: Tout le monde peut se reconnaître. En tout cas, tout le monde peut ressentir effectivement ce qu'est l'amour maternel.
3: Exactement.
2: Et dans votre livre, le personnage d'Hélène devient mère aussi de ce nourrisson à un moment bien précis.
3: Oui, exactement. Et donc, parce que en fait, tout le monde a une histoire avec ça, enfin par rapport à sa mère, que ce soit une histoire positive ou négative, que la mère soit présente ou soit absente. Et ce lien maternel, on peut le ressentir vis-à-vis de quelqu'un qui n'est pas son enfant biologique, comme on peut le ressentir vis-à-vis d'une mère qui n'est pas sa mère biologique. Et pour moi, c'est hyper intéressant de reconstituer cette émotion et ce lien, de raconter ce lien à travers Hélène, qui a une fille d'un premier mariage, un fils avec Raphaël. Donc là, il y a l'image de la famille telle que la famille classique. Et puis vis-à-vis de ce petit bébé qui n'a plus de parents, et elle va en donner
2: le
3: faire
2: chemin.
3: Voilà, elle le met au sein parce qu'on sait que quand on a allaité, même des années après. D'ailleurs, c'est le principe des nourrices, la machine
2: peut se réactiver.
3: Exactement.
2: Merci Barbara Abel, merci Pauline Clavière. On se retrouve dans quelques minutes avec nos libraires pour leur coup de cœur de la semaine.

0: Bienvenue ou re-bienvenue dans l'émission etc. C'était Jiwa Lusein et Kike Bukuro. Et nous sommes toujours en compagnie de nos autrices du jour, Barbara Abel et Pauline Clavière. C'est l'heure des conseils lecture de la semaine.
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0: Avant de retrouver nos libraires, vous en avez parlé, c'est votre 16e roman, oui. Barbara Abel. Et je me demandais ce que ce livre, ce 16e, vous avez appris de plus que les autres. Est-ce qu'on apprend toujours quelque chose avec un livre ?
2: Oui, tout à fait. Ce qu'il m'a appris de plus que les autres, c'est peut-être une empathie vis-à-vis de tous les personnages. C'est vraiment un livre dans lequel j'étais vraiment en accord et en désaccord avec chacun des personnages, peut-être plus que pour un autre livre.
0: Et vous, Pauline Clavière, c'est votre 4e. Qu'est-ce que vous avez appris avec celui-là ?
3: Qu'il faut pas avoir peur de ces matières fantômes, que c'est même elles qui font sans doute les livres les plus appréciés, j'imagine, parce que ça vient des tréfonds, parce que c'est souvent authentique, parce que c'est ce qui fait vibrer, écrire. Donc il faut pas, je pense, trop les dénaturer, plutôt écouter ce qu'elles ont à nous dire.
0: Et on retrouve Alexandre Dimitrievitch de la librairie Delphica à Genève. Alexandre, vous aviez un conseil cette semaine pour Barbara Abel.
4: Oui, j'ai très très envie de vous conseiller ce livre « Canine d'argent » de Frédéric Demeyer, car en empruntant les codes du roman policier, il invite le lecteur à faire face au grotesque d'une situation initiale tout à fait originale, car tout part de la mort mystérieuse d'une ex-star de la télé, médium à succès dans l'explosion de son chalet. Si j'ai aimé ce bouquin, c'est parce que l'écriture, elle est ample et elle est merveilleusement délicate, j'insiste, tout à l'inverse de ce qu'on attendrait d'une enquête policière. En fait, Frédéric Demeyer dit d'ailleurs de son deuxième roman que l'intrigue qui le porte, cette enquête dont je ne vous dévoilerai rien de plus, était le prétexte parfait pour parler de thèmes qui sont chers à ses yeux et surtout cette manière catastrophique dont le capitalisme digère et recrache toute tentative spirituelle vers toujours davantage de dérives. Bref, un livre qui, comme le vôtre, Barbara Abel, place le monde face à ses contradictions les moins avouables.
2: Merci.
0: Merci Alexandre. Je rappelle le titre, Canine d'argent de Frédéric Demeyer chez Paulette Éditrice. Et rebonjour à notre libraire belge Aurélie Vergieux. Aurélie, si Pauline Clavière entrait dans votre librairie cette semaine, quel roman lui conseilleriez-vous ?
5: Alors Pauline, moi je vous conseille vivement la lecture du roman « Mes Pops » de Didier Decoin. C'est paru tout récemment aux éditions Stock. Et on sait que Didier Decoin, il aime bien raconter des affaires criminelles et des cold cases. Et ici, il raconte l'histoire vraie de George Stinnett Jr., donc un jeune afro-américain qui a été exécuté sur la chaise électrique en 1944 pour le meurtre de deux fillettes blanches. Et ce récit, il serre la gorge parce qu'on peut plus rien pour ce jeune adolescent et qu'on sait que ces policiers ont soutiré des aveux de lui en échange d'une glace aux noix de pécan. Enfin, c'est complètement dingue. Il était tellement facile pour les suprémacistes blancs, les puissants, de juger et de condamner un enfant noir. Tellement facile d'attirer à soi l'opinion publique, tellement facile d'obtenir des jurés une sentence définitive. Et aujourd'hui, la culpabilité de l'adolescent a été réexaminée par la justice et il a été innocenté. Cette histoire glaçante est racontée dans un langage très coloré par Didier Decoin. Il nous immerge avec brio dans la chaleur moite des marais de Caroline du Sud. Et ce n'est pas sans rappeler celle de votre héros, Raphaël, parce qu'elle explore les zones grises de l'âme humaine et le besoin irrépressible de juger en faisant taire les doutes qui pourtant nous assaillent.
3: Merci beaucoup.
0: Ouais, et je tiens à dire, parce que je l'ai lu aussi ce livre, qui a une scène à laquelle je pense encore et qui me hante depuis, puisque ce petit garçon, enfin, je crois qu'il a 14 ans, il était trop petit pour la chaise électrique et donc ils lui ont mis une Bible sous les fesses pour pouvoir l'électrocuter. Donc voilà, c'est un livre qui remue beaucoup, c'est révoltant. Le livre, c'est donc May Pops de Didier Decoin aux éditions Stock. Est-ce que vous avez déjà un livre en tête pour le prochain, Pauline Clavière?
3: Alors oui, quelques centaines de pages déjà à mon actif. Non, oui, moi je peux pas de toute façon quitter un livre sans en courtiser un autre, quoi. Donc je travaille et j'avoue que Spécimen a ouvert beaucoup de portes dans mon esprit, dans ma façon de travailler. Donc ouais, je bosse déjà.
0: Vous écrivez tous les jours?
3: pas tous les jours, mais disons que j'y pense tous les jours, ça c'est sûr. C'est vraiment une façon de vivre l'écriture pour moi, donc je prends des petites notes, je lis des choses. À partir du moment où un livre est dans le circuit de mon cerveau malade, disons que je l'alimente régulièrement.
0: Et vous, Barbara Abel, est-ce que le prochain est déjà en route?
2: Alors pas du tout, pas du tout, du tout, du tout. Et là, je traque l'idée, je me mets en embuscade, je sors mes radars. Voilà, parce que c'est voilà, l'idée est importante, le sujet est important, on sait qu'on va passer plusieurs mois avec. Et pour le moment, je ne l'ai pas encore trouvé.
0: Et c'est sur cette note fort agréable que se termine cette émission. Merci beaucoup à nos deux invités d'avoir partagé avec nous ces récits qui bousculent nos certitudes. Je recommande chaudement la lecture de « Ici s'arrête le monde » de Barbara Abel aux éditions Récamier. Un thriller psychologique extrêmement tendu d'un bout à l'autre qui nous place nous aussi devant un miroir cruel. Que ferions-nous si l'instinct de survie de notre propre famille entrait en collision avec notre devoir d'humanité ? Merci beaucoup Barbara Abel.
2: Merci.
0: Et plongée également dans le livre de Pauline Clavière, Spécimen, paru chez Grasset. C'est un roman d'une justesse rare sur la mémoire traumatique et sur les silences familiaux qui agissent comme des poisons lents. Une enquête où la vérité finit par surgir là où on ne l'attendait plus, au prix d'un face-à-face avec soi-même. Merci beaucoup Pauline Clavière.
3: Merci.
0: Et merci également à nos libraires du jour, Aurélie Vergieux et Alexandre Dimitrievitch pour leurs éclairages précieux. Je rappelle qu'Olivre, etc. est une coproduction de France Inter, la RTBF, la RTS et Radio-Canada. Merci à Lilian Allôme à la réalisation, Geoffrey Roblin à la technique et Estelle Gap et Ophélie Vivier à la programmation. Et quant à moi, j'aurai le plaisir de vous retrouver samedi prochain pour une nouvelle émission.

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1: Donald Trump va étudier un plan iranien pour résoudre le conflit au Moyen-Orient. C'est ce qu'il a annoncé sur son réseau social. Il dit toutefois douter que le plan soit acceptable pour Washington. De son côté, l'Iran estime que la balle est désormais dans le camp des États-Unis. Il s'est dit prêt à reprendre la guerre ou à privilégier la diplomatie. Les États-Unis comptent réduire encore davantage les effectifs des troupes américaines en Allemagne. Une déclaration de Donald Trump à la presse. Vendredi, le Pentagone avait annoncé le retrait de 5000 soldats américains d'ici un an. Dans un contexte de tension avec le chancelier allemand Friedrich Merz et ses critiques sur la guerre en Iran, Donald Trump reproche à ses alliés européens un manque de soutien dans son offensive contre Téhéran. Au Liban, nouvelle série de frappes israéliennes. Au moins 3 personnes ont été tuées dans des bombardements dans le sud du pays, selon l'agence de presse libanaise. Israël affirme avoir visé des cibles du Hezbollah. De son côté, le groupe libanais a revendiqué plusieurs attaques sur des troupes israéliennes. Malgré le cessez-le-feu en vigueur, les bombardements sont quotidiens dans la région. 2 militants de la flottille pour Gaza sont arrivés en Israël pour y être interrogés. Il s'agit d'un Espagnol et d'un Brésilien. L'Espagne qui condamne la détention de son ressortissant et exige sa libération immédiate. Madrid dénonce également une arrestation illégale des militants de la flottille dans les eaux internationales. Un homme soupçonné d'avoir contaminé des pots pour bébés avec de la morora a été arrêté en Autriche. Le suspect aurait tenté de faire du chantage au fabricant allemand Hip. Il est poursuivi pour mise en danger délibérée de la collectivité et tentative de lésion corporelle grave intentionnelle. Nouvelle défaite pour l'équipe nationale de hockey sur glace. La Suisse a été battue hier 5-3 par la Finlande. Il s'agit de sa 2e défaite consécutive dans la préparation au championnat du monde. Les mondiaux qui se tiendront en Suisse dans un peu moins de 2 semaines. En football, les tenantes du titre en Super League se sont qualifiées, elles, pour les demi-finales des play-offs. Young Boys s'est imposé hier 4-1 contre Rapperswil. Les autres demi-finalistes sont Servette Chénois, Bâle et le FC Zurich. Avec un point d'interrogation toutefois sur la qualification des Bâloises, puisqu'un protège des Saint-Galloises battu en quart est en cours d'examen. Malgré de nombreux passages nuageux, il y aura un peu de soleil aujourd'hui sur le Jura et le plateau. Il fera en revanche assez ensoleillé en Valais et le long des Préalpes. Quelques averses possibles en montagne dans l'après-midi. Température entre 11 et 20 degrés en plaine. Il fera jusqu'à 23 degrés en Valais.
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5: Aujourd'hui, nous allons vous raconter l'histoire de Maude, la quarantaine. Un peu fâchée avec sa balance, un peu beaucoup, avec ses kilos qui sont accumulés, elle n'en peut plus de ce corps qui l'encombre, trop lourd, trop de sous-entendus dans les regards. Elle a tout tenté, y compris de virer les carottes de son assiette, sur injonction d'un médecin faiseur de minceur. Alors elle savait plus à quelle assiette se vouer, et puis un jour, elle comprend que le sujet est peut-être ailleurs. 2 ans plus tard, elle a perdu 40 kilos. comment ? Eh bien, elle le raconte. Mais elle ne raconte pas que ça. Elle raconte aussi les regards qui changent, la grossophobie et cette question récurrente qui interpelle. Comment t'as fait pour perdre autant ? C'est devenu la question. Après des années où personne ne lui demandait comment elle faisait pour survivre à des épreuves de vie, à sa vie, tout le monde s'intéresse soudain à sa disparition de kilos, comme si l'essentiel de son identité se résumait dans cette silhouette. Eh bien, sa métamorphose, c'est un long chemin. Elle la raconte avec humour et à ses côtés, son mari neurologue, observateur actif de sa métamorphose en temps réel, apporte un éclairage cerveau et scientifique sur ce que Maude vit, ressent et décrit. Avec elle, il a compris que la prise de poids, c'est un ensemble de mécanismes que l'on peut changer. Et elle dit clairement que sa méthode n'est pas un régime. Et si votre IMC vous titille, si vous aussi votre balance vous parle mal certains jours, voire toujours, écoutez cette émission et soyez les bienvenus dans cet égo-système du jour. Maigrir, c'est un peu beaucoup dans l'assiette et c'est aussi dans la tête. On va parler des kilos en Suisse. En 2022, figurez-vous que 52% des hommes et 34% des femmes de plus de 15 ans étaient en surpoids ou obèses. Environ 15% des enfants sont en surpoids ou obèses. La prévalence du surpoids et de l'obésité a augmenté avec un gain de poids moyen d'environ 5 kilos pour les Suisses sur les 30 dernières années. Est-ce que ces chiffres disent beaucoup ? Je ne sais pas. Bonjour Aurélien Benoît.
6: Bonjour.
5: Est-ce que ces chiffres disent beaucoup ?
6: Alors ces chiffres, oui, disent à la fois beaucoup et pas grand-chose. Hein. C'est-à-dire qu'on peut observer effectivement quelque chose d'un peu épidémique sur le plan du poids. Après, moi, en tant que médecin, ça peut m'évoquer des associations avec des risques, avec des facteurs de risque cardiovasculaires, avec l'apnée du sommeil. Mais je crois, notamment avec ce livre, c'est aussi de faire un pas de côté sur toutes ces questions épidémiologiques. Je reste médecin, évidemment, et la grande obésité est associée à des complications articulaires, cardiaques, qui sont tout à fait évidentes. Mais je crois qu'on a tous, ou presque tous, un problème avec le poids, dans un sens ou dans l'autre, et qu'il faut aussi faire la part des choses entre la médecine, les statistiques et l'individu. Moi, j'ai appris auprès de Maude qu'en réalité, faire perdre du poids, c'est déjà une injonction qui ne devrait pas avoir lieu d'être. Et en tant que médecin, je crois que c'est pas à nous de décider s'il faut absolument qu'on rentre dans les clous d'un IMC, comme vous l'avez dit, ou si, ben voilà, on peut très bien avoir quelques kilos en plus, et puis même accepter totalement l'idée qu'on peut avoir quelques mois ou quelques années statistiques de probabilité d'espérance de vie en moins. Finalement, est-ce que c'est ça qui doit conditionner la santé d'un individu ? Je crois que c'est vraiment très important de prendre du recul. Parce qu'aujourd'hui, la société médicalise, hein, vous l'avez dit, ce sont des pourcentages, ce sont des chiffres. Et malheureusement, ces chiffres, on pourrait les traduire en hospitalisation, en coûts pour la santé. Mais à l'échelle individuelle, voilà, on n'est pas juste un coût pour la santé, on a une histoire. Et bien souvent, la question du poids est tout à fait autre qu'une simple question médicale. Et je crois qu'un des dangers aujourd'hui, c'est vraiment de s'accrocher à la matérialité médicale du poids et de dire c'est un problème de santé publique, il faut faire des mesures, il faut faire des il faut proposer des choses. Je crois qu'on oublie la caractéristique identitaire du poids qui est fondamentale.
5: Comment t'as fait pour perdre autant ? C'est la question que Maude a beaucoup entendue. C'est le titre de votre ouvrage. Maude Nissan, donc votre épouse, et Aurélien Benoît, vous l'avez co-écrit. Il est paru aux éditions Marabout. Je le disais, vous êtes neurologue, vous êtes diplômé en neurosciences et vous avez cofondé justement un centre pluridisciplinaire justement qui réfléchit à une prise en charge globale. On va revenir évidemment sur tout ça. Mais je brûle d'envie d'abord de vous poser la question. Où est cette formidable Maude?
6: C'était malheureusement compliqué pour des raisons techniques. Elle aurait adoré être là et j'aurais adoré qu'elle soit là parce que moi ça me met toujours dans une situation un peu délicate d'être l'homme ou le médecin qui parle de l'acteur ou de l'actrice principale de ce récit. Et voilà, je voudrais surtout pas me substituer à elle. Moi, dans cette histoire, je n'ai été qu'un petit témoin. Je le dis souvent, moi c'est Maude qui m'a appris beaucoup de choses en médecine, parfois beaucoup plus de choses que ce que j'ai pu apprendre sur les bancs de l'université. l'université. Donc, je n'ai vraiment été qu'un modeste observateur.
5: Mais pas que, quand même. Vous réduisez votre rôle, parce que on sent bien quand même que votre accompagnement, il a eu, et pardon, c'est le mot qui me vient, il a eu son poids, en fait, dans sa perte de poids. Vous avez aussi pu décoder, vous avez pu éclairer, vous avez pu évidemment encourager, tenir la main. Et tout ça, c'est pas un détail de l'histoire.
6: Eh ben, je vais vous dire qu'en réalité, c'est pas vrai. Vous savez, en médecine, on dit primum non nocere, la première chose, c'est ne pas nuire. Et je crois qu'en l'occurrence, même dans une histoire de couple et sur cette question du poids, la seule aide qu'on peut avoir, c'est que le conjoint ou la conjointe ne soit pas un obstacle à la métamorphose. Et ça, c'est quelque chose qui, malheureusement, est très souvent le cas, c'est-à-dire qu'il y a des enjeux à rebondissement entre l'un et entre l'autre. Et en fait, dans le livre, je fais mon mea culpa, parce que je peux être pétri de bonnes intentions, d'être de nouveau le médecin qui se place en position verticale et qui, soi-disant le sachant. Mais je crois qu'en réalité, la seule aide que j'ai pu lui apporter, c'est peut-être simplement d'avoir été le moins possible un frein pour sa métamorphose. En revanche, ce qui est vrai, c'est qu'avec Maud, ça fait maintenant des années, ça fait 20 ans qu'on est mariés et ça fait presque autant qu'on échange et qu'on travaille la question du corps et de l'esprit ensemble. Et voilà, moi j'avais déjà écrit un ouvrage sur les manifestations psychosomatiques, sur la douleur chronique qui sont un peu sujets de prédilection. Et en réalité, ce sont toujours des choses que j'ai pu écrire, mais qui ont été totalement teintées par ce que j'ai appris de Maud, qui a fait de la psychanalyse, qui a fait un grand travail introspectif, qui est très clairvoyante sur plein de sujets. Donc, effectivement, ça fait longtemps qu'on malaxe ces questions ensemble. Et c'est peut-être notre point de vue un peu partagé et fusionné qui permet de mettre des mots dessus. Mais je pense que c'est vraiment important de prendre conscience que cette démarche est une démarche personnelle. Et je pense qu'à partir du moment où la démarche n'est pas personnelle, malheureusement, elle est probablement un peu obérée par la suite. Je n'ai eu qu'un rôle d'accompagnement pour l'écriture, pour la réflexion, pour la théorisation, mais c'est quelque chose qu'on a vraiment fait ensemble, ça, pour le coup, l'écriture.
5: Vous décodez vraiment quels sont les mécanismes, comment ce sentiment de satiété, comment les envies, comment essayer de réguler tout ça, parce que l'homme est un ensemble, ce corps et l'esprit, on va vraiment longuement y revenir, mais peut-être dire, en parlant de mea culpa, est-ce que vous y croyez, vous, que votre épouse puisse perdre ses dizaines de kilos sans passer par, je sais pas, des choses qui existent aujourd'hui, comme une chirurgie bariatrique ou comme des médicaments, on peut peut-être en dire deux mots de ça aussi.
6: Alors, est-ce que j'y crois maintenant? Bah, je crois que oui, évidemment. Est-ce que j'y ai toujours cru? J'ai toujours cru en elle, mais je vous l'ai dit, hein, j'en parle sans faux semblant dans le livre. Et il y a probablement d'ailleurs d'autres résistances de ma part qu'on n'a peut-être pas mis dans le livre, auxquelles j'ai pas forcément pensé. Mais il y en a effectivement une en particulier, c'est-à-dire qu'à partir du moment où, après une longue phase d'introspection, elle a eu un déclic et des choses ont commencé à se faire, qu'elle envisageait dans un premier temps la chirurgie bariatrique, elle a commencé à perdre du poids et à un moment donné, j'ai été ce mauvais prophète. Alors heureusement qu'elle avait suffisamment de ressources pour pas m'entendre, mais c'est vrai qu'après avoir perdu une dizaine de kilos, je lui ai dit cette phrase malheureuse qui était de dire, bah oui, 10 kilos, 15 kilos, c'est possible, mais peut-être sans l'opération, 30 kilos, c'est quelque chose qui n'est pas forcément atteignable. C'était à la fois quelque chose dont j'avais l'impression que c'était le fruit de mon expérience médicale, mais en réalité, il y avait probablement bien d'autres choses qui se jouaient. J'ai fait ce qu'on appelle dans le jargon une prophétie autoréalisatrice. Heureusement que j'avais en face de moi une prophétesse qui était bien plus douée que moi, qui a complètement déjoué ce que j'ai pu lui dire. Mais en tout cas, oui, j'ai pris conscience aussi que ce qu'on dit peut avoir un impact, et que même si on est, une fois de plus, avec toute la bienveillance et l'amour qu'on peut essayer de porter, eh bien, de temps en temps, on va calquer sur l'autre quelque chose dont on n'a pas forcément tous les codes. Mais j'avais peut-être cette impression de, par mes études, de pouvoir détenir une forme de savoir que je pouvais calquer sur, en l'occurrence, mon épouse, mais que je peux aussi calquer sur mes patients que je vois en consultation. J'essaye de ne plus avoir cette posture haute qui est très verticalisante et qui parfois nous mène vers l'impasse, hein, puisque j'ai quand même vraiment conscience maintenant qu'une partie de la santé de mes patientes, de mes patients, et alors Maud, ben, c'était pas ma patiente, c'était mon épouse, mais qu'une partie en tout cas de la santé de l'autre m'échappe et m'échappera toujours.
5: Pourquoi a-t-elle voulu maigrir? Quelle était sa motivation profonde?
6: Je pense que sa motivation a probablement changé avec le temps au gré des découvertes qu'elle faisait sur sa propre anatomie psychique et anatomie physique. Hein. Initialement, il y avait probablement cette injonction sociale de correspondre à un modèle compris entre tel IMC et tel IMC. Mais je crois que finalement, à un moment donné, ça a été quelque chose de beaucoup plus profond qui s'est opéré, et que c'était l'envie d'avoir un corps qui était peut-être plus en adéquation avec son être plus profond et pas forcément de conserver cette carapace qui n'avait peut-être plus lieu d'être à un moment donné de son existence. Et donc si à un moment donné la carapace n'a plus lieu d'être, et ben pourquoi est-ce qu'on ne pourrait pas s'en débarrasser ? Mais il a fallu un long cheminement pour se rendre compte que cette carapace avait un sens, pour se rendre compte que ce poids avait un sens, il était aussi protecteur de quelque chose, et que il y avait la possibilité de s'en départir et d'avoir finalement une action sur le corps, et avoir une action sur son corps pour plein de raisons, que ce soit des raisons culturelles ou psychologiques, parfois pour des déterminants physiques aussi, avoir une action sur son corps, c'est très compliqué. Il faut braver un certain nombre d'interdits, il faut accepter un certain nombre de choses, la modification du regard des autres, la modification de son propre regard sur soi. Et je crois qu'aujourd'hui, c'est peut-être un des écueils, on en reparlera sûrement, mais des propositions thérapeutiques, qu'elles soient chirurgicales ou médicamenteuses, qui ont vraiment un rôle à jouer dans la société actuelle. On n'est pas du tout dans la critique ou la diabolisation, bien loin s'en faut. Mais par contre, on ne peut pas faire l'économie de tout ce travail qui est un travail d'accueil de la modification du corps, un travail de savoir à quoi ça correspond. Et puis là, en l'occurrence, pour Maud, le poids, c'est la partie émergée de l'iceberg. C'est-à-dire que c'est ce que tout le monde a vu, c'est ce pourquoi tout le monde lui a posé la question de comment t'as fait. Mais moi qui étais aux premières loges, en essayant d'être un peu discret et avec le moins d'interférences possible, je peux vous jurer que les métamorphoses les plus importantes ont été totalement invisibles aux yeux des autres. Et c'est cette manière qu'on a de se libérer d'un certain nombre d'entraves, cette manière qu'on a de transmettre différemment, que ce soit avec ses enfants, avec ses amis, avec sa famille, ce qu'on est. Et donc ça, c'est pas des choses qui apparaissent sous la forme d'un chiffre sur une balance, mais qui sont d'une importance absolument capitale, à la fois pour elle-même et pour toutes les générations qui vont suivre.
5: Le livre raconte tout ça. Comment t'as fait pour perdre autant ? C'est la question, c'est le titre, paru aux éditions Marabout. Ce livre, on en parle de votre expérience, de votre chemin à deux. Vous êtes la voix de Maud Nissan, votre épouse, qui n'est pas là aujourd'hui. Aurélien Benoilid, vous restez avec nous jusqu'à 14h. On continue à parler de ce sujet passionnant après avoir écouté Corps et Ego. C'est un titre choisi par Bastien Arnold aujourd'hui et c'est ôté qu'on écoute sur RTS Première.

0: RTS Première aujourd'hui, Écosystème reçoit Aurélien Benoualide qui a coécrit avec Maud Nizan « Comment t'as fait pour perdre autant » aux éditions Marabout. Vous l'avez compris, on va parler de poids, pas forcément de régime, on va parler de réappropriation, de plein de choses que vous décodez parce que, redire que vous êtes neurologue, je parlais de la motivation et d'ailleurs Maud avec beaucoup d'humour parle plutôt de clic que d'un seul grand déclic d'ailleurs. Il y a eu plusieurs choses qui l'ont amené à cette perte de poids. Est-ce que vous pouvez nous éclairer sur le mode opératoire, en fait, de ces clics ou de ces déclics dans le cerveau?
1: Le déclic, moi, j'ai tendance à mettre en perspective le déclic et l'eureka, qui ont un peu les mêmes ressorts. Oui, sur le plan, on va dire, cognitif, il y a plusieurs systèmes de pensée qui coexistent dans le cerveau. Il y a une modalité qu'on appelle le réseau par défaut, qui est une manière de laisser son attention fluctuer, de laisser les pensées venir telles qu'elles arrivent. C'est un peu la libre association qu'on retrouve aussi dans la psychanalyse, c'est la rêverie. C'est cette activité qui permet d'associer des choses en laissant affluer des informations. Puis il y a un autre réseau qui va être plutôt un réseau de science qui de temps en temps va venir faire ce petit clic ou ce petit déclic si tant est que les idées qui émergent vont résonner. Je crois que ce qui est très important, c'est que le déclic n'est jamais accidentel. C'est-à-dire qu'il y a eu un travail de 15 ou de 20 ans sur la question du poids, sur la question de la relation aux autres, sur la question de sa relation à elle-même, qui n'a pas forcément donné lieu à un déclic, qui n'a pas forcément donné lieu à une perte de poids, mais qui à un moment donné, parce que les circonstances étaient favorables à l'émergence de cette information, eh bien un jour cela a été rendu possible. C'est pour ça qu'on n'y croit pas tellement au hasard. Hein. Le plus souvent, quand les fruits sont mûrs, eh bien, il suffit de pas grand-chose pour qu'ils puissent être cueillis.
0: Et c'est intéressant, vous ne parlez pas de poids idéal, vous parlez plutôt de juste poids. Comment on peut définir cette notion de juste poids? Il est question d'individus avant tout, plutôt encore une fois de chiffres tels qu'on les évoquait d'IMC et d'autres.
1: On en parlait un petit peu au début de l'émission. Le problème, ce sont les statistiques. C'est-à-dire qu'à partir du moment où on va définir un juste poids sur le plan statistique, eh bien, on est quasiment toujours faux. En l'occurrence, on a tous des morphologies différentes, on a des histoires différentes, on a une génétique différente, on a une épigénétique différente. Le poids idéal pour un individu, c'est le poids dans lequel l'individu se sent bien. Et c'est le poids dans lequel il ne va peut-être pas immédiatement ou à court terme risquer sa vie ou des complications graves. Mais tant qu'on n'est pas dans un pronostic vital ou dans une complication très invalidante, je crois que c'est à personne et surtout pas aux médecins et encore moins aux politiques ou aux médias de pouvoir définir qu'est-ce qui est juste et qu'est-ce qui n'est pas juste. Si on arrive à se mouvoir correctement, si on est heureux, qui va dire, ben voilà, peut-être que tu vas vivre 6 mois de moins, 1 an de moins. Enfin, je veux dire, on vit tous très âgés, on ne vieillit pas toujours tous très bien. Enfin, ça ne devrait pas, en tout cas, être un élément qui devrait être trop important ou trop saillant dans la prise de décision de qu'est-ce qui est un poids juste ou pas. Donc nous, notre objectif avec Maud dans ce livre, c'est évidemment pas de forcément dire aux gens qu'il faut maigrir, c'est de dire simplement aux personnes qui ont la volonté ou qui ont l'impression de pas être tout à fait dans le corps qu'ils devraient avoir, il suffit peut-être parfois d'avoir les bonnes lectures ou quelques informations, et puis ça peut être des choses qui fonctionnent très bien.
0: J'aimerais juste qu'on comprenne aussi la part de génétique. On a cet héritage, quoi qu'il arrive.
1: C'est effectivement ce qu'on appelle les déterminants. Il y a des choses qui vont déterminer un certain nombre, dans une certaine mesure en tout cas, des éléments de morphologie. Mais il faut bien comprendre que l'Homo sapiens a cette faculté de pouvoir s'affranchir d'un certain nombre de ces déterminants.
0: La capacité d'y réfléchir.
1: On a la capacité d'y réfléchir. On a la capacité aussi de transcender un certain nombre de limites qui nous permettent de faire des choses parfois complètement magiques ou extraordinaires. Et parfois, il faut un petit coup de pouce pour justement favoriser ce déblocage. Et c'est ce qu'on appelle effectivement le côté un peu magique, le corps magique, qui est quelque chose qui nous tient vraiment beaucoup à cœur.
0: Comment diriez-vous cet échec que l'on a face à multiples tentatives? Il est écrit d'avance, cet échec?
1: Non, on devrait l'écrire d'avance, c'est-à-dire que comme sur les paquets de cigarettes où on marque « fumez-tu », on devrait marquer sur les entreprises de régime « régime va vous faire prendre du poids ». C'est-à-dire que c'est aujourd'hui quelque chose qui est parfaitement connu. Là aussi, c'est un petit peu plus simple quand on est médecin de pouvoir le dire, parce qu'on a des études à l'appui, et puis voilà. Mais en réalité, on le sait très bien, le régime est bien souvent une parenthèse enchantée au cours de laquelle il va y avoir une perte de poids, parce que soit on va aller trouver la motivation dans un produit, soit on on va trouver la motivation dans un individu, mais on va pas trouver forcément la motivation en soi-même. Donc c'est un changement qui est un changement extérieur à soi, et c'est un changement qui ne peut pas être pérenne par essence. Et donc, bien évidemment, vous imaginez si maintenant vous êtes dépendant d'un abonnement que vous allez payer chaque mois pour qu'on vous livre les repas à la maison, par exemple, si vous êtes dépendant d'une routine physique qu'on va exiger de vous et qu'on va devoir juger chaque semaine, si vous êtes dépendant de produits hyperprotéinés ou que sais-je, c'est quelque chose qui ne peut pas fonctionner sur le long terme, c'est quelque chose qui est artificiel, qui est extérieur à soi et qui ne fonctionne pas dans le sens, et même les nouveaux médicaments d'ailleurs aussi, c'est un peu comme ça que ça peut fonctionner, c'est-à-dire que s'ils sont associés à une prise de conscience, à un accueil du changement, eh bien à ce moment-là ça peut être super, mais isolément, lorsqu'on compte sur quelqu'un d'autre ou lorsqu'on compte sur quelque chose d'autre pour perdre du poids, en règle générale, ça ne marche pas. Et vous voyez, je fais toujours des prudences que je ne devrais pas avoir lieu de faire. C'est pas en règle générale, ça ne fonctionne pas.
0: Cette fameuse motivation intrinsèque, et plutôt que des injonctions extérieures, ça c'est aussi très important, mais qu'on essaye de comprendre, encore une fois, vous êtes neurologue, diplômé en neurosciences, que se passe-t-il dans notre cerveau quand on se met à un régime très restrictif ?
1: Alors, je pense que c'est important que vos auditrices et vos auditeurs entendent que quand même, globalement, on n'en sait rien. Là aussi, c'est mieux d'être neuroscientifique. Moi, je dis d'ailleurs, à partir du moment où, dans la méthode qu'on vous propose, on dit qu'elle est validée sur le plan neuroscientifique ou quoi que ce soit, fuyez. Il y a un certain nombre de red flags. Qu'est-ce que les neurosciences ont à dire de ça ? Mais malheureusement, pas grand-chose. Alors, on peut parler de la frustration, de l'effet rebond. On sait très bien que le cerveau fonctionne quand même plus avec un moteur de désir qu'avec un moteur de souffrance. Ça, c'est par exemple quelque chose qui est assez connu. On parle d'ailleurs beaucoup d'éducation positive. Le positif marche mieux que le négatif. Alors après, je rentrerai pas dans ces propos qui, moi, me gênent toujours un peu, de dire que le cerveau ne comprend pas la contradiction, la négation, etc. C'est pas vrai non plus. Mais il est vrai que dans cette ère où le no pain, no gain a le vent en poupe, eh bien, il faut quand même bien comprendre que la motivation première d'un individu, c'est plutôt la satisfaction, c'est plutôt ce qu'on appelle les réseaux dopaminergiques, la récompense. Et on fonctionne mieux avec la récompense, on fonctionne mieux avec le plaisir qu'avec le déplaisir. Et moi, je sais que j'ai observé Maud, et ça a été une réjouissance à partir du moment où elle a pris en main son activité physique, son alimentation, ça n'a été que de la réjouissance. Alors, on lui dit souvent, oh là là, mais ça a dû être dur, comment t'as fait ? Moi, de toute façon, il faut que ça fonctionne à la schlag avec moi, sinon ça marche pas. Et elle est toujours un petit peu gênée parce que, elle, ça a été plutôt un parcours très satisfaisant et un parcours très épanouissant et pas un parcours de frustration, de douleur, de souffrance. Et ça, c'est un peu difficile. Mais là aussi, c'est un bon red flag. Quand vous êtes dans quelque chose qui vous fait souffrir, eh bien, sachez que c'est quelque chose que vous aurez du mal à pérenniser. Sauf si, une fois de plus, il y a des gens qui vraiment psychiquement sont constitués par cette recherche de souffrance, mais c'est quand même très très rare au sein de l'espèce humaine. Et donc le plus souvent, il faut quand même plutôt aller chercher de la satisfaction et de la réjouissance que de la frustration ou de la douleur.
0: Alors on parle de plaisir et d'envie, mais on pourrait parler aussi du sentiment de satiété. Est-ce que notre cerveau sait vraiment quand il a faim ? Et là on ouvre finalement cette porte aussi des kilos émotionnels, de cette manière que l'on a de se remplir, alors que finalement, notre estomac crie pas famine. Il y a tout ça aussi, Aurélien Benoualide.
1: Et là, c'est exactement le cas typique d'un savant mélange entre le corps et l'esprit. C'est-à-dire que bien sûr que la satiété est quelque chose qui est régulé par le cerveau et par des millénaires de transmission génétique et d'évolution des espèces. Et heureusement, parce que si ça fait partie, comme la reproduction, de quelque chose qui est très régulé sur le plan biologique, sinon l'espèce a une durée de survie très très limitée. Donc effectivement, on ne peut pas avoir un sentiment de satiété immédiat. Le sentiment de satiété va emprunter un réseau biologique qui va nécessiter la sécrétion d'hormones, qui va mettre en jeu des récepteurs, que ce soit des récepteurs masticatoires, que ce soit les récepteurs de dilatation de l'estomac, etc. Et tout ça a une certaine inertie. Et donc, il est évident qu'il faut aussi savoir comment fonctionne l'être humain pour comprendre que la satiété va apparaître plus lentement que ce qu'on voudrait bien entendre, et qu'effectivement, si on mange très très vite, eh bien, on peut ingérer en 20 minutes l'équivalent de 3 repas sans avoir le sentiment de satiété, alors même que si on mange plus lentement ou qu'on mastique plus longtemps, eh bien, on va laisser le temps au temps, on va laisser le temps à la satiété de venir s'installer et de venir nous donner les informations. Ça, c'est un élément. Mais l'autre élément, qui est au moins tout aussi important, c'est la connexion à soi. C'est reconnaître la satiété, c'est comprendre quels sont les signaux de satiété, c'est de pouvoir accepter qu'on ait plus faim alors qu'il reste quelque chose dans l'assiette, c'est pouvoir accepter qu'on ait plus faim alors même que ce qu'on mange, c'est vraiment quelque chose qu'on aime beaucoup. C'est cette capacité à être dans le présent, c'est cette capacité à être à la fois dans le présent mais également d'avoir un pas de côté pour pouvoir se dire ben voilà, je suis en train de manger, est-ce que j'ai encore faim, est-ce que je mange vite parce que après je dois faire quelque chose ou parce que je suis avec les enfants, enfin, il y a beaucoup de choses, et ça c'est une question de connexion au corps qui est absolument fondamentale. J'en discutais encore il n'y a pas longtemps avec des gens du laboratoire qui s'occupent notamment des analogues de la GLP-1, et où voilà, moi j'expliquais que c'est bien beau d'avoir des médicaments qui permettent de couper la satiété ou de couper ce bourdonnement de faim, mais encore faut-il être conscient de cette satiété qui arrive. Et si on n'est pas conscient, si les patients, les patientes ne sont pas conscients de ça, ils n'auront pas la possibilité de pouvoir déterminer à partir de quel moment est-ce qu'ils ont faim ou pas. On est parfois conditionné à finir son assiette, conditionné à manger 3 fois par jour à des heures fixes, sans forcément se poser la question de la rythmicité. On est habitué à manger une certaine portion, parfois même cette portion, elle va être même pas définie par des aspects éducation, mais ça va être les portions qui vont être servies dans les supermarchés et qu'on va donc considérer être comme la portion normale sans que personne se soit jamais posé la question. Donc il y a à la fois une part biologique qui est évidemment incontestable dans l'appétit et dans la satiété, avec là aussi des éléments génétiques, probablement aussi un peu épigénétiques, qui interviennent. Et puis il y a une part psychologique et culturelle qui est liée à cette connexion qu'on peut avoir. Et là, il y a aussi beaucoup d'inégalités. Il y a des gens qui vont naître et grandir très connectés à leurs propres émotions. Il y a des gens qui vont être très peu connectés dès la naissance. Il y a des gens qui vont être connectés, puis qui, à la suite d'un psychotrauma, vont être totalement déconnectés. Toutes les organisations sont possibles, mais ce qui est certain, c'est qu'il y a une grande inégalité, que ce soit culturelle, psychologique ou totalement biologique, par rapport à cette question de satiété et d'appétit.
0: Et cette faim émotionnelle, on en dit quand même quelques mots. Pardon, moi j'ai envie de faire une généralité, mais j'ai l'impression qu'on a quand même pour beaucoup l'envie du morceau de chocolat, l'envie du morceau de fromage. Comment ça se pilote, ça, Aurélien Benoilite, quand même, ces pulsions, ces espèces d'envie? Comment elle a réussi et comment on peut réussir de manière générale?
1: L'être humain est un être pulsionnel, c'est-à-dire qu'il est effectivement guidé par un certain nombre de pulsions et la prise alimentaire en fait partie. Et ça se maîtrise pas vraiment consciemment. Déjà, ça c'est important, hein, parce que quand on fait un régime, c'est justement là, on va essayer d'imposer à son système nerveux, d'imposer à son psychisme une forme de pression, une forme d'obligation, là où malheureusement, c'est pas quelque chose qui est tellement du ressort de la conscience. Donc ça veut dire aussi que il faut pouvoir aller décrypter l'information qui se cache derrière la pulsion. Une fois qu'elle est décryptée, la pulsion change et on arrive à trouver des solutions. C'est-à-dire que la pulsion existe encore, mais on a la possibilité de pouvoir la différer ou de pouvoir la compenser. Ça, c'est quelque chose que Maud fait beaucoup. Alors, je dois avouer que j'essaye de m'en inspirer aussi, hein, puisque je vis à côté d'elle et que ça fonctionne très bien. Ben, la pulsion de manger du pain, de manger du chocolat, elle existe. Mais simplement, on va pouvoir instiller une dose de raison parce qu'on a pu décrypter les ressorts de ce qui nous a agité dans nos tréfonds auparavant. Et donc, je crois qu'on ne peut pas faire l'économie de cette analyse introspective qui est le terreau d'où va justement germer cette métamorphose. Et personne ne peut le faire à notre place. Alors, chez Maud, c'est beaucoup passé par la psychanalyse, mais ça peut passer par n'importe quelle activité introspective, probablement. C'est quelque chose qui prend un peu de temps, qui nécessite aussi de se mobiliser un petit peu. Mais par contre, moi, j'ai observé des choses que je ne pensais pas pouvoir observer sur le plan médical. Je ne peux que m'incliner devant cette méthode qui fonctionne redoutablement bien.
0: On continue à parler de cette formidable odyssée de votre épouse au mot de Nizan sur RTS Première. Comment t'as fait pour perdre autant? C'est la question qu'on lui pose suite à cette métamorphose. Et je rappelle que vous êtes neurologue et diplômée en neurosciences et que vous avez accompagné ce chemin, Aurélien Benoualid, et vous restez avec nous. On écoute Fiona Apple sur RTS Première. Ce titre, Paper Bag, et on se retrouve dans quelques 3 minutes 30.

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1: Aurélien Benoualid, notre invité jusqu'à 14h avec Maud Nizan, il a coécrit aux éditions Marabout. Comment t'as fait pour perdre autant? C'est une grande aventure au sujet des kilos et du poids. Je ne vous ai pas posé la question de l'après, on grille un peu une étape, mais j'avais envie de vous entendre par rapport à cette perception du corps et cette fameuse dysmorphophobie. Quand on parle de ce lien entre corps-esprit, de cette image, de tout ce qu'on a commencé à aborder, est-ce que c'est facile pour elle aujourd'hui d'être dans la peau de celle qu'elle est avec ses kilos en moins?
2: Alors, à la fois oui et non, c'est-à-dire qu'elle a tout fait pour que ce soit facile, c'est-à-dire qu'elle a travaillé la question, ça ne lui est pas tombé dessus totalement par hasard.

0: M'en faut aussi, elle a toujours encore cette perception, et la perception du corps est quelque chose là aussi de très complexe, mais il y a à la fois la dysmorphophobie, c'est-à-dire le regard que l'on jette sur soi, soit à travers le miroir, soit à travers son propre ressenti, et puis il y a le regard des autres. Évidemment, ça aussi, c'est quelque chose auquel on ne se prépare pas. Et elle a l'habitude de dire qu'elle a découvert ce qu'était la grossophobie une fois qu'elle avait perdu son poids. Qu'est-ce que c'est que cette société dans laquelle ben, les gens sont contents quand on perd du poids? C'est quand même quelque chose. C'est-à-dire que, ben, en l'espace de 20 ans, trois enfants, une carrière, un investissement associatif, de l'écriture, enfin de plein de choses qui sont tellement plus importants que quelques poids, quelques kilos sur la balance. Et pourtant, eh ben pour les gens, c'est une réussite, c'est une forme de satisfaction. Ils sont authentiquement contents pour elle qu'elle ait perdu du poids. Et ça, je pense que c'est important, chacun à son échelle, de se poser la question, de dire ben, pourquoi est-ce qu'on le valorise et puis surtout, qu'est-ce que tu pensais de moi avant et que tu ne m'as pas dit et que tu me dis aujourd'hui. Donc, ce changement de regard qu'on a posé sur elle, c'est quelque chose qui l'a fait aussi beaucoup réfléchir, parce que cette question de comment t'as fait, on lui a posé tellement de fois, et puis à chaque fois, elle avait une réponse un peu différente, qui s'adaptait un petit peu à la personne qui lui posait. Et puis, voilà, c'est des questions qui renvoient tout de suite à la suite de comment t'as fait. Généralement, quand la réponse ne vient pas immédiatement, généralement, les gens commencent à parler d'eux. Et là, les gens commencent à déballer leur intimité. C'est pas grave, mais c'est quelque chose qui interroge beaucoup les gens. Et le regard qu'on porte sur soi et le regard que la société porte sur elle, effectivement, nous a amené à nous interroger sur le sens du poids aussi dans la société.
1: Justement, et ce qu'on sent bien aussi, c'est qu'il y a aussi, et ce qu'on a tous plus ou moins vécu, c'est-à-dire 1 kilo, 2 kilos, 3 kilos en plus sur la balance. Puis au bout d'un moment, c'est un peu le « allez, foutu pour foutu, on laisse aller ». Et que quand on n'est pas bien, on mange. Je vous le fais en raccourci, je vous le pose là sur la table, Aurélien Benoualide.
0: Alors là aussi, c'est pas la même chose pour tout le monde. Il y a des gens, lorsqu'ils sont pas bien, ils ne mangent pas. Et il y a des gens, lorsqu'ils sont pas bien, ils mangent. Là, il faut pas se pencher sur le cerveau. Et là, il faut se pencher sur l'histoire de l'individu. Et ça, c'est très important, parce que là encore, on a toujours envie de se raccrocher à la matérialité des circonvolutions de cet organe rose-gris qu'on a entre les deux oreilles. La réponse ne vient pas de là. En fait, c'est vraiment une question de connexion avec son propre corps et avec ses émotions. C'est-à-dire que lorsqu'on arrive à prendre le temps de considérer ses émotions, de pouvoir nommer les émotions qui nous traversent, on commence à pouvoir se poser la question de ce à quoi correspond pour la fin. Mais évidemment que lorsqu'on est stressé, lorsqu'on est accaparé, eh bien on va avoir tendance à plus manger. C'est pour ça que la période entre 20 et 40 ans, pour les hommes et pour les femmes, on ne va pas se mentir, les femmes n'ont pas non plus la même charge mentale que les hommes. Donc, et même dans les grossesses et même pour les enfants, même si on essaye de bien faire, il y a une préoccupation maternelle qui n'est pas forcément toujours la même, mais il y a un moment donné où on s'oublie. Et ce n'est pas une sombre histoire de cortisol qui va vous donner une explication. Oui, quand on est stressé, on sécrète du cortisol. Le cortisol, ça donne faim. On a envie de se cacher derrière. Et généralement, sur les réseaux sociaux, on commence par vous parler de cortisol et tout ça. Puis on finit par vous parler d'huile essentielle qui n'ont aucun rapport les uns avec les autres pour vous dire qu'en réalité, la réponse à donner, elle est strictement matérielle. Elle va passer par un complément alimentaire ou autre chose. Non, on n'est pas directement sur une dysfonction neurologique. C'est normal d'avoir plus faim quand on est en situation de stress. C'est normal d'avoir plus faim quand on s'occupe pas de soi et qu'on s'occupe des autres. Chacun dans sa vie, on peut passer par des périodes où on va donner un peu de son corps et de son temps pour quelque chose ou pour quelqu'un. L'important, c'est à un moment donné de pouvoir éventuellement se reconnecter. Et c'est là où il y a des gens qui ont un terrain très propice à pouvoir se reconnecter très rapidement après la grossesse, après quoi que ce soit. Et puis il y a des gens chez qui c'est beaucoup plus difficile. Et je crois que c'est important aussi de tordre le cou à la biologisation à outrance de qu'est-ce qui se passe dans le cerveau pour qu'à un moment donné, on ait plus faim, on s'oublie, on s'abandonne. Ça n'intéresse personne. Deux, ça n'ouvre pas de perspective de soins particulièrement. Si ce n'est qu'effectivement, il peut y avoir des molécules qui vont, de manière générale, favoriser un peu la tempérance alimentaire, la tempérance à plein de niveaux, et que ça permet de faciliter un petit peu la connexion. Mais si on ne fait pas le travail, là en l'occurrence, chez Maud, ça s'est fait avec des thérapies cognitives comportementales, la pleine conscience, la psychanalyse, si on ne fait pas tout ça, eh bien on risque quand même de passer à côté et de ne pas se poser la question de savoir qu'est-ce qui va venir mobiliser ma faim ou ma satiété. Voilà, manger 3 fois par jour, c'est quelque chose qu'on fait naturellement. Probablement, vous imaginez bien que ça n'a pas été toujours le cas dans l'histoire de l'être humain, de manger 3 fois par jour. Si en plus vous rajoutez un certain nombre d'adages, alors je ne sais plus lequel c'est là, mais c'est petit déjeuner comme un roi, déjeuner comme un prince, dîner comme je ne sais pas.

0: Un pauvre.
1: Un pauvre, voilà. Oui, il faut tordre le cou à un certain nombre de préjugés qui correspondent pas forcément à des réalités scientifiques ou médicales. Je parle notamment des hypoglycémies. Là, les gens sont tous persuadés qu'en fait, ils vont sauter un repas et vont faire un malaise hypoglycémique. Moi, je suis neurologue, je m'occupe de malaise. J'ai été chef de clinique en épilepsie. Je n'ai, sauf chez les diabétiques, évidemment, qui prennent des médicaments, ou chez les gens qui ont ce qu'on appelle un insulinome, donc voilà, une sécrétion inappropriée d'insuline. Le malaise hypoglycémique n'existe quasiment pas. Et pourtant, les gens ont tous une barre de chocolat avec eux au cas où ça se passe pas bien, ils sont fatigués, ils ont un coup de mou. Mais j'ai jamais vu personne faire un malaise pour des raisons hypoglycémiques, sauf une vraie pathologie métabolique ou une prise de médicaments derrière. Donc il y a un certain nombre de mythes qui ont la peau très dure. Il y a plein de régimes qui existent qui parfois peuvent être très dangereux. Il faut pas se fier non plus seulement au bon sens, mais lorsque la littérature scientifique vient en plus étayer la non-dangerosité de la stratégie, je crois qu'il faut pouvoir se faire confiance et pouvoir savoir que la principale ressource qu'on a, elle se situe à l'intérieur et c'est pas le médecin ou encore moins le coach ou le gourou qui est derrière qui va pouvoir le savoir mieux que nous. Là où c'est terrible, c'est que quand on est en situation de demande, ce qui est notre cas lorsqu'on veut perdre du poids ou lorsqu'on est malade, on va être prêt à accepter tout ce qu'on va nous proposer. Malheureusement, c'est quelque chose qui prend du temps. Mais une fois de plus, ce temps-là, c'est un temps de gagner, c'est un temps de réjouissance, c'est pas un temps de punition. Et voilà, c'est pas toujours la destination, c'est le trajet qui compte. C'est un peu de philosophie à de Francis Sou. Mais moi, j'ai pu le voir avec Maud, c'est quelque chose d'extraordinairement vrai.
0: Zao de Sagazan nous chante son corps, mon corps, sur RTS Première, avant de se retrouver pour la dernière partie avec notre invité Aurélien Benoualide. Allez, on se retrouve dans quelques minutes.

0: Aurélien Benoualine, notre invité aujourd'hui, comment t'as fait pour perdre autant? Qui raconte la perte de poids de Maud Nissan, votre épouse. Vous étiez à ses côtés, vous avez aussi coécrit cet essai aux éditions Marabout, qui raconte beaucoup de choses et qui éclaire de votre point de vue, je le disais, de médecin, de neurologue, de diplômé aussi en neurosciences, qui nous donne quelques lignes directrices comme le contenu de son assiette et l'activité physique dont on a assez peu parlé. Explorer toutes sortes de disciplines pour trouver celle qui va vous faire vibrer, vous faire sourire, vous faire envie.
1: Oui, je crois que évidemment l'activité physique est quelque chose de très très très important et progressivement quelque chose qui lui semblait totalement impossible, qui était notamment la course à pied, eh bien c'est quelque chose qu'on a implémenté, mais alors dans sa version, qu'on va soumettre pour les prochains Jeux Olympiques, hein, c'est le slow run, c'est quelque chose où vraiment, parce que nous ce qui est important c'est qu'on puisse discuter. Donc en fait, on court avec une grande lenteur. On a fait les 10 km de Strasbourg, on est arrivé avant-dernier. Je ne sais même pas si vous imaginez, mais quelle fierté de faire les 10 km de Strasbourg quand même. Surtout pour Maud qui avait pensé jamais pouvoir courir 10 km de sa vie. Mais c'est une activité qui se fait vraiment en accord avec le corps, avec le plaisir. Le cœur, la fréquence cardiaque monte, mais elle n'atteint pas non plus des sommets. Et donc voilà, progressivement, elle a augmenté son activité physique. Aujourd'hui, elle est très sportive puisqu'elle fait, elle a quasiment tous les jours un autre sport, mais voilà, c'est toujours une activité physique qui va avoir du sens, et moi ça m'a beaucoup appris sur ce que je peux même être amené à proposer à mes patientes ou mes patients dans le cadre d'une prise en charge.
0: Oui, justement, et j'aime beaucoup parce que finalement votre livre, et on l'évoquait déjà tout à l'heure, parle beaucoup de plaisir de se réapproprier son assiette, de se réapproprier son corps, de se reconnecter. Je ne sais pas si vous pourrez répondre à la question, mais je suis frappée quand même par le fait que certaines personnes ont cette capacité un peu, on va dire, naturelle, un peu facile. Et puis pour certains, c'est extrêmement difficile. Donc ça passe par regarder dans son rétroviseur qu'est-ce qui a fait qui vous a amené à cette déconnexion, on va dire. C'est beaucoup un travail psychologique qui peut nous amener à percer ce mystère.
1: Là, je pense qu'effectivement, c'est quelque chose, là aussi, une grande inégalité. On est plutôt sur le versant psychique, là, également. Et même moi, je le vois, on a 3 enfants. Il y en a une qui est complètement connectée à ses émotions. Et en fait, ça se passe très bien plutôt que d'imposer, de dire bah non, tu vas pas prendre de goûter parce qu'il est 17h et qu'on va manger à 19h30, tu n'auras plus faim. Donc c'est frustration, plus derrière, et se mettre en sourdine de ses propres émotions. Je veux dire, elle sort de l'école, elle a faim, elle ressent dans son corps une sensation de faim. Que faire en tant qu'éducateur, en tant que parent éducateur? Qu'est-ce qu'on doit faire? Est-ce qu'on doit imposer d'attendre pour qu'elle puisse manger à table parce qu'on considère que voilà, elle sera de toute façon à table avec nous, mais est-ce qu'elle va, il faut qu'elle puisse manger en plus en même temps que nous? Et ben en réalité, pourquoi est-ce qu'on ne peut pas faire preuve d'un peu d'adaptation aussi pour que nos enfants puissent eux-mêmes avoir conscience qu'il faut se connecter? Donc c'est très important effectivement de savoir reconnaître et de savoir qu'est-ce qu'on peut dire de ses émotions et de sa faim.
0: Et justement, on arrive à la fin de l'émission, FIN cette fois-ci. Aurélien Benoualide, est-ce que vous avez envie de partager quelque chose, peut-être je sais pas, une petite feuille de route pour celles et ceux qui nous écoutent, qui auraient besoin éventuellement de quelques repères pour justement commencer ce travail de réflexion, même si, et on le dit bien depuis le début de cette émission, ce déclic il est individuel et personnel, mais qu'est-ce que vous auriez envie de partager avant qu'on se quitte ?
1: Il faut avoir prendre en considération l'aspect vraiment multidimensionnel de l'être humain. Et ne pas se considérer uniquement comme une machine, ne pas considérer le poids comme une équation trop simple entre les entrées et les sorties, parce que ce serait ne pas prendre en considération la physiologie, j'allais dire, un peu magique de l'être humain. C'est-à-dire, pourquoi je dis magique alors que je suis neurologue, médecin, on aurait tendance à dire mais qu'est-ce que c'est que cette histoire? Mais parce qu'en réalité, il y a des choses qui nous échappent complètement. Pour vous donner un tout petit exemple, depuis qu'on parle un peu de ce livre, souvent les gens viennent nous voir en nous disant écoutez, moi, ça fait 5 ans, je ne mange pas entre les repas, je mange que des légumes, je marche 10 000 pas par jour et je n'ai pas perdu 1 kilo. Et bien en réalité, c'est aussi une dimension magique de ne pas perdre du poids quand on fait tout ce qu'il faut. Il y a un certain nombre de blocages et ces blocages, ils ont une composante psychique qui est importante. On ne peut malheureusement pas faire l'économie d'un travail introspectif, quel qu'il soit, pour aller se poser la question de ce que ce poids représente, de ce que cette perte de poids peut représenter, pour pouvoir ensuite aller de l'avant. De la même manière, il faut pouvoir être bien entouré. Dans le fait d'être bien entouré, il y a deux dimensions. Il y a d'abord ne pas être mal entouré, hein, c'est-à-dire ne pas vivre avec quelqu'un ou quelqu'une qui va vous empêcher de tracer votre route. Ça, c'est la première des choses. Et être bien entouré ensuite, c'est aussi de pouvoir aller trouver des professionnels de santé. Dans le cas de Maud, elle a des gens qui comptent beaucoup pour elle. Un psychiatre, une psychologue qui fait des TCC, un enseignant en activité physique adaptée, une kiné, une ostéopathe. Chacun et chacune a eu un rôle important. Ça n'a pas été le professionnel de santé qui a fait maigrir, mais ça a été une rencontre au bon moment qui a permis aussi de pouvoir s'orienter vers des bonnes pistes, et notamment aussi un médecin qui, il y a une trentaine d'années, lui a dit « ce serait bien que tu ailles faire une psychanalyse ». Parce qu'elle est allée le voir pour une question de poids. Alors elle y est allée, elle n'a pas compris ce qu'elle faisait là-bas au début. Pendant 20 ans, elle n'a pas perdu de poids, mais probablement que c'est quelque chose qui aujourd'hui lui a quand même permis d'en être là où elle est. Donc il faut prendre en considération l'entièreté de ce qu'on est et pas seulement se regarder avec la petite lucarne de la médecine, avec la petite lucarne de la biologie, et de se dire que l'objectif, ce n'est pas forcément d'avoir le poids qui correspond à ceux des manuels de médecine ou à ceux qui sont sur les couvertures des magazines, mais qui est le poids dans lequel on va se sentir bien, on va se sentir heureux, on va se sentir en adéquation avec ce qu'on est, et que toutes les étapes à suivre, eh bien, ce sont des choses qu'on peut aller les piocher dans le livre. Et ça, c'est quelque chose qu'on essaye de dire aussi beaucoup à nos enfants, c'est de faire confiance à son corps. C'est-à-dire, le corps a des choses à nous apprendre, il a des choses à nous dire, et il faut simplement qu'on arrive à être à l'écoute de ce qu'il a à nous apprendre pour pouvoir ensuite suivre le bon chemin.
0: Le titre, « Comment t'as fait pour perdre autant ?» C'est la question qu'a entendue Maud Monizan, votre co-autrice Aurélien Benouelline. Merci d'avoir accepté notre invitation. L'essai paru aux éditions Marabout. Et nos salutations à Maud, évidemment.
1: Merci, je transmettrai.

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1: Donald Trump veut réduire encore davantage les effectifs des troupes américaines en Allemagne après l'annonce vendredi du retrait de 5000 soldats d'ici un an. Cette déclaration intervient dans un contexte de tension avec le chancelier allemand Friedrich Merz et ses critiques sur la guerre en Iran. Donald Trump reproche à ses alliés européens un manque de soutien dans son offensive contre Téhéran. Ils étaient des dizaines de milliers à Fribourg pour acclamer leur équipe. Hier, les joueurs de Gotteron ont défilé sur un camion devant 80 000 personnes venues fêter le premier titre des champions suisses de hockey sur glace. La grande parade est partie dans l'après-midi du centre-ville et a rallié la BCF Arena pour une dernière cérémonie. La fête s'est poursuivie ensuite dans la soirée aux abords de la patinoire. Le comité Nobel appelle l'Iran à libérer Narges Mohammadi. L'opposante Nobel de la paix a été hospitalisée après une grave dégradation de son état. Une annonce hier de ses soutiens. Narges Mohammadi est détenue en Iran depuis décembre pour avoir dénoncé la mort suspecte d'un avocat. Elle a déjà été incarcérée à plusieurs reprises ces 20 dernières années. Au Pérou, le premier tour de la présidentielle va faire l'objet d'un contrôle informatique. 3 semaines après le scrutin, des défaillances logistiques empêchent toujours de connaître l'identité du candidat arrivé deuxième. Des milliers de procès-verbaux ont été contestés et font l'objet d'examens. L'opération va impliquer des experts internationaux. En cyclisme, Tadej Pogacar a remporté hier l'étape du Tour de Romandie entre Bro et Charmey. Le maillot jaune s'est imposé en solitaire dans la dernière ascension du col du Yaoun. La course connaîtra son dénouement cet après-midi avec la dernière étape entre Lucan et Lézin. Tadej Pogacar visera une 4e victoire lors de la boucle romande. En football, le sacre du FC Thun est à nouveau repoussé. Le promu s'est incliné hier soir 3-1 face au FC Bâle. Une victoire lui aurait permis de s'assurer le premier titre de son histoire en Super League. Et puis en Challenge League, Stade Lausanne-Uschi a égalisé contre Vaduz 2-2. Le leader du Liechtenstein ne compte plus que 2 points d'avance en tête du classement devant Aarau. Un peu de soleil aujourd'hui sur le Jura et le Plateau, malgré de nombreux passages nuageux, assez ensoleillé en Valais et le long des Préalpes, quelques averses possibles en montagne dans l'après-midi. Il fera entre 11 et 20 degrés en plaine, jusqu'à 23 degrés en Valais.
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3: Bonjour, bienvenue dans l'effet papillon. Ce dimanche, on va sortir pour apprendre.
4: Viens la voir, attends.
5: Oh, qu'elle est belle. Oh, elle est blessée.
4: Montre, oui.
5: Elle a sa petite aile dehors.
4: Je vais la soigner avec de l'orthène et puis de la crème orthène. Et puis après, je vais mettre 2-3 paradraps.
3: Mais oui, si on parle d'une petite aile blessée avant même d'ouvrir un cahier, pas de sonnerie, pas de chaise qui grince, pas de tableau. Pourtant, c'est une école. Et ce que vous venez d'entendre, ce n'est pas un cas isolé. On ira, nous, dans une forêt genevoise aujourd'hui. Là-bas, des enfants observent, touchent, jouent, tout en apprenant à lire, à compter. Et puis, ils développent aussi quelque chose d'assez rare, une attention au vivant. C'est ce type d'enseignement encore peu courant chez nous qu'on va découvrir aujourd'hui et surtout comprendre ce que ça change d'apprendre dehors. Pour nous accompagner, Hubert Mention sera avec nous pendant une heure. Une heure pour se demander si on apprend mieux en forêt ou simplement autrement. Et surtout, qu'est-ce qu'on perd quand on grandit trop loin du vivant ? Bienvenue. Bonjour Hubert Mention.
6: Bonjour Joël.
3: Alors Hubert, vous êtes en direct de Montréal. Je remercie d'abord nos collègues de Radio-Canada d'avoir pu organiser ce duplex. C'est un plaisir de vous accueillir dans l'effet papillon, Hubert.
6: Ben, je vous remercie, je suis très content. J'adore la Suisse, j'y vais quand même assez souvent et je suis très content de faire cette émission avec vous.
3: Ben justement, vous avez des projets en Suisse, on en parlera un petit peu plus tard parce que vous êtes un peu un effet papillon à vous tout seul, Hubert Mention. Vous avez fondé Unature, une organisation à but non lucratif qui cherche justement cette reconnexion entre l'être humain, la nature pour améliorer la santé physique et mentale. Puis vous travaillez sur l'éducation en plein air et avec Unature, vous avez disséminé plein de projets un peu partout jusqu'en Suisse. Justement, Hubert Mention, vous vous souvenez de la dernière fois où vous avez appris quelque chose dehors, pas dans un livre, pas devant un écran, à l'extérieur ?
6: Ah oui, c'était hier en fait, parce que j'ai la chance d'habiter vraiment en pleine nature. Je passe beaucoup, beaucoup, beaucoup de temps dehors, d'autant plus que j'ai un chien qui me fait beaucoup me balader. Et j'observe beaucoup, on est ici au tout début du printemps, je pense qu'on a un peu de retard par rapport à la Suisse, mais j'observe et j'apprends tout le temps du vivant. Et hier, j'étais en train de regarder une rivière et je me disais, au fond, moi qui veux toujours aller vite, qui veux toujours aller vite dans ce que je fais, la rivière m'apprenait, grâce à des barrages, à être lente. Et j'ai vraiment constaté que finalement la lenteur de la rivière et du cours d'eau, ça augmente la force du flux. Et je me suis dit, bah c'est ça en fait, il faut ralentir pour être plus fort.
3: Oh bah vous êtes bien inspiré sur cette jolie rivière. Vous avez lancé Unature il y a maintenant une dizaine d'années, je crois. Vous proposez justement des formations, des activités sur le terrain. Vous partagez des recherches scientifiques sur le bienfait de la nature. Et puis une antenne suisse a été lancée, c'était en automne de l'année dernière, il y a quelques mois. En fait, et puis vous-même, vous le dites, hein, vous passez beaucoup de temps dans la nature. C'est un choix ou c'est presque une nécessité pour vous ?
6: Ah, pour moi, c'est une nécessité. Là, je suis à Montréal, je suis revenu à Montréal pour participer à l'émission, mais chaque fois que je reviens à Montréal, c'est une ville que j'aime, hein, mais chaque fois que je reviens à Montréal, je dis, moi, je ne pourrais pas vivre ici tous les jours, parce que c'est pas du tout l'environnement qui me convient. Moi, j'ai vraiment besoin de la nature. C'est d'ailleurs la raison pour laquelle je suis ici au Canada, c'est par amour de la nature.
3: Parce que vous sentez qu'au Canada, vous avez cette possibilité d'être en reconnexion avec la nature beaucoup plus forte que ce que vous étiez peut-être en France.
6: Ah oui, moi j'étais en Belgique, j'ai pas mal voyagé, mais je suis belge à l'origine. Moi ce qui m'a plu beaucoup au Canada, ça va te paraître un peu paradoxal, mais ce qui m'a vraiment attiré au Canada, c'est le danger de la nature. Moi je cherchais une nature dans laquelle il était possible de se perdre, une nature dans laquelle il fallait faire attention, une nature qui n'était pas contrôlée, qui n'était pas maîtrisée, et c'est vraiment ça qu'on a ici, au Québec et au Canada en général. C'est la nature, bon j'aime pas tellement le mot, mais c'est vraiment la nature sauvage, une nature qui n'est pas nécessairement entretenue et qui est laissée à elle-même.
3: Vous avez un parcours assez particulier en hibernation. Vous-même, vous avez fait un virage à 180 degrés dans votre vie. Vous étiez pendant très longtemps dans le show business. Vous avez été avocat de star. Et aujourd'hui, vous emmenez des enfants et des adultes aussi dans la forêt. Vous avez complètement changé de monde ou est-ce que vous avez finalement enfin trouvé le bon ?
6: Oui, moi j'ai effectivement complètement changé le monde. J'étais vraiment dans le milieu du show business. J'ai travaillé beaucoup en Europe, puis j'ai travaillé à Hollywood. C'est un milieu que j'ai aimé. Les gens du show business en général, ce sont des gens toujours un peu marginaux et plutôt surprenants et agréables. Mais à un moment donné, j'ai été rattrapé par le burn-out. C'était avant d'ailleurs même qu'on en parle. Et moi, je ne pouvais même pas mettre de nom sur ce dont je souffrais à l'époque. Après, je me suis rendu compte que c'était un burn-out. Et comme je ne savais pas en fait quoi faire, qui consulter, j'avais même pas nécessairement envie de parler, je me suis dit, en fait, la seule chose qui peut me faire quelque chose, c'est la nature. Et pour moi, la nature était liée au Canada depuis toujours, donc je me suis dit, je vais aller au Canada, je vais aller dans la forêt lointaine au Canada, je vais m'isoler de tout. Et ça a été le début d'une immense transformation de ma vie.
3: Et là, vous avez commencé à vous former tout seul, en autodidacte, dans la nature. Et puis après, vous avez souhaité le partager. Comment ça s'est passé ?
6: Oui, parce que l'état dans lequel je me suis trouvé peu à peu grâce à cette nature avait était tellement changé par rapport à l'état dans lequel j'étais arrivé que je me suis dit, mais est-ce que c'est mon imagination, ma subjectivité? Est-ce qu'il y a des études, parce que j'avais quand même ce background d'avocat, est-ce qu'il y a des études qui montrent que ce que je vis est possible? Hein, on se méfie souvent de sa subjectivité, et c'est là que je suis tombé sur, c'était au début des années 2000, je suis tombé sur les embryons de la recherche qui était encore assez timide à l'époque, mais qui depuis est devenue florissante, qui montrait qu'effectivement il y avait un impact de la nature sur la santé mentale, sur la santé physique, sur la santé émotionnelle. Et de fil en aiguille, je me suis dit, mais comment se fait-il que toutes ces connaissances ne soient pas plus répandues? Comment se fait-il que si peu de gens soient au courant de ça? Et donc, nous avons décidé, avec une nature, de devenir la courroie de transmission entre la recherche scientifique, qui est faite par des gens de disciplines très différentes, et le grand public, et en particulier les décisionnaires, puisqu'on s'est dit, si la nature fait tellement de bien, alors elle est un outil de santé publique.
3: Elle fait du bien, et puis ça peut commencer très tôt, justement, chez les enfants. On va justement aller voir ce qui se passe quand on apprend autrement, quand on enlève les murs de l'école, quand on enlève les cadres. Juste après, Vanessa Paradis, les épines du cœur, Hubert Mention, je vous propose qu'après, on file dans la forêt. À tout de suite.

0: Vanessa Paradis, qui fait partie de la programmation du Paléo Festival cette année. Elle chantera le samedi, je crois, 17h13 sur RTS Première. Vous écoutez l'Effet Papillon, nous sommes en direct et aujourd'hui on parle d'éducation, dehors, de lien avec la nature. Une question avant de partir en forêt peut-être, Hubert Mention. Est-ce que justement tous les enfants sont faits pour apprendre comme ça à l'extérieur ?
1: Oui, mais tous les parents ne sont pas faits pour ça, malheureusement. Il y a vraiment une unanimité dans les enfants. C'est extraordinaire de voir quand on met un enfant de n'importe quel milieu, de n'importe quel genre, en forêt. C'est extraordinaire de voir les réactions spontanées qui sont partagées par tous les enfants. Par contre, les parents, il y en a beaucoup qui s'y opposent. Alors, un premier prétexte, c'est de dire « je n'ai pas inscrit mon enfant dans une école pour qu'il aille se balader dans la nature, mais pour qu'il ait des diplômes ». Donc ça, c'est une réaction très importante. Et une autre, évidemment, c'est « il est hors de question que mon enfant revienne sale de l'école ». Donc, il y a un grand rôle à faire avec les parents. Et moi, je suis tout à fait partisan, c'est ce qu'on a fait au Luxembourg, d'accompagner non seulement les enfants dans la nature, mais également leurs parents, même s'ils ne viennent pas physiquement dans la nature, au moins leur expliquer les bienfaits de cette immersion, et les enseignants. C'est vraiment ensemble qu'il faut avancer.
0: Bien, je vous propose d'aller à Genève. Hein. Certains enfants là-bas apprennent en forêt, dans une école justement qui fera peut-être dresser les cheveux à certains parents, parce que vous allez entendre effectivement, ils marchent dans la boue, et c'est presque tant mieux pour eux. En tout cas, ils adorent ça.
2: Je vais vous donner une phrase. Quand tu entends ta phrase, tu pars en courant, tu vas l'écrire sur le tableau et tu reviens. Tu donnes le crayon à ton copain qui, lui, va également écrire la phrase. Êtes-vous prêt ?
3: Ouais.
2: Tu vas devoir écrire « La biche était avec son petit ». La biche était avec son petit. Tu penses bien à l'imparfait.
4: Et donc là, les élèves courent vers un tableau blanc collé contre un arbre, écrire la phrase que la professeure vient de donner.
5: Le battement d'ailes. Christophe Ungar.
0: Oui, parce que dans cette école, les dictées se font en mouvement et l'empathie s'enseigne sous les arbres. Nous allons aller dans la forêt de Jussy, du canton de Genève. Une trentaine d'enfants apprennent à lire, compter, ressentir au rythme de la nature. Le Cerfeuillu, c'est une école sans toit ni mur où la flore et la faune façonnent autant les savoirs que les êtres. Et c'est Christophe Ungar qui a enfilé ses bottes.
6: Tu t'appelles ?
7: Ève.
6: Tu as quel âge ?
7: 9 ans.
6: Et où est-ce que tu vas ?
7: À l'école. Je suis habillée chaudement, avec un pantalon de pluie et une grosse veste.
8: Elliot, 8 ans. J'ai un pantalon de neige bleu avec des bretelles et des gants cerf-d'aigle de Harry Potter et ils sont beaux. Voilà.
9: Prochain arrêt, plage Bolliès.
4: Il est 9h du matin. Une trentaine d'enfants entre 4 et 10 ans sont dans ce bus, habillés comme s'ils allaient à la montagne.
8: Bah oui, parce qu'on va dans la forêt. Il faut bien être très bien chaud pour aller dans la forêt.
4: Et pourquoi est-ce que tu vas dans la forêt, Sacha ?
8: Bah parce que sinon je travaillerai pas.
4: Tu vas travailler dans la forêt, tu vas faire quoi ? Tu vas couper des arbres ?
8: Pas du tout, on va apprendre comme dans les autres écoles.
4: Nous a déposé à la lisière d'une forêt à Jussy dans le canton de Genève.
8: Ah oui, on a le français.
4: Hop. On vient d'enjamber une petite rivière. Là, c'est boueux parfois ici, hein, Ève.
8: Ouais, très, très boueux.
4: Une magnifique forêt où le printemps arrive, on entend les oiseaux, les feuilles commencent à apparaître sur les arbres, le soleil traverse la canopée. Une trentaine d'enfants sont là à l'école donc, et ce matin pour les plus grands, on commence par un cours sur les émotions.
10: Les enfants !
4: Qui peut me décrire là exactement où est-ce qu'on est, qu'est-ce qu'on voit autour de nous ?
8: Bah, on est dans le canapé forestier, donc c'est un peu comme notre salle à manger. On mange et puis des fois on fait des cours d'émotion, comme là on va faire.
4: Tu peux me décrire ce canapé forestier ?
8: Bah, il est fait en bois avec des rondins de bois où c'est notre table et on s'assied sur les bouts de bois de notre canapé forestier.
3: Bonjour les enfants.
11: Bonjour.
3: Hello. Comment ça va ce matin?
11: Bien.
3: Fraîchement?
11: Ouais.
3: Ça va? Ouais. Vous les entendez les oiseaux?
11: Là, oui. Hier, on a entendu un craquement d'âme.
3: Moi, j'ai entendu la mésange. Est-ce que vous êtes prêts pour faire l'atelier sur les émotions et l'empathie? Alors, je vais piocher la carte de la fierté. La fierté, c'est un sentiment. Je vous laisse un petit moment pour réfléchir. Si vous avez une situation dans votre vie où vous vous êtes senti fier, Lilaya?
12: J'ai été fière parce que j'ai reçu ma médaille de ski.
13: Moi, c'était hier. C'est quand j'ai fini mon Harry Potter à 1000 pages.
4: Sacha, qu'est-ce que tu penses de ces cours sur les émotions?
12: Ils sont très bien. Parce que on apprend à s'exprimer un peu et à dire.
4: Et est-ce que ça change quelque chose de faire ça dans la nature?
14: Oui, parce qu'on est auprès des arbres et pas dans un immeuble ou dans un bâtiment.
3: Je vais prendre une autre carte. Je vais choisir l'inquiétude. Est-ce qu'il y a quelqu'un qui aimerait venir nous raconter une histoire où il s'est senti inquiet? Lilou?
15: J'étais inquiète hier soir parce que je vais partir en vacances et que la dernière fois, il y a un chat qui est mort quand j'étais en vacances. Du coup, ça me fait un peu peur que les autres meurent aussi.
3: Ouais, super, merci Lilou.
4: Sandrine de Georgie, vous êtes donc la fondatrice de cette école un peu particulière ici dans la forêt de Jussy. Qu'est-ce que c'est que ce cours sur les émotions?
3: Ça permet, selon moi, d'outiller les enfants sur les compétences sociales. On prend connaissance déjà de qui on est soi-même, de notre météo intérieure, de comment on se sent, pour être ensuite plus à même d'être en lien avec les autres. Puis comme on est une école dans la forêt, je dirais que nos valeurs pédagogiques, c'est de vraiment respecter tout ce qui est du domaine du vivant, donc les arbres, les plantes, les insectes, les animaux, mais aussi les êtres humains. Donc je trouvais important que dans cette école, on puisse vraiment accentuer la démarche de respect.
4: Sandrine de Georgie, le fait d'être dans la forêt, dans la nature, est-ce que ça aide pour ce genre de cours sur les sentiments, les émotions?
3: Le fait simplement de changer d'environnement, de plonger des enfants, même des adultes, hein, dans un environnement naturel, favorise de manière naturelle la concentration, la motricité, le bien-être. Donc simplement le fait d'être dans cet environnement naturel, d'entendre les oiseaux chanter autour de nous toute la journée, d'être en contact avec les arbres, le fait d'être en forêt, on est perpétuellement en contact avec le monde du vivant, avec des êtres vivants. Et je pense que cet environnement vivant favorise considérablement le bien-être et le développement sain des enfants.

0: enfant, quand tu entends ton prénom, tu viens avec moi. Alors, attention, tenez-vous prêts.
1: Qu'est-ce qu'on est en train de faire ici?
0: Alors, nous allons préparer une dictée en mouvement, tout d'abord, pour les 4P, 5P. Et ensuite, nous allons travailler autour du lapin et sur le thème du français.
1: Donc, c'est un cours de français qu'on a là.
0: C'est un cours de français, d'abord en mouvement.
1: Grâce à cette nature environnante, on travaille facilement ici sur les émotions, les liens avec le vivant, mais pas que. Cette école suit le plan d'éducation roman. Il y a donc des maths aussi, de l'allemand, du français.
0: Je m'appelle Aline Manière-Robert, je suis enseignante au Cerfeuillu, donc l'école en forêt. J'enseigne ici depuis 4 ans, donc dans ce milieu forestier. Et du coup, c'est très intéressant, très passionnant, parce que même si on a les mêmes objectifs que dans les écoles traditionnelles, à tout moment, je peux créer mon cours avec la nature, avec le mouvement, avec le jeu. Là-bas, j'ai mis deux tableaux, d'accord ? Et je vais vous donner une phrase. Quand tu entends ta phrase, tu pars en courant, tu vas l'écrire sur le tableau et tu reviens. Tu donnes le crayon à ton copain qui, lui, va également écrire la phrase. Êtes-vous prêts ?
2: Ouais.
0: Tu vas devoir écrire « La biche était avec son petit ». La biche était avec son petit. Tu penses bien à l'imparfait ?
1: Les élèves sont en file indienne et chaque élève court vers le tableau qui est contre un arbre dans cette forêt pour écrire la phrase qu'il ou elle vient d'entendre. Ça va, c'est pas trop dur d'écrire avec des gants ?
3: Ça va, pas trop dur.
1: C'est presque un cours de gym, non ?
3: Ouais, presque. Ça nous réchauffe.
1: Qu'est-ce que ça apporte, la nature, à ces enfants ?
0: Bah, pour moi, c'est un émerveillement. Ce sont des enfants qui sont déjà en super santé parce qu'ils sont tout le temps en extérieur. Donc, ils deviennent forts, en fait. On résiste aux différents éléments. Le vent, le froid, la pluie, la neige. On s'endurcit, en fait, à être dans la nature. Donc, ils ont une très bonne santé, très bonne concentration. Et puis, beaucoup de curiosité.
1: Aline Manière-Robert, on peut au contraire penser qu'il y a beaucoup de distractions dans la forêt, les oiseaux qui chantent, tout d'un coup un animal qui passe, c'est pas trop difficile parfois ?
0: Que par moment, tout d'un coup j'enseigne et on voit une petite mésange qui est là, qui vient écouter mon cours, ou sur la feuille d'écriture, l'enfant écrit, tout d'un coup il y a une petite araignée qui passe. Mais alors on le signale simplement et puis on s'émerveille, on prend 5 minutes pour regarder. Par exemple en automne, tout d'un coup, on a eu le vent qui est passé et toutes les feuilles qui se sont envolées, les feuilles dorées, c'était un cadeau, c'était magnifique, on a pris 5 minutes pour les regarder. Regardez, c'est pas dérangeant de faire des pauses pour s'émerveiller.
1: Et on apprend quand même.
0: Et on apprend même énormément, énormément. La nature est une formidable enseignante. Voilà. Bravo Lilaya, on félicite, tu peux donner le crayon à Eve. Eve, c'est ton tour pour cette dictée en mouvement. Tu vas pouvoir écrire « La petite poule est dans le pré ». Top départ. « La petite poule est dans le pré ».
1: Toi, Eve, qu'est-ce que tu penses de ce cours de français ?
3: J'ai adoré ce cours de français. Moi, j'arrive mieux à comprendre quand on fait des jeux. Si on doit juste écrire une phrase, je trouve que j'apprends moins bien qu'en jeu.
1: Elliot, qu'est-ce que tu penses de cette école ?
4: C'est super.
5: Moi aussi, je trouve que c'est super chouette.
1: Pourquoi c'est super chouette ?
4: Bah parce qu'on est dans la forêt et on bouge plus libre.
1: T'as jamais froid ?
4: De temps en temps, mais pas beaucoup.
1: T'es jamais mouillé ?
4: Ah si, on est beaucoup mouillé souvent.
1: Mais on se concentre quand même et on apprend quand même.
4: Oui, oui. Bah on a les bâches, donc les bâches blanches au-dessus des pupitres, donc ça va. Puis dans le canapé pour manger aussi, on a ça.
1: Des bâches qui te protègent de la pluie quand il pleut.
4: Ouais.
6: On peut manger le repas de midi. Vous pouvez aller vous laver les mains. C'est des œufs de Pâques. Ils sont durs.
7: Ah, si c'est vraiment moi qui n'aurais pas un problème.
1: Il est midi, c'est l'heure de manger pour ces enfants qui peuvent
6: bon appétit.
1: S'asseoir un peu partout.
6: Merci.
1: Sur des troncs, par terre. Une école unique donc, inspirée des pays nordiques où les forêts sont très grandes et nombreuses. Et c'est peut-être la question finale. Hein. Si les bénéfices d'apprendre en pleine nature semblent nombreux, comment alors démocratiser ce type d'enseignement chez nous? Car pour l'instant, seule une trentaine d'enfants bénéficient de cet enseignement dans une école privée, donc coûteuse. Sans bourse, les frais par enfant s'élèvent en effet à 1400 francs par mois. Ce n'est pas donné à tout le monde.
2: Voilà pour cette école dans la forêt de Jussy, du côté de Genève. Hubert Mention, ce qu'on vient d'entendre, c'est pas seulement une autre pédagogie, c'est presque une autre définition de l'attention. Christophe Ongar posait cette question à la fin du reportage. Ces écoles en forêt, est-ce que c'est pas aussi quand même parfois une solution de parents urbains privilégiés? Déjà financièrement, là on le comprend bien, ça coûte excessivement cher. Aujourd'hui, ça se passe beaucoup dans les écoles privées, en tout cas en Suisse.
8: Ah ben c'est sûr que c'est pour enfants privilégiés et ça, c'est ce qu'on appelle l'injustice environnementale, hein, c'est-à-dire que nous n'avons pas la même exposition à la nature en fonction de nos revenus et de notre statut socio-économique, d'une part. Et d'autre part, ce qui a été beaucoup montré par la recherche, c'est que justement, plus on a un statut économique faible, plus on bénéficie de la nature. Mais on se trouve dans une situation qui est tout à fait l'inverse. Si vous avez des revenus, vous avez généralement un jardin, vous pouvez, en vacances, vous allez souvent aller à la mer ou à la montagne, etc. Donc vous allez accéder beaucoup à la nature. Si vous n'avez pas de revenus, vous vivez dans un quartier de ciment, d'asphalte et de béton, vous ne pouvez pas partir en vacances dans la nature. Et vous êtes généralement plus stressé que des gens plus riches parce que justement vous avez des problèmes d'argent. Donc il y a quelque chose qu'il faut renverser. Alors ça c'est une chose. Maintenant, beaucoup de mouvements ont commencé par s'adresser à des gens privilégiés pour peu à peu descendre dans d'autres couches sociales. Donc il faut espérer que ce soit ça le mouvement. Mais actuellement, c'est vrai que c'est vraiment réservé à des privilégiés. Il ne faut pas confondre l'arbre et la forêt parce que c'est encore très très rare, que ce soit en Suisse ou ailleurs. Ces initiatives restent l'exception.
2: Oui, alors là, on est dans une école en forêt très structurée, enfin structurée qui suit un programme, qui suit le français, les maths, d'autres cours, effectivement. Mais bon, ça prend quand même de l'ampleur. En Suisse, il y a de plus en plus de projets, en tout cas, on va dire, qui sont pas réservés qu'aux écoles privées. L'école publique tente aussi, hein, elle propose des moments nature, parfois c'est deux fois par mois, une fois par semaine, dans certains établissements, ils sortent, ils vont dans la forêt. Mais c'est vrai que cette immersion quotidienne reste encore marginale. Pourquoi ça prend pas comme ça davantage? Alors qu'aujourd'hui, vous le dites, on connaît les bénéfices de la nature sur la santé, sur l'apprentissage.
8: Vous les connaissez, mais c'est encore très largement ignoré de la part du grand public et c'est très peu connu encore de la part des décisionnaires. Vous savez, chaque fois que j'ai abordé, moi ou des gens de Unature, parce qu'on est dans différents pays, qu'on a abordé des gouvernements, des cabinets ministériels, etc., la première chose qu'on nous disait, c'est « Ah, j'espère que vous ne venez pas nous faire embrasser des arbres ». Donc, on peut dire que la nature a une mauvaise réputation quand on la sort du milieu des loisirs. Parce qu'il y a tout ce qui est chamanisme, ésotérisme, New Age, etc., dont beaucoup de gens se méfient, surtout quand ils sont des décisionnaires publics. D'où l'intérêt de leur montrer qu'il y a un énorme amas de publications scientifiques. On a organisé deux congrès mondiaux sur les forêts et la santé publique, et je peux dire, et beaucoup d'auditeurs le savent déjà, qu'il y a vraiment une unanimité sur l'impact de la nature sur la santé mentale, mais aussi sur la santé physique. Dans notre équipe en Suisse, on travaille avec une microbiologiste qui s'appelle Lia Rosso, qui a écrit un très beau livre sur la nature en nous, et qui montre, par exemple, c'est le cas de tous les enfants dont on vient d'entendre parler, l'impact sur le microbiote du fait d'être dans la forêt. Hein, il n'y a pas seulement la santé mentale, il y a aussi la santé physique, parce qu'évidemment, les deux sont complètement mêlés. Donc, pourquoi est-ce que c'est si lent? Ben, je crois que c'est en général, il faut compter à peu près 25 ans entre le moment où on fait une découverte scientifique de taille et le moment où il y a une implémentation dans la société civile, et je crois qu'on est à peu près ici dans les délais.
2: Bien, un moment très touchant dans ce reportage où il y a un enfant qui dit qu'il aime apprendre, qu'il aime aller à l'école, ça a l'air anodin, mais en fait on parle aussi beaucoup de concentration, il y a différentes études aujourd'hui qui montrent que les enfants exposés à la nature améliorent aussi leur capacité d'attention et forcément aussi leur relation à l'école, très probablement, notamment par exemple tous ceux qui ont des troubles aussi de comportement, etc. On parle de TDAH, mais ça peut être autre chose. Là aussi, il y a un lien, il y a un impact véritable physique aussi et sur les effets de concentration.
8: Ah oui, écoutez, je vais vous raconter une petite anecdote. Je vous disais tout à l'heure, j'ai un chien, j'ai une braque allemande. Et quand je dois partir à l'étranger, je la dépose toujours dans un hôtel pour chiens. Et l'autre jour, je discutais avec les propriétaires de cet hôtel pour chiens qui me disaient que 65 à 75% des chiens qu'ils accueillent pour quelques jours sont médicalisés. Donc, ils prennent des médicaments, généralement des médicaments contre l'anxiété. Pourquoi est-ce qu'ils prennent ces médicaments? Pour deux raisons majeures. Premièrement, je pense que parce que leurs maîtres sont eux-mêmes anxieux, donc évidemment, il y a une transmission à l'animal, mais d'autre part, parce que ces chiens ne vivent pas la vie pour laquelle ils ont été faits. Ce sont des chiens qui, la plupart du temps, sont, comme tous les chiens, sont faits pour vivre à l'extérieur, pour courir, pour fouiller, pour sentir, pour chercher, et pas pour vivre dans un appartement entre quatre murs et avoir une petite promenade le matin et le soir. Je crois qu'avec l'être humain, c'est exactement dans la situation dans laquelle on est. Il ne faut pas oublier que, anthropologiquement, nous sommes des êtres issus de la nature. Homo sapiens a passé pratiquement 97% de son temps d'évolution dans la nature. Donc, tout en nous est fait pour la nature. Et aujourd'hui, nous vivons tout le temps à l'intérieur. Vous savez, toutes les études disent que les Européens passent plus de 93% de leur temps à l'intérieur, dans un air qui est 5 fois plus pollué que l'air extérieur. Donc, il y a vraiment une question à se poser sur la condition humaine. La condition humaine, historiquement, est une condition pour vivre en nature. Alors maintenant, les impacts de la nature sur le comportement humain sont énormes dans énormément de secteurs différents. Et en ce qui concerne particulièrement la santé mentale et la concentration, on sait très bien aujourd'hui, et c'est d'ailleurs ce que disait Sandrine, je pense, dans votre reportage, c'est que quand un enfant est en nature, il est tout le temps distrait. C'est en tout cas le point de vue qu'on peut avoir de l'extérieur. Il y a effectivement une mésange qui vient chanter, il y a une araignée qui passe sur le cahier. Mais ce que les scientifiques ont montré, c'est que ces moments qui sont généralement bannis dans les écoles, parce qu'on va dire à l'enfant « arrête d'être dans la lune, arrête de regarder par la fenêtre », en réalité, ces moments sont utilisés par l'enfant pour restaurer son attention. L'attention humaine est une attention qui est très vite fatiguée. On ne peut pas avoir plus de deux cycles de 90 minutes d'attention aiguë dans une journée. Il faut quand même se dire qu'on demande à des enfants, d'abord on les assied, ce qui est tout à fait contre leur physiologie, on les assied pendant plusieurs heures par jour, on leur demande de ne pas bouger et on leur demande de faire attention. Et tout ça est complètement contraire à notre nature humaine. Donc je crois qu'on est en train d'arriver peu à peu à ce genre de questionnement, de dire mais est-ce qu'on ne s'est pas trompé dans notre direction, et notamment au sujet de l'attention. Donc ce qu'on sait au niveau de l'attention, c'est que le fait d'avoir l'attention attirée de temps en temps par quelque chose d'extérieur comme une mésange ou une araignée, ça va activer ce qu'on appelle l'attention involontaire, et quand l'attention involontaire est activée, elle repose l'attention volontaire dont l'enfant a besoin pour suivre les cours. Donc, autrement dit, si vous voulez, la distraction est une manière de remuscler le cerveau de l'attention, et c'est une des raisons pour lesquelles, en nature, les enfants développent une attention beaucoup plus soutenue. Si vous parlez à des instituteurs qui font courir les enfants dehors ou simplement qui les font marcher dehors avant de commencer les cours, ils vous diront tous, les enfants arrivent reposés, attentionnés et beaucoup plus concentrés.
2: Une distraction positive. Apprendre, ça se passe pas tout, ça passe pas toujours par des lignes droites. Parfois, ça circule de manière plus discrète. Eh bien, c'est aussi ce que raconte Marvin Gaye avec ce titre. On va l'écouter. I heard it through the grapevine. Une expression associée aux esclaves noirs pendant la guerre de sécession qui utilisaient leur propre système de communication, le bouche à oreille pour communiquer. On s'écoute ce classique de la soul. On revient juste après avec vous, Hubert Mansion.

I heard through the grapevine de Marvin Gaye. On est de retour, on est en direct. Vous écoutez l'effet papillon et on parle d'école en forêt, d'apprentissage au contact de la nature avec Hubert Mention, qui lui est en direct de Montréal. Hubert Mention, dans un système scolaire très structuré, comment on fait justement une place à l'école en nature? C'est pas évident d'instaurer ça dans nos systèmes scolaires, dans nos programmes.

0: veulent pas que les enfants aillent en nature parce que selon eux, ils ne sont pas à l'école pour aller en nature, ils sont là pour apprendre un métier. Il y a toute la question des vêtements, parce que est-ce que les enfants ont des vêtements appropriés? Quand vous avez des endroits comme à Montréal, par exemple, où vous avez beaucoup d'immigrants, il y a énormément d'immigrants qui n'ont pas les vêtements nécessaires pour sortir en hiver, par exemple, parce que pour eux, l'hiver, on ne sort pas. Donc, ce n'est vraiment pas facile. Et ce que on a vu, nous, dans parmi les gens qu'on accompagne qui font ça, c'est qu'il faut un accord et une volonté de la part de la direction. S'il n'y a pas ça, c'est un peu peine perdue. Maintenant, ça n'empêche pas, quand on ne peut pas faire aller les enfants dans la nature, de faire venir la nature dans l'école. Et c'est très simple à faire, ça ne coûte rien de mettre sur les murs des photos de forêt, de ramener, quand on se promène, des pierres, des morceaux de bois, des écorces, etc. Et même de mettre des plantes, pourquoi pas. Donc on peut rester en contact avec la nature, même quand on n'y va pas, mais vous avez raison, il y a toute une énorme rééducation à faire dans tout l'Occident pour se réconcilier avec la nature, et nous en sommes très loin, parce que le discours actuel est un discours qui nous dit la nature est en danger, il ne faut pas y toucher, quand on se promène, il faut rester sur les sentiers balisés, et il y a un phénomène qui a été analysé il y a déjà plusieurs années, c'est l'extinction de l'expérience. C'est-à-dire que les enfants ne font plus l'expérience de soulever une pierre pour voir des insectes qui se trouvent en dessous, d'attraper un triton, d'attraper un papillon, de mettre les pieds dans l'eau, etc. Et ils développent de plus en plus une grande connaissance théorique et abstraite, et une grande ignorance du monde concret de la nature.
1: Oui, je lisais une étude, justement, en préparant cette émission. Aujourd'hui, ça m'a scotché. Un enfant passe en moyenne moins d'une heure par jour dehors, compte plus de 4 heures dans les années 80. Alors, je ne sais pas si ces chiffres sont toujours justes, mais on parle d'un vrai déficit nature chez les enfants. C'est un terme qui est utilisé par les chercheurs depuis une quinzaine d'années. Alors, évidemment, ça ne passe pas que par l'école. On ne peut pas exiger de l'école qu'elle éduque les enfants à tout et pour tout. Ça passe aussi par une éducation à la maison, par l'entourage. Enfin, comment vous arrivez, vous essayez en tout cas de ramener cette nature, de ramener cela aussi dans les maisons, dans les foyers, parce que c'est par là que ça passe aussi.
0: Voilà. Et le problème, c'est que les parents n'ont plus le temps. Quand vous demandez à des parents pourquoi ils ne vont pas dans la nature avec leurs enfants, ben ils disent qu'ils n'ont pas le temps, ils n'ont pas l'argent. Donc, il y a une solution magique pour moi, ce sont les grands-parents. Les grands-parents ont le temps. Les grands-parents, souvent, ont une expérience de la nature dans leur enfance. Et les grands-parents sont des vecteurs extraordinaires pour transmettre. Et peut-être que c'est votre cas, mais il y a beaucoup, beaucoup de gens qui se souviennent très bien que c'est leur grand-père, leur grand-mère qui leur a appris le nom d'une fleur ou telle ou telle pratique. Mais effectivement, tout ne doit pas être mis sur le dos de l'école. Il y a beaucoup de choses d'ailleurs qui devraient être enlevées de l'école et il faut trouver le temps. Et actuellement, le temps, on n'a pas beaucoup. Je voudrais aussi dire que les enseignants doivent eux-mêmes être éduqués. Nous, on a sorti un livre qui est destiné aux enseignants, qui s'appelle « Et si on était la nature ?», qui est d'ailleurs disponible sur notre site, pour montrer aux enseignants comment ils pourraient parler de la nature autrement qu'en termes catastrophiques. Parce que c'est un vrai problème aussi, quand vous êtes dans une classe et que vous parlez de la nature uniquement en termes de réchauffement climatique, de pollution, de disparition des espèces, etc., qu'est-ce que vous faites? Vous effrayez, d'une part, beaucoup les enfants, mais d'autre part, vous êtes en train de faire passer aux enfants l'idée qu'ils appartiennent à une espèce qui détruit ce qu'ils chérissent. Et ça pose un vrai problème. Et selon moi, c'est en plus une affirmation qui est tout à fait erronée. Mais donc, vous voyez, il y a beaucoup, beaucoup de choses à revoir, et il y a tout le côté qu'on a vu dans le documentaire, que j'apprécie beaucoup. Nous, on a appelé ça le réconcilisme, c'est de ne pas s'arrêter aux aspects cognitifs, mais aussi d'investiguer sa propre sensibilité, sa propre subjectivité, comment je me sens, qu'est-ce que ça me fait, plutôt simplement que qu'est-ce que c'est.
1: Mmh. Ce qui se joue dans l'enfance, Hubert Mancio, est repéré aujourd'hui ailleurs aussi, et parfois même où on ne l'attend pas. Je vous propose juste d'écouter ces petites chroniques que j'ai réalisées. Je me suis posé cette question, en fait, cette espèce de paradoxe auquel on est confronté aujourd'hui en termes de relation avec la nature. Écoutez.
2: Les antennes du papillon.
1: Écoutez ceci. Et il y a peut-être quelqu'un là qui commence à se dire « J'irai bien aux toilettes ». Bah moi aussi, j'irai bien aux toilettes. Et c'est pas une blague, parce que le son de l'eau qui coule peut réellement déclencher l'envie d'uriner. C'est même utilisé en médecine. Notre cerveau associe ce bruit à un mécanisme corporel. Et ce n'est pas le seul. Il y a ça aussi.

0: Ben oui, le chant des oiseaux, il ralentit notre rythme cardiaque, il réduit le stress, apaise, comme si notre cerveau reconnaissait un endroit sûr. Et la pluie ? Ben oui, la pluie fait partie de ces sons naturels qui ralentissent nos pensées presque malgré nous. En gros, la nature ne fait pas que du bien, elle agit directement sur notre corps. Et pourtant, pendant longtemps, ce lien-là, on l'a un peu relégué au stage de développement personnel. Mais aujourd'hui, le regard change. Dans plusieurs pays, la nature n'est plus seulement conseillée, elle est prescrite. Au Canada, en Écosse, aux États-Unis, des médecins prescrivent du temps dans la nature. Marcher, respirer, enlacer des arbres. Et derrière ça, il y a un mot un peu savant, la biophilie. Une idée formulée par un Américain, certain Edward Wilson. L'idée que nous aurions un besoin vital, presque instinctif, de lien avec le vivant. Et de plus en plus de médecins décident de franchir le pas. Des psychiatres, évidemment, mais aussi des médecins généralistes. Une grande étude publiée dans Nature et Scientific Reports montre qu'à partir de 2 heures par semaine dans la nature, les bénéfices sont mesurables, moins de stress, meilleure santé mentale, meilleur sommeil. Au Japon, ça porte même un nom, le Shinrin-yoku, le bain de forêt. Pour le professeur Yoshifumi Miyazaki, qui est le fondateur de cette pratique, c'est une évidence.
1: L'homme a vécu dans la nature durant 7 millions d'années. Et il est entendu que le corps et le cerveau ont évolué dans un environnement naturel, cela étant aussi vrai pour les gènes. Mais ces 3 derniers siècles, avec la révolution industrielle, l'homme a commencé à vivre dans des espaces urbains compressés, source de stress partout dans le monde. La thérapie naturelle, avec la sylvothérapie en son centre, a pour but de favoriser la détente, d'améliorer l'activité du cerveau, de renforcer le système immunitaire et d'intégrer tout cela dans le système médical.
0: Même au Royaume-Uni, le très officiel NHS, le système de santé publique, a franchi un cap. Et aujourd'hui, 2,5 millions de Britanniques ont déjà bénéficié de ce qu'on appelle des prescriptions nature, des prescriptions sociales. Marcher, jardiner, chanter ou simplement sortir. En Suisse aussi, ça commence doucement. Des médecins recommandent la forêt pour accompagner des burn-out ou des dépressions légères. Sachez qu'aujourd'hui en Europe, on passe près de 90% de notre temps à l'intérieur. C'est complètement dingue. Et maintenant, forcément, on doit nous prescrire des ordonnances pour embrasser des arbres. Alors la biophilie, ce n'est peut-être pas juste une solution. C'est peut-être un symptôme. Le signe qu'on s'est trop éloigné. Mais est-ce qu'on veut continuer à vivre dans un monde où la nature devient une thérapie sur prescription ? Uber mention, la nature sur prescription, c'est presque un peu tristounet quand même d'en arriver là, non ?
2: Ah oui, absolument, parce que vous savez, si vous vous retirez un poisson de l'eau, vous n'allez pas lui prescrire des bains d'eau 2 fois par semaine, hein. Ça ne va pas aider à la situation. Donc ici, si on part de cette vérité que l'humain a été développé par et pour la nature, il faut qu'il soit dans la nature tout le temps. Et d'ailleurs, nous sommes tout le temps dans la nature, hein. Je crois que c'est quelque chose que nous oublions, mais nous dépendons entièrement de la nature. Sans nature, en 3 minutes, nous mourrons. Si nous ne pouvons pas respirer l'oxygène fait par le phytoplancton et les arbres, nous n'avons plus d'oxygène, nous n'avons plus d'air, nous mourrons. Si nous n'avons plus de lumière, s'il n'y a plus de lumière, il n'y a plus de végétaux, il n'y a plus d'animaux, etc. Mais nous l'avons oublié. Nous avons complètement oublié que nous dépendons à 100% de la nature. Et d'un point de vue beaucoup plus individuel, les parents, par exemple, ne sont pas informés que si leur enfant va souvent dehors, va au moins 2 heures par jour dehors, ce qui est très très loin d'être le cas, il y a de grosses probabilités qu'il ne soit pas myope, il ne devienne pas myope, ou en tout cas que sa myopie diminue. Ils ne sont pas informés non plus que si un enfant fréquente la nature et habite en milieu rural, eh bien on constate que quand il va devenir adulte, il va avoir beaucoup moins de probabilités de maladies psychiatriques. Il va être beaucoup moins sensible au stress, parce que son amygdale, donc c'est cette partie du cerveau qui réagit à la menace, ne va pas réagir de la même manière selon qu'on a passé ou pas son enfance en milieu rural. Donc la nature n'est pas un agrément. Ça, c'est une idéologie qui a été effectivement créée par la révolution industrielle. Ce n'est pas du tout un loisir, c'est notre milieu de vie. Et nous devons tout faire pour retrouver toujours le plus possible ce milieu de vie.
0: Et pour retrouver ce milieu de vie, eh bien, vous proposez pas mal de solutions, notamment des initiatives. Il y en a en Suisse, d'ailleurs, je crois, de ces projets, en tout cas un projet de forêt thérapeutique certifiée. C'est quoi ces projets-là et comment une forêt devient thérapeutique ?
2: Alors, donc effectivement, en Suisse, on est en train de créer une forêt thérapeutique certifiée. On en crée aussi en Europe dans le cadre d'un projet de l'Union européenne. Une forêt thérapeutique certifiée, c'est une forêt qui repose sur certains critères. L'idée, et qui fait toute la différence avec ce qu'on vient d'entendre avec le Shinrin-yoku, l'idée n'est pas de prescrire des activités, mais de dessiner un lieu pour que les gens puissent y faire les activités qu'ils souhaitent, qui sont simplement marcher, ou s'asseoir, ou s'étendre. Et l'idée de la forêt thérapeutique, c'est d'utiliser tout ce qu'on sait de la psychologie environnementale, mais tout ce qu'on sait aussi de disciplines de sciences dures, pour favoriser tout ce qui est thérapeutique dans une forêt. Beaucoup de gens pensent que par nature une forêt est thérapeutique, mais ce n'est pas vrai. Il faut quand même se rendre compte qu'il y a beaucoup et de plus en plus de gens qui n'ont jamais été en forêt ou qui ont été très rarement dans une forêt. Et donc, quand ils vont se retrouver, par exemple, dans un milieu qui est touffu, qui est plutôt obscur, où ils ne peuvent pas voir ce qui vient de loin, leur stress et leur anxiété va augmenter. Donc, on n'est pas du tout là dans quelque chose de thérapeutique, mais dans l'inverse. Donc, l'idée, c'est comment peut-on dessiner une forêt, et en particulier des sentiers dans une forêt qui apaise l'individu et en même temps qui lui propose des expériences sensorielles dont il ne va peut-être pas être conscient, mais qui sont par exemple de respirer certains composés organiques volatiles émis par les arbres qui vont avoir un effet sur sa santé immunitaire, sur sa santé mentale. Donc on va planter plutôt certaines essences, on va dessiner des sentiers qui ont plutôt telle et telle courbure parce que c'est très étudié par la psychologie environnementale. Bref, on va faire tout pour favoriser le fait qu'une heure, deux heures et parfois même simplement quelques minutes dans cette forêt fassent du bien mesurable aux gens qui y vont.
0: Et ça, du coup, en Suisse, alors il y a des projets qui sont en cours. Oui. Il y a des zones qui sont plus intéressantes que d'autres. C'est en train de se mettre en place. Vous êtes confronté à des difficultés justement pour mettre en place ces forêts thérapeutiques ou finalement c'est assez simple aujourd'hui. Le message est en train de passer. Les politiques sont plus conscients.
2: Alors, le message passe très bien au niveau de l'Union européenne. C'est très curieux, mais au niveau de l'Union européenne, l'Union européenne a carrément créé un programme pour qu'on puisse instaurer ces forêts thérapeutiques, surtout pour les adolescents. Généralement, les décisionnaires sont enthousiastes. Il y a toujours évidemment les sceptiques, mais ils sont vite convaincus quand des scientifiques viennent leur parler. Et le problème auquel on est souvent confronté, c'est comme toujours le problème du coût. Parce qu'il faut aménager la forêt, il faut dessiner certains sentiers, mais il faut aussi faire certains aménagements à droite et à gauche, donc ça coûte un peu d'argent. On est en train d'en faire une, par exemple, dans un hôpital psychiatrique, dans une forêt qui appartient à un hôpital psychiatrique en Belgique, pour que les psychiatres et les psychologues qui y travaillent puissent emmener leurs patients et faire des thérapies à l'extérieur. Donc ce n'est pas une thérapie par la nature, mais c'est une thérapie avec la nature.
0: Et amener la nature dans un lieu précis, vous en parliez avant avec l'école et les enfants. Justement, pour un enfant, entrer dans une forêt, c'est souvent assez spontané pour un adulte. C'est parfois beaucoup moins simple de se reconnecter à la nature. Qu'est-ce qui résiste le plus ? Le corps, le regard, le silence, le mental ?
2: Les croyances. C'est vraiment les croyances qui limitent tout. C'est-à-dire que quand vous parlez, il y a toute une série de populations, quand vous leur dites on va aller dans une forêt, on va faire une activité, tout de suite ils croient que à la limite ils vont devoir se mettre tout nus et qu'on va tomber dans le New Age. Donc en fait, les gens sont un peu malades de leurs connaissances, mais ce sont des connaissances qui sont fausses. Donc l'idée, c'est vraiment de faire table rase, de dire je vais entrer dans une forêt, et parce que nous, ce que nous faisons beaucoup comme activité, c'est le nom de l'activité, ça s'appelle Reconnexion Nature, c'est d'emmener des groupes en forêt pour leur expliquer ce que la science dit du contact avec la nature. Donc comment est-ce que la nature affecte notre vision, notre audition, notre odorat, etc. Et qu'est-ce que ça fait à notre cerveau ? Donc c'est vraiment une sorte de conférence scientifique, mais en nature avec des exercices. Et je remarque qu'il y a de plus en plus de gens, par exemple, pour qui il est hors de question de s'asseoir sur le sol d'une forêt. Contrairement aux enfants qu'on a entendus tout à l'heure, s'ils n'ont pas leur petit tapis de yoga qu'ils peuvent mettre sur leur fesses, ils ne veulent pas s'asseoir. Il y en a encore plus qui ne veulent plus marcher pieds nus dans une forêt. Donc vous voyez, le contact, le simple contact humain avec nos pieds qui ont été faits pour faire ça, avec nos fesses qui ont été faites pour s'asseoir par terre, ça devient de plus en plus rare et exceptionnel. Mais quand les gens le vivent, ils disent « mais c'est incroyable, j'ai 50 ans, jamais j'avais marché pieds nus dans une forêt, c'est fou le bien que ça me fait. »
0: C'est rigolo ce qu'on peut raconter. Ouais. C'est vrai que cette formation, je peux le dire comme ça à l'antenne, parce que je pense que ça peut intéresser certains de nos auditeurs, c'est une formation que vous proposez avec Unature. D'ailleurs, une session en automne, début de l'automne, le 1er septembre, je crois que les inscriptions sont déjà ouvertes si ça intéresse, parce que vous apprenez à guider justement des groupes en nature, aussi leur transmettre les impacts de la nature sur la santé, sur l'apprentissage. Puis vous proposez aussi une autre formation assez plus courte en ligne qui s'appelle Green Camp Education. Là, c'est une formation de 7 heures. Ça passe par ça aussi, hein, des tips, des astuces qu'on peut aussi transmettre et qui finalement sont plutôt faciles à mettre en place comme ça dans la vie de tous les jours, dans notre quotidien.
2: Oui, et qui peuvent avoir des impacts gigantesques. Vous savez, on a calculé aux États-Unis et d'ailleurs en Angleterre et dans d'autres pays, mais on a calculé l'impact de la nature sur la santé mentale. Et ça se chiffre en dizaines de milliards de dollars. Donc le fait de visiter, par exemple, des espaces naturels a des conséquences immédiates sur la santé publique. Donc est-ce que vous vous rendez compte des économies que les gouvernements pourraient faire s'ils utilisaient la nature, comme le font déjà certains pays asiatiques, s'ils utilisaient la nature uniquement pour la santé mentale. Mais ne parlons même pas de la santé physique, parce que avec les populations vieillissantes, le grand danger des populations vieillissantes, c'est la sédentarité. Et aujourd'hui, on sait très bien que plus une rue contient d'arbres, par exemple, et d'éléments naturels, plus les gens âgés ont envie d'aller s'y promener. Donc c'est de l'exercice physique. Donc vous voyez, les bienfaits de la nature, ça couvre absolument tout, et j'attends encore le gouvernement, je pense que le gouvernement du Luxembourg est très en avance actuellement, mais qui va prendre tout ça en main, qui va dire faisons une politique avec tout ça, utilisons ce que nous avons sous les mains, c'est cette nature, mettons-la à disposition du public.
0: On arrive au bout de cette heure d'émission, Hubert Mention. Peut-être juste une petite question qui me vient là maintenant, mais c'est vrai que vous pensez que ces expériences, j'imagine que vous allez me dire oui, mais peut-être comment ces expériences de réconciliation avec la nature nous poussent à entreprendre plus d'actions pour la protéger ensuite.
2: Rapidement. Voilà, parce qu'il y a un mot qui a été dit par une des personnes qui parlait, c'est le respect. Et alors, il y a deux idées, à mon avis, fausses qui circulent aujourd'hui. La première, c'est que plus on connaît la nature, plus on va la protéger. C'est faux, parce qu'on la connaît beaucoup mieux aujourd'hui qu'il y a 50 ans, et on la détruit beaucoup plus. Et la deuxième, c'est il suffit d'apprendre aux gens à aimer la nature et ils vont la protéger. Je pense que c'est faux aussi. Moi, tous les grands destructeurs de la nature industrielle que j'ai rencontrés dans ma vie adorent leurs petits jardins et leurs forêts. Mais nous devons changer notre regard. Et c'est pour ça qu'il faudrait absolument créer une nouvelle culture de la nature. Il faut oublier la culture dont nous avons hérité du XVIIe siècle pour la remplacer par une culture qui est basée sur la recherche scientifique actuelle et qui peut tout bouleverser, y compris notre regard sur notre nature humaine.
0: Et c'est ce que vous partagez avec Unature. C'est justement cette organisation que vous avez cofondée aujourd'hui et qui fait des petits un petit peu partout. Vous proposez des formations, des activités de terrain, vous partagez des recherches scientifiques. Justement, il y en a de plus en plus sur les bienfaits de la nature et de l'environnement sur nous, sur notre corps, notre mental. Merci beaucoup, Hubert Mention.

0: 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Il est 6h. Isabelle Arès.
1: Donald Trump va étudier un plan iranien pour résoudre le conflit au Moyen-Orient. C'est ce qu'il a annoncé sur son réseau social. Il dit toutefois douter que le plan soit acceptable pour Washington. De son côté, l'Iran estime que la balle est désormais dans le camp des États-Unis. La guerre ou la diplomatie, Téhéran se dit prêt aux deux options. Nouvelle série de frappes israéliennes au Liban. Au moins 3 personnes ont été tuées dans des bombardements dans le sud du pays, selon l'agence de presse libanaise. Israël affirme avoir visé des cibles du Hezbollah. Le mouvement libanais revendique quant à lui plusieurs attaques sur des troupes israéliennes. Malgré le cessez-le-feu en vigueur, les bombardements sont quotidiens dans la région. Deux militants de la flottille pour Gaza sont arrivés en Israël pour y être interrogés. Il s'agit d'un Espagnol et d'un Brésilien. L'Espagne qui condamne la détention de son ressortissant et exige sa libération immédiate. Madrid dénonce également une arrestation illégale de tous les militants de la flottille dans les eaux internationales. Ils étaient des dizaines de milliers à Fribourg pour acclamer leur équipe de hockey sur glace. Les joueurs de Gautheron ont défilé hier devant 80 000 personnes venues fêter le premier titre des champions suisses. Une grande parade est partie dans l'après-midi du centre-ville et a rallié la BCF Arena pour une dernière cérémonie. La fête s'est poursuivie ensuite dans la soirée aux abords de la patinoire. L'ambiance n'était en revanche pas à la fête du côté de l'équipe nationale de hockey sur glace. La Suisse a été battue hier 5-3 par la Finlande, une deuxième défaite consécutive dans la préparation au championnat du monde. Les mondiaux qui débuteront en Suisse dans un peu moins de 2 semaines. En football, le sacre du FC Thun est à nouveau repoussé. Le promu s'est incliné hier soir 3-1 face au FC Bâle. Une victoire lui aurait permis de s'assurer le premier titre de son histoire en Super League. Et en cyclisme, Tadej Pogacar a remporté hier l'étape du Tour de Romandie entre Braux et Charmey. Le maillot jaune s'est imposé en solitaire dans la dernière ascension du col du Yaoun. La course connaîtra son dénouement cet après-midi avec la dernière étape entre Luçon et les Ains. Tadej Pogacar visera une 4e victoire lors de cette boucle romande. Un peu de soleil aujourd'hui sur le Jura et le plateau, malgré de nombreux passages nuageux, assez ensoleillé en Valais et le long des Préalpes. Quelques averses possibles en montagne dans l'après-midi et sur le plateau en soirée. Il fera entre 11 et 20 degrés en plaine jusqu'à 23 en Valais.
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1: Côté Jardin, votre émission qui vous offre des conseils de pros chaque dimanche de 6h à 9h pour favoriser la biodiversité dans son jardin, pour cultiver, pour se nourrir aussi, pourquoi pas, et surtout pour se faire plaisir. Cette semaine, nous parlerons d'un projet de coaching jardinage développé par ProNatura dans notre reportage. Ce sera vers 7h40. Nous vous parlerons également de santé animale puisque c'est une émission spéciale aujourd'hui, en ce dimanche 3 mai. Nous recevons deux vétérinaires qui viendront nous parler en particulier du renouveau du paysage de la médecine vétérinaire en Suisse romande, les cabinets muets pour mieux s'adapter à l'évolution de notre société. Et si vous avez des questions à ce propos, vous pouvez nous appeler dès maintenant au 058 134 0134. Les deux vétérinaires sont Anne Parvis et Saskia Muskens. Elles sont là pour répondre à toutes vos questions. Si vous avez un souci de santé avec un de vos animaux, vous pouvez nous appeler 058 134 0134. Et puis nous avons Isabelle Gendre également qui est là pour répondre à toutes vos questions jardinage. Elle est seule ce matin, alors ça va être un petit peu ça va être un peu le stress, j'imagine. Il y aura beaucoup de demandes pour elle. Soyez patients au 058 134 0134. Bienvenue côté jardin et côté cabinet vétérinaire aussi, particulièrement ce matin. On est ensemble jusqu'à 9h en direct.

0: J'aime tout de toi, dit-elle dans cette chanson, les épines du cœur, parce que quand on aime les roses, on aime les épines avec. C'était Vanessa Paradis. Mais quel bonheur d'entamer cette émission à 6h09 avec nos trois professionnels, nos trois spécialistes ce matin. On commence par la jardinière qui est en minorité, Isabelle Gendre. Bonjour.
1: Bonjour Pauline.
0: Comment ça va?
1: Ça va très bien.
0: Quelle découverte avez-vous faite cette semaine?
1: Mais des découvertes formidables. Je me suis dit, tiens, je vais pouvoir partager ça avec Pauline et nos auditeurs. J'ai rencontré Isabelle Gabiou, qui est une cultivatrice d'herbes en montagne, de plantes médicinales et aromatiques. Et quand je l'ai rencontrée, elle ramassait des pissenlits sur ses parcelles à l'état sauvage. Donc il y a une partie qu'elle récolte cultivée et une autre partie à l'état sauvage. Il faut 700 grammes de pissenlit frais pour obtenir 100 grammes de pissenlit séché. Je lui ai posé la question. Et c'était vraiment excellent. Elle est en Valais, dans le Val de Bagne.
0: Et les pissenlits sont, voilà, très courants, évidemment, et sont intéressants en termes médicinaux.
1: Oui, je lui ai pas posé la question.
0: On donne la parole peut-être à Saskia qui dit oui avec des grands mouvements de tête.
1: C'est un diurétique, bien sûr, mais Saskia peut-être nous en dire plus.
0: Saskia Muskens, bonjour et bienvenue.
2: Bonjour Pauline, bonjour mesdames. Alors le pissenlit, oui, en ce moment, moi, c'est toute ma ménagerie à quatre pattes. Il se précipite sur les pissenlits. C'est vraiment la grande cure de désintox du printemps. Donc aussi bien les chevaux que les tortues. Je navigue de pissenlit en suivant mes animaux.
0: Ok, bah voilà, comme quoi. Et puis bon, bah oui, évidemment, les mots, hein, les noms vernaculaires de ces plantes nous mettent souvent quand même sur la voie. Hein,
1: pissenlit, Saxacum officinalis.
0: Alors oui, alors ça, c'est plutôt en latin, c'est un peu moins clair, disons, que le pissenlit. Mais on comprend tout de suite que ça purge.
1: Et les terrains aussi, il n'est pas là pour rien. Les terrains qui sont gorgés d'engrais et de fertilisants, il y a du pissenlit. Donc, il nous draine aussi, hein, diurétique pour les humains.
0: Bon, bah formidable. Je ne sais pas si on aura l'occasion de parler de jardin de simple avec les questions d'auditeurs et d'auditrices ce matin, mais il y en a eu beaucoup. On essaiera d'en prendre un maximum à l'antenne et puis on essaiera aussi de faire en sorte que les auditeurs puissent vous appeler et avoir vos conseils au standard, Isabelle Gendre, en sachant que vous êtes seule puisqu'on fait une émission un peu spéciale vétérinaire ce matin. Je rappelle le numéro, qu'il ne s'agit pas d'appeler tout de suite puisque j'ai mes trois spécialistes en studio, mais enfin, dans quelques minutes, elles seront là à votre disposition au 058 134 0134. Alors, Saskia Muskens, on a déjà entendu votre voix et vous êtes accompagnée d'Anne Parvis. Bonjour.
3: Oui, bonjour.
0: Comment ça va?
3: Ça va bien.
0: Alors, ce matin, vous aviez décidé, ensemble, de proposer un sujet, parce qu'on aime bien faire des émissions vétérinaires avec un fil rouge. Et le fil rouge, c'est la mutation du paysage vétérinaire.
3: Oui, qui mute très vite en ce moment.
0: Et ça fait déjà un petit moment, une quinzaine d'années déjà.
3: Oui, 10-15 ans, je dirais que ça évolue. Puis là, ça va très très vite, oui.
0: Et on parle de cabinets qui se regroupent.
3: Exactement.
0: De chaînes également.
3: Oui, de systèmes d'urgence aussi qui sont souvent en fait par des centres spécialisés aussi qui font que ça, donc on va parler de tout ça ce matin.
0: Donc on n'a plus forcément le cabinet vétérinaire traditionnel du village.
3: Il y en a encore. Oui, bien sûr.
0: Mais voilà, il y a des mouvements, il y a des changements, et puis les gens sont pas toujours au clair sur
3: exactement
0: ce que ça veut dire.
3: Ça devient un peu compliqué de savoir aussi comment ça se passe.
0: Voilà, donc vous nous proposerez notamment deux séquences pour décrypter ce changement, cette évolution. Une première séquence, ce sera peu après l'heure de 7h. On 7h10. Et là, on parlera justement de ces mutations, de ces changements et de ce que cela implique. Et puis, un peu plus tard dans l'émission, aux alentours de 8h15, là, vous reparlerez un petit peu aussi de la question des urgences et notamment à qui s'adresser quand on a un problème, comment on doit faire.
3: Oui,
0: est-ce qu'il faut absolument se réveiller, enfin, se lever et partir avec son animal sous le bras à 4h du matin ou voilà, et puis à quelle porte frapper.
3: Exactement.
0: Parce qu'on a eu notamment des témoignages de gens qui avaient fait ce choix et puis qui le regrettaient peut-être aussi un peu parce que dans la précipitation et l'urgence, on ne fait pas toujours les bons choix stratégiques.
3: Absolument.
0: On parlera de tout ça avec vous. Et les questions des auditeurs et des auditrices, il y en a eu aussi un certain nombre, mais on peut évidemment vous appeler pour poser tout type de questions.
3: Puis on a une question justement d'une dame qui nous envoie une vidéo. du comportement de son chat, on n'arrive pas à l'ouvrir, on a essayé.
0: Ah, d'accord.
3: Donc si jamais elle veut nous réécrire et puis peut-être décrire le comportement du chat, parce que là, on pourra pas lui répondre.
0: Donc là, à la personne qui a écrit...
3: C'est Rose, je crois.
0: C'est Rose, ouais. Qui a écrit à propos du comportement de son chat, eh bien, rappelez-nous, s'il vous plaît, afin qu'on puisse en comprendre un petit peu mieux ce qui se trame. Vous pouvez nous appeler au 058 134 0134. On écoute un morceau musical. C'est Elvis Presley, le King, qui est là pour vous. Et puis dans quelques minutes, c'est Isabelle qui viendra parler un peu des questions reçues cette semaine. Well, it's one for the money.

0: Elvis Presley avec ses belles chaussures de velours, non pas de velours, de daim bleu. Voilà, magnifique, on apprécie. Je fais un petit clin d'œil à Sophia Muller qui est en régie ce matin et qui m'a sauvé la mise avec cette histoire de daim. Et on accueille Isabelle Gendre. Rebonjour.
1: Rebonjour.
0: Ça fait au moins 5 minutes qu'on s'est pas vu.
1: Tout à fait.
0: Et on va parler des questions reçues cette semaine à propos des plantes et du jardin. Est-ce que vous voulez me dire sur quelle première question vous aviez envie de partir?
1: Yes, parce que toutes mes feuilles sont mélangées ce matin.
0: Je vois. Bah écoutez, il y a 10 dimanches comme ça. Oui. On souffle dessus puis on garde celles qui restent.
1: Voilà, on va partir à la chaux de fond sur la question numéro 20. Et c'est Monsieur Moser qui nous écrit sur un ficus qui est âgé d'une trentaine d'années.
0: Donc une belle plante d'appartement, effectivement on a vu les on voit les photos, c'est un ficus qui fait quasi 2 mètres de haut, hein, je dirais, oui, à la louche. Il a été remporté il y a moins de 5 ans dans un pot d'un diamètre extérieur de 48 cm et d'une hauteur de 36 cm. Les fenêtres de la chambre donnent au sud-ouest, faut-il le rempoter dans un pot d'un diamètre de 60 cm? Je n'ai rien trouvé entre 50 et 60 dans ma jardinerie, nous dit-il, ou plus simplement changer la terre et remettre dans le même pot. Il a reçu peu d'engrais ces dernières années. Merci de vos conseils. Alors, qu'est-ce qu'on peut dire à François pour l'aider à maintenir ce super beau ficus dans son appartement?
1: On est d'accord, il est beau.
0: Il est magnifique.
1: Une petite taille légère serait nécessaire. Il parle de perte de feuilles. On le voit pas sur la photo, mais c'est normal après un hiver relativement long que les ficus perdent un peu leurs feuilles. D'autant plus que celui-ci, c'est une variété panachée. On voit très bien, il est vert et blanc. Et les ficus panachés sont beaucoup plus sensibles au manque de lumière. Pour l'œil humain, on a toujours suffisamment de lumière. Pour avoir cette référence, il faudrait presque prendre un appareil de photo. Et on verrait tout de suite, à ce moment-là, le manque de lumière. Donc oui, il peut le rempoter. Et on peut trouver des pots. Si on trouve pas des pots de 60 cm, on peut aller dans les gammes de pots d'extérieur, dans les centres de jardin. Et s'ils n'ont pas de trou au fond, percer un trou avec d'abord une toute petite mèche pour pas fondre le fond du pot. Et puis, le rempoter dans un terreau pour plantes vertes. Mais c'est vrai qu'un rempotage lui fera le plus grand bien. Il lui a pas mis d'engrais, mais il va très bien. Moi, je suis pas trop pour, en jargon, horticole, on dit engraisser les plantes, c'est-à-dire donner de l'engrais, parce que souvent, il y a beaucoup d'azote dedans, surtout les plantes d'intérieur. Et l'azote fait pousser, puis après, les pousses extrêmes sont beaucoup plus tendres, beaucoup plus sensibles à l'attaque de pucerons et d'autres parasites. Donc pas d'engrais pour l'instant, un rempotage dans un pot plus grand. Et s'il souhaite lui donner de l'engrais, ce sera l'année prochaine, de avril à juin et pas plus.
0: Et c'est vrai que quand on rempote, on dit toujours qu'il faut pas mettre trop grand le pot. Il faut que la plante puisse quand même rester un petit peu dans une atmosphère qu'elle connaît. Et là, de passer de 48 cm à 60 de diamètre, ça va.
1: 48, ça fait 50, 60, ça fait 5 cm de chaque côté. Là, je dis oui parce que la plante est grande et il peut pas le rempoter toutes les années. C'est un gros travail. Il faut être deux personnes, une qui sort le pot, l'autre qui tient la plante. Et je recommande de mettre des gants et des lunettes aussi parce que ficus a un latex qui est irritant pour la peau et les yeux. Et attention, votre question est pertinente à l'arrosage. Si on a un diamètre un peu plus grand, on pense qu'il faut mettre beaucoup plus d'eau, faut en mettre un tout petit peu pour que la terre adhère aux racines après l'empotage, mais après les semaines et voire l'année qui suit le rempotage, faire attention à ne pas noyer la plante parce qu'on a beaucoup plus de volume de rétention d'eau.
0: Merci pour ces conseils précieux, Isabelle. Est-ce que ça vous va si on part maintenant sur la question que nous avons reçue d'une auditrice, Maya, qui vient de s'apercevoir que sur sa plante, qu'elle a depuis des années, environ 15 ans, eh bien, il y a une tête qui se développe, donc au-dessus de son yucca. Et c'est une tête qu'elle n'a jamais vue avant. Cette nouvelle section est un peu collante. Et elle nous dit, est-ce possible que mon yucca fleurisse? Est-ce que je dois faire quelque chose de spécial pour l'aider? Je suis dans un appartement dans la campagne genevoise et la plante se trouve dans un angle de mur sur un tabouret à côté d'une porte-fenêtre qui donne sur le balcon.
1: Et oui, c'est un bouton. Mais sa plante n'est pas un yucca, c'est la grande révélation.
0: Aha,
1: c'est un Dracaena. Dracaena. Et les exigences, c'est pour ça que je tiens à le spécifier, de ces deux plantes sont complètement différentes. Le yucca demande énormément de lumière et se place près d'une source lumineuse au sud. Et la particularité du Dracaena, c'est qu'il peut être placé en retrait dans une pièce. Il supporte moins de lumière, un endroit mi-ombre. Sa plante est superbe. Là, on voit très bien que c'est le bouton. Il est encore fermé, il va s'ouvrir, il va fleurir pendant environ 3 semaines. Et après la floraison, ce qu'elle peut faire, c'est couper la fleur en dessous, à la base, et la plante va continuer de repousser.
0: Je suis en train de taper sur Internet la fleur du Dracaena,
1: oui.
0: Pour voir à quoi ça ressemble. Est-ce que c'est beau? Est-ce que c'est parce que là on voit le bouton, elle dit que c'est un peu collant, donc on se dit bon, ça n'est peut-être pas faramineux, mais est-ce que c'est spectaculaire?
1: C'est tout fin, tout discret, pas spectaculaire. C'est la plupart des fleurs, toutes les plantes dites tropicales qu'on cultive chez nous artificiellement, qui sont dans leur milieu naturel, dans des forêts tropicales, subtropicales, dans les différents étages de végétation. Elles fleurissent toutes. Le philodendron aussi. J'ai eu l'occasion d'ailleurs de goûter le fruit du philodendron. Je me souviens plus quelle saveur, parce que j'avais 18 ans à l'époque. Quelle saveur ça avait. Et oui, elles fleurissent toutes.
0: Mais pas forcément dans les conditions des appartements. Donc voilà, là, ça fait 15 ans, elle a attendu 15 ans pour voir une fleur.
1: Oui.
0: Est-ce que ça va revenir ou c'est une question de maturité de la plante ou c'est vraiment une question de hasard de...
1: Non, je pense que c'est une question de maturité. Et puis, effectivement, dans nos intérieurs, elles ne fleurissent pas. Peut-être plus dans les jardins botaniques, mais chez nous, c'est...
0: Bon, alors voilà, Maya a beaucoup de chance. Et si elle est d'accord, ce serait vraiment formidable qu'elle nous envoie la photo de la fleur une fois le bouton ouvert. Comme ça, on aura une belle idée. Puis elle pourrait nous décrire aussi peut-être l'odeur que ça a. On se demande. En tout cas, c'est des choses qui m'interrogent. Quelle autre question souhaitez-vous aborder en ce début d'émission ? Isabelle.
1: Il y en a vraiment une multitude cette fois. Il y en a une qui est... Je ne sais pas combien de temps on a cette fois, Pauline.
0: On a le temps.
1: La question 21 qui traite de cerisier et de nuisible, qui est assez complexe.
0: Voilà, une question de Herman qui nous parle... Est-ce qu'il nous a envoyé des photos ? Non, il nous a envoyé des photos des produits qu'il avait tenté d'utiliser contre la mouche Suzuki, qu'on appelle Drosophila Suzuki, qui l'an dernier a gâché l'entier, et il nous l'écrit en majuscule, l'entier de la récolte, qui aurait été extraordinaire. L'arbre étant chargé comme jamais, est-ce que je peux utiliser... Alors là, il nous met tout plein de noms de produits, on va essayer d'éviter de les nommer. En gros, il veut savoir comment faire, s'il peut utiliser ses produits, si c'est bon, pas bon, et puis comment utiliser au mieux pour lutter contre la drosophile.
1: Sa première question, c'est il a acheté des pièges pour la drosophile des fruits. Et c'est pas la même drosophile, celle qui va sur les cerisiers. La drosophile du vinaigre, c'est la Drosophila melangaster. Et l'autre, c'est la Drosophila suzuki, celle qui va sur nos cerisiers. Alors, je vais commencer par les cerisiers. Et puis, il a acheté ses produits à prix réduit et s'ils sont vendus à prix réduit, il faut voir aussi la date de péremption parce qu'il peut perdre son efficacité. Après, il y avait une question concernant l'utilisation de ce dit produit d'une marque XY, mais il faut vraiment... Moi, je les connais pas tous. On travaille avec certains produits, les professionnels. Et puis, il faut vraiment lire la notice que le fournisseur met avec le produit.
0: Bon, déjà, on peut dire que si c'est écrit clairement que ces produits sont pour la drosophile à mélanogaster, a priori, ça va pas jouer pour la drosophile Suzuki.
1: Tout à fait. On revient dans les arbres, dans le verger, dans le cerisier. Il y a des pièges qui sont à installer. On peut fabriquer des pièges maison avec des petites bouteilles de 300 millilitres qu'on va percer dans le haut. Et dans cette bouteille, on va mettre un mélange de... On va la mettre à peu près à 3 mètres dans le cerisier, 2-3 mètres de haut. Et on va mettre un tiers de cidre, un tiers de vin rouge, un tiers d'eau avec quelques gouttes de liquide à vaisselle. Et on installe ces pièges dans l'arbre. L'autre solution, il en a parlé aussi, c'est les pièges gluants. Ce sont deux armatures qu'on emboîte hyper gluant de couleur jaune qu'on suspend dans l'arbre. Le désavantage de ces pièges-là, c'est que ça attire tout toute la biodiversité, tous les insectes.
0: Donc, on parle de ces pièges à installer à environ 3 mètres du sol, en gros juste avant les fleurs, normalement, hein, c'est ça
1: ou... Alors, ils s'installent avant, quand le fruit commence à tourner, parce que la mouche Suzuki attaque les fruits quand ils commencent, dès qu'ils sont mûrs, elles attaquent. Mmh. La chair est tendre, et quand le fruit commence à tourner, vous pouvez installer les pièges.
0: Des pièges, donc à environ 3 mètres du sol, des bouteilles en plastique remplies et avec des petits trous en haut hein, pour que les mouches puissent entrer et qui sont remplies de 1/3 de vinaigre de cidre, 1/3 de vin rouge, 1/3 d'eau avec quelques gouttes de liquide vaisselle pour les piéger. C'est la recette miracle. Enfin, on espère que c'est miracle, mais on espère surtout que Herman va pouvoir déguster un peu de ses cerises.
1: Et ramasser les fruits quand ils sont tombés à terre et les éliminer immédiatement parce qu'après, ben, elles vont dans le sol pour l'hiver et elles ressortent au printemps.
0: Merci beaucoup Isabelle. Allez, je vais vous laisser vous rendre au standard où on va pouvoir vous appeler pour vous poser des questions peut-être urgentes, qui sait. Au 058 134 0 134.

Oulagadou, c'était Jane Birkin avec les négresses vertes sur les ondes RTS Première à 6h30 exactement. L'heure de faire un petit topo des différents marchés au planton qui se déroulent en Suisse romande. Alors, aujourd'hui, notamment, il y a le marché au planton de Prospecierara qui se déroule du côté de Vevey. Donc n'hésitez pas à Vevey sur les quais pour le marché Prospecierara, c'est aujourd'hui. Et puis la semaine prochaine, ce sera du côté de Sion, le 9 mai, au marché de l'archipel. Et puis du côté également de Fribourg, au marché de printemps, il y a un marché de planton Prospecierara, donc la semaine prochaine, toujours samedi 9 mai, à Fribourg. Et puis du côté de Courtemelon également, un marché au planton, le 9 mai, pour Prospecierara. Et également du côté de Vernier, dans le canton de Genève, et puis à Beautrans, dans le canton de Fribourg, ainsi qu'à Carouge, au marché de Planton, aux Moraines, c'est toujours samedi prochain, et dimanche prochain également. À Écublanc, à Bassange, à la ferme de Bassange, là aussi, il y aura un marché de Planton, samedi et dimanche prochain. Tout comme à Moudon, à la foire agricole de Bio, ça c'est la grande foire agricole de Moudon, ce sera le week-end prochain, les 9 et 10 mai. Et je vous rappelle également qu'il y aura du côté de Fribourg un grand marché de printemps sur le thème « Cultiver la nature » samedi prochain de 8h à 16h du côté du jardin botanique de l'Université de Fribourg avec une trentaine d'exposants qui vous proposeront des plantes, des plantons, des graines et des produits à base de végétaux. Bistrot du jardin avec de quoi manger. Et puis l'invité de l'année, le musée d'histoire naturelle de Fribourg, qui vous proposera diverses activités. Toutes les informations se trouvent sur le site internet de l'Université de Fribourg, sur la page du jardin botanique. Et on termine avec une petite info, un rendez-vous qui n'est pas tout de suite. Ce sera les 22, 23 et 24 mai du côté de Vaumarcu avec la 30e journée des plantes. Cette grande fête qui parle de jardin, mais pas seulement de nature en général et puis aussi de gestion de l'eau. Tout ça, c'est du côté de Vaumarcu avec donc cette 30e journée des plantes de Vaumarcu les 22, 23 et 24 mai prochains. Et puis j'en profite également de cette petite partie agenda pour vous dire que la semaine prochaine, nous serons en direct de Montet avec toute l'équipe des jardiniers. On vous attend en direct, vous pouvez venir, vous êtes invité à Montet en direct du côté de Malévaux, quartier culturel, samedi prochain en direct de 6h à 9h. 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

0: Mentissa, la chanson d'amour, artiste découverte dans l'émission The Voice. C'était la 10e saison. Elle a pas gagné. Mais par contre, ben voilà, elle fait son bonhomme de chemin et sa petite carrière qui l'amène sur les ondes de la première. Mentissa, donc un choix de notre programmateur Willy des élus sur les ondes d'RTS. On parle boxeur avec vous, Anne Parvis et Saskia Muskens. Vous répondez à quatre mains à une question de Joseph qui nous écrit à propos de sa boxeur qui s'appelle Idil. Et elle a 2 ans. Enfin, elle aura 2 ans le 24 juin prochain et elle a été stérilisée le 18 février. Peu de temps après sa stérilisation, elle a eu un accident à sa patte arrière droite en 2 fois. La première, c'était en jouant avec un bouvier bernois. Là, elle boitait légèrement. Elle ne s'appuyait plus vraiment bien sur sa patte arrière. Et puis, elle a eu un deuxième accident. Voilà, un peu plus tard, dans une descente d'escalier, hein, si j'ai bien lu le message de Joseph. Bref, elle a eu des douleurs, et puis il a l'impression que ça va bien quand elle est chaude, quand elle a bien bougé, mais que ça va pas très bien, par exemple, au réveil, le matin. Et puis, quelques temps après, il a rencontré une ostéopathe qui l'a ausculté pour détecter une suspicion de déchirure des ligaments du genou de la patte arrière droite. Il a laissé les choses un petit peu aller et comme ça ne s'arrangeait pas, j'ai pris rendez-vous chez le vétérinaire et il a fait une auscultation et une radiographie sous sédation et il a confirmé une déchirure partielle du ligament et a envoyé les radiographies pour prise de position chez un chirurgien. Et il lui a demandé est-ce qu'il faut opérer ou pas. Et donc il a eu un rendez-vous chez son vétérinaire. Et la question c'est est-ce qu'il faut opérer ou non Idil un petit peu. Si on résume.
1: Exactement. Alors il faut. C'est un boxeur, un jeune boxeur. Donc les jeunes boxeurs sont pleins d'énergie. Ils courent en général beaucoup, ils sautent. Et c'est assez fréquent chez ce type de chien. Et ce sont les ligaments croisés en fait, comme chez les footballeurs, hein, qui peuvent se déchirer partiellement. Et ça peut se remettre ou ça peut franchement casser. Et là, il y a une très forte boiterie. Donc là, c'est probablement partiel. Il peut aussi y avoir des problèmes de ménisque aussi qui s'ajoutent. Donc chez un chien de cet âge et de cette énergie, je pense que c'est difficile de ne pas faire d'opération parce que ça, il va y avoir des problèmes. Et si le chien boite beaucoup ou de plus en plus, il va solliciter trop son autre patte et ça risque d'affaiblir aussi. Donc c'est vrai que les boxers, c'est malheureusement quelque chose qui arrive assez souvent. Et monsieur s'inquiète un peu pour l'opération, de savoir s'il y aura des soucis par la suite. Maintenant, on fait des opérations vraiment qui marchent très très bien et en général,

0: une déchirure partielle et que le chien est relativement tranquille avec des anti-inflammatoires, ça peut se remettre tout seul, mais c'est quand même fragilisé. Donc tôt ou tard, souvent ça craque. Mais c'est vrai que l'opération, on la considère peut-être moins chez un animal âgé qui se déplace moins, où on se dit bon, est-ce qu'on va vraiment faire une opération alors qu'il est vieux ? Et là, on arrive avec des anti-inflammatoires, avec des soins à ce qu'il ne boite pas trop et ce que ça ne soit pas trop grave. Mais un jeune chien comme ça, je pense que c'est absolument indispensable de l'opérer, malheureusement.
1: Saskia, vous voulez rajouter quelque chose ?
2: Non, malheureusement, je suis du même avis que Anne sur une bombe comme peut l'être le boxer. On a peu d'alternatives.
1: Il nous pose une question subsidiaire, Joseph. Il nous dit, d'un côté, ça me fait mal au cœur de la garder toujours en laisse, et de l'autre, je me demande si c'est bien raisonnable de la laisser s'ébattre librement. Quand on a des chiens comme ça qui ont une telle énergie, qu'est-ce qu'il faudrait faire ? Il faudrait éviter de les laisser justement... courir follement au risque de se blesser.
0: Alors il faut peut-être pas les animer en tout cas à trop sauter, mais c'est vrai que si on les promène régulièrement, ils ont une bonne musculature, donc déjà ça aide bien. Mais je crois qu'il faut quand même leur laisser vivre leur vie. Malgré tout, on peut pas trop les retenir parce que on les retient, quand on les relâche, alors là c'est la folie, quoi.
2: Et puis peut-être faire comme on fait avec les chevaux, les chauffer avant. Partir
0: ouais, les
2: progressivement en laisse et puis les lâcher une fois qu'ils sont bien chauds et que la musculature est plus apte à réagir.
1: Ok.
0: Une chose dont on a oublié de parler, c'est peut-être de faire aussi, je ne sais pas si le terrain l'a fait, mais de faire une radio des hanches aussi, pour être sûr qu'il n'y a pas des problèmes de dysplasie aussi. Et le dos chez les boxers aussi est souvent très vite sujet à de la spondylarthrose, donc des becs de perroquet, c'est de l'arthrose qui se fait entre les vertèbres. Donc profiter de la narcose pour juste
1: vérifier
0: tout ça aussi.
1: Et ça peut déjà apparaître à 2 ans.
0: Oui, les boxers sont malheureusement très très souvent sujets à ça. Ce sont des chiens qui sortis beaucoup, qui sont très
1: je
0: souples,
1: vois tout à fait.
0: Vous voyez. Et malheureusement, ils sont très sujets à ces becs de perroquet entre les vertèbres. Ouais.
1: Okay. Donc, il faudrait profiter de la narcose
0: si ça a pas déjà été
1: pour
0: fait.
1: Pouvoir tout voir. Ouais. Mais ce n'est pas forcément lié. Ce n'est pas parce qu'on a justement des problèmes articulaires qu'on a des déchirures.
0: Si on a un chien qui a déjà beaucoup de dysplasie des hanches, il faut aussi se poser la question. Voilà. C'est en tout cas, être conscient qu'il peut y avoir d'autres problèmes qui se développeront et il faut maintenir une bonne musculature chez ces chiens-là s'ils ont de la dysplasie. Pour qu'au moins ils développent moins vite des problèmes.
1: Ouais. Donc voilà, il faut se transformer en physiothérapeute pour chiens quand on a un boxer. Il faut faire de l'entraînement par palier, l'échauffer. Peut-être qu'il y a des compléments alimentaires aussi pour les ligaments. Non, là je vais trop loin.
0: Non, c'est vrai. Il y a des choses qu'on peut donner, des cures absolument qui fortifient aussi le cartilage. Donc il y a des choses à faire. Puis aussi se promener, parfois en ayant une longue laisse et puis courir si on veut, ou l'entraîner à avoir du mouvement sans forcément faire des sauts partout. Mais, mais c'est difficile, c'est un peu des lévriers aussi.
1: Hein, bon, en même temps, c'est important de connaître son chien et puis de savoir exactement les caractéristiques de son animal, que cela soit physique évidemment, mais aussi au niveau des comportements. Mm-hmm, c'est pas juste un doudou.
0: Non.
1: C'est aussi un être qui a des besoins particuliers, il faut le connaître avant et puis il faut pouvoir s'y adapter.
0: Absolument. Voilà. Peut-être choisir aussi des chiens quand on va se promener qui se promènent mais qui sont pas complètement fous aussi et puis qui animent encore le boxer à en faire encore plus.
1: On arrive pile du coup sur la thématique que nous pose Amélie dans une question à propos de l'adoption d'un chien. Elle dit, j'habite à Lausanne, au 4e étage sans ascenseur. Je rêve depuis de nombreuses années d'adopter un chien, mais les 4 étages sans ascenseur me posent plusieurs problèmes. Premièrement, si je prends un chien moyen ou petit, bichon, cavalier, King Charles, va-t-il pouvoir faire les escaliers sans que je le porte ? Naturellement, la première année, je le porte volontiers, mais à terme, j'aimerais quand même qu'il soit autonome pour monter et descendre. D'autre part, pour lui apprendre la propreté, je ne vois pas comment descendre rapidement pour qu'il fasse ses besoins dehors. Est-ce envisageable de lui aménager un carré d'herbe naturel sur le balcon ou plutôt une litière synthétique ? Les avis sont très controversés sur ce procédé. Qu'en pensez-vous ? Merci d'avance pour votre aide. Meilleures salutations, Amélie. Saskia.
2: Alors, et là, il y a tout plein de choses à dire. Effectivement, il y a beaucoup de gens qui éduquent leurs animaux, quand ils sont tout jeunes, à faire pipi sur une alaise et à faire les besoins sur la alaise. Et puis après, progressivement, ils déplacent la alaise jusque devant une porte et puis à l'extérieur. Donc, ça va être compliqué en appartement, mais ça peut être une solution de dépannage. Ou un bac comme une litière à chat, en fait, qu'on pourrait avoir sur le balcon. Ça reste du dépannage. Faut pas oublier qu'un chien, c'est un animal qui a besoin de sortir, qui a besoin de contacts sociaux. Et c'est

0: vraiment que du dépannage. Après,
1: et c'est que vraiment pendant la phase d'éducation.
0: Alors, dans l'idéal, moi, je commencerais tout de suite par lui apprendre à sortir, parce qu'on peut vraiment les. Souvent, quand on les prend déjà à 3 mois, il y en a beaucoup qui demandent à sortir et puis qui sont presque propres déjà, et puis qui manifestent vraiment. Donc, être à l'écoute de son chien, vite le prendre. On sait aussi, c'est un peu comme les enfants, ils sont assez. Vous leur donnez à manger, vous pouvez être sûr que dans les minutes qui suivent, après, ils ont besoin de faire leurs besoins.
1: Vous pouvez anticiper.
0: Voilà, vous pouvez anticiper et puis sortir. Quand ils sont petits, c'est vrai que les porter, éviter les escaliers plusieurs fois par jour, c'est mieux. Après, on peut s'orienter sur des races de chiens qui sont pas des races avec des immenses dos comme les teckels, et puis qui supportent bien de faire des escaliers matin, soir, plusieurs fois par jour.
1: Et ce serait quel type de petit chien?
0: Alors là, on a cité 2 qui me paraissent assez bien. Effectivement, les cavaliers King Charles sont pas mal du tout. Les bichons aussi. Les whippets, il y a beaucoup de gens qui disent que c'est des chiens qui sont excessivement demandeurs. Alors oui, ils aiment bien courir, mais c'est des chiens qui sont aussi très tranquilles quand ils sont à l'intérieur. Ils sont assez impressionnants.
1: Oui, les whippets, c'est des petits lévriers?
0: Oui, absolument. Et puis c'est des chiens qui sont pas très lourds non plus après, et puis ils ont des grandes pattes, donc c'est facile pour eux de monter et de descendre les escaliers. Et puis après on pourrait partir aussi sur l'adoption d'un chien déjà adulte qui résoudrait le problème de la propreté et des escaliers, et puis qui serait déjà habitué à vivre en appartement et du coup qui connaisse ce mode de vie
1: là. Bon bah là on peut conseiller à Amélie d'aller frapper à la porte peut-être de la SPA ou...
0: Absolument.
1: Voilà, et souvent ils connaissent très très bien les animaux, ils peuvent donner des indications précises hein, sur les comportements.
0: Alors les gens sont souvent très frustrés parce qu'on a très peu d'indices pour des raisons évidentes. On a peu d'indices sur la vie que l'animal a vécue avant, mais par contre effectivement ils les connaissent et ils savent qui placer où pour que les conditions soient le plus adéquates possible.
1: Et puis parfois il y a des personnes âgées hein, qui décèdent ou alors qui doivent partir en hôpital ou en home et puis qui doivent aussi laisser leur animal à la SPA, et dans ces cas-là c'est idéal.
0: Oui, absolument. Il y a même des structures qui permettent aux gens qui doivent être hospitalisés à court terme ou à moyen terme de replacer l'animal momentanément voire définitivement. Je pense notamment à ASA dans le canton de Vaud. Qui s'occupe de ça.
1: Eh ben, merci pour toutes ces infos, Saskia. Alors évidemment, il y a le rêve, et puis parfois il y a la réalité aussi qui vient un petit peu comme ça. Je pense à toutes ces personnes qui sont au lit en ce moment, en train de rêver, qui ont la radio qui s'est allumée automatiquement, et qui se disent, mais est-ce que je rêve ou est-ce que je dors? Eh bien, vous êtes un peu entre les deux. Et nous, on parlait de rêve d'animaux, de compagnie. Il faut réussir à confronter ce rêve, cet idéal, à la réalité. Et merci beaucoup à Amélie de nous avoir écrit ce message. Ça montre qu'elle a déjà bien fait mûrir la question avant de sauter le pas. Question maintenant arrivée par courrier à propos de Tic, Anne Parvis. C'est une question de Joël qui a acheté dans une boutique spécialisée à Langnau, dans l'Emmental, un complément alimentaire. Elle nous a envoyé les photos. Et c'est un complément alimentaire contre les tiques. Est-ce que ce genre de complément est vraiment efficace? Première question. Est-ce que les ingrédients peuvent avoir des effets secondaires? Est-ce que c'est vrai que tels compléments alimentaires peuvent changer l'odeur du chien et influencer le comportement des autres chiens à son égard?
2: Alors j'ai été regarder sur internet parce qu'elle nous a envoyé une photo, mais j'arrivais pas à lire la composition, donc j'ai été chercher ce qu'il y avait dans ce mélange. Donc ce sont des herbes qui sont finement broyées. Alors dedans, il y a de la ciste, de la sauge, de l'armoise, de l'absinthe, du thym, du noyer, de la noix de coco. Et puis, c'est censé changer l'odeur corporelle du chien pour la rendre en fait repoussante pour les parasites. C'est très difficile de savoir si ça fonctionne effectivement. Ce qui m'ennuie un petit peu, c'est qu'on n'a pas le dosage de ces plantes, parce que c'est dit selon le poids de l'animal, il faut donner tant ou tant, mais on ne sait pas combien il y a de de plantes réellement là-dedans, donc c'est difficile de savoir. Et puis, dessus, c'est marqué que c'est destiné aux chiens et aux chats. Je vois mal qu'on donne ce genre de mélange à un chat. Déjà, ça va être difficile parce qu'il acceptera pas, parce que en principe, le chat n'aime pas trop ce qui touche les plantes. C'est un carnivore strict, donc moi qui fais de la phytothérapie, je vois que pour les chats, c'est toujours assez compliqué. Et puis, on sait aussi qu'il y a certaines plantes qui sont vraiment qu'on ne doit pas donner aux chats parce qu'ils n'ont pas de quoi métaboliser ces plantes-là. Et notamment dans ce mélange, il y a du thym, donc je pense que c'est vraiment pas conseillé de le donner aux chats. Et quant à savoir si ça marche. J'ai envie de dire, il faut tester, mais changer l'odeur, déjà ça c'est pas sûr que ça change l'odeur tellement du chien. Et puis savoir si c'est repoussant, je suis pas sûre non plus. Et puis elle demande aussi, madame, si c'est possible que les autres chiens réagissent parce que le chien sent différemment.
1: Mais on imagine la quantité qu'il faut en consommer pour que ça change l'odeur.
2: C'est ça. Alors les chiens évidemment ont un odorat extrêmement subtil, donc peut-être qu'ils perçoivent mieux ce genre de choses.
1: Mais c'est les tiques qui doivent sentir.
2: Oui, alors voilà, mais elle est inquiète aussi que ça change le comportement des chiens en promenade parce qu'ils sont
1: la noix de coco.
2: La noix de coco. Ça c'est des questions, c'est impossible de répondre. C'est vraiment Et je crois qu'il faut peut-être qu'elle trouve des gens qui peut-être l'utilisent et puis qui l'ont testé, mais je suis pas très sûre que ça soit vraiment fiable. Et c'est vrai que les tiques sont quand même des bêtes qui transmettent beaucoup de maladies. Et je pense qu'actuellement, on est plutôt dans une lutte contre les tiques, on essaie de tuer les tiques plutôt que de les repousser. Parce que un répulsif à tiques, la tique, elle continue à vivre, elle va sur quelqu'un d'autre, sur une personne ou un animal. Donc actuellement, on a plutôt des produits qui tuent les tiques, parce qu'on en a tellement, maintenant vraiment à toutes les altitudes, et ça commence, il n'y a presque pas de pause, il y a une pause en décembre, janvier éventuellement, mais on en a tout le temps, et ce sont vraiment des parasites dangereux.
1: Mais c'est vrai qu'on peut se poser la question, il y a des gens qui attirent moins les tiques, les animaux, je ne sais pas.
2: Oui, les animaux, la même chose.
1: Ah oui, ouais. Parce que j'ai l'impression quand même qu'il y a des gens qui ont tout le temps une tique et d'autres...
2: J'en fais partie.
1: Ah, d'accord.
3: Alors, c'est la même chose pour les chiens.
2: Ouais.
3: Et effectivement, il y a des chiens à tiques et des chiens qui n'en ramassent quasiment jamais.
1: Ouais. Mais c'est fou, mais alors du coup, il faudrait quand même réussir à savoir le pourquoi du comment.
2: Bien sûr, ouais.
3: Mais c'est comme pour les moustiques chez nous. Est-ce que quelqu'un a élucidé le problème de savoir pourquoi est-ce qu'on
1: alors,
3: se fait toujours
1: certains sont toujours piqués. C'est le rhésus, le groupe sanguin, on entend de tout.
2: Ouais,
1: hein.
2: Justement, donc ça, on ne sait pas vraiment pourquoi. Mais c'est vrai que si vous allez avec deux chiens en promenade et puis qu'ils ont le même comportement, ils vont renifler partout la même chose. Il y en a un qui est couvert de tiques, l'autre pas. On ne sait pas pourquoi.
1: Je ne sais pas. Bon, mystère. Et puis par rapport à ces répulsifs, il y avait une anecdote de quelqu'un qui avait une fois raconté qu'elle avait acheté un produit, un spray, donc répulsif, et qu'elle en avait vraiment tartiné son animal. Et effectivement, les tiques n'étaient pas restées sur l'animal, mais elles les avaient quand même ramenées et elles avaient fui. Donc,
2: elles sont tombées à la maison par
1: exactement,
2: terre.
1: Exactement, et c'est elle qui les a eues dans des zones pas très appropriées.
2: Ouais, c'est le problème de ces répulsifs. C'est pour ça que maintenant, on ne travaille plus tellement avec ces répulsifs.
1: Et puis du coup, qu'est-ce qu'il faut dans ces choses où on tue les tiques?
2: Alors, il existe différents produits qui sont des antiparasitaires, ce sont des substances chimiques. Donc, soit on les donne par voie orale, par comprimé, ou il existe des spotones. Donc, il y a toutes sortes de produits différents qui aident à tuer les tiques. Donc, je crois que vraiment, il faut engager cette lutte contre les tiques parce qu'elles sont dangereuses pour les humains aussi. Mm-hmm. Et c'est vraiment important de les combattre.
1: Et ça ne tue pas que les tiques ou ça? C'est pour tout type de parasites.
2: Ça dépend des produits aussi.
1: Mais voilà, ça sera intéressant peut-être de développer la question de la lutte anti-parasite et d'éthique une prochaine fois peut-être, probablement également dans un guichet prochainement dans l'émission On en parle, on vous en reparlera évidemment. Merci à toutes les deux, je vais vous laisser retourner au standard où je suis sûre qu'il y aura des questions subsidiaires par rapport aux différentes thématiques que nous avons abordées et on peut vous y appeler au standard dès maintenant au 058 134 0 134.

0: James Brown, Papa's got a brand new bag. Alors, on vous disait tout à l'heure qu'il y aurait certainement pléthore de questions pour la jardinière du jour, Isabelle Gendre, qui a l'air finalement assez sereine, assez paisible. N'hésitez pas à lui poser des questions, 058 134 0134. En revanche, nos deux vétérinaires sont en ce moment occupés, les deux au téléphone, ça n'arrête pas de sonner pour elles. Soyez donc patients si vous avez des questions, on est là jusqu'à 9h, donc vous avez vraiment le temps. Si ça sonne occupé, vous patientez et vous rappelez, il n'y a aucun souci, on est là pour vous.
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0: Sylvie Ramel, bonjour.
2: Bonjour Pauline.
0: Alors, vous allez revenir tout à l'heure pour la séquence à 7h20. Et on s'est dit qu'on faisait une petite promo. Ça va pétiller ce matin?
2: Ça va pas mal pétiller, mais toujours, comme d'habitude, tout en simplicité.
0: Avec des boissons pétillantes.
2: Alors, avec des boissons à base d'ingrédients les plus locaux possibles, c'est-à-dire là, en l'occurrence, c'était le jardin et le balcon.
0: J'aime bien, vous avez vos petites fioles d'alchimiste devant vous.
2: Absolument. Et puis, l'objectif aujourd'hui, c'est de pouvoir comme ça expliquer à quel point ça peut être simple de faire fermenter des plantes ou des fleurs de saison bien, bien au-delà du sureau et de son petit champagne des fées.
0: Et on en parlera également certainement tout à l'heure. Il y a des avantages à faire fermenter des plantes. On augmente le potentiel des petites plantes.
2: Absolument.
0: Et puis surtout, qu'est-ce que c'est agréable de boire des boissons pétillantes?
2: Mais oui, et puis toute une variété de plantes, tout un panorama comme ça de micro-organismes différents, de saveurs, d'arômes et effectivement aussi de principes actifs.
0: La limonade nature de Sylvie Ramel. Enfin, limonade sans lemon, hein, mais...
2: Ah si, si, vous verrez, et vous verrez pourquoi il y a un peu de citron.
0: Un peu de citron et d'autres choses magiques dans vos bouteilles, ce sera tout à l'heure aux alentours de 7h20.

0: Clavier par l'artiste suisse Adrian Tachi sur les ondes d'RTS Première, où nous sommes avec vous jusqu'à 9h, puisqu'il est déjà, 7h. Pascal Wassmer.
1: Donald Trump dit vouloir étudier le plan iranien pour résoudre le conflit au Moyen-Orient. Le président américain doute toutefois que ce plan soit acceptable pour Washington. L'Iran réclame le retrait des forces américaines de la région, la levée du blocus de ses ports et la fin des sanctions. Mais le dossier nucléaire central pour Washington et Israël n'est pas mentionné. Une reprise des combats reste possible selon un haut responsable militaire iranien. La guerre a déjà fait des milliers de morts, principalement en Iran et au Liban. Le détroit d'Hormuz, par lequel transitait un cinquième du pétrole mondial, demeure verrouillé par Téhéran. Les États-Unis sont à 6 mois d'élections législatives qui pourraient redessiner le second mandat de Donald Trump. Ce scrutin demi-mandat s'annonce comme un moment charnière pour les deux grands partis américains. En novembre, l'ensemble des 435 sièges de la Chambre des représentants et un tiers du Sénat seront remis en jeu. Si les démocrates l'emportent, ils pourraient bloquer le programme de Donald Trump, voire lancer une procédure de destitution. La bataille s'annonce serrée sur fond de redécoupage controversé des circonscriptions électorales. Le Pérou ne sait toujours pas qui s'opposera à Keiko Fujimori au second tour de la présidentielle. L'autorité électorale a annoncé un contrôle informatique complet du scrutin avec des experts internationaux. 3 semaines après le premier tour, 2 candidats sont au coude à coude pour la deuxième place, séparés par seulement 27 500 voix. Le radical de gauche Robert Sanchez et l'ultra-conservateur Rafael López Aliaga. Le scrutin du 12 avril a été marqué par de nombreuses irrégularités, notamment des urnes retrouvées dans une benne à Lima. Le second tour est maintenu au 7 juin, malgré la demande d'un nouveau vote dans la capitale. Les résultats définitifs du premier tour ne sont pas attendus avant la mi-mai. Tadej Pogacar peut entrer aujourd'hui dans la légende du Tour de Romandie. Le Slovène attaque cet après-midi la 5e et dernière étape entre Lucan et Lezin avec 35 secondes d'avance au classement général. Sur 178 km, les coureurs affronteront 3 ascensions dont la montée finale vers Lezin, près de 14 km à 6% de pente moyenne avec des passages à 12%. En Formule 1, l'Italien Kimi Antonelli vise un nouvel exploit ce dimanche au Grand Prix de Miami. Le jeune pilote Mercedes de 19 ans s'élancera en pole position pour la 3e fois consécutive, juste devant Max Verstappen. Leader du championnat du monde, Antonelli a dominé les qualifications après une course sprint pourtant décevante, terminée à la 6e place, une course sprint remportée par Lando Norris. À noter que le Grand Prix est avancé de 3 heures à cause des risques d'orage. Le départ est donc prévu à 19h. Enfin, météo, beaucoup de nuages aujourd'hui avec un tout petit peu de soleil. Quelques averses sont possibles cet après-midi en montagne. Elles pourraient gagner le plateau dans la soirée. Côté température, jusqu'à 20 degrés en plaine.
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1: L'association Pro Natura organise des accompagnements pour vous aider à mener votre jardin vers plus de biodiversité. Nous en parlerons dans le reportage du jour. Ce sera aux alentours de 7h40. Notre reporter Camille Bess est allée suivre un de ces accompagnements et vous verrez comment ça se passe en réalité. Peut-être ça vous donnera envie d'en bénéficier vous aussi. Rendez-vous donc à 7h40. 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

0: Christophe Maé, la Lune sur RTS Première. 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Et là, on fait pousser des légumes et ça change pas mal de choses. On va aller au potager comme château des potages des. Et c'est Yaël et Bastien qui s'adaptent à ces conditions assez extrêmes.
1: Il y a quand même des avantages d'être en altitude. Même pour les plantes aromatiques, plus elles sont en altitude, plus elles seront petites. Mais du coup, le goût sera beaucoup plus concentré et beaucoup plus intense. Et les vertus aussi sont un peu plus poussées.
2: C'est aussi pour ça qu'on a décidé de faire des légumes ici, parce qu'en plaine, ils ont d'énormes problèmes avec les ravageurs. Mais on a clairement un climat de préalpes, je dirais, parce que c'est vraiment des températures qui sont très très froides et t'as beaucoup d'insectes, les bons comme les mauvais, hein, mais qui passent pas l'hiver. Ça fait 15 ans maintenant que je bosse dans la culture au pays d'en haut. 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Le calendula, par exemple, et la capucine. 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
0: 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Et l'invité de l'émission, ce sera le biogéographe Christophe Randin.
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0: Et pour répondre, Anne Parvis et Saskia Muskens, nos deux vétérinaires ce matin. Ça y va au téléphone, hein, y a du monde.
4: Ça va, oui.
0: Ouais, hein,
4: oui, les gens bien commencent occupés. À se réveiller.
5: Oui, et puis on a eu des retours sur les produits anti-tiques et de personnes qui avaient essayé différentes choses et c'était intéressant.
0: On en parlera certainement un peu plus tard dans l'émission, puisque là nous sommes ensemble pour parler de l'évolution des cabinets vétérinaires de Suisse. On le disait en tout début d'émission, il y a depuis 10-15 ans, Anne Parvis, une grande évolution dans le paysage vétérinaire en Suisse romande.
4: Oui, tout à fait. Alors non seulement dans les cabinets vétérinaires, mais aussi la médecine vétérinaire qui a énormément évolué. Elle se calque toujours sur la médecine humaine, avec quelques années de retard, mais c'est vrai qu'il y a de plus en plus de possibilités de diagnostic, de thérapie, et ça donne souvent des cabinets vétérinaires aussi qui se forment dans des spécialités. Les coûts sont de plus en plus importants et maintenant on a beaucoup de cabinets vétérinaires qui font partie de chaînes de cabinets. Ces chaînes sont des groupements de cabinets vétérinaires qui sont gérés par une société. Et ces groupements vétérinaires peuvent être en Suisse, enfin venir de Suisse ou venir de l'étranger. On a des chaînes qui viennent des Pays-Bas, d'autres d'Angleterre. Donc il y a des chaînes aussi qui sont très très importantes parce qu'elles sont dans plusieurs pays d'Europe. Donc ça regroupe des centaines de cabinets, puis d'autres qui sont nettement plus petites. Par exemple, les chaînes suisses sont beaucoup plus petites, elles peuvent comprendre 10, 15 cabinets.
0: Bon, c'est déjà pas mal.
4: Mal et c'est à taille humaine encore, c'est ça qui est agréable.
0: Comment on explique ces changements et cette mutation peut-être qui s'accélère un peu ces dernières années?
4: Ça s'accélère beaucoup. J'ai essayé de trouver des chiffres, mais j'ai pas trouvé de chiffres pour savoir combien de cabinets faisaient partie de chaînes, mais il y en a de plus en plus. Je crois que ça s'explique du fait que parfois, certains vétérinaires veulent prendre leur retraite et n'arrivent pas à revendre leur cabinet. On a beaucoup de jeunes vétérinaires qui souhaitent pas forcément s'engager financièrement ou dans la gestion d'un cabinet. Donc, on se retrouve à l'âge de la retraite et puis on sait pas quoi faire de son cabinet. Donc là, ça peut être une option de le revendre à une chaîne où il y a déjà plusieurs autres cabinets. Ça peut être aussi qu'on a envie d'ouvrir un cabinet, mais les frais sont tels que si on n'a pas vraiment une fortune personnelle, ça devient compliqué parce qu'il faut beaucoup de machines. Je parle de vétérinaires qui s'occupent des petits animaux. Hein. Si on fait de l'endoscopie, l'échographie, de la radiologie numérique, des choses comme ça, ça fait des coûts énormes. Et il faut aussi tous les bâtiments pour ça, hein, les locaux pour ça. Donc là, ça peut être une option aussi de se dire ben, je vais voir avec une chaîne si ils financent en partie les cabinets. C'est vrai qu'il y a des chaînes qui ouvrent aussi des nouveaux cabinets, donc qui en ont, mais qui en ouvrent aussi des nouveaux. Donc ça peut être une option. Ou si on n'a pas envie non plus de gérer tout ce qui va avec un cabinet vétérinaire, tout l'administratif, le personnel, etc., ça peut être aussi une option.
0: Donc ça, c'est les avantages. Il y en a d'autres, des avantages vraiment quand on est vétérinaire, disons, à à transformer son cabinet
4: Je dirais que le premier, c'est de se décharger de l'administratif. Ça, c'est vraiment un gros plus, parce que c'est très très lourd et on n'est pas forcément formé pour ça. Donc on apprend un peu sur le tas, on peut faire des erreurs qui peuvent coûter cher. Et puis, ça permet aussi, même si en principe, le cabinet gère son personnel, les personnes qui l'engagent, c'est vrai que les arrêts maladie, les grossesses, tout ça, c'est géré par la chaîne et ça, c'est vraiment très très agréable. Et il y a aussi beaucoup de formations internes pour les cabinets d'une même chaîne. Et ça, c'est très agréable parce qu'on connaît les gens avec qui on travaille. On essaye de référer aussi les cas à l'intérieur de la chaîne aux gens qu'on connaît. Donc, c'est beaucoup plus personnel. Et ça, dans le cas des petites chaînes, c'est très agréable parce qu'on se connaît. C'est comme des collègues avec qui on travaille, quoi. Donc, ça, c'est les gros avantages.
0: Et de permettre aussi ces liens entre professionnels, puisqu'on parle aussi d'un milieu ou d'un métier dans lequel il y a pas mal de souffrances aussi.
4: Ça permet de partager aussi.
0: Ça permet de partager.
4: Ouais, ouais. Déjà au sein du cabinet, si on est plusieurs vétérinaires, mais si on est seul, c'est agréable de pouvoir discuter avec des collègues et de voir qu'ils rencontrent les mêmes problèmes, les mêmes difficultés et de pouvoir le partager effectivement.
0: Côté inconvénient, parce qu'il y en a aussi certainement.
4: Forcément, hein, qu'on a. Alors des inconvénients, ça peut être que on n'a plus la gestion complète du cabinet. Donc il y a des gens aussi qui sont très indépendants et qui ont envie de vraiment faire comme ils veulent. Ça peut être un inconvénient. Il y a pas mal de projets aussi à mettre en place qui sont proposés. On n'est pas obligé de tout faire, mais d'un côté, moi je trouve ça plutôt stimulant. Mais ça peut être parfois beaucoup. On se dit, oh, il faut qu'on mette ça en place.
0: C'est quoi comme genre de projet?
4: Des projets, par exemple, si on travaille sur la prévention, d'envoyer des newsletters aux gens, de travailler sur ça, justement, de contacter les gens, de développer,
0: par exemple,
4: la communication, de dire, voilà, on va lancer des courbes de croissance pour les jeunes animaux, pour qu'ils viennent régulièrement, pour qu'on puisse voir comment grossit ou grandit leur animal. Tout ça, c'est des choses à mettre en place qui peuvent être contraignantes si on n'a pas trop envie de faire ce genre de choses. Et puis, peut-être aussi de voir, si possible, référer à l'intérieur du groupe. C'est pas obligatoire, mais c'est privilégié. Alors peut-être que ça pose aussi un problème à certains vétérinaires.
0: Donc de devoir absolument faire appel à tel spécialiste,
4: oui, si possible.
0: Pas celui qu'on veut.
4: Oui, tout à fait. Ça peut être contraignant, vu comme contraignant. Et puis de travailler avec certains fournisseurs, peut-être plus que d'autres, parce que c'est vrai que quand des groupes sont, il y a plusieurs cabinets vétérinaires, c'est vrai qu'il y a des avantages sur certains médicaments, sur certains labos. Et donc c'est encouragé de travailler avec ça ou ça, même si c'est jamais obligatoire. C'est encouragé, ça peut gêner certaines personnes de devoir faire ces choix-là.
0: Donc en résumé, il y a des avantages, pas mal d'avantages, et aussi des inconvénients. Et ça dépend du vétérinaire, en fait, de la personne.
4: Exactement, de sa personnalité. Il y a aussi beaucoup de suivi au niveau des bilans, etc. Je trouve que c'est intéressant parce qu'on sait où on va, mais ça peut aussi être vu comme quelque chose d'un petit peu soit intrusif ou ça dépend, je pense, beaucoup aussi de la manière dont fonctionnent les gens à l'intérieur de la chaîne, des comptables, la façon dont ils présentent les choses et de si c'est pas trop... trop contraignant non plus. Donc il faut bien choisir, si on choisit une chaîne, de connaître les gens et de savoir comment ils fonctionnent, quelle est leur éthique aussi. Ça, c'est très important.
0: Et de pas forcément favoriser la plus grande chaîne.
4: Non, surtout pas. Alors moi, je pense que non. Je pense que c'est mieux d'avoir une chaîne à taille humaine où on connaît les gens qui y travaillent. C'est beaucoup plus simple.
0: Pour les vétérinaires qui se lanceraient, il y a des conseils. On peut avoir des conseils pour essayer de décrypter aussi peut-être les contrats de ces différentes chaînes, etc. Enfin, je ne sais pas si ça s'organise ça aussi.
4: Oui, alors je pense qu'il faut faire, c'est peut-être contacter les vétérinaires qui font partie de la chaîne en question, qui vous intéresse, et de discuter avec eux et de voir comment ils le ressentent de l'intérieur et les inconvénients, les avantages. Discuter avec les responsables justement de la comptabilité, du marketing et voir si ce sont des gens qui vous conviennent. Dans leur façon de fonctionner. Je crois que c'est le plus important.
0: Si on continue peut-être sur l'aspect relation à la clientèle, évidemment, là, on parlait vraiment de la posture du vétérinaire, de la vétérinaire qui va peut-être s'investir dans une chaîne plutôt que dans un cabinet totalement indépendant. Et pour les personnes comme moi, comme d'autres propriétaires d'animaux, quels sont les avantages, les inconvénients? Est-ce que là aussi, il y a des choses peut-être que l'on peut dire?
4: Je crois qu'honnêtement, la plupart des clients ne se rendent pas compte si leur cabinet fait partie d'une chaîne. Parce que déjà, il y a un petit logo à quelque part, mais ils le savent pas forcément. Normalement, si c'est une chaîne qui est... je dirais de qualité, l'ADN du cabinet ne change pas. Parce que les personnes restent, leur manière de fonctionner est la même, donc ils ne se rendent pas compte du changement. Ça, je crois que normalement, c'est vraiment ce qu'il faut privilégier, parce qu'il y a aussi des chaînes où tout doit être la même chose, les cabinets doivent tous avoir la même entité, la même, les gens doivent porter des habits de la même couleur, etc. Ils ont leur logo en gros, etc. Ça, je trouve que c'est, ça peut être assez contraignant, et ça peut changer beaucoup de choses. Mais si on garde sa propre identité, qu'on garde le même nom, etc., je pense que les gens, la plupart des gens, ne s'en rendent pas compte.
0: Saskia, vous vouliez rajouter quelque chose ?
5: Non, j'écoute avec beaucoup d'intérêt ce que Anne dit, parce qu'on s'est trouvé un peu conforté. On a vécu la même situation avec ma collègue, donc on a racheté le cabinet il y a 6 ans maintenant. Et puis on nous a aussi, on a vu passer pas mal de gens qui nous ont fait des propositions pour rentrer dans des chaînes. Et on a décidé de garder notre liberté. Mais c'est vrai que les contraintes administratives, elles augmentent et que c'est parfois compliqué.
0: Ouais. Comme dans beaucoup de métiers, hein. Il y a une passion, il y a un savoir-faire, et puis tout à coup, il faut absolument. Il y a aussi beaucoup de ces questions-là, même dans le métier de l'agriculture aussi. Hein,
4: absolument, c'est partout. Hein, je crois que c'est vraiment partout.
0: Ouais. Et à propos d'agriculture, justement, on parle de ces changements dans les cabinets. On imagine aussi que la médecine animale, vu que les gens ont de plus en plus de petits animaux et ont une relation de plus en plus importante avec leurs animaux, que ça devient aussi un enjeu et un domaine où il y a peut-être de l'argent, entre guillemets,
4: bien
0: à
4: sûr,
0: se faire.
4: Ça, c'est clair.
0: Et je me demandais si dans les cabinets vétérinaires ou qui était plus spécialisé dans, par exemple, dans les animaux de rente, là aussi, il y avait le même dynamisme par rapport à ces groupes de vétérinaires.
5: Moi, j'ai pas remarqué ça chez les animaux de rente. Ils sont moins, pour l'instant, c'est vraiment les petits animaux qui restent leur point fort. Ouais. Justement, comme nous, on a une partie chevaux. Chaque fois qu'ils sont venus discuter avec nous, c'était tout portait sur la partie petits animaux. La partie cheval, ils rentraient pas en matière.
0: D'accord. Bon, ben voilà, on observe un petit peu de loin cette évolution et vous de près puisque vous êtes au cœur de tout ça. Donc le changement de ces chaînes, de ce paysage vétérinaire, voilà. Par rapport à l'évolution, comment vous percevez les choses? Comment aussi vous étiez la pitié qui pouvait lire dans l'avenir?
4: Je dois dire que je suis assez contente de ne pas commencer ma carrière actuellement. Je dois dire, parce que je trouve que l'évolution est très très rapide et ça fait peur un peu de voir une évolution aussi rapide. Il faut se rendre compte que certaines chaînes aussi qui sont petites n'ont plus à un moment les moyens de racheter d'autres cabinets, parce qu'il y a des grandes chaînes qui ont beaucoup plus de moyens, donc qui mettent de l'argent sur la table et puis ils peuvent pas être concurrentiels. Donc après, ils se font racheter par des grandes chaînes. On sait ce qui se passe avec les banques et tout ça. Donc
0: il faut être vigilant.
4: Ça fait peur. Ouais, je trouve que c'est assez inquiétant. Et j'ai peur aussi d'une médecine à deux vitesses, parce que on a vraiment maintenant, on cherche l'excellence, on peut offrir énormément de soins, mais ça coûte de plus en plus cher. Il faut être conscient que la médecine vétérinaire maintenant est vraiment devenue très chère et qu'il y a beaucoup de gens qui peuvent pas se permettre. Et ça m'attriste beaucoup aussi quand on sait qu'on pourrait offrir des soins de qualité, mais que les gens peuvent pas se les payer. Et c'est pour ça qu'on essaie d'encourager aussi les gens à prendre des assurances, parce qu'il y a de plus en plus d'assurances sur le marché. Il y en a qui sont de qualité aussi. Et je pense que c'est important d'y penser et de faire le pas, parce que c'est triste de devoir renoncer à faire des soins si on peut pas les payer. C'est devenu très très cher maintenant, c'est clair.
0: L'argent est un sujet très important dans la médecine vétérinaire. Ouais. Voilà.
4: Donc et de plus en plus.
0: Voilà. Et on parlera aussi de ça tout à l'heure avec la deuxième partie de ce sujet autour du changement du paysage des cabinets vétérinaires en Suisse romande, avec un sujet sur la gestion des urgences.
4: Absolument.
0: Parce que quand on est dans l'urgence, parfois on réfléchit pas trop, on fonce,
4: on a
0: tête
4: pas le temps
0: baissée,
4: de réfléchir, exactement.
0: Et ça peut être difficile à assumer ensuite. Mm-hmm. Mais on en parlera tout à l'heure dans votre carte blanche aux alentours de 8h30. Saskia Muskens, Anne Parvis. Si tout est dit sur ce sujet, je vous propose de retourner au standard téléphonique où monsieur et madame qui nous écoutent et voilà, peuvent vous appeler au 058 134 0134 pour parler animaux et santé vétérinaire.

0: Observez les plantes, c'est très instructif et c'est pas Sylvie Ramel qui va démentir Philippe Catherine.
1: Absolument pas.
0: On va parler avec vous ce matin d'une fermentation pour changer.
1: Oui. Fermentation, et puis pour changer, on va voir à quel point ça peut être simple. Parce que malgré tout, je croise encore souvent des personnes qui n'osent pas fermenter parce qu'elles ont peur de rater leur fermentation, de se mettre en danger, de s'intoxiquer. Ou alors, je croise des personnes qui suivent le protocole de fermentation à la lettre, mais sans forcément comprendre le pourquoi du comment. Donc, c'est sur ce chemin-là qu'on va s'engager ce matin.
0: La compréhension du protocole de fermentation.
1: Oui, c'est la clé de l'autonomie.
0: Donc, avec quoi on va fermenter? Qu'est-ce qu'on va faire aujourd'hui?
1: Alors, l'idée, c'est que on va justement prendre le contre-pied de ce qui va nous arriver d'ici quelques jours. C'est le champagne des fées à base de fleurs tureaux. Mais vous allez quand même voir pourquoi les fleurs tureaux sont super intéressantes. Et puis là, je vais travailler avec juste des plantes aromatiques. Déjà, une plante aromatique centrale, la mélisse citronnelle. J'ai choisi comme ça quelque chose qui certainement a trouvé sa place dans votre jardin.
0: Oui, peut-être qui est un peu envahissante et on ne sait pas toujours quoi en faire.
1: Absolument. Alors, on peut déjà la sécher, évidemment, pour les infusions, mais là, on va l'utiliser pour une limonade, un tontinet pétillante.
0: Qu'est-ce qu'il nous faut?
1: Alors, la base pour ce que j'appelle les limonades sauvages. Pourquoi sauvages? C'est parce qu'en fait, on va travailler avec les ferments naturels sauvages qui sont présents, notamment sur les plantes, qui sont présents dans l'air ambiant, un peu dans l'espace où vous allez préparer ces limonades. Et puis la base, pour un litre, ici je vous ai amené pour que vous puissiez visualiser et raconter à tout le monde comment ça se passe. Une bouteille d'un litre, comme ça on a une petite idée.
0: Alors, j'ai un litre d'eau dedans.
1: Ne l'ouvrez pas tout de suite. Hein. Donc, un litre d'eau.
0: Ça va faire une explosion?
1: Non, alors, j'avoue, franchement, je les ai pas.
0: On ne sait pas.
1: Je les ai laissés un peu calmes, comme ça, avant le départ, pour me dire, ouais, dans le train, j'aimerais pas non plus que ça devienne trop explosif.
0: J'adore parce que vous parlez du fait que les gens n'osent pas, mais que c'est tellement sécure. Tellement sécure.
1: Oui, mais sauf si on vient en train de bon matin, quand même.
0: Parce que la fermentation continue, dans la bouteille.
1: Oui, parce qu'ici, on est justement sur une fermentation naturelle, mais on est aussi sur des préparations qui n'ont pas été pasteurisées du tout. Donc, tant qu'on est à température ambiante, ça continue. Même au frigo, c'est quasi stoppé, mais c'est juste très, très ralenti. Voilà.
0: Bon, et on rappelle, c'est vivant,
1: oui.
0: Ça continue à fermenter, mais ce n'est pas dangereux.
1: Ce n'est pas dangereux, mais néanmoins, on ne veut pas forcément repeindre sa cuisine. Donc.
0: Ni le studio de la RTS tout neuf.
1: Non.
0: Bon. Donc, nous faut un litre d'eau.
1: 80 grammes de sucre. Je prends du sucre blanc, local, comme ça. Du citron, quelques rondelles que vous entreapercevez pour votre part dans cette bouteille. Et puis, la plante aromatique de votre choix. Ici, la mélisse citronnelle. Mais ça pourrait très bien être aussi donc du fameux sureau, du tilleul. Ça pourrait être de la menthe, de la verveine citronnée, etc. Et puis, une des règles de base, c'est de remplir environ un tiers du contenu dans lequel vous allez préparer votre limonade de cette plante aromatique. Donc, ça vous donne comme ça une indication plus visuelle qu'autre chose.
0: Donc, un tiers de plante,
1: oui.
0: Le reste d'eau, 80 voilà. Grammes de sucre et des rondelles de citron.
1: Donc, vous préparez pour avoir votre proportion, vous préparez un pichet avec un litre d'eau, 80 grammes de sucre, que vous rajoutez comme ça par-dessus les plantes et le citron. Et je vais vous expliquer le rôle de chacun des ingrédients.
0: Et j'ai vu un truc que vous n'avez pas expliqué là.
1: Ah-ha,
0: un petit bout de gingembre dans la bouteille.
1: Oui, vous révélez directement la petite surprise finale.
0: Oui, et ça, c'est nécessaire, la rondelle de gingembre. Enfin,
1: alors,
0: le morceau de gingembre.
1: Ouais, je vais venir en détail vraiment sur chacun des ingrédients. Donc déjà, pourquoi le sucre? Ça va être pour nourrir la fermentation. Donc, quand je dis 80 grammes de sucre pour un litre, ça peut faire peur à certaines personnes. Sachez que comme point de référence, pour le kombucha, par exemple, on a mesuré vraiment que le sucre qui reste à la fin du processus de fermentation, c'est environ 10 à 20% du sucre qui avait été mis au début. Donc là, le résultat final est finalement très peu sucré et largement moins sucré que n'importe quelle limonade industrielle.
0: Donc comme ça, c'est pas du kombucha, mais comme pour le kombucha ou le kéfir, il y a une fermentation, ça digère le sucre et à la fin, on a du gaz carbonique, plus de sucre.
1: Exactement. Il reste un peu de sucre quand même, mais ça reste vraiment très très modéré. Contrairement à ce qu'on pourrait penser.
0: Ça fait gaz carbonique et l'autre.
1: Eh bien, on va avoir notamment aussi des différents acides, différents composés qui vont donner.
0: Un peu d'alcool?
1: Alors, pas vraiment forcément d'alcool avec cette préparation. Ça va dépendre un peu du taux de levure qu'on a aussi dans nos plantes. Et puis, s'il y a de l'alcool, c'est vraiment résiduel.
0: Pourquoi le citron ?
1: Alors, le citron, ça va être pour acidifier la préparation. En fait, quand on acidifie la préparation, c'est pour sécuriser, pour en fait, comme ça, mettre les pathogènes dans un milieu qu'elles apprécient pas du tout. Donc, en fait, en milieu acide, on va favoriser les bonnes bactéries au détriment des mauvaises bactéries. Donc, ça, c'est vrai pour tous ces processus de fermentation. On crée un milieu acide pour favoriser les bonnes bactéries. Et puis, après, par contre, ce citron, surtout là, je mets le citron en entier, y compris la partie blanche qui peut être un peu amère. Et puis, ça va venir donner une signature quand même un peu spécifique. Donc, une autre chose que je peux faire pour sécuriser ma préparation en parallèle du citron, en combinaison avec le citron, c'est de rajouter des starters ou boosters.
0: Et c'est le gingembre.
1: Et c'est là qu'on retrouve le gingembre. Parce qu'en fait, le gingembre, c'est un ingrédient qui est très riche en levure naturelle. Donc, ça va venir comme saturer en bon micro-organisme au détriment des mauvais. Donc, on a vraiment peut agir sur ces deux facteurs. C'est acidifier le milieu avec le citron ou d'autres agrumes par ailleurs. Et puis, on peut aussi venir comme ça saturer en bonnes bactéries, en bons micro-organismes. Alors, là, les boosters, on a le choix. Ici, j'ai mis du gingembre. J'aurais aussi pu glisser justement quelques fleurs de sureau qui sont extrêmement riches en levure naturelle aussi. J'aurais pu faire de même avec de l'achillée millefeuille, plante sauvage dont on parle régulièrement, qui est extrêmement riche en levure. C'est vraiment dans les starters de bières naturelles, de limonades sauvages assez courants. Et puis, dernière chose, on pourrait rajouter éventuellement une tombée de kéfir de fruits déjà prêts. Donc vraiment juste le liquide. Donc je parle pas des grains, mais vraiment de la boisson.
0: Le liquide. Et puis on le disait, les autres ferments sont présents sur les feuilles, notamment là de la citronnelle.
1: Oui, alors les feuilles. Et puis à chaque fois qu'on le peut, on va mettre des fleurs, parce que c'est souvent dans le pollen des fleurs qu'on a la plus grande concentration en levure.
0: Petit rajout personnel, oui. J'ai lu sur internet, parce que j'ai fait des recherches à ce propos, qu'on pouvait aussi mettre au lieu du citron, qui n'est pas non plus 100% local, par exemple du jus de rhubarbe ou même de la rhubarbe.
1: Absolument. Vraiment, la question c'est de modifier le pH vers plus d'acidité.
0: Ouais. Ok, on goûte.
1: Alors, vous allez pouvoir comme ça vous lancer vers cette... Je vais vous passer la petite bouteille. Un verre.
0: Paf. Ouais. Alors là, j'ai la version donc citron et mélisse.
1: Oui.
0: Attention.
1: Ouais, c'est un petit discret.
0: Un tout petit. Je suis quand même contente que ça n'ait pas explosé. Alors, à l'odeur, on a le citron qui arrive. Et puis, effectivement, ce parfum de mélisse très, très agréable, très doux. Alors, pas très pétillante, mais vous l'avez pas rempli complètement la bouteille. Il faut quand même mettre dans une bouteille qui permette au gaz de se mettre sous pression.
1: Exactement. Et puis après, il faut laisser du temps au temps. Ça veut dire aussi, à part ça, que vous allez, pour savoir quand c'est prêt à être mis sous pression, ce gaz carbonique, on va d'abord fermenter. Il manque peut-être un ou deux éléments. C'est que notamment, pendant le temps de fermentation, on va venir secouer la bouteille deux fois par jour vigoureusement.
0: Pour activer un peu
1: Pour activer le tout, et puis aussi pour bien mélanger les bonnes et les mauvaises bactéries.
0: Aha.
1: Parce qu'au fait, les mauvaises, elles aiment toujours ce contact avec l'oxygène. Donc, on va faire la fermentation avec oxygène, donc aérobique. Et ça veut dire qu'il y aura à la surface ce contact avec l'oxygène qui apprécie les pathogènes. Donc, on les mélange bien deux fois par jour pour que parfois elles se retrouvent comme ça au fond. Et puis, quand on va d'abord sentir, puis goûter, dès que ce sera un peu plus sucré que ce qu'on aimerait, on va refermer hermétiquement la bouteille pour justement piéger le gaz carbonique. Et puis, c'est là que moi, je suis allée un peu en douceur en prenant en compte mes déplacements.
0: Merci beaucoup Sylvie Ramel. Je voulais juste terminer peut-être sur la question justement de la fermentation puis de l'intérêt de mettre des plantes.
1: Oui.
0: Et vous aviez dit une fois que ça augmentait un petit peu le potentiel aussi de certaines substances.
1: Oui, à chaque fois qu'on part sur une fermentation, on met en route les processus enzymatiques et puis tout va être ensuite beaucoup plus biodisponible. Donc par exemple, une plante comme la mélisse qui est quand même une plante plutôt calmante, elle va être d'autant plus calmante qu'on va la faire fermenter.
0: Merci beaucoup.
1: Avec
0: plaisir. Et si vous voulez être encore plus cool, eh bien, vous pouvez écouter un peu de musique, et notamment ce morceau d'Amadou et Mariam. Alors, ne sautez pas sur le mot fast food. Il est un peu accessoire. Sénégal fast food. Manu Chao, Amadou et Mariam pour vous souhaiter un excellent week-end, Sylvie Ramel.

0: Manu Chao à la production et à l'interprétation avec Amadou et Mariam sur ce titre Sénégal Fast Food à 7h41. Des conseils personnalisés par téléphone ou des spécialistes qui se déplacent jusque dans votre jardin. Avec son projet national Bonjour Nature, l'association de protection Pro Natura veut remettre au goût du jour les prairies de fleurs sauvages plutôt que des gazons immaculés. L'objectif évidemment c'est de favoriser la faune et la flore locale, une offre gratuite qui s'adresse aux amateurs aguerris comme aux débutants. Camille Besse, notre reporter, s'est rendue à Vessy, dans le canton de Genève, à côté de Mélissa Dziri, qui est horticultrice pour Pro Natura.
1: On passe par dedans ?
2: Oui, on va tout de suite aller dans le bain.
3: Okay. Je mets juste les sabots, tout est beau.
4: Alors voilà, c'est là la prairie... La prairie plus ou moins sauvage, que j'aimerais avoir en prairie sauvage, mais il y a quand même différentes plantes qui poussent et qui perturbent un peu le développement, notamment du liseron puis de la prêle. Moi, je voyais dans cette prairie maigre, je voyais la prairie qu'il y avait chez mes grands-parents, enfin à côté de chez mes grands-parents, dans le Jura, quand j'étais petite, avec marguerites, des petites herbacées.
1: Alors ça, c'est des prairies un peu plus grasses, en fait.
4: Ah, d'accord.
1: En soi, là, je pense que vous êtes sur quelque chose qui est en... Ah oui.
4: Je vois.
1: Oui, effectivement.
4: Moi, j'en ai quelques-unes, les marguerites.
1: Vous êtes quelque chose sur quand même qui s'attend à venir à une prairie qui va être une prairie fleurie, disons. Oui. Au-delà de la prairie maigre, parlons plutôt d'une prairie fleurie.
4: C'est tout de la centaurée, hein, ces grands trucs, ou bien ?
1: Oui, alors là, comme alors, ça pourrait être centaurée ou scabieuse, mais c'est une des deux, oui.
4: Alors, ça a bien pris, là.
1: Ça, je vous enverrai effectivement une liste de vivaces qui se porte en endroit, disons, plus ensoleillé, que vous pourrez planter soit en patch, soit comme vous voulez, pour que ça vous fleurisse. Oui. C'est un peu ça, c'est que ces prairies fleuries qu'on aimerait, c'est difficile de les obtenir sans faire des travaux énormes. Oui. Parce que là, je pourrais vous dire, oui, alors on décape tout, on remet de la terre, on sème, et là, on a une prairie. Mais ça coûte hyper cher et c'est beaucoup de travaux. Donc là, l'idée, c'est de réussir à la recréer de manière un petit peu artificielle, mais qui, en fait, à terme, va lui permettre de se développer naturellement. Ouais. Donc moi, je vous mettrai une liste d'espèces, je vais mettre indigènes et vivaces que vous plantez une fois puis qui réapparaîtront chaque année.
5: Véronique Duval, on se trouve ici dans votre jardin. Est-ce que vous pouvez un peu me décrire ce qu'il y a autour de nous ?
4: Eh bien, il y a une partie qui est un peu engazonnée et une partie que j'aimerais laisser naturelle et j'aimerais bien favoriser un peu la biodiversité. Bon, ça a commencé un peu, mais j'aimerais que ça soit encore plus valorisé à ce niveau-là.
5: Combien de temps vous y passez dans votre jardin ?
4: Bon, ça dépend des saisons, un peu moins de temps en hiver. Là, maintenant, avec le printemps, plus souvent, j'aime bien rester un moment. J'observe carrément, j'aime bien me poser sur la terrasse et puis regarder, observer les oiseaux qui viennent, regarder les fleurs qui commencent à percer. J'aime bien me balader aussi un peu dans le jardin, puis aller manger un peu les fraises, framboises, enfin ce qui pousse selon les saisons.
5: Mélissa Dziri, vous êtes horticultrice. Ça paraît un peu antagoniste hein, quand on parle de jardin naturel en ville. Pourquoi faire ce lien ?
1: C'est vrai que c'est un peu étrange, mais on a tendance, pour des raisons esthétiques, à planter des espèces qui ne sont pas indigènes, parce qu'elles fleurissent à une période ou ont une couleur particulière. Et en fait, l'idée de ce jardin naturel, c'est d'avoir

0: Un jardin qui se rapproche de la nature locale, donc des espèces indigènes, un entretien diminué, de manière à laisser la faune et la flore de faire son cycle. Et c'est un peu là qu'on entend par jardin naturel. C'est un jardin qui ressemble à la nature qu'on approche de chez nous.
1: Et en tant que citadin, on a vraiment un rôle à jouer dans la protection de la biodiversité si on est propriétaire d'un jardin?
0: Je pense que clairement, les jardins des privés ont un rôle de témoin, du moins, ou de modèle. Si on montre qu'on est capable d'entretenir notre jardin de manière à ce que la biodiversité s'y installe, j'imagine que peut-être on pourrait donner l'élan à des communes et même à des plus grandes villes ou même des cantons, de dire, bah, en fait, si les privés en sont capables, pourquoi nous, à plus grande échelle, on ne peut pas, en fait, avoir des jardins proches de la nature, des espaces verts proches de la nature?
2: Ouais, ça, il y a pas mal de variétés d'oiseaux. Et ben, il y a les rouges-queues, bon, il y a les moineaux, merles. J'ai vu une fauvette là, l'autre jour. Ah ouais. On a pas mal de variétés d'oiseaux, des piques. Le héron aussi, ça c'est sympa. Enfin, les hérons. Pas tellement les grenouilles parce que l'eau elle est trop haute. Donc je pense qu'il ne peut pas chasser.
0: Plus il y aura d'espèces différentes dans votre jardin de plantes, plus vous aurez des espèces de faune différentes. Ouais. Selon des statistiques, les jardins des privés représentent 1% de la surface d'habitat habitable en Suisse. Mais ce qui est quand même assez grand, ça représente plus ou moins la taille du lac Léman, en fait.
2: Ah ouais, quand même.
0: Donc, on se rend pas bien compte de l'importance qu'ont les jardins privés dans la conservation de la biodiversité dans ces milieux bâtis. C'est pour ça, bah voilà, de couvrir les espaces au sol nus, plus ou moins. Ça, c'est déjà une première étape.
2: Ouais.
0: Et puis ensuite, bah, de favoriser cette prairie qui va pouvoir vous faire venir un peu d'espèces auxiliaires.
2: Ouais, varier. Ouais.
1: Certaines études disent que écouter le chant des oiseaux, ça a un bienfait pour notre santé mentale, pour notre qualité de vie. Vous en pensez quoi?
2: Oui, je pense que c'est effectivement quelque chose de très agréable. Bon, alors moi, j'aimerais bien un peu reconnaître les chants, mais j'ai de la peine. J'aime bien observer les rouges-queues. Et puis, vraiment, l'année passée, quand j'ai vu les chardonnerets qui arrivaient, que je n'avais jamais vu dans le jardin, ça m'a beaucoup émue. Je trouvais ça tellement beau. C'était un joli moment.
0: Là, dans l'idée, ce serait de laisser comme ça? Vous seriez prêt à remettre d'autres plantes, à combler certains trous?
2: Je ne sais pas si on peut combler avec autre chose. On avait laissé le lierre au début.
0: Ah, ouais.
2: Il y avait rien. Et puis, on avait laissé le lierre, mais il y en avait partout. Ça montait sur les arbres.
0: Oui,
2: il était tellement envahissant que finalement, ben, on a mis des copeaux.
0: Si je vous envoie une liste de quelques vivaces qui pourraient être plantées au sein de la haie pour compléter, parce qu'en fait, il faut se dire, c'est que ces haies vives, elles ont une fonction pour se déplacer.
2: Oui.
0: Et en fait, là, si on se met dans la peau d'un petit hérisson, passer là, en fait, on est super vulnérable, hyper visible. Donc l'idée, c'est de mettre une petite couche herbacée, un peu de plantes, pour pouvoir lui permettre de se déplacer. Pervenche ou autre, je vous ferai une petite liste. Oui. Donc je vais plutôt mettre des choix de mi-ombre.
1: En faisant le tour avec vous, on se rend compte que ce n'est pas si facile comme ça d'entretenir un jardin. Vous avez appris comment?
2: Moi, j'ai appris un peu sur le tas, je dois dire. Donc, j'ai essayé un peu comme ça. J'ai demandé des conseils à gauche, à droite. J'ai lu un petit peu, je me suis informée. Mais je crois que le résultat, il arrive quand même un peu à peu à être amélioré.
1: C'est quoi votre plus grande fierté?
2: J'hésite. C'est d'arriver à réhabiliter vraiment bien, à renaturer cette zone et que ça soit de mieux en mieux. Voilà, j'aimerais bien arriver vraiment à quelque chose de beau et d'utile.
0: Très bien. Et moi, je vous envoie tout ça par email dans le courant de la semaine. Et puis, vous n'hésitez pas si vous avez besoin de quoi que ce soit.
2: Merci.
0: Merci à vous.
2: Au revoir, bonne journée.
0: Bonne journée, au revoir.
3: Si vous souhaitez vous aussi en savoir un peu plus sur ce projet Bonjour Nature de ProNatura, vous pouvez vous rendre sur le site www.pronatura.ch et vous cliquez sur Bonjour Nature. Après Iggy Pop et son Passenger, nous recevrons Anne et Saskia, nos deux vétérinaires là, présentes en direct jusqu'à 9h.

0: Passenger, Iggy Pop. Il y a parfois dans nos jardins des petits passagers clandestins. Enfin, ils sont plus chez eux que chez nous, mais enfin, ce sont les hérissons qui se promènent et qu'on voit apparaître à cette saison. Normalement, ils vivent la nuit, mais parfois, ils pointent aussi le bout de leur nez la journée. Et nous avons eu un téléphone à ce propos, Anne Parvis.
1: Oui, Bernadette qui m'a appelé tout à l'heure en me disant qu'elle habitait dans un immeuble et que dans le jardin de l'immeuble, il y avait un hérisson qui passait puis qu'elle avait commencé à le nourrir tous les jours. Et puis elle voulait savoir si c'était une bonne idée de le nourrir tous les jours. Et je dis que non, c'était pas une trop bonne idée. Il fallait peut-être au printemps, si elle avait l'impression qu'il était un peu maigrichon. Ou bien avant l'automne, enfin en automne, oui, pourquoi pas. Mais là, à cette saison-là, normalement, il n'y a pas besoin de nourrir les hérissons. C'est vrai que ça fait plaisir de les voir, mais peut-être qu'elle peut donner une ou deux fois par semaine un petit quartier de pommes ou comme ça, mais pas trop le surnourrir. Elle a dit qu'il était déjà bien rond, donc mais mettre de l'eau, ça c'est bien, mais il faut vraiment aussi nettoyer bien la coupelle et bien que ça reste pas de l'eau qui stagne. Mais ça, c'est important de leur fournir de l'eau. Et peut-être, alors c'est pas son jardin, mais voir s'il y a un abri aussi à quelque part où il pourrait se mettre, avec des feuilles mortes, des choses comme ça. Mais en tout cas, le nourrir tous les jours, non, ça c'est pas une trop bonne idée. Mais ça part d'une bonne intention.
0: C'est pas simple, hein, de gérer.
1: Ça fait plaisir parce qu'après il vient un peu à heure fixe et puis dit bonjour.
0: Ça fait un compagnon.
1: Mais ouais.
0: Et puis, par rapport aux hérissons, puisque on en parle, on le sait aujourd'hui, ce sont des animaux qui sont en voie de disparition, enfin qui sont vraiment en danger. Donc
1: oui,
0: on a envie de les favoriser, de les protéger. Et puis on dit souvent oui, quand on voit un hérisson, il faudrait faire un petit bilan, voir un peu s'il est en bonne santé ou pas, et puis peut-être l'amener dans un centre de soins.
1: Ouais.
0: Et quand ça arrive, c'est jamais le moment. Comment vous pourriez nous aider peut-être à faire le bon choix face à...
1: Ah, c'est vrai que nous, on reçoit souvent des hérissons dans un premier temps avant de le référer plus loin, mais c'est des hérissons qui sont blessés en général ou qui sont vraiment, on voit qu'ils sont en mauvais état, ils sont très apathiques, ils bougent pas trop ou alors ils sortent en pleine journée, ce qui est quand même très inhabituel.
0: Mm-hmm.
1: Donc c'est un hérisson qui est planté au milieu du gazon en pleine journée, là, c'est qu'il y a quelque chose qui va pas.
0: Vraiment ?
1: Oui. Ils devraient pas. Ils peuvent passer furtivement, mais ils devraient pas trop en pleine journée. Donc ça peut être un indice qu'il y a quelque chose qui va pas.
0: Et puis dans ce cas-là, il faut effectivement, on le disait, c'est pas les vétérinaires qui vont soigner le hérisson.
1: Non, en principe pas. Oui, on le fait dans un premier temps, mais ensuite on les réfère à des centres spécialisés. Ouais.
0: Et dans ce cas, est-ce qu'on peut quand même amener chez le vétérinaire? Parce que souvent on dit ah oui, il faudrait aller amener dans des centres spécialisés directement, mais c'est pas toujours la porte à côté.
1: Ouais, exactement. C'est pour ça qu'on nous les amène.
0: Voilà. Mais
1: après,
0: vous débrouillez.
1: C'est pas idéal, hein, parce qu'on n'a pas non plus l'infrastructure pour les garder, c'est pas idéal. Mais ma foi, dans l'urgence, oui, s'il s'est fait écraser ou qu'il est en mauvais état, puis que parfois c'est une euthanasie aussi, hein, dans certains cas. Donc là, il vaut mieux l'amener chez un vétérinaire que de le laisser sur la route, oui.
0: Merci beaucoup pour cette réponse à Bernadette, donc qui était au téléphone. Saskia,
2: j'ai une petite question pour vous. Comment appelle-t-on un bébé hérisson ?
0: Ah, choubisson.
3: Bravo.
0: Non mais quand même, ces choses-là, je sais. Tout ce qui n'a aucun sens, tout ce qui n'est pas utile dans la vie de tous les jours, je sais. Posez-moi une question, je sais. Non, choubisson, bah, c'est tellement chou. Et comment on appelle un petit chat ?
2: Un chaton peut-être.
1: Je vous
0: en
1: mets bien amené.
0: Mais oui, parce que Michel nous a posé une question à propos de chatons. Michel, oui, effectivement, il aimerait bien avoir un chaton. Même c'est ses voisins, en fait, qui devraient recevoir un jeune chat de 2 ou 3 semaines avant leurs vacances et ils ne savent pas comment le faire garder. Vu que nous avons une vieille chatte, nous ne pouvons pas prêter nos services. Nous leur avons proposé de prendre le chat après leurs vacances seulement, soit environ 20 semaines après la naissance. Est-ce que c'est trop tard, nous demande Michel. Pour notre bon voisinage, nous aimerions que la rencontre de notre vieille chatte et du jeune chaton se fasse dans de bonnes conditions. Qu'est-ce que vous diriez à notre ami Michel ?
2: Alors, je trouve personnellement très dommage d'adopter un animal et de partir en vacances, sachant qu'il va y avoir un changement radical qui va quitter sa maman, ses frères et sœurs, pour se retrouver dans un appartement ou une maison vide. Et même si les voisins sympathiquement viennent matin et soir pour en mettre de l'eau fraîche et des croquettes, franchement, oui, laissons-le quelques semaines de plus dans sa famille. Et puis avec sa mère, ses frères et sœurs, s'il y en a encore. Et puis le prendre après, ça me paraît être beaucoup plus raisonnable. J'ai personnellement vécu ça sur une portée de maminette où il y a eu des chatons qui sont partis beaucoup plus tôt et d'autres qui sont restés plus tard à cause des vacances. Et après, ils se sont tous très très bien acclimatés à leur nouvelle famille.
0: Donc même 20 semaines, c'est pas...
2: C'est pas excessif.
0: Ouais.
2: Non.
0: Et si la maman chatte ne veut plus du tout de ses chatons?
2: Ça arrive, oui, c'est effectivement, ça arrive parfois. Mais à ce moment-là, d'habitude, elle est pas, c'est rare qu'elle soit vraiment agressive avec. Donc elle va les empêcher de téter, elle va peut-être jouer un petit peu moins, mais ils se débrouillent.
0: Merci beaucoup Saskia Muskens pour cette réponse. On a encore beaucoup de questions à vous poser, notamment sur... Oui, dites.
2: On avait encore la question de comment faire pour acclimater le chat avec la minette des voisins.
0: Eh bien, on en parlera après les infos.
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0: Il est 8h.
3: Pascal Wassmer.
4: Le retour du nucléaire en Suisse se joue à quelques voix près. Selon un sondage de la Sonntag Zeitung auprès des conseillers nationaux, 7 élus du centre soutiendront la levée de l'interdiction de construire de nouvelles centrales. Avec les voix de l'UDC et du PLR, cela suffirait à dégager une courte majorité de 101 voix contre 99. Si le Conseil national valide ce retour du nucléaire en juin, la décision sera entérinée donc au niveau parlementaire, le Conseil des États ayant déjà dit oui. Mais les Verts annonce d'ores et déjà un référendum. Les Suisses avaient choisi de sortir du nucléaire en 2017 à près de 60% des voix. Plusieurs maisons en flammes cette nuit dans l'Emmental à Langnau. Selon la police cantonale bernoise, l'incendie a déclenché une intervention de très grande envergure. Un important dégagement de fumée se répand sur la région. Plusieurs bâtiments sont en flammes. Le système d'alerte de la Confédération, Alerte Suisse, demande à la population de la région de fermer fenêtres et portes et d'éteindre la ventilation et la climatisation. En sport, le départ du Grand Prix de Miami de Formule 1 a été avancé de 3 heures ce dimanche. La décision a été prise en raison des risques d'orage annoncés en Floride. La course, 4e manche du championnat du monde, devait s'élancer à 22 heures, heure suisse, où elle débutera finalement à 19 heures pour éviter les intempéries attendues en fin d'après-midi sur place. La loi américaine impose en effet la suspension de tout événement en plein air en cas de risque de foudre. L'Italien Kimi Antonelli du team Mercedes s'élancera en pole position. Il devancera sur la grille de départ le quadruple champion du monde néerlandais Max Verstappen sur Red Bull. Donald Trump dit vouloir étudier le nouveau plan iranien de règlement du conflit au Moyen-Orient. Le président américain doute toutefois de pouvoir l'accepter et n'exclut pas une reprise des opérations militaires. L'Iran réclame le retrait des forces américaines de la région, la levée du blocus de ses ports, la fin des sanctions. Mais le dossier nucléaire, central pour Washington et Israël, reste absent du document. Évacuation immédiate ordonnée ce matin dans le sud du Liban. L'armée israélienne demande aux habitants de 11 villages de quitter leur maison et de s'éloigner d'au moins 1 km. Israël affirme mener des opérations contre le Hezbollah, qu'il accuse d'avoir violé le cessez-le-feu. Enfin, les autorités japonaises ont maîtrisé d'importants incendies de forêt dans le nord du pays. Les feux ont ravagé près de 1600 hectares dans la région montagneuse d'Iwate. Des centaines de pompiers et plus de 1000 militaires ont lutté pendant 11 jours contre les flammes, mais c'est l'arrivée de fortes pluies qui a permis d'en finir. Enfin, météo, beaucoup de nuages aujourd'hui sur le Jura et le plateau avec peu de soleil. Quelques averses sont possibles cet après-midi en montagne. Elles pourraient gagner le plateau dans la soirée. Côté température, jusqu'à 20 degrés en plaine, 23 en vallée.
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0: Sur l'autoroute A1, Mora-Yverdon, à la hauteur du tunnel de Frasse, dans les deux sens, il y a un accident. Soyez prudents si vous roulez sur l'A1 Mora-Yverdon à la hauteur du tunnel de Frasse en raison d'un accident.
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1: Côté jardin et côté vétérinaire, ce matin, avec Anne Parvis et Saskia Muskens, avec nous en direct jusqu'à la fin de l'heure, jusqu'à 9h, on peut vous appeler au 058 134 0134. Vous êtes encore en studio, Saskia et Anne, puisqu'on voulait terminer sur cette question de Michel tout à l'heure, qui nous demandait, alors déjà, première question, est-ce qu'on peut abandonner un chaton à peine adopté pour partir en vacances? La réponse est non.
2: C'est dommage. On peut, dommage. Tout est possible, mais c'est dommage.
1: Et la deuxième question, c'était comment faire pour que ce petit chat qui arrive dans le voisinage appréhende avec harmonie sa rencontre avec une vieille chatte qui appartient donc à notre auditeur qui pose la question. Et vice-versa, évidemment.
2: Alors moi, je laisserai les choses se mettre en place tout tranquillement parce qu'un petit chaton, il va explorer son territoire. Petit à petit, il va étendre son territoire et puis il va se retrouver face au chat du voisin qui est déjà en place. Et puis elle, en fonction de son état physique et puis de ce qu'elle elle considère encore comme étant sous sa coupole et sous sa protection, elle va l'accueillir plus ou moins gentiment en sachant que d'habitude, les bébés ont une espèce de... Une protection naturelle, les adultes vont pas attaquer un bébé aussi violemment qu'un autre adulte, parce qu'ils se rendent bien compte que c'est encore un bébé. Donc je laisserai vraiment les choses se faire gentiment, tranquillement, j'éviterai le face-à-face, vous savez, chacun prend son chat et le met en face de l'autre.
3: Dis bonjour à la dame.
2: Voilà. Déjà pour épargner les humains, parce que... Ça risque de se retourner en griffure ciblée contre l'humain réciproque.
3: Mais on aime souffrir pour nos animaux.
2: Donc laissons-les gérer, ils savent très bien gérer et ils ont un langage non-verbal et verbal très adapté à ce genre de situation.
1: Bon, les bébés chats, les chatons, on sait qu'ils vont vite devenir adolescents.
2: Là, justement, une vieille chatte, c'est exactement comment remettre un adolescent et elle le remettra beaucoup mieux à sa place que nous puisqu'ils parlent le même langage.
1: Bon. Ok, je vous crois. Mais moi, j'ai la situation où on a des jeunes chats qui viennent sur le balcon et ma vieille chatte ne veut plus du tout
2: aller sur le balcon.
1: Non, c'est plus son territoire ou difficilement.
2: Elle a quel âge?
1: Elle est très très vieille.
2: Voilà. Et donc, du coup, elle a plus les moyens forcément ou d'attaquer pour tenir à distance ou de partir.
1: Comment vous dire? Hier soir, je suis rentrée, j'ai vu un de mes pots était vide de terre et à l'intérieur du pot,
2: il y avait
1: en remplacement des plantons de d'herbes aromatiques. Non, il n'y avait pas le chat, il y avait le cadeau du chat. Voilà.
2: Petit souvenir.
1: Donc, comment vous dire? Il y a des fois où j'aimerais bien qu'elle puisse un peu défendre son territoire.
2: Alors, prenez un chien peut-être.
1: Non, mais quelle idée. Bon, passons. Mais j'en rêve. Hein. Comme
2: c'est le chien de compagnie du chat. Enfin, c'est le chien guide.
1: Le chien de garde du
2: le
1: chat.
2: Chien de garde et guide
1: c'est
2: du
1: une
2: chat.
1: Bonne idée. C'est une bonne idée. Je vais y réfléchir. Pas longtemps, mais je vais y réfléchir. Merci Saskia. On va gentiment prendre la route de la musique avec Mélodrama, Diziz et Théodora. Et puis ensuite, nous aurons François Turian qui viendra nous parler d'une application qui nous permet de faire une expérience de science participative, pardon. Mais pour l'heure, eh bien, on fait un nouveau détour par la route puisqu'il se passe des choses sur l'autoroute A1.
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1: Mais cette fois-ci, c'est pas l'autoroute A1 entre Mora et Yverdon, mais c'est entre Zurich et Saint-Gall, plus précisément entre Ville et Hootsvill, dans les deux sens. Là aussi, il y a danger en raison d'animaux sur la route. Entre Ville et Hootsvill, des animaux sont signalés sur la route. Donc attention, prudence sur l'autoroute A1 Zurich-Saint-Gall.

0: François, vous venez de m'envoyer un message.
1: Exactement, c'est pour vous inciter peut-être à participer à l'action Bugs Matter. En gros, ça veut dire les insectes, ça compte.
0: Et on en compte avec cette application ? Combien ?
1: Alors oui, on peut en compter un certain nombre. C'est un peu morbide hein, parce qu'il ne s'agit pas de compter les insectes qui volent dans votre jardin. Il s'agit de compter les insectes qui s'écrasent sur votre plaque d'immatriculation.
0: Je vais télécharger l'application ouais. Et puis vous allez m'expliquer de quoi il s'agit. Donc
1: oui.
0: Bugs Matter, donc une application de science participative qui nous incite à compter le nombre d'insectes. Vous disiez c'est un peu glauque. Parce qu'on parle d'insectes morts. Comment fonctionne l'application ? Qu'est-ce qu'elle propose concrètement ?
1: Si vous voulez, les chercheurs se sont dit, on a tous en tête le phénomène des insectes qui sont de moins en moins nombreux, écrasés sur nos pare-brises de voiture. Et donc, finalement, c'était d'utiliser les trajets quotidiens ou les trajets occasionnels des gens qui ont une voiture pour un petit peu faire un monitoring de l'état de ces insectes. On sait que moins il y a un insecte qui s'écrase sur un pare-brise ou sur une surface donnée, et puis plus on a de problèmes dans la biodiversité, puisque les insectes sont un peu un socle du vivant dans nos pays et ailleurs sur la planète. Et donc c'était finalement assez simple, c'est de profiter des plaques d'immatriculation qui sont plus ou moins standardisées au niveau de leur forme, au niveau de leur surface, pour pouvoir faire un recensement comparatif. Finalement de l'état de ces populations d'insectes.
0: Donc j'ouvre l'application et là je vois qu'on me demande de nettoyer ma plaque d'immatriculation avant le départ, c'est ça ?
1: C'est la première chose, il faut soigneusement la nettoyer effectivement pour éviter évidemment qu'il y ait des artefacts, quoi, des erreurs dues à des insectes précédemment écrasés sur cette plaque. Et ensuite, l'application vous géolocalise, vous partez faire votre tour. Et une fois que vous avez terminé votre trajet, vous indiquez que vous avez terminé ce trajet sur l'application. Et puis, l'application vous invite à faire une photographie de votre plaque et de compter le nombre d'impacts d'insectes.
0: J'imagine que le résultat de ces expériences citoyennes, ça va être qu'il n'y a pas beaucoup d'impact d'insectes sur la plaque et que donc il y a peu d'insectes croisés sur le chemin. C'est des éléments qu'on connaît.
1: Effectivement, l'enquête vient relativement tard puisque on a déjà des études maintenant qui ont documenté la forte baisse des insectes. On se rappelle de l'étude allemande qui avait fait un grand bruit en 2017 lorsque les chercheurs avaient mis en évidence dans les réserves naturelles pourtant une baisse d'à peu près 75% des quantités d'insectes volant dans ces milieux naturels. Donc ça, c'était un signal d'alarme incroyable en 2017. Depuis, il y a d'autres études qui ont montré un déclin des espèces cette fois, 40% au niveau mondial, études parues en 2019-2020. En Suisse, il y a aussi eu une enquête qui a montré un tiers de diminution des espèces d'insectes dans les prairies et dans les forêts, une étude du VSL. Donc voilà, on a maintenant des données qui nous montrent, ce faisceau de données nous montre effectivement l'ampleur du problème. Donc je dirais, cette étude va rien révolutionner, elle va permettre quand même peut-être d'avoir une image un peu plus fine de la disparition des insectes. On voit qu'elle affecte pas tous les endroits d'Europe de la même manière, donc ça va nous donner, ou ça va donner aux chercheurs des outils pour un petit peu mieux affiner les endroits d'Europe qui sont le plus affectés et ceux qui le sont moins. Mais encore une fois, ce n'est pas ça qui va régler le problème, donc il faut toujours aussi que des mesures politiques soient prises pour qu'on prenne en compte les insectes et singulièrement l'usage des pesticides qui sont évidemment des tueurs d'insectes à grande échelle. On sait que certains de ces produits sont encore utilisés aujourd'hui et sont même nouvellement commercialisés alors qu'ils ont des impacts avérés sur les insectes.
0: Et sur les humains.
1: Et sur les humains, bien entendu. Et puis, il faut aussi donner un coup de pouce à la renaturation des écosystèmes, à la création de nouvelles aires protégées pour que la biodiversité en général et les insectes en particulier aient une chance dans le futur, en se rappelant que sans les insectes, c'en est fini de la fertilité des sols, c'en est fini aussi de la pollinisation de la plupart de nos fruits et légumes.
0: On parlait aujourd'hui avec vous de Bugs Matter, cette application, mais qui n'est pas disponible sur les téléphones suisses. Vous avez pu la télécharger, vous, parce que vous êtes parti de la France. Et puis, c'est vrai que vous le disiez, c'est une étude internationale qui concerne la Grande-Bretagne, aussi la République d'Irlande et aujourd'hui la France, qui rejoint en 2026 l'expérience citoyenne. Mais voilà, vous l'avez utilisé donc depuis la France jusqu'en Suisse, cette application ?
1: Voilà, j'ai testé sur 300 kilomètres et en 300 kilomètres, le 20 avril dernier, voilà, j'ai retrouvé 13 insectes collés sur cette plaque d'immatriculation. Donc en 300 kilomètres, avouez que ce n'est pas beaucoup.
0: Non, effectivement. Merci beaucoup pour cette information autour de cette application Bugs Matter et puis des résultats potentiels qu'elle va permettre de générer autour de la disparition des insectes. Et si on peut pas la télécharger, on peut quand même se rendre sur le site internet qui abrite cette expérience citoyenne et en savoir un petit peu plus sur les résultats.
1: Exactement, oui.
0: Bon dimanche. Merci beaucoup, à bientôt.
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0: Simone sur RTS Première à 8h21 avec nos deux vétérinaires Saskia Muskens et Anne Parvis pour parler urgence vétérinaire. Depuis le début de l'émission, on répond à vos questions vétérinaires. Souvent, quand ça arrive à l'adresse côtéjardin@rts.ch, ce ne sont pas des urgences. Mais que faire et comment faire bien quand une urgence arrive dans la santé de notre animal? C'est la question que je vous pose, Saskia Muskens.
1: Alors la clé, c'est l'anticipation. Et comment anticiper une urgence?
0: Eh ben bravo.
1: Alors, commencer par connaître quelles sont les possibilités qu'on a chez soi, autour de chez soi. Donc demander à son vétérinaire, lors d'une consultation toute bête pour un vaccin, ce qui a été mis en place au sein du cabinet, parce qu'on travaille tous différemment et on a tous d'autres solutions. Donc, poser la question à son vétérinaire, savoir s'il y a un numéro spécial à contacter. Si c'est le cas, savoir si n'importe quel abonnement de portable permet d'atteindre ces numéros. À savoir que les 0900 sont par défaut, ils sont tous bloqués. Je crois que quand on achète un nouveau téléphone, les 0900 ne sont pas accessibles. Il faut faire une manipulation pour les rendre accessibles. Et souvent, ces numéros d'urgence sont des 0900. Donc ça, c'est vraiment important de mettre ça en place avant un souci. Et puis, si on n'a pas pris les devants et qu'on n'a pas posé la question à son vétérinaire, commencez par appeler son vétérinaire. Parce que nous avons tous encore une vieille chose qui s'appelle répondeur, mais qui fonctionne assez bien, et ce qui permet de laisser un message sur que faire, quel numéro joindre.
0: Donc il y a le numéro, par exemple, de la personne de garde, ou alors le numéro qui nous permet d'obtenir le nom du vétérinaire.
1: De la personne de garde, exactement. Donc ça, c'est vraiment des choses toutes bêtes. On peut même enregistrer le numéro de son vétérinaire ou le numéro des urgences directement dans son téléphone. Parce que moi, la première, en cas d'urgence, je ne m'en souviens plus. Et pourtant, Dieu sait si je le répète à longueur de journée, ce numéro. Donc les avoir enregistrés dans son téléphone et puis n'avoir plus qu'à déverrouiller et à presser sur le bouton, ça aide aussi. Et puis après, ce qui est aussi utile de savoir, c'est qui va gérer les urgences. Et ça, je pense que c'est pas mal parce que ça permet de savoir comment on va réagir après. Donc, dans les différents acteurs des urgences, il y a votre vétérinaire à vous qui souvent fait partie d'un tournus et puis nos cabinets sont cycliquement ouverts pendant le week-end pour la gestion des urgences. De plus en plus, il y a aussi des structures qui ne font que les urgences qui se mettent en place, donc qui sont ouverts que le soir ou que les week-ends, mais pas du tout la journée. Et c'est souvent des structures qui vont profiter des locaux laissés vacants la nuit et les week-ends par d'autres structures de jour et qui travaillent comme ça en binôme. Et puis, il y a des vétos à domicile qui sont en train de se développer de plus en plus, donc que vous appelez et puis qui vont venir à domicile, tout en sachant que, alors c'est génial parce que pas besoin de déplacer l'animal, pas de stress de prendre la voiture ou de prendre un transport en public. Après, le problème, c'est qu'à domicile, ben, ça restreint un petit peu l'accès à certains examens complémentaires. Mais voilà, ça, c'est les différentes possibilités qui existent. Apprendre avec vous quand ça arrive, quand vous avez votre animal sous le bras puis que vous partez en courant parce qu'il y a un souci, essayez dans la mesure du possible d'avoir avec vous les dernières résultats sanguins, les dernières analyses sanguines qui ont été faites et le carnet de vaccination.
0: Donc une enveloppe où on mettrait toutes les informations
1: Ou alors bêtement, quand on a des résultats sanguins, faire une photo de ces résultats sanguins, puis les avoir sur son téléphone, vu qu'on a des téléphones qui sont hyper performants, ça permet vraiment d'avoir en fait les dernières valeurs et ça peut renseigner le praticien qui va prendre en charge l'animal. Et puis si vous vous retrouvez tout d'un coup, au milieu de la nuit, devant quelqu'un qui va vous faire un devis, qui va vous parler de, parce que ça arrive aussi, qui va vous dire, oh là là, mais là, il faut, il y en a pourtant, je vais vous faire votre devis, ça va vous coûter tant et tout. Sachez que vous avez vraiment, à part si l'animal est dans un cas critique, mais on a aussi le droit de demander à la personne qui prend l'animal en charge de stabiliser et de garantir que l'animal soit bien, qu'il n'ait pas de douleur et qu'il soit maintenu comme ça jusqu'au retour du vétérinaire traitant le lendemain ou dans les deux jours qui suivent.
0: C'est vrai que la nuit, quand on est réveillé par un animal qui fait une crise, on ne sait pas si c'est crise cardiaque, si c'est AVC, si c'est, enfin, on a plein de choses comme ça qui nous passent par la tête. On fonce aux urgences de nuit, dans un cabinet qu'on ne connaît pas, et puis tout à coup, on nous dit qu'il faut absolument faire une intervention d'urgence qui va coûter extrêmement cher. On n'a pas toujours la possibilité intellectuelle de bien poser les pour les contre.
1: Et puis on a l'émotionnel qui fonctionne à fond, et puis du coup, l'émotionnel, parfois, c'est pas notre meilleur allié dans ces moments-là. Donc ça vaut vraiment la peine, mais ça dépend, c'est vraiment du cas par cas, parce que ça, voilà, ça dépend de quel est le souci de l'animal, mais on peut vraiment demander de stabiliser l'animal jusqu'au retour ou jusqu'au lendemain, déjà le temps de réfléchir.
0: Donc demander au médecin peut-être de stabiliser si c'est possible jusqu'au retour du
1: vétérinaire traitant. Et puis demander des devis, ça se fait aussi beaucoup, parce que c'est vrai qu'on est de plus en plus confrontés, comme le disait Anne tout à l'heure, avec l'évolution de la médecine vétérinaire, on est confrontés à des prix qui sont souvent assez exorbitants, et puis on a quand même beaucoup d'abandon de gens qui n'arrivent pas à payer des opérations pour leurs animaux et tout, mais on peut trouver des solutions, on peut discuter, mais il faut juste pas lancer la procédure, quoi. Il faut commencer par temporiser et après on trouve une solution.
0: On parle aussi d'acharnement thérapeutique pour les personnes humaines, en disant à un moment donné, on peut faire un choix, on peut décider qu'en cas de problème, de grande cassure, on ne veut pas d'acharnement. Pour les animaux, c'est pas la même chose, c'est quelqu'un d'autre qui décide pour l'animal. Est-ce que là aussi, on peut se préparer peut-être intellectuellement en se disant, mon chat a bientôt 20 ans, s'il arrive quelque chose, on est en paix pour qu'il y ait un décès.
1: Oui, alors absolument. On le voit. Alors je trouve que c'est très individuel aussi, mais on voit des gens qui sont très souvent les milieux ruraux. Ils sont très proches de leurs animaux, très très au fait que il y a un début, il y a une fin, et puis il y a d'autres personnes. Parfois, c'est des situations qui n'arrivent pas à envisager que c'est la fin. Mais c'est notre rôle à nous de, quelque part, de les aider. On va jamais prendre une décision pour eux. Mais de les aider, de les guider au mieux en disant, écoutez, voilà, là, la qualité de vie de l'animal, elle est plus garantie et c'est pas juste.
0: Peut terminer peut-être avec vous, Saskia, sur la question des urgences, avec le fait de se préparer. Alors, il y a la fin de vie, il y a les animaux âgés, ça peut arriver, ça arrive souvent la nuit. Et puis, il y a aussi des dangers liés à nos activités en différentes saisons. Et là aussi, il faut peut-être se préparer à la survenue d'un accident.
1: Alors, se préparer, oui.
0: C'est vous qui avez dit qu'il fallait anticiper les urgences.
1: Oui, c'est vrai.
0: J'anticipe.
1: Oui, alors absolument, continuons comme ça, anticipons.
0: Non, mais c'est comme avec les enfants. Les gens disent, non, mais vous êtes trop anxieux. Mais parfois, juste de penser que ça peut arriver, ça permet de se calmer aussi un peu.
1: Absolument. Et là, je dirais qu'avec les belles journées qu'on a eues ces derniers temps, il y a quelque chose qui, moi, me fait toujours bondir, c'est ces animaux qu'on laisse dans la voiture juste 3 minutes parce que on va juste faire une course et puis que c'est dommage de les prendre avec et puis de les sortir de la voiture. N'oublions pas qu'une voiture chauffe très très vite au soleil et que très vite la température n'est plus compatible avec la vie de l'animal qui est laissé à l'intérieur. Donc ça, typiquement, c'est une situation, effectivement, qu'on voit régulièrement en urgence, mais qu'on pourrait éviter. Et c'est un danger, danger de l'été et des retours des chaleurs. Les cyanobactéries aussi, les chiens qui vont beaucoup dans l'eau, qui vont se baigner, quand les eaux sont stagnantes, il y a des algues un peu bizarroïdes qui flottent à la surface. Et parfois, c'est traître parce qu'on les voit pas. Et l'eau semble être propre, mais les cyanobactéries ont tendance à se développer de plus en plus. Enfin, c'est quelque chose qu'on rencontre de plus en plus fréquemment. Au printemps, on a les chenilles processionnaires qui sont un grand classique aussi. Donc, si on voit tout d'un coup ces jolies processions de chenilles, les unes derrière les autres à la queue leu-leu, avec leurs jolis nids blancs dans les pins et dans les chênes, il faudrait éviter de promener son chien. Ou alors, s'il a eu contact avec, rincer le tout à l'eau courante avant d'aller chez le vétérinaire. Les vipères. Avec les beaux jours qui reviennent, les vipères qui sortent qui vont se chauffer au soleil sont un autre danger. C'est des petites choses comme ça, mais auxquelles on devrait être effectivement très
0: très aguerri. Mais en même temps, si ça arrive, qu'est-ce qu'on fait? De toute façon, On appelle les urgences.
1: Le numéro que vous avez préenregistré sur votre portable.
0: Exactement. Et puis là où on nous donnera certainement déjà les conseils pour...
1: Les premiers conseils à faire avant d'arriver, oui.
0: Bon, l'hiver est passé, mais en hiver aussi, il y a des dangers. On en parlera peut-être la saison prochaine.
1: Enfin, avec grand plaisir.
0: Avec le retour du froid, qui sait. Mais là, on parle surtout hyperthermie. Donc attention aux coups de chaud dans les voitures, aux cyanobactéries, les chenilles processionnaires.
1: Les chenilles processionnaires, ça finit là, tranquillement, gentiment.
0: C'est gentiment fini. Bon, après, il y a les tiques, ça, c'est pas une urgence.
1: Ça dépend. Ça peut amener à des urgences aussi.
0: Ça peut amener à des urgences. Mais des tiques, on en parlera certainement en fin d'émission, avant le tour de table, puisque vous aviez envie justement d'échanger aussi avec nous, nous faire part un peu des échanges que vous avez eu au téléphone, Saskia, tout à l'heure. Merci. Anne Parvis aussi, je vous laisse retourner au standard où on peut vous appeler au 058 134 0 134.

0: Rosalia avec La Perle sur RTS Première dans Côté Jardin.
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0: Et de mai à juillet, le projet Sauvageons en ville met en lumière la place de la biodiversité dans nos cités. Et pour en parler, ce matin, pour parler du programme de sa 9e édition, nous recevons Séverine Trouillou, médiatrice scientifique. Et avec vous, on va se reconnecter, on va reconnecter les citadins à leur environnement. Et puis aussi, on va se rendre compte que la nature n'est pas toujours si bucolique. Alors Sauvageons en ville, on l'a dit, 9e édition. Rappel des faits, s'il vous plaît, Séverine. Qu'est-ce qui est l'ADN de ce festival? Qui est impliqué? Et puis à qui s'adresse Sauvageons en ville?
2: Oui, bonjour. Alors, les Sauvageons en ville, c'est des rencontres gratuites dans les rues de Lausanne, Morges et Prilly. Donc, c'est les mardis soirs à 18h. Et l'objectif de ces rendez-vous, c'est de faire découvrir ou redécouvrir parfois la nature en ville, questionner nos liens avec elle et d'expérimenter aussi des pistes concrètes pour lui donner plus de place ou bien des fois la protéger aussi. Donc, c'est un partenariat entre l'Éprouvette, qui est le laboratoire sciences et sociétés de l'Université de Lausanne, le Natureum, qui lui est le muséum cantonal des sciences naturelles, et les communes de Lausanne, Prilly et Morges. Donc, on concocte tous ensemble le programme des rencontres, mais bien sûr, on ne travaille pas tout seul. Donc, on aime bien inviter pour les rencontres une personne du terrain. Donc, ça peut être des habitants et des habitantes qui mènent des actions, un responsable de parc, un cimetière, parce que des fois, on va aussi dans les cimetières, même de nuit, et quelqu'un qui amène un regard qui est plutôt analytique ou sensible. Donc là, c'est plutôt des chercheurs, des urbanistes ou des artistes, par exemple.
0: Donc on met la pratique et la théorie, si on veut.
2: Exactement.
0: Schématiser un peu.
2: Oui, tout à fait. Et donc, avec ces intervenants, on va se promener, on va se poser des questions, on va échanger. Et aussi, dans la mesure du possible, on va faire quelque chose dans l'espace public. Donc, par exemple, on a déjà installé des plantations collectives au pied des arbres en ville. On a fait des tags en mousse, en rapport avec ce qu'on appelle les guérillas jardinières. Donc, c'est des mouvements qui sont nés aux États-Unis et qui visaient à reverdir, en fait, les villes, mais de façon complètement inofficielle.
0: Et très citadine, hein, parce que quand on fait des tags en mousse,
2: voilà,
0: enfin en mousse végétale évidemment.
2: Oui, alors on essaye de prendre des mousses qui ne sont pas des mousses particulières, c'est vraiment des mousses communes pour pas trop endommager la nature non plus. Et puis on s'est aussi attaqué à la question des chats et leur impact sur la biodiversité. On leur a mis des colliers GPS pour aller voir un peu où ils se promenaient. Voilà.
0: Donc ça, c'est ce que vous avez fait durant ces 9 éditions, un peu les highlights de ces 9 éditions. Ça se passe donc entre Morges, Lausanne et Prilly, mais on peut venir même si on vient d'ailleurs.
2: Bien sûr.
0: C'est ouvert à tout le monde. On trouvera toutes ces infos sur l'organisation, sur l'inscription pour la participation sur le site de sauvageons-en-ville.ch. Le fil rouge à travers le temps. Et puis, qu'est-ce qui a changé? Enfin, j'aimerais bien savoir un petit peu, justement, ce qui est resté dans l'ADN de ces festivals, de ces différentes manifestations, et puis, au contraire, ce qui a vraiment été modifié.
2: Oui. Alors, ce qui est vraiment le fil rouge, c'est la rencontre. Donc, c'est la rencontre entre les personnes qui viennent, aussi avec les spécialistes, mais aussi avec des questions de société et également avec des lieux insolites ou des bouts de nature qu'on côtoie parfois au quotidien, mais auxquels on fait pas forcément attention. Donc, par exemple, pour la première rencontre de cette année, le 5 mai, on ira dans un lieu qui est assez particulier à Morges. C'est dans une friche qui entoure une vieille demeure qui est entre l'autoroute et les rails de train. Donc comme ça, ça n'a pas l'air très attrayant, mais en fait dans les friches, on a souvent des bouts de nature qui sont très particuliers. Voilà. Et donc là, on ira voir les mousses, les lichens et les myxomycètes avec Maud Oyena.
0: Les myxomycètes.
2: Voilà. Donc on a appelé la rencontre myxomy-quoi, parce que effectivement, généralement, on connaît pas les myxomycètes.
0: Mais les mousses sont déjà si particulières. Les lichens, c'est aussi un monde extraordinaire. Alors les myxomycètes...
2: Exactement. Donc on en connaît un en particulier qui s'appelle le blob généralement. Il a eu beaucoup de succès ces dernières années. Donc les myxomycètes, mais voilà, c'est beaucoup plus large que le blob. Donc l'idée de cette rencontre, c'est d'aller voir en fait de plus près ces mousses, ces lichens et ces myxomycètes. On va les observer à la loupe et découvrir tout un monde magnifique de couleurs, de formes, voilà.
0: Et c'est génial parce qu'effectivement, quand on pense à une friche en ville, souvent, il y a un terme que j'ai oublié là, mais on parle souvent de en ville, dans ces zones un peu abandonnées, voilà, où se mêlent les minéraux, les bouts de murs cassés et en même temps une végétation folle. Ça fait un peu tâche. On se dit, bon, ça c'est assez inhabituel, insolite, ça ne devrait pas être là, mais si on s'y approche et qu'on met justement le regard avec beaucoup plus d'attention, on voit toute cette richesse et tous ces trésors que peuvent receler ces zones.
2: Oui, tout à fait. On peut même aller voir ce qu'on appelle les espèces pionnières. Donc, c'est des plantes qui, en fait, se réinstallent dans ces espaces qui sont parfois très minéraux, très, voilà. Et donc, c'est vraiment un espace qui est très intéressant du point de vue de la biodiversité. Et pour ce qui a changé. Pour ce qui a changé, alors, bon, on a eu des nouveaux partenaires. On a commencé à Lausanne, puis ensuite Morges nous a rejoints, et ensuite Prilly. Mais c'est aussi ce qu'on a vu, de façon plus importante dans l'esprit des gens. Donc, on a eu les questions, voilà, de crise de la biodiversité, le climat, mais aussi les questions de santé en lien avec les environnements urbains. Donc ça, c'est vraiment une préoccupation, en fait, qu'on traite aussi dans les rencontres.

0: En fait, l'aventure que c'est de mettre sur pied un jardin collaboratif avec les habitants et les habitantes de Prilly qui se sont formés en collectif. Ils ont monté une association qui s'appelle l'Union Pousse. Donc c'est sur en fait un appel à projet de la ville de Prilly que ces habitants se sont mis ensemble, rejoints pour créer ce jardin collectif. Donc là, on verra avec eux en fait les joies, mais aussi les difficultés de semer les graines d'un tel projet. Et on sera aussi accompagné en fait, de Sonia Vieira, de Graines de Ville, qui les a eux-mêmes accompagnés pour monter le projet, donc pour choisir les bacs, les plantes, comment mettre un compost, etc. On aura aussi Hugo Rochard, qui est chercheur à l'Université de Lausanne. Et avec lui, on abordera, en fait, ce qu'implique la participation des habitantes sur un plan plutôt social et politique, et notamment comment le bénévolat est le moteur d'un nouveau mode de gouvernance. Voilà, et on mettra aussi la main à la pâte.
1: Et c'est intéressant parce que dans l'oignon fait la force, évidemment, il y a l'oignon, il y a le rapport à la terre, mais il y a aussi l'union et le fait de s'organiser. Et ça, ça fait aussi partie, c'est tout aussi important que d'apprendre à jardiner, finalement.
0: Tout à fait.
1: D'apprendre à être ensemble, à faire ensemble.
0: C'est un des objectifs de ce jardin, justement, qui est vraiment affiché, en fait, pour l'Union Pousse, c'est de partager les savoirs, d'avoir des échanges, de vraiment être un lieu, à la fois pour la biodiversité, mais aussi un lieu d'échange entre les habitants.
1: Oui. Et c'est aussi la base de la permaculture, on l'oublie souvent, hein, parce qu'on ne garde que ce qui est fonctionnel pour la terre, mais enfin, il y a aussi l'organisation entre les humains qui compte. On parle aussi vétérinaire aujourd'hui, avec Saskia et Anne, qui sont nos spécialistes ce matin. Est-ce qu'il y a des rencontres autour des animaux, de la faune?
0: Oui, c'est aussi quelque chose qu'on aborde cette année. Donc aujourd'hui, pardon, pas aujourd'hui, mais dans le programme, on va s'intéresser aussi aux hirondelles. Donc le 12 mai, on rejoindra Marc Bastardo et Amaranta Fontcuberta. Marc, il est ornithologue, c'est un excellent ornithologue. Donc avec lui, on va observer en fait ces acrobates du ciel. On va aussi comprendre leur biologie, comment elles vivent. Et avec Amaranta, on découvrira plutôt un projet qu'elle mène à l'Université de Lausanne sur la cohabitation avec les hirondelles. Donc les hirondelles, il y a un petit paradoxe, elles peuvent plus nicher dans les falaises, elles nichent dans nos maisons sous les toits. Par contre, avec les nouvelles constructions qu'on a maintenant dans les villes, c'est moins favorable pour elles. Donc elles dépendent de nous, elles dépendent de notre volonté d'installer en fait des nichoirs dans les habitations, mais il y a en même temps moins de tolérance et moins de volonté de faire ça. Donc l'idée de ce projet, en fait, c'est de répondre un peu à la crise du logement chez les hirondelles, c'est d'examiner, de mettre ensemble en fait des acteurs du milieu de l'immobilier, donc à la fois des habitants, des concierges, les gérants, les professionnels, pour déterminer en fait quelles sont les pistes pour un bon voisinage avec les hirondelles.
1: Voilà. Qui sont de nouvelles citadines sauvages encore, mais inoffensifs, pas comme nous. Hein. Je pense notamment à une sortie que j'ai vue sur la toxicité des vignes. Et je me dis, à travers le programme de cette année, à travers les Sauvageons en ville 2026, on a parfois ce sentiment de gâchis parce que, ben voilà, on parle des Sauvageons, on aimerait illuminé par l'énergie de la vie sauvage, et puis on se rend compte aussi que l'influence qu'on a, nous, sur la nature qui nous environne est un peu toxique, si on reprend le mot qui revient dans votre programme. Est-ce que c'est nous, finalement, pas les sauvages, mais les barbares de l'histoire?
0: Alors c'est sûr qu'on a un impact très important sur la biodiversité, sur le climat. On dit qu'on est dans la 6e extinction de masse sur Terre. Donc oui, nous sommes des barbares, je crois qu'on peut le dire. On essaye aussi de traiter ça dans les Sauvageons. On a une rencontre sur l'effondrement et comment les villes pourraient être des ressources. Sur le changement climatique, on a mesuré la température sur le béton, la température dans les espaces verts. On est des barbares, mais on est aussi des sources de solutions. Donc c'est ce qu'on essaye de traiter. On essaye d'avoir un angle d'action, de voir un peu comment on peut agir, sans nier les difficultés, évidemment. Alors parfois, ça nous dépasse. C'est une solution collective qu'il faudrait trouver. C'est vraiment une question de société.
1: Mais de parfois... société, de collectif et puis de relations aussi avec la nature. Je pense à ça parce que je me dis, mais en fait, on dit qu'il faudrait faire bien, mais pour faire bien, il faut aller bien. Donc pour aller bien, il nous faut de la nature. La question de la santé mentale est aussi au cœur de ce programme.
0: Oui. Tout à fait. Il y a plein d'études qui montrent en fait que la nature a un effet positif sur nous. Il y a cette

0: règle qu'on connaît maintenant qui s'appelle la règle des 3-30-300. Donc 3 arbres qu'on voit par la fenêtre, 30% de canopée dans une ville et habiter à 300 mètres d'un espace vert, c'est connu comme être des facteurs qui contribuent à une bonne santé mentale. On sait aussi que le jardinage est connu pour être bénéfique, se promener dans les boîtes du Jora a aussi été étudié comme étant un effet positif sur la tension artérielle, le cœur, le cortisol qui est l'hormone du stress, le chant des oiseaux a le même effet. Donc voilà, on sait que la nature a un bon effet sur nous, donc il faut prendre soin de notre environnement, ça a un intérêt pour notre santé. Et réciproquement, c'est ce qu'on appelle les co-bénéfices. Mmh. Donc cette année, on a une rencontre qui s'appelle « Cité sans santé n'est que ruine de l'âme ». Et là, on parcourra la ville de Prilly en compagnie de deux chercheuses. Une qui est médecin psychiatre au CHUV et l'autre qui est chercheuse à l'Université de Neuchâtel et qui ont mené un projet justement sur ces questions en fait de qu'est-ce qui est une ressource et qu'est-ce qui est un obstacle à notre santé mentale en ville, avec la question de nature en ville aussi.
1: Vous allez voir s'il y a bien les 3, 30 et 300 en ville de Prilly, dans tous les coins.
0: Exactement.
1: Si on a effectivement 3 arbres par la fenêtre, 30% de canopée et une zone de verdure et de, entre guillemets, nature à 300 mètres de là où on habite.
0: Oui, mais on analysera aussi ensemble, on fera une cartographie en fait collective des espaces qui nous font du bien et des espaces qui sont plus néfastes pour nous et on verra que les ressentis sont pas les mêmes entre tout le monde.
1: Ça, ce sera donc mardi 9 juin, Cité sans santé n'est que ruine de l'âme. Merci beaucoup Séverine Trouilloux et j'en profite aussi pour faire un peu d'autopromo puisque la semaine prochaine, nous allons consacrer l'émission justement au jardin thérapeutique et donc à la plante hein, elle-même qui est thérapeutique ou médicinale, mais plutôt au fait que le jardin nous fasse du bien aussi par rapport à la santé mentale. Et ce sera en direct de Malévaux, quartier culturel, Malévaux, hôpital psychiatrique voilà qui existe depuis très très longtemps. Et aujourd'hui, il y a un magnifique écrin de verdure, un magnifique jardin qui est nourricier, qui nourrit les humains pour leur appétit, mais aussi qui nourrit les liens humains. Et ce sera le sujet de notre émission en direct de Malévaux, de Montais, donc la semaine prochaine, de 6h à 9h. Peut-être vous viendrez nous voir, Séverine.
0: Avec grand plaisir.
1: En tout cas, l'émission, elle est ouverte au public et à la fin de l'émission, il y aura même une visite exclusive du jardin. Pas besoin de vous inscrire, vous venez tout simplement à Malévaux, au jardin, le dimanche prochain à partir de 6h. Et puis, tout de bon pour les sauvageons en ville, version 2020.
0: Merci beaucoup.

0: On veut du soleil au petit bonheur hein, sur RTS Première. On veut du soleil et un peu de pluie tout de même, Isabelle, hein, parce que du soleil, ça va pas faire pousser nos salades.
1: Non, les deux en fait. L'idéal, c'est d'avoir les deux. En alternance.
0: La nuit, il pleut, la journée, il fait grand beau.
1: Exactement.
0: Ça, ce serait bien.
1: Et le week-end, il fait beau. Et la semaine, il pleut.
0: Bon, on peut pas faire la nature à l'image de nos désirs, bien sûr, mais c'est quand même tentant. On parlait ce matin avec vous, Saskia, de tics, et vous avez eu différents échanges au téléphone à ce propos.
2: Oui, alors des gens qui ont peur, en fait, de ce que... Des substances qui sont contenues dans ces préparations anti-tiques et qui ont peur de empoisonner leurs animaux avec ça, puisque c'est des substances, comme on l'a dit, qui tuent les tiques. C'est pour ça que nous travaillons avec plusieurs différents produits et que, en fait, en fonction de l'animal, de son mode de vie, de son type, est-ce que c'est un animal qui attire les tiques ou pas du tout, on a plusieurs solutions à proposer. Et aussi en fonction de ses sensibilités, certaines races sont moins tolérantes que d'autres à certains produits. Et du coup, ça, on peut vraiment conseiller les propriétaires d'animaux quand ils viennent au cabinet.
0: Et c'est un grand sujet qu'on abordera probablement, c'est pas encore certain 100%, c'est pour ça que je le mets entre guillemets et avec un point d'interrogation, mais normalement, si tout va bien, le 13 mai prochain, on vous proposera un guichet dans l'émission On en parle à propos justement des antiparasitaires et notamment des antitiques. Donc mercredi 13 mai, notez la date et on en reparlera certainement la semaine prochaine dans notre émission. On pourra valider ce moment, mais si vous avez des questions à propos des antiparasitaires, des traitements antitiques, antivers, etc., etc., et leur impact peut-être aussi sur l'environnement, vous pouvez nous écrire vos questions, non pas à l'émission Côté Jardin, mais directement à onenparle@rts.ch. On voulait aussi parler de grosses bébêtes, vous m'aviez dit Saskia.
2: Oui, parce qu'on a hier nous avons monté le troupeau d'une amie à la montagne et c'est vrai que là-bas, elles ont pas mal de tiques. Et je lui demandais un petit peu comment ça se...
0: De quoi ?
2: De vaches, pardon.
0: Ah, de vaches, pardon.
2: Oui, c'était tellement évident pour moi. Que...
0: D'accord.
2: J'ai encore les oreilles pleines de cloches. Et du coup, c'était des vaches, ouais. Et j'ai demandé comment ça se passait là-bas. Et en fait, les animaux développent une espèce de résistance. Enfin, pas une résistance, mais ils supportent très bien les tiques de cette montagne-là. Par contre, chaque année, quand elle achète des vaches à l'extérieur et puis qu'elle a des nouvelles vaches qui arrivent à l'alpage, elle me disait que elle réagissait très très fortement. Pendant une année, elles étaient pas bien, elles supportaient mal ces attaques de tiques et jusqu'à s'endurcir et puis à pouvoir de nouveau, enfin l'année suivante, mieux les affronter. Donc je pense qu'il y a vraiment aussi quelque chose. On le voit aussi avec des chiens qui sont ramenés de pays exotiques. Ils vont réagir complètement différemment de nos chiens à nous qui sont élevés ici. Et il y a une, enfin, on se fait au milieu dans lequel on est habitué à vivre. Donc il y a aussi ça à prendre en considération quand on parle d'antiparasitaires.
0: Ok. Anne Parvis, vous aviez encore des questions en suspens?
3: Non, mais moi j'avais envie de parler, comme on a eu la chanson tout à l'heure, je veux du soleil. Il y a beaucoup de soleil maintenant, ça commence. Et puis je voulais rappeler aux gens qui ont des chats, qui ont les oreilles blanches ou partiellement blanches, de mettre de la crème solaire à indice élevé et qui tiennent longtemps. Parce que les chats ont tendance à prendre des coups de soleil en fait sur les oreilles. C'est vrai qu'ils aiment bien les arder au soleil longtemps, souvent. Et avec le temps, ça se développe en carcinome, donc en tumeur. Une tumeur qui reste locale, en général, qui fait pas de métastase, mais qui fait des grosses croûtes sanguinolentes, qui gênent beaucoup le chat et ça se termine par soit l'ablation des oreilles ou des thérapies qui sont assez coûteuses pour soigner ça. Donc, il existe des pommades spécialement aussi pour animaux qui tiennent bien, qui sont relativement épaisses. On met ça le matin sur les oreilles du chat. Au début, il trouve ça un peu bizarre, mais il s'habitue et ça tient toute la journée. Donc, pensez-y entre maintenant et septembre.
0: Donc, les chats qui ont des oreilles blanches, on met sur les oreilles. Est-ce qu'on doit mettre aussi au bout du nez?
3: Ouais, c'est plus difficile au bout du nez parce qu'il va se lécher. Mais sur les oreilles, c'est vraiment important. Moi, j'en ai une comme ça à la maison et puis elle s'est très bien habituée.
0: D'accord. Et si on n'a pas de crème solaire pour animaux, est-ce qu'on peut mettre celle pour les bébés? Non.
3: Alors, il faut mettre simplement un indice qui soit élevé et qui tienne longtemps. Donc, il y a des pommades spéciales qui durent longtemps parce qu'on ne va pas en mettre 14 fois par jour.
0: Okay. Attention, le soleil est de retour. Attention, coup de soleil sur les oreilles de nos chats, les chiens aussi, peut-être, non?
3: Moins, c'est beaucoup moins parce qu'elles sont souvent pas dressées, puis ils passent pas des heures au soleil. Non, on voit pas tellement ce genre de choses chez les chiens.
2: Mais les chevaux, oui.
0: Les chevaux aussi.
2: Les chevaux à peau claire peuvent attraper des coups de soleil aussi. Quand ils sont détenus principalement, majoritairement en boxe, et puis que tout d'un coup on les laisse aller au soleil, ça peut poser des problèmes.
0: Isabelle Gendre, la jardinière, comment c'était ce matin? Vous êtes sentie un peu seule, ça allait?
1: Ah oui, complètement, c'était la table tournante. Je prenais un téléphone, je raccrochais, c'était l'autre, et puis je tournais comme ça. On a 4 postes de travail. J'ai fait mon sport ce matin.
0: Et quelles étaient les questions, les urgences, entre guillemets?
1: Il n'y avait pas d'urgence, mais des choses très chouettes, des questions très riches, nombreuses, toutes différentes, du marcottage de rhododendron, est-ce qu'il faut mettre de l'engrais ou pas aux plantes? C'est surtout une question de quantité, que c'est pour ça, ne pas en mettre. Non, mais avec parcimonie. Il y a eu des taches sur les rosiers, il y a eu des carences ferriptives sur des rosiers, il y a eu plantes envahissantes, du yucca, il y a eu des demandes d'assortiment pour 1400 mètres des plantes situées au nord pour décorer. Donc fuchsia, bégonia tubéreux vont très bien pour l'ombre, dans un endroit à l'ombre.
0: Bah merci beaucoup en tout cas d'avoir assuré du côté jardinier, Isabelle Gendre, épuisée après ces 3 heures de direct. Et puis on fait un petit clin d'œil aussi à Sébastien Peña qui est pas ici en direct mais qui va répondre comme entre guillemets pompier. C'est ce que quand il y a beaucoup beaucoup de questions et qu'il y a qu'une jardinière comme c'était le cas aujourd'hui pour notre émission vétérinaire, eh bien on fait appel à un pompier et Sébastien va répondre aussi à toutes vos questions. Si vous en avez encore des questions pour la semaine prochaine, vous pouvez nous écrire à côtéjardin@rts.ch. Le mot de la fin, vous avez une minute, Sylvie Ramel, à vous la parole. Qu'est-ce qu'on peut aller glaner, par exemple, dans les campagnes en ce moment?
4: Alors, aller glaner pour les limonades, moi je vous recommande notamment la pimprenelle. Je vais revenir la semaine prochaine sur cette petite plante qui, certainement, vous avez marché dessus des centaines de fois, peut-être en l'ignorant, mais ce sera plus tellement possible après la semaine prochaine. Et puis autrement, on a l'aubépine, on a même dans certaines régions, comme en Valais, le sureau qui se prépare déjà. Il y a pas mal de choses qui sont dans les starting blocks, au niveau de la floraison aussi.
0: Je suis tombée sur de l'aspérule déjà
4: oui,
0: aussi.
4: Absolument.
0: Aspérule
4: oui,
0: odorante. Et ouais. Bien d'autres choses, ça dépend évidemment des climats. Et comme en Suisse, on a tous les climats dans un mouchoir de poche.
4: Exactement.
0: Bon, merci beaucoup à Sylvie Ramel pour votre recette. Ce matin, on a parlé limonade sauvage. Et merci à Séverine Trouilloux avec les sauvageons.
2: Merci beaucoup.
0: Et à tout bientôt à toutes et tous, puisque la semaine prochaine, on revient avec une émission 100% jardin. Nous aurons nos spécialistes en direct de Montais. Et quand je dis 100% jardin, oui et non, puisqu'on parlera aussi de thérapie et de relations entre nous, les êtres humains, et de santé mentale avec nos différents invités en direct de Montais. On vous y attend à partir de 6h du côté de Malévaux, quartier culturel. Un grand merci à Sophia Muller, notre réalisatrice. Ce matin, nous avions également François Turian comme chroniqueur et puis notre attaché de production était Nicole Corpato. Côté programmation musicale, c'était Willy des Élus.
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0: Excellente journée, il est 9h.
5: Pascal Vasmer.
6: L'initiative EDC Pas de Suisse à 10 millions inquiète aussi de l'autre côté de la frontière, rapporte Le Matin Dimanche. Le texte est soumis au peuple le 14 juin. Si elle est acceptée, l'initiative, l'économie suisse pourrait davantage recourir aux travailleurs frontaliers pour compenser le manque de main-d'œuvre. C'est ce qu'estime le maire d'Annemasse. L'élu français redoute une région encore plus attractive avec à la clé des difficultés pour se loger ou faire tourner les services publics. Il rappelle que le bassin comptait un peu plus de 30 000 frontaliers en 2002 contre 120 000 aujourd'hui. Un important incendie cette nuit dans l'Emmental, à Langnau. Deux maisons et un garage ont pris feu peu après minuit et demi, selon la police cantonale bernoise. L'alerte a déclenché une intervention de grande envergure et un fort dégagement de fumée dans toute la région. Tous les habitants ont été évacués, il n'y a pas de blessés. Des routes ont été fermées et le trafic ferroviaire perturbé. Et dans le Jura, à Courtemèche cette fois, un bâtiment agricole a été presque entièrement détruit par les flammes hier après-midi. L'origine du sinistre n'est pas encore connue. Une douzaine de veaux ont péri dans l'incendie et un bœuf a dû être euthanasié. La route reliant Courtemèche à Bure a été fermée pendant 3 heures pour permettre l'intervention des secours. Dit Frandler, c'est parfois le salaire des livreurs du nouveau service Migros Just Eat, selon la NZZ Amtssonntag. Le géant Orange sous-traite une partie des livraisons à cette entreprise tierce. Elle ne paye leurs coursiers qu'à la course, sans rémunération pendant le temps d'attente. Unia appelle Migros donc à ne pas tolérer cette situation. Le détaillant répond que Just Eat respecte les conventions collectives. Le partenariat démarre lundi à Genève, en Valais et au Tessin. Nouvelle escalade ce dimanche au sud Liban. L'armée israélienne ordonne l'évacuation urgente de plusieurs villages. Ces localités se trouvent pourtant à plusieurs kilomètres au nord de la ligne jaune qui délimite la zone de sécurité contrôlée par Israël depuis le cessez-le-feu du 17 avril avec le Hezbollah pro-iranien. L'injonction a été publiée sur le réseau social X. Elle fragilise un peu plus la trêve déjà précaire au Liban. En sport, le départ du Grand Prix de Miami est avancé de 3 heures en raison des risques d'orage en Floride. En effet, la loi américaine impose la suspension de tout événement en plein air en cas de risque de foudre. La 4e manche du championnat du monde de Formule 1 s'élancera donc à 19h, heure suisse, et non plus à 22h. L'Italien Kimi Antonelli est sur Mercedes, partira en pole position devant le Néerlandais Max Verstappen. Enfin, météo, beaucoup de nuages aujourd'hui sur le Jura et le Plateau, avec peu de soleil. Le Valais et les Préalpes gardent de belles éclaircies. Quelques averses sont possibles cet après-midi en montagne, qui pourraient gagner le plateau dans la soirée. Côté température, jusqu'à 20 degrés en plaine, 23 en Valais.
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2: La laine, un patrimoine qui gratte.
0: Laurence Di Félix.
3: Bonjour, je suis touchée par ce sujet, la laine, qui est un bel exemple du monde qui change. Je me pose question quant à l'avenir de notre société. J'ai passé 70 ans. J'ai un logement mal chauffé, donc je combats le froid à coups de thé chaud et de couches de vêtements 100% naturels. Ce qui est à 100% naturel a un rendu très différent pour la peau, pour la circulation et la régulation de la température corporelle. Il me semble tellement important de garder les filières de production textile naturelle, même peut-être à vide, donc sans rentabilité. Ceci pour un temps.
4: C'est avec émotion que j'écoute votre reportage sur la laine, parce que pour moi, c'est des souvenirs de jeunesse. Entre 20 et 30 ans, j'ai travaillé très régulièrement dans la filature de longomaille qui se trouve dans les Hautes-Alpes françaises. C'était une des dernières filatures de la région. Il y a beaucoup de moutons. C'était la base de l'économie, comme dans plein de villages, c'était l'élevage de moutons. J'ai appris à tondre, à trier la laine, à voir que chaque race, même les plus grossières, avait une utilisation. Les plus grossières, c'était pour les couvertures. Quand c'était plus fin, c'était pour plutôt les habits. Ou quand c'était solide, c'était pour les chaussettes, etc. Et juste jeter ça en 2026, où on parle d'écologie et où les agricultures sont subventionnées par les impôts parce qu'ils n'arrivent pas à s'en sortir. Le fait que ce n'est pas rentable montre que le système capitaliste, notre système économique dans lequel c'est le marché qui décide qu'est-ce qui est produit et non pas nos besoins, ne peut pas être écologique.
5: Je voulais juste vous remercier pour cette magnifique émission sur les lainages, la laine, la fibre, le textile, ces lainages qui sont en mesure d'isoler notre carcasse proximale, notre enveloppe charnelle, et d'envelopper plus largement et plus vastement nos logements. Et puis, je me réjouis de voir que quelques entreprises dynamiques essayent de relocaliser le travail de la production de textile. Bien sûr que c'est une entreprise prestigieuse dès lors que on fait payer la main d'œuvre au prix local, mais finalement nos vies se passent à l'échelle locale. Donc autant payer le juste prix local des gens qui vivent à nos côtés plutôt que de payer à tarif d'esclaves des gens qui vivent à l'autre bout du monde et que nous ne voyons pas souffrir. Merci, belle fin et belle suite de journée.
6: Bonjour. Avec la laine de mouton, deux suggestions. Faire des couvertures de lit placées sur un drap ou à l'intérieur d'une fourre de duvet, ça ne créera pas de démangeaison. Deuxièmement, un surmatelas recouvert du drap housse tiendrait chaud aux personnes habitant en altitude ou pour les frileux à toute altitude. En réfléchissant, il y a certainement encore d'autres solutions. Au revoir.
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2: Bonjour à vous. Il suffit de prononcer le mot laine pour qu'apparaissent des images idylliques de moutons dans des pâtures alpestres, de tricot au coin du feu, de douceur et de chaleur. Pourtant, on l'entendait, plus de 50% de la laine des moutons suisses, des centaines de tonnes, est aujourd'hui détruite. Pourquoi est-il si difficile de valoriser la laine suisse? A-t-on raté le coche? À quoi ressemble le marché mondialisé de la laine? Qui sont celles et ceux qui se battent pour faire bouger les choses et imaginer des usages nouveaux, créatifs, inventifs pour la laine locale? On en parle jusqu'à 10h avec vous. Bonjour Jawad Redani, Sophie Fellet, bienvenue.
7: Bonjour.
8: Bonjour.
2: Jawad Redani, vous êtes conseiller en commercialisation et circuit court à Prometteur. Sophie Fellet, vous êtes créatrice de mode, diplômée de la Aide à Genève, et vous avez fondé la marque Remo, dont on va parler ce matin. D'abord, peut-être une réaction sur les messages qu'on vient d'écouter.
7: C'est des témoignages super justes, très touchants aussi. Ça raconte bien les enjeux auxquels on est confronté en travaillant avec de la laine. Et c'était très beau à écouter.
2: Jawad Redani.
8: Moi aussi, j'ai trouvé ça touchant. Et j'ai beaucoup aimé le fait qu'ils articulaient la laine dans des dynamiques de société plus vastes. Et en effet, c'est assez représentatif d'un déséquilibre qu'on peut observer dans plein d'autres filières agricoles.
2: Un élément qui est révélateur de nos systèmes de marché. Jawad Redani, en préparant cette émission, vous me disiez, la laine, tout le monde adore en parler. On peut dire que c'est un sujet à la mode.
8: Je trouve que c'est très couvert médiatiquement ces dernières années. Et aussi parce qu'il y a des initiatives. Il y a des gens qui la travaillent, il y a des gens qui essayent de la valoriser et du coup on en parle. Je pense que les deux se nourrissent, mais comparé à d'autres matières agricoles ou bien coproduits animaux, je trouve qu'il y a une place médiatique qui est assez conséquente pour la laine.
2: Vous faites même des stats, une revue de presse.
8: Oui, exactement, je fais une revue de presse de la laine, exactement.
2: Et ça, c'est un boom, il y a un vrai trend là, ça va, on en parle de plus en plus.
8: Oui, on en parle de plus en plus. Après, je pense que ça va atteindre un plateau parce que on peut pas non plus couvrir cette thématique dans toutes les émissions tout le temps. Mais je trouve qu'il y a eu un champ assez vaste de types de couvertures médiatiques qui ont parlé de la laine ces derniers temps. Oui.
2: Sophie Fellet, vous percevez la même chose, une espèce de regain d'intérêt pour cette matière?
7: Oui, complètement. Après, j'ai l'impression que ça fait partie aussi d'un regain d'intérêt pour comment on se nourrit, qu'est-ce qu'on mange, d'où ça vient, qu'est-ce qu'on porte, d'où ça vient, un regard sur notre consommation, sur... J'ai l'impression que ça fait partie un peu d'un grand tout comme ça, mais c'est vrai que on entend beaucoup parler de la laine ces dernières mois.
2: Et certaines pratiques comme le crochet ou le tricot, oui, qui paraissaient vraiment réservées aux personnes du troisième âge, aujourd'hui on voit des jeunes femmes, des jeunes hommes dans les transports publics avec leur tricot.
7: Oui, complètement. Et aussi, je pense, dans les écoles de design, pas beaucoup de gens qui se mettent à travailler exactement le tricot, le feutre aussi. Donc voilà.
2: La roue tourne. On va parler de tout cela ensemble. Vous le savez, dans les Échos de Vacarme, on écoute des courts extraits des reportages diffusés toute la semaine à 13h dans l'émission Vacarme. Ils étaient cette semaine signés Mathias Delétro. Le premier endroit où il nous amène, c'est à Bière. Nous sommes chez Mathieu Muller.
9: On va juste déplacer les agnelles, les amener devant le tondeur pour qu'elles soient faciles à prendre.
10: Ah, vous avez des chaussons spéciaux?
11: Oui, c'est des chaussons de tonte.
10: Pourquoi?
11: Pour pas glisser sur le plateau. Pour être, sentir aussi mieux les positions de l'animal.
10: Parce que l'animal va se poser sur vos pieds aussi.
11: Ouais, on travaille beaucoup avec les pieds pour la contention. La contention du mouton.
10: La tonte, c'est pour leur bien-être.
9: Ah, clairement, clairement.
10: Ça leur apporte quoi?
9: Le mouton, il arrive déjà pas beaucoup à transpirer. Enfin, la laine, il va pas la perdre de lui-même. Donc, au bout d'un moment, il va avoir de la peine à évacuer la chaleur de son corps. Et c'est vrai qu'un mouton va évacuer beaucoup par la bouche, comme un chien. Et le fait de les tondre, ça va les libérer, ça va les aider. Ensuite, il y a tout ce qui est les différents parasites qui vivent dans la laine. Là, je parle de la gale, je parle des poux malophages. Et c'est vrai que le fait de les tondre, ça les libère, ça les remet dans un climat sain et sec.
12: Barbaros.
13: Arthur.
12: Barbaros.
10: C'est son nom?
13: Bon, on m'a dit qu'il s'appelait Arthur.
9: Il a plusieurs noms. Ouais, c'est un bélier castré, en fait, que mon garçon voulait garder. Et puis maintenant, on le met souvent avec les agnelles en hiver. C'est un basco béarnais, c'est le seul qu'on a. C'est de la laine, c'est typiquement une laine de race locale qui... Des vieux pulls en laine des grands-mères qui piquaient.
10: Et donc celle-là, vous allez la séparer des autres?
9: Bah aujourd'hui, on fait un peu attention à ceux qui nous achètent la laine pour faire du fil, d'essayer d'avoir de la laine homogène. Donc on trie les races. Aujourd'hui, on a les moutons miroirs qui iront dans un big bag. Et puis ensuite, j'ai un big bag où je vais mettre la laine des moutons blancs qui sont plutôt de race Île-de-France. Et puis comme ça, celui qui valorise ma laine pourra dire « Ok, ça c'est... C'est une laine qui est typée comme ça ou comme ça.
10: Vous la valorisez comment, cette laine ?
9: Aujourd'hui, la grosse partie de la laine, elle n'a pas vraiment de repreneur. Ce qu'on a aujourd'hui, c'est qu'on a deux filatures dans la région, trois filatures qui vont être intéressées à prendre de la laine très spécifique. Par exemple, ma laine noire aujourd'hui, je sais que j'ai un acheteur. Je sais que j'ai un acheteur qui est intéressé pour faire des pulls. Et eux, ils veulent vraiment cette laine noire qu'ils ne trouvent pas dans leur région. Et ensuite, on a un acheteur en Suisse allemande qui va me prendre la laine, qui est surtout intéressé par plutôt la laine, justement, Île-de-France. Lui va la valoriser aussi pour faire du fil. Et puis sinon, le gros de la laine, aujourd'hui, il y a une partie qu'on stocke ici. Moi, j'attends un petit peu d'avoir une certaine quantité pour tout ce qui est valorisation sous forme d'isolation, de pellet. Mais c'est vrai qu'aujourd'hui, ça reste un problème. La plus grosse partie de la laine, on n'a pas de vrais acheteurs qui sont intéressés à valoriser notre laine.
2: Mathieu Muller et le tondeur Cyril Chevalet au micro de Mathias Delletro. Jawad Redani, vous les connaissez tous les deux ?
8: Oui, je les connais bien. On travaille ensemble souvent.
2: L'éleveur et le tondeur.
8: Oui, les deux.
2: Avant de parler de la laine, celle qui est dans nos pulls ou dans nos mobiliers en feutre, j'aimerais bien qu'on parle des moutons puisqu'on vient de les entendre. Qu'est-ce qu'on peut dire de l'élevage des moutons en Suisse ? C'est un élevage traditionnel ?
8: Alors, c'est un élevage qui est traditionnel. Il faut comprendre qu'on est un pays d'herbage. Enfin, on est un pays vallonné d'altitude, donc de ce fait, on est un pays d'herbage parce que à une certaine altitude, ben c'est tout ce qui pousse. Enfin, la période de végétation serait trop courte. Puis il y a des endroits qui sont tellement en pente qu'on pourrait pas aller ouvrir ces terres pour les cultiver. Du coup, on a beaucoup d'herbe. Et puis pour valoriser cette herbe, ben il faut des ruminants pour digérer cette cellulose, cette hémicellulose, pour en faire de la nourriture. Et donc, bien sûr, le mouton est réputé pour, par exemple, être capable d'accéder à des terrains qui sont un petit peu plus escarpés que les vaches, par exemple.
2: Donc, on en trouve dans les Alpes, on en trouve dans le Jura, on en trouve aussi en plaine.
8: On en trouve... Alors, il faut quand même dire qu'en Suisse, l'énorme partie du cheptel ovin, il est dans les Alpes et les Préalpes. Il y a des éleveurs qui sont, par exemple, Mathieu Muller, il est au pied du Jura.
2: Mm-hmm. À Bière.
8: Il y a des éleveurs qui sont pas dans les Alpes, mais voilà, en termes de nombre et surtout de taille de troupeau. En fait, les endroits où on peut avoir des grands troupeaux qui sont détenus par un ou une éleveuse, c'est plutôt dans les Alpes.
2: Et quand on dit grands troupeaux en Suisse, ça veut dire vraiment des gros, gros troupeaux ou ça reste toujours de l'ordre de la petite agriculture de montagne, petit élevage ?
8: Alors, je pense pas que la taille et la manière de conduire à l'élevage, elle est pertinente. Je dirais que dans tous les cas en Suisse, c'est des élevages qui sont faits par des... personne dans une pensée que je qualifierais de paysanne et qui est fait à échelle humaine. Mais voilà, une personne ou quelques personnes peut s'occuper de... y a des gens qui se qualifient d'éleveurs de moutons qui en ont 50. C'est le cas de la ferme dans laquelle j'ai personnellement travaillé. Mmh. Et puis il y a des personnes qui sont des moutonniers qui ont 2000 bêtes, par exemple. Et puis ça, c'est plutôt dans les Alpes.
2: Mmh. On a des grandes différences dans les cheptels. On a entendu là, dans le propos de Mathieu Muller, des noms de races. Roux du Valais... Mouton miroir, Île-de-France, nez noir, tous ces animaux vivent ensemble. Il y a des cheptels avec des races uniques. Comment ça se passe, ça ?
8: Alors, si on regarde la base de données nationale, l'énorme majorité des moutons sont qualifiés comme croisements ou indéfinis. Il faut aussi dire que cette base de données est récente. Puis, je pense que, peut-être que c'est aussi par souci de simplification. Quand on a un mâle d'une telle race et puis une femelle d'une autre, c'est un peu compliqué. Il faut aussi dire que on a des moutons qui sont élevés, soit pour la viande, soit pour le lait, soit pour les deux. Et du coup, ça va différencier un petit peu les races qu'on va prendre. Je pense qu'il y a une part aussi d'affect personnel, en fait, de sensibilité. Des fois, il y a des races qu'on va prendre parce qu'on les aime bien. On aime bien leur comportement, leur attitude, etc. Donc, il y a souvent des croisements qui se font à l'échelle de l'exploitation. Et puis, ces races très spécifiques qu'on pourrait qualifier d'anciennes, qui font partie du coup de notre patrimoine génétique national, des chiffres que j'avais regardés l'année passée. Le plus représenté, c'est le mouton blanc des Alpes, qui représente à peu près 8%, et puis les autres se partagent peut-être 3 à 5%. J'estimerais environ qu'en Suisse, des races anciennes, ça représente peut-être 15% du cheptel national.
2: Sophie Felet, ce monde agricole dont on vient d'entendre un petit extrait, vous le connaissez?
7: Alors, comment cette histoire a commencé? J'ai commencé à m'intéresser à la laine pendant mes études de mode. Et puis, j'avais en fait envie d'ancrer ma pratique de la mode dans quelque chose de plus concret, dans une sorte de réalité locale, utiliser des matières qui soient proches de nous, travailler avec des gens au niveau de la Suisse. Et puis j'en suis venue à parler de laine avec mon oncle lors d'une balade qui me disait « Mais pourquoi tu travaillerais pas avec la laine, autour de la laine suisse ?» Et je me suis dit « Ben oui, c'est vraiment, je suis attirée par le textile, le côté très sensuel de la matière depuis le départ de mes études. » Je me suis intéressée à la laine un peu comme ça. Et je me suis dit « Ben je vais voir si l'ami de mon oncle qui est éleveur serait d'accord de me donner... un peu de laine. »
2: C'est en Valais que tout ça se passe.
7: Tout ça se passe en Valais. Donc je le contacte, je suis émerveillée de savoir qu'il veut bien me donner la laine de ses moutons. Et je vais récupérer tout ça avec un peu des sacs poubelles sans savoir vraiment ni comment la stocker, ni quel volume ça va être, ni à quoi ça va ressembler.
2: On vous imagine assez étudiante à la haute école d'art et de design genevoise
7: naïve,
2: débarquée.
7: Avec toute ma naïveté et mon enthousiasme d'étudiante. Et puis je me rends très vite compte que voilà, la laine, il y a en fait beaucoup d'excréments dedans, beaucoup de fleurs séchées aussi, enfin tout un tas de choses qu'il va falloir trier tout ça.
2: Donc en fait vous avez récupéré la laine juste après la tonte, donc juste après l'épisode qu'on vient d'entendre là dans l'extrait.
7: Et puis
2: en fait elle est en vrac, il y a la laine du dessous, de derrière, de devant.
7: Complètement en vrac, en morceaux. Donc bref, tout ça m'amène aussi à la filature laine d'ici, avec une laine que j'ai plus ou moins triée. Elle me regarde un peu avec des énormes yeux. Oups. le 80%, tu peux repartir avec, parce que c'est impropre à être transformé.
2: C'est une question que je me suis posée pendant toute la semaine. Pourquoi est-ce qu'on lave pas en fait les bêtes avant de les tondre, Jawad Redani?
8: Il y a des bonnes pratiques avant la tonte. Enfin, même en termes de détention, il y a tellement de facteurs. Vous savez, il y a tellement de conditions d'élevage différentes. Moi, j'ai vu des moutons qui étaient nickel avant la tonte et puis d'autres qui étaient un peu moins. Et puis après, il faut aussi dire que c'est un peu comme des strates géologiques. Cette laine, elle pousse et puis en fait, il y a des choses qui s'en mêlent dedans. Et puis c'est un peu le reflet de tout ce qu'a vécu l'animal pendant... Alors ça dépend, parce qu'il y a des moutons qui sont tondus une fois dans l'année ou bien deux fois dans l'année. Et on peut pas faire grand chose contre ça. Puis je suis un peu content qu'il y ait des impuretés, parce que faudrait pas non plus élever ces animaux dans un environnement aseptisé. Mais en effet, par exemple, j'ai vu en France dans des étables de la paille qui était finement hachée et qui était sprayée en fait depuis le haut sur les moutons même. Et là, j'ai vu ça et je me suis dit, alors ça, c'est anti-valorisation.
2: Mais je dirais qu'en
8: Suisse, non, il y a des bonnes pratiques avant de préparer, mais c'est tout.
2: Et du coup, Sophie Felet, vous nous racontiez, vous arrivez dans cette filature dont on parlera tout à l'heure. Et puis, cette laine, en gros, vous devez repartir carrément avec, parce que la majorité, elle n'est pas utilisable.
7: Voilà, c'est ça. Au final, 2 kilos ont pu être quand même transformés. J'ai pu l'utiliser ensuite pour la feutrer. J'étais très contente, j'en ai pris vraiment soin. Mais en fait, ça m'a fait me rendre compte qu'il y avait toute une série de savoir-faire très très précis depuis l'élevage de l'animal jusqu'à
2: la pelote.
7: Jusqu'à la pelote. Voilà.
2: On dit qu'il y a 13 étapes pour aller de l'animal jusqu'à la pelote. Si comme ça, à vous deux, vous arriverez à les définir, à les dire. Donc tonte,
7: tri, lavage. Ou il y a quelque chose avant?
8: Non,
7: lavage. Cardage.
8: Exactement.
2: Peignage. C'est la même chose, cardage et peignage?
7: C'est deux choses différentes. Ça peut être peigné ou non après cardage. Mmh. On peut utiliser de la laine cardée qui n'est pas peignée, par exemple, pour le feutre.
2: Mmh. Et puis après, il y a la teinte.
7: La teinte après le cardage.
2: Et les processus de fil.
7: Le filage.
8: Qui succèdent, en fait, pour arriver à quelque chose de plus en plus fin.
2: On se rend donc bien compte que beaucoup de la laine suisse n'est pas valorisée, en tout cas pas de cette manière-là. Jawad Redani, j'avais juste envie qu'on précise un petit peu par rapport à la politique agricole, en fait, au niveau suisse. Aujourd'hui, combien est-ce qu'un éleveur de moutons qui vend la laine est aidé par la Confédération pour la vendre? Est-ce qu'il y a un petit soutien pour que cette laine ne se perde pas?
8: Déjà, les propos que je vais tenir ne m'engagent que moi. Et je vais essayer d'être le plus fidèle à ma compréhension. Mais il faut bien comprendre que la politique agricole suisse, elle est complexe et à de multiples facettes. Mm-hmm. Mais en ce qui concerne vraiment la laine, il y a une ordonnance sur la valorisation de la laine suisse. Donc, il y a un soutien qui... Je crois que, je veux dire, les 10 dernières années, et à l'image, en fait, de l'ensemble du budget de l'agriculture en Suisse, il reste le même depuis des années. C'est à peu près 800 000 francs qui sont dédiés à ce fonds de soutien pour la valorisation de la laine. Ça fluctue d'année en année, mais si je devais résumer un petit peu, il y a en gros 600 000 qui sont généralement reversés à des personnes qui achètent de la laine suisse et qu'ils la valorisent dans un produit fini. C'est un soutien à la laine, mais personnellement, je considère que c'est plutôt un soutien à l'industrie qui la valorise pour la maintenir.
2: Et
8: en fait, on voit que cette somme retombe, enfin, permet à des entreprises de se maintenir et donc de continuer d'acheter de la laine, mais c'est pas vraiment de l'argent qui est reversé directement à l'agriculteur, à l'éleveur, aux éleveuses pour ça, pour le fait d'avoir de la laine. Et donc, typiquement, moi, quand j'avais un projet pour faire un processus de lavage de la laine, on avait un problème, c'est que on achetait de la laine aux éleveurs et aux éleveuses, mais on vendait pas un produit fini à la fin. Donc,
2: on ne pouvait pas toucher ça.
8: Okay. Donc, des fois, c'est peut-être pas forcément hyper bien adapté à des petites valorisations à l'échelle locale, mais je veux dire, si un éleveur ou une éleveuse ont de la laine qui valorise en produit fini, ils peuvent prétendre à ces subventions. Je me rappelle plus le montant exact par kilo. Et puis après, il y a à peu près 200 000 par année qui sont dédiés à des projets innovants de valorisation de la laine. Et ça, typiquement, ça va être du matériel de transformation, des projets, etc. Et puis, ça reste assez stable chaque année. Mais en tout cas, c'est toujours à peu près 800 000 francs qui est dépensé.
2: Et là non plus, qui s'adresse pas aux éleveurs.
8: Pas vraiment. Après, je connais de nombreuses entreprises de valorisation de la laine qui sont aussi des éleveurs ou des éleveuses. Voilà, donc ils peuvent toucher, mais c'est assez faible. Et puis ce qu'on dit à l'échelle nationale, c'est que maintenant, il faut vraiment qu'on se coordonne et puis qu'on fasse un mapping de ces machines pour pas qu'il y ait des outils de transformation et de valorisation qui soient faits à double et pour que les gens sachent où trouver quelle machine pour valoriser. C'est un peu les discussions qu'on a avec le FAG.
2: Vous faites partie, en fait, tous les deux de la toute récente Fédération Suisse de la laine qui a été créée en automne dernier, qui avait un petit peu fait ses premiers pas dans le cadre d'une table ronde que vous aviez organisée. Sophie Felet, c'était quoi?
7: Alors, c'est la première fois où on s'est un petit peu tous rencontrés. C'était dans le cadre des Design Days à Genève. Et avec Emma Casella, que vous avez rencontré dans un épisode, on avait co-organisé une table ronde autour du sujet de la laine en Suisse, avec Jawad aussi, ici présent, laine d'ici, la filature de l'Avançon.
2: Et cette Fédération Suisse de la laine, en fait, c'est quoi? Quel est son but?
8: Alors, je dirais que son but, c'est de fédérer les acteurs à l'échelle nationale et puis de coordonner les efforts de valorisation aussi à une échelle nationale.
2: Jawad Redani, vous êtes conseiller en commercialisation et circuit court à Prometteur. Sophie Fellet, vous êtes créatrice de mode, fondatrice de la marque Rémo. On va écouter maintenant une chanson, elle est signée Bertrand Belin. Et ensuite, on va partir ensemble en Belgique.
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0: C'est quelque chose qui frappe quand on arrive ici aussi le long de la route, il y a toutes ces usines et aussi anciennes usines liées au secteur de la laine qui sont fermées, désaffectées. Et vous êtes un peu le dernier survivant là au milieu.
1: Oui, on est le dernier des Mohicans, on va dire, peut-être. Vous voyez, cette usine, elle a 100 ans. Elle a dû gagner de l'argent pendant 95 ans. Donc, évidemment, si les actionnaires prennent tous les profits de la société et ne réinvestissent pas, il est évident qu'après 100 ans, nous avons une vieille usine. Mais si, dans les années 90, les actionnaires avaient investi dans la modernisation de l'usine, nous n'en serions peut-être pas là.
0: Et ils n'ont pas vu venir la situation actuelle, cette perte de rentabilité de la laine face aussi au textile synthétique.
1: Ils n'avaient pas forcément une vision globale du marché. Et ils n'ont pas vu venir le changement au niveau de la production asiatique. Ils n'ont pas réagi assez vite pour un peu contrecarrer ce changement. Donc le seul moyen, c'est l'automatisation, la productivité.
0: Éric Durand, on est dans vos bureaux. Votre société, elle s'appelle comment? Puis vous travaillez avec combien de négociants, slash opérateurs?
1: Alors, nous avons donc ici, dans Tretex, notre société de transformation en Belgique, de lavage, et ensuite société en Bulgarie de négoce qui s'appelle 99 Wool. Voilà. Et donc, nous faisons travailler, nous achetons la laine un peu partout dans le monde, nous envoyons en Chine pour faire du peignet de laine, et ensuite nous vendons surtout en Europe et ensuite dans d'autres pays.
0: Vous avez une vidéo par hasard de ces enchères en Australie pour illustrer ce que vous montrez, ce dont vous me parlez?
1: Ah, je vais vous trouver ça.
0: Vous tapez quoi?
1: Wool auction. Les lots sont mis en vente, donc il va donner le numéro du lot. Et nous avons des gens qui enchérissent sur un lot. Et lorsqu'il tape son marteau, il passe au lot suivant. Ils vendent à peu près 200 lots à l'heure. Donc c'est 3 lots par minute.
0: On pourrait s'attendre à ce que ce soit tout numérique, enfin, quand vous ayez des tableaux boursiers et autres, c'est pas le cas encore.
1: C'est le métier de la laine. Le métier de la laine, c'est historique, c'est traditionnel, c'est ancien. Et les choses évoluent très lentement. La problématique des éleveurs suisses est très similaire à la problématique des éleveurs allemands ou français. Elle est similaire. Tout le monde a le même problème. Tout le monde dit, la laine, c'est trop bon marché, je ne sais pas quoi en faire, j'ai pas de demande, je la stocke, ça me coûte de l'argent. Tous les éleveurs européens ont un problème similaire. Et donc, il faut être efficace dans la chaîne. Il faut que la chaîne soit efficace. Aujourd'hui, elle n'est pas efficace. Et c'est un des problèmes. Le problème, c'est l'efficacité de la chaîne et le marketing. C'est les deux. Parce que être efficace, mais si on ne vend pas le produit... Ça n'apporte rien.
2: Nous étions à Verviers en Belgique. Mathias Delétro y rencontrait Éric Durand. C'est le nouveau copropriétaire de Tretex, une des dernières usines de lavage industriel de laine d'Europe. Une usine qui paraît énorme quand on la voit depuis ici. À l'échelle mondiale, en fait, c'est pas si grand que ça, ces usines belges. Jawad Redani.
3: Non, en effet, parce que même eux, ils ont la difficulté à faire de l'économie d'échelle et avoir une performance économique qui correspond à celle de leurs homologues chinois ou bien néo-zélandais ou australiens.
2: On se rend compte, c'est vraiment un marché mondialisé, la laine.
3: Oui.
2: L'Australie, la Nouvelle-Zélande, c'est eux qui fixent les prix, c'est eux qui font la loi.
3: La Chine aussi. Il faut dire qu'en fait, la Nouvelle-Zélande, ils ont les conditions agronomiquement parlant, au niveau pédoclimatique, c'est parfait pour faire pousser de l'herbe, en fait. Donc, bien sûr, c'est parfait pour faire de la laine et de l'élevage en général. C'est la même chose qu'en Irlande. Donc, ils ont un avantage sur le marché qui est certain. Et puis après, bah, y a aussi une forme d'évolution historique des filières où ben, les anglo-saxons, des fois, ils ont une ouverture, un système plus libéralisé, plus compétitif et à des structures qui sont peut-être plus grosses, peut-être qui sont un peu plus agressives sur le marché. Mais je dirais que c'est difficile de dire s'il y a quelqu'un qui contrôle aujourd'hui le marché mondial de la laine et si c'est le cas, je suis pas au courant de ça.
2: Si on remontait dans l'histoire un petit peu, Sophie Follet, qu'est-ce qu'on peut dire de la laine par rapport au monde des vêtements? Vous n'êtes pas historienne de la mode, hein, mais cette matière première, elle a quelle place?
4: Alors, je pense qu'en Suisse, en France, dans pas mal de pays d'Europe, la laine était la matière qu'il y avait à disposition pour tricoter ses vêtements. Elle appartenait pas mal à l'univers du vêtement populaire, peut-être aussi dans les costumes folkloriques. Ça me rappelle les costumes folkloriques du Valais de mes grands-parents. Des choses qui étaient tissées localement, tricotées localement, donc qui appartenaient vraiment à l'univers populaire et domestique. Après, il y a toujours eu, je pense, de super beaux lainages beaucoup plus luxueux et qui appartenaient au monde de la haute couture, mais j'ai l'impression que principalement c'était ça. Et puis, on en entend parler dans un des reportages, mais depuis l'apparition du synthétique, tout ça s'est vraiment écroulé.
2: Ça, c'est la grande révolution du XXe siècle et c'est à cause de l'apparition du synthétique essentiellement qu'on en est là où on en est, au niveau du marché et au niveau de l'usage de la laine locale.
4: Oui, je pense qu'on peut dire ça.
3: On peut dire ça, oui. En tout cas, c'est pour ce qui touche les textiles et puis les rembourrages, les choses comme ça, oui.
2: Autre révolution, le mérino, qui était vraiment une matière très très chère il n'y a pas si longtemps. C'est aussi une laine qui aujourd'hui a envahi le marché de la laine ici, Sophie Follet.
4: Oui, les gens ont voulu aussi des laines très très douces. Dès que ce mérino a été importé ici, tout le monde n'a voulu que de ça en fait. Et puis ça a un peu inondé le marché.
3: C'est une race espagnole en fait. Ils ont gardé le monopole de l'élevage et de la génétique pendant hyper longtemps. Mais par exemple l'Île-de-France ou bien le Blanc des Alpes, c'est des croisements avec du mérino. Donc il y a déjà eu au cours du siècle passé, puis aussi du 19e siècle, une recherche de la finesse de la laine avec des croisements de mérinos quand c'était disponible. Mais bien sûr, pendant hyper longtemps, la couronne espagnole a gardé ça avidement. Et en fait, aussi, maintenant, il y a un problème, enfin, plus large échelle, c'est qu'en Suisse, aujourd'hui, dans les critères de sélection des moutons, ben, la laine, ça passe vraiment, pas au de second plan, mais au quatrième, quoi.
2: C'est-à-dire
3: on va d'abord
2: mouton,
3: associer la viande, le lait, la santé, et puis finalement, la laine.
2: C'est ça qui se passe. Il y a donc du mérino aujourd'hui parce qu'on se préoccupe de la douceur de la laine. Et ça, est-ce que c'est une préoccupation récente? Parce qu'en fait, on voit arriver justement ces textiles synthétiques, des laines plus douces. On va pas croire que dans les années 30-40, les gens aimaient porter des pulls qui grattent. Je sais pas, comment est-ce que vous appréciez ça, cette question?
3: Alors moi, je l'articulerais d'un point de vue territorial. On parlait avant de l'habit rural, quelque chose de populaire. Ben, il faut pas oublier quelque chose, c'est que la laine, à l'époque et aujourd'hui, elle représente une fraction de la valeur monétisable d'un mouton. Et en fait, comparé au prix d'une carcasse en viande, ben, même s'il fait de la très belle laine qu'on rémunère beaucoup, ça représentera jamais la même valeur. Donc, la laine, la qualité de la laine, elle n'est pas plus importante que la production en viande et en lait. Et je pense pas qu'il va y avoir un changement des types de cheptels en Suisse pour avoir une laine plus douce. C'est plutôt un truc de marché de niche. Par exemple, il y a des gens qui font du mérino en Suisse, puis c'est pour une haute valeur ajoutée, puis ils communiquent là-dessus, etc. Et je pense que c'est aussi un souci de marketing. Puis en fait, bah, pourquoi est-ce qu'on utilisait ça? Bah, parce qu'il n'y avait rien d'autre.
4: Ouais.
3: Et puis que ça a quand même des vertus et des propriétés assez exceptionnelles, la laine.
2: On a eu dans les messages laissés par les auditeurs au début d'émission, quelqu'un qui mentionnait justement ces propriétés exceptionnelles de ces fibres naturelles qui réchauffent. Comment on pourrait définir en fait, en quoi est-ce que ce matériau est tellement formidable?
4: Alors, il est censé protéger l'humidité, il tient chaud, là aussi on peut, l'entretien finalement n'est pas si compliqué vu qu'on peut juste l'aérer pour le laver, mais voilà, facile d'entretien et puis avec de super propriétés isolantes.
2: Que les textiles synthétiques n'ont pas.
4: Non.
2: Sophie Fellet, vous avez étudié à la HED, on l'a dit. Dans cette école-là, quelle place a la laine au niveau de l'enseignement? On enseigne aujourd'hui à tricoter ou à fabriquer avec ce matériau?
4: Alors, je dirais, c'est plus sur les savoir-faire comme le tricot. Bon, j'ai quand même terminé mon master il y a 5 ans maintenant, donc je pense que beaucoup de choses ont dû changer aussi. Mais c'est vrai qu'il y a pas mal de formes de différents gestes et artisanats qui étaient enseignés. Et puis, la laine, c'est un sujet qui est récemment pas mal travaillé par les étudiants.
2: Donc, mais il n'y a pas un cours officiel
4: Sur la laine ou sur...

0: locaux, les machines sont, c'est assez flambant neuf en fait. J'ai vraiment ce souvenir visuel de machines bleues toutes neuves, un peu hein, d'un endroit assez immaculé où la transformation de la laine se passe.
1: On est accueilli par Justine Quadal, elle est fileuse dans cette filature depuis 2 ans.

0: C'est le loup. C'est cette machine qui va nous permettre d'ouvrir la fibre pour enlever tout ce qui va être végétaux, tout ce qui va être fibre un peu coincée à cause de crottes ou de transpiration qui s'accumule, de suint qui s'accumule dans la fibre des moutons. Et donc du coup, j'ouvre ma caisse et je prends des petits morceaux de laine, puis je les étale petit à petit sur le tapis, plutôt bien au centre du tapis, parce que si je les mets trop proche du bord, de l'extrémité du tapis, elles risquent de trop partir sur les côtés et donc de se coincer dans les rouages.
1: Et le loup va manger la laine.
0: Et le loup va manger la laine, effectivement.
1: C'était une volonté des concepteurs d'appeler ça comme ça. Enfin, c'est quand même un peu ironique pour nos pauvres petits moutons.
0: Effectivement, mais je crois pas que c'était le nom d'origine des machines. C'est plutôt que toutes les machines avaient un nom anglais, vu qu'elles viennent du Canada. Et nous, en fait, avec le temps, à force de faire des visites guidées et puis de vulgariser un petit peu notre travail auprès d'un public varié, on l'a appelé le loup. On a un parc de machines de 13 machines qu'on a acquis en 2017. Et donc, toutes ces machines que vous avez sous les yeux nous permettent de revaloriser plus d'une tonne de laine par an. On propose un service de travail à façon, ça veut dire que les clients qui veulent de la laine peuvent apporter leur laine et nous, ensuite, on la revalorise en pelote, en écheveaux, en laine à feutrer, pour de l'isolant, pour du rembourrage. Ou alors, on transforme de la laine pour la vendre à notre boutique ou sur notre plateforme, sur notre site internet ou lorsqu'on fait des marchés.
1: Enfin, on a l'impression vraiment d'être sur une chaîne industrielle avec ce grand tapis, des pistons, tout ce bleu de travail. On n'est pas dans la filature à la main.
0: Tout à fait. Et puis, quand on finit la journée, on a une petite odeur de graisse, de cambouis un peu qui est là sur nous. En plus de la laine de mouton, de cette odeur de laine de mouton qui nous imprègne, on a cette odeur de graisse.
1: La filature a cessé son activité en fin d'année passée. Vous cherchez repreneur. Elle a quelle importance à vos yeux, cette filature ?
0: On est la seule filature en Suisse romande. Et puis les autres filatures qu'on trouve en Suisse, elles ne proposent pas le service que nous, on propose. C'est-à-dire que nous, on accepte les commandes à partir de 2 kilos de laine. Ça veut dire que tout à chacun qui a un petit troupeau ou 2-3 moutons dans son jardin, il peut venir apporter sa laine et obtenir des pelotes. Alors que ailleurs en Suisse, c'est au minimum 1 tonne de laine. Donc en fait, il n'y a personne. Si vous voulez vous faire un pull demain, vous pouvez venir chez nous, mais si on n'est pas là, vous ne pouvez pas. Avec le comité de l'association, on est toujours très investi dans la recherche d'une solution. On espère vivement trouver un repreneur ou trouver une structure qui puisse collaborer avec nous pour une reprise ou arriver à relancer cette filature peut-être avec les membres de la Fédération de laine suisse qui s'est créée à la fin de l'année 2025. Mais voilà, c'est beaucoup de questions et puis ça doit vraiment être bien réfléchi parce que toutes les difficultés qu'on a eues ces dernières années, c'est des difficultés réelles qui vont pas partir comme ça du jour au lendemain. Donc voilà.
2: Nous étions à Cerny à la filature Lendici, dont la santé économique est fragile, on l'a entendu. Elle a fermé et puis maintenant on le sait, elle va rouvrir. On ne sait pas exactement quand, mais c'est sûr qu'elle va rouvrir. Jawed Redani, pourquoi est-ce que c'est si difficile en fait pour une entreprise comme celle-là de survivre ?
3: Je dirais que c'est une problématique qu'on retrouve dans d'autres filières agricoles ou pas, qui sont liées à la transformation des matières premières. Quand on fait à une échelle artisanale, petite échelle, etc., on peut avoir une valorisation économique sur le produit fini en parlant du fait que c'est travaillé à la main, qu'on sait exactement qui élève tel mouton, tel est le type de laine, etc. Je ferais le parallèle avec les moulins, par exemple. Quand on est un petit moulin, on peut faire ça. Et quand on est un grand moulin, on fait de l'économie d'échelle. Et donc, on arrive à être performant de ce point de vue-là. Et quand on est au milieu, on a un peu les désavantages des deux modèles et puis aucun désavantage. Et c'est pas forcément évident quand le marché est pas forcément prêt à payer ou bien n'est pas forcément informé, en fait, de l'existence de ce genre d'initiative.
2: Sophie Fellet, vous faites plutôt partie

0: Si, on pourrait dire dans ce que vient de dire Jawad Redani, des marchés de niche qui arrivent à valoriser pour une clientèle très sensible à ça. Depuis le début de l'émission, je dis que vous êtes créatrice de mode. Comment on peut définir votre travail ?
1: J'ai créé ma marque après mon cursus de master, donc en 2022. Et puis, je crée des vêtements et des accessoires faits à partir de fibres naturelles, dont la laine suisse. C'est une technique de feutre mouillé, donc foulonnage. C'était aussi une façon d'ancrer la mode dans quelque chose de très concret, dans une réalité locale aussi. Une façon aussi de rencontrer une industrie locale et puis des gens autour de cette matière et de cet enjeu en fait.
0: Tout à l'heure, vous nous avez dit quels étaient vos premiers essais avec cet éleveur, cette laine dont vous n'avez pas pu tirer grand-chose. Aujourd'hui, vous vous approvisionnez où ?
1: Alors, je m'approvisionne chez Landici, et puis également chez Spicher à Hauteville et chez une autre famille Spicher aussi, vers Thun.
0: La laine, le feutre, ça a des qualités, on pourrait dire, pour des vêtements qui sont particulières.
1: La laine, elle a des propriétés isolantes, respirantes. C'est une matière qui est super belle aussi, qui est parfois super douce, qui est facile d'entretien. Oui, parfois même pas toujours. Et puis à laquelle on peut donner des formes aussi assez superbes en design. C'est aussi une envie que j'ai d'aller plus vers des pièces pour la maison qui permettent d'utiliser peut-être des laines qui sont un peu plus rudes, des tapis, des abat-jours, ce genre de choses.
0: Les vêtements que vous faites, ils sont assez loin du corps, ça permet d'autoriser une laine qui gratte un peu.
1: Oui, un petit peu, et puis ça m'arrive de rajouter une petite couche qui est quand même un mélange de soie et de laine, si vraiment c'est porté à même la peau.
0: Pour protéger les peaux qui sont devenues très fragiles et sensibles. La laine, ça n'a pas que des qualités, il y a aussi peut-être des défauts. Je pense aux mites. Il n'y a pas que les mites, il y a aussi les petites bouloches. Ah, là, ouais. On achète des choses en laine, en 3 semaines, elles ont déjà des petites bouloches.
1: Inévitable, ouais, c'est vrai que c'est un fléau ça. Mais ma foi, ça fait partie de la laine. Et puis, il y a une technique très simple, c'est le rasoir, tout simplement. Petit rasoir jetable ou autre, et de temps en temps donner un petit coup de rasoir et de fraîcheur à ces pulls.
0: La question des prix, on peut pas ne pas y penser. Un pull ou un manteau qui est fait en Suisse avec de la laine suisse, transformé en Suisse, lavé, cardé
1: et
0: cousu en Suisse, ça s'adresse pas à tout un chacun.
1: Non, tout à fait. J'en suis bien consciente que ça s'adresse plutôt à une clientèle aisée. Puis voilà, c'est pas comme ça que j'ai valorisé une grande quantité de laine ou revalorisé forcément la filière. Enfin, ça fait partie plus d'une idéologie de vouloir travailler avec cette fibre-là, aussi par goût. Et puis, je pense que ça fait aussi parler de cette matière. Enfin, je peux, à travers ma pratique, en parler,
0: la
1: faire découvrir. Voilà.
0: Jawad Redani, il y a d'autres usages possibles de toute cette laine que fabriquent nos moutons, que l'on tond, en dehors du monde du design, du monde de la mode. Aujourd'hui, c'est quoi les pistes, en fait?
2: Oui, alors, je les diviserai en deux types. Déjà, c'est celle qui valorise du volume. Et puis celles qui valorisent des petites quantités. Comme disait Sophie, en fait, ça coûte cher de produire. Mais ce qui coûte cher, c'est pas le fait que c'est de la laine suisse, c'est le travail de payer quelqu'un qui valorise quelque chose en Suisse. Mmh. Et en fait, là, il y a un énorme levier pour les designers et les personnes qui utiliseraient de la laine, qui vont finalement avoir un produit à la fin qui aura une haute valeur ajoutée. Là, ils peuvent se permettre de payer. Pour revenir à votre question... Je dirais que les pistes à explorer aujourd'hui, ben, on est quand même dans une situation à l'échelle suisse où on rénove plus qu'on construit.
0: Dans le bâtiment.
2: Exactement. Et du coup, quand on rénove, c'est souvent pour de l'isolation. Et là, il y a quand même une piste énorme pour des quantités importantes. Et puis, ben, je fais écho à cette première intervention d'un appel téléphonique qu'on a eu en début d'émission. Je disais, ben, je me chauffe avec ça, etc. Mais c'est aussi, c'est sain de s'entourer de matériaux naturels. C'est plus sain pour la santé.
0: Donc ça, c'est une grande piste de réusage, c'est l'isolation des bâtiments.
2: Et puis ensuite, au niveau du vêtement, ben, on pourrait penser à tout ce qui est le rembourrage. Il y a aussi la matelasserie, il y a aussi les tapis, les rideaux.
0: Le gras de laine.
2: La lanoline, c'est donc une de ces graisses qu'on retrouve dans la laine, qui a la particularité d'avoir un point de fusion. Enfin, elle devient liquide exactement à la température de la peau. Donc, c'est excellent parce que ça fait un bon baume pour des produits cosmétiques. Et puis, dès qu'elle est appliquée sur la peau, elle fond. Et puis, en plus, elle a des bonnes propriétés. Et ça, c'est un produit cosmétique premium. Il y a une filière que j'ai pas dit, c'est aussi les applications horticoles, hein, de paillage, etc. C'est un petit peu ce que j'explore en ce moment. Ce qu'il faut, c'est des essais, montrer que c'est possible, en fait, montrer des exemples, se professionnaliser. Je parle à la construction, en fait, d'avoir des exemples de personnes qui la travaillent. En termes de différence de coût avec une fibre synthétique, c'est à peu près plus 25%, d'après les derniers chiffres que j'avais vus. Donc, c'est pas énorme, parce que ce qui coûte cher dans une rénovation, de nouveau, c'est la main d'œuvre. Et puis ensuite, c'est du marketing. Et c'est de montrer la valeur que ça a, et puis de valoriser le travail de toutes ces éleveurs et de ces éleveuses qui entretiennent le paysage, qui produisent de la nourriture, puis de dire en fait c'est un produit qui est noble et qui mérite d'être valorisé, comme beaucoup d'autres.
0: Est-ce que vous en faites une cause, tous les deux ? Êtes-vous des passionnariats de la laine ? Sophie Fellet ?
1: Je crois que oui. Sinon, on ne serait pas là aujourd'hui.
2: Moi, c'est vrai que finalement, j'ai commencé à m'y intéresser dans le cadre de mon travail, donc ça m'a plu. Et puis, j'avais travaillé dans une ferme qui avait des moutons, donc ça me faisait plaisir de pouvoir accompagner ça. Je pense que c'est un produit symbolique qui en dit long sur l'état des filières agricoles en Suisse. Et j'ai beaucoup d'énergie pour défendre ça. Et même si c'est pas avec ça qu'on va changer le changement climatique et les dynamiques internationales, c'est un produit symbolique qui est juste là, en fait. Et il suffirait de le travailler puis de payer le juste prix.
3: Va doucement, ça.

0: C'était l'orchestre tout-puissant Marcel Duchamp qui chantait ce mouton qui dit mou. Merci à tous les deux d'être venus en ce dimanche matin dans les échos de Vacarme. Pour celles et ceux qui nous ont rejoints en cours de route, je rappelle qui vous êtes. Sophie Fellet, vous êtes designeuse de mode à la tête de la marque Rémo. Jawad Redani, vous êtes ingénieur agronome, vous travaillez chez Prometteur, vous êtes conseiller en commercialisation et circuit court. Je vous souhaite tous les deux un très bon dimanche.
1: Merci beaucoup.
2: Pareil, merci beaucoup.

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1: Tout de suite après les infos, Catherine Fatberg vous dit tout du film qui avait reçu la Palme d'Or à Cannes en 1993, Adieu ma concubine. Restez à l'écoute, bon dimanche, il est 10h.
2: Pascal Vasmer.
3: Le retour du nucléaire en Suisse se joue à quelques voix près. Selon un sondage de la Sonntag Zeitung auprès des conseillers nationaux, 7 élus du centre soutiendront la levée de l'interdiction de construire de nouvelles centrales. Avec les voix de l'UDC et du PLR, cela suffirait à dégager une courte majorité de 101 voix contre 99. Si le Conseil national valide ce retour du nucléaire en juin, la décision sera entérinée donc au niveau parlementaire, le Conseil des États ayant déjà dit oui. Mais les Verts annoncent, eux, un référendum. Les Suisses avaient choisi, je vous le rappelle, la sortie du nucléaire, c'était en 2017, à près de 60% des voix. Important incendie cette nuit dans l'Emmental, à Langnau. Deux maisons et un garage ont pris feu peu après minuit et demi, selon la police cantonale bernoise. L'alerte a déclenché une intervention de très grande envergure et un fort dégagement de fumée dans toute la région. Tous les habitants ont été évacués, il n'y a pas de blessés. Des routes ont été fermées et le trafic ferroviaire a, lui, été perturbé. Mieux protéger les victimes de fausses images pornographiques générées par l'intelligence artificielle. C'est ce que demandent des politiciennes de 7 cantons alémaniques dans la NZZ am Sonntag. Une alliance pilotée par les femmes socialistes suisses dépose des interventions coordonnées dans les parlements cantonaux. Elles dénoncent une justice débordée, des compétences floues entre autorités et un soutien insuffisant aux victimes, en majorité des femmes. Les politiciennes réclament des plans d'action cantonaux, des centres spécialisés et une meilleure collaboration avec les plateformes pour faire retirer rapidement ces contenus pornographiques. À Zurich, le projet reçoit aussi le soutien des Verts libéraux. La tête de moine en fête ce week-end dans le Jura bernois. La 9e édition de la fête consacrée à ce fromage emblématique s'achève aujourd'hui à Belèze, son site d'origine historique. La manifestation confirme le succès de la tête de moine AOP, dont les ventes ont franchi la barre des 3000 tonnes l'an dernier pour la 5e année consécutive. 60% de la production part à l'export, principalement vers l'Union européenne. Dimanche chargé en actualité sportive, en Super League, Saint-Gall reçoit le FC Sion à 14h et Servette se rend à Guetze à 16h30. Si Saint-Gall ne gagne pas, Thun sera alors sacré champion suisse. Les Thunois devront faire mieux que les 80 000 personnes présentes hier à Fribourg pour fêter le titre de Gotteron. Okay. Le Tour de Romandie s'achève, lui, par une 5e étape entre Lussan et Lézin. On attend la victoire de la star du cyclisme mondial Tadej Pogačar. L'équipe de Suisse de hockey affronte, elle, la République tchèque à 16h dans le cadre de l'Euro Hockey Tour. Et enfin, en Formule 1, le Grand Prix de Miami est avancé à 19h, heure suisse, en raison de risques d'orage en Floride. Enfin, météo, beaucoup de nuages aujourd'hui sur le Jura et le plateau. Quelques averses possibles dans l'après-midi en montagne qui pourraient gagner le plateau dans la soirée. Il fera 20 degrés et la suite de la semaine s'annonce maussade. Lundi, mardi, souvent nuageux avec des précipitations. Petite amélioration dès jeudi, retour du soleil pour vendredi avec 20 degrés.
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4: Travelling, Catherine Fatberg.

0: l'opéra, Adieu ma concubine, raconte le combat entre les rois des pays de Han et de Chu. Qui était le roi du pays de Chu? C'était un héros superbe et invincible. Un général ardent et brave, capable de battre des armées entières. Hélas, le destin s'abattit brutalement sur ce valeureux guerrier. À Gaïcha, il tomba dans une embuscade de l'armée de Han. Et Liu Bang, leur chef, en eut raison. Cette nuit-là, le vent soufflait très fort. Les troupes de Liu Bang entonnèrent les chants du pays de Chu. En les écoutant, les soldats de Chu crurent que les troupes de Han occupaient leur pays et prirent la fuite en pleurant. Le roi lui-même ne put retenir ses larmes. Vous aurez beau être muni de tous les talents, jamais vous n'échapperez à votre propre destin. De cette histoire, nous pouvons tirer une morale dont tout le monde pourra profiter. Chacun de nous est responsable de son destin.
1: Aujourd'hui dans Travelling, Adieu ma concubine, un film sino-hongkongais réalisé par Chen Kai-gai, sorti en 1993. L'histoire est celle d'une amitié particulière, d'un amour homosexuel impossible, d'un opéra, d'un drame mêlé à l'histoire de la Chine sur 50 ans entre 1924 et 1977. Deux enfants, Douzi et Chitou, se lient d'amitié à l'école de l'opéra de Pékin. Ils jouent sous le nom de scène de Diayi et Tiaolu, Adieu ma concubine, une célèbre pièce du répertoire évoquant les amours et les adieux du prince Xiang Yu et de sa concubine Yu Ji. Douzi incarne la concubine et Chitou, le roi. Derrière le tragique de cet opéra classique, le tragique d'un amour contemporain, car Douzi aime Chitou qui, lui, se marie. Et leurs histoires personnelles se mêlent à l'histoire générale de la Chine. Le réalisateur Chen Kai-gai trace, via cette histoire, un panorama de la Chine sur plus d'un demi-siècle. Et tout y passe, la guerre sino-japonaise, l'arrivée des communistes, la révolution culturelle. Le réalisateur définit lui-même ce film comme une histoire de séduction et de trahison. Mais c'est surtout lui qui séduit, puisqu'Adieu ma concubine remporte la Palme d'Or à Cannes en 1993, ex aequo avec la leçon de piano de Jane Campion. Le film est acclamé en Occident, en Chine c'est un petit peu plus compliqué. Aujourd'hui dans Travelling, nous revenons plus de 30 ans après sur ce film culte. Nous allons évoquer la nouvelle vague chinoise à laquelle appartient le réalisateur, la cinquième génération des cinéastes chinois. Nous avons beaucoup d'archives, des interviews de Chen Kai-gai, des anecdotes. Ne tardons pas, il est temps de plonger dans l'univers de l'opéra de Pékin et dans une histoire de la Chine racontée à travers le prisme de deux personnages de fiction.

0: Allez, allez, va t'entraîner par là. La fuite nocturne.
1: Je songe encore à mon empereur. En toute hâte, je m'échappe et... Sans me soucier
0: de quoi?
1: Ah, sans me soucier...
0: De loyauté ni de piété.
1: Je suis le fameux général Jiang Yu. Je peux faire basculer les montagnes. Et malgré le sort qui sur moi s'acharne, mon fidèle cheval ne m'abandonne pas. Mais toi, ma concubine, que vais-je faire de toi?
0: Bien, tu n'as pas fait de faute. Ta main, pour que ça reste dans ta tête. Tâche de faire aussi bien la prochaine fois.
2: Ce film chinois a un compositeur chinois, habitué des films de la 5e génération des cinéastes chinois, Zhang Yimou et Chen Kaige. Son nom, c'est Zhao Jiping, formé à Pékin. Pour Adieu ma concubine, il compose une musique en totale adéquation, du traditionnel, matinée de modernité, et ici et là, de paroles comme celle de Jonathan Lee, Can't Understand. C'est un titre qui figure sur la BO du film.

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1: Scénario Lillian Lee et Lou Wade après le roman homonyme de Lillian Lee. Musique Zhao Jiping. Photographie Gu Changwei. Montage Pei Xiaonan. Décor Yang Yuhe et Yang Zania. Costume Changmin Chen. Réalisation Chen Kaige. En quelques mots, Ba Wang Bieji. Adieu ma concubine, un drame sino-hongkongais sorti le 20 mai 1993 à Cannes et à partir de l'automne 1993 dans le monde, en voici le synopsis.
2: Qui êtes-vous ?
3: Oh, nous sommes des acteurs de l'opéra.
2: Ah, je ne vous avais pas reconnu.
3: Hein ? Oh.
2: Je vous admire beaucoup tous les deux.
3: Vraiment ? C'est très aimable, merci.
2: Ça doit faire plus de 20 ans que vous n'avez pas joué ensemble.
3: C'est ça, oui. Depuis 21 ans.
4: 22 ans.
3: Ah oui, c'est exact. Depuis 22 ans. Et nous, on se retrouve pour la première fois depuis 10 ans.
4: 11 ans.
3: Oh, depuis 11 ans. Oui, 11 ans. Oui.
2: Je comprends, tout ça, c'est à cause de la bande des quatre. Tout va bien maintenant.
1: 1977. Deux hommes en costume d'opéra entrent dans un stade désert à Pékin. Ils se nomment Xiaolu et Die Yi et étaient d'immenses vedettes bien des années auparavant. Flashback, nous voici en 1924. Pékin, ville instable contrôlée par les seigneurs de la guerre, l'opéra est la passion de tous, des plus riches aux plus pauvres, et les acteurs sont très populaires. Les écoles où l'on forme les apprentis vedettes servent souvent de dernier recours à des enfants pauvres ou abandonnés. Et c'est le cas de Douzi, un enfant chétif et sensible qui survivra aux très rudes années de formation grâce à la protection et à l'amitié d'un autre enfant aussi courageux que généreux, Chitou. Dans l'opéra de Pékin, traditionnellement, ce sont les hommes qui tiennent des rôles de femmes. Dans un des opéras les plus célèbres de l'époque, Adieu ma concubine, Douzi incarne la concubine, Yu, à cause de la délicatesse de ses traits, tandis que Chitou tient le rôle du roi Chu. Cet opéra les rend célèbres. Le temps passe. En 1937, on retrouve Douzi et Chitou qui sont maintenant connus sous leur nom de scène, Die Yi et Xiaolu. Ils jouent devant des salles pleines et malgré la menace d'une invasion japonaise imminente. Maître Yuan, un riche esthète, vient les voir chaque soir, il est amoureux de Die Yi. Mais celui-ci n'a Dieu que pour Xiaolu. Il l'aime depuis l'enfance et c'est avec horreur qu'il apprend que Xiaolu se fiance avec Zhu Xian, une prostituée du plus célèbre bordel de la ville. Et par dépit, il entame une liaison avec Yuan et annonce à Xiaolu qu'il ne se produira plus jamais sur scène avec lui. Et c'est cette nuit-là que les Japonais marchent sur Pékin. Tout s'enchaîne, la guerre, l'opium, un mariage, une fausse couche, des tortures, la fin de la guerre, les communistes, l'épuration, la révolution culturelle, les gardes rouges, jusqu'à ce que les deux amis se retrouvent en 1977 dans un stade désert pour endosser leur costume de scène et interpréter une dernière fois leur opéra. Adieu ma concubine.
3: Ça ne va pas, ça ne va pas. Je n'y arrive plus. Je suis trop vieux.
1: L'histoire est celle d'un amour impossible entre deux hommes séparés par une courtisane. Un conte vieux de 2000 ans, devenu un classique de l'opéra chinois, puis un roman. Un hommage ambigu à l'opéra de Pékin, une fresque et pamphlet, méditation esthétique et violente, allégorie des trahisons. Une histoire qui permet à Chen Kaige d'aborder l'histoire de son pays, déchiré entre tradition et idéologie, miné par la folie de la révolution culturelle. Parce qu'il faut le dire, pendant la révolution culturelle, Chen Kaige a rejoint les gardes rouges. Les gardes rouges ne voulaient pas de moi car mon père avait fait partie du Kuomintang. J'étais le fils de l'ennemi. J'ai appris le petit livre rouge par cœur, comme tout le monde. J'ai participé aux manifestations et finalement j'ai été accepté. Et puis les gardes rouges ont fait irruption chez nous et ont contraint ma mère, malade, à rester debout dans un coin pendant 4 heures. quand on lui a offert une chaise, elle a refusé. Je ne l'ai pas défendue, je m'en suis voulue. J'étais déchirée. Comment pouvais-je manifester de l'amour à mes parents et en même temps être au service du peuple ? En tant que réalisateur, maintenant, j'ai une responsabilité. Je dois dire ce que j'ai fait, comment j'ai dénoncé mon père. J'en souffre et cette souffrance se retrouve dans « Adieu ma concubine ».
5: D'un côté, je dois avouer que la révolution culturelle m'a beaucoup appris. J'ai été à la campagne et j'ai souffert. Mais ça m'a beaucoup appris sur la société chinoise. Et sur ce plan-là, ça m'a été bénéfique. Au moins, j'ai appris quelque chose. Mais d'un autre côté, évidemment, sur le plan politique, c'est un chapitre sombre de l'histoire chinoise. Il faut bien le dire. Maintenant, si l'on compare la situation à aujourd'hui, j'avais au moins la chance de croire en quelque chose à l'époque. Je me sentais très très heureux de croire en quelque chose. Mais à l'heure actuelle, et il ne s'agit pas seulement de moi, mais de toute ma génération, et des autres aussi d'ailleurs, on se sent comme perdu. Et c'est terrible.
1: Le cinéaste Chen Kaige dans le journal du soir du mercredi 27 octobre 1993, c'est une archive RTS. Revenons sur l'histoire de ce réalisateur chinois. Chen Kaige est né en 1952, il est fils d'un intellectuel, un réalisateur, et d'une rédactrice littéraire. Ses études ont été interrompues par la révolution culturelle en 1966 et il est envoyé en rééducation dans une plantation. Pour fuir la plantation, il s'engage dans l'armée. En 1975, il revient à la vie civile, à Pékin, travaille dans un laboratoire de cinéma. En 1978, il s'inscrit à l'Académie du cinéma, la même année que son comparse et ami Zhang Yimou. Et en 1982, il réalise son premier film, La Terre jaune, avec Zhang Yimou comme directeur de la photographie. Cette Terre jaune lui ouvre les portes du cinéma d'auteur à travers le monde, même si le gouvernement chinois lui reproche d'exposer ainsi la pauvreté de son pays aux regards étrangers. Oui, la politique n'est jamais bien loin. Il réalise encore 3 films avant d'attaquer Adieu ma concubine, un film qui rend assez fiers quelques Chinoises exilées en Suisse, dont Madame Tang, traductrice, invité par Christian Defaille.
6: Madame Tang.
7: Moi, j'ai bien aimé le film, surtout parce que les personnages qui est dans ce film, qui fait allusion de certains personnages que pendant mon enfance, j'ai eu l'occasion de connaître. Alors donc, pour moi, il y a beaucoup de vérité là-dedans, toujours partielle, bien sûr. Et la seule chose qui me gêne un peu, je trouve, il cherche trop à plaire.
6: Ah bon ?
1: Oui, on y reviendra tout à l'heure. Ça, c'était en novembre 1993, dans l'émission « Tout va bien », présentée par Christian Defaille, une archive RTS. Chen Kaige est considéré comme l'un des chefs de film, avec Zhang Yimou et Tian Zhuangzhuang, de ce qu'on appelle la 5e génération des cinéastes chinois. Une génération qui comprend tous les cinéastes qui ont étudié le cinéma après la révolution culturelle et qui ont débuté dans les années 80 en révolutionnant cet art et en faisant connaître un cinéma chinois à l'étranger. Dans l'histoire du cinéma chinois, la première génération va du début, c'est-à-dire des prémices, juste après les premières projections des Frères Lumière, jusqu'à la Révolution en 1911. La deuxième et la troisième couvrent la période de la fondation de la Nouvelle Chine jusqu'à la Révolution culturelle en 1966 et ce jusqu'à la mort de Mao. Et la 5e génération représente, si on veut, la nouvelle vague du cinéma chinois. Les metteurs en scène ont environ 40 ans dans les années 80-90 et sont les enfants de la Révolution culturelle. Ils ont été contraints par le régime d'arrêter leurs études pour exercer des travaux agricoles durant l'adolescence, par exemple, on l'a vu avec Chen Kaige. Ils ont suivi les mêmes cours à l'école de cinéma de Pékin, entre 78 et 82. Ils ont pour maître Kurosawa, Oshima, Godard, Fassbinder, Truffaut, Fellini, Bergman, Melville. Ils bousculent les traditions du cinéma chinois, ils transgressent les tabous et ils mettent en scène les racines de la vie chinoise avec autant de réalisme que de liberté. Par exemple, ils sont les premiers à aborder des thèmes jusqu'ici absents du cinéma chinois comme les sentiments individuels. Ils font des films ruraux qui exaltent les paysages et la nature. il parle du présent en filmant le passé afin d'éviter les limitations imposées par les multiples interdits politiques. Et ils innovent autant idéologiquement qu'esthétiquement. Chen Kaige et Zhang Yimou, les chefs de file de cette cinquième génération de cinéastes chinois, sont reconnus à l'international. On peut même glisser dans cette catégorie Jun Wu, car il fait partie de la même génération, même si son cinéma est un mélange de cinéma de Hong Kong et d'Hollywood. Et je m'arrête là, parce qu'on ne parlera pas de sixième génération de cinéastes chinois, parce que le cinéma explose. C'est plusieurs cinémas à la fois, Taïwan, Hong Kong, Pékin, Shanghai. Et puis il y a un effet d'un avant Tiananmen et d'un après Tiananmen, ainsi que l'explosion des technologies numériques dès les années 90 qui vont permettre au cinéma chinois de se montrer, d'être vu, et aux cinéastes chinois d'avoir accès soudainement à la quasi-totalité de la production mondiale. Donc évidemment, tout bouge, tout est en mouvement. L'adaptation continuelle, c'est la force du 7e art.
6: Quelle merveille! D'après ce que l'on dit, l'impératrice douairière elle-même n'était pas si généreuse pour honorer un acteur. Elle ne faisait jamais de tels présents. Jamais. Pas à ma connaissance. Quel hommage à Dieyi, monsieur Yuan. Comment peut-il mériter votre faveur?
8: Adieu, ma concubine, à une très longue histoire. C'est une scène extraite d'un ancien opéra. Il s'intitulait jadis « Le récit des mille trésors ». J'ai connu beaucoup d'acteurs célèbres qui ont échoué dans ce rôle délicat. Votre interprétation de la concubine est unique. Avec vous, c'est la quintessence de l'art.
1: Des années 20 aux années 70, des seigneurs de guerre à la révolution culturelle, de l'invasion japonaise au communisme, le destin de deux acteurs de l'opéra de Pékin et d'une concubine dans les 50 années qui ont changé la Chine. Une histoire mise en image par Chen Kaige, musique Zhao Jiping. Voici un autre extrait de la bande originale.

On entre dans Adieu ma concubine comme on est pris dans l'œil d'un cyclone. Dès les premières secondes, c'est une tourmente d'images tournoyantes qui tourbillonnent, une stridulation de musique chinoise qui vrille, une débauche de couleurs qui explose, un maelstrom d'émotions qui débouche. Cloué, on est, littéralement. Voilà la critique enthousiaste de Monique Neubourg dans le magazine Première en 1993. Peut-être parce que derrière toute cette histoire qui mêle vie privée et vie publique, il y a une histoire d'amour impossible et la révélation d'un monde que l'on connaît peu, l'opéra de Pékin. On vous explique en quoi consiste cet opéra particulier.

0: L'opéra de Pékin, qu'est-ce que c'est ? C'est un art lyrique considéré comme un des trésors de la Chine et c'est une institution qui apparaît dès le XVIIe siècle pour se populariser au XIXe siècle et s'élaborer peu à peu comme un genre particulier né de la fusion de différents styles de musique. Il traite de thèmes simples et connus du public et s'inspire le plus souvent de folklore et de romans historiques et populaires. Il mélange musique traditionnelle, poésie, mime, chant, récitation, danse, arts martiaux et acrobaties, des instruments à percussion, gong, cymbales, tambours marquent la mesure et ponctuent la voix et les gestes des acteurs. L'opéra de Pékin est symbolique. Sur scène ne figure aucun décor, c'est donc uniquement par le mime que toutes les actions peuvent être représentées. Les gestes, tout en indiquant l'action, doivent être en même temps esthétiques. La marche est plutôt dansée, on distingue 52 pas différents en fonction du personnage et des circonstances. Pour permettre à la fois la beauté et l'efficacité des gestes, les manches des costumes sont souvent prolongées au-delà du poignet par un tissu blanc pour permettre des mouvements élégants et exprimer différentes émotions, 72 en tout. Le jeu de l'acteur, à mi-chemin entre le chant et la parole, est très codifié. Il existe par exemple 27 types de rires différents, suivant le sentiment que l'on veut exprimer, de la colère à la surprise, de la peur à la flatterie. L'opéra de Pékin offre jusqu'à 15 modèles de maquillage, mais il en existe plus de 1000 variantes. Et les couleurs ont leur importance et sont codifiées, de même que les costumes sont liés au type de personnage, à leur statut social et à leur caractère. Autre particularité, pas des moindres, l'opéra de Pékin n'est constitué que d'hommes. Ce qui oblige à développer tout un style théâtral où la féminité doit être jouée jusqu'à ce qu'un homme devienne plus femme qu'une femme. Ça, ce n'est pas moi qui le dis, ce sont des directives scéniques. De tels acteurs sont souvent homosexuels et on assiste à un véritable engouement pour les acteurs jouant des rôles féminins. Les spectateurs, notamment dans les années 20, viennent voir leurs acteurs favoris. Ce sont principalement des hommes, soit des fils de famille délicats qui se déplacent pour admirer leur idole, mais qui n'osent pas déclarer leurs sentiments, soit de riches commerçants qui estiment que l'argent peut tout acheter et qui s'offrent les services d'un comédien féminisé. Les années 20 sont considérées comme l'âge d'or de l'opéra de Pékin. C'est à cette époque que 4 acteurs masculins deviennent célèbres pour leur composition dans des rôles féminins. Le plus connu d'entre eux est indiscutablement Mei Lanfang. Grand acteur entièrement tourné vers son art, Mei Lanfang marque de son empreinte l'opéra de son époque. Il introduit des nouveaux costumes, de nouveaux instruments, il crée de nouveaux opéras, notamment, et on y vient, Adieu ma concubine en 1921. Adieu ma concubine, c'est un opéra très populaire qui sera joué continuellement jusqu'en 1936. Durant ces 15 années, Mei Lanfang et un autre acteur, Yang Xiaolu, remanieront fréquemment le livret de cet opéra, aujourd'hui considéré comme un classique de l'opéra de Pékin. Alors, si je vous ai raconté tout ça sur l'opéra de Pékin, c'est pour que vous ayez en tête tout le sous-texte du film. Et que vous imaginiez ce Mei Lanfang et les autres acteurs de l'opéra de Pékin sur scène, dans les années 20. Et que vous vous disiez que ces hommes-là sont les inspirations des héros du film qui nous intéresse aujourd'hui. Car le film de Chiang Kai-shek n'est pas une biographie, c'est l'adaptation d'un roman. Et c'est la monstration de l'opéra de Pékin, Adieu ma concubine, à l'écran. C'est dense, et c'est ce qui fait la beauté de cette adaptation qui débute en France, au Festival de Cannes, en 1988. C'est là que Chiang Kai-shek, venu présenter son film « Le roi des enfants », rencontre une productrice et actrice taïwanaise, Su Feng, qui lui donne un livre. C'est un roman de Lin Yan Li intitulé « Adieu ma concubine ». Le roman paru en 1985 avait fait frétiller de nombreux réalisateurs et producteurs, mais Lin Yan Li avait toujours refusé d'en céder les droits, jusqu'à ce que Su Feng et Chiang Kai-shek la contactent et qu'elle accepte. En 1990, Chiang Kai-shek s'attelle à l'adaptation de ce roman avec Lin Yan Li et un autre co-scénariste, Lu Wei. Ils mettent un an à peaufiner la version définitive du scénario. Le livre comptait 200 pages, l'adaptation comptera 400. En 1993, Nicole Cornu-Langlois, pose la question de l'adaptation à Cannes.
1: Eh bien, à vrai dire, je tiens à dire que c'est d'abord une histoire d'amour, entre des acteurs et une prostituée. Alors, les deux acteurs, ce sont des acteurs d'opéra de Pékin. Et la raison pour laquelle j'ai fait ce film, c'est qu'à mon sens, il est très important de montrer plus ce qui se passe ou ce qui s'est passé dans l'histoire chinoise. Et puis, également, je m'intéressais à cette relation triangulaire parce que l'on peut voir énormément de choses sous des tas d'angles différents. Et puis bien sûr, je voulais quand même dire que l'opéra de Pékin est quand même une forme d'art magnifique qui disparaît malheureusement. Il n'est peut-être pas trop tard pour dire aux gens que l'art est encore là, tournons-nous vers le passé une dernière fois, c'est tout.
0: Chen Kaige est tourné vers le passé, vers la beauté. Adieu ma concubine est un film hommage à un art particulier, celui de l'opéra de Pékin.
2: J'ai trouvé cette parure. Elle est très rare. On arrache les plumes d'un faisan afin de l'obtenir. Il faut que l'oiseau soit vivant. Ainsi, les plumes restent souples, soyeuses, resplendissantes. Laissez-moi vous en faire hommage.
0: Un premier film, La Terre jaune, en 1984, un sujet grave avec une esthétique un peu plus élaborée que la moyenne. Et puis trois autres films avant de s'attaquer en 1992 à un classique de l'opéra de Pékin, Adieu ma concubine. Voilà pour le parcours de Chen Kaige, un homme qui affronte ses démons et ceux de son pays. Un film esthétique et musical. Voici Jolene Tazi pour nous accompagner dans ce voyage dans l'Empire du Milieu.

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1: Leslie Cheung est Douzi, Zhang Fenghui est Shitu et Gong Li est Juxian. En Occident, nous connaissons surtout Gong Li, actrice remarquable, compagne et muse de Zhang Yimou, comparse de Chen Kaige. Voilà pour les acteurs et l'actrice principale d'Adieu ma concubine.
2: Mademoiselle Toussian, où avez-vous appris à jouer l'opéra ?
3: Ah, moi ? On peut savoir ce qui vous fait dire ça ?
2: Oh, simplement la façon dont vous surjouez votre rôle.
4: Die, tu dois saluer ta belle-sœur. J'y tiens absolument. Ce soir, je me fiance, j'ai besoin d'un témoin. Je compte sur toi.
2: La tendre putain est le roi des gangsters. Je regrette. Je n'ai pas appris cet opéra.
1: Chen Kaige est fils de cinéaste. Son père a réalisé des films très populaires dans les années 50-60 en Chine. Pour son fils, ce genre de cinéma a vécu. Il est temps de passer à autre chose. Et c'est en pensant à lui qu'il réalise Adieu ma concubine en voulant expier l'acte le plus indigne de son existence, celui d'avoir dénoncé son propre père à 15 ans. « Je ne cherche pas d'excuses, dit-il, j'étais emporté dans un véritable chaos. » Chaos dont il ressort marqué, honteux. Deng Xiaoping succède à Mao. En voulant nettoyer le sang que Mao a versé, il ouvre des écoles, des académies, un institut de cinéma à Pékin. Et j'ai compris en grandissant à quel point je m'étais fourvoyée, dit encore Chen Kaige. Adieu ma concubine est entièrement tournée dans les studios de cinéma de Pékin. Le tournage débute en février 1992 et dure 20 semaines. Pour recréer la ville de Pékin à plusieurs époques, un immense plateau est construit comprenant l'opéra lui-même, l'école où les enfants apprennent leur métier, le studio de photos où les deux acteurs posent dans leurs habits de vedette, ainsi que deux grandes rues où figurent le marché et différentes échoppes. Le film est tourné en son direct et la post-production se déroule au Japon. Pour le réalisateur, il est important de démarrer sur l'enfance des deux héros pour expliquer le lien qui les unit. Ils ne sont pas seulement des amis, chacun a été, pour l'autre, sa seule famille, son seul lien affectif. L'enfance est le ciment de leur relation future. Et puis il axe l'histoire sur trois personnages au lieu de deux hommes, une femme. J'aime les histoires à trois personnages, explique-t-il dans les notes de production du film. Deux personnages ne font pas nécessairement une bonne scène. Avec trois personnages forts, le film peut se raconter de trois façons. Et c'est aussi l'histoire de deux femmes, la vraie, Juxian, et la concubine, celle que Diei incarne chaque soir et qui aime le même homme. Et c'est enfin l'histoire d'un outsider, Diei, face à un couple dont il est à la fois l'ennemi et l'ami intime. De ces trois personnages, celui de Cheng Diei, que joue Leslie Cheung, est le plus complexe parce que c'est lui qui éprouve des sentiments les plus profonds, les plus purs. C'est un homme qui aime un autre homme d'un amour absolu et je voulais montrer la beauté de cet amour-là.
5: I think the film is going to be released in China pretty soon because
6: je pense que le film va être très bientôt distribué et sorti sur les écrans chinois. On a reçu l'autorisation et je pense que dans les deux mois qui viennent, le film sortira en Chine.
5: If you want to do a good film in China, you got to be careful because
6: oui, dit qu'on peut pas passer sa vie à faire attention parce que les problèmes sont multiples et imprévisibles. Ils ont écrit le script dans toute liberté avec l'auteur du roman et un co-scénariste et que oui, il y a eu des problèmes qui se sont érigés et ils ont réussi à les confronter et à les contourner l'un après l'autre.
7: Can you just tell me in one word how did you discover that marvelous actor we have
6: comment
7: here?
6: Comment découvrir Leslie Cheung?
5: Well, I met Leslie in Hong Kong.
6: J'ai rencontré il y a deux ans, je suis tombé amoureux de lui immédiatement.
5: I mean, he did tremendous work in the film. I mean, you, yeah, really, you have seen this.
6: Le travail qu'il a fait dans le film est incroyable. Je pense que vous l'avez remarqué.
7: But were you a professional actor or was it the first movie you made?
6: I
8: used to be a pop singer in Hong Kong.
6: J'étais
8: first,
6: une pop star,
8: you know,
6: Hong Kong.
8: I'm starting 10 years ago and then I quit singing and became a serious actor.
6: Et puis récemment, j'ai décidé d'abandonner la chanson et de me consacrer vraiment à mon métier d'acteur.
1: Henri Chapier interview Chen Kaige sur sa sortie de son film en Chine, ainsi que Leslie Cheung sur une terrasse du Palais des Festivals en mai 1993. Un acteur ancienne pop star et un réalisateur ancien garde rouge qui tourne en steadicam pour pouvoir se concentrer sur ses personnages, les cerner au plus près, tout comme il cherche à recréer l'histoire de son pays vue à travers le spectre de deux hommes. Une scène d'Adieu ma concubine se réfère directement à la dénonciation de son père. Il la tourne dans un état de douleur et d'émotion.

0: Mais après Cannes, j'ai su que de nombreux officiels avaient été le voir et que leur réaction n'était pas si positive que ça. C'est la raison pour laquelle ils ont interdit mon film et qu'ils ont exigé des modifications. Voilà ce qui s'est passé jusqu'à maintenant. Je n'ai pas vraiment été en contact direct avec les autorités. J'ai eu mes renseignements par le Beijing Film Studio, qui est l'un des coproducteurs. J'ai su quelles étaient les intentions des officiels et j'ai dit que je n'assumais aucun changement. On m'a dit que les séquences qui avaient déplu étaient d'abord celles qui parlaient de la révolution culturelle.
1: Chen Kaige au micro de Christian Defay dans l'émission Tout va bien du 5 novembre 1993, une archive RTS. En ce qui concerne les coupes, soyons honnêtes, elles concernent quelques secondes autour de la révolution culturelle et un regard en biais qui raconte l'homosexualité. Reste la réalité d'un pays et de son histoire contemporaine montrée à l'écran.
2: En quoi il pouvait gêner ce film, à votre avis? Parce qu'il a un peu gêné. Sans gêner, sans l'interdiction, il a un peu gêné.
3: Moi, je pense que la Chine est toujours très puritaine. Les choses qu'on peut la faire, mais on ne peut pas la dire. Il y a certaines choses, selon la tradition, ils pensent que ça fait perdre la face. Ils préfèrent te mettre dessous. Par exemple, l'homosexualité, la révolution culturelle, tout le monde a subi, mais beaucoup ne veulent pas en parler.
2: Vous l'avez vécu, madame?
3: Moi, je n'ai pas vécu, mais toute ma famille, ils l'ont passé. Oui. Et je pense que la réalité n'est certainement pas dessous.
2: Oui.
3: Mais seulement beaucoup, ils ne veulent pas en parler. Ça, c'est un côté, pour moi, le caractère chinois traditionnel, parce que la génération change.
2: Est-ce que c'est toujours présent? Vous l'avez vécu, madame, vous, la révolution culturelle. Oui. Quels sont les souvenirs, enfin les souvenirs? Oui, les souvenirs que vous en gardez aujourd'hui?
4: J'ai vu ce film. À chaque fois que je l'ai vu, j'ai pleuré. Pourquoi? Parce que tous les détails, tous les sentiments, et puis avec la pression politique, alors je l'ai tous vécu quand j'étais en Chine. Et deuxièmement, parce que tout cela est très réaliste et conforme à la réalité. Et puis ce film est différent des autres films de Chen Kaige, parce que les autres sont plus abstraits. Mais ce film est tout à fait conforme aux coutumes, aux détails de la vie chinoise.
2: Mais sur la révolution culturelle, c'était vraiment ça, cette violence qu'on voit à l'écran?
4: Oui, c'est tout à fait exact.
1: Christian Defay et ses invités chinoises à la télévision romande en 1993.
5: Nous autres Mandchous avons occupé l'Empire pendant 3 longs siècles. La République a duré quelques années à peine. Et il y a déjà un autre régime qui s'annonce. Personne ne peut se passer d'opéra, même pas les communistes. C'est dans l'ordre des choses. Ils voudront célébrer leur nouveau pouvoir. Vous serez les idoles de leur cérémonie, j'en suis sûr. Je n'ai plus qu'à souhaiter que leur poche soit pleine. Tu veux toujours aller combattre cette armée de va-nu-pieds?
6: J'en ai l'intention. S'ils font des atrocités, j'irai.
5: C'est stupide! Dommage que tu ne sois pas comme M. Yuan. Tous ces gens-là continueront à s'enrichir, quel que soit le pouvoir en place. Mais pas nous.
1: L'acteur-chanteur de Hong Kong, Leslie Cheung, a provoqué l'émeute et l'émoi auprès de nombreuses jeunes filles massées devant le cinéma lors de l'unique représentation du film à Pékin en 1993. Mal vu à Pékin, le film n'a pas été mieux accueilli à Taïwan, où seules les projections à but non lucratif ont été autorisées. Mais à l'international, le film remplit les salles. Elle remplit de toutes petites salles, car c'est son choix, Shunza, comme Home, c'est un choix de notre programmateur Bastien Arnold.

0: Travelling, Catherine Fatbert.
1: En 1993, c'est le prix Nobel de la paix qui est attribué à Frédéric de Klerk et à Nelson Mandela. C'est la création du marché commun de l'Afrique orientale. Il y a des attentats et des troubles en Algérie. C'est le début de la présidence de Bill Clinton. Il y a des attentats à Bombay et les autorités chinoises durcissent leur politique tibétaine. En 1993, Benazir Bhutto retrouve son poste de Premier ministre au Pakistan. C'est l'entrée en vigueur du grand marché unique européen. Et c'est aussi, et ça c'est beaucoup plus funky, la découverte à Trèves, en Allemagne, du plus gros trésor de pièces d'or romaines connues, remontant à la fin du IIe siècle. Au cinéma, c'est la mort de Federico Fellini, de Cyril Collard et d'Audrey Hepburn. Et sur les écrans, on voit Jurassic Park, Madame Doubtfire, Le Fugitif, Aladdin, L'étrange Noël de Monsieur Jack, Les Visiteurs, Un jour sans fin et Adieu ma concubine.
2: Qu'est-ce que c'est l'opéra de Pékin? Cela tient en peu de choses. Pas un geste qui ne soit danse, pas un mot qui ne soit chant. Tout ne doit être que beauté. Par exemple, la scène...
3: Maître, je ne comprends pas.
2: Commence d'abord par suer sang et eau. Tu comprendras.
3: Je ne comprends toujours pas.
4: Chelsea!
3: Non, je ne comprends pas. Quand les belles princesses du passé montent sur scène, c'est de l'opéra. Lorsqu'il s'agit des masses laborieuses, alors là, c'en est plus.
2: Assez! Tu ne sais même pas de quoi tu parles, insolent!
5: Vous n'avez pas le droit!
1: Mai 1993, Croisette, Cannes, Adieu ma concubine reçoit la Palme d'Or ex aequo avec la leçon de piano de Jane Campion.
6: La Palme d'Or est attribuée à Adieu ma concubine de Jane Campion.
1: C'est un triomphe, cette Palme d'Or. Et non, Chen Kage n'a aucun problème à partager ce prix avec Jane Campion.
7: I think I'm going to like the piano very much because you know I got here very late. I missed that movie. I'm going to see that in Paris, and I really admire Jane Campion's earlier works.
8: Ça ne me gêne pas du tout de partager la Palme d'Or avec elle. Je ne l'ai pas vue, je vais le voir. Je l'ai manqué à Paris, mais je vais aller le voir lorsque j'y repasserai.
1: Extrait de la conférence de presse des lauréats de Cannes en 93. C'est clair. Alors si jamais nous avons consacré un travelling à la leçon de piano disponible sur Play RTS, en podcast ou en replay. Parenthèse refermée, venons-en maintenant à la sortie du film en Europe et dans le monde à l'automne 1993. Christian Defay est sur le plateau de Tout va bien à la télévision suisse romande au moment de la sortie du film Adieu ma concubine en Suisse. Nous sommes le 5 novembre 1993. Face à lui, des femmes chinoises de tous âges, ethnologues, médecins, journalistes, toutes, tous évoquent Adieu ma concubine.
9: Je crois que ce film est excellent. C'est difficile d'avoir un film comme ça depuis plusieurs années. C'est très artistique et c'est reflète la vie d'une cinquantaine.
10: J'ai jamais vu un film si, qui a une audace vraiment extraordinaire. Mais par contre, je trouve que ce film était un peu trop long. Ce que je trouve qui est trop long, c'est que pour les Chinois, au niveau d'histoire, c'était un peu long.
1: Everybody's a critic, non? Reste un film qui marque les esprits durablement, par sa beauté plastique, par son propos. Un film qui montre une histoire de la Chine à sa manière. Reste une histoire culturelle, une révolution et ses mutations. Chen Kaige nous dit... C'est parce que la Chine refuse de reconnaître ses erreurs passées qu'elle se montre si dure à son égard. Je fais des films pour que les gens réalisent qui ils sont. Je parle du courage d'affronter la réalité. Je suis pour le courage de dire la vérité, ce qui est en effet très loin de la propagande. Chen Kaige.
11: Vous dites, en Chine, les gens n'ont plus de rêves. Et nous sommes devenus un peuple pauvre avec beaucoup d'argent.
12: Oui, c'est ce que j'ai dit à un moment donné. Car je pensais que l'économie avait réalisé de grands progrès et que les gens en étaient conscients. On se demandait comment faire de la Chine une autre superpuissance. Mais finalement, il m'importe assez peu que la Chine devienne ou non une superpuissance. La question qui se pose, c'est quelle sorte de gens allons-nous devenir ? Car comme je l'ai dit avant, nous étions soi-disant un peuple civilisé autrefois. Mais sur le plan culturel, qu'est-ce qu'il nous reste aujourd'hui? Nous prétendons avoir de la culture parce que nous sommes des êtres humains. Mais est-ce que nous voulons être des gens bien, nous aimer les uns les autres, avoir un bel avenir devant nous, ou quoi? Qu'est-ce que nous voulons? C'est la question qui se pose à nous, Chinois.
1: Une analyse forte et critique d'une révolution culturelle, le réalisateur Chen Kaige était l'invité de Christian Defaille dans cette archive RTL.
4: Duan Xiaolu, n'es-tu pas le roi?
5: Mais non.
4: N'as-tu pas toujours été le roi?
5: C'est un opéra. Pas la réalité.
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1: C'est terminé pour Adieu ma concubine. On déroule le générique de notre cinéma radiophonique. Catherine Fadbert et Marie-Claude Cudry à la réalisation. Sacha Unger pour les enregistrements. Alain Freudiger, Nicolas Fa, Véronique Rabou, la Cinémathèque Suisse et la Cinémathèque Française pour la documentation et les archives. Bastien Arnold à la programmation musicale. Et nos collègues du web pour la mise en ligne et les longs formats dédiés à nos films sur RTS Culture.

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Et quand vous le voulez, en podcast ou en replay, nous vous proposons avec un très grand plaisir un classique de science-fiction, j'ai nommé Planète Interdite, Forbidden Planet de Fred MacLeod Wilcox, sorti en 1956. 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Mais je vous en dirai plus à partir de dimanche prochain. Rendez-vous est pris. 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

0: Ils ne font pas des exercices très codés comme dans l'opéra de Pékin, même s'ils arrivent à dévoiler toute la panoplie de leurs talents aux côtés de Jean Schneider. 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
1: Pascal Wassmer.
2: L'initiative EDC, pas de Suisse à 10 millions, inquiète aussi de l'autre côté de la frontière, rapporte le matin dimanche. Le texte est soumis au peuple le 14 juin. Si elle est acceptée, l'économie suisse pourrait davantage recourir aux travailleurs frontaliers pour compenser le manque de main-d'œuvre. C'est ce qu'estime le maire d'Annemasse. L'élu français redoute une région encore plus attractive, avec à la clé des difficultés pour se loger et pour faire tourner les services publics. Il rappelle que le bassin comptait un peu plus de 30 000 frontaliers en 2002, contre environ 120 000 aujourd'hui. Incendie de Crans-Montana, selon la Sonntag Zeitung, le canton du Valais refuserait pour l'heure d'augmenter l'aide d'urgence la vie destinée à leurs avocats. Les 4 000 francs prévus par client sont déjà épuisés. Cette enveloppe couvre 20 heures de travail à 200 francs de l'heure. Or, les auditions s'éternisent dans cette affaire. Celle du président de la commune, Nicolas Ferraud, a duré à elle seule 11 heures. Premiers effets, certains avocats se retirent du dossier, d'autres menacent de le faire. De nombreux proches des victimes s'inquiètent pour le financement de leur défense, faute de moyens personnels. La justice neuchâteloise croule, elle, sous les dossiers. Les tribunaux du canton ont enregistré un nombre record de nouvelles affaires en 2025. Les autorités judiciaires pointent la complexification des dossiers, mais aussi l'usage croissant de l'IA, l'intelligence artificielle, par les justiciables, qui multiplient parfois des griefs peu pertinents. Les délais de traitement s'allongent donc. Pour la première fois depuis 2011, le canton va engager de nouveaux juges dès cet été. Deux militants pro-Gaza toujours détenus en Israël ce dimanche. Un Espagnol et un Brésilien ont été arrêtés jeudi à bord d'une flottille humanitaire au large de la Crète. Israël les soupçonne de lien avec une organisation terroriste. Ils doivent être présentés aujourd'hui à un juge. Madrid dénonce une arrestation illégale. Un drone non identifié a violé ce matin l'espace aérien finlandais près de la frontière russe. Son modèle et son origine restent inconnus. Cette nuit, la Russie a dit avoir intercepté 334 drones ukrainiens, un nombre record dans une quinzaine de régions. Les gardes-frontières finlandais ont ouvert une enquête. La Finlande partage 1340 km de frontière avec la Russie. Le Tour de Romandie aura bien une 80e édition l'an prochain, c'est ce qu'annonce son directeur Richard Chassot. La course traverse une zone de turbulence financière, pas de sponsor principal sur le maillot jaune cette année, après le retrait d'une marque de fromage fidèle depuis 2019. Un nouveau modèle de financement est à l'étude. La 79e édition s'achève aujourd'hui par une étape entre Lucent et Lézin, où l'on attend la victoire du Slovène Tadej Pogačar. Enfin, météo, beaucoup de nuages aujourd'hui sur le Jura et le Plateau. Le Valais et les Préalpes gardent de belles éclaircies. Quelques averses sont possibles dans l'après-midi en montagne qui pourraient arriver rapidement sur le plateau. Côté température, il fera 20 degrés en pleine. La suite de la semaine s'annonce maussade. Petite amélioration dès jeudi, retour du soleil vendredi avec 20 degrés.
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4: Bonjour et bienvenue dans les beaux parleurs de ce dimanche 3 mai, 557 ans après la naissance de Machiavel. Avec une équipe que nous allons diviser pour mieux régner, l'homme d'affaires François-Henri Benamias, l'architecte Laurent Guidetti et l'entrepreneuse sociale Sylvie Makela. Et puisqu'il vaut toujours mieux faire rire qu'être craint, l'humoriste Bruno Pecky ouvrira le bal avec sa chronique. Et voici les sujets machiavéliques de la semaine. Cette semaine, le Parlement vaudois a réclamé la démission de Valérie Dietli. Un coup d'épée dans l'eau, la conseillère d'État est restée de marbre et s'accroche fermement à son siège. Son assurance s'explique facilement, le canton de Vaud ne possède aucun bouton. peut-on éjecter pour destituer une ministre en cours de mandat? Alors l'idée d'une Lex Ditli fait son chemin sur le modèle de la Lex Hénard à Neuchâtel ou la Lex Maudet à Genève. Mais donner au Parlement le droit de guillotiner un élu du peuple, est-ce ouvrir une boîte de Pandore? Vous entendrez l'avis des beaux-parleurs. L'Union européenne veut changer les règles du jeu. Bientôt, c'est le pays d'emploi qui payera le chômage des frontaliers et non plus le pays de résidence. Fini pour la Suisse d'importer sa main-d'œuvre tout en exportant son chômage. Avec nos 411 000 frontaliers, la facture s'annonce brutale, des centaines de millions de surcoûts par année. Alors est-ce le juste prix à payer pour faire tourner notre économie ou est-on en train de devenir le guichet social de nos voisins? Enfin, depuis le blocage d'Hormuz, le prix du kérosène a explosé. Résultat, Lufthansa raye 20 000 vols, les compagnies low cost taillent dans le vif, l'avion à 49 francs vit sans doute ses dernières heures. Un coup dur pour les vacanciers, mais une victoire inespérée pour le climat. Le chaos géopolitique réussit par la force ce qu'aucune taxe n'a jamais osé imposer. Faut-il alors pleurer la mort du vol bradé ou remercier cyniquement la crise au Moyen-Orient? Juste après-midi, nous recevrons l'humoriste Frédéric Recrozio pour son livre joyeusement intitulé « Tous des nuls ». Pour lui, si notre pays tourne aussi bien, c'est précisément parce que ses politiciens sont médiocres. On lui demandera si le génie absolu de la démocratie suisse est d'avoir bâti un système parfait parce que ceux qui le dirigent ne servent à rien.
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4: C'était bien comme chute, hein. Bonjour à toutes et tous. Bonjour Sylvie Makela.
5: Bonjour Jonas.
4: Bonjour Laurent Guidetti.
6: Bonjour Jonas.
4: Bonjour François-Henri Benhamias.
7: Bonjour Jonas.
4: Et bonjour Bruno Pecky.
8: Mais il l'a fait! Il l'a fait! Et oui! Grâce à cette performance impossible de la part de ce héros roman qui a atteint ces derniers jours l'apogée de sa carrière, l'homme dont les initiales sont J. S avec sa barbe poivre et sel et que tous les romans ont vu, je parle bien sûr de Jonas Schneider et de sa tournée médiatique pour présenter son nouveau livre. Oh là là, il était partout. J'allumais la radio, je l'entendais, j'allumais la télé, je le voyais. Oh. Finalement, une semaine comme toutes les autres en Suisse romande. Mais il était même dans les journaux et sur les réseaux sociaux, quoi. On l'a vu évidemment à la RTS, mais aussi dans Blic, Watson, RTN, LFM et même en France. France 4, France 5, jusqu'à Combini. Moi, ça fait 2 ans que je fais des chroniques et des spectacles en France. Combini ne sait même pas qui je suis, quoi, je veux dire. Jonas, il sort du TGV, il lui tend un micro direct, c'est n'importe quoi. Il était tellement partout que quand j'ai vu la news que Harry Styles s'était fiancé, je m'attendais à découvrir que c'était avec Jonas. Voilà. J'ai vu que vous étiez chez nos voisins, Jonas, grâce à un extrait d'interview sur France Télévisions qui a fait le buzz, dans lequel vous expliquez que la fertilité ne concerne pas uniquement les femmes et que les hommes devraient aussi s'y intéresser, notamment en adoptant des gestes de prévention, comme éviter d'exposer ses testicules à des températures trop élevées. Jusque-là, rien à redire. Ah non, moi j'étais fier que l'Hexagone découvre notre Jonas national. Et je suis d'accord avec vous, hein. J'ai même immédiatement annulé ma session hebdomadaire de pause de couilles sur radiateur. Jusqu'au moment où vous avez dit, si vous essayez d'avoir des enfants et que vous mettez le siège chauffant de votre voiture, vous avez quasiment zéro chance d'y arriver. La boulette. Alors déjà, essayez de faire des enfants dans un lit plutôt que dans la bagnole, vous verrez, c'est plus confortable. Mais surtout, le mec débarque en France, pays dans lequel les gens n'ont même plus assez de thunes pour avoir un plein d'essence, et ils croient qu'ils ont des sièges chauffants, quoi. Est-ce qu'on peut faire plus déconnecté que ça, quoi? 2 ans que je me bats contre le cliché selon lequel les Suisses sont riches pour que Jonas vienne dire qu'il faut faire attention aux sièges chauffants de sa Tesla et de bien mettre une casquette sur ses testicules quand on bronze aux Bahamas. Attention également à certains sièges de jet privé dont le cuir blanc réagit négativement avec la peau des bourses. Je veux dire. Merci Jonas de nous en parler, quoi. On a besoin de lanceurs d'alerte comme vous. Non, mais je me moque, Jonas. Mais votre livre sur la fertilité masculine est vraiment passionnant et nécessaire.
4: Oui, mais vous l'avez acheté alors ou pas?
8: Évidemment que je l'ai acheté, car avant d'être un mec désinvolte qui se permet de tout dire sous couvert d'être humoriste, eh ben, je suis votre employé, Jonas. Donc bon, à l'heure où on négocie nos places dans l'émission et nos tarifs pour la saison prochaine, je ne suis pas assez fou de louper une occasion de faire le lèche-boule. Là, pardon. Je retire ce que je viens de dire. Non, mais parce que si je les lèche, ça pourrait faire augmenter leur température. Oui. Exactement, c'est pas ce qu'on souhaite. Bon, je dis ça, mais en vrai, je l'ai acheté, mais j'ai pas lu votre livre. Hein, voilà. Dans le mail que vous avez envoyé à tous les chroniqueurs et chroniqueuses des beaux parleurs, vous nous obligez d'acheter votre livre.
4: Non,
8: pas forcément
4: pas
8: de le lire. Hein, ça m'a rappelé les profs d'université qui imposent comme lecture leurs livres qu'ils ont eux-mêmes écrits. Ça fait toujours ça en droit d'auteur. Hein. Surpris d'ailleurs qu'il n'y ait pas une émission des beaux parleurs sur la fertilité masculine avec comme présentateur Jonas Schneider, une analyse d'un journaliste spécialiste de la question, Jonas Schneider, le témoignage d'un homme confronté aux difficultés liées à la fertilité masculine, Jonas Schneider, et enfin un humoriste stérile.
5: Bon, pour des raisons évidentes, je ne donnerai pas le nom de mon collègue en question, hein, mais sachez que sur Internet, vous pouvez trouver un sketch hilarant sur ce sujet fait par Thomas Wiesel. Passons maintenant à la véritable info de cette semaine.
4: Il n'est pas stérile d'ailleurs, ce Ferrat.
5: Oui, non, c'est bah il y a un sketch
4: infertile.
5: Dessus.
4: Ah d'accord, d'accord.
5: Ah d'accord.
4: Alors
5: vous,
4: pas pareil.
5: Vous expliquerez la différence dans votre prochaine émission sur le sujet.
4: Il suffit, bon, il suffit de lire le livre.
6: Oui, je vous laisse tous les deux là ou quoi.
5: Mais vous pouvez, y a pas de problème. Ma chronique n'est pas assez longue comme ça en plus, donc c'est parfait. Passons maintenant à la véritable info de cette semaine qui concerne l'autre JS national, j'ai nommé Julien Sprunger, quoi, l'idole de toute une région, l'homme qui va ramener le canton de Fribourg au calendrier julien, hein, car le 30 avril 2026 a marqué l'entrée du canton dans l'an 1 après JS. Julien Sprunger qui termine donc sa carrière en apothéose en étant champion suisse avec Gautheron pour la première fois de leur histoire, après 1186 matchs pour cette équipe, dont 414 buts et 414 assists. Franchement, si on avait vu ça dans une série, on serait là, non mais là ils abusent les scénaristes, quoi, on n'y croit pas du tout. Julien était à sa 24e et dernière saison, il n'osait même pas rêver du titre. Je redonne tous ces chiffres parce que je sais que ceux qui nous écoutent ou nous regardent ne sont pas fribourgeois. Hein, ils sont encore en train de fêter, ils ont bien raison. Alors oui, vous me direz que le match était jeudi soir, qu'ils peuvent gentiment arrêter. Mais bordel, moi si j'étais Julien Sprunger, je n'arrêterais jamais la fête, quoi. 24 ans d'attente. En plus, il a la retraite, c'est quoi sa prochaine échéance, quoi. Le 30 avril 2027 pour fêter les 1 an du titre, c'est ça qu'il a à faire. Dans le canton de Vaud, quand vous attendez quelque chose pendant autant de temps, vous appelez ça la fête des vignerons. Hein, vous bloquez toute une ville, construisez une arène de plusieurs milliers de places, ça dure 3 semaines et demie. Donc franchement, les fribourgeois, ils ont encore 21 jours de marge. Hein. Il peut même se déguiser en étourneau s'il le veut, vous aurez rien à dire, quoi. Sincèrement, je suis content pour ce canton et sa population, au point d'avoir prononcé une phrase jeudi soir que j'aurais jamais pensé dire. Dommage que je sois pas fribourgeois. Je me suis rappelé que j'étais Genevois et qu'on avait été champion en premier avant eux, donc ça va, je suis réconforté, quoi. Ça va, de toute façon, ils nous écoutent pas, j'ai le droit de le dire. Alors, je terminerai par une phrase qui aurait été prononcée par Julien Sprunger lors de sa dernière interview. On lui a demandé s'il était fatigué après les 71 matchs de cette dernière saison et il aurait répondu, oh, vous savez, ça reste quand même moins d'interviews qu'a fait Jonas Schneider pour la promo de son livre. Et maintenant que je suis à la retraite, ça me laissera du temps pour le lire.
4: Merci Bruno Pecky.
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4: Bien, on parle d'un autre sujet, le Parlement vaudois qui réclame la démission de Valérie Dietli et l'impossibilité dans le canton de Vaud de destituer un ministre ou une ministre. Peut-être parce que cette situation ne s'est jamais produite à l'identique dans le canton de Vaud, alors qu'il y a des cas un peu similaires à Genève ou à Neuchâtel. Par exemple, est-ce un problème de la loi et la politique vaudoise, selon vous, Laurent Guidetti?
7: Eh ben, je ne sais pas, parce que je vois qu'il y a eu une Lex Maudet à Genève, qui l'a donc été virée de son parti, qui l'a ensuite s'est représenté sans parti ou avec une sorte de petit mouvement qu'il a créé pour l'occasion, et qui s'est fait réélire.
4: Il est au gouvernement,
7: donc,
4: même.
7: Donc, oui. Il est à nouveau au gouvernement. Donc, je pense qu'il faut pas focaliser sur s'il y a ça, on aura tout réglé, que la politique et les institutions, c'est un organisme en mouvement, et puis qu'effectivement les choses peuvent évoluer. Moi, ce que je trouve fou dans cette situation, c'est qu'elle reste, enfin qu'elle est la poigne pour rester. Et c'est vrai qu'avec une telle pression, il faut être forte pour rester. En même temps, j'ai de la peine à m'imaginer qu'elle ne reste pas en prévoyant tout ce qu'elle a à gagner à titre individuel, personnel, à rester. C'est-à-dire que c'est tellement affreux la vie qu'elle a aujourd'hui au quotidien que je me demande si elle se dit pas serrons les fesses jusque en juillet 2027 et puis après j'aurai ma rente à 39 000 francs par année, etc. à vie. Et donc ça c'est effectivement un problème. Alors évidemment que c'est des législations et des dispositions qui ont déjà été remises en question et dont elle sera peut-être probablement une des dernières à bénéficier, mais n'empêche il y a un petit peu toujours ce sentiment que en fait c'est ça ce qui la motive aujourd'hui, et je pense que ça c'est un vrai...
4: Et pourquoi vous pensez à ça et pas aux idées, par exemple? Parce qu'on pourrait imaginer que Valérie Dietli reste là parce qu'elle estime qu'elle a été élue par le peuple et qu'elle doit se battre contre tout le monde pour représenter cette volonté populaire. Un peu ce que disait Maudet, alors même qu'on disait non, Maudet reste que pour le fric. Alors je me souviens plus des enjeux financiers autour de Maudet, mais on entendait aussi des gens nous expliquer qu'il restait en fait que pour l'argent. Ce qu'on entend exactement pour Dietli, mais on n'est pas sûr de ça, en fait.
7: Ouais, ben on en parlera, je pense, avec Recrozio à partir de midi. Je pense que c'est bien ça, la grande question. Qu'est-ce qui motive des gens pour aller défendre des idées, et est-ce que c'est réellement, enfin quelle est la part de défense des idées, des principes, des valeurs et tout, puis en fait la qualité qu'on attend d'eux, c'est-à-dire d'être des bons gestionnaires de département, et je pense qu'effectivement il y a un vrai enjeu dans la politique, c'est de se souvenir d'abord qu'on a une ligne politique, une vision du monde, etc., puis qu'ensuite il faut bien dealer, donc on peut très bien ne pas se compromettre sur les questions de principe tout en acceptant des mécanismes qui permettent de gagner des majorités au Grand Conseil, au Conseil national. régionale, etc.
4: Sylvie Makela, est-ce qu'il manque un bouton éjecté selon vous?
6: Ben je sais pas, je pense que la je suis assez d'accord avec Laurent, je pense qu'il y a quelque chose de l'ordre de la démocratie. Effectivement, elle a été élue et effectivement, on en parlera avec Recrozio tout à l'heure. C'est pas tellement, on demande pas aux représentants, aux élus politiques de tout savoir sur tout. Après, le niveau de lacune est à discuter, mais là en l'occurrence, je pense pas que Valérie Ditli actuellement mette en défaut le Conseil d'État vaudois. Je pense qu'elle a des...
4: Donc pour vous, elle est honnête, mais elle a des lacunes.
6: Non, non, je dis pas que... C'est pas ce que je suis en train de dire, c'est que j'ai pas... Non, non, il y a de deux choses l'une. Elle, soit effectivement, c'est de l'ordre pénal, et donc on la justice s'en charge, ou soit effectivement, eh ben, elle a des lacunes, elle fait mal son job, et puis là, en l'occurrence, soit elle est pas réélue, mais si elle est réélue, comme ce qui a été le cas de Maudet, ça veut dire qu'il y a une volonté populaire pour qu'elle soit là. Et là, le seul outil qu'on a, ou la seule arme qu'on a, c'est le fonctionnement de la politique suisse, à savoir que les chefs de service, les décisions qui sont prises en collégialité font que, eh ben, il y a une certaine neutralisation du mal qu'elle pourrait faire. Donc c'est le moins pire, disons, de la situation. Donc je suis pas sûre que.
4: Et si vous vous mettiez à la place de Valérie Ditli, oui. Makela, on ferme les yeux, on imagine, vous
6: que
4: êtes suis... Valérie Ditli,
6: oui,
4: vous êtes
7: Valérie Ditli.
6: Voilà.
4: Qu'est-ce que vous faites, vous?
6: Mais en fait,
4: sincèrement, à sa place.
6: Mais encore une fois, je ne sais pas, en l'occurrence, qu'est-ce qui la motive? Pourquoi elle est là? Et je pense qu'il y a peut-être des questions d'argent, il y a peut-être des questions idéologiques, il y a peut-être une volonté aussi d'aller jusqu'au bout de ce qu'elle a commencé. Peut-être qu'elle se pense tout à fait dans son bon droit. Et je pense que le bouton éjectable est à double tranchant, parce qu'il peut effectivement permettre de se débarrasser ou de faire en sorte de pénaliser des personnes qui seraient incompétente, mais c'est aussi un moyen de pression. Et c'est ce qu'on veut éviter. C'est-à-dire que ça pourrait aussi être un moyen de pression pour dégager des politiciens ou des politiciennes qui sont pas populaires, qui prennent des décisions impopulaires, qui font leur travail correctement. Donc j'ai l'impression qu'aujourd'hui, comme un peu souvent en Suisse, on a un statu quo qui est un peu le moins pire de la situation. Et donc peut-être que ça fait partie des choses dont il faut s'accommoder. Mais qui restent des exceptions. Voilà.
4: François-Henri Benhamias, j'aimerais bien vous entendre là-dessus. Qu'est-ce qu'on fait avec l'affaire Ditli?
9: Alors, première chose, ayant été naturalisé suisse en 2023, moi, je suis encore en phase d'apprentissage. Je suis à l'école.
4: D'accord.
9: Donc, je me suis renseigné un petit peu et j'ai découvert plein de trucs sur ce beau pays qui est le mien.
4: Oui.
9: C'est que d'abord, c'est, j'ai été un peu surpris de la rémunération de ces gens-là.
4: Dans quel sens?
6: Ah non, mais François... Ah non,
4: dans quel
6: non,
4: sens?
9: Non, non,
4: dans quel
9: non,
4: sens?
9: Il faut le dire. C'est
4: dans
9: élevé.
4: Quel sens? Ah, vous trouvez élevé?
9: 260 000 par an? Parce qu'il faut le dire. Et ça va passer bientôt à 300 000, c'est beaucoup d'argent. Dans une organisation...
4: Ça, j'attendais pas de votre part. Ça, j'aurais pu entendre de Laurent Guidetti, mais de votre part, j'attendais
9: non,
4: pas.
9: Non, non, attention, attention. Dans une société, et j'en connais comme plusieurs,
4: oui.
9: Passer la barre des 200 000, on est à très très haut niveau hein, dans les organisations. C'est pas les 400 ou 500 premiers employés. Hein.
4: Mais moi, ils sont ministres...
9: Je ne veux pas le savoir.
4: D'accord.
9: La deuxième chose, c'est, de ma phase d'apprentissage, c'est si ce qui se passe arrivait dans le monde de l'entreprise, la personne ne tiendrait pas 24 heures. Ça, c'est un fait. Aujourd'hui, avec tout ce qui est, tous les besoins de compliance, de règles et régulations qu'il y a à droite et à gauche, c'est impossible de faire autrement. Mais ensuite, je vais rejoindre mes camarades de jeu pour dire, je ne sais pas. Parce que pour l'instant, ce qu'on sait, c'est que une enquête a été réalisée. On a dit, il s'est passé ça et ça. Il y a juste un truc qui m'éclate. Moi, c'est la question sur les 30 000 n'ont pas servi à ça. Mais ils ont servi à quoi alors? Parce que tu vas nous le dire à quoi ils ont servi s'ils n'ont pas servi à ça. Et si on répond pas aux questions, bon, ça
4: un livre ou un rapport, ça dépend de si on parle des 30 000 ou des 10 000. Mais c'est vrai qu'il y a quelque chose d'un peu particulier dans cette affaire. Ça, tout le monde le dit, tout le monde le voit.
9: Ouais. Ok. Mais si jamais la loi n'est pas là pour dire. T'as fait ça, comme ça et comme ça, et donc tu dois sortir. Ça devient son choix à elle. Elle est élue par le peuple.
6: Ben,
9: elle
6: ça.
9: Doit attendre. S'il y a une enquête qu'on part dans le pénal où il y a un problème, elle doit sortir. Et en attendant, elle veut pas démissionner? Qu'elle démissionne pas.
4: Mais vous feriez quoi à sa place? J'aimerais bien vous entendre aussi. Si on imaginait que vous êtes, parce que, voilà, à sa place, vous faites quoi, concrètement?
9: Alors, vu ce qu'elle est en train de prendre sur la tête. Mais c'est fort. Non, parce que c'est très très fort.
4: Ah ben...
9: Est-ce que... Le jeu en vaut la chandelle, je me posais véritablement la question. Quand on est tous les jours dans les nouvelles, partout, c'est intellectuellement, c'est quand même très compliqué. Je pense que moi, je partirais.
4: C'est vrai.
9: Ouais. Ouais, oui.
4: Laurent, vous aurez le mot de la fin, je pense.
9: Ah bon, quel honneur.
4: Enfin, on verra. Si c'est intelligent ce que vous dites, sinon, on rattrapera avec François-Henri derrière.
6: Ouais.
4: Avec Sylvie. Ouais.
7: Ce mythe de dans le monde, enfin dans le privé, ça se passerait pas comme ça. Probablement aussi parce que dans le privé, il y a les actionnaires qui eux décident, et puis il y a les travailleurs qui eux subissent. Donc évidemment, ça se passe pas comme ça dans le privé, parce que celles et ceux qui décident et qui donc ont le dernier mot, c'est ceux qui possèdent et pas ceux qui travaillent. Et puis l'autre question que je trouve intéressante sur la question de la rente, c'est que la rente, elle a toujours été là pour garantir une certaine indépendance, ne pas être être à l'abri du besoin, ne pas avoir besoin d'argent de privé, c'est une façon de garder son indépendance quand on a voté des lois et donc de garder l'indépendance dans les intérêts qu'on défend.
4: Ça évite le pantouflage français de je me mets bien avec une entreprise pendant mon mandat
7: c'est
4: pour
7: ça,
4: qu'après elle m'embauche.
7: Les articles de loi effectivement on passe de l'un à l'autre. Et puis cette indépendance, elle devrait être à vie, elle, pas la rémunération. Et probablement que l'idée de rémunérer à vie, c'était de garantir que on n'allait pas, quand on sort du Conseil fédéral, du Conseil d'État, de continuer de gagner de l'argent pour rester indépendant. Parce que on part du Conseil fédéral, comme Maurice Leuenberger, qui avait rejoint le Conseil d'administration de Implenia, la honte sur le Parti socialiste et sur Leuenberger pour 10 générations là-dessus. Hein.
4: Pour la preuve, vous le ressentez encore aujourd'hui.
7: Ah non, mais moi, en tant que socialiste convaincu, ça me hérisse le poil. Je pense qu'il fait la démonstration qu'en fait, il n'en avait rien à faire de tout ça. Et qu'il s'était engagé en politique à 15 ans, juste pour pouvoir un jour rejoindre le conseil d'administration d'Impenia. Pour moi, c'est une honte.
4: D'accord, très bien.
7: Et c'est le mot de la fin.
4: Oui, ce sera le mot de la fin. Passer de Dittli à Leuenberger, vous êtes plein de surprises dans cette équipe. Une brève, Bruno.
8: Oui, deux juges du tribunal fédéral seraient ensemble alors que la loi interdit ce type de relation intime entre les magistrats. Alors, le TF a tenté de rassurer en disant, je cite, « Les deux juges n'ont à aucun moment appartenu à la même chambre. » Attendez, s'ils n'ont jamais été dans la même chambre, ça veut dire que c'est pire, quoi. Ils l'ont fait sur leur lieu de travail.
4: Laurent Guidetti, on écoute votre chronique. Encore vous.
7: Jamais on n'a fait autant de selfies, de poses langoureuses devant des paysages naturels immaculés ou des architectures exceptionnelles qu'on partage à l'envi sur Instagram. Ce que l'on prend en photo et qu'on l'on expose sur les réseaux sociaux, c'est le privilège de voir des lieux uniques, peut-être, mais c'est avant tout une façon de se la raconter. Ces lieux n'existent pas. Ou du moins, ils n'existent plus, et c'est bien pour cette raison qu'on les partage, c'est pour être jalousé. Nos photos de vacances ne montrent que ce que nous voulons bien montrer, mais elles cachent ce qui se trouve derrière l'objectif, et que nous ne voulons ni voir, ni admettre. Aucune photo de file d'attente interminable pour une arnaque touristique, pas plus que des 200 personnes qui attendent comme nous le passage du train, Harry Potter, des parkings, baraques à fric, boutiques de souvenirs en plastique après le tour en bateau pour voir les chutes du Niagara, des toilettes bouchées dans l'hôtel minable, des pauvres et des décharges derrière le mur de la piscine. Non, de tout cela, on ne se vante pas. Tous ces lieux merveilleux dont on peine toujours plus à trouver le bon cadrage pour l'album de fin d'année ont leur face cachée. Et ce côté honteux est en fait omniprésent dans la réalité. Pour accueillir les touristes, il faut un empire logistique. De la route, de la centrale nucléaire, du centre commercial, de l'usine, du pylône électrique, du parking, en veux-tu en voilà. Tout ce qui est nécessaire pour l'industrie en général, touristique en particulier. Pour un microscopique point de vue, il faut sacrifier tout un monde. Et c'est paradoxal, mais il suffit de décréter un coin patrimoine de je ne sais quoi de l'humanité, et hop, les touristes affluent et avec eux, une économie qui se mesure autant en profit qu'en sacrifice paysager. Tout cela est valable en vacances, mais les paysages de nos quotidiens n'échappent pas à la règle. Je me suis amusé à documenter cette réalité spatiale qu'on n'accepte qu'avec fatalité. Des rampes d'accès de parking, des espaces confisqués par la voiture, de l'infrastructure, des animaux victimes de la route, des cacas de chiens. Toute une réalité à laquelle, à force, on s'habitue et qu'on ne voit même plus parce qu'elle représente l'essentiel de nos villes et paysages, bien qu'elle ne représente. Si on ne la voit plus, c'est qu'on préfère la réalité visible sur Facebook et dans les films. On considère que c'est un moindre mal, même si, comme le disait Hannah Arendt dans « Responsabilité et jugement », ceux qui choisissent le moindre mal oublient très vite qu'ils ont choisi le mal. Et qu'au fond, on est aussi complice de cette misère. On ne va pas pester contre le parking où est parquée notre propre voiture quand même. C'est ainsi que le parking disparaît de notre photo, autant que de notre mémoire. Mais cacher la réalité relève de la dissimulation, du mensonge. Nos photos de vacances sont des actes de propagande. Elles servent des intérêts, ni plus ni moins, comme Donald Trump poste un message sur Truth Social. Nos photos ne sont pas neutres, elles racontent notre point de vue, nos valeurs. Ce n'est pas le réel, ce sont des représentations. Elles montrent une famille heureuse, le succès professionnel, la santé, le soleil, le sable fin. On n'est pas sûr de la photo de presse. On n'est pas sûr de la photo de presse, pardon, qui, elle, nous parlera de souffrance, de destruction, de conflit, de mort. Pourtant, une photo de presse, elle est belle. Et elle raconte quelque chose d'un peu plus intéressant quand même que le combo cocktail chaise longue orteil avec la légende Dolce Vita. Alors, je vous propose un truc. On oublie les photos convenues qui anesthésient nos sens et rendent compte d'un monde qui n'existe pas. On ne partage plus que des points de vue décalés. On élargit notre champ de vision. On opte pour le discernement, l'esprit critique, le deuxième degré, l'humour.
4: Merci Laurent Dégéry.
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4: On parle du chômage et de l'Union européenne, plus particulièrement du cas des frontaliers, puisqu'aujourd'hui, quelqu'un qui habite par exemple en France et travaille par exemple en Suisse, lorsqu'il est au chômage, son chômage est payé par la France, et même si la France est un peu indemnisée par la Suisse, l'Union européenne estime qu'il faudrait que l'on paye davantage, et en clair que l'on paye directement le chômage de celles et ceux qui travaillent chez nous. Sylvie Makella, qu'est-ce que vous en pensez ?
6: Je pense que c'est assez normal.
4: Et ah bon ?
6: Il me semble que toute décision ou action politique a des avantages et aussi des inconvénients ou des risques ou des choses qu'il faut assumer avec. Il me semble que la Suisse, on est un peu malin et qu'on essaye toujours, qu'on a une histoire où on essaye de tirer l'épingle du jeu, mais sans avoir à payer les conséquences ou à faire rendre la monnaie de la pièce ou à faire le contre-don. Ça, on le voit avec ce qui s'est passé pendant la Deuxième Guerre mondiale, avec la neutralité qu'on utilise comme on souhaite. Et là, ça me paraît évidemment normal que les personnes qui cotisent pour le chômage dans un pays puissent également ensuite recevoir des prestations de ce pays dans lesquels ils ont cotisé et travaillé. D'autant plus qu'on parle de frontaliers qui vont probablement vouloir se réinsérer professionnellement dans le pays où ils travaillent en tant que frontaliers. Donc pour moi, c'est d'une logique implacable et qu'il faut que la Suisse assume. Ça peut pas continuer indéfiniment. Pour tout. Alors, on a déjà profité pendant toutes ces années, pendant plus de 10 ans, je crois. Mmh. Bah, c'est OK. Maintenant, on paye ce qu'on doit payer. Et même, en plus, dans l'accord, c'est même pas dit qu'on va payer les 2 ans de chômage. Je crois qu'on est sur, on va passer de, actuellement, on contribue à 2 mois et on va passer à 6 mois, sans plus les prestations, etc. Donc, pour moi, mais oui, quoi.
4: Ce que ça pourrait avoir comme conséquence, c'est l'augmentation du coût de l'assurance chômage. Donc, en gros, la diminution du salaire net des gens qui travaillent dans ce pays. Et ça vous pose pas de problème.
6: La responsabilité, encore une fois, c'est comme quand on a un héritage, on hérite de la fortune et des dettes. Et nous, on est spécialistes dont on hérite que de la fortune et on veut pas savoir les dettes. Donc, il y a une responsabilité, mais mince, et la Suisse doit porter sa part de responsabilité et il faut maintenant qu'on l'assume. Mmh. Et ça fait, l'histoire nous montre que la Suisse a trop longtemps joué ce jeu, que voilà, on a pu en bénéficier jusqu'à maintenant, mais ça suffit. Et surtout qu'aussi maintenant, l'Europe a les moyens de faire pression, de tient un peu le couteau par le manche. Donc c'est maintenant qu'ils se disent que bon, les Suisses, maintenant c'est bon, on y va là.
4: Donc on est en position de faiblesse et on doit se soumettre.
6: C'est pas qu'on doit se soumettre, c'est qu'on doit accepter la responsabilité qui va avec les avantages qu'on retire de cette situation.
4: François-Henri Benhamias, vous êtes d'accord avec ça?
9: Alors comme les chiffres et les lettres à l'époque, pas mieux.
4: C'est vrai?
9: Non, mais je suis très très aligné avec Sylvie.
4: Pour vous, la Suisse doit payer le chômage des Français qui travaillaient
9: en
4: Suisse.
9: Où sont payées les cotisations, cher Jonas?
4: En Suisse.
9: En Suisse. Donc la Suisse doit payer, point. Il n'y a pas de discussion à avoir, c'est normal. La bonne nouvelle en plus, effectivement, c'est qu'on passe de 2 à 6 mois. Ça va. C'est bien, c'est pas non plus... ça part pas dans des délires pas possibles. Quand on parlait tout à l'heure de dire... Parce qu'il faut savoir qu'un frontalier qui est venu travailler en Suisse, avant qu'il lui passe dans la tête de dire « Finalement, tu sais quoi, je vais aller retravailler en France », bonne chance. Parce que les conditions de travail en Suisse sont exceptionnelles. À salaire... À périmètre commun, c'est quasiment 2 à 2 fois et demi plus qu'en France. Faut pas oublier ça. Donc une fois qu'on a goûté au bonheur d'être salarié en Suisse, le retour en France, il est sismique. Donc on va comprendre que ces gens qui n'ont plus de travail en Suisse vont vouloir forcément retrouver du travail en Suisse. C'est normal. Donc
4: vous iriez jusqu'à dire que la Suisse leur doit bien du travail, c'est ça? Parce que c'est aussi ça. C'est est-ce que cette personne va pouvoir retrouver en Suisse? Bah, on n'en sait rien.
9: Bah là,
6: on en a besoin.
9: On va arriver dans pas longtemps à cette fameuse date du 14 juin qui.
4: Oui. Là, la votation des 10 millions.
9: La votation des 10 millions, ça va être extraordinaire. Il faut voir comment ça se passe. Mais
4: le fait que ce débat arrive dans la campagne des 10 millions est sûrement pas totalement un hasard, ou en tout cas il peut s'enflammer davantage. L'Union européenne a sûrement pas cette échéance en tête, mais ça peut s'enflammer particulièrement parce que ça ne va pas être très populaire que les Suisses doivent payer pour le chômage des frontaliers. C'est pas la bonne nouvelle qui va enthousiasmer toute la Suisse.
9: Non, alors là où je rejoins Sylvie, c'est attention, la Suisse ne peut pas se sortir complètement de l'Europe et se mettre sur sa petite île comme ça et ne rien faire. C'est complètement impossible. Il est impératif que la Suisse quand même ait des accords dans le libre-échange, dans tout ce qui se passe. Donc, évidemment, il y aura un coût. Ok, d'accord. Mais sur la totalité de ce à quoi on fait face, c'est rien. C'est rien. Donc, faut payer.
4: Laurent Guidetti.
7: Oui, moi je suis d'accord.
4: Il faut payer aussi. Oui, tout le monde veut payer ici.
7: Malheureusement, je suis assez d'accord. C'est vrai qu'il y a
9: comment
7: une
9: ça,
7: question un peu de.
9: Assez d'accord.
7: Oui, parce que bon, la beauté du débat, c'est plus joli si on n'est
4: pas
7: d'accord.
4: Oui, c'est clair.
7: C'est vrai que la question des principes et de l'application ensuite, parce qu'il y a plein de problématiques un peu spécifiques qui fait qu'on compare des choses qui sont pas forcément comparables. Mais sur le principe, effectivement, non seulement il faut bénéficier de la caisse dans laquelle on a cotisé, il y a aussi une question peut-être un peu secondaire. C'est il me semble qu'un autre élément de principe, c'est que ça doit être un jeu à somme nulle. C'est-à-dire qu'il faut pas qu'on cherche à gagner sur une négociation de cette nature-là. Dans la mesure où des gens ont cotisé, c'est normal que 100% de ce qu'ils ont cotisé, si c'est pas nous qui devons le payer, quitte la Suisse, parce que sinon, ce serait vraiment clairement une injustice. Donc,
4: allons plus loin dans cette réflexion. On apprend que ça va coûter. Donc, en gros, ce qui cotise ne permet pas de payer ce qu'on va leur devoir.
7: C'est ça.
4: Là, on pourrait imaginer la Suisse qui dit, OK, bah, ils arrêtent de cotiser et on leur paye pas le chômage.
7: Oui. Sauf que, évidemment, le chômage auquel ils vont bénéficier en France, ça sera bien basé sur des salaires suisses. Donc, il y a un gros.
4: Qui pose problème à l'assurance chômage française.
7: Exactement. Oui. Donc, il faut élargir le débat du jeu à somme nulle. Mais ça doit être un jeu à somme nulle. C'est-à-dire, qu'est-ce qu'on a à gagner à ouvrir nos frontières, à bénéficier de la libre circulation des personnes pour faire fructifier l'économie suisse parce qu'on a besoin de ce personnel. Donc ça, c'est une vision un peu utilitariste des gens, mais d'un autre côté, c'est quand même ce qui est important. Moi, ce que je trouve dommage en Suisse, c'est que les questions de principe passent toujours au deuxième plan et c'est toujours des questions de négociation. Et j'ai retrouvé une citation que j'aime bien reciter de Guy Parmelin de mai 2025 qui disait « En politique internationale, il n'y a jamais d'amis, il y a des intérêts ». Et je trouve que c'est symptomatique du modèle ou de l'état d'esprit qu'il faut abandonner maintenant. On doit d'abord avoir des principes, on doit d'abord avoir des amis, et puis ensuite, on doit essayer de mettre ses intérêts, puis de voir ce qu'on en a à perdre quand on négocie, parce que c'est une vision globale des choses. Et moi, je me sens très européen aujourd'hui, beaucoup plus européen, depuis que je vois Donald Trump, Vladimir Poutine, Xi Jinping, et autres dirigeants, où je me dis, purée, mais où est-ce qu'on va? Donc aujourd'hui, il est fondamental de se souvenir que on doit gagner en souveraineté et en lien avec nos amis et nos voisins européens.
4: Mais est-ce que vraiment on gagne en souveraineté quand, comme Sylvie Makela nous le disait, l'Europe tient le couteau par le manche et qu'on doit leur payer ces prestations-là? Est-ce que vraiment?
6: J'ai pas dit que l'Europe tenait le couteau par le manche, mais est dans une position aujourd'hui où ils viennent dire oh là là, peut-être vous êtes allé trop loin. C'est juste que parfois les nations amies ne se trouvent pas en position de venir nous demander la monnaie de notre pièce.
4: Et là, ils sont en position de demander effectivement. Il y a pas une histoire de jeu de soumission entre la Suisse et l'Europe qui se joue, François-Henri Benhamias?
9: Jonas, vous parlez de soumission sur chaque sujet depuis ce matin, c'est quand même intéressant. Si.
4: Oui, sur Dupli, c'était quoi le rapport? Là, c'est la question, c'est est-ce qu'on est soumis à l'Europe ou pas? C'est là. En fait, c'est ça
6: l'enjeu économique là-dedans. On collabore avec l'Europe. Mais c'est de l'interdépendance. D'accord. Et moi, j'aime bien ce que dit Laurent. C'est-à-dire qu'on a aujourd'hui, on a besoin des uns des autres. Et puis, alors, Laurent a parlé d'amitié, mais c'est ça. En fait, c'est le don contre don. C'est-à-dire qu'on est donc comment est-ce que ça peut être du win-win? Et puis la Suisse veut pas jouer à ce jeu-là et jusqu'à maintenant n'a pas voulu jouer à ce jeu-là. Donc il faut revenir et je suis assez d'accord.
7: C'est un principe biologique aussi, la réciprocité.
6: La réciprocité.
7: C'est vraiment l'histoire de la symbiose, etc. On ne fonctionne que comme ça, de façon écologique.
10: C'est incroyable, c'est incroyable malheureusement d'être d'accord à ce point-là, malheureusement. Qu'est-ce que c'est malheureux.
7: Mais attends, bon. Après il y a un sujet avion.
11: Oui, vous allez pouvoir vous engueuler. Si c'est que ça que vous attendez, ne vous inquiétez pas. Et on notera quand même, vous savez, Machiavel, je disais c'est l'anniversaire de Machiavel. Machiavel a théorisé justement ce que vous disiez, Laurent Guidetti, c'est-à-dire de séparer la morale de la politique. Oui. Et vous dites, elle est trop séparée, il faut d'abord réfléchir avec la morale et après la politique. Donc la boucle est bouclée. Une brève, Bruno Pecchi.
12: Un bus est tombé dans la Seine jeudi près de Paris. Bonne nouvelle, hein, on a enfin un test fiable de la qualité de l'eau. Le bus est désintégré au contact.
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11: Sylvie Makela, on écoute votre chronique, s'il vous plaît.
6: Lausanne est la ville où je me sens le mieux au monde. C'est l'endroit que j'appelle la maison. J'aime et je connais chaque recoin de cette grande bourgade. Elle me le rend bien. Elle m'a vu entrer à la garderie de Montély, devenir adolescente au Belvédère, échanger mon premier baiser avec Philippe Zimmermann au port de Vivi.
11: Salut Philippe.
6: Enterrer ma maman au cimetière de Montoy, accoucher mes enfants aux chuves, divorcer au palais de justice de Montbenon et démarrer ma vie d'entrepreneur en ouvrant mon premier salon de coiffure à la rue de la Madeleine. Il y a près de 10 ans, au moment de fonder Tribu Urbaine, je ne me suis pas posé la question de savoir si Lausanne était le meilleur endroit pour lancer et gérer une entreprise. Je ne me suis pas demandé non plus si j'avais le bon passeport, la bonne origine ou si j'étais légitime pour le faire. Bien au contraire, j'ai réalisé à quel point le parcours migratoire de mes parents avait été un atout fabuleux, que mes différences me permettaient de décupler ma créativité. L'idée même de créer des salons de coiffure spécialisés dans le soin et la coupe des cheveux bouclés, frisés, crépus, portés au naturel, provenait de mon identité. La nécessité de créer une formation spécialisée pour les professionnels de la coiffure vient de ma difficulté à trouver des talents formés en Suisse. Finalement, la résilience nécessaire pour mettre tout ça en musique était insufflée par mon parcours migratoire. Vous comprenez pourquoi je ne peux que condamner l'initiative de l'UDC dite de la Suisse à 10 millions.
11: Ah voilà.
10: On y est.
6: Cette initiative vise à stopper l'immigration et la présence de travailleurs et travailleuses étrangères en Suisse. Une manière de nous couper de la diversité qui fait la richesse de notre pays. Une façon de réduire drastiquement la possibilité de recruter des talents complémentaires à ceux de la population autochtone dans les domaines aussi variés que la recherche, le soin, le service. Dommage. Pire, dommageable pour notre économie, notre culture, nos soins et notre démographie, l'équilibre de cette démographie. En effet, la Suisse est vieillissante. Les femmes font moins de 1,3 enfants par femme, ce qui signifie que nous manquons de personnes actives pour financer l'AVS, ainsi que pour renouveler la population. La migration représente une partie de la solution. Non pas une partie du problème. Je représente une partie de la solution. Et je ne suis pas une exception. Bien au contraire. J'entends votre question d'ici. Mais comment faire pour nous assurer que nous ne dépasserons pas les 10 millions parce que nous n'avons pas les infrastructures nécessaires? En réalité, il n'y a rien à faire. Les scénarios officiels ne décrivent pas une Suisse qui filerait mécaniquement vers une croissance incontrôlable. Il montre au contraire un net ralentissement démographique dès 2035. Les décès dépasseront les naissances et la croissance dépendra presque exclusivement du marché du travail. Certains démographes soulignent même que cette croissance devrait se stabiliser pour ensuite baisser. L'OFS, donc l'Office fédéral de la statistique, a 2 scénarios de référence. Un scénario haut et un scénario bas. Le scénario haut prévoit environ, effectivement, 10,5 millions d'habitants en 2055, avec un passage à près de 10 millions vers 2040. Dans le scénario bas, la population atteint 9,3 millions en 2055, avec un pic en 2042, puis commencerait à baisser. La peur, comme toutes les autres émotions, est nécessaire. Cependant, elle est très mauvaise conseillère. Ne la laissons pas nous couper de fructueuses opportunités. Ne la laissons pas se mettre sur le chemin d'autres personnes qui me ressemblent et que tous les cantons adopteront pour le meilleur de toutes les parties prenantes, adoptées comme adoptantes.
11: Merci Sylvie Makela.
4: on parle du kérosène. Et le prix du kérosène qui augmente, qui a une conséquence sur le prix des billets d'avion ou des voyages forfaits all inclusive. Et donc la capacité de voyager à bas coût pourrait être sérieusement compromise cet été, avec des voyages notamment annulés. François-Henri Benhamias, est-ce que c'est dramatique ?
10: Moi, je pense qu'on est en... C'est Covid 2.0. Au moment du Covid et pendant le Covid, tout s'est arrêté. Les avions, tout, les bus, les voitures, tout. Et pendant le Covid, on a dit, vous verrez, à la sortie, ça aura mis une espèce de... Ça aura remis l'église au milieu du village. Les gens vont beaucoup moins voyager. Les portes se sont réouvertes. C'est reparti dans tous les sens. Nouvelle compagnie aérienne low cost. Et on parle, et là, on parle de vol et de vol de partout. OK. On va devoir s'arrêter. Là, faut être factuel. Il y a des vols qui sont annulés. Le kérosène est beaucoup trop élevé. Donc, on va moins pouvoir voyager. Là, faut pas attendre de miracle. Il n'y a pas un gouvernement qui va aider. Il n'y a pas une société qui va dire, bah, faites. Non, non. On est coincé. Donc, qu'est-ce qu'on fait? Bah, c'est bien d'aller voir pour le climat. Et puis, on va aller retrouver des choses plus proches de chez nous. D'accord? Parce que, pas loin de chez nous, mine de rien, il y a quand même beaucoup de choses qui sont très sympathiques. On va passer par ça pendant quelques temps. Ça fait partie du jeu. Eh ben, allons-y. Faisons-nous plaisir. Il y a plein de choses à faire. Pas si loin que ça. Moi, je suis toujours impressionné par les gens qui disent, moi, je suis parti au Vietnam pour 4 jours. En vacances. Ou pour une semaine. J'ai calmez-vous tous. C'est beau autour de chez nous. C'est bien déjà.
4: Mais alors la question, c'est est-ce que le kérosène, du coup, vous disiez, il est trop cher, sauf erreur. Il est plus cher, mais est-ce qu'il est vraiment trop cher? On pourrait se demander si c'est pas le juste prix. C'est-à-dire qu'en gros, la diminution du nombre de vols, l'augmentation du prix du billet d'avion, est-ce que tout ça, c'est pas le juste coût finalement?
10: Alors la notion du trop cher ou du pas assez cher, elle est relative. Parce que c'est toujours trop cher par rapport à quoi? Alors un baril à 120, 130, 140 ou 500 ou 150. Effectivement, c'est très très élevé par rapport à ce qu'il était. On vient de 70, d'accord. Mais il faut savoir que dans plein de pays producteurs de pétrole, 70, ils sont à peine au niveau sur lequel ils gagnent de l'argent. Il faudrait que normalement qu'ils soient dans la zone des 80 à 90, ce qui serait déjà très très bien. Et une fois que les choses vont se réouvrir, il redescendra. Donc ça repartira comme un tour. Je trouve que le monde a cette capacité à oublier très très très vite les galères qu'on a pris dans la tête. Et pour pouvoir se projeter, disons finalement qu'on s'est redescendu et que les combats font ce qu'il faut. À part le fait que peut-être certaines vont dégringoler.
4: Il y aura peut-être moins de compagnies low cost à l'avenir.
10: Elles vont pas tenir. Si ça continue trop longtemps, des boîtes vont dévisser, c'est sûr.
4: Laurent Guidetti, c'est la fête?
7: Alors, c'est évidemment la fête, mais elle est toujours de trop courte durée, quoi. Quand on annonce 20 000 vols en moins, c'est toujours bien en soi. Le problème, c'est qui sont les personnes qui ne voleront pas et qui sont celles qui, de toute façon, s'en fichent. Donc, ça me débecte le trafic aérien et ce qu'on en fait. Et donc, évidemment, d'imaginer qu'il y a un retour post-Détroit d'Hormuz, comme il y a eu un retour post-Covid, ça ne m'enchante guère. Donc moi, j'aimerais une vision.
4: Vous y croyez aussi,
7: écologique.
4: Vous pensez que la...
7: Oui, parce que malheureusement, tant qu'on détermine que ce qui fait qu'une ressource, elle est limitée provisoirement,

0: tout le temps. Donc,
1: mais ça veut dire quoi pour le kérosène? Une réglementation démocratique du besoin de kérosène, comment vous faites ça? Alors, qui a besoin de kérosène, qui n'a pas vraiment besoin de kérosène? Qui a besoin de vacances, qui n'a pas vraiment besoin de vacances?
0: Du kérosène pour les avions, pour aller dans les COP, donc les conférences des parties et négocier les accords pour le climat, pour des questions humanitaires, pour des questions sécuritaires, pour des bonnes raisons.
1: Pour aller voir sa famille dans un
0: autre
1: pays. Pour aller voir sa famille, oui ou non?
0: Certainement beaucoup plus ça que pour aller acheter un sac à main pour sa fille à Londres quand on habite Sion. Histoire vraie.
1: Et les vacances alors?
0: Eh ben les vacances, je pense que ça c'est une question. Si on s'en réfère, par exemple à ce que le Shift Project ou le bureau BL Evolution, qui est un bureau d'études sur les questions de trajectoire pour maintenir une économie qui garantisse le 1,5 degré de plus par rapport au niveau pré-industriel, c'est 2 voyages intercontinentaux par vie. Ben voilà, j'allais dire, on a une ressource limitée, il faut définir une logique de quota, il faut se limiter et qu'on apprenne tous à se limiter de façon.
1: Donc chaque humain aurait droit à 2 voyages intercontinentaux par vie. Donc on leur fait un tatouage à chaque fois qu'ils ont fait le voyage.
0: Les choses sont faciles à contrôler, c'est bien ce genre de choses.
1: D'accord,
0: Mais surtout, ça doit être une décision démocratique. C'est pas, nous on s'en fiche les Suisses parce que il y a 6 personnes sur Terre, sur cette planète, qui n'ont jamais pris l'avion, qui prendront jamais l'avion et on se préoccupe pas d'eux. Donc si on se préoccupe pas de nos voisins quand on négocie les assurances chômage, on pourrait aussi se souvenir que c'est les Bangladais qui vont subir du fait que nous, on utilise l'avion 6,1 fois par année en moyenne suisse, alors que c'est eux qui auront un pays qui sera à 70% couvert par l'eau des effets de notre consommation de kérosène.
1: Donc en moyenne suisse, c'est 6,1 voyage en avion
0: par année.
1: Par année, mais y compris les allers-retours. Donc quand même 3 allers-retours en moyenne par année, c'est
0: énorme. C'est 2 fois plus que tous nos voisins, sauf les Norvégiens, mais c'est même plus que les Américains. C'est une honte. Vous allez sur Active Traffic, si jamais.
1: Bon, c'est une moyenne. C'est une moyenne.
0: Il y en a quelques qui
1: boostent la moyenne.
0: Moi, ça fait 23 ans que j'ai pas pris l'avion. Je suis dans cette moyenne.
1: Oui. Ah, vous avez jamais pris l'avion depuis 23 ans.
0: Oui, mais avant, je l'ai pris.
1: Oui.
0: Mais 2 voyages par.
1: C'est déjà fait. C'est grillé. Oui. Sylvie Makela, qu'est-ce qu'on fait avec ce prix du kérosène?
2: Moi, déjà, je trouve que la question, elle est complètement tendancieuse parce qu'elle. Elle laisse imaginer qu'il pourrait y avoir quelque chose de positif dans la guerre. Sérieusement. Non mais vraiment. Et puis on occulte le coût écologique de la guerre. Donc la guerre, c'est de toute façon quelque chose qu'il faut éviter. Et je pense que même ce qu'on peut gagner en réduction de l'utilisation du kérosène, on le perd dans ce que écologiquement nous coûte la guerre en termes du kérosène qui est utilisé pour les actions militaires, en termes de destruction des raffineries, en termes de. En fait, finalement, c'est pas somme nulle, c'est catastrophique. Donc juste de poser la question, de se dire ah mais tiens peut-être qu'il y a quelque chose de positif dans la guerre. Non. Par principe, la guerre n'est pas positive. La guerre, ça représente de la mort, la destruction, etc., etc. Et laissez-moi aller jusqu'au bout parce que je vois avec votre petit, mon petit cœur un peu genre. Je
1: vous ai pas coupé, fini. Mais...
2: La deuxième chose, donc la question est tendancieuse. La guerre est un coût écologique qu'on ne mesure pas assez. La deuxième chose. Je rejoins complètement Laurent. C'est au détriment de qui? C'est toujours les mêmes personnes qui peuvent prendre l'avion parce que les Elon Musk machin, ils vont pas arrêter de prendre l'avion. Hein. C'est effectivement toujours les personnes qui ont un petit porte-monnaie. Et pour moi, c'est exactement comme les pays en voie de développement qui ont une consommation qui est tout à fait acceptable et les autres pays qui font complètement exploser la consommation qui font exploser
1: les
2: émissions de CO2. Et on peut pas dire aux gens toujours que ok bah pour c'est bien comme ça parce que vous comme ça vous restez où vous êtes et vous ne faites pas ce que vous auriez envie de faire comme les voyages etc. Donc moi j'aimerais reprendre dans le dossier on a eu Lisa Mazon qui expliquait l'avantage des taxes et je pense que les taxes alors la proposition de Laurent ok on peut discuter mais je pense que les taxes il y a quelque chose de très clair dans les taxes c'est que elle va chercher l'argent là où les gens dépensent. C'est-à-dire que même si on n'arrive pas à imposer 2 voyages par année, ben les gens qui voyagent payent pour qu'on puisse utiliser les taxes.
1: Sylvie, laissez-moi vous poser une question quand même, sans vous interrompre, évidemment, excusez-moi. Mais si on met des taxes et qu'on augmente le prix du billet, ça fait exactement ce que vous dénonciez, c'est-à-dire qu'en gros, il y a les gens qui ont les moyens, les gens qui n'ont pas les moyens.
2: Non mais au moins comment on utilise ces taxes Lisa Amazon dit clairement si on taxe, il faut que les produits servent à rendre le train moins cher. Sinon on crée une taxe régressive. Donc les personnes défavorisées paient pour la pollution des plus riches.

0: riches et les plus riches continuent à voler autant. Un système juste, c'est un système où la sobriété est rendue possible pour tout le monde. Pas un système où elle est imposée aux pauvres par le prix.
1: Oui.
0: Donc c'est juste...
1: Donc les pauvres, ils prennent le train qu'on fait moins cher avec les taxes, et les riches, ils prennent l'avion, c'est
0: non,
1: ce que vous dites.
0: Non, ce que je veux dire, c'est qu'il y a une transition. C'est-à-dire qu'avant d'arriver au point où souhaite arriver Laurent, il faut bien qu'on trouve des alternatives. Et une alternative, c'est que actuellement, les riches continuent à prendre l'avion, autant les taxer parce que, ensuite, on peut utiliser cet argent de manière démocratique.
1: Est-ce que François-Henri Benhamias, taxer les riches.
2: Mon Laurent que j'aime, il faut me présenter la personne qui allait chercher son sac à Londres. Non, et il faut lui expliquer que c'est la plus grande bourde économique du monde, puisque à Londres aujourd'hui la TVA n'est pas remboursée. C'est 18% et les prix à Londres sont en général 10 à 15% plus chers qu'en Suisse.
3: Ils sont allés à Singapour.
2: Donc c'est ce qu'on appelle jouer au jeu du qui perd pair, déjà pour commencer.
4: D'accord. C'est bien pour ça que c'est intéressant d'aller en jet privé à Londres. C'est parce que on s'en fiche, on montre au monde entier qui se serre la ceinture que la taxe n'a aucun effet. C'est bien la preuve, quoi.
1: Oui.
0: Mais
1: oui,
0: alors, levons ces taxes, qu'elles soient. C'est pour ça
1: vous
0: que.
2: Attention, les taxes, on parle des taxes, on parle de l'impôt. De manière générale.
1: Non, et je crois qu'elle veut parler de l'impôt sur le billet d'avion.
0: Sur le billet d'avion, sur le jet privé qu'on utilise pour aller à Londres, sur les outils qui font que, de toute façon, même si j'en ai rien à faire. Alors, t'en as rien à faire parce que t'as tout l'argent du monde, mais au moins qu'on puisse récupérer un peu d'argent au passage pour avoir une politique écologique.
4: Un million de taxes pour aller à Londres, c'est
0: bah voilà.
2: Un million de taxes pour aller à Londres.
1: Taxer les jets privés.
2: Alors, ok. C'est déjà fait. Ils ont commencé.
1: Mais c'est peut-être pas assez.
2: Ils vont le faire plus de toute façon, mais ça a commencé. Mais là où je vous attends les deux, c'est d'accord. Alors si vous voulez qu'on joue ce jeu-là, et on va attendre notre
1: camarade
2: de jeu.
1: Jouez ce jeu-là.
2: C'est ok, mais à ce moment-là, je veux moi m'assurer que quand les taxes sont là et que l'argent a été créé, il soit dépensé correctement et pour les bonnes personnes.
0: Ah mais
2: et
0: complètement.
2: Et attention,
0: on sera là.
2: Qu'on ne puisse pas prendre les gens à défaut sur des grosses bourdes économiques. Où on pourrait là commencer à dire, moi je suis désolé, je veux bien payer tous les impôts du monde, mais faut qu'à un moment, quand on donne l'argent soit investi correctement et pour les bonnes personnes.
0: Oui.
2: Et là,
0: oui,
2: mais... toi tu disais tout à l'heure, j'ai la preuve parce que la personne est à Londres, je sais qui c'est. Si on commence à parler de ça, on va parler politique très vite.
1: Ah oui,
2: d'accord. Dans le canton de Vaud.
1: Oui, et le jet du Conseil fédéral dont on a déjà parlé d'ailleurs dans cette émission. Une brève, Bruno Pecky.
5: Oui, bien sûr, allez, une dernière pour la route sur le hockey. Les joueurs de Fribourg-Gottéron ont célébré le lendemain de leur titre en se baladant dans les rues de la ville avec la coupe dans un caddie de la Migros. Est-ce que tu peux faire plus suisse que ça? Eh ben oui, moi j'ai réussi en voyant ça, je me suis dit, oh là là, j'espère qu'ils m'ont ramené le caddie à la Migros, si c'est du vrai.
1: Exact.
2: Joli. Il est bien ce jeune.
1: C'est un bon jeune. François-Henri Benhamias, on écoute votre chronique.
2: Alors, puisqu'on a parlé de vacances, on y va. Alors, la thématique d'aujourd'hui, elle est un petit peu différente de mes coups de gueule habituels, parce qu'aujourd'hui, on va parler de vacances. Alors, je vous rassure, c'est quand même un coup de gueule. Mais je ne vais pas reparler de la semaine de 4 jours. Quoique, là, c'est un petit peu différent. Je suis rentré d'une semaine de vacances récemment et je me suis dit... Alors sérieux, si les vacances c'était une entreprise, c'était un boulot, on serait tous nuls, virés. Mais virés sec, hein, sans préavis, badge désactivé à l'entrée du Club Med, enfin motif incompétence et abandon de poste. Parce que soyons honnêtes deux minutes, être en vacances c'est censé être simple. Tu te poses, tu déconnectes, tu vis quoi. Eh ben non, nous on a réussi à transformer ça en une extension déguisée du télétravail. Le matin, café face à la mer avec un call rapide, 30 minutes. Le midi, déjeuner en famille entre deux mails urgents qui ne sont jamais. L'après-midi, plage, mais avec un petit œil quand même sur WhatsApp au cas où. Le soir, apéro. Expliquer à tout le monde qu'on est un peu sous l'eau en ce moment, mais pas du tout en mode snorkeling. Hein. C'est sous l'eau en mode débordé de boulot. Débordé en vacances. On est devenus les seuls êtres capables de quitter notre quotidien tout en ne quittant surtout pas ce qu'on a laissé derrière de peur de louper un truc. C'est le concept du FOMO, Fear of Missing Out, la peur que la vie continue sans nous. Mais le FOMO à la base, c'est pour des trucs cool. C'est genre des concerts, des dîners, des sorties entre amis ou des moments en famille. Pas le staff, bon sang. Et le pire, c'est qu'on arrive quand même à se raconter des histoires. Ah non, mais là, je vous jure, j'ai levé le pied, hein. Mais sûr. Alors oui, bien sûr, avec ton télétravail version waterproof, c'est fou comme t'as levé le pied, bourrin, va. On a même inventé un nouveau sport, c'est la semi-déconnexion. Alors c'est simple, c'est comme la déconnexion, sauf que tu déconnectes pas. Alors on check juste au cas où. On répond vite fait, on prend un dernier call et on se convainc qu'on est quand même en train de se reposer alors que ton cerveau pendant ce temps ne se régénère pas du tout. C'est un peu comment dire faire un régime en mangeant une fondue, mais en enlevant le pain. Parce que je fais vraiment attention au gluten en ce moment, tu vois. Et pendant ce temps-là, les gens avec qui on est vraiment, nos proches, nos enfants, nos amis, deviennent une sorte de décor flou derrière l'écran. Ils sont là, mais pas complètement avec nous, parce qu'une partie de nous est restée ailleurs. Et en fait, c'est ça le vrai sujet. On ne sait plus être là. Être vraiment là, sans écran, sans notification, sans cette petite voix qui te dit que quelque chose d'important est peut-être en train de se passer sans toi. Spoiler, il ne se passe rien. Ou en tout cas, rien qui ne mérite de rater ce qui est juste devant toi. Parce que le vrai luxe aujourd'hui, ce n'est pas de partir loin. Alors, c'est de déconnecter. Mais vraiment, du bruit, des sollicitations, des urgences, qui sont d'ailleurs souvent les urgences, mais des autres. Réapprenons à juste être, être là, quand ça compte vraiment, avec les siens, et surtout, avec soi-même.
1: Merci, oh. François-Henri Benavias.
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1: On passe aux perles des beaux parleurs. Vous nous écrivez toute la semaine, les beaux parleurs en un mot, @rts.ch. C'est notamment ce qu'a fait Christophe lorsqu'il a entendu ceci dans l'émission Forum.
6: Oui, c'est rare, mais en même temps, c'est quand même assez fréquent. Ça arrive régulièrement.
1: du coup, c'est pas rare. Pierre, qui nous écrit également, ou Pierre-François, je pense, qui nous écrit, lesbeauxparleurs@rts.ch. Il a entendu ceci dans l'émission On en parle.
7: Il faut savoir que les PFAS ont été créés dans les années 50 par l'entreprise Dupont et Dupont, c'était le Teflon.
1: Comment elle s'appelle l'entreprise en vrai?
4: Teflon.
1: Non, Dupont. Il y a Dupont, mais pas Dupont et Dupont. Ça c'est dans Tintin, Dupont et Dupont. Dupont.
2: Dupont de Nemours.
1: Oui, exactement, Dupont de Nemours, mais pas Dupont et Dupont.
2: Non,
1: ça c'est les Dupont et Dupont, ils n'ont pas inventé les PFAS. Quand même, c'est pas eux. Marco qui nous écrit également. Alors cette perle est un peu technique. On parlait du sommeil chez les athlètes dans la matinale. Et alors qui on interviewe pour ça?
8: Robin Froidevaux fait partie de l'équipe Tudor. On le retrouve chez lui à Pompignan.
2: Excellent.
1: L'équipe Tudor pour l'interview sur le sommeil. Elle est jolie. Alain Jacques qui nous écrit également. Lesbeauxparleurs@rts.ch. Un cycliste qui fait du jardinage.
9: Le Slovène qui a remporté 4 des 5 courses.
1: C'est la saison, non? Il faut rempoter. Il a raison. Je sais pas. J'écoute pas tous les dimanches l'émission Les Jardiniers, mais je crois que c'est la saison, c'est juste. Jacques qui nous écrit également. Lesbeauxparleurs@rts.ch.
10: Projet de loi que soutient le Conseil fédéral d'ouvrir 12 dimanches par mois, sa possibilité en tout cas d'ouvrir hein, pour les magasins jusqu'à 12 dimanches par mois. Le valet n'est pas emballé.
1: Vraiment répété plusieurs fois, il y a vraiment 12 dimanches par mois, hein, vous compreniez bien, hein, oui, les 12 dimanches du mois, oui, je vois bien. Mathias qui nous écrit également, lesbeauxparleurs@rts.ch. Oui, il faut être précis sur cette perle qu'on entend souvent d'ailleurs.
11: Le Conseil d'État fribourgeois a remis le métier sur l'ouvrage tôt ce matin suite au non.
1: C'est quoi la perle, Laurent?
4: Bah, c'est l'inverse.
1: Oui, on met l'ouvrage sur le métier et pas le métier sur l'ouvrage. Ouais,
4: bonjour, déconne
1: pas,
4: Jonas. Mais
1: exactement, exact. Professeur Mathias, en l'occurrence, qui n'a pas été le seul d'ailleurs à repérer cette
2: perle. Il a écrit
1: un
2: livre, lui.
1: Bon, et puis Daniel qui repère cette perle de Jennifer Covo qui était un peu perturbée par la victoire de Gotteron.
12: Julien Spronger, merci d'être avec vous.
1: Et d'ailleurs, le lendemain, de nouveau perturbé par le Fribourg-Gotteron, c'est Geneviève qui a repéré cette perle.
12: Une grande parade est organisée à 16h cet après-midi en ville pour fêter le premier trip de champion suisse de Gotteron.
1: Le trip de Gotteron. Je vous demande de choisir quelle est la perle des beaux parleurs. Il y en a beaucoup cette semaine. Sylvie.
0: Il y en a tellement. Mais je crois que j'aime bien les 12 dimanches par mois pour aller dans le sens de...
1: La semaine de 4 jours.
0: Voilà.
1: Ça va mieux, ça oui, les 12 dimanches par mois. Pour vous, Laurent.
4: Moi, j'ai beaucoup aimé l'équipe Tudor à propos du sommeil.
1: Ah oui, elle est mignonne, c'est vrai. François-Henri.
2: Malheureusement, je suis d'accord avec Sylvie.
1: Vous n'allez pas le digérer, ça. Hein. Vous n'allez pas le digérer. C'est donc les 12 dimanches par mois. C'est Jacques qui a été le premier à repérer cette perle. Très rapide, Jacques, puisque la perle est à 6h46 et qui nous écrit à 6h49.
2: Wow. Lui, il dort pas.
1: Taquet, Jacques. Lui, il dort pas. Ouais. Il est là, tac, tac. Il a été le premier le repérer. Donc il gagne des cadeaux qu'on lui envoie par la poste, une gourde RTS, le pocachar de la perle, exactement, qu'on lui envoie par la poste. Et on compte sur vos perles, les beaux parleurs en un mot, @rts.ch. Dans un instant, nous recevons Frédéric Recrozio pour parler de son livre « Tous des nuls ». Vous avez lu le livre, Sylvie ?
0: Bien sûr.
1: Qu'est-ce que vous en avez pensé ?
0: J'ai beaucoup aimé. Et d'ailleurs, moi, je connais personnellement Frédéric Recrozio. On était à l'école ensemble.
1: Mais non.
0: À l'université.
1: Comme avec Philippe
0: Timmerman.
13: Est-ce qu'il y a eu bisous?
14: Tu lui as rempli.
13: Tu lui as dit combien de peine?
1: Qu'est-ce que...
0: Non, il n'y a pas eu bisous. J'aurais aimé, mais il n'y a pas eu bisous.
1: Ah, vous étiez à l'école avec Frédéric Recrozio. Et il était comment à l'école alors? Balancé?
0: Mais comme fidèle à lui-même.
1: C'est vrai.
0: Il nous en dira tout à l'heure, mais je le vous voirai comme mes collègues.
1: Oui. À l'école, vous le voyez aussi?
0: Aussi.
1: C'était un bon élève?
0: Un très bon élève.
1: C'était le comique de la classe.
0: Mais arrêtez, je vais être gênée. Je vais pas oser. Il va dire non, mais il voudra plus me parler.
1: Ça dépend. Il faisait des blagues au prof. C'était le. Oui.
14: Il a des sièges chauffants dans sa voiture.
1: Bon, vous avez lu le livre aussi, Laurent ?
14: Mais bien sûr.
1: Qu'est-ce que vous en avez pensé ?
14: J'ai adoré, surtout les notes de bas de page. C'est un livre, on peut relire que les notes de bas de page et c'est extraordinaire. Ça m'a donné envie d'écrire un livre que de notes de bas de page.
1: Et François-Henri Benhamias, vous qui disiez vous êtes un apprenti suisse.
15: J'ai adoré.
1: Oui, c'est vrai ?
15: Je ne peux pas attendre.
1: Bon, très bien. On en parlera dans un instant. Nous recevons Frédéric Recrozio, le copain de classe de Sylvie Makela et aussi humoriste et auteur de Tous des nuls. On se retrouve dans un instant pour la deuxième partie de l'émission. Merci Bruno Pecky d'avoir été avec nous.
5: Merci à vous.
1: Vous avez un truc à vendre ?
5: Des spectacles, mais à Paris. Si vous venez pour votre promo interview.
1: Je suis pas mal à Paris en ce moment. C'est vrai. Voilà,
5: oui. Le 14 mai au point virgule à Paris.
1: Vous cartonnez
14: ce jeune.
1: Ouais, il est très bien.
0: Il est hyper drôle.
1: Vous revenez quand dans l'émission d'ailleurs ?
5: Je pense. Ça dépend de vous en fait. Hein. C'est vous poser la question. Mais ça, c'est la saison prochaine. C'était peut-être ma
1: dernière. C'est pas prévu
5: encore. Il me semble que c'était ma dernière.
1: On vous réengage. On vous réengage. On vous adore. On vous adore.
5: Et moi aussi, je vous adore.
1: Bah oui.
14: Mais on aime bien les autres aussi.
13: 12 dimanches par mois.
1: Exact. On le veut 12 dimanches par mois. À tout de suite pour la deuxième partie de l'émission.

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2: Pascal Wassmer.
3: L'intelligence artificielle alourdit le travail des juges neuchâtelois. Les autorités judiciaires du canton tirent la sonnette d'alarme dans un rapport. L'usage croissant de l'IA par les justiciables comme par les avocats multiplie les griefs invoqués. Les écritures produites manquent parfois de pertinence, voire sont confuses. Les délais de traitement donc s'allongent, alors que les tribunaux ont enregistré un nombre record d'affaires en 2025. La justice neuchâteloise appelle à une réflexion sur l'encadrement de ces technologies à l'échelle suisse. Washington tente un rapprochement avec le Vatican. Le secrétaire d'État américain Marco Rubio sera à Rome jeudi et vendredi. Les relations sont glaciales depuis que le pape Léon XIV, élu il y a un an, dénonce la politique migratoire et les menaces de Donald Trump contre l'Iran. Le président américain a traité le pontife de faible et de nul en politique étrangère. Marco Rubio, lui-même catholique, doit rencontrer le numéro 2 du Vatican et le chef de la diplomatie italienne. Le Moyen-Orient reste sous tension ce dimanche. Au Liban, l'armée israélienne ordonne de nouvelles évacuations urgentes au-delà de la zone qu'elle contrôle dans le sud, et ce malgré le cessez-le-feu en vigueur depuis le 17 avril. De nouvelles frappes ont fait au moins 3 morts hier. Côté iranien, Téhéran juge probable une reprise du conflit avec les États-Unis. Donald Trump dit étudier un plan iranien pour mettre fin aux hostilités, tout en doutant qu'il soit acceptable pour Washington. Nouveau drame ce matin dans la Manche. Deux femmes sont mortes lors d'une tentative de traversée clandestine vers le Royaume-Uni au large du Pas-de-Calais. Leur embarcation, qui transportait environ 82 personnes, s'est échouée sur la plage. Les victimes ont été retrouvées sans vie à bord. Ces nouveaux décès interviennent seulement 10 jours après la signature d'un accord franco-britannique destiné à endiguer ces traversées. Le canton de Glaris a tenu sa Landsgemeinde. C'est l'une des plus anciennes formes de démocratie directe en Suisse. Une assemblée citoyenne en plein air où l'on vote à main levée. Les électeurs ont renouvelé la tête de leur gouvernement cantonal pour les 2 ans à venir. Dimanche chargé en sport, Thun pourrait être sacré champion de Suisse de football aujourd'hui. Il suffit pour cela que Saint-Gall ne batte pas le FC Sion cet après-midi. À suivre aussi la dernière étape du Tour de Romandie entre Lucan et Lesin, où la victoire du Slovène Tadej Pogačar est attendue. L'équipe suisse de hockey sur glace affrontera la République tchèque à 16h et le Grand Prix de Formule 1 à Miami est avancé à 19h à cause des orages. 2 millions de personnes enfin sur la plage de Copacabana hier soir à Rio de Janeiro pour Shakira. La pop star colombienne a donné un concert gratuit. Une combinaison scintillante aux couleurs du Brésil, des tubes comme Waka Waka ou une louve géante dessinée dans le ciel par des drones. La mairie attend 124 millions de francs de retombées. Après Madonna et Lady Gaga, c'est le 3e méga concert qui dope le tourisme à Rio. Enfin, météo, un dimanche partagé, du soleil en Valais sur les Préalpes, des nuages sur le Jura et le Plateau, quelques averses possibles cet après-midi en montagne, jusqu'à 21 degrés en plaine. Demain, lundi, sera gris avec de la pluie et des orages possibles.
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6: Et avec ce dimanche, Sylvie Makela, Laurent Guidetti, François-Henri Benamias, notre invité est Frédéric Recrozio, bonjour.
7: Bonjour.
6: Vous êtes humoriste, mais vous êtes surtout l'auteur de Tous des nuls imprécis de politique suisse qui est publié chez Slatkin. Vous vous intéressez donc à la politique suisse et vous dites dans les différentes interviews que c'est le début, que vous étiez jamais vraiment intéressé comme ça et que vous vouliez en faire un livre. Sauf erreur, Frédéric Recrozio, vous êtes dans ceux qui ont créé cette émission Les Beaux Parleurs aussi.
7: Ah, j'étais dans les préparatifs et après on s'est pas très entendu. Mais effectivement.
6: Avec Michel Zendali, je précise.
7: Exactement, avec Michel Zendali, oui. J'entends toujours. Mais c'est vrai que. Non, c'est vrai que je me suis beaucoup intéressé à l'actu à cette époque-là aussi parce que j'avais été dans la soupe pleine et je
6: Bien
7: voyais
6: sûr.
7: Mes aînés tels que Laurent Fluch, un modèle pour moi, s'attaquer à ces thématiques. Je l'ai fait pendant 3-4 mois pour préparer l'émission. Finalement, j'ai quitté le bateau avant. Et puis, je me suis dit, tiens, mais je pourrais peut-être continuer à faire ça. Et j'en ai fait un projet scénique que j'ai fait à Sion pendant 7 ans.
6: La revue.
7: J'observais voilà, l'actualité locale du cru et aussi peu tiotte parce que j'aime beaucoup la politique locale. Et puis avec succès, ça a bien marché. Et puis après, j'ai compilé des considérations plus généralistes. C'est vrai que la revue, c'est toujours ad hominem, quoi. On dit qui a fait quoi. Et comme j'avais des considérations plus abstraites, plus généralisantes aussi, hein, vraiment, faut le préciser, je me suis dit, qu'en faire? Et sur scène, c'était pas assez drôle, on va dire. Mmh. Et par contre, pour les avoir fait lire à gauche, à droite, j'ai fréquenté pendant la revue Valézanne, mais aussi depuis toujours, beaucoup de journalistes politiques. J'adore cette race. Et ils m'ont encouragé, ils m'ont dit, non, il y a quelque chose là-dedans. Et puis, il faut aussi préciser que ce Tous des Nuls, qui est une réduction un peu enfantine, j'adore dire, c'est souvent dit quand même. Notamment hors antenne.
6: Oh, on dit des choses plus sévères que tous des nuls, mais qui s'écrivent peut-être pas en titre de bouquin.
7: Disons que ça, vous osez pas, les journalistes, trop souvent simplifier ce que le zigoto peut se permettre. En plus, nous, les ennemis, voilà, on peut vivre avec. Je me suis aussi toujours dit, en sortant de ces émissions où on parlait, où on débriefait de tel élu qui avait débattu avec tel autre, et puis c'était pas brillant. Puis moi, je demandais, mais mon Dieu, mais c'était vraiment bas de plafond cette affaire. Et à tous les coups, j'entendais « Ah, mais t'aurais dû voir hier, c'était 3 fois pire. » Et je me suis dit « Mais mon Dieu, mais il y a peut-être quelque chose à raconter. » Puis le zigoto, c'est ça qu'il doit faire, je crois.
6: « Tous des nuls », ça veut dire « tous pourris ».
7: Oh, alors ça, mon Dieu. Déjà, l'exact...
6: Parce que ce qu'on entend beaucoup plus que « tous des nuls », c'est « tous pourris ». Qu'est-ce que vous en pensez?
7: Alors, je pense que être pourri, ça fait partie des défauts possibles pour un politicien, mais il y en a tant d'autres.
6: Oui, vous en faites toute une liste d'ailleurs. Ouais. Hein. C'est tous des adjectifs qu'on peut imaginer d'être une manière d'être nul.
7: Non, mais je pense que en Suisse, il y a beaucoup de choses qui empêchent la corruption, justement, précisément parce qu'il y a très peu de pouvoir qui dote ces gens. Donc effectivement, je pense pas que c'est le premier truc qui me vient à l'esprit, moi.
6: Vous en arrivez presque à la conclusion que la démocratie suisse fonctionne aussi bien parce que ce sont des nuls, entre guillemets. Expliquez-nous
7: ça. Il faut mettre les deux choses ensemble, en fait. C'est vrai qu'on a un pays insolent de succès, prospère, stable, dont on nous envie tous les pans, hein, que ce soit, enfin, je veux dire, du système éducatif à quasiment la santé qui est moins pire qu'ailleurs. J'aime bien, vous utilisez aussi beaucoup le mot, il y a pire ailleurs, dans votre premier débat.
6: Le moindre donc, mal.
7: Voilà, il faut concilier ça avec le fait que c'est vrai, en politique, comment dire, c'est pas un lieu d'excellence, parce que, simplement, il y a peu de gens qui veulent faire ça. Les partis ont eux-mêmes des difficultés à compléter leurs listes. Il faut qu'elles soient composites, ces listes. Il faut avoir des gens qui viennent des villes, mais aussi des campagnes. Il faut qu'il n'y ait pas que des instituteurs ni que des avocats. Il faut pourquoi pas un paysan et une infirmière de temps en temps. Et il faut des hommes, des femmes. Et à la fin, on fait avec quoi? On fait avec ce qu'on a. Et quand on élit surtout des gens qui sont d'accord de faire ça. Et ils sont d'accord de faire ça. Il n'y en a pas beaucoup parce que précisément la fonction n'apporte ni statut, ni véritable pouvoir, ni rémunération, sauf pour les rentes à vie. Mais non, et c'est vrai, et surtout, pas beaucoup de pouvoir, j'ai envie de dire, parce que le système est très bien conçu pour empêcher ses participants de lui nuire. Et en gros, en Suisse, comme tout se décide dans des groupes, vous pouvez être certain que si vous avez une idée forte, il y a quelqu'un du camp d'en face qui va vous la menuiser par l'interaction. C'est aussi la vertu du système, hein, et voire l'annuler. Et moi, c'est ce mot-là que j'aime beaucoup aussi. C'est l'idée que les uns les autres s'annulent. Pour les parlementaires, ils s'annulent dans une cloche à Berne. Et pour les autres, dans les différents cénacles, que ce soit municipaux, cantonaux et jusqu'à au niveau fédéral.
6: On va entendre des questions autour de la table. Mais j'aimerais quand même vous lancer sur les paysans, parce que vous y allez assez fort sur les paysans quand même, hein.
7: Ah, c'est vraiment.
6: Qu'est-ce qu'ils vous ont fait, les paysans?
7: Mais rien du tout. Non, mais j'adore l'idée qu'ils soient très représentés jusqu'au plus haut niveau de l'État, historiquement toujours, qu'ils soient très très puissants aussi, parce que c'est un des lobbies les plus puissants, et puis que le paysan, en fait, suscite l'adhésion de tous les partis. Parce que personne n'ose s'y attaquer.
6: Et, à part Frédéric Recrozul.
7: Oh, voilà. Puis simplement que,
6: non, vous, possible. Vous êtes salaud. Et à un moment, vous dites, ah ben, il est tellement au Parlement, c'est la preuve qu'en fait, il a le temps, le paysan.
8: Comme l'avocat.
7: Comme l'instituteur.
8: Comme l'avocat.
7: C'est sûr que les gens qui travaillent vraiment et qui doivent faire le 8h24, ils peuvent pas faire de la politique.
6: Vous pouvez pas dire ça.
7: Regardez, je viens de le dire.
6: Qui se lance
7: non,
6: avec
7: mais j'aime
6: une...
7: bien, chaque fois qu'il y a une figure un peu romantique, c'est le cas du paysan, le job de l'humoriste, c'est aussi ça, c'est de regarder où est le verre, est-ce qu'il est à moitié vide, on peut en parler.
6: Bien sûr, même la figure, entre guillemets, inattaquable, quoi. Un peu le Roger Federer, je crois que vous dites ça comme ça dans le livre,
7: non ? Dieu sait si en humour, c'est un délice d'attaquer Roger Federer, avec tous les risques que ça suppose.
6: Bah oui. Qui veut se lancer sur une première question ou une première remarque ? Laurent, allez-y.
9: Bon, moi j'ai beaucoup...
6: Je crois que vous avez annoté le livre.
9: Oui,
6: très bien,
9: moi je l'ai étudié, je l'ai appris par cœur.
6: Ah oui.
9: J'ai beaucoup aimé le chapitre sur l'écologie, avec deux citations que j'aimerais vous faire, parce que là on quitte l'humour tellement c'est sage. L'écologie bute sur un paradoxe cruel, le problème est grave, mais pas immédiat. Précision importante, il n'y aura pas tous les humains, par exemple, il n'y aura pas les Yéménites.
7: Ah oui, là, je parle du vaisseau qui va sauver en partie.
9: C'est ça, qui partiront sur l'espace. Et ça, c'est très fin, c'est très profond, à mon avis. Et donc je pense qu'il y a plus que juste un petit livre rigolo avec une analyse, tous des nuls, etc. Est-ce qu'on peut généraliser? Est-ce qu'on peut parler des législatifs comme des exécutifs au niveau communal, etc. Tout ça, moi, je le trouve très juste, très, très intéressant. Je me suis demandé, puisque je l'ai lu aussi dans un article, qui dit que finalement, c'est le bouclement de toute une série de revues en Valais, si en fait c'était pas déjà les prémices d'un programme politique qu'il fallait présenter.
7: Mon Dieu, vous imaginez.
9: Mais oui.
7: Ah non, vraiment pas. Non, c'est plutôt la fin de quelque chose. J'ose croire que je vais m'intéresser maintenant à d'autres choses. C'est pénible aussi de suivre. J'ai fait ça pendant 10 ans. Je les ai écoutés tous et toutes. Et c'est effectivement le fait que le niveau soit pas très haut. Peut amener à une certaine déprime.
9: Mais alors justement, est-ce que vous, dans cette position, vous pouvez pas vous dire, moi j'aurais dit ça, moi j'aurais fait comme ça, et donc commencer à se dire, je me présente.
7: Ah mais moi je suis tellement pas meilleur qu'un autre que je commettrais mais toutes les mêmes. Ben vraiment, je ferais pareil.
9: Oui, c'est ça.
7: Je croirais que j'ai du pouvoir, je croirais que j'ai raison, ce que je pense toujours d'ailleurs. et puis ouais, je me valoriserais trop.
6: Sylvie Makela.
8: Oui, moi je pense que tout à l'heure vous disiez est-ce que nul ça
6: rime pourri.
8: Avec pourri. Moi j'ai l'impression que ce que on voit dans ce livre c'est simplement qu'il y a effectivement des lacunes. Il y a des lacunes, il y a parfois des incompétences, un manque de formation. Et il y a aussi quelque chose qui est assez touchant, c'est que finalement c'est très critique, mais en même temps vous faites preuve d'une énorme reconnaissance pour toutes ces personnes qui s'impliquent, qui s'investissent et qui font de la.
7: Ce sont des sacrifices.
8: Donc, voilà. Mais je me demande aussi si ce système, ok, c'est vrai que c'est assez de constater que oui, le système fonctionne malgré tout, malgré ses lacunes, malgré effectivement qu'il y a parfois des incompétences et que si ça fonctionne, c'est parce qu'il y a finalement les gens n'ont pas tant de pouvoir que ça et qu'il y a un système qui fait que, ça s'annule. Mais est-ce que il est viable en temps de grande crise? C'est-à-dire qu'aujourd'hui, l'état du monde est, même si les perspectives peuvent être alarmantes, écologiques, etc., mais on est à la veille d'une, potentiellement d'une troisième guerre mondiale, il y a des enjeux qui sont tels que je me demande, et je sais pas si c'est une question que vous vous êtes posée, que c'est possible encore maintenant, mais que potentiellement ça le sera plus. Et si c'est le cas, est-ce que vous avez pensé
6: éclairez-nous, s'il vous plaît.
8: À une manière de réformer le système?
7: Ah mon Dieu, c'est vraiment, j'apporte pas de solution parce qu'on l'a, tout fonctionne vraiment très bien comme ça. Il faut rien changer. Mais c'est vrai que je me pose aussi la question dans un petit chapitre autour de la souveraineté, qui est un modèle qu'on nous envie partout. Il est très très très discuté ce modèle suisse avec l'initiative, le référendum, une démocratie qui pourtant n'amène pas tout le monde aux urnes, n'a pas tout le monde non plus dans le Parlement en termes de représentativité, mais bref, qui a des jolis atours. Mm-hmm. Et pourtant, il se passerait quoi si le pays devait décider de faire la guerre? Est-ce qu'on voterait? Et ça, c'est une question que je pose sans y répondre, mais je suis pas sûr.
6: L'idée que des décisions fortes ou bah, des réactions fortes.
7: Hein. Tout d'un coup, il y a un état d'urgence et là, on ne consulte plus. Et là, à ce moment-là, bah, qu'est-ce qu'on fait? En général, déjà, nous, on fait rien. Nous, on suit ce que d'aucuns décident qu'il faut faire. Notamment, envoyer nos enfants au front, par exemple. C'est une question que je me pose vraiment.
6: François-Henri Benhamias.
10: Ce que je trouve assez incroyable, c'est qu'effectivement, on a un équilibre qui est juste, même si effectivement, c'est pas du très très haut niveau. Mais il y a du très très haut niveau en France, hein, juste à côté de chez nous. Ce sont tous des énarques, hein, pour la plupart. Oui. Et c'est encore pire. Donc ça prouve bien qu'à un moment ou à un autre, c'est pas forcément la compétence scolaire ou universitaire qui va garantir l'intégrité de l'intelligence de la façon dont un pays va fonctionner. Moi, la question, elle est plutôt un peu différente. C'est, on arrive à voir qu'en moyenne, l'âge est un peu élevé.
7: Partout, hein.
10: D'accord? Est-ce qu'il y a quand même une croyance, quelque part, qu'on ferait peut-être mieux avec plus jeunes aujourd'hui? Et moi, je reviens toujours sur ma jeunesse délinquante, mais je dis délinquante dans le très bon sens du terme, qui
6: il
10: refuse...
6: existe un bon sens du terme à délinquant.
10: Oui, absolument, qui refuse le statu quo, qui nous envoie dans le mur, nous les plus âgés. Est-ce qu'il y a une chance de dire qu'à un moment, on va pouvoir redonner les lettres de noblesse à la politique pour que la jeunesse qui débarque derrière veuille y aller? J'ai l'impression qu'on vieillit, c'est comme si c'était une marque, on vieillit avec, on va perdre des clients. Vous savez, à un moment, il n'y a plus le renouvellement. Et ça, c'est un truc qui, je serais curieux de savoir.
7: Je pense que c'est vrai, mais le fait que le système parvienne à annuler les uns les autres, c'est ça, sa vertu. Ce que je veux dire par là, c'est que là-bas, les Français, comme vous dites, ils sont pas brillants non plus, mais ils sont pas empêchés de nuire. Ici, c'est l'humain qui est empêché de nuire. Et après tout, l'humain, c'est lui. C'est de lui dont provient l'erreur. Mais donc je crois que le système qui cadenasse tout, c'est efficace.
9: Oui, c'est efficace, mais comme le disait Sylvie, pour rien faire. C'est-à-dire, ça marche bien quand tout marche bien. Et donc, c'est vrai, parce qu'on a parlé de vague verte en 2019, mais une vague verte, c'était quoi? Plus 3%. C'est ça, une vague. C'est une vagounette.
7: Même vous avez remarqué qu'on avance quand même. C'est-à-dire, la posture est attentiste, et puis elle suit toujours une espèce de mouvement général, qui est souvent d'ailleurs le marché, et qui a une sorte de totem un peu non avoué de ce pays quand même. On a un pays qui raconte avoir l'essentiel des forces politiques autour des tables, mais on penche quand même plutôt à droite et plutôt du côté libéral, ça c'est sûr.
6: Ben, on en vient à la question de qui gouverne vraiment là. La question, c'est qui gouverne vraiment la Suisse? Si en fait tout le monde arrive à s'annuler, est-ce que vraiment tout le monde arrive à s'annuler ou est-ce qu'il y a des mouvements qu'on n'arrive pas à annuler? Et là, cette semaine, on a eu quand même beaucoup d'informations sur le lobbyisme, sur le financement des partis politiques. On a même Karine Keller-Souter qui s'inquiétait des pressions financières des banques sur les élus fédéraux, et on apprenait en même temps qui finançait en majorité les partis, et c'est par exemple Économie Suisse et par exemple les banques. Et est-ce que qui gouverne vraiment la Suisse?
7: Vous arrivez que...
6: voilà une question que les gens se posent, qui est très populiste, mais qui gouverne vraiment la Suisse?
7: Alors, j'ai pas forcément de réponse arrêtée, hein, mais ce qui est sûr, c'est que autour de l'Assemblée parlementaire, il y a des pas perdus.
8: Oui.
7: C'est un endroit où ont accès, avec leur petite carte qui est attribuée par ailleurs par les députés, hein, par les conseillers.
6: Ils sont des invités.
7: Voilà, ils sont des invités. Ces invités, c'est des lobbies. Alors, comme la plupart des élus ne sont en fait pas préparés à adresser toutes les questions qu'on leur pose, bah ça tombe bien, de temps en temps, il y a quelqu'un qui a un joli dossier comme ça, bah qui les attend. Et puis quand ils sortent, il va vers eux, il leur dit « Vous voudrez vous parler 20 minutes ». Et puis cette personne est beaucoup plus payée qu'eux, je pense, et leur montre chiffre à l'appui ce qu'il faut voter. C'est très inquiétant d'avoir un système pareil qui est permis, en fait, je dis toujours, un enfant de 10 ans trouverait ça suspect.
8: Et ça, je trouve que c'est un des points positifs de ce livre, ça nous met devant les yeux certaines incohérences, absurdités du système, mais qui fonctionnent quand même. Et ça, c'est antidémocratique à l'excès. C'est incroyable. C'est-à-dire que, effectivement, les pharma ont plus de présence au gouvernement, quoi, autour du Parlement, et on trouve ça parfaitement normal. Et c'est vrai que ce livre, avec beaucoup de légèreté finalement, nous met devant les yeux des choses qu'on voit, qu'on vit tous les jours, et dont on se pose pas tellement la question, aussi parce que ça fonctionne et que ça ne nous met pas dans des difficultés. Et c'est pour ça que moi je reviens et j'insiste sur cette question, c'est que tant que tout va bien, eh ben on n'a pas tellement de motivation à remettre le système en question et à se dire bon bah c'est un équilibre, quel qu'il soit. L'éthique, la morale derrière, finalement, c'est pas forcément ce qui est principal.
7: Ce qui est le principal, c'est que ces gulus parviennent à des compromis dans ce qu'on appelle, pour positiver, la concordance.
6: C'est qui les gulus? C'est plutôt les parlementaires ou c'est le...
7: Ah, tous les nuls. Les parlementaires, les exécutifs.
6: Oui.
7: Et en gros...
6: Les conseillers fédéraux, vous diriez les gulus.
7: Bah, bien sûr.
6: D'accord.
7: Chef gulu. Vous pouvez imaginer comment ils sont choisis. Ils sont choisis par l'Assemblée qui donc choisit celui qui leur fait moins peur, toujours. Enfin, on est choisi par ses ennemis. Chaque conseiller fédéral qui se présente a devant lui, en général, une majorité d'adversaires politiques, puisqu'il n'a pas de majorité. Donc, on est choisi par ses ennemis. Donc, à qui faut plaire? Aux ennemis. Comment on fait pour plaire aux ennemis? On dit, attends, t'inquiète, moi, je ne vais pas trop vous emmerder. Et c'est pour ça que, et c'est tout l'honneur des politiciens, c'est qu'il n'y a pas véritablement de victoire. Prenons l'exemple d'un exécutif cantonal. Mm-hmm. Quand, par exemple, un exécutif qui pencherait à droite. Mm-hmm. Et lorsque vous avez un conseiller d'État qui vient annoncer ce qu'il pourrait appeler une victoire ou une mesure qui, en tout cas, vient de son côté politique. Mais en général, on lui a laissé faire ça parce que, en contrepartie, il a laissé faire le double. Mm-hmm. C'est pour ça que le triomphe du politicien en Suisse, et c'est son honneur aussi, c'est de se mettre d'accord. Alors la besogne est parfois basse parce qu'il s'agit de marchandage après tout. Mm. Tout ça hors des séances de conseil qui sont plutôt des espèces de PV qui amendent que tout le monde s'entend. Mm. Et donc tout ça se passe ou dans les couloirs ou au bistrot.
6: Mais Laurent Guidetti, vous avez été dans un parlement, vous.
11: Mais hein, oui, mais moi j'ai siégé.
6: Communal ou cantonal? Communal.
11: Communal à Lausanne, oui. Donc vraiment au bas de l'échelle.
6: Vraiment des nuls, c'est ça que vous vouliez dire?
11: C'est-à-dire, ce que je trouve intéressant, c'est que si on admet qu'on est nul, c'est que déjà on est modeste. Maintenant, la nullité du débat et la qualité du débat, c'est un peu une autre question. Mmh. Pour moi, il y a vraiment une différence entre la nullité de gauche et la nullité de droite.
6: Il y en a une qui est plus grave, c'est ça?
11: Mais par contre, j'aimerais savoir si réellement tout ça est pire ou mieux en France, par exemple, ou dans un autre régime. Qu'est-ce qui fait que ça fonctionne comme ça chez nous et ce qui fait le succès? Donc le lien entre cette mainmise du marché sur les lobbies, etc., et donc sur la politique, est-ce que vraiment c'est pire en Suisse qu'ailleurs? Parce que il y a des cas de lobbyisme avéré en France, ou même des lobbies rédiges, hein, on l'a vu sur la loi du plomb en France récemment, ou sur les PFAS, enfin toutes ces lois à caractère environnemental, où c'est l'industrie qui rédige elle-même les articles de loi.
6: Voire des financements étrangers, hein. En France, on se pose la question si c'est les Russes qui financent certains
11: partis. Ouais.
6: Nous, au moins, c'est des entreprises suisses. Enfin, je sais pas si c'est au moins, mais bon, nous, c'est les entreprises suisses. Frédéric Recrozio, vous remarquez qu'il y a, vous l'avez dit, beaucoup d'enseignants dans les parlements, beaucoup de paysans dans les parlements. Qui n'est pas dans les parlements, alors?
7: Les ouvriers du bâtiment, les infirmières, les prostituées, tous ceux qui travaillent et qui doivent y aller, et sur qui un employeur crie.
8: Non, mais vous parlez aussi
7: des gens qui se sont un petit peu tirés d'affaire.
6: C'est les métiers un peu indépendants, libéraux, etc., qui sont représentés.
8: Vous parlez aussi du monde de l'entreprise, qu'il y a peu de gens représentatifs du monde de l'entreprise en politique.
7: Alors ça c'est compréhensible.
8: Mais c'est aussi hyper intéressant.
7: Vous le disiez tout à l'heure, vous étiez frappé que conseillère d'État, c'est plus de 260 000, ce qui est dans le privé. Je trouve que dans le privé, il y a beaucoup à recevoir que de se sacrifier pour lui, pour le privé, parce qu'il y a des possibilités de réussir quelque chose, d'innover, de changer peut-être la vie des gens, puis aussi d'être, pourquoi pas, promu. Enfin, je trouve que
6: vous trouvez plus attrayant de travailler dans une entreprise que de travailler au canton.
7: Ce que je veux dire, c'est que je comprends qu'un quelqu'un dans le privé puisse pas sacrifier pour si peu de choses 100 jours par année, ouais. Vous pourriez vous présenter.
12: Je fais pas de politique parce que.
6: Pourquoi d'ailleurs?
12: Parce que quoi qu'on fasse,
10: on sait que au mieux du mieux, on ne va satisfaire que la moitié de la population.
7: Ah ouais.
10: C'est une horreur. Petite expérience comme ça pour le fun. Au moment où Arnold Schwarzenegger est gouverneur de Californie, je vais le voir à Sacramento. Et là, il est...
6: J'adore les anecdotes.
8: Name dropping.
6: Ça change du Parlement lausannois de rendre des billets.
11: Oui, il y a une réunion de travail sur laquelle il a 25 personnes d'un côté et 25 personnes de l'autre qui sont tous qui bossent pour le Parlement. Il doit voter des nouvelles lois. Il y a une loi notamment américaine qui est un truc de malade, c'est que les gens arrivent à définir les rues sur lesquelles ils vont laisser voter les gens. Donc ils disent par exemple, dans Lausanne, tu prends que ce quartier-là, c'est là où ça vote, et puis ceux-là, ils votent par là. Ils définissent leur terrain de jeu. C'est une horreur. Et c'est les démocrates qui ont voulu ça. Arnold veut faire changer le truc. Et il dit non, on va changer la loi, c'est inadmissible. J'assiste à la conversation moi, pendant une demi-heure. Et j'entends le pour et le contre. Et je sors et je lui dis, c'est injouable ton métier. C'est impossible, tu peux pas faire ça. Et il me dit, tu sais, quand il a arrêté, il m'a dit, tu sais combien en pourcentage j'ai réussi à faire passer de choses que je voulais changer? Sur 100%? 6. Alors là, c'est, comme dirait l'autre, c'est le jeu du qui perd perd. Je ne joue pas à ce jeu-là, moi. Si je ne peux pas effectivement apporter ma pierre à l'édifice et pouvoir faire avancer les choses et que ce n'est que du statu quo quasi, alors, et c'est pas une question d'argent, c'est non.
6: Mais ce qui démontre exactement ce que disait Frédéric Recrozio, c'est-à-dire que vous êtes trop ambitieux, pas forcément personnellement, mais vous avez trop d'ambition sur ce que vous voulez avoir comme empreinte pour aller en politique. C'est ce
10: mais
6: que
10: faire du bien. Il y aurait la volonté de faire vraiment du bien.
8: Non, mais de ne pas en avoir les moyens.
10: Vous l'avez dit, Jonas, que j'étais un peu aussi de gauche.
8: Il y a juste une citation qui résume très bien. Du monde de l'entreprise, quasi personne. Dans le privé, ceux qui tirent leur épingle du jeu y trouvent des avantages que le politique ne procure pas. Pouvoir, reconnaissance, stimulation intellectuelle, développement de carrière, plaisir. Sans oublier qu'on peut y côtoyer des collègues dotés de sex appeal. Rien de tout ça en politique.
7: Monsieur. Voyez le biais. Il fallait qu'à un moment donné, je termine le paragraphe avec un petit twist.
6: Bien sûr.
7: Le livre est comme ça, je crois.
6: Tiens, il reste 3 minutes, j'aimerais qu'on parle de votre petit chapitre sur la vie privée, parce qu'il est particulièrement amusant. Vous remarquez que, même en Suisse, on doit, à un moment, montrer son épouse, son époux, son salon, sa maison, si on veut être élu.
7: Ah oui, c'est vrai qu'à un moment donné, si on est au national, on monte sa maison dans l'illustré. Et si on est vert, c'est pratique, on peut montrer qu'elle est minergie. Hein. Et puis, suivant qui doit montrer quoi à ses électeurs, bah la photo, elle est déterminante. Un droitard forcené, il posera sur son SUV, par exemple. Par exemple, un Burus. Pourquoi pas un Burus? J'en ai vu un garé.
10: Burus.
7: J'ai vu un garé, je me suis dit...
6: Arrêtez
7: pas,
6: de faire des blagues sur la voiture de François.
7: C'est pas la maquilla
6: qui a acheté ça. Arrêtez de faire des blagues sur la voiture de François-Henri Benhamia.
7: Mais c'est vrai
6: possible,
7: que tout
6: ça.
7: Ce qui est... on doit se rendre public et faire comprendre aux gens qui ont voté pour soi... qu'on va les défendre, donc on doit
6: mais comme eux. Mais ça joue vraiment? Vous pensez que c'est vraiment? Parce que oui, c'est vrai, les politiciens le font, mais est-ce que vraiment on vote parce qu'on l'a vu sur son SUV ou on a vu sa maison Minergie?
7: En tout cas, il faut simplifier parce que je crois pas que les gens peuvent écouter un débat sur les assurances sociales. Parlons juste un petit peu du Valais. La plupart des candidats là-bas passent leur vie à aller aux assemblées de chorale, à aller aujourd'hui à la finale du match de Rennes, et c'est affligeant. Et j'ai des gens de mon âge que je connais qui n'aiment ni la musique populaire, qui sont maintenant élus voire à des grands postes, qui n'aiment rien de tout ça, mais qui y vont. Pourquoi? Ben on doit concéder que c'est parce que ça marche. On tape dans une main, on sourit, puis on espère que la personne en question s'en souviendra le jour venu. Et puis j'imagine aussi qu'on dit qu'on est d'accord avec tout le monde. Ça c'est aussi un biais qui est triste un petit peu. Et c'est un peu la tristesse de ce pays où parfois il suffit de très peu de gens. Il y a un président de commune qui va se reconnaître ce matin, qui lui. Envoie tous les matins un bon anniversaire à tous ses amis Facebook leur anniversaire. À tous ces gens-là, peut-être qu'un jour ils s'en souviennent.
6: Oui.
7: Ah. Donc
6: tous les matins, il commence sa journée par envoyer joyeux anniversaire à des inconnus.
7: Absolument. Mais tôt, il faut lui laisser ça.
6: Juste incroyable.
10: C'est Frédéric ou c'est vous, Jeannès, qui avez fait ça, de dire ce n'est pas. Il faut qu'on puisse montrer donc à ceux qui vont voter qu'on leur ressemble pour qu'on puisse améliorer le jeu.
7: C'est ça.
10: Ah ouais? Donc ça veut dire que si jamais on est dans un environnement qui n'est pas l'environnement des gens qu'on veut aider, ça marche pas.
7: Je crois qu'il faut pas y aller.
12: La preuve, c'est que ça marche
7: pas. Pas aller chez les autres.
12: Ah ouais, vous aurez des grands politiciens qui sont très aisés et qui veulent mener des politiques sociales. Ils vont faire tout leur possible pour avoir l'air de ne pas être aisés.
10: C'est la démonstration. C'est là où ça démarre, le mensonge.
12: Oui, peut-être.
7: Bon, le mensonge démarre dans la promesse, ce qui est congénital aux politiciens. Il doit promettre pour être élu. Puis après, tenir, il peut pas.
12: Le livre s'appelle « Tous des nuls », Frédéric Recrozio. Il est publié chez Slatkin. Merci beaucoup d'être venu dans cette émission. C'était très cool de vous avoir. Merci François-Henri Benamias. Merci Laurent Guidetti. Merci Sylvie Makela. Et encore un grand merci à Bruno Pecchi qui était avec nous en début d'émission. On se retrouve la semaine prochaine.

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1: Il va être midi et demi, c'est l'heure du journal de la mi-journée qui vous est présenté aujourd'hui par Blandine Lévite. Bonjour Blandine.
2: Bonjour Jonas, bonjour à tous. Lucent, les Ains, 178 km à avaler, dernière étape pour les coureurs du Tour de Romandie, un tour archi dominé par le Slovène Tadej Pogačar. De quoi mettre les nerfs des coureurs à rude épreuve, vous l'entendrez. Le nucléaire à la une, selon un sondage, 7 conseillers nationaux du centre sont pour la levée de l'interdiction de construire de nouvelles centrales. Le débat aura lieu en juin. Ces 7 voix du centre, ajoutées à celles du PLR et de l'UDC, pourraient bien faire basculer le Parlement et relancer le nucléaire en Suisse. Réaction tout à l'heure. Dans ce journal aussi, il n'était pas 50 000 mais 80 000 hier à Fribourg pour fêter la victoire de Gauthéron. La double de la population fribourgeoise. Reportage après cette soirée unique. On verra aussi comment l'Égypte prend les devants et fait des réserves de blé en vue d'éventuelles pénuries liées à la guerre au Moyen-Orient. Et puis il y a 40 ans, le nuage de Tchernobyl atteignait la Suisse. Comment la catastrophe a-t-elle changé notre regard sur le nucléaire civil? Un spécialiste de l'énergie nous éclaire dans le Point J dans un quart d'heure. Météo, nuageux sur le plateau, quelques éclaircies en début d'après-midi et du beau en Valais et dans les Préalpes. Bulletin complet en fin de journal. Merci d'écouter RTS Première, on est ensemble jusqu'à 13h. Le Tour de Romandie, dernière étape aujourd'hui entre Lucent et Les Ains, une étape que le maillot jaune Tadej Pogačar est en capacité de remporter, sauf incident, il sera ce soir le 79e vainqueur de la boucle romande. Bonjour Patrick Delletro.
3: Bonjour.
2: Pas de suspense alors pour l'étape du jour.
3: Oui, peu de suspense, c'est vrai. En parlant avec quelques consultants et confrères ce matin, on se disait que pour battre Pogačar à la régulière aujourd'hui, il faudrait qu'un ou deux bons grimpeurs, rouleurs et au moins 2 minutes d'avance à la sortie d'Aigle pour espérer peut-être arriver en tête à Les Ains. Et ça, même si Tadej Pogačar n'est pas dans la forme qu'il aura au mois de juin au Tour de Suisse ou en juillet au Tour de France. On rappelle qu'avant le Tour de Romandie, il n'avait participé qu'à des classiques, des courses d'un jour. Et là, il doit enchaîner les efforts. C'est une excellente préparation d'ailleurs. Donc si son équipe maîtrise l'échappée qui est en cours actuellement avec 2 minutes 30 d'avance et peut emmener Tadej Pogačar dans de bonnes conditions jusqu'à Aigle, il n'aura rien à craindre.
2: Tadej Pogačar, star de ce Tour de Romandie, star du cyclisme mondial, un peu trop selon des adversaires qui estiment qu'il serait protégé par l'organisation.
3: Oui, le Français Valentin Paré-Pin disait effectivement après l'arrivée hier, lui qui était dans l'échappée et qui s'est fait littéralement souffler lorsque Pogačar l'a dépassé, il disait donc que les motos de l'organisation de la TV étaient sans doute trop proches de lui permettant de bénéficier de leur aspiration. Alors premier point, et les images sont claires, lorsque Pogačar a attaqué, personne ne le protégeait, s'est débrouillé tout seul et en plaisantant ici, on dit que ce sont les motos qui ont eu de la peine à le suivre. Par contre, le phénomène est connu et dans certaines courses, on a vu clairement effectivement des motos trop proche des coureurs, devant ou derrière, car c'est prouvé, même derrière un coureur, on le voit avec les voitures notamment, on crée un phénomène qui, pour simplifier au maximum, pousse le coureur. Donc, c'est aux régulateurs et aux organisateurs de faire respecter les distances pour que personne ne soit avantagé. Mais je peux vous assurer que le Tour de Romandie ne protège pas Tadej Pogačar particulièrement, pas dans ce sens-là. Le Slovène n'a d'ailleurs absolument pas besoin de ça pour gagner.
2: Merci Patrick Delletro. Et cette dernière étape du Tour de Romandie arrivera vers 16h à Les Ains. Elle est à suivre sur RTS2. Dans l'actualité aussi, 7 conseillers nationaux du centre en faveur du retour du nucléaire. Selon un sondage publié par la Sonntagszeitung, ils devraient approuver le mois prochain la levée de l'interdiction de la construction de nouvelles centrales. Une interdiction pour laquelle s'était engagée leur conseillère fédérale Doris Leuthard en 2017. Avec les voix de l'UDC et du PLR, cette décision de revenir au nucléaire serait validée au niveau parlementaire puisque le Conseil des États a déjà donné son feu vert. Réaction ce matin du vice-président du centre Vincent Maître.
4: Ce qui est sûr, c'est que ça démontre que le débat aura bel et bien lieu. Il sera intense parce que des vraies questions se posent quant à nos besoins en énergie future et qui ne font d'ailleurs qu'augmenter. On pense au développement de l'intelligence artificielle, aux data centers, etc., qui consomment énormément d'énergie. Et très probablement qu'en réalité, il n'y aura pas une seule et unique solution qui devrait être appliquée, mais bien la conjonction de différents moyens complémentaires. Et la question des centrales nucléaires, eh bien, évidemment, se posera dans ce contexte-là, comme l'est déjà actuellement la question des énergies renouvelables, lesquelles, sur le papier, convainquent tout le monde, mais en pratique, sont très, très, très difficilement mises en œuvre.
5: Dire oui au nucléaire, si c'était le cas au Conseil national, et notamment avec des voix du centre, c'est mettre le dossier de Doris Leuthard aux archives ?
4: Pas forcément. Ce sera à voir comment et dans quelles conditions. Mais vous savez, de toute façon, c'est le propre de la politique. Elle doit évoluer avec son temps. vivant avec la société. Est-ce que les décisions de l'époque se justifient toujours aujourd'hui ? Eh bien, ce sera précisément l'objet du débat au Conseil national.
2: Vincent Maître, interrogé par Gaël Klein. La revue de presse des journaux alémaniques de ce dimanche, c'est avec vous Sandra Timmerly, bonjour.
6: Bonjour.
2: On commence avec ce gros titre, l'intervention délicate de Rushdie.
6: Rushdies heikle Reingriff, avec une grande photo du Conseil fédéral. C'est la une du Sonntagsblick. Et en parlant d'intervention délicate, il n'est pas question de son opération au dos subie cette semaine, mais de la brochure sur la votation du 14 juin et la fameuse initiative de l'UDC, pas de Suisse à 10 millions. Alors qu'a fait le ministre UDC? Il aurait voulu supprimer des passages sur les conséquences d'un oui à l'initiative, comme le manque de personnel dans nos hôpitaux et homes. Mais voilà, aucun de ses collègues, même pas Guy Parmeur, l'un a également UDC ne l'a suivi, note le journal, qui ajoute que les soins, c'est bien l'un, si ce n'est le grand thème que le parti craint comme la peste. Et ses adversaires le savent. La preuve ou l'exemple, si vous voulez, ce message sur X de Gerhard Pfister, ancien président du centre à Albert Rushdie à l'hôpital. Comptons que l'opération s'est bien passée et que sans doute passablement de personnes engagées à l'étranger vont encore bien te soigner.
2: Ambiance. Et ce constat à présent, un partenaire de Migros soupçonné de dumping salarial.
6: Affirmation ou accusation même en tête de la NZZ am Sonntag. Dès demain, Just Eat, une société néerlandaise, vous livrera directement à la maison des milliers de produits Migros. Just Eat se dit employeur modèle, paye un salaire horaire et les charges sociales. Or, selon le journal, la société délègue une partie des courses à de petites entreprises subalternes qui, elles, payent les chauffeurs à la course. Résultat, s'ils doivent patienter pour une livraison ou une commande, ils ne gagnent parfois que 10 francs l'heure, ce que Migros ne devrait pas tolérer, dénoncent les syndicats.
2: Et on termine avec une question, Sandra. Quand est-ce que la SSR reviendra à la FM ?
6: Quand est-ce que vous pourrez enfin, bien sûr, écouter ce journal dans votre vieille voiture ailleurs sans DAB? Alors, vous en souvenez certainement, c'était en décembre dernier, peu avant le vote sur 200 francs, ça suffit. Suzanne Villet annonce que la SSR revient à la FM, rappelle le Sonntagsblick. Alors, au niveau technique, elle pourrait le faire dès le 1er juillet, les anciennes fréquences restent disponibles, mais selon des documents internes que le journal s'est procuré, la SSR se laisse du temps et procédera par étapes. D'ici octobre, 90% de la population devrait retrouver la FM. Par contre, les restants, si j'ose dire, les habitants de vallées latérales et autres coins perdus, devront patienter jusqu'à fin 2028. Ce qui soulève des critiques. Stupéfiant que la SSR n'y arrive pas avant, estime Roger Chavinsky. Peser sur stop a été nettement plus rapide, ironise le pionnier de la radio bien connu en Suisse alémanique.
2: Sandra Timmerly, c'était votre revue de presse. Merci. La fête s'est prolongée jusqu'au petit matin à Fribourg hier. La population est venue très nombreuse pour célébrer le titre de Fribourg-Gotteron, champion de Suisse de hockey sur glace. Une fête et une parade des joueurs l'après-midi dans toute la ville. 80 000 fans au total. Une célébration de joie historique qui restera dans les mémoires. Reportage au cœur de cette soirée exceptionnelle avec Pascal de France.
7: Est-ce qu'on est prêt pour accueillir l'équipe championne 2026?
8: La cérémonie démarre, on va jouer un peu d'écoute pour s'approcher.
9: Il y a tellement de monde, on ne peut pas approcher les joueurs.
8: C'est pas habituel.
9: Non, c'est historique. Même si on gagne dans 3, 4, 5, dans 10 ans, ce ne sera pas la même chose. Jamais il y aura autant de monde dans cette place pour fêter une victoire pareille.
7: On a des légendes, on n'a pas des légendes sur scène.
8: Les joueurs montent tour à tour sur scène. Certains ont les larmes aux yeux. Devant eux, des dizaines de milliers de fans. Comment vous vous appelez ?
10: C'est Raina.
8: Ce club représente quelque chose d'assez exceptionnel dans le canton de Fribourg.
10: C'est une famille de canton de Fribourg. Quand des autres, ils deviennent champions de Suisse, il n'y a vraiment pas du tout autant de monde. C'est vraiment incroyable.
8: On se dirige vers la zone VIP. On a rendez-vous avec le commandant Philippe Alain de la police cantonale fribourgeoise en charge de la sécurité de la manifestation.
11: Bon, ce qui est exceptionnel, c'est la ferveur. C'est les gens, le nombre. C'est un gros événement, il y a environ 250 à 300 personnels qui sont mobilisés, tous services confondus, mais ils sont fiers d'être là.
8: Je me retourne et derrière moi, Julien Sponger, le capitaine de l'équipe désormais retraité. On va aller lui tendre le micro.
12: C'est magique, c'est magnifique de voir. En tant que sportif, on veut gagner le sport, on veut gagner la coupe. On a gagné la coupe, mais le plus beau, c'est de pouvoir le partager, de l'offrir. Et ce soir, c'est ce qu'on a fait. Franchement, c'est quelque chose qu'on n'oubliera jamais.
8: La coupe vient d'apparaître sur scène, sous les ovations du public. À l'issue de la cérémonie, la fête est loin d'être finie. Les clameurs dans la gare des supporters qui rentrent chez eux un peu partout en Suisse romande, car l'événement a rassemblé bien au-delà du canton.
2: Reportage de Pascal de France. Dans l'actualité internationale, Donald Trump annonce qu'il va examiner une nouvelle proposition iranienne pour résoudre le conflit. Il a été informé des grandes lignes du texte, mais doute que ces propositions soient acceptables. Le président américain qui déclare également à la presse ce matin qu'une reprise des frappes est une possibilité si les dirigeants iraniens se comportent mal. Et au Liban, Israël ordonne de nouvelles évacuations au sud du pays. Le porte-parole de l'armée en langue arabe a publié une injonction adressée aux habitants de plusieurs localités, dont Nabatieh, ville située à plusieurs kilomètres au nord de la ligne jaune qui délimite la zone de sécurité à l'intérieur de laquelle Israël s'autorise à opérer depuis l'entrée en vigueur du cessez-le-feu le 17 avril dernier. Dans ce contexte de tension au Proche-Orient, avec un détroit d'Ormuz bloqué, l'Égypte prend les devants et sécurise ses stocks de blé, élément indispensable à la production de pain subventionné. Pour renflouer ses stocks, elle compte sur l'apport des agriculteurs égyptiens alors que les moissons ont commencé. Reportage de Justine Babin.
13: Après une courte pause, les ouvriers d'Abdelwahad Yahya se remettent au travail dans l'oasis de Fayoum. Courbés, ils coupent le blé à la faucille.
14: La moisson va durer une dizaine de jours pour les 4 hectares. À la main, pas à la machine, parce que le blé est couché. C'est à cause des mauvaises conditions climatiques, les fortes pluies et le vent. Ça a un impact sur les rendements d'environ un quart.
13: Malgré ses pertes, l'agriculteur s'en sort grâce au prix d'achat fixé par l'État, autour de $320 la tonne et aux subventions sur les fertilisants. Ce prix a été réévalué une première fois avant l'hiver pour encourager les agriculteurs à semer davantage et à nouveau après le début de la guerre en Iran pour les convaincre de vendre à l'État plutôt qu'au secteur privé.
15: Le prix du gouvernement n'est pas mauvais, le paysan est gagnant. Par rapport à la betterave ou la luzerne, le blé est plus rentable.
13: Mais pour les petits producteurs, la situation est plus difficile. Mohamed, qui cultive moins d'un demi-hectare, ne bénéficie pas des aides publiques et consomme une partie de sa récolte.
15: Lors de location de la machine de battage que l'on va utiliser aujourd'hui coûte 600 livres. Le sac de 50 kg de fertilisant est à 1400 livres. L'heure d'irrigation est à 200 livres. Le prix d'achat ne couvre pas les coûts.
13: Comme beaucoup, il vendra malgré tout son surplus à l'État. Près de 10 millions de tonnes de blé devraient être collectées à l'échelle du pays jusqu'à mi-août. Les autorités espèrent en capter environ la moitié. Justine Babin, RTS, Fayoum.
2: Retour en Suisse, c'est un projet pilote en matière d'énergie dans le canton du Jura, le projet de géothermie profonde. Si le gouvernement donne son feu vert, un deuxième forage pourrait intervenir l'année prochaine.

0: attentif, le nouveau ministre en charge du dossier, venu lui aussi s'informer pour mieux comprendre, Jean-Paul Lachat.
1: Aujourd'hui, il n'était pas question de convaincre, il était question d'expliquer aux gens qu'est-ce qui se passait et puis, quelque part aussi, de rassurer par rapport à toutes les craintes qu'il y a. On a vu que la probabilité d'avoir un problème grave, elle est extrêmement faible. À partir de là, je suis aussi moi-même un peu rassuré puisque je suis parti des sceptiques avant d'arriver au gouvernement. On aura les rapports, on va les étudier et si on voit que ce risque a augmenté, on stoppera le projet.
2: Et pendant ce temps-là, le dossier suit son cours du côté du promoteur du projet.
0: Oui, les premiers essais de stimulation effectués l'année passée sont en cours d'évaluation. Le directeur de Géoénergie Jura, Olivier Tsing.
3: On en est à analyser, interpréter toutes les données qu'on a acquises durant la phase d'exploration et remettre nos rapports aux autorités pour analyse, examen, validation. Si le feu vert est octroyé par les autorités jurassiennes, on pourra commencer à planifier la deuxième phase du projet dès la deuxième moitié de cette année, avec idéalement une reprise des opérations avec le deuxième forage au premier semestre l'année prochaine.
0: Et selon la synthèse des principaux résultats de Géoénergie Jura, il est possible de créer en Haute-Saône un échangeur de chaleur suffisamment grand, objectif 3 à 5 mégawatts, ce qui devrait permettre de couvrir la consommation électrique de 6000 foyers.
2: Gaël Klein, en direct de Delémont, merci. Il y a 40 ans, le 26 avril 1986, la centrale nucléaire de Tchernobyl explosait et 4 jours plus tard, le nuage radioactif atteignait la Suisse. Alors Tchernobyl, quelles conséquences sur notre perception du nucléaire? C'est le point J avec Juliane Roncoroni.
4: Tchernobyl, je suis sûre que ce mot résonne dans votre tête, même si vous n'étiez pas encore là. C'est mon cas, je suis née après. Il y a 40 ans, le 26 avril 1986, le monde vivait la plus grave catastrophe nucléaire civile de l'histoire, avec la projection d'un nuage radioactif au-dessus de l'Europe jusqu'à chez nous. Enfant, mon père me parlait de poissons radioactifs dans le lac de Lugano. Cette image m'est restée. Mais qu'est-ce qu'il s'est passé exactement? Comment la Suisse a-t-elle été touchée? Pourquoi Tchernobyl a changé la Suisse?
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4: Avec Juliane et avec Nicolas Chachereau, historien spécialiste de l'énergie et de l'environnement à l'EPFL et à l'Université de Bâle. Il nous explique comment Tchernobyl a changé notre regard sur les risques de l'énergie nucléaire civile. Bonjour Nicolas Chachereau.
6: Bonjour.
4: Tchernobyl, c'est quoi en fait? Qu'est-ce qui s'est passé il y a 40 ans?
6: On peut dire que Tchernobyl, c'est la plus grave catastrophe nucléaire répertoriée à ce jour. Donc, c'est un accident dans une centrale nucléaire, la centrale nucléaire dite de Tchernobyl, à proximité d'une ville du nord de l'Ukraine qui s'appelle Pripyat, qui avait été construite pour les employés de la centrale. On est à peu près à une centaine, 130 peut-être kilomètres au nord de Kiev. Et donc, ce 26 avril 1986, on procède à un test dans cette centrale et le test se passe très mal. On perd le contrôle sur ce qui se passe au cœur d'un réacteur nucléaire, c'est-à-dire une réaction contrôlée d'atomes, noyaux d'atomes qui sont fissurés et qui produisent ainsi de la chaleur qui permet à perdre produire de l'électricité. Et dans ce cas-là, on perd le contrôle sur cette réaction et il y a une explosion, le toit de la centrale est pulvérisé. Et il y a un important incendie et beaucoup, beaucoup d'émissions radioactives qui partent dans l'atmosphère.
7: Au moment de l'explosion, j'ai ressenti comme un énorme coup dans le dos.
4: Igor, 63 ans, survivant de l'explosion, l'un des très rares témoins encore vivants. Il témoigne dans le podcast RTS Carnet d'Ukraine de Maureen Mercier.
8: Quand j'ai compris que j'étais toujours en vie, je me souviens crier à mes collègues pour qu'ils m'ouvrent la porte blindée.
4: Retrouve notre correspondante en Ukraine en fin d'épisode. Elle nous parle des craintes actuelles autour de la centrale endommagée et régulièrement survolée par des drones d'attaque russes. L'explosion, elle a lieu en Ukraine soviétique. Comment les Suisses ont-ils appris la catastrophe et à quel moment?
6: Alors, immédiatement, au moment de la catastrophe, l'URSS ne va pas communiquer du tout. Les premiers qui vont donner l'alerte, c'est les Suédois, les autorités suédoises. Le 28 avril, dans une de leurs centrales nucléaires, ils détectent une élévation de la radioactivité. Ils s'inquiètent qu'il y a un problème dans leur centrale, puis ils se rendent compte que toutes les centrales du pays ont cette élévation de la radioactivité. Et ils vont sonner l'alerte internationale, ce qui va obliger les Russes, ce 28 avril, donc on est deux jours après le début de la catastrophe, 28 avril au soir, l'agence de presse officielle soviétique, la TASS, fait un très court communiqué qui reconnaît les faits de manière extrêmement lacunaire, ne parle pas de l'explosion, dit simplement qu'il y a une avarie à un réacteur. Et ça va être repris. Et donc,

0: Dès le lendemain de ce communiqué russe, le 29 avril, les journaux publient, mais des encore très brefs communiqués.
1: Madame, monsieur, bonjour. Après l'annonce par l'Union soviétique hier soir d'un accident dans une centrale nucléaire à Tchernobyl, dans la région de Kiev, les informations ce matin ne nous parviennent qu'au compte-gouttes.
0: Ce n'est que à partir du 30 avril qu'il y a vraiment les premiers grands articles qui n'ont encore très peu d'informations, mais qui commencent quand même à consacrer davantage de place à l'accident le 30 avril.
2: Alors effectivement, on n'est pas à l'ère d'Internet, il n'y a pas de notification push. En France, on a cette phrase qui est vraiment restée dans les mémoires, le nuage s'est arrêté à la frontière.
3: Le nuage dont vous avez parlé tout à l'heure est un nuage dont la radioactivité de toute façon ne comporte pas de danger pour la population.
4: En France, l'anticyclone des Açores s'est développé. La météo affirme qu'il restera jusqu'à vendredi prochain suffisamment puissant pour offrir une véritable barrière de protection. Il bloque en effet toutes les perturbations venant de l'Est.
2: Chez nous, en Suisse, finalement, ça s'est passé comment? Comment les autorités, elles ont réagi?
0: Disons, la différence avec la France, c'est qu'effectivement, il va y avoir beaucoup plus vite une reconnaissance qu'il y a des retombées radioactives et qu'elles peuvent représenter un danger. Donc, assez rapidement, il y a la Commission fédérale pour la protection atomique qui se met en service. Il y a les instituts de physique nucléaire spécialisés du pays qui commencent aussi à prendre des mesures sur la radioactivité. Et il y a un premier communiqué le lendemain de cette fameuse annonce des soviétiques qui dit qu'il n'y a pas d'élévation de la radioactivité et que d'après l'orientation du vent, la Suisse devrait y échapper. Et en fait, ce qui se passe après ce communiqué, c'est que dans la nuit du 29 au 30, les vents tournent et le nuage radioactif se dirige vers l'Europe de l'Ouest et notamment vers la Suisse.
2: Le nuage de poussière radioactive arrive en Suisse le 30 avril, 4 jours après la catastrophe. Il est détecté d'abord à Davos, puis à Fribourg. Les régions les plus touchées seront le Tessin et les Grisons. Là-bas, de fortes précipitations déposent du césium-137 au sol.
0: Et donc après, assez rapidement, il va y avoir une communication très active et notamment toute une série de recommandations qui vont être données. Donc avec un discours un peu ambigu, dire à la fois il n'y a pas vraiment de danger, vous inquiétez pas, vous pouvez consommer du lait frais, mais on recommande quand même aux femmes enceintes, aux enfants en bas âge de ne pas consommer de lait frais. Il faut bien laver les salades, les épinards, on est au printemps, sur lesquels il y a des poussières radioactives qui seraient retombées, il faut bien les laver. Il y a ce genre de recommandations qui sont émises. C'est là où il y a un peu une différence avec la France, où il y a surtout un discours qui dit qu'il n'y a pas de danger et pas tellement les recommandations. Une reconnaissance que la radioactivité a augmenté, mais en disant que ça ne pose pas problème, et en Suisse, il y a quand même beaucoup plus une série de recommandations, avec du coup voilà, une sorte d'ambiguïté perçue par la population sur est-ce que c'est important ou pas, est-ce qu'il faut respecter ces recommandations, est-ce qu'il faut s'inquiéter. Les agriculteurs vont remarquer une baisse de vente de leurs épinards et de leurs salades.
2: Au Tessin, on mesure encore aujourd'hui des sangliers qui sont trop contaminés. Finalement, Nicolas Chachereau, est-ce que la Suisse, elle a vraiment mesuré ce qu'elle a reçu à l'époque?
0: Au sens propre, oui, il y a beaucoup de mesures qui ont été prises. On a vraiment mesuré combien de radioactivité s'est déposée, combien la radioactivité a augmenté. Il y a les mesures des recommandations que j'ai évoquées. Il y a aussi une série de produits dont on va faire en sorte qu'ils ne soient pas vendus parce que la radioactivité a trop augmenté. Donc oui, au sens propre, on a pris la mesure. Au sens un peu plus figuré, peut-être un peu moins. En Suisse comme ailleurs, on a essayé de passer assez vite à autre chose. Par exemple, voilà, toute augmentation de la radioactivité pose des problèmes de santé publique. Mais c'est pas la première fois que la radioactivité augmente. Dans les années 1950-1960, il y avait des essais de bombes atomiques dans l'atmosphère. Et ça a aussi conduit à une augmentation mesurable de la radioactivité un peu partout dans le monde. Et donc, en fait, à des problèmes de santé publique. Mais ça, c'est une question qu'on a préféré pas se poser. Et de ce point de vue-là, Tchernobyl entre un peu dans la même ligne, ou peut-être même on avait peur que Tchernobyl rappelle cette élévation précédente de la radioactivité.
2: Justement, est-ce qu'on connaît l'impact sanitaire de la catastrophe de Tchernobyl sur la population suisse? Aucune conséquence sanitaire directe n'a pu être prouvée en Suisse, selon l'Office fédéral de la santé publique. En cause, la rareté des données et en particulier l'absence de registre national du cancer à l'époque, ce qui a rendu difficile une évaluation précise. Des études suggèrent une augmentation des cancers de la thyroïde chez les personnes de moins de 25 ans à l'époque, le risque principal étant la contamination du lait juste après l'accident. Est-ce que finalement Tchernobyl a été comme un peu un électrochoc? Est-ce que Tchernobyl a changé le regard des Suisses sur leur propre nucléaire?
0: Tchernobyl a été un choc pour les Suisses, mais il n'est pas venu leur faire découvrir le nucléaire présent. Donc à ce moment-là, la Suisse a déjà 5 réacteurs en activité, mais c'est aussi un objet de débat politique très vif depuis, en tout cas, le début des années 1970. Et donc, de ce point de vue-là, ce qui va plutôt se passer, c'est que pour une partie de la population, ça va faire que confirmer leur crainte et leur opposition au nucléaire. Pour d'autres, il va plutôt y avoir un discours, donc les partisans nucléaires vont plutôt tenir un discours en disant que ça ne saurait arriver en Suisse. Les technologies sont très différentes, les niveaux de sécurité suisses et soviétiques ne sont pas comparables. Il y a un discours qui différencie et qui cherche à nier toute possibilité d'accident en Suisse. Et puis, pour une partie de la population peut-être moins engagée ou moins informée, ça va effectivement conduire à une plus grande méfiance envers le nucléaire. Et c'est ce que montrent, par exemple, dès l'été 1986, des sondages qui sont réalisés auprès de la population.
2: Nicolas Chachereau, j'aimerais parler de Kaiserhaus, qui est ce projet de centrale près de Bâle qui a été abandonné en 1988. On dit souvent que c'est Tchernobyl qui a tué, entre guillemets, ce projet. Est-ce que c'est vrai? Qu'est-ce qu'il s'est passé?
0: Tchernobyl va plutôt donner la bonne occasion aux promoteurs de la centrale de pouvoir se sortir de cette situation un peu difficile dans laquelle ils se trouvent depuis les années 1970. Donc effectivement, en 1988, il y a en fait une série de parlementaires de droite qui, après Tchernobyl, vont proposer que le projet de Kaiserhaus, qui était bloqué depuis plus de 10 ans, soit abandonné, et c'est ce qui va être réalisé. Il va même y avoir une compensation financière qui va être accordée par la Confédération de 350 millions de francs. Mais en fait, le projet était bloqué depuis longtemps, c'était devenu le symbole pour le mouvement antinucléaire en Suisse. En 1975, tout au début du projet, il y a une occupation du site de Kaiserhaus par des militants antinucléaires qui dure quand même plusieurs semaines. Et à partir de ce moment-là, en fait, le projet va vraiment être relativement bloqué. Donc, ce que des historiens, notamment Patrick Cooper, ont pu montrer, c'est que du point de vue de la société qui est derrière ce projet, ça fait un moment qu'ils se demandaient s'ils n'allaient pas essayer de l'abandonner, mais ils ne voulaient pas faire de eux-mêmes le pas pour l'abandon. Justement, ils espéraient obtenir une compensation financière de l'État. Et de ce point de vue-là, Tchernobyl est la bonne fenêtre d'opportunité pour aller de l'avant.
2: Et puis en 1990, les Suisses votent sur un moratoire de 10 ans, un moratoire sur la construction de nouvelles centrales nucléaires. Depuis, plus rien ne s'est construit. Alors, qu'est-ce qui a changé dans la tête des gens?
0: Cette initiative pour un moratoire est effectivement en fait une conséquence pratiquement directe de Tchernobyl. Les mouvements antinucléaires se demandaient s'ils allaient lancer une initiative, mais ils perdaient plutôt de la force dans ce milieu des années 1980, n'étaient pas du tout sûrs de le faire. Et ils lancent cette initiative à l'été 1986, au moment où tout le monde a Tchernobyl en tête. Et à l'automne de la même année, il y a une deuxième initiative qui est lancée, qui demande non pas un moratoire sur la construction de nouvelles centrales, mais un abandon progressif du nucléaire. Et donc, effectivement, 4 ans plus tard, en 1990, la population suisse est appelée à voter sur ces deux initiatives. C'est pas la première fois que les Suisses votent sur des initiatives antinucléaires. Il y en a déjà eu d'autres qui, jusque-là, n'ont jamais abouti. Et celle sur le moratoire, effectivement, aboutit et est acceptée à une courte majorité, 54% de la population. Et donc, très certainement que là, l'événement de Tchernobyl a, justement, comme on l'a dit avant, en fait, influencé l'attitude des Suisses par rapport au nucléaire, ce qui les a conduits à accepter ce moratoire.
2: Et puis voilà qu'en 2026, on parle à nouveau de construire des centrales. Est-ce que ça veut dire que la mémoire de Tchernobyl s'efface, ou est-ce que c'est le monde qui a changé? Comment est-ce que vous voyez ça, vous?
0: Je pense que la mémoire de Tchernobyl n'a jamais été très maintenue. Il y a une historienne américaine, Kate Brown, qui a fait tout un livre sur Tchernobyl où elle montre comment on a plutôt pas cherché à savoir toute une série de choses en termes de conséquences sanitaires, les conséquences sur la santé publique de l'événement. Les raisons pour lesquelles le nombre de victimes reste très incertain, c'est en partie, oui, parce que c'est extrêmement compliqué à mesurer, mais c'est aussi en partie parce qu'on n'a pas cherché à savoir autant qu'on aurait pu ou dû, tant en Ukraine, en Bélarus, en Russie, que en fait ailleurs dans le monde. Ça, c'est un élément. L'autre élément, c'est peut-être qu'il faut voir qu'il y a quand même aussi un certain nombre de groupes qui sont très favorables au nucléaire pour différentes raisons. Il y a aussi des liens anciens entre les pouvoirs politiques et les producteurs d'électricité. Et puis même pendant longtemps, alors c'est peut-être un peu moins important aujourd'hui, mais pendant longtemps en Suisse, il y a aussi un lien avec l'industrie des machines qui est une des industries les plus importantes et qui produit en partie des équipements pour les centrales nucléaires. Et donc il y a peut-être là un élément de réponse à cette volonté de renouveau du nucléaire.
2: Merci beaucoup pour tout ça, Nicolas Chachereau.
0: Merci à vous pour l'invitation.
5: alerte retentit une fois de plus sur Slavutich. Igor dit, c'est dangereux. Moi, je pense à la centrale.
2: Et on retrouve Maureen Mercier, notre correspondante en Ukraine, qui s'est rendue à Slavutich, la ville où vivent les employés qui travaillent toujours sur le site. Elle y a rencontré un survivant de 1986, Igor, qu'on a entendu en début d'épisode.
5: Juste avant de retrouver Igor, j'étais face au directeur de Tchernobyl. On a discuté longuement, mais je pense que t'as besoin juste de cette phrase pour comprendre combien, avec la guerre, cette centrale, elle s'est transformée en bombe à retardement.
6: We have the largest spent nuclear fuel storage in the world.
5: On a sur place la plus grande quantité de combustible nucléaire au monde. Donc oui, si un missile la frappe, cela peut provoquer un nouvel accident nucléaire.
6: Cause of the nuclear accident.
5: Et malheureusement, quasiment chaque nuit, on voit des drones et des missiles russes passer au-dessus de Tchernobyl. Je crois qu'une fois qu'on a dit ça, on a tout dit.
2: Vous pouvez écouter la suite de ce reportage dans le podcast Carnet d'Ukraine de Maureen Mercier. Merci d'écouter le Point J. Et moi, je vous dis à très vite.
7: La météo. Et pour trouver le soleil, il faudra aller en Valais ou dans les Préalpes cet après-midi, sur le Jura et le Plateau. Des nuages et quelques averses possibles en montagne. Il va faire jusqu'à 23 degrés en Valais. C'est la fin de ce journal. Merci pour votre fidélité à la technique ce midi, Caroline Dumoulin et Alexandre Davoine. Merci à eux. Demain, vous aurez le plaisir de retrouver Guillaume Rey à midi et demi. Très bon après-midi sur RTS Première. Il est 13h.
8: Catherine Ruttimann.
9: 178 km de route, c'est ce qui attend les coureurs du Tour de Romandie cet après-midi pour cette ultime étape qui ralliera Lucent à Lézin. C'est le Slovène Tadej Pogačar qui domine le classement général avec 35 secondes d'avance sur son dauphin Florian Lipovits. Le Slovène a déjà levé à trois reprises les bras au ciel durant cette boucle romande. 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À Zurich, des troubles ont éclaté dans le centre-ville dans la nuit de samedi à dimanche. Ces incidents auraient été provoqués par des groupes de gauche, selon les médias locaux. 20 Minuten fait état d'un défilé de plusieurs dizaines de personnes, pour la plupart cagoulées. Les manifestants auraient allumé des feux d'artifice et mis le feu à des déchets. Ils auraient également lancé des bouteilles, des pierres et des pétards sur les forces de l'ordre. La police a confirmé des échauffourées, mais n'a pas donné plus de détails. À Langnau, dans le canton de Berne, un incendie a provoqué dimanche matin un important dégagement de fumée. Deux immeubles d'habitation et une dépendance ont pris feu. Il n'y a pas de blessés à déplorer. Selon la police cantonale bernoise, les opérations d'extinction devraient se poursuivre jusqu'en début d'après-midi. Une enquête a été ouverte pour déterminer les causes de l'incendie. Marco Rubio se rendra à Rome et au Vatican ces prochains jours, quelques semaines après les critiques virulentes de Donald Trump envers le pape Léon XIV. Le secrétaire d'État américain devrait rencontrer son homologue, le cardinal Pietro Parolin, ainsi que le ministre italien des Affaires étrangères, Antonio Tajani. Selon la presse italienne, ce court séjour de Marco Rubio est destiné à amorcer un dégel des relations entre le Vatican et la Maison Blanche. Une légère augmentation de la production de pétrole, voilà ce que pourrait décider aujourd'hui l'OPEP+, l'organisation des pays producteurs de pétrole. Sept pays membres ont donné leur accord de principe pour relever leurs objectifs de production d'environ 188 000 barils par jour en juin. Il s'agirait alors de la troisième augmentation mensuelle consécutive depuis le début de la guerre contre l'Iran. Deux femmes ont trouvé la mort ce matin dans la Manche lors d'une tentative de traversée clandestine pour rejoindre le Royaume-Uni. L'embarcation avait quitté le Pas-de-Calais vers 1h30 du matin avec près de 80 migrants à son bord. Elle a subi une défaillance technique et dérivé en mer. 17 autres personnes souffrant de brûlures dues à un mélange de carburant et d'eau de mer ont été prises en charge en urgence. En Israël, deux militants de la flottille pour Gaza resteront en prison deux jours de plus. Arrêtés jeudi au large de la Grèce, ces deux hommes de nationalité espagnole et brésilienne sont les deux seuls à n'avoir pas été relâchés. Un tribunal israélien a ordonné aujourd'hui la prolongation de leur détention. Israël leur prête des liens avec le Hamas. Le Brésil et l'Espagne ont dénoncé leur arrestation et la diplomatie espagnole a démenti tout lien entre son ressortissant et le Hamas. Des nuages sur le Jura et le plateau cet après-midi, du soleil en Valais et le long des Préalpes. En montagne, des averses sont possibles. Il fera jusqu'à 21 degrés, 23 en Valais.
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11: Sur la 2 quai sous Lucerne, les automobilistes roulent au pas sur près de 8 km entre Faido et le portail sud du tunnel du Gothard et patientent près d'une heure et demie avant de pouvoir s'engager dans l'ouvrage en direction de Lucerne. Pour rejoindre la Suisse romande depuis le Tessin ou le nord de l'Italie, les parcours alternatifs du Simplon ou du Grand Saint-Bernard sont recommandés.
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16: Aujourd'hui dans Monumental, direction la côte ouest des États-Unis, nous allons découvrir l'histoire de San Francisco, une ville fondée il y a 250 ans. Alors quand on pense à San Francisco, on voit tout de suite ses collines et ses rues très en pente. Mais comment cette ville a-t-elle été fondée? Pourquoi s'est-elle développée aussi rapidement? On vous explique tout avec notre invité que nous accueillons.
17: Bonjour, je m'appelle Annick Foucrier, je suis historienne de l'Amérique du Nord et professeure émérite à l'Université Paris 1 Panthéon-Sorbonne.
16: Les premiers habitants connus du territoire de San Francisco sont des Amérindiens.
17: Oui, donc San Francisco, c'est cette péninsule au nord de la Californie et il y avait, comme dans le reste de la Californie, des populations arrivées donc il y a 5-10 000 ans. Et pour la région de San Francisco, c'est un ensemble de populations. Il y avait des Miwok, des Yokuts, des Olone, qu'on appelait aussi des Costonauts, des Wintuns, c'est-à-dire des populations qui étaient aussi donc à l'est de la baie ou plus au sud, plus au nord, mais qui vivaient sur les côtes de la péninsule, pour ce qui est des Olonais jusqu'à Monterey. Et ces populations avaient des langages différents, elles vivaient de chasse et de cueillette, et elles fabriquaient des paniers de vannerie que l'on peut encore voir. Et on a aussi des peintures qui les montrent circulant à travers la baie sur des radeaux fabriqués avec des roseaux. Donc ces populations ont vécu pendant très longtemps avec aussi des alliances et des conflits entre elles, c'est des petits groupes de populations, jusqu'à ce que d'autres populations arrivent, en particulier remontant du sud du Mexique.
18: Le 20 octobre 1775, nous quittâmes le Presidio de Tubac avec les familles et le bétail destiné à peupler les établissements du Nord. Les journées furent longues et pénibles, et il fallut veiller avec soin à ce que personne ne reste en arrière. Les femmes et les enfants supportèrent les fatigues avec un grand courage. Nous rencontrâmes différentes nations d'Indiens, dont la plupart se montrèrent pacifiques et disposées à nous fournir des vivres. En mars 1776, nous arrivâmes au Presidio de Monterey, où les familles furent reçues avec satisfaction, ayant accompli ce long voyage avec l'aide de Dieu. Juan Bautista de Anza, extrait du journal de l'expédition vers la Californie.
16: Il va y avoir dans l'histoire de San Francisco la colonisation espagnole.
17: En fait, les Espagnols s'étaient installés sur l'ensemble du continent américain, sud-américain, central-américain et aussi nord-américain avec la Nouvelle-Espagne. Et ils considéraient l'océan Pacifique comme un lac espagnol. Mais avec l'entrée dans ces régions d'Anglais, mais surtout de Russes qui descendaient par les îles Aléoutiennes, Alaska, jusque vers la côte nord-ouest de l'Amérique, eh bien, les Espagnols s'inquiètent et ils décident d'eux-mêmes avoir des implantations coloniales. Et ces implantations, ça passe par les présidios, qui est un poste militaire, par la mission, qui est un lieu de conversion, d'évangélisation des populations locales, et par des pueblos, les villages, qui sont habités par des populations civiles qui pratiquent agriculture et élevage. Donc, ils ont remonté à partir de 1769, depuis la Nouvelle-Espagne, le long des côtes du Pacifique jusque à ce qui est maintenant la Californie. Et puis, en fait, un peu plus tard, il s'agit de remonter encore plus au nord. Et c'est ainsi qu'un explorateur, qui est aussi un militaire, Juan Bautista de Anza, est chargé par le vice-roi de la Nouvelle-Espagne d'ouvrir une communication par terre avec la Californie, avec les points d'implantation qui existaient déjà, c'est-à-dire les différentes missions qui s'échelonnaient le long de ce que l'on a appelé le Camino Real. Parce qu'il y avait des contacts par la mer, mais ce n'était pas suffisant, ça posait des problèmes avec les courants, les vents, et il s'agissait d'établir une voie de passage par la terre, et c'est ce qu'a fait Juan Bautista de Anza avec un certain nombre de personnes. D'abord, au début, c'est missionnaires et des militaires et des serviteurs. Ils traversent donc l'Arizona, le sud de la Californie, ils passent, ils traversent le Colorado, ils nouent des alliances avec les populations locales qui sont des populations Yuma. Ça, c'est en 1774. Et puis, en octobre 1775, il est chargé de... il était retourné d'abord en Arizona, et il est chargé d'aller conduire, d'aller escorter des populations civiles, des colons qui vont s'installer dans la Californie. Et c'est ainsi qu'il arrive le 10 mars 1776 avec plus de 240 personnes, hein, les familles de soldats, il y a une centaine d'enfants dans ce groupe. Et il arrive en 1776, en mars 76 à Monterey, et il remonte jusqu'à San Francisco. Là, il fonde un présidio, donc le 28 mars 1776, et l'emplacement, il détermine l'emplacement de la mission qui va être la mission San Francisco de Assis, c'est-à-dire Saint-François d'Assise. Donc il aura pour cela parcouru à peu près quand même 2000 kilomètres, et dans des régions dangereuses, le groupe a beaucoup souffert, mais c'est une réussite, il a ainsi réussi à faire avancer l'Empire espagnol sur ce continent américain.
19: San Francisco.
20: Ce sont donc les Espagnols qui sont à l'origine du nom San Francisco.
17: Quand, justement, c'est intéressant, la première fois que je suis allée en Californie, j'étais étonnée de voir tous ces noms espagnols. Donc San Francisco, Los Angeles, Monterey, San José, Santa Clara, parce que ce sont en effet les Espagnols qui les premiers ont été les premiers Européens à s'installer dans ce qui est actuellement la Californie. Et ce sont des missionnaires franciscains qui ont fondé cette mission à laquelle ils ont donné le nom de leur saint patron, enfin saint François d'Assise. Mais plus couramment, cette mission a été appelée Dolores. Et il y a eu une première messe célébrée le 29 juin 1776. Vous voyez qu'on est avant le 4 juillet 1776, qui est la grande date que l'on a en tête lorsqu'on pense à 1776, et qui est la date de la déclaration d'indépendance de l'autre côté du continent nord-américain, dans une région qui, à l'époque, est une région de colonisation anglaise.
21: La déclaration d'indépendance.
19: qu'ils sont libérés de toute allégeance à la couronne d'Angleterre et que toute relation politique entre eux est définitivement rompue à partir de maintenant.
21: Vous vous engagez ?
22: Engagez-vous !
23: Mais oui, engage-toi !
24: Mettez votre nom ici. Voici vos 5 shillings. Vous faites maintenant partie de l'armée des États-Unis.
20: San Francisco va devenir mexicaine en 1821.
17: Oui, c'est la fin des empires. Fin des empires de l'empire anglais, fin de l'empire français. Et l'empire espagnol, lui aussi, a décliné dans ce continent américain. Et il y a eu une révolte, en particulier au Mexique, c'est en 1810. Et en 1821, l'ancienne Nouvelle-Espagne devient le Mexique. C'est un empire à ce moment-là. Et puis, en 1823, c'est une république. Et la Californie, qui était une marche aux limites de l'Empire espagnol, devient une province mexicaine. Et la capitale est donc Monterrey, qui était déjà la capitale de ce qu'on appelait Alta California, la Haute Californie auparavant. Alors, en fait, que se passe-t-il sur cette péninsule, qui est une péninsule sablonneuse, des collines, avec des criques peu profondes? Eh bien, au bord d'une crique, il y a quelques habitations qui ont été construites et qui forment un village auquel on donne le nom de Yerba Buena. Yerba Buena, c'est-à-dire la bonne herbe, parce que il y a de la menthe qui pousse aux alentours. Et c'est pour ça qu'on l'appelle Yerba Buena. Et c'est en 1839 qu'est dressé le premier plan pour ce village par un Suisse francophone, Jean-Jacques Vieuget, qui habite justement à Yerba Buena. Il dessine une place sur le modèle des pueblos espagnols, et ce plan est évidemment avec des mesures espagnoles, les varas, que l'on utilise à l'époque dans la région.
18: On m'a demandé de dresser un plan de Yerba Buena, de faire une ville et de régulariser les lots attribués auparavant dans cet endroit. J'avais un sextant et une boussole. J'ai d'abord pris tous les angles de chaque maison et des clôtures afin de former le diagramme et de les placer à leur juste place pour tracer les rues, de sorte que chacun puisse obtenir son terrain à l'intérieur des carrés des blocs. La rue, aujourd'hui appelée Montgomery Street, fut la base de la carte en tant que front sur la baie. Jean-Jacques Vieuget.
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20: San Francisco va par la suite devenir américaine. Nous sommes alors en 1846.
17: Alors oui, c'est en 1846, il y a eu une guerre entre les États-Unis et le Mexique, justement pour s'approprier ces régions. En fait, les États-Unis sont très intéressés par la Californie et ses ports, en particulier San Francisco, aussi Monterrey et San Diego, mais surtout San Francisco, parce que tous les voyageurs qui ont circulé dans cette région ont été absolument enthousiasmés, époustouflé par la baie de San Francisco, par son immensité et par le fait qu'elle pourrait abriter des flottes immenses. Donc, les États-Unis, qui développent leur commerce avec la Chine, sont très intéressés par ce port. Ils essayent de l'acheter, d'ailleurs, mais le Mexique refuse. Et c'est finalement à la suite d'une guerre qui est déclarée plus ou moins, plutôt moins que plus, d'ailleurs, par les États-Unis, que le Mexique est obligé de céder tout le sud-ouest actuel des États-Unis, c'est-à-dire la moitié de son territoire, pour une somme relativement modeste à l'époque, 15 millions de dollars américains. C'est le traité de Guadalupe Hidalgo du 2 février 1848 qui termine cette guerre, qui avait été commencée vers le mois de mai 1846. Et déjà, en juillet 1846, il y avait un navire de la marine de guerre américaine en rade de Monterrey qui prend possession de Monterrey. On n'est pas sûr que la guerre est déclarée, mais déjà il prend possession d'abord de Monterrey parce que c'est la capitale, et ensuite le 7 juillet 1846, il se rend, ce navire de guerre américain se rend à Yerba Buena et prend possession de la ville en descendant le drapeau mexicain et en hissant le drapeau des États-Unis sur la plaza. Et c'est en le 30 janvier 1847 que le village est renommé San Francisco par le nouveau maire américain. À l'époque, on dit alcalde, qui est le nom espagnol pour le maire et aussi juge de paix.
0: Finalement, d'immenses territoires entrèrent dans l'Union, avec leurs somptueux noms espagnols, Rio Grande, Santa Fe, Albuquerque, El Paso. Et le plus étincelant de tous, Californie. Ce nom était celui d'une île fabuleuse de perles et d'or dans un roman du 15e siècle. C'est ici, à Sutter's Mill, qu'en 1848, un homme trouva au bord d'un ruisseau une chose qu'il ne cherchait même pas. Et la clameur de sa découverte se propagea à travers le continent jusqu'à Boston, New York, Savannah et au-delà des océans, à Londres, Paris, Berlin.
17: Vous savez que l'entrée de la baie est appelée la Porte d'Or, Golden Gate. Eh bien, c'est à cette époque-là aussi, en 1848, qu'un explorateur et militaire américain, John Charles Fremont, qui était d'origine française, et c'est lui qui donne le nom de Golden Gate à l'entrée de la baie, par référence à la Corne d'Or de Constantinople. Mais en fait, certains jours, lorsqu'on est, par exemple, à Auckland ou Berkeley, et que l'on regarde du côté de l'ouverture de la baie au moment du coucher du soleil, je peux vous dire que là, on se dit que ça porte vraiment son nom de Porte d'Or. Tout est complètement éclairé et d'une couleur fantastique.
9: Annick Foucrier, merci de partager avec nous cette belle image. Vous restez avec nous, nous allons continuer de parler d'or et plus précisément de la ruée vers l'or.

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1: Il n'était que quelques centaines en 1847 lorsque commencèrent les premiers travaux pour la construire. Les charrettes bâchées arrivaient en petit nombre. Mais un an plus tard, San Francisco commença à prendre son allure actuelle après qu'un terrassier eut ramassé une pépite jaune dans un endroit nommé le Moulin de Sutter. Ainsi commença la fameuse ruée vers l'or. Et en 1849, les chercheurs s'écrasaient par dizaines de milliers en Californie pour arracher à la terre des richesses aussi considérables que soudaines.
0: Service d'information des États-Unis, 1957. San Francisco va être profondément transformé par la ruée vers l'or.
2: C'est en 1839 qu'arrive Johann Sutter, qui était un Suisse germanophone,
0: Annick Foucrier.
2: Et il obtient un immense territoire dans la Grande Vallée, qui était à l'époque très peu peuplée par les Mexicains, donc dans des collines au pied de la Sierra Nevada. Enfin, c'est immense, hein, pratiquement 20 000 hectares. Et il appelle sa propriété la Nouvelle Helvétie. Il veut en faire un grand territoire organisé comme son pays d'origine. Il y emploie des Amérindiens, des indigènes venus des îles Hawaï, qu'on appelle des Kanaks à l'époque, mais aussi des Canadiens français, des Allemands, des Nord-Américains. Il est germanophone et il parle français aussi. Donc, il attire des personnes pour venir travailler pour lui. Or, c'est une époque où des caravanes commencent à franchir les montagnes de l'est vers l'ouest. Hein, c'est cette conquête de l'ouest, c'est cette avancée vers l'ouest.
3: Où allez-vous dans l'ouest? Éclaireur, repos!
2: Sutter y voit la possibilité d'en tirer un bénéfice en vendant à ceux qui arrivent des produits agricoles, mais aussi du bois pour construire des maisons. Donc il fait installer une scierie sur une rivière qui coule pas très loin, dans un endroit que les Indiens appellent Coloma, c'est-à-dire la Belle Vallée, donc qu'on appelle maintenant Coloma. Et c'est là qu'un jour de 1848, le 24 janvier, John Marshall, qui était un Américain, un charpentier au service de Sutter, remarque dans le bief de la scierie des objets brillants. Alors il en ramasse et puis il est vraiment là, il se demande, il regarde, avec les dents, il essaye, mais là, il a le cœur qui bat et ces objets brillants se révèlent être des pépites d'or.
4: Monsieur Marshall a commencé par me montrer ce métal. En fait, des petits fragments et spécimens dont certains pouvaient valoir quelques dollars. Il m'a annoncé qu'il en avait parlé aux ouvriers à la scierie comme quoi c'était peut-être de l'or. Johann Sutter.
2: Alors, au début, l'information, ils essayent de la tenir secrète. Et à vrai dire, c'est pas vraiment pris au sérieux en dehors de la Californie. Mais déjà, très vite, San Francisco se vide de sa population. Et lorsque la nouvelle est confirmée par le discours du président des États-Unis le 5 décembre 1848, elle déclenche une migration massive mondiale de chercheurs d'or.
5: De l'or! De l'or! De l'or trouvé dans l'American River!
2: Ils viennent d'Amérique du Sud et du Nord, d'Europe, d'Asie. Et ce qui est tout à fait remarquable, c'est que la plupart de ces populations sont originaires de régions urbanisées. Et ils vont développer les centres urbains qui existaient déjà et ils vont en créer d'autres. L'augmentation de la population de la Californie et surtout de San Francisco, qui est le point d'arrivée, en fait, de ces populations, parce que c'est le point sur la côte qui est le plus proche des mines d'or, eh bien, la population de San Francisco, mais alors, augmente à un rythme fantastique. En 1846, il y a guère que 200 à 300 habitants non amérindiens. En mars 48, ils sont déjà à peu près 800. 2000 en février 1849. Fin de l'année 49, 5000. Début 1851, 23 000. Selon le recensement de 1852, 36 000. Et en 1860, environ 50 000. Donc on voit cette augmentation énorme de la population de San Francisco, avec tous les problèmes qui vont avec, bien sûr.
6: Moi, Harry Graves de la concession de Rolfwood, a été reconnu coupable en ce 30 novembre 1867 d'avoir profité de l'état d'ivresse de Monsieur Delaney pour lui voler une bourse pleine de pépites d'or pendant son sommeil.
7: La peine habituelle est de 50 coups de fouet.
0: Les bateaux arrivaient directement dans la baie de San Francisco ?
2: Alors, oui, ils passent cette porte d'or, mais San Francisco, en fait, il y a des criques, beaucoup de marécages. C'est-à-dire qu'il n'y a pas beaucoup de profondeur et par conséquent, les bateaux ne peuvent pas approcher de la côte. Et c'est la raison pour laquelle il va falloir construire de longues jetées qui permettent aux bateaux de s'arrêter, de jeter l'ancre là où il y a suffisamment de fond, et puis ensuite de débarquer les marchandises. Les passagers, on les faisait descendre par des canots, mais les marchandises, il faut les transporter. Il y a de plus en plus de marchandises. Donc, c'est pour ça qu'on voit sur les cartes de l'époque de très très longues jetées. Et puis, ce qui se passe, c'est que ces bateaux arrivent du monde entier, bien sûr. Ils ont des équipages, et les équipages, eh bien, ils entendent parler de ces découvertes, et ils désertent. En fait, les navires sont abandonnés, et on voit sur les photos de l'époque, on voit des mâts, des forêts de mâts avec des navires qui sont abandonnés. Alors, on les utilise comme hôtels, comme magasins. Il y en a même un qu'on a utilisé comme prison. Après, on les utilise comme remblais, parce que ce qui va se passer, c'est qu'on va combler les criques de façon à faire avancer le terrain utile pour tout ce commerce, pour décharger les navires et puis construire aussi les boutiques qui vont servir au commerce.
4: Même si les mines de Californie ne produisent que la moitié des estimations, elles vont révolutionner la situation commerciale et financière du monde. James Gordon Bennett, New York Herald, janvier 1849.

0: toute cette période liée à la ruée vers l'or, c'est une période de croissance économique incroyable pour San Francisco.
1: Globalement, c'est vrai, mais parce que, pourquoi ? Ben parce que San Francisco bénéficie de sa situation qui est favorable. C'est un point de rupture de charge pour le commerce. C'est-à-dire que c'est un lieu d'arrivée, c'est un lieu d'approvisionnement et c'est aussi un lieu de divertissement pour les mineurs. Mais il y a aussi des cycles. C'est-à-dire que lorsqu'il y a surproduction, lorsqu'il y a afflux d'or, eh bien, ça peut faire varier la situation économique. C'est-à-dire que, par exemple, 48-49, c'est des années de prospérité, mais suivies par une dépression les années suivantes, 50-51. Ensuite, il y a une reprise, 52-53. Et puis après, il y a une nouvelle dépression qui est plus longue et qui va durer jusqu'à peu près 1858. Donc, on voit qu'en fait, c'est assez instable.

0: time.
1: Y'a que l'or qui brille et qui scintille comme ça. On tient le filon, Curtin. Regarde, il y en a encore là. Si j'en juge par ce que je vois, c'est le bon filon.
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3: 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Vous l'avez dit, Annick Foucrier, il y a de plus en plus d'habitants. Ça veut dire qu'il faut aussi les loger, donc on construit beaucoup à cette époque-là.
4: Oui, au début, San Francisco, c'est une ville de tentes, d'étoiles, de bois. Mais il y a plusieurs incendies criminels pour un bon nombre. Alors, le 24 décembre, par exemple, 1849, la veille de Noël, il y a un terrible incendie. Et dans les 18 mois suivants, il y en a 6 qui sont aussi des incendies importants. Et bien sûr, le bois brûle particulièrement, la toile aussi. Donc, on va commencer à construire les bâtiments les plus importants en briques et en pierre. Il en existe encore quelques-uns. Mais ce qu'il faut, bien sûr, surtout aussi, c'est un plan, parce qu'il y avait le plan, on l'avait dit, le plan de Viauger, de Jean-Jacques Viauger. Mais bien sûr, c'était qu'une ébauche. Là, il y a tellement d'habitants qu'il faut un nouveau plan. Et c'est Jasper O'Farrell. Il y a une rue qui est à son nom. Et c'est lui qui est chargé de dessiner un nouveau plan. Alors, comme on fait aux États-Unis à l'époque, il dessine des rues à angle droit. Parce que c'est plus facile pour vendre les lots. Et on vend même d'ailleurs des lots sur la plage, sur les plages et même dans la baie. Et c'est autorisé par le gouverneur. Et c'est lui qui trace la grande artère, Market Street. Celle qui partage San Francisco avec de chaque côté des damiers, des rues en damiers, mais qui ne se coupe pas à angle droit à l'arrivée à Market. Ça, c'est un peu une forme d'aberration par rapport à l'idée première. Une autre, c'est que, en fait, ce plan à damier ne tient pas compte des collines, parce que San Francisco est une ville avec des collines. Et San Francisco se dit d'ailleurs être la ville aux 7 collines, comme Rome, mais en fait, elle en a beaucoup plus, elle en a plus de 40. Donc ça veut dire que le relief est escarpé. Mais les rues, on le sait, toute personne ayant été à San Francisco ou ayant vu un film sur San Francisco le sait, c'est que en fait, les rues donc peuvent être amenées à escalader les collines. Et ça, c'est un problème pour la circulation.
5: Les Français en quête de l'Eldorado embarquent le plus souvent au Havre. Il leur faut d'abord traverser l'Atlantique pour se rendre à New York. Et c'est pas fini. Une fois à New York, certains choisissent de faire le grand tour par le sud. C'est la route la plus longue, mais aussi la moins chère. Entassés comme du bétail sur les ponts du navire, les passagers doivent affronter les tempêtes du Cap Horn et les maladies comme le scorbut. Il leur faut au moins 6 mois pour rejoindre San Francisco.
3: Extrait du documentaire « Quelle aventure, la ruée vers l'or ?»
5: Pour les plus pressés, enfin, façon de parler, il existe un raccourci par l'isthme de Panama. Mais il faut débarquer sur la côte atlantique et traverser la jungle en pirogue pour rejoindre le Pacifique. Pas simple. Ceux qui échappent à la malaria doivent encore trouver un bateau pour finir le voyage. Enfin, certains tentent de rejoindre la Californie par la piste en traversant des terres encore inexplorées. Pour faire face aux dangers de l'inconnu, on forme de grands convois de chariots. Le rassemblement et le départ ont lieu à Independence, une petite ville à l'ouest de New York.
3: Vous l'avez dit tout à l'heure, des gens du monde entier vont vouloir venir en Californie pour tenter leur chance et trouver de l'or. Il y a notamment beaucoup de Français.
4: Oui, alors ça m'a particulièrement intéressée parce que justement j'ai travaillé plus le sujet, j'avais écrit un livre justement sur ces Français, cette présence française en Californie et bien sûr à San Francisco. Alors les Français sont un peu sceptiques au début, mais comme tous ceux qui non seulement apprennent l'existence de ces fabuleuses mines, mais qui en plus ont des raisons de vouloir aller ailleurs chercher une amélioration de leur situation. En étant dit en 48 et la France, il y a eu une crise politique, une crise économique. Donc, un certain nombre de Français partent avec donc il y a toute une série de des armateurs qui préparent des navires et on estime qu'il y aurait eu entre 25 et 40 000 en fait surtout des Français, mais plus généralement francophone, parce qu'il n'y a pas que des Français. Il y a les Américains ont tendance à appeler français tous ceux qui parlent français, mais parmi ces Français, il y a aussi bien sûr des Wallons, des Belges francophones, et puis des Suisses francophones. Le langage rassemble justement tous ces immigrants.
0: Je cherche un guide pour me conduire à la concession de mon père. Mon père m'a envoyé ses plans avant de mourir. Et il m'a envoyé autre chose. Il m'a envoyé de l'or. Il y avait de la poussière d'or dans l'enveloppe. Si vous m'emmenez à la concession, je vous donne un pourcentage. Qu'est-ce qui vous fait rire?
6: Tout le monde trouve un peu de poussière d'or. Ça encourage à persévérer. Mais il faut tomber sur un filon.
7: Tu fais équipe avec nous?
0: Ouais, j'en serais très heureux.
6: Non.
7: Non?
0: Ou bien il sait qu'il y a de l'or là-bas et il refuse de me donner ma part.
7: Ah, doucement. T'es en train d'arnacher le mauvais chien, comme on dit.
0: De toute façon, si vous refusez de m'emmener, j'irai par mes propres moyens.
3: Des Belges, des Suisses vont se rendre à San Francisco. Mais Annick Faucrier, c'est surtout les Français qui vont avoir une certaine influence.
4: Oui, parce que à l'époque, la France a un très grand prestige, d'une part, et que ceux qui partent, souvent, ce sont des Français qui sont cultivés, qui ont des métiers et qui éventuellement ont des capitaux. Et donc, ils ont une certaine influence. Comme les autres immigrants, ils se regroupent dans des quartiers ethniques, des quartiers par nationalité. Ils construisent des espaces publics communs. Alors, c'est important parce que retrouver des compatriotes, ça permet justement de trouver des personnes qui parlent la même langue, qui peuvent fournir des informations pour se loger, pour trouver du travail. Et donc, c'est une raison pour se regrouper. Il y a un quartier français qui se situe à peu près aux alentours de ce qui était à l'époque Dupont Street et qui est maintenant Grant, avec Bush et Sacramento, California. C'est-à-dire à peu près à l'endroit où se trouve actuellement le Chinatown, qui n'existait pas bien sûr au moment de la ruée vers l'or comme il peut exister actuellement. Et c'était l'endroit où il y avait aussi les institutions françaises, comme par exemple l'église française, Notre-Dame des Victoires, comme le consulat de France qui n'était pas très loin, des boutiques, de très nombreuses boutiques aussi. Le consul de France, le consul français, comptait à peu près en 1853 à peu près 5000 personnes. Le principal journal, l'Alta California, 6000. Mais ce sont des ordres de grandeur, bien sûr. Ils ont une association aussi de pompiers volontaires à l'époque, qui est fondée en 1853, qui s'appelle la Compagnie Lafayette des échelles et des crochets, parce que, bon, j'ai parlé précédemment des incendies. Il y a plusieurs incendies qui ont détruit San Francisco, et il n'y a pas de service municipal avant 1866 de pompiers, donc ce sont des pompiers volontaires par nationalité, justement des personnes qui parlent la même langue, c'est quand même plus pratique pour pouvoir collaborer. Ils ont toutes sortes de métiers qui font qu'ils sont remarqués dans cette ville. Cette ville qui est encore en période de constitution et qui a donc besoin d'avoir des références pour se développer.
3: Monumental, San Francisco, avec Annick Faucrier, professeur émérite à l'Université Paris 1 Panthéon-Sorbonne. Les Françaises font rêver?
4: Particulièrement. Parce que d'abord, il y a très peu de femmes. En fait, dans cette migration, il y a à peu près 8% de femmes, 2% seulement dans les mines, et San Francisco, 15% de la population. Donc, déjà, rien que d'être femme, c'est un avantage. Et les femmes bien habillées, les femmes bien coiffées, les actrices sont très, très admirées. Si elles sont célibataires et qu'elles le souhaitent, elles trouvent très, très vite à se marier. Et tout particulièrement notamment les Françaises, elles sont une référence à la France, au bon goût. Elles apportent à San Francisco les modes de Paris. Donc oui, elles font rêver tous ces hommes qui sont loin de leur famille et qui se retrouvent dans un monde d'hommes où l'horizon d'attente, c'est de travailler toute la journée.
8: Est-il vrai que San Francisco était alors surnommé le Paris du Nouveau Monde ?
4: Alors c'est une formule que l'on trouve dans justement le principal journal de San Francisco à l'époque, le Daily Alta California, le 3 décembre 1850. Et effectivement, San Francisco a été surnommé donc le Paris du Nouveau Monde, mais aussi le Paris de l'Ouest, le Paris du Pacifique. Paris est une référence pour ce qui est de ce que doit être une ville.
8: Durant la ruée vers l'or, de nombreux métiers vont être créés.
4: Oui, c'est une population d'hommes seuls. Hein. En plus, il y a très très peu d'infrastructures. Lorsque la ruée vers l'or bouscule toute la démographie, avant il y avait quelques centaines de personnes, il n'y avait pas grand-chose. Et là, arrivent des milliers, des dizaines de milliers de personnes qui vont, pour certains, simplement transiter, pour d'autres,

0: théâtre, des cafés chantants, des jeux de hasard, la prostitution aussi. Donc tout ça se développe avec des quartiers qui commencent petit à petit à s'isoler, à être différents, même s'ils sont proches spatialement, en fait avec des activités différentes, avec des populations différentes.
1: San Francisco Blues, Peggy Lee.

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1: Bleu, décoloré puis viré à toutes les teintes de l'arc-en-ciel, ce pantalon habille aujourd'hui toute la terre. Porter le jean est devenu une manière d'être différent, plus libre, pas comme les autres. Jamais la Terre n'a connu une quantité aussi considérable de gens différents, libres, pas comme les autres. Raides, souples, délavés, effilochés, flasques, cintrés ou bouffants, ils recouvrent les jambes et les fesses du monde entier.
0: Le jean est né à San Francisco.
2: Alors, c'est tout à fait le cas, c'est-à-dire que le mot vient de Gênes, hein, la ville de Gênes.
0: Annick Faucrier.
2: Et la toile de Gênes, qui était bleue, et c'était donc la couleur. Alors, qu'est-ce que c'est que le jean? Le jean, c'est un vêtement de travail qui doit être surtout très résistant. Parce que ce sont des vêtements d'ouvriers, et le travail est très dur. Celui qui a vraiment développé ce type de vêtements, c'est-à-dire solide, et justement de cette toile bleue, qu'on appelle aussi dénime. Et là, ça vient de la ville de Nîmes, en France, qui était une ville justement de filature avec un certain type de façon de tisser l'étoile. Eh bien, celui qui va inventer justement le jean, c'est Lévi Strauss. C'est un immigrant qui est né en, il est né en Bavière, et il va d'abord avec sa famille rejoindre un frère qui était à New York et qui travaillait dans le commerce et la fabrication de marchandises, éventuellement de vêtements. Et avec la ruée vers l'or, il va à San Francisco, et c'est là que en 1853, il fonde une société pour vendre des marchandises aux mineurs, marchandises qui lui étaient envoyées par ses frères qui étaient à New York. Et parmi ces marchandises, il y avait des pantalons fabriqués avec de la grosse toile de tente qui était très résistant. Et c'est surtout en 1873 qu'il dépose un brevet avec un tailleur, Jacob Davis. Et le but du brevet, c'est de fabriquer et de vendre des pantalons qui sont renforcés par dérivés.

0: Et ça a été un succès considérable, et c'est encore une des légendes de San Francisco.
1: On est riche. Oui, on est riche. Même très riche, c'est ce que Steve a dit. Il a dit qu'on était très riche. Il a même dit qu'on était riche comme Crésus.
2: Cette ruée vers l'or, elle va durer combien de temps ?
0: Très peu de temps. Hein. C'est une bulle migratoire, ce que j'appelle une bulle migratoire, c'est-à-dire que il y a une ressource donc nouvelle. Les quantités de personnes arrivent. Alors au début, ce sont des hommes qui arrivent seuls, et puis ensuite, ils font venir leurs femmes s'ils ne repartent pas, et des familles s'installent. Mais les ressources elles-mêmes vont durer un temps limité, le temps que ce soit rentable de les exploiter. En fait, donc la ruée vers l'or est terminée en 1855, largement.

0: Où pourrait-on trouver aux États-Unis une ville comportant un signe distinctif plus marquant que cet étroit goulet d'eau? La porte d'or de San Francisco, l'incomparable, l'unique. Récemment, cette métropole du Pacifique a bouclé son premier siècle de croissance dans la vie moderne. Il y a 100 ans, le petit village espagnol de Yerba Buena fut rebaptisé San Francisco par les Américains. Aujourd'hui, c'est cette ville, gagnée de hautes luttes sur les âpres collines qui encerclent la baie, que l'on appelle la capitale de l'Ouest.
1: Service d'information des États-Unis, 1957. Le développement de la ville de San Francisco doit beaucoup finalement à cette ruée vers l'or.
2: Oui, parce que sans la ruée vers l'or, San Francisco était Yerba Buena, enfin bon, San Francisco quand même, mais après, c'était une petite ville. Et il n'y aurait jamais eu le besoin de tous ces commerces, de tous ces beaux bâtiments qui ont pu être construits grâce à la richesse qui a été apportée par les mines de Californie. En 1849, il s'agit de désigner la capitale de la Californie, parce que ça, il faut... Où va-t-on mettre toutes ces populations qui arrivent? Ça veut dire qu'il y a suffisamment de personnes en Californie pour que la Californie ne soit plus un simple territoire administré par les militaires, mais qu'elle devienne un État. Mais pour cela, il faut une capitale. Et où va-t-on mettre la capitale? Pas à Monterrey. Monterrey était la capitale de l'époque espagnole et mexicaine. On va rompre avec ça. On avait proposé Santa Barbara, on avait proposé San José, on a proposé aussi San Francisco. Pourquoi pas San Francisco? Après tout, c'est une ville qui est dynamique, qui a beaucoup de population, qui est riche. Mais justement, c'est un inconvénient. À l'époque, on considère que la capitale doit être à l'écart de trop d'activités économiques. Certains disent, mais ce serait bien, justement, les délégués pourraient s'occuper aussi de leurs affaires. On leur répond, il faut que le travail législatif se fasse dans le calme, loin de l'agitation des affaires. Et on prend comme exemple la capitale des États-Unis, Washington DC, qui est pas comme New York, par exemple, une ville économiquement très dynamique. Donc on voit San Francisco être très dynamique très rapidement. Hein. On est en 49, les années 50, et elle va continuer à être comme ça, très dynamique, grâce à d'autres ressources qui la valorisent.
1: San Francisco, ville dynamique, mais c'est Sacramento qui sera officiellement choisi comme capitale de l'État de la Californie. C'était en 1854 et c'est cette ville qui s'est imposée grâce à sa position centrale.
3: Construire une voie ferrée de cette longueur, c'est le rêve d'un fou.
4: Ah, nous vivons en un temps fantastique.
5: Un chemin de fer du Missouri en Californie. Voler dans les airs pendant que vous y êtes.
4: Le président Lincoln est pour.
5: C'est la plus grande folie qu'un cerveau humain ait jamais conçue.
4: Cette voie ferrée sera l'avenir des États-Unis. Le long de ses rails, de nouvelles villes naîtront.
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1: 1869, le train à vapeur arrive jusqu'en Californie. Est-ce que ça va aussi changer les choses pour San Francisco?
2: Alors là, c'est vraiment le bon exemple. Hein. C'est-à-dire que toutes les années 60, il y a cette agitation pour construire un transcontinental. Parce que la Californie, elle est quand même très loin pour y arriver. Il faut passer par soit le Cap Horn, comme ont fait les immigrants de la ruée vers l'or, ou éventuellement, à partir du moment où il y a un train qui traverse l'isthme de Panama, là, on peut raccourcir le temps. On peut aussi traverser à travers le continent nord-américain, mais c'est très loin. Et donc, pour arrimer la Californie à l'économie de l'Est, pour lui permettre aussi de développer son économie, il faut cette nouveauté technologique qui est le chemin de fer. Et c'est comme cela que va être construit le transcontinental en partant en fait des deux extrémités, d'une part donc Independence à l'est et d'autre part à l'ouest Sacramento. Et des deux côtés, on tire la ligne de chemin de fer qui se rejoint en mai 1869 à Promontory Point dans l'Utah. Et la Californie a été très active parce qu'il fallait traverser les montagnes rocheuses. C'était quand même très difficile.
6: La ville de Kingdom Come est heureuse d'accueillir l'équipe d'arpenteurs des chemins de fer de la centrale Pacifique.
7: Merci pour eux.
8: Vous êtes du chemin de fer ?
9: C'est ça.
10: Les bagages de la dame.
9: Je mène les équipes de la centrale Pacifique. Je suis chef géomètre.
11: Vous m'aviez caché que c'était aussi beau ici.
9: Oui, c'est magnifique.
11: Comment parviendrez-vous à y faire passer le train ? Il faudrait abattre la montagne.
9: C'est peut-être ce que nous ferons. Il faudra percer un tunnel.
12: C'est trop étroit ici. On ne pourra jamais poser de rails.
9: On a vu pire.
13: Hé les gars, apportez-nous la nitro. Traversez par là. Approchez-vous du bord.
9: Il faut creuser une corniche.
2: Il y avait là des investisseurs qui ont mis beaucoup d'argent, en particulier ceux que l'on a appelés les quatre grands. C'est-à-dire, il y avait Leland Stanford, hein, celui de l'université, bien sûr. Charles Crocker, avec le Crocker Museum à Sacramento, il est bien connu. Mark Hopkins, Collis Huntington aussi. Hein. Donc, ils deviennent des magnats du chemin de fer. Et c'est eux qui... Ils emploient des Chinois, justement des travailleurs chinois, parce que c'est un travail extrêmement dangereux. Donc, ils font venir de la main-d'œuvre sous forme de travailleurs chinois. Et c'est très important pour San Francisco parce que ce chemin de fer arrive jusqu'à Sacramento et ensuite, le relais est pris par d'autres chemins de fer locaux. Mais ces chemins de fer s'arrêtent à Oakland. Et ensuite, eh bien, il faut traverser par ferry pour aller à San Francisco. Mais c'est déjà un énorme progrès. Auparavant, qu'est-ce qu'on avait ? Eh bien, on avait par exemple le Poney Express. Mais le Poney Express, c'est simplement du courrier. Ça ne transporte pas, il ne pouvait pas transporter le cavalier qui avait des relais, ne pouvait pas transporter des marchandises. Donc, c'était très lent, à la fois pour transporter les marchandises vers la Californie et transporter les produits de la Californie vers l'est. Donc, le chemin de fer ouvre un nouveau marché à la Californie et aussi à San Francisco.
4: Mesdames et messieurs, le dernier rail qui termine le plus grand effort ferroviaire du monde entier vient d'être posé. Et le dernier tire-fond nécessaire à l'union de l'Atlantique et du Pacifique est sur le point d'être enfoncé. Puisse Dieu confirmer l'union de notre pays, de même que ce chemin de fer unit les deux grands océans du monde.
14: L'honorable Leland Stanford, gouverneur de Californie et président du Central Pacifique, va frapper le premier coup sur le tire-fond d'or.
15: Je ne pensais pas que vous réussiriez.
1: Aux origines de San Francisco, c'était l'épisode du jour. Notre invité était Annick Foucrier, professeure émérite à l'université Paris 1 Panthéon-Sorbonne. Et nous la retrouverons dans le prochain numéro de Monumental. Nous serons toujours à San Francisco. Nous continuerons à parler de l'histoire de cette ville en évoquant le tremblement de terre de 1906, la reconstruction après ce terrible séisme. Il sera aussi question des monuments et des lieux incontournables de San Francisco.
0: Contrairement à Los Angeles, son éblouissante rivale du Sud, cette ville préserve et adore les fantaisies architecturales du vieux temps, son gothique particulier, ses imitations de Ionique. Dans des demeures comme celle-ci, les premiers fastueux marchands et les constructeurs d'empires vécurent sur les sommets de la colline Nob, où le club très sélect de l'Union du Pacifique est un heureux héritage du passé. Dans la rue, juste en face, un hôtel du type gratte-ciel offre le contraste des temps modernes.
1: Les monuments et lieux incontournables de San Francisco, c'est dans le prochain épisode de Monumental.

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1: Avec aujourd'hui Nathalie Schauenberg à la programmation musicale, John Hasselbacher était à la réalisation, Vicky Garraud était notre attachée de production. Belle suite de journée à toutes et à tous, il est 14h.
2: Catherine Ruttimann.
3: En cyclisme, cinquième et dernière étape du Tour de Romandie aujourd'hui entre Lussan et Les Ains. L'arrivée est prévue aux alentours de 16h dans la station vaudoise où vous vous trouvez, Patrick Delletreau. La course se déroule comme prévu.
4: Oui, pratiquement comme prévu, parce qu'il y a un petit quart d'heure de retard sur l'horaire prévu, une petite erreur d'aiguillage qui a fait que les organisateurs ont dû un petit peu ralentir l'échappée. Et donc, il y a une échappée, 8 coureurs en tête actuellement dans cette étape. Le mieux placé au classement général, Finn Fischer-Black est à 9 minutes 23 de Tadej Pogacar. Le peloton a 3 minutes 10 de retard, donc aucun souci pour l'instant pour le maillot jaune dans cette étape. Il reste 89 kilomètres à parcourir avant l'arrivée à Les Ains et le sacre pratiquement programmé de Tadej Pogacar.
3: Merci Patrick Delletreau en direct de Les Ains et vous pouvez suivre cette course sur tous les vecteurs de la RTS. Le retour du nucléaire en Suisse se joue à quelques voix près. Le Conseil national devra se prononcer en juin. Selon un sondage de la Sonntagszeitung paru aujourd'hui auprès des 7 conseillers nationaux, 7 élus du centre soutiendraient la levée de l'interdiction de construire de nouvelles centrales. Avec les voix de l'UDC et du PLR, cela suffirait à dégager une courte majorité de 101 voix contre 99. Pour rappel, le Conseil des États a déjà dit oui. Les Verts annoncent d'ores et déjà un référendum. Les Suisses avaient choisi la sortie du nucléaire en 2017, à près de 60% des voix. À Langnau, dans le canton de Berne, un incendie a provoqué dimanche matin un important dégagement de fumée. 2 immeubles d'habitation et une dépendance ont été la proie des flammes. Il n'y a pas de blessés à déplorer. Selon la police cantonale, les opérations d'extinction devraient se poursuivre jusqu'en début d'après-midi. Le trafic routier et ferroviaire est toujours perturbé. Une enquête a été ouverte. Dans le canton de Glaris, un homme de 70 ans a trouvé la mort vendredi lors d'une randonnée en montagne à Berntrit. Selon la police, il a fait une chute depuis une paroi rocheuse. L'homme résidait dans le canton de Zurich. Le ministère public a ouvert une enquête. En France, près de Bourges, les premiers fêtards ont commencé à quitter la zone militaire où se déroule depuis vendredi une fête géante à ciel ouvert. La préfecture du Cher alerte depuis le début de l'événement sur le danger lié à la présence de munitions non explosées dans certaines zones de ce terrain. Aucun incident majeur n'est à déplorer à ce stade. Et puis on l'apprenait aujourd'hui, au Nigeria, des dizaines de personnes ont été tuées jeudi, résultat de l'attaque d'une milice nigériane opérant aux côtés de l'armée ainsi que des miliciens venus du Bénin voisin. Les éleveurs visés par l'attaque étaient accusés d'être des informateurs du groupe djihadiste Ansaru. Météo. L'après-midi sera assez ensoleillé en Valais et le long des préalpes, plus nuageux sur le Jura et le plateau. Des averses sont possibles en montagne. Il fera jusqu'à 21 degrés, 23 en Valais.
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5: Sur la 2 qui est sous Lucerne, les automobilistes roulent au pas sur 8 km entre Feydeau et le portail sud du tunnel du Gothard. Ils patientent près d'une heure et demie avant de pouvoir s'engager dans l'ouvrage en direction de Lucerne. Pour rejoindre la Suisse romande depuis le Tessin ou le nord de l'Italie, les parcours alternatifs du Simplon ou du Grand Saint-Bernard sont recommandés.
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1: Bonjour, et toute cette semaine, nous parlons céramique. La céramique, pourquoi est-ce que l'humain a fait des tasses et des pots en tout premier? Et puis, qu'est-ce que c'est aujourd'hui? La céramique, c'est aussi de l'art, il y a des créations artistiques, c'est un artisanat. Est-ce que c'est à la mode? On va explorer tout cela. On est avec Claude Bernard, artiste, peintre, céramiste. Et aujourd'hui, on va regarder du côté du passé. On va essayer de se questionner, en fait, sur cette histoire d'amour un peu entre céramique et archéologie. On va explorer dans ce sens. Dans une vingtaine de minutes, Céline Auclin. Céline Auclin se pose beaucoup de questions, mais c'est pas grave, elle a aussi beaucoup de réponses. Et dans une quarantaine de minutes, une chronique sur une œuvre de fiction où il y a de la céramique dedans. Parce qu'on pourrait se dire, ah ben, il n'y en a pas beaucoup des œuvres de fiction avec des tasses, des cruches et des cruchons. Eh bien, en fait, grâce aux recherches de Nicole Fontana, on s'est rendu compte que oui. Hier, par exemple, on a vu qu'il y a même des personnages Disney qui sont une tasse et une théière. Donc aujourd'hui, vous allez voir, un drame historique, romantique aujourd'hui. Ce sera dans une quarantaine de minutes. Et si on a le temps, un texte avec de la céramique dedans, un souvenir de voyage. Vous verrez, on sera au 19e. Si on a le temps, attention, parce que le programme est chargé. La preuve de la chargitude de notre programme, c'est qu'on a encore une fiction à vous narrer, une modeste fiction de notre conception, mais toujours en lien avec la thématique de la semaine. Dans la rude forêt vaudoise, jouant à cache-cache avec les arbres centenaires, regardez-le, le voici, Glamouki, l'enfant marcassin. Élevé par des sangliers suite à un terrible accident de brouette alors qu'il était encore nourrisson, Glamouki vit depuis parmi les sangliers, laits et autres marcassins qui sont ses frères, ses sœurs, ses pareils, ses semblables, ses amis, ses confidents, ses compagnons au sein de sa harde. Mais Glamouki, c'est bien. Et il constate d'ailleurs chaque jour qu'il est différent des autres. Glamouki, déjà en hiver, il se les pèle de froid par rapport aux autres sangliers. Et pour fuir de la truffe, eh bien, il est bien mal équipé pour fuir, Glamouki, de la truffe. Cependant, le dynamique petit homme se rend aussi compte qu'il a des avantages sur ses camarades. Par exemple, pour grimper aux arbres. Il avait essayé une fois d'apprendre à un vieux mâle, à un vieux sanglier de grimper aux arbres. Bah, ça s'était très mal fini. Pour l'arbre et pour le sanglier. Glamouki a aussi découvert que ses mains agiles pouvaient réaliser 1000 choses. Et quand il trouve de l'argile, cette terre particulière, eh bien Glamouki, l'enfant marcassin du pays vaudois, se rend compte qu'il peut la modeler, lui donner des formes. Et tout de suite, évidemment, il donne des formes agréables pour un enfant qui a grandi parmi les sangliers, comme la forme d'une truffe, ou la forme d'une patate, ou par exemple la forme d'une rave, ou la forme d'une courge. Et une fois que Glamouki avait par hasard laissé au soleil, quand il faisait très chaud, un certain mois d'août, de la terre meuble qu'il avait façonnée en forme, justement, en forme de betterave à sucre. Et cette forme était devenue dure. Et Glamouki s'était dit, tiens, cette terre particulière, quand elle est au chaud, elle se durcit. Peut-être s'était dit alors Glamouki, si je trouvais un endroit assez chaud où laisser cette terre meuble, peut-être deviendrait-elle roide à jamais. Peut-être qu'elle serait comme cuite. Et alors Glamouki, l'enfant marcassin, s'est dit « Quel est l'endroit le plus chaud où faire cuire cette terre ?» Et il a trouvé. C'était sur son cœur. Ce qui est à la fois très chaud et très inefficace.

0: Benjamin Biolay avec le titre Soleil Profond, unique date cet été en Suisse de concert pour Benjamin Biolay sera le 14 juillet à Fribourg. Vous écoutez Dis Pourquoi, pourquoi la céramique toute cette semaine, pourquoi on en trouve beaucoup dans les fouilles archéologiques notamment. On va regarder dans le passé aujourd'hui ce lien millénaire, on peut le dire, entre les humains et la céramique. Pourquoi, qu'est-ce que ça raconte tout ça? On est avec Claude Bernard, artiste peintre, céramiste, on vous la présente mieux dans quelques secondes. Et vos messages au 078 206 73 32. Alors il y a la possibilité toute cette semaine, et que cette semaine, hein, attention c'est exceptionnel, d'envoyer une photo de votre tasse fétiche. Si vous avez une tasse fétiche, vous pouvez envoyer une photo de votre tasse fétiche. Mais il y a aussi la question du jour. Céramique, c'est souvent des choses qu'on fait à l'école primaire. Est-ce que enfant vous avez fait un petit cadeau de Noël tout moche pour vos parents, dont vous vous rappelez? Moi, c'est là où je vois que j'ai grandi au début des années 80, c'est que j'avais fait un cendrier pour ma maman, ce qui est très très chou et puis un tout petit peu vintage, je dirais. Donc voilà, donc je me rappelle encore de ce magnifique cendrier couleur naturelle, c'était très très beau. Et vous-même, est-ce que vous avez des souvenirs de choses en céramique que vous avez réalisées? Voilà, ça c'est la question du jour. Et puis la question de la semaine, c'est avez-vous une tasse fétiche? Si oui, n'hésitez pas. Envoyez une photo de votre tasse fétiche et puis son histoire, parce que les tasses fétiches parfois sont chargés d'histoire. Ça se passe au 078 206 73 32. Et puis l'émission usuelle, ça se passe là tout de suite dans vos oreilles, avec notamment ceci que vous avez entendu hier.
1: Notamment lors d'éruptions volcaniques avec des, par exemple, des nuées ardentes comme il y a eu, par exemple, à Pompéi avec le Vésuve. C'est-à-dire qu'il y a eu une éruption volcanique avec des nuées ardentes extrêmement chaudes qui peuvent monter jusqu'à 600 degrés, voire jusqu'à 1000 degrés vraiment de façon très locale. Et ça peut avoir une transformation comme ça sur des argiles et les, naturellement, entre guillemets, accidentellement par une éruption volcanique ou par l'incendie qui va être généré par cette éruption, transformer les argiles.
0: Et par contre, hier, on n'a pas du tout entendu ça.
2: Malgré son rythme de vie ralenti, le paresseux est un excellent nageur. Il peut traverser les rivières avec une étonnante aisance, se propulsant dans l'eau bien plus rapidement que sur la terre ferme. Et saviez-vous que le métabolisme du paresseux est si lent qu'il ne descend de son arbre qu'une fois par semaine pour faire ses besoins ? Le paresseux, un véritable maître de l'économie d'énergie et de la vie en douceur.
0: Claude Bernard, vous êtes artiste peintre, céramiste, et nous parlons de la céramique toute cette semaine. Aujourd'hui, le lien entre humain et céramique. Donc on a vu, à la base c'est de l'argile, c'est naturellement ce qu'on trouve. Et vous insistiez hier sur pour dire que la céramique, il y a vraiment une intervention humaine, c'est-à-dire façonnage, cuisson, je peux résumer ça comme ça?
1: Tout à fait. Alors c'est vrai que je pense qu'il y a vraiment un lien très fort de la céramique, parce que finalement on travaille avec la terre, et il faut pas oublier que l'humain, ça vient de l'étymologie de l'humus, donc c'est aussi de la terre, c'est celui qui vient de la terre. Donc à quelque part on est, je crois, intimement lié à la terre en tant qu'humain. Et c'est vrai que dès le moment où on parle de céramique, il y a une notion vraiment de transformation, c'est-à-dire qu'on part d'un élément, qui sont les argiles, qui est un élément primaire, je dirais, qu'on trouve dans la nature, et qu'on va le façonner. Donc il y a une intention à travers un petit peu l'intelligence de la main, si j'ose dire, une volonté d'en faire un objet ou d'en faire quelque chose d'artistique, pour pouvoir ensuite le transformer. Mais cette transformation, il y a besoin du feu. Alors, bien sûr qu'aujourd'hui, on prend plutôt un four électrique, mais disons, il y a la notion de la cuisson, il y a une transformation, et cette transformation est extrêmement importante parce que ça va rendre, en fait, la céramique inaltérable. C'est-à-dire que c'est un matériau qui, bien sûr qu'on peut casser une céramique, mais comme nous allons le voir, et ça c'est très intéressant notamment pour l'archéologie et pour toute l'histoire des civilisations, c'est qu'effectivement on peut avoir des fragments, mais vraiment la céramique ne s'altère pas. Donc on peut retrouver des milliers d'années plus tard un fragment de céramique.
0: C'est vrai que les habits c'est excessivement rare, le bois se putréfie.
1: Tout à fait.
0: Mais si on va à Athènes et on visite un musée historique, il va y avoir des céramiques partout, des vases.
1: Exactement. Et puis c'est vrai que, alors il y a y a la pierre aussi qui permettrait comme ça d'avoir une durée dans le temps, mais la pierre demande quand même des outils, donc ça demande quand même d'avoir des civilisations qui ont déjà développé des outils. Alors que c'est vrai que la céramique, comme c'est un matériau qu'on peut façonner presque à main nue, alors après bien sûr qu'on a développé des outils au fur et à mesure des siècles, mais ça permet, disons, d'avoir une continuité comme ça dans les civilisations et d'avoir vraiment une trace. Donc je trouve qu'il y a la notion de mémoire, d'empreinte comme ça dans un fragment ou un tesson de céramique et qui permet de reconstituer l'histoire des civilisations.
0: Est-ce que vous savez quelle est la céramique, jusqu'à quand on a retrouvé des céramiques au niveau de l'ancienneté?
1: Alors ça, c'est toujours une question qui est difficile, parce que c'est vrai que ça pose toujours la question de l'objet qu'on trouve, parce que certainement qu'il y a des objets plus anciens, mais qu'on n'a peut-être tout simplement pas retrouvé. Maintenant, on a retrouvé des bols et des statuettes, et on verra pourquoi c'est intéressant, mais qui datent quand même entre 25 000 à 35 000 ans. Donc on voit que c'est pas... Voilà, on est dans le paléolithique supérieur, donc on voit qu'il y a déjà une connaissance du feu, et puis qu'il y a la volonté et d'avoir la dimension utilitaire de créer des bols, mais on a retrouvé notamment en Tchéquie quoi une petite Vénus, donc on voit qu'il y a la volonté de représentation, que ce soit d'un humain ou d'une dimension plus spirituelle, peu importe, mais il y a quand même une volonté de laisser un geste comme ça qui est hors utilité du quotidien, et c'est quelque chose qui est quand même très émouvant de pouvoir retrouver presque 30 000 ans plus tard un témoignage.
0: Et puis ça résonne encore aujourd'hui où céramique, poterie, il y a aujourd'hui aussi le côté très utilitaire et puis le côté artistique qu'on va évoquer cette semaine.
1: Oui.
0: Et là, on voit un bol, c'est vraiment pour la vie de tous les jours, et puis une petite divinité, on est tout de suite dans la spiritualité, dans complètement autre chose.
1: Oui, et ça, je crois que c'est vraiment peut-être ce qui caractérise le plus la céramique, c'est qu'il y a toujours un lien extrêmement fort entre la dimension utilitaire vraiment du quotidien, c'est-à-dire des bols, des assiettes, une tasse, et la dimension parfois presque sacrée, parce qu'on a fait aussi des urnes funéraires, donc pour recueillir des cendres, on a fait des statuettes, donc on voit qu'il y a toujours eu ce lien finalement dans cette matérialité entre ce qui est du quotidien et de ce qui devient après de l'ordre du sacré ou de l'artistique.
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0: Les Pretenders, I Go To Sleep, un titre sorti en 1981. C'est une reprise des Kinks. Voilà, nous a dit Stéphanie Ivanovitch à la programmation musicale. Et puisque nous dénonçons les camarades, c'est Luana Biadici à la réalisation et à la diffusion de cette émission. Quelle émission? Dis pourquoi? Pourquoi la céramique toute cette semaine? On explore aujourd'hui le lien historique, même plus qu'historique, le lien vraiment très proche entre humain et céramique avec Claude Bernard, artiste peintre, céramiste. Et au 078 206 73 32, la question du jour. Est-ce que vous avez un souvenir de céramique, poterie que vous auriez faite enfant? Hein? Offert? Peut-être à la fête des mères, peut-être un petit oiseau, un peu gauche, mais tellement touchant. Hier, il y avait une auditrice qui nous parlait d'un oiseau qu'elle avait fait en poterie toute petite. Et puis, la question de la semaine, au 078 206 73 32 toujours. Est-ce que vous avez une tasse fétiche? Si oui, vous pouvez nous envoyer une photo si ça vous dit. Là, par exemple, on a un peu un deux en un, puisque c'est la photo d'un bol, mais c'est en même temps le cadeau de la fille de cet auditeur auditrice. Le bol, cadeau de ma fille Eline à 10 ans, émoticône, deux petits cœurs roses les uns par-dessus les autres, et on voit un bol depuis dessus, un bol qui est bleu avec dedans un motif comme un soleil avec plein de rayons, qui est d'un bleu subtilement différent. Mais ça reste beau les bols en céramique, pour de vrai. C'est beau, c'est toujours beau. C'est beau, et puis cette auditrice, je crois que c'est une auditrice, nous dit « Sympa ma tasse lune du matin pour boire mon ovo ». Ça, j'aime bien les gens qui sont très spécifiques. Visiblement, il y a la tasse du matin, de l'ovo du matin, vous voyez? C'est pas la tasse du café de l'après-midi, c'est pas la tasse du thé du début. Non, c'est la tasse lune du matin pour boire mon ovo. Et c'est une tasse, on en a vu aussi hier, des comme ça. C'est une tasse qui a un visage sculpté, un visage malicieux, des grands yeux qui regardent avec des grands yeux bleus, qui regardent sur le côté, un large sourire. Moi, cette tasse, je me lève à 2-3 heures du matin dans la pénombre, elle me fait peur. Personnellement, c'est vraiment, elle est pleine de malice. Mais je comprends qu'on aime bien le petit déjeuner pour boire son chocolat chaud. Et puis cet auditeur qui aime bien le violon, hein, il joue du violon, il dit « Ma tasse préférée, la dame joue admirablement bien du violon. Elle a accepté de poser pour que je fasse son portrait au fusain. » Et visiblement, cet auditeur a ensuite demandé que le portrait au fusain soit reproduit sur une tasse. Donc imaginez une tasse avec le portrait d'une dame qui fait du violon au fusain. C'est bon? Vous y êtes? Vous y êtes, merci beaucoup. Et puis, ce message, j'ai encore un petit message, puis après on écoute Céline Auclin. Voici ma petite tasse façonnée à la main en terre mélangée. Je vous écoute depuis mon atelier céramiste professionnel. Fichtre, depuis de nombreuses années, je passe toutes mes journées les mains dans la terre. La céramique est à la mode, les gens prennent des cours, les grands chefs commandent leur vaisselle chez des céramistes. Voilà, bah merci beaucoup pour ce message. On va parler vendredi hein, avec Claude Bernard, justement, la céramique aujourd'hui, comment ça se passe. Est-ce qu'il n'y aurait pas de plus en plus de gens qui aimeraient faire des choses de leurs mains et quelle est la place de la céramique là-dedans, effectivement. Et puis donc, cette auditrice, c'est une auditrice, je crois, céramiste professionnelle, auditeur, auditrice, nous envoie la photo d'une tasse. Alors, c'est très, très beau, ça va être dur à décrire, une tasse qu'on imagine fragile, on dirait presque une demi-coquille d'œuf, vous voyez, on dirait une coquille d'œuf, mais sauf que ce n'est pas de l'œuf, c'est de la terre, il y a des strates, ce serait comme de l'encre de Chine, comme des gouttes d'encre de Chine tombées dans du lait qui formeraient des arabesques. Voilà, c'est subtil, et le bord est un peu irrégulier, me semble-t-il, mais peut-être c'est juste une illusion. En tout cas, ça, c'est de la belle tasse. Enfin, toutes les tasses que vous m'envoyez sont belles, car ce sont vos tasses fétiches. Mais là, on sent la céramiste professionnelle derrière. Je dois dire qu'elle est assez bluffante, cette tasse. Voilà, j'espère que je l'ai assez bien vendue, sans non plus être flagorneur. Il est 14h26, c'est le moment de retrouver Céline Auclin. Elle se pose beaucoup de questions, mais elle a aussi beaucoup de réponses.
1: Parce que... Pourquoi j'aimerais m'initier au kintsugi? Parce que pour être précise, j'aimerais qu'on m'initie au kintsugi. Et pourquoi? Parce que sans formation, sans connaisseur, sans connaisseuse, sans professeur, sans professeuse, professeur, je ne peux y arriver. En autodidacte, est-ce envisageable? Je ne le conçois pas. Mais peut-être que je me trompe. Et qu'est-ce donc que le kintsugi? Avant de savoir pourquoi je m'y intéresse, parce que le kintsugi, avec sa consonance nippone, comme wasabi, sushi, katimini, pas katimini, mais katana, le sabre en bois, fait effectivement référence à la sphère géographique où se trouve le Japon. Le kintsugi n'est pas l'origami, l'art de plier le papier, mais le kintsugi est bien lui aussi un art, à savoir celui de la réparation. Et cela vous surprend? Pourquoi? Parce que rafistoler ne peut rimer avec art. Art et métier plus que jamais, cela est. Pourquoi ? Parce que le fait de remettre d'aplomb quelque chose au même titre que quelqu'un est une compétence, un savoir, une aptitude. La restauration est une forme de médecine, ou plutôt, et cela est encore plus réel, réaliste et véritable, la médecine est une forme de restauration. Donc, pourquoi ? Pourquoi je voudrais m'initier au kintsugi ? Parce qu'il s'agit d'une méthode appliquée et exercée pour récupérer les céramiques, les faïences ou encore les poteries brisées. Pourquoi je souhaiterais connaître l'art du kintsugi ? Parce que parvenir à l'aide de lacs et de feuilles d'or à redonner sa beauté à un objet fêlé est, je trouve, d'une grande sagesse. Et parce que assister à cet artisanat me procure de l'émerveillement, de l'admiration, une forme d'apaisement. C'est aussi fort que cela ? Parfaitement. Pourquoi ? Parce que le kintsugi, pour ceux qui le maîtrisent, évoque un effet sur leur être semblable à celui de la méditation. Et pourquoi ? Parce qu'il exige de se couper de l'agitation, du monde ambiant et de plonger dans un travail alliant attention extrême et méticulosité. Parce qu'il procède d'un raisonnement, d'une démarche, a priori à contre-courant. De quoi ? Contre-courant du bon sens. Ainsi, parce qu'il cherche non pas à enlever toute trace de brisure, mais bien au contraire à l'exalter. Le kintsugi ne consiste pas à dissoudre l'accident en le rendant invisible, non, il le souligne. Pourquoi le kintsugi est davantage que l'art de recoller les morceaux ? Parce que le maître ou la maîtresse du kintsugi, dans un premier temps, va confectionner une laque au moyen de laquelle il remettra ensemble et restaurera les débris. Puis les tessons, à nouveau réunis, recousus, laissent apparaître les jointures. Et ce sont bien ces nervures sur lesquelles l'artiste terminera le procédé. Pourquoi ? Parce qu'il va les saupoudrer d'or, mettant ainsi en exergue les coutures de la pièce, ainsi raccommodant. De cette façon, il y a une mise en valeur esthétisante des cicatrices de l'objet. Et son passage dans le temps et par le temps, le témoignage de son usure et de son usage, est comme transfiguré, voire exalté. Voilà pourquoi je désire être initié au kintsugi. Kin or et tsugi jointure. Parce que j'ai un gobelet d'argile fétiche et fondu dont je ne peux me séparer. Parce que cette pièce, je voudrais lui donner une seconde vie ou la prolonger, mais en aucun cas la jeter.

0: Pierre Demer, le titre « Je pense à vous » sur RTS Première, vous écoutez « Dis pourquoi ». Pourquoi la céramique toute cette semaine? On retrouve Claude Bernard dans quelques secondes, mais avant cela, vos messages au 078 206 73 32. Est-ce que vous vous rappelez d'un petit cadeau en céramique que vous auriez fait à vos parents, peut-être fait à l'école et qui a peut-être disparu, ce cadeau mystérieusement, comme cet auditeur, auditrice qui nous dit « J'avais fait un support à crayon pour la fête des mères. Il a disparu dans le premier déménagement de mes parents. » Émoticône rire, voilà. Et puis l'autre question du jour, qui n'est pas une question du jour, mais une question de la semaine. Est-ce que vous avez une tasse fétiche céramique, bien sûr? Et si oui, vous pouvez nous envoyer une photo volontiers qu'on va essayer de décrire. Une photo ou plusieurs, comme cet auditeur auditrice. J'ai toujours aimé les vieilles tasses. Déjà à 20 ans, dans les années 90, je ne résistais pas à en acheter dans les brocantes. J'avais aussi fait un cendrier à l'école. Oui, alors ça c'est la réponse à l'autre question. Est-ce que vous auriez fait un petit bricolage à l'école? Et je disais en début d'émission que moi-même j'avais fait un magnifique cendrier pour ma maman au début des années 80. Et visiblement cet auditeur auditrice aussi. Et puis alors donc cet auditeur auditrice qui collectionne les tasses, plusieurs photos de tasses, de théières illustrées, peintes. Et vous savez ce qui est fou? Enfin c'est pas vraiment fou, mais ce qui est assez étonnant, c'est qu'en début d'heure, on a un auditeur auditrice qui nous envoyait une photo de sa tasse fétiche pour boire son Ovo du matin. Une tasse avec des grands yeux bleus. Et ben cette auditeur auditrice qui collectionne les tasses, ben elle l'a aussi. Il y a exactement la même dans sa collection. Voilà, petite fin de parenthèse. Là, on a une auditrice fidèle qui nous écoute en travaillant. Elle nous dit « Ma tasse préférée est toute simple, mais toujours bleue. Elle me suit partout dans l'atelier. Je bois beaucoup, mais parfois elle sert à plonger les doigts dedans lorsque le verre en fusion est entré en contact avec eux. » Voilà, elle travaille le verre, cette auditrice. Et puis, photo d'un atelier où on voit que ça bosse. Hein. Il y a du chenil, mais on sent que c'est un chenil organisé. Et au milieu, une tasse d'un beau bleu, d'un bleu méditerranéen. On va dire ça comme ça. Cet auditeur nous dit « Flûte, j'aurais bien fait la photo de ma tasse fétiche, mais ça fait 5 jours que je la cherche entre mon bureau et mon appart dans le même immeuble. Je commence à me demander si une paire de gambettes ne lui ont pas poussé aux fesses et qu'elle se serait pas faite la malle avec mon thé vert. » À ces deux-là, émoticône qui regarde vers le ciel. La paire de gambettes qui pousse, d'accord, mais pourquoi aux fesses? Enfin, je sais pas comment cet auditeur est constitué, je ne veux pas le juger, mais voilà. En tout cas, merci pour ce message. Il y en a pas mal de ces messages. Allez, un petit dernier avant de retrouver Claude Bernard. Voici la tasse fétiche de l'atelier. La tasse des invités qui viennent prendre la pause avec nous. Si tu veux la tester, tu es le bienvenu. Merci beaucoup pour cette invitation. C'est Bis des luthiers, donc c'est des luthiers. D'ailleurs, sur la photo, on voit en arrière-plan un violon, et c'est une tasse toute ronde, toute jolie, toute lustrée, rose, avec un petit cochon, lui-même aussi en céramique, qui est comme dans une piscine, accoudé hors bord de la piscine, le cochon. J'espère que quand on boit du thé chaud, il supporte. En tout cas, merci pour l'invitation et merci pour le partage de la tasse fétiche. Vous avez encore le temps, si ça vous dit, au 078 206 73 32. Mais là, on retrouve Claude Bernard, artiste peintre, céramiste. On évoque la relation entre l'humain et la céramique. On a beaucoup parlé de la céramique, l'omniprésence de la céramique durant l'Antiquité. Et j'ai fait remarquer à Claude Bernard que c'est bien la céramique d'Antiquité, c'est pour faire des pots, mais c'était aussi de la céramique pas crue, c'est-à-dire de l'argile pas cuite, voilà, c'est comme ça qu'on dit, de l'argile utilisée pour prendre des notes. Vous voyez, dans l'argile crue, on peut prendre des notes avec des stylets et ça servait notamment à faire des inventaires.
1: Oui, tout à fait. Alors ça, c'était notamment chez les Sumériens, on retrouve ces fameuses tablettes d'argile qui étaient effectivement, comme vous l'avez dit très justement, donc c'était pas encore de la céramique, parce que l'avantage, c'est que tant qu'on ne cuit pas une argile, finalement, on peut la réutiliser. Donc c'était quelque chose d'assez astucieux, parce qu'en fait, on peut modeler de l'argile qui est un peu humide la forme que l'on souhaite. Donc là, en l'occurrence, on faisait des petites tablettes. On pouvait facilement écrire dessus parce que c'est malléable. Et ensuite, on laisse sécher au soleil et ça devient relativement dur. Alors, c'est pas dur comme de la céramique, mais ça reste quand même, on peut. Et donc, c'est un lien très très fort avec l'écriture. C'est-à-dire qu'on a pu commencer à faire des calculs, des comptes, à savoir qu'est-ce qu'on a comme, créer un petit peu des notions, un peu d'échange. Et puis, après, on pouvait l'effacer et puis recommencer, remettre dans de l'eau. L'argile devient de nouveau plus malléable et recommencer. Et c'est vrai qu'il y a beaucoup de ces tablettes, malheureusement, qui ont disparu parce que, ben, effectivement, s'il y a eu une inondation comme ça, ben, ces tablettes disparaissent. Par contre, s'il y a eu, par exemple, typiquement un incendie, on peut avoir tout à coup un vestige qui traverse comme ça les siècles et les millénaires parce qu'elles vont cuire et devenir céramiques.
0: Et donc, et c'est comme ça, notamment, je crois qu'on a pu comprendre des premières formes d'écriture, comme l'écriture cunéiforme.
1: Exactement.
0: Ça ne serait jamais arrivé, sinon.
1: Exactement. Et puis, c'est vrai que c'est un matériau qui permet une écriture, parce que c'est vrai que nous, on est habitué à l'écriture avec du papier ou avec de la peau ou du parchemin. Mais enfin, le parchemin, il faut avoir la plante. Tout ce qui est du cuir, ben, ça demande quand même, c'est un très long travail. Donc, c'était vraiment réservé plutôt, pour une écriture qui doit vraiment durer. Mais là, c'est un matériau, finalement, qui coûtait pas très cher, qui était très facile de, en tout cas pour les civilisations, qui étaient vraiment proches des fleuves, et puis qui permettait d'être effacé très rapidement. On pouvait écrire quelque chose, de conserver le temps d'un échange, et puis ensuite effacer ce qu'on avait écrit, et puis on pouvait écrire avec des petits bouts de bois justement pour faire cette écriture. Et donc ça, je trouve que c'est quelque chose qui est très beau, parce que la céramique est liée à l'écriture.
0: Avant, Claude Bernard, de se demander si partout sur le globe il y a des céramiques, peut-être on reste encore un petit peu en Europe. Alors, j'ai l'impression qu'il y a un lien très fort entre la Grèce antique et la céramique. J'ai l'impression qu'ils ont fait un nombre de vases incalculables avec des techniques, la figure noire, c'est allé très loin. C'est tout simplement parce qu'il y a beaucoup, j'ai vu beaucoup de musées en Grèce, ou il y a vraiment un lien particulier?
1: Alors oui, je pense qu'il y a, c'est sûr que je crois que la Grèce est un berceau, disons, de notre civilisation à tout niveau, au niveau philosophique, au niveau de la pensée, au niveau de, effectivement, au niveau de la céramique. Et c'est sûr qu'étant donné que c'était une très grande civilisation avec un grand raffinement, on a trouvé aussi beaucoup d'objets qui permettaient qui étaient aussi des sites comme ça, disons, archéologiques d'intérêt majeur avec énormément de tessons. Ça crée aussi un petit peu ce biais-là parce que finalement, on trouve beaucoup d'objets et qu'on a été quand même très inspiré par cette civilisation-là. Et puis après, aussi bien sûr, la civilisation romaine qui a fait aussi beaucoup. Mais c'est vrai que ça met un peu un biais parce que nous, on le voit en tant qu'Européens, mais après, il y a dans d'autres régions, ils n'ont pas eu cette influence grecque, mais ils ont eu leur propre influence pendant aussi des centaines, voire des milliers d'années.
0: Une fois de plus, je vous pose la question, promis, si on a trouvé de la céramique partout, mais pour dire l'importance aussi archéologique de la céramique, c'est que pour revenir aux Grecs, ces bols, ces cratères, que sais-je, étaient illustrés, et là encore, ça a permis, pour les historiens, pour les archéologues, c'est une source inestimable.
1: Oui, c'est une source inestimable, parce que c'est vrai qu'en archéologie, de retrouver des tessons, ça permet de recréer déjà l'objet, enfin si on arrive à le reconstituer, s'il n'y a pas trop de fragments qui manquent, donc on peut déjà imaginer, donc dès le moment où il y a des jarres ou des choses comme ça, on sait qu'il peut y avoir des aliments, donc parfois on peut trouver des infimes traces à l'intérieur, donc par chimie on peut parfois retrouver des traces et savoir comment s'alimentaient les gens, ou bien des processus par exemple de vinification, et là on trouve c'est en Arménie, donc je pars un peu plus loin mais j'aime bien voyager, donc vous allez m'excuser, mais en Arménie par exemple ils ont retrouvé des vestiges de vinification dans une grotte à Aréni qui a 6000 ans, c'est quand même extraordinaire de voir que l'histoire de l'humanité finalement, elle est intimement liée à ça, et quand vous parliez des décors sur les céramiques, c'est vrai que de nouveau, c'est un petit peu comme cette histoire d'écriture et de transmission, c'est que finalement on peignait, disons, des scènes qui permettaient de représenter la civilisation telle qu'elle était à l'époque. Et donc c'est vrai que c'est des outils comme ça qui sont extraordinaires de mémoire et d'empreintes pour les archéologues qui permettent de retracer l'histoire.
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Jeanne Moreau avec ce titre de 1965, Errante du cœur sur RTS Première, où vous écoutez Dis pourquoi, pourquoi la céramique toute cette semaine. On est avec Claude Bernard et au 078 206 73 32. Cette semaine, uniquement cette semaine, cette question et cette possibilité. La question, est-ce que vous avez une tasse fétiche? La possibilité, c'est d'envoyer une photo de votre tasse fétiche au 078 206 73 32. Et j'essaye de la décrire le plus fidèlement possible. Par exemple, cet auditeur, auditrice nous dit « On s'évade avec une

0: Reviens-moi.
1: C'est le titre de ce film, Reviens-moi, un film tragique avec de la céramique à l'intérieur. Un film de 2017 réalisé par Joe Wright, adapté d'un roman de l'auteur britannique Ian McEwan. Donc c'est un drame social. Et dans ce drame social, il y a une scène clé. Et cette scène, c'est un vase en porcelaine qui se brise. Céramique brisée au tournant du scénario, et donc c'est dans notre liste. Alors voici, on va vous passer le son de la scène où un bout du vase est brisé. Attention les auditeurs auditrices sensibles. Cette scène contient de la céramique brisée.
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3: Careful.
1: Alors, de quoi il parle ce film? Nous sommes en Angleterre en 1935. Imaginez une famille riche. C'est la famille Tallis. Ils ont une très grosse propriété. Et il y a deux filles. Il y a Cecilia, celle qu'on a entendue dans l'extrait. Et elle est amoureuse de Robbie, qui est le fils de la gouvernante. Puis Cecilia, elle a une petite sœur qui a 13 ans, qui s'appelle Briony et qui veut devenir écrivain. Puis la petite sœur, elle voit bien que le Robbie Turner, le fils de la gouvernante et sa grande sœur, ils sont en train de tomber amoureux. Il y a ce vase brisé, c'est là on sent qu'il y a une tension amoureuse. Et elle va finir par accuser Robbie, donc l'amoureux de sa grande sœur, d'un viol que Robbie n'a pas du tout commis. Et ça va plonger toute la famille et l'histoire de tous les personnages dans l'horreur, le drame, il y a la guerre, on se demande s'ils vont se pardonner, si ça va mal finir, s'ils vont pas mourir. D'ailleurs, comment ça finit? Est-ce que la sœur va pardonner à sa petite sœur pour son accusation? Il faut lire le livre ou regarder le film. Je sais pas si j'étais clair, mais en tout cas, ce qui est sûr, c'est qu'il y a une céramique, qu'elle se brise au début du film, et ça symbolise en fait toute la famille et la vie avant la guerre qui se brise. Voilà, ça je crois que c'est clair. Juste encore, dans ce film, c'est une porcelaine de Meissen qui se brise, et c'est pas n'importe quoi comme céramique. Ça date du début du XVIIIe siècle, et c'est dans cette ville d'Allemagne que le secret de la porcelaine de Chine a été révélé. C'est là où les Européens ont découvert comment faire eux-mêmes leur porcelaine, et ces objets de collection se vendent encore aujourd'hui entre 80 000 et 200 000 euros. Donc là, quand on casse sa tasse de porcelaine de Meissen, on dit pas zut. On dit des mots beaucoup plus grossiers qu'évidemment je ne peux pas dire à l'antenne.

0: Hedda Hargovien, elle a sorti un nouvel album, elle s'appelle Marlene, et on vient d'entendre Hard to Get sur RTS Première, où nous parlons céramique toute cette semaine, la céramique dans l'histoire, la céramique dans le monde. Aujourd'hui, on retrouve l'artiste peintre céramiste Claude Bernard dans quelques secondes, mais j'ai encore des tasses à décrire. Puisque la question du jour, est-ce que vous avez une tasse fétiche en céramique? Vous pouvez envoyer des photos 078 206 73 32. Et cet auditeur auditrice nous dit, ça dépend de mon humour du jour. Alors, est-ce que c'est une coquille ou est-ce que c'est voulu? Mais en tout cas, c'est marqué, ça dépend de mon humour du jour. La tasse du milieu est un collector, très vieille tasse qui appartenait aux parents de ma compagne. Alors, on a trois tasses avec une tasse qui doit être un outil, voilà, c'est une promo, c'est un petit cadeau, c'est une tasse la vache qui rit. La tasse à droite, on a le personnage fétiche du groupe Iron Maiden en version Égypte ancienne, donc le zombie. Et puis au milieu, cette tasse très ancienne, c'est vrai qu'elle a un côté charmant, peut-être années 60, des fleurs oranges, voilà, sur une tasse toute blanche. Merci beaucoup. Et puis, cet auditeur auditrice nous dit, souvenir du Finistère où mon fils à emménager. Chaque petit déj, je le sens présent et me sens en union. Voilà, ce bol le rend présent et nous unit malgré la distance. Ça, c'est un bol rigolo, je vais dire ça comme ça, parce que c'est un bol assez évasé. Et puis, dessus, il y a une dame qui sort de, mais qui a le chapeau breton. Ça va être dur à décrire ça. Puis alors, elle sort d'un truc, j'arrive pas à savoir si c'est une voiture. Je pense que c'est une voiture. C'est une voiture, si. Et puis, c'est marqué à fond braise. Voilà. Et ça, je pense que c'est du breton. Braise. B-R-E-I. ZH. Voilà. Ce qui est marrant, c'est que vos tasses fétiches sont vraiment toutes différentes les unes des autres. Et ça, c'est beau. On en a encore un certain nombre à décrire, mais on a surtout notre experte à rejoindre, Claude Bernard, artiste peintre céramiste. Je lui ai demandé, parce qu'on a beaucoup parlé de l'Europe, s'il y avait d'autres traditions de céramique dans le monde.
1: Bah, notamment en Inde. Là, d'ailleurs, j'étais partie pour faire un, pour aller à la découverte comme ça des potiers à la frontière indo-pakistanaise. Et donc, ça m'a permis de découvrir aussi les autres techniques. Parce que c'est ça qui est beau, finalement, c'est de voir. Parce que si on retrouve de l'argile presque partout. Après, chacun a quand même développé ses propres techniques par rapport aussi aux contraintes, parce que c'est vrai que chaque pays a ses avantages, mais aussi parfois ses contraintes, et c'est donc c'est très très beau.
0: Et on en parlera demain, plus précisément les techniques, le tour. Oui. Qu'est-ce que la différence entre poterie et céramique aujourd'hui? Est-ce que, à votre connaissance, il y a un endroit du monde où on trouve pas de céramique? Oui, en Amérique du Sud, Amérique centrale.
1: Alors vraiment, je pense qu'on en trouve absolument partout, à part, je pense, l'Antarctique. C'est, je pense, que le seul endroit, et parce que voilà, parce qu'il faut quand même avoir une population et puis avoir accès aux argiles. Mais sinon, non, c'est vrai qu'en Amérique du Sud, en Amérique du Nord, on retrouve. Dans le Sahel, on retrouve aussi énormément de poterie. Donc non, vraiment, je crois qu'il y en a à peu près. Et c'est ça qui est très beau, c'est que finalement, on voit qu'il y a ce lien entre les différentes civilisations, entre les différents continents. C'est-à-dire qu'on a trouvé cette matière, qui est une matière à quelque part sacrée, parce qu'elle a permis l'évolution du monde à travers les millénaires, mais chacun sur son continent, ce qui est assez extraordinaire.
0: Et puis évidemment, pour clore pour aujourd'hui, la céramique ne s'arrête pas à la fin de l'Antiquité, Moyen-Âge, enfin jusqu'à aujourd'hui, on en a fait.
1: Ah bien sûr quoi. Et c'est alors c'est vrai que maintenant on commence à explorer d'autres pistes parce qu'on se laisse peut-être plus de liberté. Mais c'est sûr que c'est ça aussi qui est très beau, c'est que finalement c'est un art qui a commencé il y a des milliers d'années et qui se perpétue encore aujourd'hui.
0: Et il y a des milliers d'années, on faisait des bols, mais aussi des statuettes sacrées. Et ça a aussi continué.
1: Voilà, donc, et c'est vrai qu'aujourd'hui, on continue de faire des bols, et il y a même des régions, alors voilà, là, on part un petit peu au Japon, mais avec la cérémonie du thé, où c'est vrai qu'ils ont une culture par rapport au bol à thé qui est extraordinaire, et donc, il y a vraiment des très, très grands céramistes qui, en fait, passent leur vie à faire des bols, parce qu'il n'y a rien de plus beau qu'un bol, finalement. Et, mais c'est vrai qu'aussi, toute la dimension des statuettes, je pense qu'il y a quelque chose qui est vraiment très ancré, indépendamment de la dimension religieuse, mais qui est relié au sacré de l'esprit de la terre, à quelque part, de vouloir comme ça façonner et donner laisser une empreinte, un petit peu comme une peinture rupestre, quelque part, mais là, c'est en trois dimensions, finalement.
2: Dis pourquoi ?

0: Dis pourquoi c'est tout pour aujourd'hui. On se retrouve demain à 14h pour un nouveau sujet tout frais. Mais pour l'instant, c'est dimanche et on vous invite à rester à l'écoute puisque voici les meilleurs moments de CQFD. Ce sera après les infos sur RTS Première. Il est tout à fait 15h.
1: Catherine Ruttimann.
2: En cyclisme, la dernière étape du Tour de Romandie est en cours. L'arrivée sera jugée à Lézin un peu après 16h. Patrick Delétro, vous êtes à Lézin. Les échappés voient leur avancée fondre.
3: Oui, effectivement, ces 8 échappés qui avaient compté plus de 3 minutes d'avance sur le peloton sont maintenant à 50 km de l'arrivée. Mais le peloton emmené par les coéquipiers de Tadej Pogacar, le maillot jaune, reviennent gentiment. Le peloton qui est à 2 minutes 08 maintenant de ces échappés qui vont sans doute se faire reprendre. On attend l'attaque évidemment des adversaires de Tadej Pogacar s'ils le peuvent dans leur montée entre Aigle et les uns, et sans doute également la contre-attaque de ce dernier pour une victoire finale annoncée tout à l'heure vers 16h10, 16h15 ici à Lézin.
2: Merci Patrick Delétro. Et puis cyclisme toujours, mais du côté féminin, la Zurichoise Noémie Rueg a remporté tout à l'heure la première étape de la Vuelta Femenina disputée en Espagne. Il s'agit de sa première victoire dans un grand tour. À Zurich, des troubles ont éclaté dans le centre-ville dans la nuit de samedi à dimanche. Des incidents provoqués selon les médias locaux par des groupes de gauche. 20 Minuten fait état d'un défilé de plusieurs dizaines de personnes, pour la plupart cagoulées. Les manifestants auraient allumé des feux d'artifice, mis le feu à des déchets, lancé des projectiles sur les forces de l'ordre. La police a confirmé des échauffourées, mais sans donner plus de détails. Deux femmes ont trouvé la mort ce matin dans la Manche lors d'une tentative de traversée clandestine pour rejoindre le Royaume-Uni. L'embarcation avait quitté le Pas-de-Calais vers 1h30 du matin avec près de 80 migrants à son bord. Elle a subi une défaillance technique et dérivé en mer. 17 autres personnes souffrant de brûlures dues à un mélange de carburant et d'eau de mer ont été prises en charge en urgence. En Ukraine, des attaques de drones russes ont fait 3 morts aujourd'hui, notamment dans la région portuaire d'Odessa, dans le sud du pays. Une personne a également été tuée près de Moscou lors de frappes ukrainiennes, selon les autorités. Au mois d'avril, la Russie a visé l'Ukraine avec un nombre record de frappes de drones de longue portée, alors que les efforts diplomatiques sont au point mort pour régler le conflit. Moscou a proposé un cessez-le-feu le 9 mai, le jour où la Russie célèbre la victoire soviétique sur l'Allemagne nazie. Kiev dit étudier cette proposition. De nouveaux avions militaires pour Israël. L'État hébreu a annoncé aujourd'hui avoir approuvé un contrat de plusieurs milliards d'euros avec les États-Unis pour l'achat de 2 escadrons de chasseurs bombardiers. Un achat destiné à significativement étoffer les capacités de son armée de l'air. L'OPEP augmente sa production de pétrole. 7 membres de l'Organisation des pays producteurs de pétrole ont annoncé des quotas revus à la hausse ce dimanche, parmi lesquels l'Arabie Saoudite et la Russie. Une décision qui vise à affranchir et afficher la continuité du groupe après le séisme du départ des Émirats Arabes Unis. Nuages sur le plateau et le Jura cet après-midi, du soleil en Valais et le long des Préalpes. Il fera jusqu'à 21 degrés, 23 en Valais.
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4: Sur la 2 qui assaut Lucerne, des colonnes s'étendent sur 9 km entre Faido et le portail sud du tunnel du Gothard, ce qui représente 1h30 d'attente en direction de Lucerne. Pour rejoindre la Suisse romande depuis le Tessin ou le nord de l'Italie, les parcours alternatifs du Simplon ou du Grand Saint-Bernard sont recommandés.
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6: Bonjour à toutes et à tous, ravi de vous retrouver en ce dimanche après-midi pour écouter ou réécouter CQFD Junior. C'était jeudi dernier.

0: je suis très heureux d'accueillir les élèves de la classe de Carole Denerea du collège des Paquis à Saint-Sulpice. Bonjour à tous et à toutes. Vous êtes avec nous dans le studio, on l'a entendu. Alors, quel âge est-ce que vous avez ?
1: 9 ans.
0: 9 ans, et vous êtes en quelle classe ?
1: 5P22.
0: 5P22, ok, je ne sais pas ce que ça veut dire, 5P22, mais c'est...
2: 5H on dit, je crois.
0: 5H maintenant, Armos, exactement.
2: Cinquième, quoi.
0: À mes côtés pour animer cette émission, vous venez de l'entendre, Anouk Merz, bonjour.
3: Bonjour à tous.
0: Bah oui. Vaste sujet aujourd'hui dans CQFD, on va parler d'intelligence artificielle.
3: Oui, un sujet vaste, mais je suis assez impressionnée en fait, parce que des enfants de 8, 9, 10 ans, ça dépend lesquels, ils sont hyper intéressés, ils ont en tout cas plein de questions à poser. Ça pourrait même laisser croire que l'IA est déjà entrée... dans leur quotidien, on verra ça.
0: Non, c'est vraiment de l'intelligence naturelle qui nous accompagne ce matin. Ils ont plein de questions effectivement à poser. Est-ce que l'IA pense ? Est-ce qu'elle ment ? Est-ce qu'elle peut se rebeller ? Et pour y répondre, nous avons le plaisir d'accueillir Raphaël Luizier. Bonjour.
4: Bonjour.
0: Vous êtes bio-ingénieur de formation, diplômé de l'EPFL. Vous avez ensuite fait un doctorat en bio-informatique, c'est-à-dire que vous utilisez l'informatique et les données pour comprendre le monde vivant. Aujourd'hui, vous êtes professeure assistante à la faculté de médecine de l'Université de Berne. Vous êtes prête à répondre aux questions de tous ces jeunes.
4: Absolument, je me réjouis, merci pour l'invitation.
0: Et Ardité Chabani, vous allez également nous accompagner pour cette émission. Bonjour.
5: Bonjour Bastien et bonjour aux élèves.
0: Ardité, vous allez vous cloner pour cette émission.
5: Me cloner, je sais pas, mais enfin, j'ai cloné ma voix. Donc on va pouvoir entendre si on arrive encore à faire la différence entre ma voix, celle qui a été enregistrée, et une de mes voix faite à partir d'extraits.
0: Eh bien, on se réjouit de jouer avec votre voix. Deuxième édition de CQFD Junior consacrée, cette fois-ci, à l'intelligence artificielle. Soyez les bienvenus.
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0: On entend parler d'intelligence artificielle partout, dans les moteurs de recherche, sur les réseaux sociaux, dans les images, la musique, les voix. Mais derrière ce grand mot, qu'est-ce qu'il y a vraiment ? Une machine qui pense ? Un logiciel très très fort ? Un robot invisible ? C'est donc vous, Raphaël Luizier, qui allez nous éclairer, je le disais, professeur assistante à la faculté de médecine de l'Université de Berne. Vous dirigez d'ailleurs un laboratoire spécialisé dans l'ARN, ce messager chimique qui porte les instructions de nos gènes. Quel est votre rapport en fait avec l'intelligence artificielle ?
4: Mon rapport, c'est que c'est pour moi en tout cas un matériel assez magique qui me permet de voir des secrets, de détecter des secrets dans mes données. J'ai aussi un rapport un peu ambigu parce que je me rends compte qu'on est en train de faire des choses qui sont pas toujours ok. Donc c'est un questionnement permanent et je suis hyper contente d'être ici aujourd'hui.
0: Anouk Merz, les élèves donc de la classe 5P22 ou 5H22 du collège des Paquis de Saint-Sulpice sont des intelligences tout à fait naturel et aimerait poser quelques questions à notre invité.
3: Et je me tourne pour commencer vers Elena.
8: C'est quoi l'IA ? Qui a inventé l'IA ? D'où vient l'IA ?
3: Ouais, une question à tiroir, hein, en trois volets.
4: C'est bien une question à tiroir pour un mot valise. Donc je pense que c'est important, on va commencer par la question la plus compliquée mais on va essayer de la simplifier. Donc l'IA... Aujourd'hui, c'est un mot valise, on entend partout IA. Donc, on va le ramener à ce qui est le plus simple, en fait. L'IA, c'est un programme informatique. Donc, je ne sais pas si déjà vous arrivez à visualiser ce que ça veut dire, mais vous êtes entouré de machines, d'automates, et à l'intérieur, il y a un programme informatique. Et dans ces programmes informatiques, ils sont destinés à faire quelque chose, à faire des tâches en général qui sont simples. L'intelligence artificielle, ce sont des algorithmes, donc des petits programmes informatiques qui sont en fait très très gros parce qu'ils sont capables de faire des tâches qui s'apparentent aux tâches que vous pouvez résoudre. À l'époque, on pouvait juste leur demander de faire quelque chose de très simple. Par exemple, ouvre le tiroir, ferme le tiroir si j'appuie sur le bouton vert ou rouge. Aujourd'hui, ces algorithmes sont capables de faire des choses incroyables. Jouer aux échecs, vous écrire un texte. Donc vous pouvez imaginer, ils imitent vos capacités mentales. Donc, c'est la première question. La deuxième...
3: Qui que quoi d'où ?
0: Qui a inventé
3: et ensuite où ?
4: Alors, qui a inventé l'IA ? En science et partout en fait. Le processus de création, c'est pas qui, c'est plein de gens, c'est un effort collectif. Donc l'intelligence artificielle, ça, il n'y a pas eu un moment donné où c'est né, c'est quelque chose qui a évolué au fil des millénaires. En fait, j'ai envie de dire ça parce que c'est un peu un fantasme de l'homme d'externaliser sa connaissance et d'essayer de la regarder de l'extérieur en fait. Mais on peut peut-être revenir après, je sais pas si les questions elles seront en rapport, mais donc l'intelligence artificielle, quand, je dirais qu'elle a vraiment fait un boom dans notre société vers les 2010 grâce à Internet ou à cause, je sais pas. et à la puissance des ordinateurs. Voilà.
5: Moi, c'était la question de Rose. Alias lui l'a posée quand même, parce qu'elle l'a bien travaillé.
8: Ouais. Quand a-t-on envie... Quand on a envie d'inventer l'IA.
5: Inventer ou inviter, c'est, ça marche aussi.
4: Oui, moi j'ai.
5: On a invité l'IA à notre table dans notre quotidien.
4: Et ben comme c'est Rose qui la pose, je vais lui répondre par une réponse de fille. Parce que de manière surprenante, on a l'impression que l'IA, c'est né il y a quelques 20, 30 ans, je ne sais pas. Et en réalité, pas du tout. L'idée, justement, de reproduire notre capacité de réflexion, elle est assez vieille. On avait Leibniz, qui avait, c'était un vieux philosophe qui rêvait de faire un algorithme qui pensait comme vous. Et il y a une femme qui s'appelle Ada Lovelace. Rappelez-vous de son prénom, c'est déjà un beau prénom, c'est poétique. Et c'est la première femme, ou non, c'est la première programmatrice d'ordinateur avant même l'existence des ordinateurs. C'était une fille qui est née en 1815, sauf erreur. Fille d'un poète, donc déjà, vous pouvez imaginer, elle avait beaucoup d'imagination, et elle se disait, mais et si on pouvait écrire un programme informatique qui imitait ma manière de calculer? Et elle est allée au-delà de ça. Elle a même imaginé une machine, elle a écrit le premier programme informatique, elle a imaginé une machine qui puisse créer de la musique. Et ça, moi, je trouve que c'est génial, parce qu'on se rappelle d'Ada Lovelace comme la première à avoir créé un programme informatique, mais en réalité, elle est bien au-delà de ça. Aujourd'hui, on peut créer de la musique avec l'IA, et elle l'avait déjà vu avant les ordinateurs.
5: Cathy,
8: comment marche l'IA ?
4: Alors, l'IA marche un petit peu à l'image de votre cerveau. Alors, je ne sais pas comment vous visualisez votre cerveau. C'est plein de neurones. Donc, les neurones, c'est des petites cellules comme ça, qui sont toutes connectées entre elles et qui s'envoient des signaux. Eh bien, les personnes qui ont inventé ou imaginé l'algorithme d'intelligence artificielle s'en sont inspirés. Beaucoup d'inventions aujourd'hui en science qui s'inspirent du vivant. On regarde autour de nous la nature et on s'en inspire. Et comment ça fonctionne? Eh bien, à l'image de votre cerveau, on a des petites unités de calcul. Et chaque petite unité de calcul, elle est entraînée à faire un truc très très très simple. Typiquement, on va lui présenter des données et elle doit les séparer en deux groupes. Ça, c'est une unité de calcul. Alors typiquement, on lui montre plein d'images et on lui dit « Apprends à reconnaître le chat de tous ces autres animaux ». Si on n'avait qu'une unité de calcul, impossible à faire. Mais elle a plein d'unités de calcul, comme vos neurones, qui s'assemblent entre eux et qui permettent de voir au fil de l'apprentissage, parce que c'est ça aussi l'aspect magique de l'intelligence artificielle, c'est qu'elle apprend. Elle apprend au fil des données qu'on lui propose. Donc c'est un algorithme où on lui présente progressivement un nombre de données croissant, et au fil de ces données, on lui dit « non, t'as fait faux » ou « oui, t'as fait juste » sur une tâche bien précise. Et c'est la tâche-là qui va déterminer ce que la machine va apprendre et le type de données.
5: Alors, on est bien en train de poser le cadre avec vous, Raphaël. On a parlé de c'est quoi, qui, où. Il nous faut encore un des aspects. Vas-y, Aden.
8: Pourquoi on a inventé l'IA ?
4: Alors déjà, pourquoi on invente ? Et là, je crois que on est plus dans la philosophie ou une analyse de l'être humain. Je pense que les êtres humains, la première chose qu'on fait, c'est apprendre. Vous apprenez en permanence. Donc, vous avez l'impression des fois de souffrir à l'école, mais vous apprenez, vous cherchez à comprendre le monde. Et je crois que c'est en fait ça, la source. Pourquoi on a inventé l'IA? C'était pas pour faire quelque chose. C'est encore une fois pour essayer de comprendre comment on réfléchit. Et c'est pas une question à laquelle on a répondu. Moi, dans mon labo, on essaie de comprendre comment on construit la connaissance. Après, pourquoi on investit autant d'argent? Là, c'est une autre question et une autre réponse. Je ne sais pas si vous avez envie de partir là-dedans, mais la première réponse, je dirais que c'est une soif de connaissance et de compréhension.
5: Adèle,
8: pourquoi s'appelle ça l'intelligence artificielle ?
4: Alors, intelligence, d'abord parce que, comme je l'ai dit au tout début, ce sont des programmes informatiques qui permettent de résoudre des tâches un peu plus complexes que des automates et qui apprennent. Elle s'adapte. Ça veut dire que si vous avez des données qui évoluent au cours du temps, la machine est capable de s'adapter et de faire des tâches assez compliquées quand même. Elle crée des textes, c'est fou. Artificiel, ça vient du mot artefact. Je sais pas si vous savez ce que ça veut dire, mais c'est création de l'être humain. Donc c'est prendre votre intelligence ou imiter ce que vous faites dans votre cerveau et l'externaliser, en faire un objet. Voilà.
5: Christophe, je me tourne vers toi.
8: À quoi ça sert ?
5: Question centrale.
4: À quoi ça sert ? À plein de choses. On va dire qu'elle pourrait servir à pratiquement toutes les tâches de ton quotidien et bien au-delà. Et c'est qu'est-ce qu'on en fait qui est important. Je dirais que moi, elle m'aide à mettre de l'ordre dans mes datas, à mettre peut-être de l'ordre dans ma tête aussi. Quand j'écris des textes, je communique avec la machine pour lui dire « est-ce que c'est clair ce que je suis en train de raconter ?» Ou je lui offre mes datas et je lui dis « essaie de me permettre de faire de l'ordre. » Ou bien on les met dans des robots pour permettre aux robots de bouger avec plus de grâce, ce genre de choses. Donc ça permet un peu tout en fait, puis on peut explorer certains aspects, je sais pas.
0: Merci beaucoup pour toutes ces questions et surtout pour vos réponses qui nous permettent de définir un petit peu plus précisément ce qu'est donc cette intelligence artificielle. On va faire un petit test maintenant avec vous, Ardité Chabani.
5: Oui, alors figurez-vous, Bastien, que j'ai fait cloner ma voix par une intelligence artificielle. Donc c'est ce qui s'appelle Si et la branche sur laquelle on est assis. On va.
0: Oui, parce qu'un jour, oui, voilà. Vous ne serez plus là et peut-être que ce sera une intelligence artificielle.
5: On va voir. On va voir si on va voir la différence. Donc avec plusieurs extraits, je vous propose l'extrait 1 et l'extrait 2, d'accord? Vous vous souvenez 1 et 2 parce qu'après on va voter. J'ai fait, on commence par la météo, quelque chose qu'on fait des fois à la radio. Donc on écoute l'extrait 1 de la météo. La météo. Le temps est aujourd'hui ensoleillé en plaine, minimum 6 degrés en direction du nord et 10 degrés au sud et à l'ouest. Maximum 20 degrés et jusqu'à 25 degrés en vallée. Bise modérée par moment. Ok, vous avez bien écouté. Maintenant, l'extrait 2 avec exactement le même texte et la même voix. La météo, le temps est aujourd'hui ensoleillé en plaine, minimum 6 degrés en direction du nord et 10 degrés au sud et à l'ouest, maximum 20 degrés et jusqu'à 25 degrés en vallée. Bise modérée par moment.
0: Ok, alors on va voter. Qui pense que le premier extrait, c'était une intelligence artificielle ? Levez les mains, il y a 1, 2, 3, 4, 5, 6, 7 personnes et qui pensent que le deuxième extrait est une intelligence artificielle. Alors là, il y a beaucoup plus de monde. Ardité?
5: Je croyais que c'était facile parce que c'est le deuxième extrait qui est vraiment moi et le premier extrait a été fait à partir d'extraits.
0: Eh ben, vous vous êtes fait complètement avoir. On peut refaire un deuxième test avec autre chose?
5: On peut faire avec ce qu'on appelle une désannonce en radio. Donc, est-ce que quelqu'un sait ce que c'est une désannonce en radio? Non, c'est vraiment du jargon. C'est de la technique, c'est du jargon. Donc une désannonce, c'est Bastien le fera tout à l'heure, c'est quand on a passé un morceau de musique et qu'on dit qui était l'artiste avec une ou deux informations, voilà, sur la chanson, l'artiste et tout. Écoutez cette première désannonce de la chanson de Stromae. C'était Stromae avec Alors en danse. Et pour la petite histoire, cette chanson a été composée par l'artiste belge en seulement 10 minutes sur son ordinateur alors qu'il travaillait encore dans une chaîne de restauration rapide. Ok, même texte mais avec une autre voix, enfin la même voix mais voilà, vous avez compris. C'était Stromae avec Alors en danse. Pour la petite histoire, cette chanson a été composée par l'artiste belge en seulement 10 minutes sur son ordinateur, alors qu'il travaillait encore dans une chaîne de restauration rapide.
0: Alors, cette fois-ci, est-ce que vous allez être meilleur que la première? Parce que sur la première fois, vous n'avez pas été excellent.
2: On va compter les mains qui se lèvent.
0: Qui pense que c'est le premier extrait qui était l'intelligence artificielle?
2: Zéro.
0: Personne. Et qui pense que c'est le deuxième extrait, du coup, tout le monde. Bravo.
2: Bravo.
0: C'est juste, cette fois-ci, vous aviez raison. Vous avez encore envie d'en faire un dernier?
5: Allez, un petit dernier, le meilleur pour la fin, c'est l'extrait où je vous souhaite, ou mon robot vous souhaite la bienvenue. Aujourd'hui, nous avons le plaisir d'accueillir la classe de Carole de Nerea du collège de Saint-Sulpice.
0: Voilà. C'est la première version, on teste avec la deuxième.
5: Aujourd'hui, nous avons le plaisir d'accueillir la classe de Carole de Nerea du collège de Saint-Sulpice.
0: Alors là, même moi, je crois que je ne sais pas.
5: Votez aussi.
0: Qui pense que c'est le premier extrait d'intelligence artificielle? Ah ben, c'est assez partagé cette fois-ci. À peu près la moitié, non, un petit peu plus que la moitié. Et le deuxième extrait, moi je dis le deuxième aussi. Je suis comme vous, je suis avec les minoritaires, 4 ou 5.
5: Vous avez tort.
0: Évidemment, ben voilà.
5: C'est pas si facile, hein. Même notre experte, Raphaël Lucie. Le deuxième était moi, le premier était de l'intelligence artificielle.
2: Ah, non, j'avais raison,
5: ah, vous avez raison. J'ai mal vu votre nom.
0: Une réaction, cloner une voix comme ça, c'est incroyable ce qu'on arrive à faire aujourd'hui.
4: Bah, disons que ça me surprend pas parce que je comprends un petit peu comment ça fonctionne derrière. Il y a du potentiel, mais ça fait réagir en fait. Moi, ce qui m'a surtout fait réagir, c'est le fait qu'ils aient confondu en fait, parce que pour moi, c'était assez clair la première fois. Et je me dis, mais peut-être qu'ils sont, on les habitue progressivement, en fait, à écouter le réel pour eux devient l'artificiel. Mmh.
5: C'est vrai que le premier me semblait le plus facile. Absolument, et on l'avait exprès mis en premier en se disant, voilà, c'est celui où il n'y aurait pas de doute. Eh ben non.
0: Eh ben non, exactement. Raphaël Luizier, restez avec nous. On va se retrouver après un petit peu de musique.

0: C'était Let Me Go de Diva Fauve et Stéphane.
1: Et nous sommes toujours avec les élèves de 5P22 du collège des Paquis de Saint-Sulpice et leur enseignante, Carole Denerea. Le sujet de ce CQFD Junior, l'intelligence artificielle. Et Anouk Mertz, notre jeune public, encore plein de questions pour notre invité Raphaël Luizier, qui est bio-ingénieur et professeur assistante à l'université de Berne.
2: Et je me tourne vers toi, Calista, on t'écoute.
3: Est-ce qu'il y a de l'IA dans les jeux vidéo, Netflix ou TikTok?
4: Donc j'ai jamais été sur TikTok par ailleurs. Donc là, l'IA est partout. Dans tout ce que vous avez de digital, il y a de l'IA. Donc l'IA va vous orienter vers des sujets, va ingérer les data que vous allez générer ou les données que vous allez générer avec TikTok. Netflix, si je me trompe pas, c'est un truc pour regarder des films. J'ai l'air débile là.
5: Mais... Des films, des séries. C'est une télé.
4: C'est une télé. Alors oui, il y a de l'IA dans tout ce qui est digital aujourd'hui.
1: Et les jeux vidéo.
4: Alors là, c'est un aspect super intéressant dans la création de jeux vidéo pour essayer d'imiter des paysages ou de créer des nouvelles solutions. L'IA, c'est un outil absolument parfait pour ça. Oui, exactement.
2: Austin,
6: est-ce qu'on utilise l'IA à l'école?
4: Alors ça, c'est un choix de l'enseignant. Je pense que ça dépend des institutions, ça dépend de l'âge aussi. À vos âges, j'espère que non. J'espère qu'à vos âges, on vous emmène dans la nature. J'espère que pour apprendre à lire, à écrire, à interagir entre vous, j'espère bien que vous n'avez pas besoin d'intelligence artificielle. Par contre, plus votre apprentissage va devenir compliqué, plus vous allez en réalité reposer votre apprentissage sur de la technologie, les ordinateurs et à force l'IA. Moi, mes étudiants apprennent avec l'IA. Donc, oui.
1: On profite. Mais vos étudiants, ils sont à l'université. Hein.
4: Ouais, alors, bah oui. On apprend toute notre vie, ça, c'est ce que je vous ai dit. Donc, moi, j'apprends encore aujourd'hui. Et mes étudiants, ils ont 25 ans et ils utilisent beaucoup l'IA, ouais, pour apprendre.
2: Qui dit classe dit maîtresse ou maître. On en a une juste devant nous. Je profite de l'occasion. Est-ce que vous utilisez l'IA à l'école, en classe, Carole Denerea?
7: Alors, on fait la science de l'éducation, l'éducation numérique. On étudie ça à l'école. Et on utilise des petits robots pour expliquer comment le programme fonctionne et tout ça. Donc oui, un petit peu.
1: Encore une question Anouk, à Elias.
2: Oui, je me déplace dans le studio. Elias, à toi.
3: Est-ce que l'intelligence artificielle peut tricher à l'école?
2: Ça c'est. On voit l'astuce derrière.
4: Je ne vais pas te donner l'info. Non. C'est qui triche, c'est l'IA ou c'est toi? Alors je pense qu'on peut effectivement de nos jours de plus en plus utiliser l'IA pour remplir des tâches. Donc, à vous, à vos âges, je pense pas que vous pouvez utiliser l'IA pour tricher parce que finalement, quand on vous évalue pour la lecture, l'écriture, c'est de votre main que ça sort. Quand j'enseigne soit à l'EPFL, soit à l'Université de Berne, bah, effectivement, on pourrait dire que l'IA triche puisqu'il fait à notre place. Et donc, c'est aux enseignants aujourd'hui à s'adapter, en fait. Les questions qu'on va commencer à vous poser, ça va être des questions que l'IA ne peut pas faire. Et c'est là la tâche de la créativité humaine.
1: Mais voilà. Raphaël Luizier, est-ce que vos étudiants trichent avec l'IA, que ce soit pour rendre des rapports ou pour des examens?
4: Je peux pas considérer ça comme tricher si je leur autorise à utiliser l'IA. Moi, je pars du principe qu'aujourd'hui, en tout cas dans les tâches que je fais, si on utilise ce qu'il y a à disposition. Donc, s'ils l'utilisent de manière intelligente, c'est pas tricher. Par contre, vous avez des sacrées surprises. Et pour la petite anecdote, donc moi, je suis assez vieille, hein. Les premiers ordinateurs, j'avais 17 ans, les premiers traducteurs. Et j'ai cru que j'étais plus maligne que le prof d'allemand. Je détestais l'allemand. J'avais une dissertation à faire sur Albert Brecht. Je déteste Albert Brecht aujourd'hui. J'ai écrit une dissertation sur Albert Brecht. Je l'ai traduite avec le traducteur allemand, j'ai pas contrôlé, j'ai eu 2. Ça, c'est tout faux. Ça, c'était de la triche, mais vraiment idiote. Donc, tricher intelligemment, c'est une marque d'intelligence, finalement.
2: Je me tourne vers toi, Barbara.
6: Comment savoir s'il y a ou pas
8: de l'IA?
6: De l'IA ou pas?
1: S'il y a de l'IA ou pas dans un texte, par exemple, ou dans une copie d'examen
4: ou dans la voix qu'on vient d'entendre. Ben, vous avez vu, on s'est un peu trompé aujourd'hui, en fait. L'IA, c'est en fait une machine qui a vraiment appris à imiter votre manière de parler, votre manière de générer des textes. Donc, en réalité, ça devient de plus en plus compliqué de détecter ou de faire la différence entre l'artefact et vraiment ce qui vient de vous. Et on a des groupes de recherche dans le monde qui entraînent les algorithmes à faire la distinction entre un produit dérivé de l'IA ou un produit dérivé de votre tête. Mais c'est un peu le poisson qui se mord la queue, parce que en réalité, on utilise l'output de l'IA pour détecter. Enfin, ça devient de plus en plus compliqué, en fait. Donc, je vous rendrai vigilant et conscient qu'en réalité, oui, ça devient complexe.
2: On t'écoute, Emma.
6: Mais est-ce que l'IA dit toujours la vérité ?
2: Ah, le nerf de la guerre.
4: Ça, c'est une bonne question. Bon, déjà, qu'est-ce que la vérité ? Je pense que ça, déjà, c'est difficile, tu vois. Mais la vérité, l'IA a été entraînée sur les données qu'on lui donne. Donc, si tu lui donnes des données qui sont erronées, eh ben, l'IA, elle va te produire un résultat erroné. Simplement. On a, par exemple, des énormes problèmes en santé publique. Les données sur lesquelles on a entraîné à résoudre, par exemple, ou à comprendre des maladies, malheureusement, elles sont entraînées pour la plupart sur des données qui sont de sexe masculin. Alors, quand il s'agit de regarder des données féminines, souvent, ils se plantent. Donc, c'est assez intéressant à essayer de réfléchir à cette question de vérité. Oui.
8: Donc, la réponse est non. Elle dit pas toujours la vérité.
4: Non, non, pas du tout. Non, non. Et en plus, juste une autre chose, en fait. L'IA est un peu arrogante, parce que quand on lui pose une question, elle a été entraînée à répondre. Donc, elle va forcément te répondre quelque chose. Donc, pense que c'est important que quand vous utilisez l'IA, c'est pas une source de vérité, l'IA. C'est une sorte de digestion. Quand tu as une formation de jus, imagine, tu mets dans ton jus plein de trucs, c'est ça, l'IA. Tu mets plein de fruits, tu les broyes ensemble, puis il y a quelque chose qui sort, c'est une sorte de résumé. C'est pas forcément vrai, c'est juste le résumé de ce que tu lui as donné.
8: Mais on peut toujours aussi lui dire, si tu ne sais pas, ne réponds pas.
4: Voilà, on peut maintenant, les premiers algorithmes de ChatGPT ne faisaient pas. Maintenant, on peut l'encourager. Je pense qu'il y a des algos qui deviennent meilleurs à ça, d'ailleurs.
2: Ashley.
6: Comment fonctionne ChatGPT?
4: Alors, ChatGPT, c'est ce qu'on appelle un algorithme de langage. Parce que donc l'IA, ça s'applique à plusieurs types de données. Tu as les données d'image, tu as des données de son et tu as des données de langage. Et comment ça marche? Eh bien, en fait, ChatGPT ou tous ces modèles de langage, ils ont été entraînés, on leur a présenté un nombre phénoménal de textes. Des textes dans plein de langues, des textes de sources variées, des textes de tous les gens qui ont contribué à faire du contenu sur Internet. Et comment ça marche? Ben en fait, on a appris à la machine à compléter le texte. On bouchait des bouts de texte, puis on lui disait « devine le mot suivant ». Donc la machine a appris, donc pas compris, hein, c'est très différent entre la compréhension et elle a appris à prédire des relations de dépendance entre des mots. Elle sait que par exemple, si tu dis « beau temps » et que tu vas ajouter des mots sur un paysage, elle aura compris cette relation dont on dit qu'elle est dépendance statistique. Donc elle produit du texte, tu lui présentes un bout de texte et elle va savoir prédire la suite.
2: Hélène.
6: Qu'est-ce qui distingue l'ordinateur de nous ?
4: Ça, c'est une jolie question. Plein de choses, mais on va déjà se concentrer sur l'intelligence artificielle. L'intelligence artificielle, elle apprend à t'imiter. D'accord ? À t'imiter même dans ton processus de création. Donc, ce ne sera pas forcément l'aspect créatif qui va nous distinguer. Parce que maintenant, on peut réellement demander à la machine de te produire un nouveau texte. Donc, ce qui te distingue de la machine, je pense que ça va être bizarre ce que je vais dire, mais c'est les imperfections. C'est comme ça que moi, je le conçois. Et d'ailleurs, quand on a entendu la voix d'Arditier à la radio, pour moi, c'était évident que la voix de l'intelligence artificielle, elle était parfaitement lissée. Donc, elle apprend à produire du contenu qui est lissé. Maintenant, il y a une autre chose qui te distingue plus fondamentalement. Tu es un être pensant, un être sensible qui vit dans un monde 3D. Donc, quand tu me génères une réponse, c'est pas une réponse qui est générée sur tout ce que tu as vu. C'est une réponse qui est générée sur ce que tu as vu et contextualisée dans ce que tu ressens à l'instant T. Voilà.
8: Ardité, avec votre vraie voix maintenant, vous allez nous proposer un nouveau petit jeu. Vous avez envie de jouer encore ?
6: Oui.
8: Ok, un petit jeu.
5: Alors cette fois, c'est pas un clone, c'est une création totale. On va écouter maintenant un extrait de K-pop. Peut-être que certains d'entre vous aiment la K-pop. Oui, oui, c'est une musique.
8: C'est quoi la K-pop ?
5: Bastien, c'est de la pop coréenne, très populaire auprès des jeunes et très peu connue auprès des moins jeunes, comme
8: voilà,
5: vous
8: comme
5: venez
8: moi,
5: donc faire la preuve. Voilà. Cette fois-ci, je ne vais pas vous faire écouter les deux à suivre. On va juste en écouter un et la question sera qui pense que c'est un vrai groupe de K-pop et qui pense que c'est pas un vrai groupe de K-pop. On écoute le premier extrait.

0: Alors, qui pense que c'était un groupe d'intelligence artificielle ou un vrai groupe de K-pop ici? Alors, intelligence artificielle, qui pense que c'était de l'intelligence artificielle? Vous êtes 7. Et qui pense que c'était un vrai groupe? Voilà, bah le reste, donc ça fait à peu près 13 si mes calculs sont bons. Ardité?
1: C'est faux, hein. C'est pas un vrai groupe. Vous connaissiez, certains disaient la chanson. Pourquoi vous disiez la chanson Ashley, par exemple? C'est une série, non?
2: C'était un film.
1: Ouais.
3: T'as reconnu le film, en fait, c'est ça?
2: Oui. Et le titre de la musique, c'était Golden.
1: Eh ben, ce groupe n'existe pas. C'était donc la chanson K-pop pour Demon Hunters, une série qui a eu beaucoup de... et un film qui a eu beaucoup de succès avec les gens de votre âge. On essaie une autre? Allez, on y va. Maintenant, toujours de la K-pop. On va voir si cette fois-ci, les oreilles font la différence.

0: Alors cette fois-ci, qui pense que c'est une intelligence artificielle? Vous êtes 2, 3
1: 5, 6.
0: 6. Et qui pense que c'est du coup un vrai groupe? Voilà, tout le reste, Ardité verdict.
1: C'est un vrai groupe, le plus connu de tous, BTS Music.
0: CQFD Junior sur l'intelligence artificielle, on se retrouve dans un instant.

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1: Emmenez-moi du grand Charles Aznavour. Et on continue notre exploration de l'intelligence artificielle dans CQFD Junior. On va s'interroger à présent sur le futur de l'intelligence artificielle, toujours en compagnie de Raphaël Luizier, professeur assistante à l'université de Berne, et des élèves de 5P22 du collège des Paquis de Saint-Sulpice. Anouk Mertz, vous avez une question pour Victoria, de Victoria je crois.
2: Oui, elle est impatiente de la poser, on t'écoute.
3: Est-ce qu'il y a des émotions ?
1: Raphaël Luizier.
4: Donc l'IA, c'est un programme informatique. Donc ça veut dire que c'est vraiment des puces électroniques. D'une émotion, c'est de la chimie, c'est ton corps qui ressent et qui est matérialisé. Donc c'est l'intégration des signaux que tu reçois de l'extérieur et qui se transforme en une émotion. Donc la réponse courte, c'est non. Par contre, l'IA a été entraînée à faire semblant de ressentir. Donc oui, il pourrait te donner l'impression qu'il ressent, mais c'est pas vrai.
2: Et dans le même ordre d'idée, je me tourne vers toi, Amaury. On t'écoute.
3: Est-ce qu'on peut tomber amoureux de l'IA ?
4: Non. Ça, c'est... Oui. Alors, on a vu malheureusement des histoires comme ça, où des personnes très seules, ou qui fantasmaient, ont projeté sur la machine des désirs ou des fantasmes et sont tombées malheureusement amoureuses de l'IA. Bon, aussi autant, j'avais lu qu'on pouvait tomber amoureuse d'un arbre. Donc,
1: pourquoi vous dites malheureusement ?
4: Tomber amoureuse de l'IA, parce que finalement, la limite de l'IA, c'est qu'elle elle est immatérielle. Donc, ça remplit un vide, mais ça remplit un vide qui finalement a ses limites.
2: Jada,
3: est-ce que l'IA peut reconnaître des visages ?
4: L'IA, computational vision, en reconnaissance d'images, est absolument magique. C'est la raison pour laquelle, quand je suis revenue de Londres pour faire mes recherches en Suisse, j'ai choisi l'IA. Parce qu'en fait, c'est le domaine dans lequel les avancées ont été les plus spectaculaires. Et en réalité, oui, alors des visages super faciles. En fait, l'IA peut reconnaître plein d'objets aujourd'hui. Et nous, dans notre domaine, on l'utilise vraiment pour reconnaître des maladies, par exemple. Moi, j'ai utilisé l'IA pour voir l'invisible dans des images. Donc, il y a du bien, il y a du mauvais, mais oui, facile de reconnaître des visages.
1: Reconnaître des visages, distinguer des jumeaux ?
4: Ah, moi, je pense que oui, en fait. C'est assez dingue, mais si on lui fournit suffisamment de data, oui, je pense que oui.
1: Des vrais jumeaux, hein.
4: Ouais.
2: Isaac,
5: est-ce que l'IA pourrait parler comme nous ?
4: Alors, t'as vu, hein ? On a fait l'expérience aujourd'hui.
2: Donc, t'as une réponse à donner, toi, Isaac ? T'en penses quoi ?
5: Moi, je pense qu'elle pourrait parler comme nous.
4: Ouais. Ouais. Mais t'as vu ce qui s'est passé ? Enfin, donc tu m'as expliqué, il t'a fallu un enregistrement de 70.
6: Alors, comment on a procédé pour me cloner ? Alors, ouais. J'ai dû lire un livre pendant une trentaine de minutes, okay. Un livre au bol sur le vol des oiseaux. Ouais. Et notre réalisatrice Isabelle Barthes l'a enregistré, puis ensuite elle l'a fait passer par un logiciel et elle lui faisait dire la même chose que ce que j'avais enregistré. Voilà.
4: Donc, ce qui se passe, c'est que il y a les IA génératives. Général, on va dire, qui vont savoir générer du texte et mettre une voix dessus. Et maintenant, si tu veux, par exemple, reproduire la façon de parler d'une personne en particulier, ce qui se passe malheureusement dans les fake news, eh ben, tu vas devoir avoir besoin d'une certaine longueur d'enregistrement de cette personne. Mais tu peux tout à fait apprendre à la machine à devenir une spécialiste de reproduction d'Isaac. Par exemple. Et donc, c'est la raison pour laquelle on vous met vraiment en état de vigilance. Ne mettez pas tout et n'importe quoi sur Internet parce que, en réalité, on peut réutiliser vos données pour effectivement faire semblant d'être vous.
2: Logan.
5: Est-ce que l'IA va remplacer notre travail ?
4: Ça, c'est une très bonne question. Je pense que c'est une question d'actualité. Beaucoup de gens se font du souci. Donc, c'est pas l'IA en général. Je pense que les technologies en général ont toujours remplacé certains types de travail et en ont généré des nouveaux. Donc oui, l'IA va remplacer certains travaux. Tout ce qui est du travail de la répétition, on peut penser à des travaux du type de traduction. Il en remplace déjà beaucoup. On en a beaucoup remplacé aussi des métiers qui n'existent plus aujourd'hui. Et je pense qu'il y a un choix politique à faire. C'est des discussions qu'il faut avoir tous les jours. Comment on la déploie, comment on l'utilise et quel est le futur de l'humanité et comment on peut maintenir l'humanité dans un état de bien-être en utilisant l'IA.
1: Alors, Anouk, cette question du travail, ben, intéresse les jeunes qui ont 8-9 ans, intéresse aussi les plus grands. Vous avez été à la rencontre d'ados à Sion.
2: Oui, des ados qui ont entre 16 et 18 ans et puis qui s'approchent du monde du travail, qui sont en train d'étudier. Et effectivement, on voit que c'est assez anxiogène. On les écoute.
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8: C'est super.
2: Quelles sont tes émotions par rapport à ça ?
0: Je pense qu'il faudrait plutôt se méfier de l'IA, parce qu'il pourrait prendre peut-être le dessus, finalement, sur nous.
8: Moi, j'ai un peu peur de l'IA, parce que je trouve qu'elle risque de remplacer l'homme dans plusieurs domaines, que ce soit dans les professions. Je trouve ça très flippant, parce que c'est un robot qui est en train de prendre la place d'un être humain, un robot qui est composé de chiffres, et puis qui est en train de prendre la place d'une personne avec une âme, des sentiments. Et c'est très triste.
9: C'est très intéressant de s'intéresser justement à ceux qui développent les IA et puis de savoir comment est-ce qu'ils le font. L'IA va probablement prendre la place de d'autres personnes et c'est un peu effrayant parce que du coup ça veut dire que si n'importe quel travail, parce que là on est qu'au balbutiement de l'IA, dans quelques années ça se développe de plus en plus vite, du coup bientôt elle saura faire tellement de choses que n'importe quel travail pourrait être remplacé par une IA et du coup ça voudrait dire que plus personne peut travailler et du coup l'économie risque de s'effondrer.
10: Avec les progrès de l'IA en ce moment, pour plus tard, ça risque de causer la perte de pas mal de métiers, comme par exemple l'éducation, tout ce qui touche à l'électronique. On se rend bien compte que d'ici un moment, l'IA va avoir la capacité de pouvoir régler des problèmes électroniques. Je trouve dommage que des métiers qui sont là depuis tellement d'années disparaissent petit à petit à cause de ça, quoi.
11: Moi, je trouve pour les métiers artistiques, c'est assez dangereux, l'IA, parce que c'est vraiment facile maintenant de générer des images avec des IA, de générer des vidéos, générer de la musique. Ce qui fait que peut-être dans, disons, 100 ans, on aura beaucoup moins d'artistes humains que d'artistes créés par des IA.
0: Je pense aussi qu'on utilise tellement l'IA pour tout et pour rien, que ça peut lui aussi 10 fois plus que des recherches normales sur Google ou comme ça, et qu'on devrait vraiment limiter et réfléchir à 2 fois avant de questionner ChatGPT ou une intelligence artificielle.
1: Voilà pour les interrogations de ces ados du Collège de la Planta à Sion. Raphaël Luizier, la dernière intervenante parle de questions environnementales. C'est un vrai problème, l'IA, pour l'environnement ?
4: Donc c'est une vraie question et un positionnement extrêmement important. Oui, l'IA consomme énormément d'eau pour refroidir toutes ces datas, toutes les calculs qu'on fait, pour générer les micropuces, c'est extrêmement polluant. Donc c'est effectivement une source de pollution et de ce fait, il est extrêmement important qu'on réplique pas les efforts. Là, il y a effectivement de nouveau une des décisions politiques à prendre quand on entraîne un modèle de langage puis qu'on en a deux qui font la même chose. Où est le sens ?
1: Oui, mais c'est difficile de contrôler ça, parce que chaque entreprise a envie de développer sa propre IA.
4: Il y a des décisions politiques à prendre assez sérieuses.
1: Et ça consomme aussi beaucoup d'énergie ?
4: Absolument, oui. Chaque requête que vous faites, et c'est là aussi peut-être un peu le problème, c'est devenu une technologie à haute consommation, mais qui est invisible et qui est déployée à un grand nombre. Donc c'est un peu quand les gens me disent « mais non, ça consomme pas tant que ça ». En réalité, ça peut ne pas consommer tant que ça par rapport à une autre technologie que j'utilise dans mon labo. Le problème qu'il y a, c'est qu'en réalité, elle est déployée au grand nombre et que vous ne voyez pas ce que vous faites. Quand vous faites vos petites rigolades sur ChatGPT en essayant de faire des petites choses, eh bien, il y a cette consommation invisible. Et de nouveau, là, il y a quelque chose de politique parce que les responsables, ce ne sont pas les utilisateurs, mais c'est le manque d'informations. Et puis, c'est le fait qu'on donne à tout un chacun la possibilité d'utiliser une machine qui pollue de manière invisible.
1: Alors, ce ne sont pas les utilisateurs.

0: aux limites et puis aussi à quand est-ce qu'on en a besoin. Mais je trouve quand même que c'est un petit peu difficile de leur... C'est un peu comme le problème de la cigarette, finalement. Mettre quelqu'un devant le fait accompli, de vraiment comprendre l'impact, c'est difficile, en fait, vraiment.
1: Mais en gros, un outil, pas forcément un jeu.
0: Ouais.
1: On écoute un peu de musique, on se retrouve dans quelques instants pour des questions un peu plus philosophiques sur l'IA.

0: You'll Never Work in This Town, et c'était de la Divine Comédie.
1: Dernière partie de ce CQFD Junior consacré à l'intelligence artificielle, toujours avec la classe de 5P22 du Collège des Paquis de Saint-Sulpice et Raphaël Luizier, bio-ingénieur et professeur assistante à l'université de Berne. On va prendre un petit peu de hauteur maintenant avec des questions plus philosophiques, Anouk Mertz.
2: Oui, absolument, parce que ben voilà, on a posé le cadre, on a réfléchi un peu aux usages de l'intelligence artificielle, puis maintenant, ben voilà, à 9 ans, on réfléchit sur le sens de tout ça. Lucas, à toi.
3: Est-ce que l'IA pourrait prendre le contrôle de l'humanité ?
2: Alors, rien que ça.
4: Mais c'est une question extrêmement importante parce qu'on avait déjà vu certains impacts de l'intelligence artificielle sur les votations aux États-Unis. Donc, on va pas être alarmiste, mais on va être intelligent aujourd'hui. Donc, effectivement, il y a un risque. Il y a un risque parce que l'IA, elle peut être entraînée d'une certaine façon. Quand on vous propose des sujets sur Internet, c'est fait de manière assez subtile. Et finalement, si tout petit à petit, je vous présente des sujets d'un certain type, je peux un peu orienter quand même vos préférences politiques, ou je peux faire de la surveillance. Donc oui, je pense qu'il y a quand même un petit risque, pas que l'IA en tant que telle, mais que les personnes qui sont à la source de ces programmes aient un impact finalement assez important sur la marche du monde. Donc oui, il y a un potentiel, pas de prendre, enfin pas comme dans la science-fiction, mais oui.
1: Et
4: oui.
1: Ça a déjà commencé.
4: Oui, clairement, c'est pour ça que j'ai cité les élections de Trump, c'était il y a 4
1: ans. 2024.
4: Ouais, donc, 2024, oui, même celle d'avant, non ?
5: 2016.
4: Ouais, il me semble. Donc oui.
2: Leonardo,
6: est-ce que l'IA peut se révolter ?
4: Donc la révolte, c'est un terme qui me fait penser à un être humain ou à un être vivant. L'IA, encore une fois, c'est pas un être vivant, c'est un algorithme qui a appris à faire

0: comme toi. Donc, si tu lui as appris à se révolter, il va pouvoir faire semblant d'être révolté. Si tu lui dis révolte-toi, il va se révolter. Ou il va pouvoir parfois, non pas te désobéir, mais se tromper ou fournir une réponse qui n'est pas forcément celle à laquelle tu t'attends. Mais la notion de révolte en tant que telle, c'est une notion qui est humaine en fait.
1: Là, Raphaël Huzier, vous parlez en 30 avril 2026. Vous êtes confiante à l'avenir, ça ne va pas évoluer dans ce sens-là?
0: Alors, confiante, je suis confiante dans l'être humain et dans son bon sens. Donc, je pense que les discussions qu'on a aujourd'hui avec vous, qui avez 9 ans, elles sont absolument fondamentales. Parce que ce n'est pas forcément de l'IA dont j'ai peur, mais c'est de son utilisation, de son déploiement et de la manière qu'on a de l'utiliser et comment c'est en train de transformer l'humanité. Je suis pas en souci pour l'homme, je suis en souci pour peut-être la planète et je vous fais confiance en fait, en vous. Il y a la petite Ashley qui lève son doigt là.
1: Amaury.
2: Est-ce que l'IA représente un danger pour les animaux?
0: Oui, l'IA représente un danger et une opportunité. Alors, le danger, on en a parlé avant, c'est un outil qui pollue énormément la planète. Chacune de tes requêtes va en fait utiliser un peu d'eau. Et donc, ça va appauvrir certains endroits de la planète. Et de ce fait, mettre en danger les espèces qui y vivent. À l'inverse, c'est aussi un outil qui nous permet de faire de la biosurveillance, par exemple. Donc, si c'est utilisé de manière intelligente, ça peut quand même nous aider à mieux modéliser les changements climatiques, à mieux comprendre, encore une fois, et donc à mieux prédire et mieux expliquer.
1: On a l'intelligence naturelle des enfants qui est bien enclenchée ce matin. Oui. Ils ont la main levée, ils veulent poser des questions. Emma, on t'écoute.
3: Mais en fait, est-ce que l'IA peut avoir assez d'obéir à l'homme et s'éteindre et plus jamais se rallumer?
0: Donc l'IA, c'est marrant parce qu'il y avait, un film qui s'était, je me rappelle plus comment ça s'appelait, sur Internet, puis il y avait cette boîte qui était Internet qui allait s'éteindre. Donc l'IA, c'est pas une machine, c'est tout plein de machines. Donc elle ne peut pas prendre la décision de s'éteindre. Elle peut s'arrêter quand tu lui fais une requête. Au bout d'un moment, elle s'arrête toute seule parce qu'elle a décidé que c'était, enfin, elle a mis un terme. Mais elle peut pas s'arrêter et se révolter et prendre une décision comme ça, non.
1: Ashley.
4: Mais admettons l'IA. Il y a deux casquettes d'une marque, mais il y en a une fausse et une vraie. Est-ce qu'elle peut reconnaître la vraie juste avec une photo?
0: Si on l'a entraînée, si on lui a fourni suffisamment de données en entraînement, oui, mais pas forcément, effectivement. Si finalement tes données d'entraînement, elles ont mélangé la vraie de la fausse, elle n'a aucun moyen de savoir. Tu vois pourquoi c'est si important, les données d'entraînement, savoir sur quoi ça a été entraîné? Je pense que ça aussi, c'est hyper important pour la génération future. Les outils que vous utilisez, sur quel type de données elles ont été entraînées? La même question qu'on va poser au docteur, en fait, quand il va essayer de vous détecter des maladies et qu'il va regarder avec ChatGPT. J'ai un médecin qui fait ça. Quand il fait ça, je lui demande quand même de vérifier ses sources et peut-être son manuel.
1: Travail que nous faisons aussi, nous, en tant que journalistes. Vérifier, voilà. Vérifier. Ça pleut de tous les côtés, les doigts qui se lèvent. Ta main notamment, Leonardo, on t'écoute.
5: Est-ce que l'IA peut parler toutes les langues?
0: Oh, hein, toutes. Alors moi, je les connais pas toutes. Toutes les langues auxquelles il a eu accès. Et c'est un des premiers problèmes, challenge sur lequel s'est penchée une de mes collègues qui s'appelle Loneke van de Plas, qui est maintenant professeure à l'université du Tessin. Et donc, oui, ça, c'est pas forcément toutes les langues, la plupart des langues, mais les langues qui ne sont pas digitalisées. Tu peux penser à ces langues en Amazonie? Ben non, forcément pas, puisqu'il n'y a pas de corpus littéraire à disposition.
6: En tout cas, l'IA parle bien le français. On va refaire un petit détour par Sion où des adolescents francophones vous ont livré leur regard sur l'IA, Anouk Mertz.
7: Quand on dit IA, moi je pense plutôt à des algorithmes très complexes qui font que un ordinateur nous donne des réponses à des questions qu'on se pose. Et puis je trouve ça d'une part super parce que ça répond à toutes nos questions, ou presque. Mais d'un autre côté, c'est dommage parce que comme il se nourrit du net, il y a plein de gens qui ont posté des fausses informations et du coup, bah, il peut aussi nous ressortir ces fausses informations. Du coup, je pensais à utiliser avec modération.
8: Finalement, c'est un grand progrès, mais je ne sais pas si ça rend vraiment un grand progrès pour l'humanité, parce que peut-être les humains n'arriveront plus à faire tout par eux-mêmes et feront que utiliser l'IA finalement.
9: Bah, pour moi, ce serait plutôt une grande chose que du coup, l'humain a réussi à faire. Avant, ça paraissait impossible. Et maintenant, c'est quand même possible qu'une voix nous donne des conseils et je trouve ça quand même assez fascinant.
10: Moi, je trouve que c'est intriguant parce que comment réussir à produire d'une façon informatique, totalement générée à partir de données simplement laissées, quand on arrive à créer maintenant des voix, des images ultra réalistes, voire même des fausses informations qui permettent de duper plusieurs personnes. Mais en soi, moi je pense que c'est vraiment un outil qui est fondamental et qu'on devrait apprendre tous à utiliser à l'école, et qu'il faut savoir juste l'utiliser à bon escient et pas vouloir tout le temps du mal pour les autres ou manipuler les gens.
6: On devrait tous apprendre à utiliser l'IA. C'est ce que dit le dernier ado qu'on vient d'entendre. Alors, petite question à vous, Carole Denerea. Donc, vous êtes l'enseignante de la classe qui nous accompagne aujourd'hui. Est-ce que vous apprenez à vos élèves à utiliser l'IA?
11: Alors, du coup, on a la science informatique et l'éducation numérique qui est dans le programme. On apprend à programmer un petit robot ou bien il y a des applications. Ils le connaissent bien d'ailleurs. Ils aiment bien Scratch.
3: Scratch.
11: Voilà. Donc oui, on utilise de plus en plus.
6: Raphaël Luzier, il faudrait faire des cours d'IA à l'école?
0: Alors, moi j'ai une approche très... Bon, je suis moi-même dans l'IA, donc j'ai pas le sentiment que l'urgence chez mes enfants, ce soit de leur apprendre maintenant. J'aime bien dire la petite anecdote, hein, donc je suis professeur à l'université, ça paraît pompeux, en intelligence artificielle, et je me souviens de mon premier cours d'ordinateur, mes parents ne sont pas du tout de ce milieu-là, et je ne savais pas allumer un ordinateur. Mes premiers cours d'informatique à l'EPFL, j'appelais mon amoureux pour lui demander comment on faisait je lui disais la vague, elle est où la vague? Donc, je pense que c'est extrêmement important de les sensibiliser à utiliser l'IA. Mais je suis pas forcément dans ces dangers, ou plutôt de comment interagir, mais je suis pas convaincue qu'à l'âge de 9 ans, l'urgence, ce soit forcément de développer des compétences en informatique. Et ça, c'est personnel, ouais.
1: L'urgence, elle est dans l'envie de poser des questions, Elena.
0: Oui, d'apprendre.
3: Pourquoi on a inventé l'IA?
1: Ouais, c'est vrai que c'est une question difficile. On peut peut-être reposer
6: pourquoi
1: un peu. Pourquoi on a inventé l'IA?
0: Donc, tu me dis l'algorithme qui fait justement toutes ces choses. C'est ce que j'avais essayé d'expliquer au tout début. Je pense que l'IA, aujourd'hui, l'utilisation qu'on en fait n'a pas forcément un rapport avec l'intention initiale. L'intention initiale, c'est vraiment d'imiter notre manière de créer, de penser ou de résoudre des problèmes compliqués. C'était ça à la base. Et maintenant, il y a différentes utilisations, des bonnes, des moins bonnes.
6: Encore une dernière question.
1: Amaury,
2: est-ce que l'IA pourrait prendre le contrôle de notre corps et de nous?
0: Donc l'IA est dans un ordinateur. Donc si tu te retrouves enfermé dans une salle avec un ordinateur qui a été programmé pour t'attaquer, oui. Mais dans l'absolu aujourd'hui même, de manière collective, je pense qu'on peut, c'est presque métaphysique comme question en fait, c'est peut-être pas au niveau du corps qui peut prendre possession de toi, mais plutôt, je dirais, de notre tête finalement.
6: Mais peut-être un jour, si on met quelques puces électroniques à l'intérieur de notre tête,
0: si vous
6: c'est le programme d'un certain nombre.
0: Ah, il y a des gens qui fantasment, mais qu'ils le fassent.
6: On n'est pas obligé d'accepter.
0: Non,
6: enfin,
0: voilà.
6: Jusqu'à maintenant.
0: Exact.
6: On espère qu'on ne sera jamais obligé d'accepter. Un grand merci à vous, Raphaël Luzier, de vous être prêté à ce jeu des questions-réponses des élèves. Je rappelle que vous êtes professeure assistante à l'université de Berne. Et puis un grand merci à la classe de 5P22 du collège des Paquis de Saint-Sulpice et à leur professeur Carole Denerea.
12: 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Sur l'axe Bienne-Zurich, le contournement de Soleure est toujours fermé en direction de Zurich à la suite d'un accident survenu dans le tunnel de Birchi. Une déviation est signalée. Sur la de Chiasso-Lucerne, le tunnel du Gothard est à nouveau ouvert dans les deux sens. Toutefois, des colonnes s'étendent sur 9 km entre Feydeau et le portail sud de l'ouvrage, ce qui représente 1h30 d'attente en direction de Lucerne. Pour rejoindre la Suisse romande depuis le Tessin ou le nord de l'Italie, les parcours alternatifs du Simplon ou du Grand Saint-Bernard sont recommandés. 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
2: Catherine Ruttimann.
3: En football, le FC Thun est le nouveau champion de Suisse. Le néo-promu est allé au bout de son rêve et créé une véritable sensation. C'est la défaite, il y a quelques minutes, de son poursuivant Saint-Gall face au FC Sion qui officialise l'information. Une défaite sur le score de 3-0. À 3 journées de la fin, Thun ne peut plus être rejoint. De son côté, le FC Sion effectue une bonne opération en vue d'une place européenne en grimpant au 4e rang. En cyclisme, le Tour de Romandie touche à son terme. Les coureurs sont dans la montée vers Les Uns pour la dernière étape de la boucle romande. Patrick Delletreau, vous êtes sur place à Les Uns. Tadej Pogacar est-il passé à l'attaque ?
4: Alors pas encore, mais il maîtrise la situation à 7,5 km du terme de cette étape, du terme de ce Tour de Romandie. Le dernier rescapé de l'échappée du jour, le néo-zélandais Finn Fisher Black, va se faire rattraper dans quelques secondes maintenant par un peloton emmené par les coéquipiers de Lenny Martinez, le français qui aimerait bien aller lui aussi battre une fois Tadej Pogacar comme l'avait fait son compatriote Dorian Godon cette semaine. Mais le maillot jaune est là, il veille au grain, il est en tête, ou pas tout à fait, il est dans le sommet du peloton, 7 km encore avant l'arrivée ici à Les Uns. Les hommes de ce peloton, ce qui reste de ce peloton, vont bifurquer pour les pourcentages les plus difficiles dans quelques kilomètres maintenant. Sans accident, Tadej Pogacar remportera le Tour de Romandie, mais remportera-t-il cette étape ? Voilà, c'est le suspense qui reste à vivre dans le quart d'heure qui vient.
3: Merci Patrick Delletreau, et vous pouvez continuer de suivre cette fin de course sur les vecteurs de la RTS. Cyclisme toujours avec la Suissesse Noémie Rueg qui a remporté la première étape du Tour d'Espagne femme cet après-midi, une étape qui s'est terminée à Salvaterria des Miños dans le nord-ouest du pays. La Zurichoise s'est imposée au sprint devant la Belge Lotte Kopecky et l'Allemande Franziska Korch. Il s'agit de sa première victoire dans un grand tour. 10 francs de l'heure, c'est ce qu'indique touché parfois un livreur de l'entreprise Just Eat, interrogé par la NZZ Am Sonntag, car le temps d'attente n'est pas rémunéré pour les livreurs. Or, Migros vient d'annoncer un partenariat avec Just Eat qui doit débuter la semaine prochaine. Le syndicat Unia appelle le géant Orange à ne pas tolérer de telles conditions de travail. Le détaillant répond que Just Eat respecte les conventions collectives de travail en vigueur dans le secteur. Deux militants pro-palestiniens sont toujours détenus en Israël après leur arrestation jeudi dernier au large de la Crète. Ressortissants brésiliens et espagnols respectivement, ils faisaient partie de l'équipage de la flottille pour Gaza. Ils passeront 2 jours supplémentaires en détention. C'est la décision prise aujourd'hui par le tribunal israélien. Plusieurs pays ont qualifié cette arrestation dans les eaux internationales d'opération illégale. La suite de l'après-midi sera ensoleillée en Valais et le long des Préalpes, mais plus nuageux sur le Jura et le Plateau. Des averses sont possibles en montagne. Il fait jusqu'à 21 degrés cet après-midi, 23 en Valais, demain. Le début de la semaine s'annonce nuageux et pluvieux, en particulier en deuxième partie de journée.
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7: Ah, salut Nicolas.
8: Ah, salut Hélène. Ouh, il fait chaud, hein.
7: Ouais.
8: Tu sais quoi, je pensais passer chez le dépanneur avant l'émission pour acheter des popsicles. Je me suis dit que ce serait chill. Mais ouais, sauf que d'habitude je paye avec mon sel. Mais je le trouve plus. J'ai dû le poser tantôt avec mon chandail.
7: Quoi, tu veux payer avec du sel? Je comprends rien.
8: Oh, je suis désolé, c'est correct. Là, je me suis un peu lâché loose, j'avoue. Mais tu vois, le Québec est à l'honneur à BD Phil, fait que j'ai lu plein de leurs BD et bon, ça a dû déteindre sur moi.
7: OK, mais tu fais pas l'accent, j'avais pas trop identifié du coup.
8: Ah bah non, mais ça serait un peu ridicule quand même, surtout qu'on est en public.
7: Ah, écoute donc, on est rendu où là? Tu veux-tu qu'on la fasse cette émission?
8: Bah voilà, tu vois, ça te prend aussi.
7: Ah bah oui.
9: Coudon.
7: Coudon.
9: Ouais, ben coudon. Il y a le cordon du cœur qui traîne dans marde.
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10: Voyons, Annie, qu'à part. Qu'est-ce que tu veux qu'il fasse avec ça? Tu le vois bien qu'il en a déjà un, il boit dans son autre.
8: Ben oui, c'est comme ça. Quand on aime les mots, comme ici à Quartier Livre, on est forcément un peu, beaucoup amoureux du Québec. Et vous le savez, si vous écoutez l'émission, on a eu à plusieurs reprises l'occasion de dire tout le bien qu'on pense de la scène littéraire québécoise et de sa vivacité impressionnante.
7: Et on n'avait pas eu l'occasion jusqu'ici de parler beaucoup de la bande dessinée québécoise. Et c'est un monde à découvrir en ce moment à Bédéfil, le festival Lausanne, au cœur duquel nous nous trouvons aujourd'hui à deux pas d'autrices, d'auteurs en dédicace et face au public venu nous écouter. Bonjour à vous, foule en délire.
8: On va parler de bande dessinée et du Québec avec nos trois invités, à commencer par une autrice et dessinatrice française, mais dont les récits, les dialogues sont hantés par la culture et la langue montréalaise. Depuis une dizaine d'années, elle est une figure majeure de la BD francophone et de l'autofiction dessinée. Elle est l'invitée d'honneur de BDFIL et nous fait l'honneur d'être notre invitée. À Quartier Livre, bonjour Myrion Mal.
7: Bonjour. Le public va découvrir l'exposition que vous consacre le festival dans l'espace Larazud à deux pas de la gare de Lausanne. Une rétrospective de vos diverses créations dans un écrin violet, la couleur des luttes féministes qui vont en chair.
8: Et dans le même espace, eh bien, on découvre également Confluence, une exposition thématique consacrée à la BD québécoise dont vous êtes le commissaire François Vigneault. Bonjour.
11: Allô.
8: Allô, vous êtes vous-même auteur de bande dessinée. On va parler avec vous de cette scène foisonnante et des quelques autrices et auteurs mises en avant dans cette exposition, dont vous, Sophie Bédard. Bonjour.
12: Hello.
8: Hello.
7: Sophie Bédard, vous êtes autrice et illustratrice depuis le début des années 2010 et vous avez publié ce printemps Louve Love, une romance à un brin fantastique entre deux femmes dont l'une se transforme en loup ou louve-garou. Bienvenue à vous.
12: Merci.
8: Dans cette émission, on va aussi découvrir votre carte blanche, Hélène.
7: Mais tout à fait, Nicolas, on parlera phylactère, donc bulle et invention de la bande dessinée francophone qui ne serait a priori pas du tout franco-belge.
8: Ah, on va voir ça. Quartier Livre est en public de Bédéfil pendant une heure avec Gilles Ozaman au son, Rodolphe Bouchot à la réalisation, Bastien Arnold à la programmation musicale et Luana Biadici à la diffusion. C'est la 20e édition de ce festival aventureux avec des rencontres, des expositions, des performances, des dédicaces jusqu'au 10 mai. Lausanne en pince pour la belle province. Et nous aussi, bienvenue.
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8: Alors avant qu'on détaille vos différentes activités à tous les trois, j'ai quand même une question qui me taraude parce que votre exposition, Myrion Mal, s'intitule « Les lumineux fantômes de Myrion Mal », référence à votre dernier album paru chez Glénat, « Le problème avec les fantômes ». Il se trouve que dans votre BD 13e Avenue, François Vigneault, il y a aussi question d'un fantôme et je découvre que vous, Sophie Bédard, vous venez d'illustrer un récit pour enfants intitulé « Comment convaincre un fantôme de déménager ». Alors je me dis, ça fait beaucoup de fantômes tout ça, c'est quoi? C'est la ville de Montréal qui inspire cette thématique spectrale?
13: Je pense que c'est surtout que malheureusement on finit tous par être un peu confrontés au deuil, et donc c'est peut-être pour ça que c'est une figure qui traverse la plupart des œuvres de tout le monde, même des œuvres pour enfants, parce ouais. que malheureusement, hey, ça commence sur du fun.
8: Il y a toutes sortes de fantômes à part ça dans ces histoires. L'essentiel des récits de nos invités, Myrion Mal, Sophie Bédard et François Vigneault, sont situés à Montréal. Alors si on veut parler de façon générale de la BD québécoise, François Vigneault, est-ce que c'est d'abord et essentiellement une BD montréalaise?
11: Je ne dis pas exactement comme ça, mais c'est certain que la ville de Montréal est absolument clé pour la BD québécoise. Et je dis un peu non-stop que c'est, en mon avis, la scène de BD le plus intéressant, le plus fort du monde. On a extrêmement beaucoup d'autrices et d'auteurs très intéressants à Montréal, mais aussi un peu partout dans la province. On est très doué avec une scène qui connecte des différents liens, des différentes personnes, des personnes du Québec, mais certainement aussi des immigrants. Comme moi, certainement, vos auditeurs, auditrices ont noté mon accent. Anglophone, je viens des États-Unis, mais ouais. Ça fait un bon 11 ans que je suis parmi du scène de Montréal et je suis très content.
8: C'est une scène très diversifiée qu'on découvre dans cette exposition, mais est-ce que c'est un petit milieu avec une certaine cohésion dans le sens où il y aurait aussi une solidarité, où tout le monde se connaît, comment vous vous connaissez toutes et tous a priori?
11: Qu'est-ce que tu penses, Sophie?
12: J'ai quand même l'impression que oui, c'est ça, c'est d'une part le fait que le milieu de la bande dessinée québécoise est assez petit, souvent très concentré justement à Montréal, même si il y a évidemment plein d'auteurs à l'extérieur de la métropole. Puis c'est ça, j'ai l'impression qu'il y a une belle solidarité, il y a beaucoup d'amitié puis de bienveillance au sein de la bande dessinée québécoise, puis un des choses qui fait ça, j'ai l'impression que c'est le fait que c'est un peu impossible de vraiment bien gagner sa vie, fait que le fait d'évacuer la question monétaire de la scène québécoise, je pense que ça fait en sorte que tout le monde est comme « Hey, on est tous là juste pour avoir du plaisir et s'amuser et ne pas faire d'argent, yeah!
8: » Myriam Malvoux, vous avez vécu 7 ans au Québec, c'est là que sont nées une grande partie de vos BD, alors on comprend que ça n'est pas pour faire fortune que vous êtes allée à Montréal, mais est-ce que c'est pour la BD que vous avez émigré?
13: Absolument, en fait, à la base, j'y étais allée une première fois parce que c'était quand j'habitais en Belgique, j'ai fait une école de bande dessinée qui s'appelle Saint-Luc à Bruxelles, et il y avait des bourses pour la francophonie, et donc j'ai pu aller un mois faire une résidence dans un atelier qui n'existe plus, mais où il y avait d'ailleurs Sophie, que j'ai rencontrée comme ça. D'ailleurs, notre premier échange, c'est moi qui lui ai dit « J'aime trop ce que tu fais !» Et elle m'a dit « Moi aussi !» Et après, on est devenus amis. Et en fait, je me suis sentie très bien là-bas pour plein de raisons, mais c'est vrai que moi, après ça, je me suis dit « Ok, je vais aller y vivre, et j'ai fait beaucoup d'efforts pour émigrer. C'était très... C'est quand même compliqué, hein, mais c'était en effet motivé par la bande dessinée et par alors la scène, mais aussi les gens. Et moi, je crois que j'ai quand même. Enfin, je suis tout à fait d'accord avec ce que vous disiez parce que, par exemple, quand on est français, française, premièrement, on n'est pas super sympa à l'étranger. On a vraiment notre réputation de colon est absolument méritée. Et du coup, la plupart des Français, ils restent beaucoup entre eux. Et moi, comme je suis vraiment arrivée dans cet atelier de la bande dessinée où du coup, j'ai rencontré plein d'auteurs, d'autrices. Québécois, québécoises, mais pas que. Il y avait aussi des gens des États-Unis et puis des gens français aussi. Et j'ai tout de suite, je me suis tout de suite intégrée à ce groupe-là, ce qui fait que j'ai jamais vraiment eu cette question de ah tous mes amis sont français comme beaucoup de gens. Par exemple, quand on change de pays, des fois on se retrouve avec un peu les gens du pays d'où on vient. Moi, tout de suite, j'ai été mêlée à cette scène-là où en effet les gens se connaissent. Et j'ai eu une vie sociale très très riche en fait dès que je suis arrivée et avec des dynamiques de pouvoir aussi un peu différentes de ce qu'on voyait en France, c'était un milieu beaucoup plus paritaire, beaucoup plus et bon bref et donc voilà et en effet donc pas pour faire de l'argent mais pour parce que il y avait énormément d'artistes que j'aimais et en plus il se trouve que la plupart sont devenus mes amis donc j'ai vraiment eu beaucoup de chance.
14: Il en a découlé quelque chose de très osmotique chez vous, Myriam Mal. Votre dernier album Le problème avec les fantômes est paru chez un éditeur français, Glénat, mais il est très québécois dans sa géographie et sa langue. Il y a une sorte de navigation, une oscillation constante dans votre travail entre ces deux cultures et ces deux variantes de la langue française.
13: En fait, moi, c'est vrai que j'ai commencé à faire de la fiction. J'habitais à Montréal. Et donc, je trouve qu'on voit absolument que je suis une Française qui vit à Montréal. Et c'était très important pour moi aussi que le français qui soit dans mes livres, parce que La Ville Brûle aussi, c'est des éditeurs français, même si c'était édité aussi chez Pau Pau, où sont mes deux acolytes également, en québécois, au Québec, et donc avec une re-québéquisation de certaines tournures de phrases. Mais donc moi, c'est ça, c'était très important de ne pas me positionner comme Française qui arrive et qui va dire genre « Hey, voulez-vous faire du roulis-roulant ?» Car personne ne dit ça pour dire skateboard, même si les gens sur Twitter voulaient vraiment dire ça avant, à l'époque. Et donc ça a été hyper important pour moi de réfléchir à mon usage de la langue, mais surtout, en fait, c'était très... naturel entre guillemets parce que je faisais du mimétisme, c'était là, et d'ailleurs mes personnages c'est souvent des Françaises qui vivent au Québec, comme ça elles parlent comme moi, et Sophie qui était ma colocataire pendant longtemps a beaucoup relu ou m'a beaucoup indiqué aussi des tournures de phrases qui, comme moi je suis pas québécoise, des fois je pouvais franciser de la France de certaines phrases, et je trouve par contre ce qui est marrant c'est que en effet toutes mes BD pour l'instant se passent au Québec, et donc je me dis là la prochaine que je vais faire elle va se passer en France, et c'est mystérieux pour moi parce que ça, pour les dialogues et tout, je me dis oh là là c'est un peu un terrain inconnu, mais tout ça pour dire que je pense que quand des Québécois et Québécoises lisent ma dernière BD, ils voient très bien que je ne vis plus au Québec. Je pense que vraiment, comme... Mais après, pour moi, c'est aussi une déclaration d'amour. C'est, je pense à cette ville, je pense à... Et ça, l'histoire est née là-bas, etc. Mais je pense que contrairement au livre d'avant où on peut sentir que je vivais là-bas, je pense que maintenant... Enfin, moi, je fais beaucoup du mimétisme avec les gens autour. Donc bref, je crois vraiment que dans ce dernier livre, on peut sentir que... que malheureusement j'y vis plus et que c'est une sorte de souvenir. Je pense que personne du Québec serait floué par le fait que je puisse être québécoise.
8: C'est aussi un fantôme peut-être. ce travail de double édition que vous évoquez là, Myriam Mal, François Vigneault, c'est fréquent dans la BD québécoise. Les BD québécoises qu'on pourrait trouver ici en librairie en Suisse ou en France sont des versions francisées des BD québécoises?
11: Oui, c'est certain. Ça dépend de la maison d'édition. Puis aussi, par exemple, moi, mon livre en français, c'est publié chez Édition Parpar. Et aussi, ces livres sont disponibles dans le marché francophone d'Europe. So, il y a des certains marchés comme ça, la Pastèque, d'autres maisons d'édition, comme parce qu'on est, on a beaucoup, beaucoup des excellentes maisons d'édition qui sont distribuées ici aussi. Mais pour des certains, comme le livre que Myriam a mentionné, on va avoir des maisons d'édition qui va, je veux pas être trop forcé, pas insister, mais souvent, les maisons d'édition pensent que c'est une bonne idée d'internationaliser le français parce que peut-être des gens ne vont pas catcher tout le langage du Québec. Moi, à mon avis, je pense que c'est une certaine richesse de langage. Évidemment, moi, je suis attiré par cette diversité de la francophonie mondiale. Et pour moi, c'est très intéressant d'être ici en Suisse parce que vous autres aussi avez votre propre accent et c'est différent pour moi. So, c'est intéressant pour moi d'apprendre des choses. Et c'est certain qu'au Québec, je ne veux pas lire des livres français de France qui sont québécoisés. Je veux lire de français de France pour de vrai et j'espère que des lecteurs lectrices ici veulent faire la même chose.
8: Oui, absolument. C'était question aussi de la colonisation et de cet impérialisme peut-être culturel français qui a tendance, on l'espère, à disparaître dans la culture. On a le sentiment que les thématiques qui travaillent votre œuvre, Myriam Mal et Sophie Bédard, vous aussi, toutes les questions féministes, les questions de représentation culturelle, questions LGBTQIA+, questions de sororité, on a l'impression que le Québec est un peu aux avant-postes, que les travaux en sciences sociales ont quand même une longueur d'avance sur l'Europe. Vu de votre expérience de Française émigrée au Québec, est-ce que vous diriez la même chose?
13: Non, je dirais qu'en France, on est très en retard. En fait, la France, c'est un pays... l'identité française, c'est vraiment le colonialisme la misogynie la charcuterie, I guess, genre. Mais non, mais en tout cas, c'est un peu rigolant, mais vraiment, c'est aussi qu'en France, on est extrêmement conservateur sur ces sujets-là, plus qu'au Québec. Et je le dis avec tout l'amour que j'ai pour le Québec, mais je pense que c'est pas rendre service au Québec aussi. Il y a beaucoup de Français qui vont... Je sais pas trop pour les Suisses, mais beaucoup de Français qui pensent que le Québec, c'est un pays merveilleux, hyper en avant surtout, et c'est juste que je pense qu'en France on est extrêmement en retard sur beaucoup de choses, notamment par exemple le harcèlement de rue qui est en effet extrêmement violent en France comparé au Québec où c'est plus tranquille. Cependant, par exemple, le système de justice québécois, il est tout aussi misogyne, tout aussi raciste, tout aussi homophobe. En ce moment, le gouvernement québécois, c'est une droite très conservatrice, enfin c'est donc je pense qu'il faut prendre un peu la question à l'envers, où en effet l'identité française elle s'est beaucoup beaucoup construite dans le conservatisme, notamment sur des questions donc de colonialisme et des questions de misogynie, et c'est peut-être pour ça qu'on voit plus voilà. Je sais pas si vous êtes d'accord vous, parce que vous êtes
12: C'est drôle parce que j'ai l'impression que moi il y a beaucoup de la manière dont je me suis politisée, de la manière dont je me suis mise peut-être à militer, qui est venue de l'influence française. Fait que j'ai l'impression que peut-être justement le fait de subir ce conservatisme-là, ça fait en sorte que il y a plus des groupes qui se sont radicalisés d'une certaine manière, des penseurs qui ont vraiment qui ont vraiment creusé le sujet, alors que ben là ça va un peu mieux au Québec, mais j'ai l'impression que il y a peut-être une dizaine d'années on était vraiment plus en mode se reposer sur nos lauriers, puis le féminisme on en a pas vraiment très besoin, et là il y a eu plus une renaissance ces dernières années. Mais c'est ça, moi je pense que j'étais un peu dans une espèce de confort et dans le truc d'invisibiliser les violences que je subissais ou de les normaliser, parce qu'il y avait toute cette espèce de discours comme quoi, genre, ah ben, au Québec, les femmes, c'est les femmes fortes parce qu'on est les descendantes des filles du roi ou whatever. Mais en fait, tu te rends compte que, ben, pas comme c'est, justement, comme tu le dis, le système de justice est vraiment très misogyne. Puis, les milieux de travail aussi. Donc, c'est ça, il y a un truc que je trouve intéressant de justement, peut-être qu'on est en avance par rapport au retard de la France, mais ça fait en sorte que en France, il y a vraiment plus un discours que je trouve intéressant, comme chez les intellectuels, chez les penseurs et tout. Penseuses.
8: En tout cas, c'est à travers ces thématiques que beaucoup de lectrices et lecteurs vous ont découvertes il y a une petite dizaine d'années, Myriam Mal, notamment à travers Commando Culotte et La Ligue des Super Féministes, deux livres à la fois joyeux et didactiques qui vulgarisent de manière extrêmement précieuse des questions qui émergeaient à ce moment-là dans le sillage du mouvement MeToo. Et ces questions, on les a beaucoup découvertes et creusées par deux vecteurs principaux, les podcasts qui ont vraiment explosé à ce moment-là et la BD. Alors qu'est-ce qui fait, selon vous, que la BD s'est imposée comme un support essentiel d'éducation populaire, on pourrait dire?
13: Ben, je dis souvent que ce qui fait à la fois la force et la faiblesse de la BD, c'est le fait que les gens la méprisent dans l'imaginaire collectif. Et quand je dis ça, souvent on me dit « Ah mais non, mais les gens aiment bien la BD ». Je dis « Non, non, mais c'est vraiment considéré comme un sous-art, dans le sens où voilà, on va dire « Non, mais lis des vrais livres, par exemple ». Et du coup, là où je dis que c'est sa force, c'est que pour justement la vulgarisation, ça fait moins peur de lire une bande dessinée que de lire un essai. Et aussi, la bande dessinée, ce qui est trop trop bien, c'est que si on veut faire de la vulgarisation, il faut être très clair en fait, parce que on peut pas mettre un pavé et un dessin à côté, c'est illisible et c'est insupportable. Et donc il y a un gros travail de mise en forme et en fait de vulgarisation dans le sens littéral du terme, de comment est-ce qu'on rend cette pensée accessible. Après malheureusement, et d'ailleurs que ce soit les podcasts ou à peu près toutes les œuvres d'art, dès qu'elles deviennent un peu plus acquises à un sujet ou quoi, là maintenant on voit. Enfin moi par exemple, la vulgarisation, je pense qu'il faut être extrêmement rigoureux. Il faut avoir vraiment, comme on simplifie des choses pour les rendre plus accessibles, si jamais on les simplifie mal et qu'on donne à des gens une information qui est erronée, je trouve que c'est très grave. Et je trouve que malheureusement, et j'adore blâmer le capitalisme pour ça, mais parce que c'est la vérité, il y a un truc de popisation de la vulgarisation en bande dessinée, où en fait maintenant c'est un peu en mode genre un dessin, un thème, et tant pis si c'est pas tout à fait vrai, l'important c'est que ce soit, que ça passe bien sur Insta par exemple et tout. Donc c'est un peu dommage, mais je pense que par exemple il y a toujours Marion Montaigne qui fait ça avec des questions plus scientifiques, etc. Et c'est parce qu'en fait c'est ça, la bande dessinée ça fait moins peur, et puis c'est aussi plus ludique, et puis c'est aussi adressé à tous les âges. Par exemple la Ligue des Super Féministes, on m'a beaucoup dit, moi j'avais fini mon master en sociologie et en études féministes, et donc c'est des concepts universitaires que j'ai vulgarisés, donc, mais accessibles à des enfants à partir de 8 ans. Et en fait, c'est facile à faire. Enfin, ça demande du travail, ça a été une prise de tête, mais on peut le faire et les enfants peuvent comprendre. Et je crois que c'est ça aussi la force, c'est que ça, la bande dessinée, tout le monde peut se dire qu'on est au niveau d'en lire, pas qu'on est au niveau dans le sens que c'est au plus bactère, mais dans le sens que ça fait moins peur, c'est accessible, et puis évidemment c'est ludique avec les dessins, avec souvent les blagues qu'on peut mettre dedans, enfin voilà. Donc la bande dessinée c'est un médium absolument merveilleux, parce qu'on peut faire ça comme on peut raconter des histoires extrêmement complexes, extrêmement nuancées, et on peut aussi faire des gros gags, et je sais pas, c'est un médium merveilleux qui est souvent méprisé, alors qu'en fait on peut faire tellement de choses avec.
8: Dans vos bandes dessinées, ces idées se diffusent notamment par des groupes d'amis femmes, et c'est à travers leurs dialogues, leurs débats que les idées se diffusent, se développent. Une sororité prend corps qui, j'imagine, crée aussi une communauté de dialogue avec vos lectrices et lecteurs. Alors c'est très intéressant, parce que dans votre exemple, Myriam Mal, quand on voit vos pages, on peut se dire des femmes qui parlent entre elles dans une pièce, comment est-ce qu'on tient sur 80 pages avec ces images-là, et vous multipliez les points de vue de façon très intéressante, avec des gros plans, des plans en surplomb, des vues de groupe, des tout petits détails comme ça. Il y a un jeu très cinématographique. Chez vous, Sophie Bédard, vous vous intéressez beaucoup au fantastique, avec des monstres par exemple, dans votre BD Maya contre la malédiction du centre d'achat, ou dans ce dernier Love Love avec cette Louve-Garou. C'est, voilà, différentes stratégies pour aussi aborder ces thématiques tout en restant dans une BD qui demeure fascinante et qui fait des liens peut-être avec le cinéma, le jeu vidéo et d'autres arts.
14: Oui. le tournant fantastique, c'est assez récent que je l'ai fait, comme c'est vraiment dans mes deux derniers livres, parce que mes autres, je pense que c'était aussi beaucoup des groupes de femmes qui se parlent. Puis c'est ça, je pense qu'un des trucs qui m'intéresse beaucoup, c'est les relations interpersonnelles. Et là, je pense que j'avais juste un peu envie de retourner vers mes amours de jeunesse, c'est-à-dire vraiment le fantastique. J'ai beaucoup grandi avec le manga, donc des situations très très très punchy. Je veux dire, j'ai dévoré One Piece quand j'étais ado, donc vraiment comme travailler la question du rythme.
12: Et le fait d'aborder des situations fantastiques, je trouvais que c'était comme parfait pour rentrer là-dedans et de tout le temps rester dans un contexte quand même assez réaliste, c'est-à-dire que, je veux dire, c'est pas des druides qui se battent entre eux, là, c'est vraiment comme des gens qui travaillent dans un café ou, tu sais, Maya contre la malédiction du centre d'achat, ça se passe dans un centre commercial avec des gens qui travaillent au salaire minimum qui se battent contre des monstres. Donc, c'est ça, ça me permet d'aborder des relations interpersonnelles avec juste un esprit espèce de point de vue un petit peu décalé sur le côté comme ça.
8: Oui, c'est très, très séduisant. Alors, il est beaucoup question de musique dans vos albums, notamment chez vous, Myriam Mal. Et on a avec nous dans cette émission un programmateur musical, Bastien Arnold, qui aime dénicher des curiosités du monde entier. Alors forcément, quand on l'a lancé sur la piste du Québec, il a trouvé quelques pièces de choix, et peut-être des choses que vous connaissez par cœur, ou alors pas du tout. De mon côté, en tout cas, je ne connaissais pas du tout ce duo Clay Scott qu'on va écouter ici.
15: Parce que Mike Clay, 89, je suis présentement au Québec.

0: Masterpiece, le duo québécois Clay Scott sur RTS Première dans Quartier Livre. Nous sommes toujours en public au festival BDFil avec nos invités Mary O'Mal, Sophie Bédard et François Vigneault. On parlait de musique, je disais que dans vos albums, Mary O'Mal, il y avait beaucoup de références musicales. Est-ce que les unes et les autres, vous travaillez en musique? Est-ce que c'est un bon carburant pour dessiner, pour créer?
1: Mais moi, je peux dire qu'en Titan, j'ai mis beaucoup de musique, beaucoup de références à la musique. Je trouve très inspirante quand même pour des narratifs. De temps en temps, chaque chapitre dans ce livre est intitulé après une chanson de rock, de rap, de quelque chose comme ça. Et de temps en temps, ça a même servir comme force d'inspiration pour des histoires.
0: Beaucoup de David Bowie aussi dans vos...
1: Oui, il y a quand même un peu de David Bowie, mais quand on fait une histoire qui se passe dans l'espace, on pense forcément à David Bowie, ça c'est certain. Puis c'était quand même très intéressant de penser comment intégrer des titres, mais aussi de parfois des lyriques, puis comme... C'est une façon intéressante à penser. C'est certain comme des... littéralement des bandes dessinées sont muettes, on n'a pas comme des chansons comme dans un film, mais dans un sens je pense qu'on peut utiliser l'idée de musique dans une scène pour suggérer quelque chose. Comme Sophie, dans votre livre Loves Love, il y a toute une scène de karaoké que moi j'ai trouvé vraiment charmant.
0: Oui, il y a beaucoup de karaoké aussi dans vos livres.
2: Oui, ben comme je pense que moi j'aime pas particulièrement karaoké, mais j'ai beaucoup d'amis qui adorent ça, dont Marion, grande fan de karaoké, et j'avais vraiment envie d'avoir une scène de karaoké, puis non seulement une scène de karaoké, mais en plus les deux personnages chantent une chanson de Camaro qui est une espèce de référence commune et au Québec et en France, fait que là je me dis ah mon Dieu, c'est parfait pour ce livre là. Donc voilà, c'est des fois je trouve ça compliqué parce que en fait il y a des scènes de mes bandes dessinées qui me viennent des fois en écoutant des chansons, où c'est ça, je suis vraiment comme, ça me met vraiment dans le mood d'une scène que je veux écrire, puis après ça, il n'y a pas cette musicalité-là qui est vraiment transmissible en bande dessinée, c'est pas comme au cinéma et tout. Donc c'est ça, quand il y a des scènes vraiment où la musique est au premier plan, ça je trouve ça super le fun, et j'étais très contente de pouvoir enfin le faire avec Loves Love.
0: Excellent. Mary O'Mal, on va découvrir dans l'exposition notamment vos références musicales. Je laisserai les gens voir de quoi il s'agit. Et on va continuer à parler de cette scène québécoise, une scène qui a joué un rôle essentiel dans le monde de la bande dessinée. Et ça, on va le comprendre grâce à votre carte blanche, Hélène.
3: Elle est forte, celle-là !
4: Qu'est-ce que vous avez dit ?
5: Et qu'est-ce qu'il a dit ?
4: Il a dit, elle est forte, celle-là ! Soyez correct. Qu'il soit correct.
6: Oui, soyez correct, Nicolas.
0: C'est correct.
6: 2027 va être une année de réjouissance pour la Suisse romande. Et vous savez pourquoi, Nicolas ?
0: Ah, peut-être que les travaux de la gare de Lausanne seront terminés ?
6: Bah non, absolument pas, vous délirez là. Vous aurez vraiment le temps d'être à la retraite avant que ce soit inauguré, rassurez-vous. Non. L'année prochaine, nous allons célébrer les 200 ans de la naissance de la bande dessinée, puisque c'est en 1827 que le pédagogue, écrivain et homme politique genevois Rodolphe Töpffer a commencé à publier ses histoires en estampes, comme il les appelait. Alors bien sûr, ce titre d'inventeur de la bande dessinée est controversé, mais on s'accorde quand même à dire que puisque Töpffer a été le tout premier à théoriser cette nouvelle façon d'articuler texte et image, eh bien, il bénéficie bien sûr d'un statut spécial. Alors la question qui se pose, c'est qu'est-ce qui fait d'une BD une BD ? Alors moi, je suis pas du tout spécialiste, mais d'après ce que j'ai pu comprendre, comme pour la naissance de la vie sur un astre, eh bien, il faut quelques éléments de base. En l'occurrence, il faut un phylactère, c'est-à-dire une bulle, et une narration, un mouvement porté par l'image qui ne nécessiterait pas de légende.
0: Et puis des cases aussi, j'imagine.
6: C'est possible, mais j'y mettrais pas non plus ma main à couper. Alors tout ça, c'est vu comme le monde. Les phylactères, en d'autres termes, les bulles, c'est un super vieux truc. On peut dire que l'Égypte antique pratiquait déjà largement la chose avec ses cartouches. Quant aux cases, eh bien, on les retrouve déjà dans les ocases catalans dès le XVIe siècle, et puis aussi dans le Japon de l'ère Edo. Donc rien de neuf de ce côté-ci non plus. Et les bubules, alors, me direz-vous ? Hein, dites-le-moi.
0: Oui, les bubules.
6: Eh ben, je vous réponds qu'elle commence à faire plop assez tôt aussi. Des phylactères sortent des représentations religieuses très souvent pour nous raconter que Dieu, eh ben, il est super cool. Et ce qui est drôle, c'est que ces phylactères visibles dès le Moyen-Âge sont placés tant bien que mal sur les images. Et puis parfois, ils sortent des fesses des protagonistes. Alors du coup, moi, j'adore ça. Mais tout ce que je vous ai raconté, ce n'est pas évidemment stricto sensu de la BD.
0: Bon, très bien, mais ça ne nous dit toujours pas qui a inventé la bande dessinée, parce qu'il doit bien y avoir une première fois, non ?
6: Oui, vous avez tout à fait raison, Nicolas. Et la bande dessinée moderne ne naît pas en Europe. Non, elle émerge en marge du vieux continent, outre-Atlantique, aux États-Unis pour sa version anglaise et pour sa version française au Québec. Oui, au Québec, les amis, pas chez les Français, pas chez les Belges, pas chez les Suisses. Si on lit les travaux de l'historienne québécoise spécialiste de bande dessinée Mira Falardeau, tout devient très très clair. Le continent américain, porté par les secousses révolutionnaires de la fin du XVIIIe siècle, connaît une formidable explosion de la presse, du journalisme, de la caricature et de la satire. Le public est alors très friand de petites histoires simples, mises en images, qui permettent aux moins lettrés d'accéder à la presse. En 1894, le journal états-unien Truth fait naître ce qu'on dit être le tout premier personnage de BD, baptisé The Yellow Kid, un être mi-homme, mi-bébé, chauve aux grandes oreilles, affublé d'un tablier jaune sur lequel sont inscrits les textes. Une sorte de translation habile de la bulle sur la brioche, il fallait y penser. Ça, c'est pour le public anglophone. Au Canada, en particulier au Québec, la presse est aussi en totale effervescence depuis que Benjamin Franklin a fait parvenir dans le pays la toute première presse avec le secret espoir de propager plus efficacement son projet de faire du Canada un État américain. Aujourd'hui, tout le monde sait, tout le monde est au courant que ça a foiré. Mais on sait aussi que ça a nourri depuis une riche tradition de l'illustration journalistique québécoise. Héritage qu'on retrouve dans le travail d'un certain Albéric Bourgeois, notamment lorsqu'il crée sa série « Les aventures de Timothée » dans l'édition de fin de semaine de La Patrie. Et c'est là qu'intervient une nouveauté, la présence d'un phylactère, donc une bulle, pour la toute première fois dans une page de bande dessinée en français. Nous sommes le 30 janvier 1904, soit 20 ans avant la toute première bulle francophone européenne qu'on retrouve dans la série Zig et Puce du français Alain Saint-Augan. Alors, je n'ai pas le temps de vous faire la vie et l'œuvre d'Albéric Bourgeois, mais je vous laisse ici sa photo avec son fort joli béret et sa clope au bec. Sachez seulement qu'il a participé à des émissions de radio lors desquelles il a mis en onde ses personnages, ce qui fait forcément de lui quelqu'un de très bien.
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0: Voilà, merci Hélène pour cette histoire de la bulle. Vous connaissiez cette histoire, François Vignon ?
1: Pas du tout.
0: Ah voilà.
1: Merci beaucoup.
6: On peut peut-être applaudir le Québec pour avoir inventé la BD franco-belge. Voilà.
0: François Vignot, vous montrez dans l'exposition comment la bande dessinée québécoise s'est nourrie à de multiples sources. La BD franco-belge, justement, les comics américains, les mangas, etc. Est-ce que l'identité de la BD québécoise est d'abord dans cette manière d'agréger ces différentes influences, ou est-ce qu'il y a quelque chose de très spécifiquement québécois qu'on ne trouve pas forcément ailleurs?
1: Mais moi, je pense que c'est exactement cette mélange des choses, cette confluence des influences qui est la force unique de Québec. Je trouve que c'est très intéressant d'avoir autant d'influences différentes, comme vous avez mentionné, l'influence certainement extrêmement importante de bande dessinée franco-belge. Beaucoup de nos auteurs ont grandi avec. En lisant Astérix, en lisant Gaston Lagaffe, etc. Mais aussi, il y a tout un côté de bande dessinée américaine, de bande dessinée de super-héros, mais aussi des graphic novels, on peut dire des romans graphiques indépendants parmi certainement la maison d'édition anglophone Drawn & Quarterly qui est née et qui vit encore à Montréal, qui est très, très importante dans ce milieu. Mais aussi, récemment, il y a tout d'autres influences aussi, comme je pense que, je dis qu'on peut voir l'influence du manga, par exemple, dans le travail de Sophie Bédard et d'autres auteurs, autrices de bande dessinée. Et je pense que c'est très intéressant, c'est très fluide, il n'y a pas, en mon avis, quelque chose très rigide ou très comme, on peut dire, pure lane de Québécois dans le bande dessinée. Je pense que on est très ouverte à des influences différentes, des voies différentes, des connexions, pour faire des connexions avec bande dessinée qui, en mon avis, est un des arts le plus mondial du monde, dans un sens.
0: Ouais. Et puis alors, il y a quelque chose de très particulier, parce que dans la littérature, la poésie canadienne, aujourd'hui, il y a une grande attention portée aux autrices et auteurs issus de ce qu'on appelle les Premières Nations, les nations autochtones. Vous mentionnez dans l'exposition cette présence dans la bande dessinée. Comment est-ce qu'elle se manifeste?
1: Oui, c'est ça. Puis, à mon avis, c'est certain qu'on peut faire encore plus, parce que c'est... je peux dire que la bande dessinée est diverse à Québec, mais pas assez diverse, à mon avis. Il y a certains, comme des gens racialisés, des gens autochtones, qui sont comme pas assez bien représentés. Mais on a des auteurs-autrices extrêmement exceptionnels qui viennent des origines très diverses, incluant des origines autochtones. On a, par exemple, dans l'exposition, on a le travail de Walter K. Scott, qui, à mon avis, est très, très drôle, très intéressant comme auteur. Il est anglophone, membre de nation Mohawk de Kahnawake, qui est juste à côté de Montréal, une réserve. Et il aborde des histoires très intéressantes qui parlent de l'amour de l'art contemporain, mais aussi, de temps en temps, aussi dans une façon assez oblique et subtile, l'identité autochtone. Je trouve excellente, très intéressant comme travail. Aussi, dans un autre registre, il y a le travail de Diane Obomsawen, aussi connue comme Obom, autrice Abanaki, et ses travaux comme J'aime les filles ou ses films avec le ONF sont très, très intéressants, qui abordent des sujets d'amitié et d'amour queer, d'identité, des histoires de la chaîne de culture autochtone et comment c'est encore très, très, très présente au Québec, mais aussi des aspects de la vie internationale, parce qu'elle aussi, elle est grandie en partie en France. Donc, il y a aussi cette capacité, cette connexion internationale, même dans des histoires qui sont extrêmement ancrées dans nos conditions, nos cultures très mixtes de Québec.
0: Une scène comme la scène de BD québécois, c'est tout un écosystème, évidemment, avec des maisons d'édition très dynamiques. On en a cité quelques-unes, tout un panel d'autrices et d'auteurs. Et puis peut-être aussi des manifestations, des festivals comme BDphile ici. Est-ce que le festival de BD de Montréal, par exemple, est un acteur très important de cette scène? Qu'est-ce qui se passe à ce niveau-là, au niveau des festivals au Québec, soit Vigneault?
1: Oui, à mon avis, oui, absolument. Je trouve que c'est vraiment le fun comme un festival. C'est comme aussi très grand public. Puis c'est un festival bilingue que je trouve quand même unique aussi dans le domaine. Moi, j'ai des grands espoirs pour le Festival de bande dessinée Montréal. Je pense que ça peut être éventuellement comme l'Angoulême d'Amérique du Nord côté anglophone et francophone, parce qu'on réunit c'est comme la même thématique, mais des influences, des maisons d'édition, des langues, des personnages, des auteurs, des autrices. Je pense que c'est comme cette idée de Montréal comme un lieu de rencontre, une place où des gens sont ensemble. Je pense que le Festival de bande dessinée de Montréal, c'est formidable. On a aussi plein d'autres aussi. On a tout un écosystème que je trouve... mais je peux dire comme un Américain où on a un grand marché pour des livres, mais je pense qu'on n'a pas assez de support pour des auteurs-autrices locales. Oui. On a beaucoup souvent comme une idée de comme juste des grands vedettes de littérature, de bande dessinée anglophone. Je pense au Québec en général, moi j'ai noté une tendance pour des lecteurs-lectrices d'être vraiment attachés avec notre propre création. Nos propres livres, je pense que c'est certainement lié à le fait que Québec est entouré par un monde anglophone qui est très grand. Donc, on a une certaine fierté, un certain désir et besoin de battre pour la place de la francophonie en Amérique du Nord. Mais ça a créé comme une situation où moi, je pense qu'on a des lecteurs-lectrices qui sont comme extrêmement engagés.
0: François Vigneault, vous avez aussi œuvré dans le domaine des albums pour enfants, notamment aux éditions La Pastèque. Il y en a un qui circule là dans le public, votre dernier, le gâteau empoisonné, c'est ça, en collaboration avec André Marois. Et Myriam Malde, Sophie Bédard aussi, vous dessinez indifféremment pour les plus jeunes et les adultes. Est-ce qu'il y a une scène jeunesse très forte aussi au Québec?
2: Oui, j'ai l'impression quand même. Moi, c'est un peu drôle parce que j'ai la bande dessinée que j'ai faite, c'était avec un éditeur français, donc avec La Ville Brûle. Puis après, c'était des albums, comment je pourrais dire, un peu plus contractuels, dans le sens où c'était pas moi qui les avais écrits, scénarisés. J'avais vraiment plus un travail d'illustratrice. Donc, c'est malheureusement pas un univers que je connais énormément. J'ai dans mes plans de faire éventuellement un autre album, une autre bande dessinée jeunesse avec cette fois-ci un éditeur québécois. Donc, avec un peu de chance, je vais avoir un peu plus une idée de à quoi ressemble l'écosystème à Montréal et au Québec. Mmh.
0: Myriam Malle, on voit dans l'exposition que vos talents se déploient dans d'autres registres comme la sculpture ou le tatouage. C'est aussi ça, être illustratrice aujourd'hui, travailler comme ça sur de multiples supports, du plus physique avec la peau au plus virtuel, puisque beaucoup de vos travaux aussi ont été publiés sur Instagram.
5: Ben, je sais pas trop si c'est... Enfin, déjà, premièrement, je pense que quand on fait de la bande dessinée de son activité principale, on est obligé de faire d'autres choses à côté, car je le dis et je le répète et c'est important, enfin on l'a dit tous d'ailleurs, mais c'est un métier qui est extrêmement précaire où on gagne vraiment mal notre vie. Même moi par exemple, j'ai la chance de bien vendre et je reste très précaire et des fois les gens pensent que je gagne genre 5 fois plus que ce que je gagne. Je me dis, alors pas du tout, laissez-moi vous dire, on touche à environ 1€ par album un an après quoi, donc en gros c'est ça. Et voilà, donc on est obligé de multiplier les, comme dit Sophie, il y a beaucoup de projets contractuels. Moi par exemple, c'est, j'adore le tatouage, mais c'est aussi pour ça que je m'y suis mis, c'était pour avoir, pour faire moins de pour pas faire de la bande dessinée contractuelle, parce que j'aime tellement la bande dessinée que j'ai envie de faire juste mes projets à moi. Mais donc après, moi je pense qu'il y a aussi cette autre chose qui est, je sais, enfin pas en mode c'est juste moi qui suis comme ça, mais je pense que ça dépend. Il y a des gens qui veulent rester focusés sur comme un aspect ou en tout cas une technique. Moi j'aime bien toucher à tout, j'aime, en fait moi je me considère d'abord comme autrice de bande dessinée et donc illustratrice aussi après, mais j'aime vraiment raconter des histoires et puis j'aime aussi essayer plein de choses. J'aime beaucoup être tout de suite un peu bonne aux choses. Quand je suis pas bonne tout de suite, je suis en mode c'est pas pour moi et après je suis triste et déprimée. Mais j'aime vraiment ça, essayer beaucoup de choses. Et par exemple, bah, la céramique. Par exemple, si on prend le tatouage et la céramique, qui sont deux activités que je fais à côté, le tatouage pour gagner de l'argent, la céramique non. Le tatouage, il y a quelque chose qui est très contraire à la bande dessinée, c'est-à-dire que la BD, je suis très seule chez moi, à part en festival où c'est quand même une sociabilité, un peu particulière. Versus le tatouage où je suis pendant genre une heure en one-on-one avec une personne et on discute, et en même temps on ne discute pas non plus de choses trop compliquées parce qu'on est littéralement en train de trouer la peau de la personne en étant extrêmement concentré. Mais voilà, donc c'est un autre rapport humain et moi j'aime bien, je trouve que ça balance aussi, il y a quelque chose de très direct, c'est-à-dire on fait, ensuite on a les sous et puis voilà, alors que la bande dessinée c'est pour plus longtemps, etc. Et la céramique, bah, c'est quelque chose de très... j'adore, faire des choses en 3D, toucher de la terre et il y a quelque chose de beaucoup plus d'avoir aussi une pratique créative qui n'est pas financière. Pour moi c'est hyper important parce que je pense que le pire ennemi de l'art et en fait en général de l'humanité, c'est le capitalisme, et du coup c'est vrai que

0: Un quintet de Montréal dans Quartier Livre, Oui Merci, c'est son nom. On est en public au festival lausannois Bédéfile et c'est le moment de jouer avec nos invités. Jouer au QCM, le questionnaire à choix multiples préparé par Hélène Ichters. Trois questions, quatre réponses à choix pour faire plus ample connaissance avec vous. Myriam Mal, Sophie Bédard, François Vignot, êtes-vous prêts?
1: Prêt? Oui, absolument.
0: Eh bien, c'est parti.
2: Première question, quel est votre rêve en tant que bédéaste illustratrice? Petit A, ce serait d'illustrer la pochette du futur album de chansons d'amour de Justin Trudeau et Katy Perry. Petit B, que l'une de vos BD soit adaptée en série ou au cinéma. Petit C, qu'une de vos BD soit bannie par Trump. Ou petit D, qu'une université fasse appel à vous pour un cursus.
3: Moi, c'est...
2: Qu'elle soit bannie par Trump?
3: Oui, absolument. Let's go.
4: J'aimerais vous dire que ça m'est déjà arrivé avec la Ligue des super-féministes. Pas par Trump, mais en Floride.
0: Ah oui?
2: Ah ouais.
4: Mais moi, je dirais clairement adaptation au cinéma. Premièrement, car mon rêve de faire un film. Deuxièmement, même si c'est pas moi qui le fais, c'est la seule façon de gagner bien sa vie quand on fait de la bande dessinée. Donc...
2: Ok, d'accord.
4: Non, et j'adore le cinéma, mais aussi.
0: Et vous, François Vignot?
5: Je pense que ça ne me dérange pas, un film ou une série. J'aime ça. J'aime beaucoup cet art.
0: Très bien. Question numéro 2. Le cliché québécois qui vous met hors de vous. A. Qu'on vous dise « J'adore votre accent, il est tellement drôle ». B. Que le sirop d'érable soit un peu votre ketchup, vous en mettez partout et sur n'importe quoi. C. Que vous écoutez seulement du Garou et du Céline Dion. Ou D. Que tout le monde adore le hockey.
3: Ah, moi, c'est vraiment... Ah, ça m'énerve, le truc de l'accent. Ah, puis...

0: vraiment, mais aussi, j'ai un truc avec les gens qui lisent mes bandes dessinées et qui sont rebutés par le fait que c'est écrit en québécois, entre guillemets. Et je suis comme, mais...
1: Ben, oui.
0: Mais, c'est comme ça que je parle. C'est pas de ma faute.
1: François Villiers.
2: Je pense qu'il y a des... mais peut-être j'ai des... mais... propre préjugé sur le Québec parce que je suis américain et je trouve que beaucoup de monde aime le hockey quand même.
0: Pas moi, ok.
2: Oui, ben c'est certain que pas tout le monde. Mais je dis aussi comme la truc de l'accent, je pense que c'est bien d'être comme une appréciation des autres accents. Moi, je rappelle toujours comme un moment que j'étais en Angoulême puis je discutais, je parlais avec des autres gens puis quelqu'un a dit, ah, est-ce que c'est le bel accent de Québec? Que j'entends, je dis, oh, madame, non, pas vraiment, je suis un Américain, donc il y a ça, mais ça ne me dérange pas trop, mais un peu.
0: Ben, moi, ce n'est pas l'appréciation de l'accent qui me dérange, c'est le fait de trouver ça drôle,
1: ah oui,
0: comique,
1: ça,
0: de base.
1: C'est partie de la phrase, oui, absolument. Irriomale.
3: Ouais, moi, je dirais aussi le truc de l'accent, parce qu'en plus, en tant que Française, puis je suis en mode genre... Fine si c'est à moi que ça arrive plutôt que ça arrive à une personne québécoise qui en plus se fait dire caribou puis tabernacle tout le temps.
1: Oui.
3: Et comme le nombre de fois où on m'a dit oh my god j'adore ton accent alors que j'ai vraiment un accent français de chez français et je trouve ça vraiment il en faut pas beaucoup quoi. Et mais je suis absolument d'accord avec Sophie, c'est surtout ce truc de drôle et je l'ai pensé avant même quand j'étais ado, genre il y avait un peu ce truc de accent québécois c'est drôle puis t'es comme
0: cancel.
3: Je suis désolée. Mais c'est ça, c'est tellement bizarre quand on y pense, mais en même temps on fait ça. La France adore se moquer des accents et je pense tout le monde se moque des accents puis c'est très classiste etc etc, mais il y a vraiment ce truc de genre pourquoi c'est drôle genre.
4: On connaît bien ça en Suisse aussi mais pas dans le même niveau.
1: Question numéro 3.
4: Alors, si vous étiez payé en fonction de votre réel temps de travail, vous auriez évidemment beaucoup plus d'argent. Alors, que feriez-vous? Petit A, vous organiseriez un festival de bande dessinée, allez, au Costa Rica. Petit B, vous adapteriez Proust, Marcel Proust en BD et vous y passeriez le restant de vos jours et de vos nuits. Petit C, vous créeriez votre propre série de mangas qui se déclinerait en pas moins de 400 tomes à l'image de One Piece. Ou petit D, vous auriez votre propre atelier qui serait bien sûr uniquement accessible en chien de traîneau, serait entouré d'ours et de thuyas géants millénaires. Pour revenir à d'autres clichés québécois.
0: Est-ce que je peux avoir deux réponses? Est-ce que ça
4: mais
0: peut
4: oui.
0: Être
4: oui. Allez,
0: je veux faire ma série manga et être genre dans une espèce de palace hyper isolé. Je veux les deux.
4: Ok, wow. avec les chiens de traîneau.
0: Ouais, absolument.
4: François Vignon.
2: Mais moi, je peux te dire que tout le temps, je fais des festivals de bande dessinée. J'ai comme un problème avec ça. Aux États-Unis, j'ai fait un à San Francisco pendant 6 ans. J'ai aussi fait un à Portland, Oregon pendant 3 ans. Et plus récemment, parce que moi, j'ai déménagé avec ma copine dans une petite ville dans les Laurentides, qui sont des montagnes au nord de Montréal, qui s'appelle Saint-Adolphe-d'Howard. Donc, je vais faire un petit shout-out à Saint-Adolphe-d'Howard, le fait de livre de Saint-Adolphe-d'Howard que j'ai lancé l'année passée, puis on va avoir encore en mois d'août. So, si vos auditeurs sont par au hasard dans les Laurentides cet mois d'août, ils vont être très bienvenus.
1: On va essayer de venir.
3: Excellent festival. D'ailleurs, j'y étais l'année passée. Oui. C'était incroyable. J'ai adoré. J'aurais pas envie de travailler encore plus. Je dirais l'atelier aussi. Peut-être pas forcément hyper isolé, mais si déjà je peux avoir un atelier tranquille avec moi, mon rêve, vous savez, c'est de partir une communauté avec mes amis que j'aime et avoir des espaces, avoir un potager, avoir des animaux de ferme qu'on a sauvés d'élevage et également des ateliers d'artistes. Donc, I mean, c'est ça que je choisirais.
1: Joli programme. Eh bien, c'est noté. Merci d'avoir joué à notre QCM.
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4: On a un autre petit rituel dans cette émission, c'est celui de la question qui passe d'une semaine à l'autre. Dimanche dernier, l'écrivain et journaliste Thierry Rabou était notre invité. Voici la question qu'il a eu envie de vous adresser.
6: Alors j'ai une question un petit peu industrielle, hein, comme ces artistes sont actifs à la fois dans le champ français et québécois, et liés à l'actualité évidemment face à cette industrialisation très radicale dans l'édition qui est passée de l'artisanat au business le plus décomplexé en France mais aussi aux États-Unis. Est-ce que pour lui et pour elle, publier aujourd'hui de la BD engagée, que ce soit sur des thèmes de société ou dans le registre de l'ASF, est-ce que c'est devenu une forme aujourd'hui tout aussi radicale de résistance ?
7: Waouh, bonne question. Mon Dieu, on dirait que je me suis pas tant posé la question parce que quand j'ai commencé à faire de la bande dessinée, c'était déjà une pratique alternative et donc pas commerciale. Donc on dirait que j'ai jamais eu cette espèce de possibilité là, ou en tout cas ça m'a jamais intéressé. J'ai toujours voulu rester un peu dans le monde alternatif. On n'a pas vraiment de grosses maisons d'édition commerciales au Québec. Donc oui, d'une certaine manière, une façon de résister. Moi, je suis très... j'essaie de gagner ma vie le plus simplement possible pour subvenir juste à mes besoins et de jamais aller dans la surproduction. Ça, je veux dire, ça m'intéresse pas de faire comme des produits dérivés, ce genre de trucs-là. Donc, je suis vraiment... pour moi, de m'intéresser aux livres et purement aux livres, oui, d'une certaine manière. Je pense que je m'étais juste jamais posé la question. C'est juste un peu le naturel pour moi.
1: Alors, à votre tour de poser une question à l'invité de la semaine prochaine, il s'agit du journaliste et écrivain français Christophe Honneau-Dibio, qui publie un livre de vulgarisation de l'Odyssée d'Homère, l'Odyssée de l'Odyssée. Alors, quelle question avez-vous envie de lui poser, Myriam Mal?
3: Bon, je suis un peu désolée parce que ça va être peut-être la question que tout le monde lui pose ces derniers temps, mais comme récemment on a découvert que le premier humain enterré avec un texte, et donc que c'est un texte, n'est pas l'Odyssée, il me semble que c'est l'Iliade, et je me demandais comment est-ce qu'on, quand on fait de la vulgarisation autour de ça, bah comment est-ce qu'on peut expliquer simplement et clairement à quel point c'est quelque chose d'important en fait pour notre société, et voilà.
1: Très bien, bah on lui transmettra. Quartier Livre en public à Bédéfil avec nos invités Myriam Mal, Sophie Béda, François Vignon. Beaucoup de rendez-vous, de rencontres vous attendent jusqu'à la fin du festival. Notamment pour vous, Myriam Mal, les 24 heures de la BD, samedi 9 dès 10h. Et puis le dimanche 10 à 13h30, une table ronde autour des points communs entre BD et cinéma. Allez voir toutes ces infos sur bdfil.ch. Avant de se quitter, on va prendre quelques nouvelles de la route.
5: Infotrafic RTS. La circulation est dense et fortement ralentie sur le contournement de Bulle en direction de Ria et sur l'autoroute Vevey-Lausanne entre Lutry et Vennes en direction de Lausanne. Sur l'axe Bienne-Zurich, le contournement de Soleure est toujours fermé en direction de Zurich à la suite d'un accident. Une déviation est signalée. Enfin, sur l'A2 Chiasso-Lucerne, les automobilistes roulent au pas sur 10 km entre Feydeau et le portail sud du tunnel du Gothard. Ils patientent 1h15 avant de pouvoir s'engager dans l'ouvrage en direction de Lucerne. Pour rejoindre la Suisse romande depuis le Tessin ou le nord de l'Italie, les parcours alternatifs du Simplon ou du Grand Saint-Bernard sont recommandés. Pour consulter l'inforoute en tout temps et en temps réel, le site rts.ch/trafic est à votre disposition.
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0: Et c'est la fin de ce quartier livre enregistré au festival BDphil. Je rappelle que l'exposition Confluence, consacrée à la BD québécoise, et l'exposition rétrospective de Myriam Malle sont à voir à la Razud, à deux pas de la gare de Lausanne. Il y a encore des séances de dédicaces ce dimanche 3 mai jusqu'à 18h. Et puis toutes les expos et de nombreux événements sont à découvrir dans le cadre de BDphil jusqu'au 10 mai. Grand merci à vous trois, Myriam Malle, Sophie Bédard et François Vigneault, d'être venus passer cette heure en notre compagnie. Bon festival à vous. Vos albums sont disponibles à la librairie du festival sur l'esplanade de Plateforme 10. Merci à Rodolphe Beauchaud, Gilles Ozaman, Garance Parvis et Bastien Arnold qui nous ont aidés à préparer cette émission. Et merci à vous, cher public, d'être venu nous écouter aujourd'hui à BDphil. Dans quelques instants, les infos suivies de l'effet papillon. Aujourd'hui, Zoé Decker vous fait voir le futur de la biodiversité à la montagne. Très belle suite de journée à l'écoute de nos programmes.
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2: Catherine Ruttimann.
3: Une victoire attendue pour Tadej Pogacar, c'était tout à l'heure lors de la dernière étape du Tour de Romandie. Le Slovène de 27 ans, ultra favori, a fêté son quatrième succès d'étape en 6 jours de course. Il a fallu attendre les dernières centaines de mètres de la longue montée vers les Alpes pour que Pogacar lâche l'Allemand Florian Lipovic, son dauphin du jour, qu'il devance finalement de 42 secondes au classement général. Et cyclisme toujours, mais en Espagne cette fois, où la Suissesse Noémie Rueg a remporté la première étape de la Vuelta Femenina cet après-midi. La Zurichoise s'est imposée au sprint. Il s'agit de sa première victoire dans un grand tour. En football, le FC Thun est le nouveau champion de Suisse. Le néo-promu est allé au bout de son rêve et crée une véritable sensation. C'est la défaite cet après-midi de son poursuivant Saint-Gall face au FC Sion qui a officialisé l'information. Une défaite sur le score de 3-0. À 3 journées de la fin, Thun ne peut plus être rejoint. De son côté, le FC Sion effectue une bonne opération en vue d'une place européenne en grimpant au 4e rang. Journée de Landsgemeinde ce dimanche à Glaris. Les Glaronnais ont voté sur plusieurs objets. Ils ont notamment accepté une amélioration des réductions de primes d'assurance maladie. À l'avenir, aucun habitant du canton ne devra consacrer plus de 15% de son revenu disponible aux primes. L'initiative UDC Pas de Suisse à 10 millions inquiète aussi de l'autre côté de la frontière, rapporte Le Matin dimanche. Le texte est soumis au peuple le 14 juin. Si elle est acceptée, l'économie suisse pourrait davantage recourir aux travailleurs frontaliers pour compenser le manque de main-d'œuvre, estime le maire d'Annemasse. L'élu français redoute une région encore plus attractive avec à la clé des difficultés pour se loger et pour faire tourner les services publics. Il rappelle que le bassin comptait un peu plus de 30 000 frontaliers en 2002. Contre environ 120 000 aujourd'hui. Pas d'incident majeur à déplorer en France, près de Bourges, où une free party, une fête géante en plein air, touche à sa fin après 2 jours de festivités sous haute tension. Organisée dans le but de défier une proposition de loi visant à serrer la vis face à des rave parties non déclarées ou interdites, les autorités avaient alerté depuis le début de l'événement sur le danger lié à la présence de munitions non explosées dans certaines zones de cet immense champ de tir. Le ministre de l'Intérieur, Laurent Nunez, a souligné les nuisances provoquées par ces rassemblements musicaux illégaux qu'il veut, je cite, « mieux réprimer ». Marco Rubio se rendra à Rome et au Vatican ces prochains jours, quelques semaines après les critiques virulentes de Donald Trump envers le pape Léon XIV. Le secrétaire d'État américain devrait rencontrer son homologue, le cardinal Pietro Parolin, ainsi que le ministre italien des Affaires étrangères, Antonio Tajani. Selon la presse italienne, ce court séjour de Marco Rubio vise à amorcer un dégel des relations entre le Vatican et la Maison-Blanche. Des averses sont possibles ce soir dans les Préalpes et le long du Jura. Demain, un temps nuageux et plus frais avec des averses, surtout à l'ouest. Maximum 16 degrés.
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1: Bonjour, je vous propose aujourd'hui de prendre un petit peu d'altitude dans l'effet papillon parce que les papillons ne restent jamais très longtemps au même endroit, c'est bien connu. Ils suivent les saisons, les changements, parfois ils montent comme certaines plantes à 900 mètres d'altitude où le printemps arrive tout doucement. Les nuits restent fraîches, le sol met du temps à se réchauffer. C'est pas vraiment le paradis des légumes et pourtant, dans une serre, il y a des radis, des petits pois, des salades asiatiques, des plantes aromatiques et même des poivrons. Aujourd'hui dans l'effet papillon, on va parler de ces terres un peu à part. Ces terres d'altitude, de ces paysans qui composent avec le froid, le relief, les insectes, la neige et parfois transforment une contrainte en avantage. Nous irons donc dans une ferme du Pays d'en Haut avec Christophe Canu et puis en studio un autre Christophe nous accompagnera tout au long de l'émission, Christophe Randin, quelqu'un qui passe beaucoup de temps à analyser, comprendre, modéliser nos montagnes, vous verrez. Et puis dans les antennes du papillon, on se demandera pourquoi ce qui pousse là-haut a parfois un goût si particulier. Bienvenue dans l'effet papillon. Bonjour Christophe Randin.
2: Bonjour Zoé, bonjour tout le monde.
1: Vous êtes biogéographe, c'est joli comme terme ça, biogéographe. Vous enseignez à l'Université de Lausanne, les PFL, et puis vous êtes aussi directeur du jardin botanique alpin Floralpes à Champellac. Et vous travaillez depuis des années sur la montagne, les paysages alpins, leur transformation avec le réchauffement climatique notamment. Vous travaillez entre recherche, terrain, médiation, en gros vous êtes un petit peu un homme qui passe sa vie à regarder ce qui pousse là-haut. Et ça quand vous étiez petit c'était déjà le plan ou pas du tout?
2: Alors les transformations du paysage ouais, et puis la montagne ouais, assez rapidement vers l'âge de 9-10 ans.
1: Mais c'est quoi qui vous a attiré là-dessus? Enfin, qu'est-ce qui vous a donné envie de vous lancer là-dedans?
2: C'était la descente depuis le sommet de la fenêtre d'Arpette jusque dans les pâturages en bas. Je trouvais fantastique de pouvoir voyager en quelques heures depuis en fait la toundra ou même la banquise avec la glace jusqu'à en fait ces paysages plus verts. Donc c'était vraiment la dimension paysagère puis la dimension montagne. Et ça c'était un tournant.
1: Votre particularité, c'est que vous êtes à la fois dans la montagne, dans les plantes, mais aussi dans l'anticipation, parce que vous travaillez sur ce que les paysages pourraient devenir avec une augmentation des températures de 4 degrés. Est-ce que ça change le regard qu'on porte sur une vallée quand on sait déjà un petit peu à quoi elle pourrait ressembler demain?
2: Alors, le paysage actuel, c'est la source d'inspiration. Donc, je pense que c'est hyper important de très bien connaître, en fait, le fonctionnement de ce qu'on modélise. Et puis ensuite, le fait de se projeter, ouais, ça change la perception, mais sans rendre insomniaque. Parce que justement, ça donne des outils pour anticiper, pour justement trouver des solutions.
1: Vous arrivez encore à vous détendre à la montagne ou vous arrêtez pas de regarder ce que ça peut devenir, d'analyser, de modéliser dans votre tête? Vous arrivez à lâcher prise des fois quand vous êtes à la montagne?
2: Quand je suis à la montagne, pour moi, je suis vraiment dans l'instant présent.
1: Ouais, c'est important. Et puis, il y a chez vous ce mélange un petit peu que j'aime beaucoup. D'un côté, le botaniste de terrain, puis de l'autre, le type qui regarde justement ces scénarios. Au fond, vous sentez plutôt quoi, Heidi dans les champs ou professeur Tournesol?
2: Je pense que c'est bien d'avoir les deux. En fait, de passer de l'un à l'autre, c'est peut-être ça qui donne une certaine crédibilité, une certaine robustesse au résultat. C'est vrai que les gens ils sont un peu surpris de voir un écran de gamer sur mon bureau. Quoi. Donc...
1: c'est ça que vous utilisez carrément, des écrans de gamer?
2: Ouais.
1: Bon, d'accord. Donc en fait, vous êtes plus un gamer qu'un professeur Tournesol.
2: Ni l'un ni l'autre.
1: Ni l'un ni l'autre. Bon, on va découvrir en tout cas tout au long de l'émission ce que vous êtes. Parce que vous observez depuis des années, c'est pas seulement l'évolution des plantes justement, c'est aussi la manière dont tout un paysage peut bouger, doit bouger. La forêt, les prairies, l'eau, les cultures, avec elles notre manière d'habiter ces territoires. Parce que face à ces transformations, là, certains n'attendent pas, ils testent, ils tentent, ils s'adaptent. Et puis on va aller voir ça de plus près dans une micro-ferme donc à Châteaudet. Mais avant d'aller sur le terrain, on va prendre un petit peu de soleil, parce qu'il en faut là-haut. Soleil, c'est le titre du rappeur lausannois À Ciel, on revient juste après.

0: Noix Assiel avec ce titre Soleil. Assiel qui avait remporté le titre de Révélation Roman de l'année dernière au Tataki Award. Un artiste qui marche très très très fort. On va quitter le studio, Christophe Rondin. On va monter à 900 mètres d'altitude et c'est Christophe Canu qui nous emmène.
1: On est seulement à 900, mais on est toujours les derniers à avoir du gel et puis à avoir de la neige. On est vraiment un endroit hyper froid. Donc pour faire du légume, c'est pas du tout idéal. Ça caille vraiment. Mais avec l'avantage que du coup, ça fait un nettoyage au niveau des ravageurs. Moi, je peux faire des choux magnifiques sans mettre de filet, sans faire de traitement. Eh ben, en plaine, ils sont obligés de mettre des filets à insectes toute la saison sur la culture parce qu'ils se font massacrer les choux sinon.
0: Ce qu'on vient d'entendre, c'est une agriculture qui compose, qui ajuste, qui transforme parfois la contrainte en ressources. Christophe Canu est donc allé au pays d'en haut, chez Yaël et Bastien, qui ont créé une micro-ferme bio. Je vous propose d'écouter ce reportage.
2: C'est la route qui va...
3: À Châtelet.
2: Parce qu'en fait, je cherche... Je sais pas si ça vous dit quelque chose, Yaël et Bastien.
3: C'est mes voisins. Je sais pas s'ils sont là, mais vous pouvez rentrer par là où vous voyez les chemins pédestres. Et puis là, par là.
2: En fait, oui, pour voir la ferme de Yaël et Bastien, c'est pas trop compliqué. Il suffit de repérer où se trouvent les serres. On est dans le pays d'en haut. Et aujourd'hui, il mérite particulièrement son nom. Il neige. Bonjour.
4: Bonjour. Bienvenue.
2: Merci.
1: Floriane, on va à la serre. Allez.
5: Ici, jusqu'à mi-juin, on peut avoir des gels la nuit. Ça fait que les courgettes, les courges, on retarde un peu la plantation.
2: Okay.
5: Les courgettes, elles gèlent une fois, c'est fini. Et le premier gel, ça peut être mi-septembre. Après, c'est pas toutes les nuits en septembre, mais ça peut.
1: Là, c'est le petit radis. Donc là, il y a les radis qui commencent. On va enlever les agrils et puis on va regarder où ce qu'on fait les prochains semis.
2: Les agrils, ce sont...
1: C'est ces espèces de tissus qui protègent du froid, les semis, pour éviter qu'ils gèlent, parce que dans la serre, ça gèle moins vite, mais ça gèle quand même. Tout ce qu'on a protégé, c'est les légumes qu'on veut vendre d'ici quelques semaines. Donc là, actuellement, tu as tout ce qui est mesclun, rampon, il y a les premiers radis, les salades asiatiques. Et puis, on a les petits pois. Ça, c'est pas pour tout de suite, là, ils sont tout petits. Je sais pas s'ils sont déjà... Ah, ils sont un peu plus loin.
2: Ah oui.
1: Mais voilà, ça sort gentiment. Après, là-bas, entre les deux, on peut faire du cresson.
5: Oui.
1: Et puis là, où tu as enlevé pour le rampon, on peut faire tout ce qui est salade asiatique.
5: Ok. Et les oignons, tu veux les mettre où ?
1: Et les oignons, eh ben on va les mettre avec le cresson. Quand on a commencé l'aventure du potager, les deux choses qu'on regardait, c'était le goût et la résistance au froid. C'est comme ça qu'on choisissait nos variétés. Et puis ben, on continue comme ça parce que ça fonctionne. Puis après, il y a encore le problème où nous, on est dans une cuvette. Donc, si tu veux, on est les derniers à avoir le soleil en hiver. Et c'est là aussi qu'il part en premier. Donc, on a un très court laps de temps où il y a le soleil pour réchauffer le sol. Donc, on est toujours les derniers à avoir du gel et puis à avoir de la neige. On est vraiment un endroit hyper froid. Donc, pour faire du légume, c'est pas du tout idéal. Voilà.
2: Vous êtes masochiste ?
1: Ben en fait, c'est d'avoir accès à de la terre agricole quand t'es pas fils ou fille d'agriculteur, c'est pas que c'est impossible, mais on n'a pas fait les difficiles, on va dire. Donc il y a des gros avantages dans le style, on a les seuls terrains plats de tout le pays d'en haut, donc ça pour faire du légume c'est chouette, mais au niveau météorologique c'est une catastrophe. Mais avec l'avantage que du coup ça fait un nettoyage au niveau des ravageurs. Parce que c'est vraiment des températures qui sont très très froides et t'as beaucoup d'insectes, des bons comme les mauvais, hein, mais qui passent pas l'hiver. Et les souris aussi qui plus facilement meurent en hiver. C'est aussi pour ça qu'on a décidé de faire des légumes ici, parce qu'en plaine ils ont d'énormes problèmes avec les ravageurs. Il n'y a plus vraiment d'hiver justement, donc ils s'arrêtent plus jamais. Et puis ils prolifèrent. Donc pour donner un exemple, moi je peux faire des choux magnifiques sans mettre de filet, sans faire de traitement. Parce que nous, on est bio, en plaine, ils sont obligés de mettre des filets à insectes toute la saison sur la culture, quasiment dans certaines régions, parce qu'ils se font massacrer les choux sinon. Les navets aussi, ça devient un gros problème en plaine, les radis. On a un collègue de Lausanne qui nous a racheté les radis en juillet, parce qu'en juillet, en plaine, ils n'arrivent plus à faire pousser des radis, il fait trop chaud. Et puis moi, maintenant, je dirais, ça fait 15 ans maintenant que je bosse dans la culture au pays d'en haut. Je vois déjà des plantes, il y a 15 ans, qui ne pouvaient pas pousser en été et qui peuvent maintenant pousser. Le calendula, par exemple, et la capucine, ou autrement des plantes qui, on appelle ça gélive ou non-gélive, qui résistent au gel, qui n'arrivaient pas à faire le cycle de l'année et maintenant qui y arrivent. Les poivrons, nous, dans la serre, il y a 20 ans, ils ne seraient jamais arrivés à maturité.
2: Il y a des poivrons ici, là ?
1: Ouais, les poivrons... Ça joue, les tomates, ça joue. Mais si les gens en plantent dans leur jardin sans serre, ça va pousser, mais ça va jamais mûrir. Après, on est quand même content d'avoir la plaine encore pour faire des échanges de légumes, avoir les choses plus tôt. Donc en fait, c'est un peu complémentaire actuellement.
5: Il y a quand même des avantages d'être en altitude. Même pour les plantes aromatiques, plus elles sont en altitude, plus elles seront petites. Mais du coup, le goût sera beaucoup plus concentré et beaucoup plus intense. Et les vertus aussi sont un peu plus poussées.
1: Sur une même planche, on va planter plusieurs légumes qui s'entraident. Et puis, c'est pour gagner de la place. La plus connue, par exemple, c'est les radis et les carottes. On les plante au même endroit. Le radis, il pousse beaucoup plus vite. Donc, ça veut dire qu'on va récolter notre radis. Et puis, dessous, il y a la carotte qui a commencé à pousser. Un autre exemple de ceux qui aiment être ensemble, t'as le poireau et la carotte. Ils ont chacun un ravageur, c'est chacun une petite mouche différente qui fait des trous dans le légume. Et le ravageur de la carotte éloigne le ravageur du poireau et vice-versa. Ça, c'est un exemple d'association de culture et moi, je fais énormément ça. Vu qu'on est tout à la main, ça nous permet d'avoir beaucoup plus de légumes sur une petite surface.
6: Il ne pas, il arrive à patienter les deux pierres et ressortir, c'est que la pierre, elle n'est pas en train de tout écraser. Ça, c'est du sarrasin. Première fois qu'on moue du sarrasin du pays d'en haut. C'est cool.
3: Et là, tu avais combien de kilos de sarrasin?
6: Ah là, j'ai mis 6 kilos et puis je suis en train de chronométrer. Comme ça, ça me permet de calculer les rendements que le moulin est capable de faire. Et puis après, ça me permet de savoir en une heure combien j'arrive à faire de farine. Et puis de là, savoir le prix qu'on vendra la farine. Mais là, on a fait une petite bande de culture l'été passé. On a dû faire 500 kilos de sarrasin pour essayer. Parce que tu vois, il y a tout un challenge déjà pour la récolte. Parce que le sarrasin, quand tu le récoltes, c'est pas comme le blé qui va, si tu veux arriver à maturité, il va sécher puis il va être sur pied à attendre. Le sarrasin, en fait, il pousse tout le temps jusqu'à que le gel arrive. Donc, quand tu le récoltes, il est encore vert. Et on avait fait un essai déjà la première année, il y a 2 ans. Et puis ça a loupé parce qu'en fait on l'a récolté, mais en une heure il avait déjà fermenté parce qu'il était humide, donc il a déjà chauffé puis c'était foutu. Et l'année passée on a trouvé une solution pour le couper avant et qu'il sèche sur pied. Voilà. Comme ça.
7: Si tu veux, en 2020, quand on a fait le projet de la ferme et comment on l'a dessiné, on s'est dit c'est les légumes qu'il faut parce que c'est ce qui manque dans la vallée, c'est des légumes. Et puis avec l'engouement du Covid et tout ça, on s'est dit mais c'est ça qu'il faut faire. Et puis les années ont passé, il y a eu des très belles années, il y a eu des années plus dures. Donc quand je te dis plus dur, c'est soit les aléas climatiques, tu te prends 5 minutes de grêle au mois d'août, t'as perdu ta culture de légumes, tu vois. Donc c'est aussi à un moment donné de se dire mais où est-ce qu'on accepte de prendre un risque et où est-ce qu'on décide de faire les choses qui où on s'en sort si tu veux. Et puis après on a avec Steve et Caroline Denzer qui ont une ferme la ferme de la Rosette. Eux ils se font de la viande avec leurs vaches. Et puis
2: ils sont ici aussi dans le Pays d'en Haut.
7: Ouais, ils sont juste un tout petit peu plus haut. Puis on a une chouette collaboration. Donc on a trouvé le moulin, on a trouvé une petite moissonneuse batteuse et puis on s'est trouvé un semoir. Et puis comme ça, on est autonome. On a créé une petite société parallèle qui gère, on va dire, les travaux de céréales et de meunerie. Et puis c'est avec ça qu'on a essayé de diversifier un tout petit peu les activités dans lesquelles on est. Après, c'est toujours délicat entre se diversifier et s'éparpiller. Enfin, il faut aussi trouver le juste milieu entre tout ça.
2: Alors, qu'est-ce que je vais pouvoir ramener ?
3: Alors, il y a plein de choses.
1: Donc là, en fait, tu as deux armoires. Donc tu as l'armoire où il y a 100% produit à la ferme.
2: Donc c'est par exemple la sauge, par exemple.
1: Alors il y a plein de tisanes, il y a deux sirops, des plantes aussi pour faire la cuisine, des sels aromatisés. Nous, il y a des gens qui nous disent non, tisanes, vos tisanes sont trop chères, elles sont plus chères que les autres. On dit oui, mais nous, on a compté nos heures. Quand on voit les heures qu'on se tape et puis les salaires qu'on sort, on est 2000 francs par mois. Hein.
2: Donc, chacun
1: Bastien et moi
2: ouais.
1: Ça dépend des mois. Donc, c'est juste que l'alimentation, elle n'est pas assez chère. Après, moi, je trouve que l'alimentation dans les supermarchés, elle est trop chère pour ce que c'est. Ouais. Ça va dans les deux sens. Hein.
2: Et vous, ça vous a suffi, vous en sortez pour vivre?
1: Alors, on a développé une autre manière de vivre. Je suis complètement seconde main, enfin, j'achète jamais rien de neuf, donc c'est une autre manière de vivre. Et puis là, dans le frigo, y a la viande de la ferme de la Rosette, et puis les légumes qu'on installe pour le week-end. Et puis à côté, c'est toutes les fermes avec qui on collabore. Là, par exemple, les gâteaux, ils sont faits avec nos œufs.
2: Là, on voit les poules là-bas, mais elles n'ont pas froid, elles, parce qu'elles sont... Il y a juste un... C'est quoi? C'est un filet autour d'elles?
5: Oui, c'est la volière. Mais vu que si elles sont dehors, c'est qu'elles n'ont pas froid. Sinon, elles rentrent dedans et il fait assez chaud dedans. Vu qu'elles passent la nuit, et... il finit par faire chaud.
2: Et il y en a combien de poules en tout?
5: On en a 220 ou 230.
1: Voilà! On reste dedans, les filles. Demain, vous pouvez sortir, quand il y a plus de neige.
0: Christophe Randin, après ce reportage au potager, vous êtes biogéographe, ce type de projet agricole, vous connaissez très bien. Hein, et on sent dans le reportage de vraies opportunités finalement de cultiver autrement et autre chose, en faisant de certaines difficultés des atouts, par exemple le froid. Ça aujourd'hui, c'est quelque chose que vous observez ailleurs, un petit peu partout?
8: Alors... Pour ces néo-paysans, là, Yael et Bastien, en fait, ils travaillent, ils sont forcés un peu de travailler à la marge, parce que le droit foncier est fait de telle façon que c'est très difficile d'acquérir des terrains, un peu plus facile peut-être en montagne. Mm-hmm. Donc, en fait, ils sont obligés d'exploiter des surfaces qui sont plus difficiles à cultiver. Donc, c'est les surfaces les moins rentables et qui ont le moins de valeur. Mais ce qui est intéressant, c'est que si on n'a pas l'exploitation par ces néo-paysans, en fait, à terme, on perd ces surfaces. Elles sont embroussaillées. Si la forêt reprend en fait son espace, ces surfaces, elles sont perdues. Elles sont perdues pour un bon bout de temps, à moins qu'on change la loi sur la forêt.
0: Donc, ils jouent un véritable rôle, là, Bastien et Yael, aujourd'hui, dans ces zones de montagne?
8: Alors pour l'instant, ils jouent un rôle à la marge, mais ils expérimentent aussi ils se réapproprient aussi des techniques qui existent déjà, qui testent, et puis dans un système qui est bien helvétique, hein, puisqu'en fait on a une multitude d'initiatives de néo-paysans à travers différents climats, différentes configurations en montagne. Et puis, c'est d'autant de solutions qui sont en fait les semis d'un seul terreau qui permettra peut-être l'effet papillon et puis de servir ces solutions au fil des changements et puis sans réagir, mais plutôt dans l'anticipation.
0: Mais justement, parmi les choses qui testent Bastien et Yael dans leur micro-ferme, il y a des éléments qui peuvent être repris. Plus largement, vous parlez d'effet papillon, c'est chouette. Par exemple, qu'est-ce qui pourrait avoir de l'intérêt pour être fait plus loin, justement? Qu'est-ce que ça peut provoquer?
8: Alors, je pense qu'il est intéressant, c'est qu'il parlait justement à la fin d'être allé sur les céréales. Dans les zones de montagne, en ce moment, c'est surtout l'estive, les prairies, les pâturages qui représentent la plus grande surface. Et puis les céréales sont marginales. Elles n'étaient pas marginales il y a quelques centaines d'années, mais on est passé de plus en plus à l'agriculture fourragère. Et il y a sûrement des zones qui vont devenir moins favorables, voire impossibles pour l'estive ou, alors en particulier là, c'est les prairies et les pâturages. Et une partie de ces prairies, ces pâturages, on pourrait peut-être, dans les endroits plats par exemple, intégrer la culture de céréales ou même réintégrer la culture de céréales. Et comme ils l'ont dit, en fait, avec moins de ravageurs, Parce qu'en plaine, on a des cycles où maintenant on a deux voire trois générations de ravageurs qui peuvent se développer. Et puis dans ces zones au-dessus de 1000, 1200 mètres, on a beaucoup moins de ravageurs. Et en plus, pour ces céréales, alors il parlait du sarrasin, mais par exemple, si on prend les céréales d'automne, le blé, le seigle ou l'orge, elles ont besoin de froid, en fait, pour se développer. Donc avec la perte du froid, l'absence de vernalisation, on diminue le rendement et la qualité. Donc en fait, c'est un paradoxe. Si on n'a pas de froid, de coup de froid sur ces céréales, en fait, on diminue le rendement. Donc en fait, en allant cultiver en altitude, justement à la marge, dans ces zones qui seraient peut-être laissées à l'abandon, en fait, on améliore le rendement des céréales tout en évitant la perte pour un bon bout de temps de ces surfaces.
0: Une vraie solution. Dans le reportage, cette ferme aussi ressemble un petit peu à un atelier permanent. Ils testent, ils associent les cultures, ils transforment, ils diversifient. Est-ce que ces micro-fermes, justement, sont des laboratoires? On en parle un petit peu là, vous avez déjà un peu donné la réponse, mais on a vraiment une solution d'agro-écosystème, on appelle ça comme ça?
8: Exactement, ouais, c'est agroécologie ou agro-écosystème.
0: Qu'est-ce que c'est exactement et quel est l'intérêt justement de ces systèmes-là?
8: Alors l'intérêt c'est de faire moins d'intensifs et puis de diversifier. Ça veut dire d'aller moins sur le rendement par exemple mettre des intrants, mais plutôt de chercher la production par la diversité, la complémentarité des types de cultures. Moi, en tout cas, d'un point de vue personnel, je pense que c'est une solution, encore une fois, qui restera à la marge, mais qui permettra, en fait, d'occuper des espaces dans la montagne qui seraient voués, en fait, à l'abandon.
0: Et ça, cette diversification, tout le monde peut la faire. Parce qu'avant, c'est intéressant, vous parlez, c'est vrai qu'on a beaucoup de production fourragère, mais c'est pas pour rien, puisque aujourd'hui, c'est l'élevage qui est prédominant en montagne et qui est surtout axé sur la production laitière, la viande, donc c'est pas pour rien. Est-ce que les agriculteurs aussi, aujourd'hui, peuvent justement se diversifier si facilement, ou est-ce que ça reste, l'apanage de quelques chanceux dans un sens de micro-ferme?
8: Alors, c'est pas facile pour un agriculteur ou une agricultrice de diversifier rapidement, puisqu'en fait, il ou elle a optimisé son système de production avec surtout des machines et des emprunts. Donc, on peut pas du jour au lendemain de changer de mode de production alors qu'on a déjà engagé des outils de production et puis accumulé parfois des dettes qui sont conséquentes. Donc, on doit rentabiliser. Donc, ça prend beaucoup de temps déjà de changer de mode de production. En plus, pour ce qui est de l'agriculture fourragère, en fait, historiquement, c'était il y a à peu près 800 ans, on est allé vers cette agriculture parce que ça permettait de produire plus de protéines. Donc, il y avait un enjeu de survie en montagne. Donc, on a optimisé l'outil de production pour vivre avec plus de protéines en passant de la céréale à la culture fourragère pour les bovins en partie, quoi.
0: Mais c'est faisable. Vous-même, vous travaillez avec des entreprises agricoles et justement, vous mettez en place des idées, des solutions pour qu'ils puissent trouver le moyen de se diversifier aujourd'hui.
8: Alors moi, je trouve très intéressant, par exemple, la culture de plantes aromatiques dans l'entremont où on travaille. Il y a eu un moment l'or rouge. Avant l'or blanc et puis ensuite l'or bleu. L'or rouge, c'était les petits fruits. Alors, c'est extrêmement pénible, mais c'était des revenus qui étaient conséquents. Et on peut imaginer, justement, sur des surfaces, une augmentation de la culture de plantes aromatiques et ou médicinales. Donc, c'était très bien dit. Plus d'altitude, plus d'UV et puis une qualité qui est incroyable parce que les plantes, elles réagissent justement à ces stress de l'altitude. Donc, ça peut apporter des compléments intéressants. Après, on parle aussi d'agrotourisme, donc pas seulement justement de diversifier les cultures, mais de diversifier les revenus par d'autres activités. Ça, c'est encore une fois, c'est pas facile. Un agriculteur, une agricultrice, la majorité, ils travaillent plus de 50 heures par semaine pour leur travail principal. Donc, ça leur demande encore de préparer des petits déjeuners, de s'occuper des touristes. C'est pas si facile. Par contre, autour d'une ferme, on peut imaginer ces systèmes d'agrotourisme pour valoriser justement ces paysages qui ont été façonnés par justement l'agriculture.
0: Dans le reportage, ce que j'ai trouvé sympa aussi, c'est vraiment cette idée d'échange entre la plaine et la montagne. C'est peut-être quelque chose qu'il faut se développer. Je sais pas, hein, je vous pose la question. C'est vrai que là, on entendait, bon voilà, je t'achète tes radis en plaine, tu m'achètes mes radis en altitude et je t'achète tes tomates en plaine. Ça, c'est quelque chose aussi qui va davantage se faire aujourd'hui avec le réchauffement climatique, etc. Il va y avoir certaines cultures qui vont monter, d'autres qui se feront plus en bas.
8: Exactement. Donc, je pense qu'il y a un certain type de céréales qui vont se déplacer et qui seront remplacées, par exemple, par le millet, le sorgho, par exemple. La pomme de terre, on devra la cultiver plus haut. Et ça, ce sera pas facile parce qu'il faudra, on peut pas la cultiver sur des terrains forcément en pente. Donc, encore, il y a une limite, on va dire, d'aménagement du territoire et autres. Mais on peut imaginer, ouais, qu'on déplace la culture de pommes de terre, alors qu'en plaine, on cultivera la patate douce, par exemple. Ça, c'est quasi certain. Donc,
0: la pomme de terre va disparaître de nos plaines?
8: Alors, sous certains scénarios de changement climatique, ouais, la pomme de terre, dans les surfaces qu'on a actuellement, justement, si on n'adapte pas l'espace, en fait, risque de disparaître. La pomme de terre, s'il y a des nuits tropicales, donc à plus de 20 degrés, s'il y a des journées à 25, 28 degrés qui se répètent, en fait, elle dépérit rapidement, puis en plus, on augmente la sensibilité aux pathogènes.
0: Des montagnes, des patates peut-être dans nos montagnes bientôt, alors qu'ils pousseront. On verra.
8: Ouais, encore une fois, c'est encore des contraintes de topographiques. Mm-hmm. Et puis par-dessus ces contraintes topographiques, il y a ces contraintes de cadre légal, d'aménagement du territoire, de loi sur la forêt. Pour l'instant, dans la forme actuelle, ça met une sacrée pression, on va dire, sur l'adaptation.
0: Mm-hmm. On a entendu donc cette ferme qui fonctionne presque comme une horloge, hein, des radis avec des carottes, des poireaux qui protègent les carottes, des céréales pour pas mettre tous ses œufs dans le même panier. Je vous propose de vous écouter un peu de musique et puis après de parler, de peut-être répondre à cette question, de se demander si la diversité en agriculture c'est juste du charme artisanal ou une vraie stratégie de survie dans un climat plus instable. C'est Patti Smith. Sur RTS Première, vous écoutez l'effet papillon, Because the Night. À tout de suite!

0: Vous écoutez l'effet papillon sur RTS Première, Because the Night de Patti Smith. Et puis nous parlons aujourd'hui de culture en altitude avec Christophe Randin, biogéographe, directeur du jardin botanique alpin Floralpes. On est en train de vivre des changements assez importants en termes de climat, ça on le sait, avec un impact sur nos montagnes, pas des moindres. Et la Suisse est très montagneuse, près d'un quart de notre pays est situé à plus de 2000 mètres d'altitude. Et puis bon, il y a les Alpes, le Jura qui recouvre environ 60 à 70% du territoire suisse. Mais toute cette surface n'est évidemment pas cultivable, Christophe Randin. Concrètement, qu'est-ce qui limite le plus l'agriculture en altitude?
1: Alors, il y a un problème déjà de cadre légal avec la forêt. La forêt qu'on peut, une fois que la forêt s'est installée, on peut pas tellement revenir en arrière dans les pâturages qui sont des prises agricoles et puis aussi dans les zones d'estive plus haut qui représentent des énormes surfaces. C'est 30% des surfaces cultivées en Suisse. Donc ça déjà, ce cadre est problématique. Puis il y a la forme conique des montagnes. Plus on va en altitude, plus la surface se restreint et plus c'est raide. Donc on peut pas cultiver n'importe quoi, n'importe où. Donc ça, c'est vraiment pas facile. Donc théoriquement, on pourrait cultiver beaucoup de choses. Donc pour pas faire partie de la tribu des Yaka, en fait, il faut vraiment prendre en compte ces contraintes qui sont topographiques après celles du cadre légal. Ouais.
0: Mais cette extension de la forêt dont vous parlez, elle s'explique aussi par un manque de main d'œuvre aujourd'hui pour l'entretenir. Comment ça se passe justement? Il y a une vraie guerre un peu entre l'extension de cette forêt et le manque peut-être de territoires cultivables. Encore faut-il aussi avoir la main d'œuvre pour cultiver ces territoires.
1: Bah, actuellement, dans les fermes familiales, il y a des problèmes de passage de génération et puis d'augmentation du risque. Quand ça, il y a ces passages entre différentes générations, on peut pas se louper, vu souvent la taille des fermes. Les petites fermes sont moins à risque, mais dans des grandes fermes, il faut bien ajuster. Donc il y a une pression de génération en génération qui augmente, notamment à cause des emprunts. Ensuite, il y a la main d'œuvre. Souvent maintenant, l'agriculteur ou l'agricultrice, il est tout seul ou toute seule pour des grands domaines. Alors qu'avant, il y avait toute la famille qui travaillait en été. Et ça, c'est déjà plus possible. Donc, il y a moins d'occupation de l'espace par l'agriculture. Donc, en fait, on relâche la pression. Et là, la forêt, elle reprend ses dûs sous la limite de la forêt. Puisqu'en fait, ces magnifiques pâturages, ces magnifiques prairies, en fait, on les a ouverts, on les a créés artificiellement. C'est naturel, mais en fait, on dit que c'est semi-naturel. Puisqu'en fait, on a amené de la flore alpine en bas, puis on a amené de la flore de basse altitude pour créer cette diversité qui est utile à l'humain. Mais si on lâche la pression, un tant soit peu, en l'espace d'une vingtaine d'années, en fait, on a une recolonisation.
0: La nature est bien faite.
1: Et il y a la double peine, en fait, du réchauffement climatique, puisque maintenant, on a une forêt qui est sous hormones, puisqu'en fait on la pousse avec plus de chaleur, et puis encore en montagne on a encore toujours de l'eau. Donc en fait ça se fait extrêmement rapidement, notamment avec un arbre qui se comporte comme une invasive, c'est l'aulne vert qui sort des couloirs avalanches, puis quand il est là pour 50 ans.
0: Mais pourtant, il y a un potentiel monstre. On parle de manque de main-d'œuvre, mais on parle aussi de potentiel, de potentiel des cultures de montagne, de diversification, de développement. Aujourd'hui, sur le terrain, qu'est-ce qui fonctionne déjà bien en montagne? Qu'est-ce que vous observez, vous?
1: Alors pour les solutions d'adaptation pour l'agriculture traditionnelle, c'est déjà les mélanges de fourrages qui sont adaptés au réchauffement climatique. Donc on a vu émerger ces nouvelles variétés de vins qui supportent très bien le stress. Et c'est la même chose pour la culture fourragère. Les agroscopes ont développé des mélanges de graines qui permettent en fait de maintenir en fait des rendements qui sont excellents. Et puis il y a le nerf de la guerre, c'est un paradoxe en montagne. On dit que les Alpes sont les châteaux d'eau de l'Europe. Par contre, en fait, l'eau, elle tombe jamais au bon moment, puisque en fait, avec le réchauffement climatique, on a des précipitations qui ont tendance à augmenter pendant l'hiver, mais pendant l'été, en fait, on a un stress hydrique qui augmente parce qu'on a moins de précipitations et puis on a ces températures, ces vagues extrêmes qui augmentent en fait l'évapotranspiration et la demande par les cultures. Donc, il faut irriguer. Donc, il y a des zones en Suisse, comme par exemple le Valais ou les Grisons, qui sont déjà équipées. Et puis, en fait, quand on a des épisodes caniculaires comme 2022 ou 2023, l'irrigation, elle permet vraiment de supplanter le manque d'eau. Et puis, on a même des rendements qui peuvent augmenter. Mais dans les régions qui ne sont pas encore équipées d'infrastructures comme l'irrigation, ça pose des problèmes. Et ça va poser à terme des conflits avec les autres usages.
0: Alors justement, on fait quoi dans ces zones-là? C'est quoi les projets aujourd'hui qui émergent?
1: Alors, je pense que l'irrigation, c'est une solution à moyen terme qui est efficace, mais il faut l'optimiser. Et pour l'optimiser, il faut des outils d'aide à la décision, des supports ou des soutiens pour que l'agriculteur ou l'agricultrice prenne des décisions qui permettent de diminuer la pression sur la ressource. Donc, on a fait des tests, on arrive à diminuer de moitié la consommation en eau tout en augmentant la production pour autant qu'on fournisse les bonnes informations. Donc ça, c'est quelque chose de bien puisqu'en fait, on fait mieux avec moins. Donc, il y a vraiment cette dimension à explorer. C'est des outils qui permettent de diminuer le travail pour l'agriculteur ou l'agricultrice. Et puis de diminuer la pression sur la ressource, puisqu'en fait, on aura aussi une demande accrue dans tous les autres secteurs pour l'eau, notamment pour la transition énergétique et puis peut-être pour l'eau potable en été.
0: On est dans une vraie réflexion systémique là, on est dans un tout.
1: Exactement, donc en fait, la politique agricole, elle ne doit pas être justement perçue en silo. Maintenant, on doit vraiment, en particulier dans les régions de montagne, on doit avoir cette pensée systémique pour trouver des solutions et puis pour éviter justement d'aller dans le mur avec des conflits d'usage.
0: Alors, on parle d'adaptation, de contraintes, Christophe Randin, mais il y a quelque chose d'encore plus surprenant. Ces conditions difficiles qui sont imposées par la montagne, l'altitude, ça change aussi ce qu'on mange. Et même la façon dont on le goûte, c'est ce qu'on va voir maintenant.
2: Les antennes du papillon.
0: Vous avez vu le dessin animé Ratatouille?
3: Alors, tu sens?
4: Ah, vraiment?
3: Ce goût de crème douce amère, cette pointe de noisette légèrement piquée.
4: Oh, tu sens tout ça? Oh, il n'y a pas que la noisette qui est piquée.
0: Il y a cette scène où Rémi mange une fraise et un morceau de fromage ensemble, et d'un coup, Alléluia. Des couleurs, des sensations, tout explose. Le goût, c'est un des sens les plus puissants qu'on ait. Il mélange tout. Les molécules, les odeurs, la mémoire, les émotions, une bouchée, et c'est tout un paysage intérieur qui se déclenche. Et parfois, le lieu où on se trouve peut tout changer. Et oui, parce que l'altitude a un impact sur nos aliments. Alors j'entends déjà ceux qui disent « oui bon, c'est l'air pur, le paysage, le marketing ». Oui, mais pas seulement. Des recherches récentes en agronomie et en physiologie végétale montrent que le stress rend les plantes plus savoureuses. Et oui, le stress. Le froid, le vent, le manque d'eau, les UV plus forts en altitude, tout ça pousse les plantes à se défendre. Et pour se défendre, elles fabriquent quoi les plantes? Des sucres, des arômes, des antioxydants. Ces documents

0: et peut-être même un peu d'idéal aussi, faut l'avouer.
1: Et alors la marmotte, elle met le chocolat dans le papier d'alu.
2: Mais bien sûr.
0: Alors Christophe Randin, on vient de mettre un peu de ratatouille, de Jean Ferrat, de marmotte et de biochimie végétale dans la même casserole. Mais plus sérieusement, est-ce qu'avec le changement climatique, justement, la variété des plantes qui va sans doute changer, nos aliments, le goût de nos aliments peut-être changer ?
3: Alors ça c'est clair, si on reprend justement ces prairies, on a un mélange d'espèces qui ont partie des plantes de basse altitude et des plantes alpines, et puis tout ça va se déplacer. Et puis c'est comme dans la ferme des animaux, toutes les plantes sont égales, mais certaines plus que d'autres. C'est-à-dire que c'est leur capacité de dispersion qui va déterminer comment elles vont se déplacer. Donc en fait, on voit un réarrangement des communautés, donc le goût va certainement changer. Et peut-être ce sera des nouveaux goûts intéressants.
0: Et puis on peut dire que le goût de la montagne existe vraiment selon vous ? Ou bien c'est surtout nous qui avons envie d'y croire ?
3: Ah, clairement, je pense que ça a été quand même bien montré scientifiquement justement que les plantes réagissent justement avec l'altitude. Donc on a beaucoup de composés qui sont assez spécifiques à l'altitude.
0: On va garder cette idée en tête parce que la question de ce qu'on projette sur la montagne est cruciale aujourd'hui hein, dans cette émission. On va s'écouter Rappelle-toi de François and the Atlas Mountains avec Clara Luciani. Et puis on revient tout de suite après avec vous, Christophe Randin.

0: Rappelle-toi, François and the Atlas Mountain avec Clara Luciani. Vous écoutez l'Effet Papillon. Nous sommes toujours avec Christophe Randin, biogéographe, spécialiste des plantes, des paysages alpins. Christophe Randin, vous travaillez aussi avec le public à Floralp. Vous êtes directeur du jardin botanique alpin à Champellac. Et vous cherchez justement à raconter toutes ces transformations de la montagne, des paysages alpins à travers les plantes et les paysages, évidemment. Est-ce que notre regard sur la montagne doit changer aujourd'hui? On a une image comme ça un petit peu fixe de la montagne, est-ce qu'elle doit représenter ça? Ça doit évoluer.
1: Ouais, souvent on entend la montagne est immuable, mais en fait la montagne c'est un environnement qui est extrêmement dynamique parce qu'il est justement contraint par la température. Cette température elle évolue beaucoup, puis elle a beaucoup évolué, hein, notamment au cours des 15 000 dernières années depuis la dernière grande glaciation. Donc, faut pas voir ça comme un paysage fixe. Déjà, il y a une recolonisation de l'espace alpin depuis à peu près

0: 15 000 ans, en fait, il y avait pratiquement, après le retrait des glaciers, c'était un espace vide. Donc en fait, c'est une biodiversité qui s'est construite au fil des derniers millénaires. Donc ça, ça a été extrêmement dynamique. Il y a encore des plantes à certains endroits qui recolonisent, qui arrivent en fait après le retrait des glaciers, 15 000 ans. Donc rien que déjà, avec quand on prend un peu de recul temporel, on doit changer notre vision de statique. Et puis maintenant, on a une vélocité du réchauffement climatique qui est extrêmement rapide, avec des plantes qui arrivent à suivre et d'autres qui n'arrivent pas à suivre, et avec toute la biodiversité qu'on dépend. Donc les autres niveaux qu'on appelle trophiques, donc ceux qui se nourrissent des plantes, ceux qui utilisent les plantes comme support, en fait dépendent de cette vitesse de migration des végétaux. Et ça, c'est extrêmement rapide et sans précédent, justement par rapport à cette reconquête post-glaciaire des 15 000 dernières années. Donc on s'entend, c'est un accéléré de ce qui s'est passé avant. Toutes les plantes n'arrivent pas à suivre.
1: La Suisse est déjà réchauffée d'environ 2,9 degrés ouais, depuis l'époque pré-industrielle, on chipote. Ouais. Mais bon, là, c'est quand même une augmentation. Le changement le plus visible aujourd'hui en montagne, c'est quoi?
0: Alors, à l'image de du retrait des glaciers, donc cet isotherme qui est matérialisé par la zone d'équilibre des glaciers. Là, nous biologistes, on a la limite de la forêt. Et puis, je pense que la limite la plus marquante, c'est la limite de la forêt. Et puis, cette limite, elle est en train de se déplacer. À certains endroits, c'est quand même assez rapide. Avec des collègues des PFL, on a mesuré sur des photos aériennes, c'est 1 mètre par année. C'est pas grand chose, mais c'est jusqu'à 10 mètres par 10 à 40 mètres par décennie. Et 40 mètres par décennie, on imagine une bande de forêt de 40 mètres de dénivellation, c'est quand même considérable. Donc ça modifie extrêmement rapidement le paysage. Donc plus de forêt, il y a des effets bénéfiques, c'est plus de carbone, mais c'est moins de zones d'estive justement, et c'est moins par exemple de neige qui s'accumule, puisqu'en fait la forêt ne permet pas à la neige de s'accumuler comme par exemple l'étage alpin ou justement ces zones d'estive. Donc ça change le cycle hydrologique. Et, en fait, ça a des effets en cascade jusque tout en bas dans la vallée.
1: Vous travaillez aussi sur des scénarios à 4 degrés, plus 4 degrés, 1 degré de plus qu'aujourd'hui. Très concrètement, qu'est-ce qui fonctionne déjà pour faire face à ce type de scénario aujourd'hui dans nos montagnes en altitude?
0: Alors, il y a des solutions qui existent déjà. C'est par exemple, puisqu'on a la progression de la limite de la forêt, dont on a parlé, puisque en fait, les zones d'estive, elles sont colonisées par la forêt, pourquoi ne pas prendre avantage de cette remontée avec la mise en place de systèmes qu'on appelle sylvopastoral. Ça veut dire de commencer à faire du pâturage boisé au-dessus de la limite de la forêt, avec par exemple le mélèze qui se déplace assez rapidement. Donc on produit du bois, on protège le fourrage et les bêtes par la forêt. Et puis on a des paysages qui sont extrêmement intéressants aussi au niveau du tourisme, parce que le mélèze en automne se pare de jaune et d'or et puis attire les touristes. On le sait bien.
1: Oui, parce que ça c'est aussi une thématique très importante quand on parle de montagne, c'est le tourisme, c'est l'image qu'on veut avoir aussi en tant que touriste en se baladant comme ça dans nos montagnes. Ça, il va falloir le repenser à terme. Dans 20 ou 30 ans, on aura peut-être des paysages qui seront différents, une manière de faire différente, peut-être une façon de voir et de voir nos paysages différentes.
0: Le repenser ou pas, justement, ça dépend si on déploie des solutions, si par exemple on peut continuer d'exploiter la montagne au niveau agricole, on va conserver ces pâturages et ces prairies qui fleurissent maintenant, justement, et qui sont un atout au printemps, en été, des milieux qui sont ouverts. Personnellement, je préfère me balader dans ces milieux diversifiés, cette mosaïque du paysage, qui est en fait une mosaïque créée par l'humain, Donc il y a des effets aussi positifs. Je préfère ça que de marcher dans une forêt qui ressemble à une forêt du Rizou dans le Jura.
1: Christophe Rondin, on arrive au bout de cette émission. Je pose cette question à la fin de l'émission, puisque elle s'appelle l'effet papillon. J'aimerais bien terminer sur un petit battement d'aile, votre battement d'aile à vous, qui peut entraîner des changements plus importants. C'est lequel pour vous ? Ce serait quoi votre battement d'aile ? Qu'est-ce qu'il faudrait faire aujourd'hui pour provoquer des transformations intéressantes et importantes en montagne ?
0: Je pense que c'est une multitude de solutions. Je pense qu'il n'y a pas une solution. Moi, je vois vraiment de réfléchir à comment changer justement ce cadre légal qui est contraignant, comment mélanger justement, permettre la continuation de ces fermes familiales avec l'intégration des néo-paysans, avec le déploiement de solutions qui sont en fait qui viennent à la fois des néo-paysans qui sont déjà testés par ces exploitations. Donc je pense que c'est comme ça qu'on va aller de l'avant, en tout cas pour les paysages et l'agriculture de montagne.
1: Poser notre regard sur ces laboratoires, ces fermes laboratoires. Merci Christophe Rondin. On va faire un petit détour du côté de la route avant de se quitter.
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1: Sur l'autoroute Vevey-Lausanne, de forts ralentissements sont constatés entre Cherbres et Vennes en direction de Lausanne.
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1: Merci beaucoup Christophe Rondin de nous avoir accompagnés durant toute cette heure d'émission.
0: Merci à vous pour l'invitation.
1: Biogéographe, directeur du jardin botanique alpin Floralp à Champellac. Et merci à toute l'équipe de l'Effet Papillon derrière la régie. Grand merci à Antonin Barre, Stéphanie Jovanovic à la programmation musicale. Dimanche prochain, changement de décor des sommets, on plongera dans les profondeurs de l'océan, on parlera d'un grand fléau qui pollue la vie sous-marine, le bruit, avec Fabienne Delfour. D'ici là, vous pouvez évidemment nous réécouter sur Play RTS, nous écrire si vous avez envie, papillon@rts.ch. Et n'oubliez pas, de petits gestes peuvent provoquer de grandes transformations. 18h,
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1: 18h, c'est Forum, Coralie Claude et Valentin Emery. Bonsoir à tous les deux.
3: Bonsoir et merci d'être avec nous. La guerre au Moyen-Orient relance le débat sur la dépendance de la Suisse aux énergies fossiles. Les Verts passent à l'offensive ce dimanche et appellent à limiter la vitesse à 80 km/h sur l'autoroute. Le parti veut également interdire les vols en jet privé et instaurer un billet journalier à 10 francs pour les transports publics. Explications et réactions dans un instant.
4: On ne verra plus les ballons s'envoler par dizaines dans le ciel neuchâtelois. Le Grand Conseil a décidé d'interdire les lâchers de ballons au nom de la pollution plastique. Idem pour ceux de lanternes. Une première en Suisse, on en débat.
3: Malgré de nombreux appels à sa démission, Valérie Dietli reste en poste dans la tourmente. La conseillère d'État vaudoise refuse de partir et se mure dans le silence. On reviendra sur cette crise politique et institutionnelle dans le Forum des médias.
4: Combattant de l'ombre, slalomeur de la persévérance, une médaille de bronze, aucun podium en Coupe du Monde. Marc Rochat, 33 ans, fraîchement retraité du Cirque Blanc, nous rejoint en fin d'émission. L'occasion de revenir sur la carrière du skieur lausannois.
3: Dans ce forum également, nous verrons que l'écart se creuse entre anciens et nouveaux loyers, avec même des différences majeures dans certains cantons comme Genève. Et nous dresserons le bilan du Tour de Romandie.
4: Des champions qui font rêver, des ballons qui font jaser de l'actualité. On est ensemble jusqu'à 19h sur RTS Première et l'app Play RTS. Bienvenue.
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3: Les Verts reviennent donc à la charge avec plusieurs de leurs propositions choc.
4: Parmi elles, limiter la vitesse à 80 km/h sur toutes les autoroutes de Suisse. Le parti veut faire de la guerre au Moyen-Orient une opportunité pour le climat, mais aussi pour le porte-monnaie des Suisses. Leur présidente, Lisa Mazzone, l'explique dans la Sonntagszeitung, Céline Fontana.
5: Et oui, parce que rouler moins vite fait économiser du carburant. Or, l'essence a considérablement renchéri depuis le début de la guerre en Iran. Donc, le 80 km/h ferait du bien au porte-monnaie des automobilistes. Lisa Mazzone rappelle que c'est précisément une mesure similaire qui avait été prise en 1973 lors du premier choc pétrolier. Les autorités avaient imposé durant quelques mois le 100 km/h sur les autoroutes suisses pour économiser du carburant. 50 ans plus tard, la recette reste parfaitement pertinente selon les écologistes qui invoquent d'autres avantages. Un trafic plus fluide, moins de bruit pour les riverains et moins d'accidents. Abaisser la vitesse, hein, l'idée des Verts, vous l'avez dit, n'est cependant pas nouvelle. En 2022, une motion écologiste voulait déjà la plafonner, mais à 100 km/h, le texte a été refusé au Parlement.
4: Mais les Verts veulent aussi actionner d'autres leviers dans le domaine des transports.
5: Oui, ils s'inspirent de l'Allemagne. Ils proposent d'introduire des cartes journalières à 10 francs pour les transports publics, sur le modèle du billet à 9 euros par mois lancé par Berlin. C'était en 2022, après le début de la guerre en Ukraine. La mesure serait ici alors transitoire. Quitte à subventionner nos déplacements, mieux vaut pour les Verts nous pousser à prendre des transports en commun plutôt que de supprimer la taxe sur les huiles minérales, comme l'ont demandé récemment des membres de l'UDC au Conseil fédéral.
4: Et ces idées ne sont pas fondamentalement nouvelles, elles n'ont que très peu de chance au Parlement pour l'instant. Alors pourquoi cette offensive aujourd'hui des Verts ?
5: Eh bien, Lisa Mazzone n'est pas dupe. Elle sait que l'écologie politique est en recul au Parlement. Les soutiens au centre droit se sont effrités sur ces thèmes à Berne. Mais la Genevoise veut croire que le temps donnera raison aux Verts. D'ailleurs, et c'est intéressant, ici, ça n'est pas le climat ni l'environnement que la présidente du parti invoque pour justifier ce catalogue de mesures, mais le pouvoir d'achat des Suisses et notre dépendance aux énergies fossiles et donc à l'étranger. Son but, c'est à l'évidence de parler à davantage de monde et de sortir d'un narratif déjà entendu. Reste qu'à Berne, le 80 km/h sur les autoroutes va certainement faire rapidement débat. Il en sera sans doute question déjà demain, en marge des discussions de la commission des transports du National. Elle doit se pencher sur une motion UDC aux antipodes de la proposition écologiste. Le texte propose de revenir à 130 km/h sur les autoutes et à 100 km/h hors des localités, comme dans les années 80. La vitesse sur les routes, un sujet qui clive, vous l'aurez bien compris.
4: Merci Céline.
3: Et bonsoir Chloé Dutoit et Philippe Nantermo.
6: Bonsoir.
4: Bonsoir.
3: Respectivement, député verte au Grand Conseil neuchâtelois et conseiller national PLR valaisan. Merci d'être avec nous ce soir. On parlera d'une décision neuchâteloise dans un instant. Mais d'abord, un mot sur ces propositions des Verts suisses et de sa présidente Lisa Mazzone. Philippe Nantermo, vous en pensez quoi ?
6: Bon, je pense que l'occasion est trop belle pour les Verts de trouver encore une solution de punir les gens. Personne n'est tenu de rouler à 120 km/h sur l'autoroute s'il veut faire des économies d'énergie. Cela dit, on constate que les propositions qui sont faites ici ne tiennent pas compte du fait que les prix dépendent de l'offre et de la demande. Et on a déjà constaté par le passé qu'il y avait en réalité une demande pour pouvoir rouler un peu plus qu'à 80 km/h. D'ailleurs, on roule de loin, pas partout à 80 km/h. Les autres mesures qui sont proposées, par exemple, concernant les jets privés, elles sont anecdotiques. C'est pas 0,5% de la consommation de carburant en Suisse. Et puis le billet à 10 francs, c'est bien gentil, mais en réalité, c'est un report de charges sur d'autres. Et avec des transports publics qui sont aujourd'hui déjà bondés, on fait en réalité qu'un appel d'air qui va rendre le transport public encore moins confortable pour les citoyens. C'est donc des mesures qui sont uniquement punitives et uniquement marketing pour les Verts. Et elles ne résolvent en réalité aucun problème des gens qui doivent en réalité prendre la voiture.
3: Chloé Dutoit, ce sont du marketing punitif, en gros, que vous faites, nous dit Philippe Nantermo.
7: Bon, écoutez, j'ai un petit peu de peine à entendre que le fait de proposer un billet de transport public journalier à 10 francs serait punitif. En ce qui concerne les 80 km/h sur l'autoroute, il s'agit de faire preuve maintenant de courage politique. En 1973, ça a été dit, on a eu des mesures radicales qui ont été prises pour faire face au premier choc pétrolier. Aujourd'hui, nous faisons face à un nouveau choc et c'est une proposition parmi tant d'autres que font les Verts aujourd'hui, celle de limiter effectivement la vitesse, ce qui permettra moins de consommation, donc plus de pouvoir d'achat, mais également moins de bruit et peut-être moins d'accidents. C'est aussi prouvé. Pour les jets privés, en fait, on essaye d'interdire les choses qui sont les plus absurdes et qui provoquent le plus de consommation par tête. Et en l'occurrence, interdire les jets privés, ça ne va pas du tout toucher la population moyenne, ce n'est pas du tout punitif.
4: Philippe Nantermo, pour revenir sur le 80 km/h, lors du premier choc pétrolier en 1970, la Confédération avait déjà réduit la vitesse sur l'autoroute à 100 km/h. Pourquoi pas cette fois-ci finalement ?
6: Bon, d'abord, on a changé d'époque. On a des véhicules qui consomment moins et les nouveaux véhicules, je crois, un tiers des nouveaux véhicules sont électriques. D'ailleurs, grâce aux interventions des Verts, mais pas seulement, surtout parce que les gens veulent acheter des véhicules électriques. Et on va punir aussi ces gens-là qui ont fait l'effort d'avoir des véhicules qui ne consomment pas d'énergie fossile en leur imposant une vitesse qui n'est pas une vitesse d'autoroute. Les citoyens payent une vignette pour pouvoir utiliser des tronçons routiers qui sont censés leur permettre d'aller relativement vite. Je dis relativement parce que c'est très relatif quand on voit la vitesse réelle sur l'autoroute. autoroute en Suisse avec le nombre de travaux qui l'on nous impose. Mais en réalité, la grande partie, c'est que les Verts veulent absolument que les gens utilisent le transport public et pas de transport individuel. La réalité du carburant utilisé est très secondaire parce que l'objectif, c'est d'aller vers un mode de transport en commun et pas un transport individuel qui exaspère le Parti des Verts, qui est un parti avant tout d'extrême gauche plus qu'un parti écologique.
4: Chloé Dutoit, il abonde le choc pétrolier.
7: Mais à un moment donné, M. Notermo a mis le point sur quelque chose. Sur l'autoroute, à l'heure actuelle, on roule déjà peu souvent à 120 km/h. Donc finalement, cette mesure, elle ne viendrait pas prétériter tant que ça la population. Il y aurait une petite diminution du temps, mais pas si conséquente que cela. Et oui, on fait face à un choc pétrolier, on fait face à un problème de souveraineté énergétique en Suisse. Il n'y a pas que les Verts qui le disent, hein. C'est quelque chose qui est partagé au niveau de l'ensemble des partis politiques au niveau national. Et il s'agit maintenant d'agir, les Verts font des propositions, à voir si le Parlement les suivra ou non. J'ai un petit peu de peine à le croire malheureusement, mais à un moment donné, au moins nous faisons des propositions.
4: Chloé Dutoit, Philippe Nantermo. On va évoquer à présent avec vous cet autre sujet du côté de Neuchâtel. Il s'agit d'une interdiction.
3: Oui, c'est une première en Suisse. Les lâchers de ballons et de lanternes seront interdits dans le canton. Le Grand Conseil a voté cette mesure cette semaine. L'objectif, combattre les déchets sauvages et éviter des conséquences néfastes pour les animaux sauvages. Mais cette interdiction a suscité de vives réactions. Chloé Dutoit, vous êtes à la base de ce projet de loi. Pourquoi vouloir interdire les lâchers de ballons ou de lanternes?
7: Ben, en fait, il s'agit de faire preuve de cohérence. Dans le canton de Neuchâtel, comme dans beaucoup de cantons en Suisse, il y a une interdiction du littering. Et en 2024, on a été interpellés par des parents qui étaient choqués du fait que malgré l'interdiction du littering dans le canton, eh bien, les lâchers de ballons étaient encore autorisés. Alors que finalement, lâcher un ballon en l'air, c'est la même chose que de le jeter par terre, puisqu'il finira forcément par retomber quelque part, et donc par être un déchet qui sera abandonné dans la forêt, dans un lac, voire dans le jardin de quelqu'un. Donc voilà, c'était vraiment le but, faire preuve de cohérence, d'aller au bout de cette interdiction du littering qui était voulue de manière générale au sein du Grand Conseil neuchâtelois.
3: Alors Philippe Nantermo, vous êtes opposé à cette mesure-là. Est-ce que disperser du plastique dans la nature en 2026, c'est encore une pratique qu'on peut accepter?
6: Bon, d'abord, je dois dire que les Neuchâtelois font bien ce qu'ils veulent dans leur canton. S'ils veulent interdire des pratiques comme les lancers de ballons, c'est leur choix. Ce que je relève, c'est simplement que au nom de la cohérence, de la lutte contre le littering, qui sont des buts d'intérêt public évidents, en réalité, on se dirige dans une société où chaque chose autorisée est un prétexte futur d'une nouvelle interdiction. Et on a le sentiment que à chaque interdiction, on se rapproche un peu plus d'une espèce de bonheur idéalisé où tout ce que l'on peut faire de notre quotidien est un peu plus réglementé. Dans la même semaine, dans le canton de Neuchâtel toujours, les crèches ont interdit les gâteaux pour les anniversaires des enfants. À Neuchâtel, on a interdit les bougies sur les gâteaux pour les anniversaires des enfants et maintenant on a interdit les lancers de ballons. En fait, c'est une société quand même très triste qu'on est en train de mettre en place, alors que je crois qu'il y a des problèmes un peu plus importants dans notre monde et je crois qu'on devrait sortir de cette logique de vouloir interdire tout ce qui fait le bonheur des gens. On va voter prochainement sur l'interdiction du foie gras. Et puis les Verts, toutes les semaines, enfin les Verts entre autres, mais en toutes les semaines, une nouvelle idée d'interdiction. J'ai d'ailleurs lancé un site internet www.interdire.ch avec une roue de l'interdiction qui vous donne des idées de choses à interdire et vous propose une motion à déposer. Ça peut faire des programmes politiques pour des années à venir à essayer de pourrir un peu la vie des gens au quotidien.
4: Et Chloé Dutoit, est-ce qu'on peut vraiment parler d'une priorité interdire les lâchers de ballons? Est-ce qu'il n'y a pas d'autres sujets plus importants?
7: Ah, évidemment qu'il y a d'autres sujets importants et ça a été rappelé lors des débats au Grand Conseil, mais je vous invite à venir voir les débats que nous avons au Grand Conseil. Nous traitons passablement d'autres objets et les Verts sont force de proposition sur passablement d'autres choses. Ici, il s'agissait vraiment juste de corriger quelque chose qui n'avait pas été pris en compte. On a une interdiction du littering et on nous dit que finalement ces ballons ne seraient pas considérés comme des déchets parce qu'ils sont jetés à des fins de divertissement. C'est le Conseil d'État qui nous a répondu cela. J'ai envie de dire aussi que cette mesure, elle a été acceptée. Et elle a été acceptée par des élus du Parti libéral radical également, Monsieur Nantermo. Donc c'était pas uniquement une mesure qui était soutenue par la gauche et le parti écologiste. Maintenant, au sujet des interdictions, nous sommes législateurs, vous au niveau fédéral, moi au niveau cantonal. En tant que législateur, ben, il faut parfois passer par l'interdiction pour protéger le bien commun, pour assurer le bon fonctionnement de la société. Et vous-même d'ailleurs, vous êtes parfois friand de l'interdiction, voire de la suppression. Dernièrement, vous avez proposé une motion pour supprimer la prise en charge des frais de psychothérapie par l'assurance de base LAMAL. C'est aussi une interdiction d'une certaine manière.
3: Réponse rapide, Philippe Tintervent.
6: Non, excusez-moi, j'ai rien demandé d'interdire, j'ai demandé qu'on dépense moins d'argent public. Le problème, c'est qu'on vit dans une société où on propose que d'interdire, de réglementer, de taxer, et chaque 1er janvier, on a entre 400 et 800 nouvelles lois qui entrent en vigueur en Suisse, et je crois qu'on est dans une société toujours plus liberticide. Alors j'entends les messages concernant les ballons, les gâteaux ou le foie gras. Je pense qu'on peut aussi faire confiance aux gens et imaginer que toutes les solutions n'ont pas, tous les problèmes n'ont pas une solution législative, et qu'on cherche parfois à inventer des problèmes pour pouvoir inventer des nouvelles lois. C'est regrettable et je pense que c'est une dérive sociétale dans laquelle on vit qui fait plutôt le malheur des gens plutôt que leur bonheur.
3: Chloé Dutoit, si on repense à mai 68, il y avait ce slogan « Il est interdit d'interdire », les milieux progressistes de l'époque le mettaient beaucoup en avant. Aujourd'hui, les Verts sont devenus le parti de l'interdiction.
7: Mais non, on essaye simplement d'œuvrer pour le bien commun. Alors c'est peut-être vraiment une idéaliste, mais à un moment donné, on a une urgence écologique. On a des problèmes de pollution plastique. On a des agriculteurs et des agricultrices hein, qui se plaignent d'avoir trop de déchets dans leurs champs. Des animaux qui malheureusement en souffrent, voire en meurent. Rappelez quand même que la première proposition qui avait été faite au niveau fédéral sur l'interdiction du littering en 2013, elle provenait d'un élu PLR qui était à l'époque directeur de l'USP. Malheureusement, cette proposition n'a pas été acceptée, mais de voir que vraiment cette problématique du littering, il a fallu passer par une interdiction parce que la population n'était malheureusement pas suffisamment responsable, il faut le dire, hein, pour ne pas jeter des déchets dehors. Et on le constate encore aujourd'hui, combien de personnes jettent encore leurs mégots par terre à la vue de tout le monde, sans que ça pose aucun problème. Donc on interdit effectivement les lâchers de ballons, les lâchers de lanternes, mais c'est aussi un moyen de remettre cette problématique du plastique à usage unique sur le tapis. Et on voit que ça marche, hein. Les médias ont repris cette thématique qui est pourtant assez futile.
4: Philippe Nantermo, depuis 2021, l'Union européenne a déjà interdit plusieurs objets plastiques à usage unique. Pourquoi la Suisse ne devrait pas finalement prendre le train en marche ?
6: Bon, alors je pense qu'en matière d'interdiction, l'Union européenne peut encore nous donner beaucoup de leçons. En effet, si on veut s'en inspirer, je crois qu'il y a beaucoup à faire. On peut aussi considérer que l'enfer étant pavé de bonnes intentions, les interdictions sont un exemple particulièrement perspicace. On peut toujours essayer d'interdire des choses en souhaitant une société qui est moralement parfaite et guidée par l'État. On peut aussi considérer que les gens sont des adultes et savent ce qui est bon pour eux et pour leur environnement.
4: Alors sur le littering, la pollution plastique, qu'est-ce que vous proposez ?
6: Écoutez, moi, j'ai pas le sentiment qu'on vive aujourd'hui dans un pays qui est une espèce de décharge à ciel ouvert. Je crois que les gens en Suisse ont quand même un peu conscience de leur environnement. Et s'il arrive encore, ce qui est quand même assez rare, qu'on fasse des lancers de ballons qui fait plaisir aux enfants, on peut encore s'en contenter sans faire une loi là-dessus. Et ça s'applique à l'ensemble des interdictions que j'ai évoquées jusqu'ici dans cette émission. Je pense qu'une société libérale, c'est une société qui laisse aux gens encore un minimum de liberté et de temps en temps des libertés qui sont immorales aux yeux des Verts. Je crois qu'on doit faire confiance aux citoyens et moi j'ai plus confiance aux citoyens pour leur avenir qu'aux politiciens.
3: Vous continuerez donc à lâcher des ballons du côté du Valais, Philippe Nantermo ?
6: Ah, ça m'arrive pas souvent de lâcher des ballons, mais franchement c'est pas la chose qui me choque le plus, et si ça fait plaisir aux enfants, de temps en temps on s'en remettra.
3: Merci beaucoup à tous les deux d'être venus donc débattre notamment de cette interdiction du côté de Neuchâtel, Philippe Nantermo, conseiller national PLR Valaisan, et Chloé Dutoit, députée pour les Verts du côté de Neuchâtel. Bonne soirée à tous les deux.
4: Bonne soirée.
6: Merci,
7: bonne soirée.
3: Merci, et si cette interdiction des lâchers de ballons vous fait réagir, eh bien dites-le nous. Il suffit de nous envoyer un message vocal sur WhatsApp au numéro 076 250 1234. Il est 18h16, bienvenue si vous nous rejoignez dans quelques minutes. Ne manquez pas notre forum des médias avec cette question. Quelle issue pour Valérie Dietli, la conseillère d'État vaudoise, est dans la tourmente. Les appels à sa démission se multiplient. Trois journalistes en débattront. Mais dans l'immédiat, c'est du marché locatif suisse qu'on va parler.
4: Oui, puisque puisque les écarts de loyers se creusent dans notre pays entre les baux en cours et les nouveaux baux. Des différences qui se creusent plus particulièrement dans certaines régions comme Genève, constat dressé par le spécialiste de l'analyse immobilière Wüstpartner dans sa dernière étude. Bonsoir Corinne Dubois.
8: Bonsoir.
4: Vous êtes économiste chez Wüstpartner. Le phénomène s'accentue, mais à quel point ?
8: Alors, après, tout dépend, comme vous avez dit, des régions. Si on commence par le niveau suisse, en fait, l'écart entre les loyers de l'offre, c'est-à-dire les loyers dans les annonces, hein, et les loyers des baux en cours, il est d'environ 10%. Mais, par exemple, dans le canton de Vaud, ça monte à 20% et même jusqu'à 50% dans le canton de Genève.
4: Et vous avez un exemple très concret, en fait, par exemple, à Genève, entre un ancien et un nouveau loyer.
8: Alors, par exemple, pour un logement de 100 mètres carrés, le loyer qui serait dans les annonces, il serait environ 3300 francs par mois. Et puis, les loyers des baux en cours seraient plutôt à 2100 francs. Donc, on voit qu'il y a un écart, effectivement, qui est très important.
3: Si on prend cette différence importante du côté de Genève, notamment, comment on l'explique ?
8: Alors, pour l'exemple de Genève, en fait, c'est un marché qui est extrêmement tendu. Donc, le taux de logements vacants à Genève, les 0,34%, c'est 3 logements vides pour 1000. Donc ça fait que voilà, il y a une demande qui est extrêmement forte. Et un autre phénomène aussi, c'est qu'en fait les logements les moins chers, ils vont même pas être annoncés, ils vont passer dans le bouche à oreille, ils vont pas passer dans les annonces. Donc dans les annonces, on se retrouve avec des logements qui sont quand même plutôt avec des loyers beaucoup plus élevés.
3: On entend souvent les milieux des locataires parler d'abus du côté de certains propriétaires. Est-ce qu'il y a aussi dans ces tarifs qui sont mis de loyers sur le marché peut-être un certain abus ?
8: Alors je dirais que c'est aussi simplement la loi de l'offre et la demande. Et donc dans les loyers qui sont mis sur le marché, on a aussi peut-être des logements qui sont un petit peu plus neufs. Et puis on sait que derrière, il y a énormément de demandes pour ces logements, en particulier à Genève. Et donc ça permet finalement d'atteindre ce type de niveau de loyer. Après, à Genève, on a aussi énormément de loyers, par exemple subventionnés ou autres, aussi qu'on ne voit pas dans les annonces et qui sont forcément meilleurs marchés.
4: Mais lorsqu'on a comme ça des différences qui se creusent entre les loyers en cours, enfin les nouveaux et les anciens, ça a quoi comme conséquence ?
8: Alors, une des conséquences qu'on peut remarquer, c'est qu'en fait, ça verrouille en quelque sorte le marché locatif. C'est-à-dire que si on habite dans un logement et que les loyers auxquels on ferait face si on déménageait sont beaucoup, beaucoup plus élevés que ce qu'on a actuellement, bah, simplement, on ne va pas bouger. Donc, on a en fait une sorte de cet effet lock-in qu'on appelle, qu'on reste dans son logement. Et effectivement, si on repart sur Genève, c'est particulièrement élevé. Donc, c'est le canton, en fait, où on a la plus longue durée de séjour, d'occupation de logement locatif, avec plus de 13 ans en moyenne d'occupation dans le logement.
3: Et donc on se retrouve avec par exemple des personnes âgées ou des adultes, hein, les enfants ont quitté la maison, qui se retrouvent dans des appartements immenses avec beaucoup de chambres, mais oui, qui ne veulent pas partir parce que s'ils vont dans plus petit, ça leur coûte plus cher.
8: Exactement, exactement. Donc ça participe un petit peu aussi au phénomène de pénurie, c'est-à-dire que la surface est des fois utilisée de manière sous-optimale en raison de cet écart, exactement.
4: Mais qu'est-ce qu'on pourrait faire pour lutter contre ce phénomène, ou l'endiguer du moins ?
8: Alors, disons que la première solution, ce serait quand même de finalement avoir une offre qui puisse s'adapter à la demande. On sait qu'il y a une demande qui est forte et qui va encore continuer à s'accentuer.
4: Donc construire plus,
8: densifier plus pour finalement pouvoir répondre à la demande et éventuellement peut-être aussi des mesures favorisant la propriété, justement, pour un petit peu soulager le marché locatif.
4: Alors en Suisse, un locataire peut demander de connaître le montant du loyer précédent pour vérifier si le nouveau loyer est abusif. Le propriétaire a l'obligation de lui fournir le loyer précédent. Ça sert à rien pour creuser, freiner les abus ?
8: Alors, ça permet effectivement d'avoir une information, ça permet aux locataires éventuellement de contester si c'est légalement justifié. Après, comme je l'ai dit, la loi de l'offre et la demande, la situation de pénurie qu'on connaît actuellement en Suisse, elle fait que les loyers automatiquement continuent à augmenter.
4: Merci beaucoup Corinne Dubois. Vous êtes économiste chez Wüstpartner. Très belle soirée à vous.
8: Merci beaucoup.
3: On va parler politique à présent. On en a parlé avant, mais d'un autre sujet, on va aller dans le canton de Vaud, c'est une conseillère d'État dont le nom a été très souvent prononcé cette semaine. Valérie Dittli, on s'y penche dans notre forum des médias.
4: Oui, car tout a recommencé vendredi 24 avril.
9: Bonsoir, bienvenue dans ce 19h30. Tout d'abord, ce nouveau séisme politique dans le canton de Vaud. Valérie Dittli a bel et bien conclu un accord secret pour obtenir le retrait d'une plainte pénale à son encontre. Le gouvernement dénonce les mensonges de la ministre centriste. Les appels à la démission fusent, une option que la principale intéressée n'envisage pas.
4: Et parmi ces appels à démissionner, celui du Grand Conseil vaudois, symbolique mais fort, signe que la droite lâche la ministre. Contrairement à son parti, le Centre Vaud qui a décidé jeudi de lui maintenir son soutien. Alors on va revenir sur ces rebondissements et leurs conséquences avec Stéphanie Arbois, journaliste à la rubrique Enquête du Temps. Bonsoir.
10: Bonsoir.
4: Alessia Barbeza, journaliste enquête et reportage pour Watson. Bonsoir.
11: Bonsoir.
4: Et Christophe Passer, journaliste et éditorialiste au Matin Dimanche. Bonsoir à vous.
12: Bonsoir.
4: Alors on va revenir sur ce fameux rapport Mélan, d'abord publié le 24 avril, qui a relancé la machine. On y apprend que Valérie Ditli a conclu un accord secret pour obtenir le retrait d'une plainte pour abus d'autorité et calomnie. 10 000 francs payés avec l'argent du contribuable. C'est un rapport qui confirmait des révélations de la RTS. Alessia Barbeza, en quoi cet épisode marque un tournant ?
11: Alors je ne sais pas si ça marque un tournant dans cette histoire, mais en tout cas on franchit un palier supplémentaire, parce que depuis le début de la législature, on accumule les affaires avec Madame Ditli, et ici c'est la première fois que la classe politique appelle à sa démission. On a vraiment quelque chose, on a franchi un palier avec cet appel devant le Grand Conseil, mais aussi ses alliés de l'Alliance vaudoise, le PLR, l'UDC, qui appellent à se désolidariser de Madame Ditli.
4: Stéphanie Arbois, c'était la goutte d'eau qui a fait déborder le vase.
10: J'ai un peu l'impression que c'est la goutte d'eau, parce qu'en fait, il y a quand même déjà eu un rapport qui pointait qu'elle a tenté d'annuler des taxations de riches contribuables. Le ministère public enquête en ce moment là-dessus. Et maintenant, on apprend qu'elle a utilisé de l'argent public sans l'aval des autres ministres, avec de nouveau de potentielles infractions pénales. Donc, si on rajoute par là-dessus le rapport sur ses lacunes managériales, effectivement, c'est l'affaire de trop. D'ailleurs, le président des jeunes du centre, son propre parti, a dit lui-même que c'était l'affaire de trop.
3: Christophe Passer, quel est votre regard, vous, sur ce rapport Mélan et ce qu'il dévoile ?
12: C'est la paille à la poutre, comme souvent. Vous savez, c'est fascinant avec les affaires d'Italie, c'est que on s'attaque à des choses qui sont réelles. Elle a visiblement fait ce rapport, fait ce mandat secret pour retirer la plainte, etc. Mais moi, ce qui me fascine, c'est le fond de l'affaire. Il y a une commission foncière rurale qui travaille dans une opacité, mais on va dire questionnable, depuis 25 ans, avec depuis des années à sa tête un cacique radical. Il y avait aussi un cacique radical qui dirigeait le département pendant l'affaire du bouclier fiscal. Aujourd'hui, on a une radicale qui dirige le gouvernement vaudois. Et en fait, j'ai l'impression, si vous voulez, que quels que soient ses manquements, parce que là, évidemment, c'est la goutte en trop, on est bien d'accord, je pense que sa carrière politique est terminée, il y a quand même une espèce de sentiment qu'on s'attaque à des détails. Vous voyez, moi j'entends tout à fait l'histoire que Mme Arbois dit sur le bouclier fiscal. Mme Ditli n'aurait pas dû donner cet ordre d'annuler des taxations.
3: Mais est-ce que c'est un détail, Christophe Passer, est-ce que c'est un détail de prendre de l'argent public, hein, les 10 000 francs, pour c'est un accord qui a été conclu pour qu'une plainte soit retirée contre elle. Est-ce que ça c'est un détail ?
12: C'est un détail. C'est un détail. Il y a 380 demandes de mandats externes par année dans le canton de Vaud, de plus de 25 000 francs. Vous pensez vraiment qu'ils sont tous faits en grande transparence, en connaissance de ça de tous les conseillers d'État ? Vous pensez pas qu'il y a là aussi une forêt ? C'est le terme qu'avait utilisé la COGES ou la Commission des comptes. C'est très, très, très peu d'argent. Quand Madame Luizier part à Davos en 2024 en prenant une voiture de luxe à 10 237 francs qui va lui permettre de rallier Davos en 4h15.
3: C'est pas pour retirer une plainte pénale, c'est pas la même chose.
12: Non, d'accord, mais est-ce qu'elle le fait en prévenant ses collègues ? Est-ce qu'elle ne fiche pas en l'air l'argent du contribuable vaudois ? La réponse est oui. Alors, si vous voulez, c'est un peu ce sentiment-là de paille et de poutre. C'est-à-dire, moi, ce qui m'intéresse, c'est comment fonctionnait la commission foncière rurale, et j'observe qu'il n'y a aucune, pour le moment, volonté d'enquêter sur un fonctionnement qui était, on va dire, pour le moins questionnable. Il n'y a pour le moment pas de résultat à l'enquête sur le bouclier fiscal, alors que c'est quand même ça qui a mis au jour le questionnement, l'ordre, tout ce cirque qu'il y a eu dans la première partie du mandat de Madame Ditli. Donc j'ai un peu l'impression, si vous voulez, que oui, elle fait des erreurs politiques, oui, elle est prise en faute, mais en même temps, elle met au jour des affaires. Je veux dire, sans Valérie Ditli, on n'aurait rien su sur l'affaire du bouclier fiscal. Sans Valérie Ditli, tout le monde se dirait encore que la commission foncière rurale fonctionne à satisfaction.
3: On va faire réagir vos deux consoeurs sur la paille et la poutre, Stéphanie Arbois.
10: Alors effectivement, je pense qu'il ne faut pas s'arrêter sur les questions des montants, parce que déjà on est en train de parler de principe. Christophe Passer met en avant le fait que le montant négocié avec Jean-François Matet n'est que de 10 000 francs. Mais si on prend vraiment tout ce qu'il y a dans cette convention, il y a les 10 000 francs, il y a les 8 000 francs d'avocat pour M. Matet, il y a les 44 000 francs d'avocat pour Mme Ditli. Donc on voit que l'avocat de Mme Ditli a quand même passé beaucoup de temps sur la rédaction de cette convention, hein, pour que ça soit à ce point-là supérieur aux frais d'avocat de M. Matet. Il y a le fait qu'ensuite Frédéric Brand a donné un mandat pour 30 000 francs. Si on met tout ça bout à bout, on arrive quand même à 100 000 francs. Donc déjà, je relativiserais vraiment la question du montant. On n'est pas dans l'ordre de 10 000 francs. On est plutôt dans un montant 10 fois supérieur. Et quant au bouclier fiscal, là où je peux peut-être vous rejoindre, c'est qu'elle se retrouve confrontée à des problèmes qu'elle a hérités d'autres. Mmh. Mais ensuite, il y a une façon de les régler qui est problématique. Vous voyez le bouclier fiscal pardon. Elle avait la possibilité, quand il y a la conférence de presse du rapport Studer, de dire « Écoutez, voilà, je suis dans un conflit terrible avec la directrice de la fiscalité parce que j'ai réalisé que nous n'avons pas bien appliqué la loi pendant 13 ans et donc maintenant, il faut mettre tout ça à plat, comprendre qu'est-ce qu'il faut faire avec ses contribuables, etc. » Elle ne le fait pas. Elle a la possibilité de le faire. Elle a une tribune pour le faire. Elle va longtemps donner son statement à cette conférence de presse, mais elle ne révèle pas quelque chose qu'elle sait depuis des mois et des mois. C'est le temps qui va le révéler, le fait que le bouclier fiscal a été mal appliqué pendant 13 ans, ce qui a contribué à sous-taxer de très riches contribuables. Donc vous voyez, je trouve que la version de l'agneau sacrificiel, elle est un peu facile.
12: Je suis d'accord avec ça, mais il n'empêche qu'elle est quand même, comment dire, c'est pour ça que je dis que c'est du détail. C'est-à-dire, l'affaire du bouclier fiscal a coûté à peu près, au Bahamas, c'est le temps qu'il a bien mis en valeur, un demi-milliard aux contribuables vaudois, à peu près. Alors évidemment, Pascal Broudy dit que c'est pas vrai, qu'on peut pas compter comme ça, mais enfin, c'est la tragique réalité. Le problème, c'est que cette fille était effectivement une fille politiquement très inexpérimentée, et qu'elle a fait erreur sur erreur.
13: Alors là-dessus, j'aimerais justement entendre Alessia Barbosa, qui est avec nous, mais depuis Genève, qu'on n'oublie pas, c'est de la maladresse politique, ou c'est du mensonge délibéré, finalement, la méthode Ditli?
11: Je pense qu'il y a un peu des deux. Évidemment, elle a été propulsée à ce poste, même elle ne s'y attendait pas. En plus, on l'a mis à la tête d'un département extrêmement complexe, où elle a hérité des méthodes et des affaires de son prédécesseur. Donc oui, il y a eu une succession de maladresses, mais il y a eu aussi des mensonges. Et ça, le Conseil d'État a été très clair, et c'est la première fois qu'il le dit noir sur blanc dans un communiqué. Il dit « Madame Ditli nous a menti, elle a dissimulé des faits ». Et ça, c'est très grave pour la collégialité et pour le fonctionnement des institutions.
13: D'ailleurs, il y a eu un rapport de la Commission de gestion du Grand Conseil vaudois hein, cette semaine, qui pointait les vérités alternatives de Valérie Ditli, tendance à imposer son narratif, être dans le déni. Vous en dites quoi?
12: Mais je suis absolument d'accord avec ça. Mais vous voyez, même quand vous lisez le rapport de Mélan sur cette affaire de mensonge, on voit que c'est quand même assez troublant. Moi, j'entends qu'elle a menti, semble-t-il, elle a menti. Bon, en tout cas, ils n'étaient pas au courant. Mais en fait, il y a deux versions. Alors en fait, Mélan, il écoute Madame Luizier. Madame Luizier lui dit « Ah, j'étais pas au courant, c'est scandaleux, etc. » Madame Ditli dit « Bah non, je lui ai parlé pendant une heure sur un parking au téléphone, etc. » Et le rapport dit « Bon, ben, je crois que je vais y croire Madame Luizier. » Et donc, elle a menti. Donc, si vous voulez, c'est pas très satisfaisant comme expertise, si je peux me permettre. Personnellement, moi, à moins de les passer les deux détecteurs de mensonges, alors on sait qu'on en est au stade où même Madame Ditli a essayé de retrouver la facture téléphonique, pour montrer qu'elle avait téléphoné à Madame Luizier, qui s'en souvient pas. Vous savez, moi, je trouve que dans les rapports, il y a beaucoup de radicaux qui se souviennent de rien. Madame Luizier se souvient pas, c'est dans le rapport de ce téléphone d'une heure ce jour-là. Monsieur Broulis se souvient pas de la réunion où on lui aurait dit que le bouclier fiscal était appliqué de façon illégale. Madame Kellenberger ne se souvient pas de la même discussion. L'ancien secrétaire général de l'époque ne se souvient pas non plus. Ils avaient été prévenus des questions qu'elle allait leur être posées par l'expert Monsieur Pécher. par le Conseil d'État avant même que l'expert vienne les voir. Et ils se souviennent, ils ont des trous de mémoire tout le temps.
14: Donc c'est en fait alors vous nous dites ce soir que c'est pas une affaire d'Itli, mais c'est une affaire Luizier, c'est une affaire PLR.
12: Moi, je trouve, si vous, non, je trouve que la carrière politique de Madame d'Itli, elle est terminée. Qu'elle se présente, qu'elle se présente pas, elle sera plus conseillère d'État dans une année. Le problème n'est plus là, c'est la mécédite. Mais je trouve qu'on ne peut pas retirer toute cette affaire, une espèce d'acharnement qu'il y a eu à un moment donné contre elle par une partie de, on va dire, l'ancienne droite radicale, qui s'est retrouvée avec la démonstration qu'il y avait des fonctionnements qui n'étaient pas tout à fait normaux.
14: Alors, avant de parler de l'avenir politique de Valérie d'Itli, j'aimerais juste qu'on s'arrête quand même deux minutes sur ces propos-là, sur le fait que voilà, les radicaux, le PLR vaudois a une part de responsabilité là-dedans. Vous en pensez quoi, Alessia Barbeza?
11: Bah clairement, moi j'ai mené une enquête aussi où on questionnait l'amnésie générale du PLR et de l'administration fiscale lorsqu'on leur a posé des questions sur le bouclier fiscal. Donc évidemment, il faut aller de l'avant et il aurait fallu qu'il y ait une commission d'enquête parlementaire sur ce bouclier fiscal, mais qui a été refusée. Donc le PLR pour l'instant et le système Roulis en tout cas va de l'avant et n'est pas mis face à ces contradictions.
13: Stéphanie Arbois là-dessus, le système Roulis, le PLR.
10: Oui, alors loin de moi, je partage entièrement l'avis de mes collègues, hein, loin de moi de les défendre. Et effectivement, on a aussi montré dans le temps que Pascal Broulis disait n'avoir pas été mis au courant avant 2019, mais qu'il y a quand même de grandes chances, en tout cas qu'en 2015, il le savait déjà. Donc loin de moi de les défendre. En revanche, il faut quand même bien voir que la méthode d'Itli, c'est ce que un peu Monsieur Passer nous a montré, ce côté genre non, c'est pas du tout comme ça, je vais vous amener les preuves du contraire, typiquement cette facture de téléphone qui n'est jamais venue. En revanche, on a des échanges de SMS de Madame Luizier où Madame d'Itli, pour se défendre, renvoie à des notes de séance. Si vraiment elle avait appelé Madame Luizier, elle aurait pu lui dire « rappelle-toi de cet appel que je t'ai passé pendant une heure ». Donc vous voyez, c'est quand même un petit peu, si on en revient vraiment aux faits, les faits démentent quand même très souvent les versions de Madame d'Itli.
13: 18h32, vous écoutez le forum des médias consacré à l'affaire aux affaires d'Itli. On va passer à un autre fait marquant de la semaine, c'est cet appel à la démission du Grand Conseil vaudois qui adopte donc une résolution qui demande à Valérie d'Itli de quitter son département. La gauche, les Verts la soutiennent, le PLR et l'UDC s'abstiennent. L'acte est fort, il reste symbolique quand même. Alors démissionner, Valérie d'Itli ne l'envisage pas. Entre-temps, son parti lui a réitéré son soutien, laissé jusqu'à l'été hein, pour se prononcer sur la suite. Est-ce qu'elle va se représenter ou pas en 2027? Déjà, est-ce qu'elle va tenir jusqu'au prochaines élections cantonales dans un an si elle ne démissionne pas, Alessia Barbeza?
11: Je pense qu'elle va tenir. Je pense qu'elle est, c'est quelqu'un d'orgueilleux qui va rester vissé à son siège et qui pense certainement être dans le juste et dans son bon droit. Je pense qu'elle va s'accrocher. Et puis on l'a vu, c'est une personnalité d'une résilience absolue. Elle a le cœur, elle a vraiment l'estomac bien accroché et je pense qu'elle va aller jusqu'au bout.
13: Stéphanie Arbois là-dessus.
10: Oui, alors je partage entièrement l'avis d'Alessia Barbeza sur l'aplomb de Madame d'Itli. Il faut quand même lui reconnaître, elle a vraiment cette capacité à tenir contre vents et marées. Elle l'a montré lors de la première conférence Studer où elle est arrivée avec ses lunettes de soleil. Elle continue de le montrer. Je vous rappelle que quand il lui a été retiré les finances quelques jours après, quand il réorganisait les dicastères et qu'elle est partie en claquant la porte, quelques heures plus tard, elle postait sur les réseaux sociaux son inauguration du salon du vin Divinum. Donc elle a vraiment une capacité à faire comme si ça lui coulait dessus qui est proprement phénoménale.
14: Alors Christophe Passer, sa carrière politique est finie, mais en même temps, on voit Valérie d'Itli depuis des mois et elle continue à être partout, elle fait les inaugurations, elle est dans le monde paysan, comme si elle était en campagne électorale. Est-ce qu'elle peut se représenter? Est-ce qu'elle va se représenter selon vous?
12: Écoutez, j'en sais rien, je suis pas dans sa tête. Je pense que...
14: Vous avez un avis?
12: J'ai un avis, c'est-à-dire...
13: Un conseil.
12: J'ai aucun conseil, je pense qu'elle a aucune chance d'être réélue si elle se représente, mais je pense que, oui, on parle de cette qualité de résilience, je pense qu'elle a une qualité de résilience aussi parce que, qu'on le veuille ou non, elle s'estime un peu victime. Et c'est ça qui lui donne aussi cette force. Donc c'est pas le j'allais dire le mensonge absolu qu'elle a. Vous voyez, elle a jamais eu aucun intérêt personnel d'argent. J'entends qu'on compare ça à, par exemple, à l'affaire Maudet pour certains. Mais Maudet, j'ai osé dire ça. Mais enfin, lui, il était quand même parti en vacances au Grand Prix avec toute sa famille dans un hôtel 7 étoiles. Il avait eu des avantages personnels. Elle, rien de tout ça. Donc elle s'estime un petit peu. C'est pour ça qu'elle tient. Elle s'estime un peu victime. Maintenant, pour ce qui est de son avenir, je pense qu'elle a aucune chance d'être réélu. Par contre, elle a, il lui reste une sorte de capacité de nuisance. C'est-à-dire, si elle se représente, son parti va être embêté, parce que est-ce qu'on doit changer de candidate ou pas, la forcer, puis l'obliger à être en indépendante. Elle va quand même prendre des voix à droite, ne serait-ce qu'au premier tour. Donc, il y a un moment donné où, précisément parce qu'elle se sent victime, elle se dit, je peux peut-être les embêter un petit peu, ça sera bien fait.
13: Et puis, elle bénéficie toujours d'un soutien au sein d'une certaine frange de la population, Alessa Barbezin, qui la soutient encore aujourd'hui.
11: Moi, c'est intéressant. J'ai suivi la campagne de Jean-François Thuillard à l'élection, donc le candidat UDC à l'élection complémentaire. Et donc, on a écumé la campagne vaudoise ensemble. Et là, j'ai pu croiser Madame Dietli, donc lors de meetings ou d'événements. Et elle a un électorat qui lui est fidèle, qui l'adore parce qu'elle incarne évidemment. Donc, elle construit son image de fille d'agriculteur. Elle le répète à longueur d'interview. Elle a très bien compris qu'il fallait en jouer. Mais elle incarne aussi cette image un peu d'électron libre qui tient tête au système, aux puissants. Et puis, c'est assez dans l'air du temps. Et les gens adhèrent à ce genre de posture.
14: Mais on a vu l'exemple à Genève de Pierre Maudet qui a été réélu après au Conseil d'État. Alors, pas immédiatement, mais un peu plus tard. Il y a quand même une différence avec Valérie Dietli, c'est que son parti, le Centre, compte très peu dans le canton de Vaud. Il n'a pas d'élu pour l'instant au Grand Conseil. Elle vient du canton de Zoug, donc elle n'a pas un immense réseau de base de l'enfance dans le canton de Vaud. Est-ce que, selon vous, elle a une chance d'être réélue l'an prochain ?
11: Je pense pas. Justement, comme vous le dites, son parti est très faible, même si elle a une popularité qui dépasse l'aura de son parti. Sans soutien, ça va être difficile pour elle.
13: Et parmi les soutiens, il y a celui du Centre. Pour l'instant, il l'a réitéré, sa confiance à sa ministre. Il lui laisse jusqu'au 21 juin pour se décider sur la suite. C'est un sursis ou un blanc-seing, Stéphanie Arbois?
10: Je pense que c'est quand même un sursis, en fait. Il faut quand même réaliser qu'on est dans une situation particulière qui est liée au fait que le Centre était quand même un parti moribond quand Valérie Dietli l'a récupéré. Et même une fois nommée ministre, elle s'est comportée encore comme chef de parti. Donc, elle a vraiment tenu ce parti. On a montré aussi l'été dernier comment elle a manœuvré en coulisses avant l'Assemblée Générale pour placer des personnes qui lui sont proche, sa garde rapprochée en quelque sorte au niveau du comité cantonal. Donc c'était aussi une façon de protection. Maintenant, est-ce que ça va suffire pour la protéger contre vents et marées? Je suis pas sûre parce que quand même ailleurs dans les autres sections, les élus commencent vraiment à en avoir marre et en particulier les jeunes. Alors je pense que c'est pas inintéressant de voir que la plus grande fronde vient des jeunes qui sont quand même très demandeurs de plus d'exemplarité et de probité. En politique.
13: Christophe Passeur.
12: Oui, je suis absolument d'accord avec ce que vient de dire Madame Arbois. Je pense qu'elle a pas beaucoup de chance, mais il lui reste cette capacité de nuisance, vous savez. Et puis, je veux dire, la droite...
13: faire perdre d'ailleurs la majorité de droite au gouvernement.
12: Mais il faut voir que s'il y a une majorité de droite au gouvernement, c'est notamment grâce à elle et à la campagne, parce qu'elle était d'ailleurs même dans l'organisationnel de
14: la campagne
12: de
14: TikTok un peu.
12: Tout ça, elle les a beaucoup aidés. Et donc, en fait, à un moment donné, si vous voulez, elle a incarné cette espèce elle a fait beaucoup plus de voix, évidemment, largement que son parti. Il y a quelque chose d'un peu, effectivement, du coup, complètement invraisemblable au fait qu'elle l'ait emporté. Mais au fond, si on se débarrasse d'elle, que ça soit qu'elle y aille pas, qu'elle soit remplacée par quelqu'un d'autre, ou qu'elle aille en indépendante, disons que le problème, c'est pas de savoir si Madame Dietli sera ou non conseillère d'État, je pense qu'elle ne le sera plus. Mais par contre, le problème, c'est de savoir comment la droite vaudoise peut essayer de faire en sorte de se débarrasser d'elle pour profiter, alors, on va dire, de l'effet Thuillard, qui a fait une bonne élection partielle, pour essayer de garder sa majorité. Et ça, je pense, ça va être très difficile. Donc, elle a cette capacité de nuisance, et notamment par le fait qu'il y a quand même un électorat qui considère que le parti radical lui a mis la tête sous l'eau. À dire, en tout cas, quelles que soient les erreurs qu'on lui reproche, à pas aider, elle a pas soutenu, à passer son temps à lui mettre des pots de bananes. Donc, il y a des gens qui ont plus très envie de voter pour parce qu'on dit, quand on voit dans les commentaires des journaux, il y a du soutien pour Madame Dietli. Mais on voit aussi peu de soutien pour Madame Lussier. Hein. Et donc, en fait, l'addition des deux fait que ça va être difficile de garder une majorité de droite, à mon avis, dans ce canton.
13: Réponse dans un an environ, prochaines élections cantonales vaudoises. Merci beaucoup à vous trois d'être venus commenter ces derniers rebondissements dans les affaires d'Italie. Alessia Barbeza pour Watson, Stéphanie Arbois pour Le Temps et Christophe Passer pour Le Matin Dimanche. Très bonne soirée à vous.
10: Bonne soirée.
13: Merci.
11: Bonne soirée.
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13: 18h40, à 33 ans, il est retraité depuis un petit mois. Il était slalomeur dans l'équipe suisse de ski. Marc Rochat sera des nôtres dans une petite dizaine de minutes. Le temps de revenir sur la domination Tadej Pogacar au Tour de Romandie et d'ouvrir cette page sportive avec la belle histoire du jour, celle du FC Thun.
14: Oui, c'est désormais officiel. Le FC Thun fait la nique, si je peux me permettre cette expression, au grand club suisse et décroche le titre national. Les Bernois, rappelons-le, sont les néo-promus en Super League. Bernardin Allemann, c'est le FC Sion qui a permis cet après-midi au Thunois de déboucher le champagne.
15: Ouais, le FC Sion n'arrête pas de gagner. Victoire aujourd'hui 3-0 à Sagal. Sion d'ailleurs se rapproche de l'Europe avec cela, mais c'est une autre histoire. Ce succès et donc la défaite de Sagal permet aux Thunois, dans leur fauteuil, ou plutôt dans les fauteuils et les sièges de leur Stockhorn Arena, parce qu'ils ont joué hier, ils ont perdu hier à Bâle les Thunois, mais ils se sont réunis aujourd'hui, comme les Fribourgeois d'ailleurs se sont beaucoup réunis à Saint-Léonard pour fêter la victoire à Davos. Alors il n'y a peut-être pas autant de monde. On verra ce que la fête réserve à Thun par rapport à Fribourg. Mais c'est ainsi que les Thunois aujourd'hui sont assurés mathématiquement le titre national.
14: On espère que les Thunois ont bu du mousseux valaisan pour remercier le FC Sion. Ce titre du FC Thun, est-ce que c'est, on peut parler d'une véritable surprise ou on aurait pu l'imaginer en début de saison?
15: Non, ceux qui disent maintenant qu'ils l'avaient imaginé, on les entend pas et voilà, ce serait arrogant et très peu crédible, soyons honnêtes. Il y a 5 ans, il y a 6 ans, Thun, en plein Covid, descendait en Challenge League, avait des problèmes financiers, le président est parti, on se disait mais où va ce club? Et il s'est reconstruit avec d'abord un homme, Andrés Gerber, qui est président depuis 6 ans de ce club, mais qui était avant directeur sportif, d'ailleurs qu'il est toujours un peu. Et puis ensuite, Mauro Lustrinelli, l'entraîneur, l'ex-international suisse, qui est entraîneur depuis 2022 de ce club. La stabilité a payé et ça a permis à Thun de revenir en Super League il y a 12 mois et ensuite de s'imposer. C'est le dernier néo-promu à être champion, c'était Grasshopper en 1952. Voilà, avec en plus un effectif des anciens joueurs que d'autres clubs ne voulaient pas, les Bertonnet, les Imery, le Genevois, Bamert, Burki, bref, c'est assez fou ce qui s'est passé.
14: 1952, c'est un autre monde. Ce titre fait quoi à d'autres sensations dans le monde du football?
15: Oui, alors on pense forcément à ce qui s'est passé il y a exactement 10 ans et un jour, le 2 mai 2016, Leicester qui gagne en Angleterre. D'ailleurs, Leicester a été relégué hier en 3e division anglaise. On ne souhaite pas évidemment le même ça avenir au FC Thun. Il y a Montpellier en France en 2012 qui avait remporté le titre. Il y a Leverkusen avec Granit Xhaka il y a 2 ans, alors qu'avant on disait Neverkusen parce que jamais Leverkusen avait gagné le titre. Voilà, mais là c'est quand même assez fou. D'ailleurs, on voit déjà des dépêches aujourd'hui en anglais, en espagnol, qui sur ce FC Thun qui est champion de Suisse. Parce que la Suisse c'est quand même un pays qui est reconnu dans le monde en football. Et là, c'est vrai que ça fait quand même beaucoup de bruit.
14: Ben merci Bernardin et bravo au FC Thun. Et puis autre sacre du jour en cyclisme cette fois-ci, Tadej Pogacar s'est adjugé le Tour de Romandie. Le Slovène a écrasé la concurrence en remportant 4 étapes sur 5, dont celle du jour entre Lucan et Les Uns. Il confirme son statut d'actuel patron du cyclisme mondial.
13: Et on a joint tout à l'heure notre journaliste Patrick Delétro et le directeur du Tour Richard Chassot dans l'air d'arriver à Les Uns. L'occasion de tirer le bilan de cette 79e édition. Bilan sportif d'abord avec Patrick Delétro.
16: Oui, il est tout simple. Hein. Le bilan sportif, c'est Tadej Pogacar, tout court. Il est venu, on savait qu'il allait remporter ce Tour de Romandie, même s'il sortait des classiques, des épreuves d'un jour difficiles. Il les a presque toutes remportées, sauf Paris-Roubaix. Un effort complètement différent, mais il trace sa route vers le Tour de France. Et pour lui, c'était important de faire quelques jours de course, des étapes qui se suivaient, des étapes difficiles, comme il en lui a été proposé ici au Tour de Romandie. Il a parfaitement tenu son rôle. Il a été en gestion tout au long de la semaine, même s'il disait que c'était difficile. On l'a vu encore aujourd'hui à Les Uns quand Florian Lipovic a essayé d'attaquer ou essayé de le suivre. Tadej Pogacar, quand il l'a décidé, est parti et est allé remporter une nouvelle victoire d'étape et un Tour de Romandie qui lui était promis. Mais ce qui est extraordinaire quand même, c'est que comme Tadej Pogacar était là, finalement, le suspense était présent d'une certaine manière tout au long de la semaine, alors qu'il n'en avait pas sportivement, puisqu'on savait que Pogacar allait gagner.
13: Patrick Delletro, un mot sur l'ambiance de ce tour. On le voit derrière vous, il y a du monde à Lézan. Parle d'un engouement assez phénoménal.
16: Ah oui, c'est évident. Il y avait énormément de monde. C'est l'effet Tadej Pogacar aussi. Hein. C'est l'effet Tour de Romandie, le fait qu'il les fait beau aussi pendant cette semaine, et puis les fêtes à Tadej Pogacar qui a amené sur les bords des routes et aussi dans les aires d'arrivée au départ aussi énormément de monde, énormément de fans très respectueux.

0: du public.
1: Ah bah les deux je crois, on va pas faire la moitié-moitié comme chez nous, on va prendre les deux. Non, c'est vrai que Pogacar au top, au sommet, même si je pense qu'il va encore s'améliorer d'ici le Tour de France. Et puis le public énorme, moi j'ai commenté quand même 17 Tours de France, j'en ai vu du public au bord des routes. Et sans prétention aucune, je pense qu'on a vécu un mini Tour de France, un public fou que je remercie vraiment. Avec, c'est vrai, Pascal Berchi, mon directeur technique, qui a fait des belles étapes avec des boucles, avec des passages sur la ligne. Mais un climat qui nous a aidé un tout petit peu aussi, bien sûr, même si quelques gouttes ici à Lézin. Néanmoins, je crois que les deux souvenirs vont me rester longtemps gravés. Ouais.
2: Il y a un lien de cause à effet, Pogacar public. Évidemment, le Slovène attire le monde.
1: Oui, je crois vraiment que c'est une star maintenant, au-delà peut-être même du cyclisme. C'est la première fois que je vois des gens sauter de joie, c'est dans la montée de Lézin, quand va arriver Pogacar. Il y a vraiment, les gens veulent voir ce phénomène du cyclisme, ils veulent voir quand il attaque, veulent voir la vitesse qui monte d'une manière réelle au bord de la route. Le cyclisme permet cette proximité. En fait, sur le col du Yon Pass, par exemple, aussi, vous êtes à 1 mètre, 2 mètres de Pogacar. C'est assez rare quand même pour le public de Romont. Et c'est vrai que ce coureur, je sais pas, il incarne la sympathie premièrement, il incarne la performance. Il est assez discret malgré tout. Quand il est en course, il fait pas des grands éclats. Il a, d'un point de vue personnalité, hein, je veux dire, il est discret, il fait travailler ses équipiers. Et il y a tout ce mystère qui est autour de lui, de ses performances qui sont très très bonnes, en donnant de sa personne et toujours au bon moment dans la course.
3: Autre mystère que vous allez peut-être lever ce soir, est-ce que Tadej Pogacar reviendra en 2027 ?
1: Alors ça, j'en ai franchement aucune idée. Je sais pas du tout son programme de l'année prochaine. Vous savez qu'on a aussi d'autres coureurs qui arrivent au sommet gentiment. Paul Sexas, par exemple. On a de la chance sur le Tour de Romandie d'avoir toujours une ou deux très très grands champions, voire stars. Mais de savoir s'ils reviendront, ça, j'ai aucune idée. Je crois honnêtement, et encore une fois sans prétention, qu'il a pris du plaisir sur le Tour de Romandie, qu'il a aimé la course, qu'il a aimé les parcours, qu'il a aimé aussi l'après-course, les hébergements, le peu de transferts, et ça peut jouer un rôle bien sûr à son retour éventuel sur le Tour de Romandie un jour.
3: Mais attirer des stars comme Pogacar, c'est un moyen de pérenniser le Tour de Romandie.
1: Ben évidemment, vous le savez, en fait, les sponsors aiment aller là où il y a du monde, où il y a du public. On aime les belles histoires, on aime les raconter aussi. C'est sûr que une autre chose qui pourrait nous arriver, c'est un coureur suisse, un coureur roman qui grimpe aussi dans les premières sphères. On a vu un Yanis Voisard qui était pas si mal sur ce Tour de Romandie. Manque encore un petit quelque chose, mais il est jeune. Et c'est vrai que le public a été très très présent. Je me rappelle aux époques de Pascal Richard ou de Laurent Dufault. Ça pourrait revenir évidemment avec un roman ou ses grandes stars. La pérennité du Tour dépend aussi du cyclisme suisse, bien sûr, du cyclisme roman et mondial.
2: Et la pérennité du Tour, Richard Chassot, dépend évidemment aussi des finances. Cette année, une édition qui s'est déroulée sans sponsor principal, ça pèse lourd dans les comptes. Mais hier, vous êtes montré rassurant, il y aura une 80e édition l'année prochaine.
1: Oui, on y travaille depuis un certain temps. On cherche beaucoup, même de, entre guillemets, petits partenaires. Il n'y a pas de petits partenaires, mais des gens qui vont contribuer. On espère quand même, d'ici là, trouver un sponsor principal. On peut revoir aussi peut-être la manière de mettre en avant les sponsors. Peut-être d'en avoir 5 à un plus haut niveau au lieu d'en avoir 1 et 4. On a différentes idées. On a aussi la Loterie Romande qui nous aide beaucoup. On a les cantons qui vont nous aider encore un petit peu plus, je pense et j'espère, avec la Confédération, parce que tout le monde, en tout cas, me dit qu'il est important d'avoir ce Tour de Romandie. On a parlé, je pense, cette semaine à 30 millions de téléspectateurs. Il y a plus de 108 ans de chaînes qui ont repris les images du Tour de Romandie. Peu, finalement, d'événements parlent de la Romandie et la montrent comme nous. Donc j'espère effectivement qu'il y aura un retour aussi des sponsors privés et de tous ceux qui nous appuient.
3: Rendez-vous est pris donc l'an prochain pour la 80e édition du Tour de Romandie. Merci Richard Chassot, directeur de ce Tour. Très belle soirée à vous du côté de Lézin.
1: Merci à vous.
2: Voilà pour le Tour de Romandie. On termine cette émission avec vous, Marc Rochat, bonsoir.
4: Bonsoir.
2: Skieur lausannois, plutôt ex-skieur pro, puisque vous avez annoncé votre retraite et la fin de votre carrière il y a quelques semaines. Alors comment elle se passe, cette vie de retraité ?
4: On n'a pas encore tout à fait le temps de réaliser. Je dois dire que cette période, même en courte carrière, c'est la période où on s'entraîne pas, on va voir les sponsors, c'est toujours très actif. Mais en théorie, dans une semaine, je devrais reprendre l'entraînement, ce qui ne sera pas le cas. Et j'en suis bien content.
3: Vous n'avez pas remis les skis alors ?
4: Comment ?
3: Vous n'avez pas remis les skis depuis que
4: non,
3: vous avez
4: j'ai pas remis les skis et surtout, j'ai pas remis les pieds dans une salle de fitness et il va me falloir un petit peu de temps avant de m'y remettre.
2: Pourquoi avoir décidé d'arrêter maintenant ? Vous êtes encore jeune, hein, je crois, 33 ans.
4: Alors je suis jeune, jeune dans la vie, je suis quand même un vieux slalomeur.

0: Le slalom, ça reste quand même la discipline où voilà, le dynamisme reste tellement important. Mais en réalité, c'était pas une question de performance. J'ai certes fait une saison compliquée, mais j'estime encore avoir de quoi donner dans mon sport. Mais sincèrement, c'est voilà, ça a été un monde qui m'a tout donné, une expérience extraordinaire. Mais il y a autre chose aussi à côté du ski et j'ai toujours eu d'autres ambitions dans la vie que le sport de haut niveau. Et pour moi, ça m'a paru être une évidence où au moment où l'envie baisse un petit peu, et ben en fait, ça vaut pas la peine de le faire si on n'est pas à 100% prêt à faire les sacrifices nécessaires, disons.
1: Alors, on va revenir sur votre carrière et notamment sur un moment particulier. Nous sommes en 2025, en février. Vous devenez médaillé de bronze aux mondiaux en combiné par équipe avec Stéphane Roguentin. On regarde.
2: Il est devant, il a augmenté son avance. 4 dixièmes quasiment. Allez, Marc, il faut enchaîner.
3: Allez, il reste 6 portes.
2: Allez, la fusée vaudoise pour venir se placer en tête.
3: Voilà. Et maintenant, lâchez les dernières portes.
2: Prends toute la vitesse là, la double, ça va le faire. Magnifique, Marc Rocha, 26 centièmes d'avance, c'est du vert. La première place, c'est exactement ce qu'il fallait. C'est le scénario idéal pour la suite de la compétition.
1: Qu'est-ce que ça vous fait, Marc Rocha, de revoir ces images?
0: Ah, c'est toujours très, très émouvant. Enfin, c'est un moment très, très fort dans ma vie. Et c'est surtout un moment qui marque en réalité le réel succès de ma carrière, dans le sens où finalement j'atteins quelque chose de tangible qui donne du sens à tous ces sacrifices que j'ai fait pendant tant d'années. Et ouais, ça me prend encore fort parce que voilà, ouais. C'était une période où j'étais quand même beaucoup sous pression, je performais pas disons au niveau que je le souhaitais cette saison-là. Et puis j'arrive à ces championnats du monde en Autriche, un triplé suisse. Enfin, extraordinaire.
4: Et en plus, c'est votre papa, membre du conseil de la FIS, qui vous remet la médaille. Ça ouais. Aussi, c'est...
0: Bah, un moment incroyable. Mon papa m'a remis des médailles lors de différentes courses régionales. Et puis, soudainement, là, on se retrouve au plus haut niveau de mon sport. Et mon père me remet cette médaille de bronze. C'est un moment de partage, un moment... Ouais, difficile à décrire, une chance extraordinaire.
4: Il y a eu cette médaille de bronze au championnat du monde, mais pas de podium en Coupe du Monde, hein, des quatrièmes places, une cinquième place à Adelboden. Est-ce qu'il y a des regrets là?
0: Des regrets, il y en aura toujours. Quand on vise aussi haut, on peut pas se retirer sans regret. Malheureusement, le sport, c'est surtout le slalom, c'est un sport très ingrat. Mais malgré tout, je sais que j'ai vécu cette vie au maximum. Et je sais que j'ai fait partie des meilleurs du monde dans ma discipline. Peut-être j'ai pas obtenu tous les résultats que j'aurais souhaité, mais malgré tout, formidable.
1: Vous parliez des sacrifices qu'implique une carrière pro en ski alpin. Lesquels sont les plus difficiles de sacrifices?
0: À une certaine période, évidemment plus jeune, on doit savoir se séparer de beaucoup de ses amis, de ses proches, parce que on doit voyager, on doit s'entraîner dur, on ne peut pas sortir, boire des verres avec ses copains. Voilà, ça c'est disons les premiers sacrifices. En réalité, c'en est plus parce que j'ai eu la chance de pouvoir vivre mon rêve. Et pour moi, je ne vois plus ça comme un sacrifice. Mais le point de vue physique aussi, c'est un élément important. J'ai eu malheureusement beaucoup de blessures qui m'ont coûté physiquement et qui m'ont coûté de l'énergie et aujourd'hui je sais que j'en souffrirai jusqu'à la fin de mes jours malheureusement. Je me retire à un moment où voilà je peux vivre encore relativement normalement. J'ai un fils aujourd'hui, j'ai de la peine à m'accroupir pour le prendre dans mes bras, donc c'est des choses qui sont difficiles, voilà, mais il n'y a pas de regret parce que j'ai pu vivre cette vie qui a été une chance extraordinaire. Tellement peu de gens peuvent atteindre ce niveau-là et de le vivre aussi longtemps. Formidable.
4: Combattant de l'ombre, c'est un surnom qui vous irait bien?
0: Je pense, ouais, parce que longtemps, j'ai dû faire ma place dans une équipe tellement dense. Je veux dire, l'équipe suisse, c'est la grande équipe du ski alpin, qui est un sport quand même très populaire. Et dans une équipe aussi forte, eh bien, il faut se battre pour pouvoir créer un nom. Et puis pour pouvoir être sélectionné pour les grands événements. Et certes, j'ai toujours été là, mais toujours un peu derrière les autres. J'étais patient. Je me suis beaucoup entraîné dans l'ombre, mais c'est là que je me suis découvert aussi. J'ai dû travailler seul. J'étais confronté à moi-même et j'ai découvert tellement de choses par cette expérience-là. Et aujourd'hui, je me retire avec quand même une certaine notoriété dans le sport, avec un résultat en particulier qui a marqué l'histoire de notre sport, non seulement suisse mais mondial. Et c'est magnifique.
1: Vous évoquez l'équipe de Suisse qui effectivement est impressionnante. Il y a les grandes stars, il y a les skieurs qui sont peut-être moins en vue, mais qui font aussi des médailles. C'est des amitiés qui se créent ou il y a une forme de concurrence dans cette équipe?
0: On grandit dans un monde où voilà, on voyage en équipe, on s'entraîne en équipe, mais au départ on est tout seul. Donc on doit être capable de créer cette barrière, créer cette frontière entre la performance et puis la vie d'équipe. On est élevé dans ce monde-là, donc pour nous c'est très naturel. Mais malgré tout, ça crée des liens qui sont tellement forts. J'ai grandi avec mes coéquipiers, ça fait plus de 30 ans qu'on se connaît. Et puis je termine ma carrière avec deux voire trois de mes coéquipiers que j'ai connus à l'âge de 6 ans et j'ai fait toutes mes écoles avec eux. Donc vous pouvez imaginer à quel point ces expériences peuvent tisser des liens profonds.
1: Et aussi des concurrents d'autres pays.
0: Absolument, le ski alpin est un petit monde, et je crois que la valeur la plus forte qui me vient en tête, c'est définitivement le respect. On a tous une connexion très forte. On s'entraîne relativement souvent ensemble aussi, parce que durant l'été, eh bien, on se confronte, n'est-ce pas? On va voir ce que les autres font. Est-ce que on a du retard ou de l'avance sur les autres? Et tous ces voyages, eh bien, ça crée des liens supplémentaires avec nos compatriotes, les Italiens, les Français, les Norvégiens, les Autrichiens. Enfin, c'est fantastique. C'est un petit monde, mais tellement soudé, c'est magnifique.
4: Un mot pour terminer, il nous reste quelques secondes. La suite, c'est quoi pour vous?
0: La suite, c'est plein de projets enthousiasmants. J'ai vécu une vie tellement forte. Certes, c'est une chance de l'avoir vécu. C'est aussi un peu une malédiction parce qu'il faut trouver quelque chose d'aussi
4: puissant
0: pour la suite. J'ai pas de certitude pour le moment, mais j'ai de bonnes idées.
1: Et bientôt un bachelor.
0: Et bientôt un bachelor. Un travail de bachelor à rendre. Procrastination ces dernières années et on y est presque.
1: Et vous allez pas remettre les skis tout de suite?
0: Non, pas tout de suite.
1: Un grand merci Marc Rocha d'avoir partagé avec nous vos souvenirs, votre regard sur le ski alpin. Vous souhaite une bonne soirée et surtout une belle suite.
0: Merci beaucoup.
1: Et puis un mot avant de se quitter de météo.
4: Oui, avec un lundi qui ressemblera à cette fin de dimanche. Gris, des précipitations sur l'arc jurassien, l'ouest du bassin lémanique et les Alpes valaisannes. Le matin déjà, elles vont gagner l'ensemble des autres régions. L'après-midi, elles pourront prendre un caractère orageux. Il faudra aller dans la plaine du Rhône pour rester au sec plus longtemps. 21 degrés sous l'effet du feu en Valais. Ailleurs en plaine, 11 à 15 degrés. Pareil, mardi avec une limite plus neige qui va redescendre. Un avant-goût des Saintes-Glaces peut-être.
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4: La circulation s'écoule sans difficulté particulière sur le réseau routier romand.
1: Et ainsi s'achève ce forum. Merci d'être toujours aussi nombreux à nous suivre à la technique ce soir. Alexandre Davoine, Mathieu Balmer, Iliane Wenger et Alain Fildus. À l'édition, Thibaut Tchérig et Valérie Lepage. Dans un instant, les informations, puis Haute Fréquence qui s'interroge ce soir sur les silences de l'Église dans le cadre de l'affaire du professeur Daniel Marguera. Demain soir, ne manquez pas notre grand débat sur la votation du 14 juin sur le service civil. Bonne soirée, à bientôt, au revoir.
4: Bonne soirée.
5: Philippe Nanzer.
6: Flottille pour Gaza, la justice israélienne a prolongé la détention des deux militants arrêtés. Les juges ont ordonné aujourd'hui une prolongation de 2 jours supplémentaires de la détention d'un Espagnol et d'un Brésilien. Tous deux avaient été arrêtés par Israël au large de la Grèce, dans leur bateau. Les autorités brésiliennes et espagnoles ont dénoncé ces arrestations et l'Espagne a réfuté les accusations d'un lien quelconque entre son ressortissant et le Hamas. La 9e fête de la tête de moine qui s'est tenue de vendredi jusqu'à aujourd'hui à Belle-Allée dans le Jura bernois, eh bien cette fête a attiré plus de 15 000 visiteurs. Il faut quand même souligner que l'année dernière, et malgré le contexte géopolitique et les défis de l'exportation, les ventes de têtes de moine AOP ont franchi pour la 5e fois consécutive la barre des 3 000 tonnes. Ça y est, c'est fait. Le FC Thun est officiellement champion de Suisse de football. Promu en Super League cette saison, le club bernois a fêté son premier sacre cet après-midi après la défaite de son dauphin Saint-Gall contre Sion sur le score de 3-0. Alors la fête officielle du titre aura lieu le 15 mai prochain. Mais un défilé est d'ores et déjà prévu du stade à la place de l'hôtel de ville de Thun où l'équipe est également attendue. Elle doit encore arriver. Pour la soirée, rien ne s'oppose à la prolongation de la fête. La ville a déjà donné son autorisation. Pour ce qui est des autres matchs de la journée, toujours en football, en Super League, Servette a battu grâce au père 2-0. Victoire à domicile de Lugano sur Young Boys 1-0. Et en Challenge League, Étoile Carouge a battu Yverdon 5-3. Et victoire de Rapperswil sur Bellinzone 4-2. Cyclisme, c'était attendu. Tadej Pogačar a remporté le Tour de Romandie aujourd'hui. Le Slovène, quadruple vainqueur du Tour de France, s'est même montré intraitable à Lézin, puisqu'il a raflé la quatrième et dernière étape. Côté Suisse, Roland Thalmann s'est adjugé le classement de la montagne. Ciel couvert au programme météo de ce soir et de cette nuit. Quelques faibles averses seront même possibles des Préalpes au Jura ainsi que sur la crête des Alpes valaisannes. Quant à demain, eh bien, le ciel sera le plus souvent très nuageux avec des précipitations dès le matin. Ces averses seront plus soutenues dans l'arc jurassien sur l'ouest du bassin lémanique et sur la crête des Alpes valaisannes. Elles s'étendront au reste des régions du plateau et des Préalpes en cours d'après-midi et pourront prendre un caractère orageux. Une exception tout de même, la plaine du Rhône où il y aura de belles éclaircies et un temps sec. Un temps sec probablement jusqu'en fin de journée. Du côté des températures, en plaine et au mer de l'après-midi, il fera tout au plus 16 degrés sur le plateau, mais le thermomètre va quand même grimper jusqu'à 21 degrés en Valais.
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1: Gabriel de Sarzan.
2: Rencontrer à domicile des personnes âgées pour leur offrir un soutien spirituel est un nouveau métier qui est né dans le canton de Vaud.
3: On ne fait pas qu'accompagner la mort, on fait de l'accompagnement de la vie ou de ce qui peut-être en reste. Et puis on va être là, écouter, la personne puisse refaire un bilan de vie, ça veut dire quoi? Ça veut dire revoir les éléments importants de sa vie, les points un peu saillants. Et ça pouvait être aussi l'effet saillant douloureux.
2: Laurence Pezenti, l'une des professionnelles qui apporte ce soutien spirituel pour seniors à domicile, on l'entendra en visite auprès d'une femme âgée, comme aussi sa collègue, également dans l'exercice de ce travail particulier, un reportage qui intervient dans une vingtaine de minutes. Reportage suivi ce soir par la figure d'un prophète de paix en temps de guerre. Face au temps sombre que nous traversons, il nous semble en effet intéressant de montrer que des hommes et des femmes ont de tout temps réveillé les consciences pour tenter d'éviter la guerre. Et ce soir, il sera question de Léon Tolstoï. Mais d'abord, nous revenons sur l'affaire Margueras qui a secoué la presse romande cette semaine. Et c'est juste après vos réactions dans notre courrier des auditeurs. Vous écoutez Haute Fréquence, l'émission qui traite du fait religieux, même quand ça fait mal. Bienvenue à vous.
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2: Notre sujet dimanche dernier sur l'avortement qui est criminalisé au Brésil et qui est au cœur d'un débat qui divise la société et même l'Église catholique, ce sujet a suscité ses commentaires.
4: Où sont les maris, où sont les compagnons dans tout ça? Pas d'effort, rien du tout. Ils sont complètement absents de ce débat. Donc, eux, ils sont exemptés de prison comme ça. Alors ça, je trouve que c'est quand même incroyable. On se laisse encore diriger par les hommes sans problème, sans avoir une réflexion. Je trouve ça épouvantable.
5: J'aimerais faire deux remarques. La première, c'est que toute criminalisation de l'avortement revient à un encouragement des avortements illégaux fait dans des conditions désastreuses qui mettent en danger gravement la vie et l'intégrité physique des femmes. Deuxièmement, je conteste fondamentalement la position de l'Église qui s'est révélée incapable d'assumer et d'accepter ses propres standards moraux. Comment un clergé qui ne sait pas se conduire prétend imposer ses standards moraux en admettant qu'il en est à d'autres?
2: Et pour réagir au sujet de ce soir, un seul numéro d'appel, le 058 134 20 20.
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2: Mathias Wirtz, bonsoir.
7: Bonsoir Gabriel.
2: On revient donc avec vous sur le silence qui est reproché à l'Église réformée en lien avec ce qu'on appelle désormais l'affaire Margueras.
7: Oui, Daniel Margueras, du nom de ce professeur de théologie vaudois qui fait face à des accusations d'abus sexuels. Un nom dévoilé cette semaine par le mensuel français Le Cri. Des journaux romans avaient déjà soulevé l'affaire, mais sans citer nommément la personne. Et puis c'est vrai, cette nouvelle enquête fustige aussi le silence qui aurait entouré ces signalements depuis les années 90.
2: Le silence d'une église qui aurait donc voulu étouffer l'affaire. Hein.
7: En cause en particulier l'église réformée vaudoise, dont le professeur incriminé est pasteur. L'institution aurait fait disparaître des documents en lien avec les agissements de Daniel Margueras. Des relations de copinage entre les autorités ecclésiales et diverses personnalités auraient aussi permis de diluer les choses. Et puis selon le journal Le Cri, l'église se serait déchargée sur l'état de Vaud et sur l'université de Lausanne en raison de l'imbrication de ces trois institutions.
2: Et l'Église est prête à faire son mea culpa?
7: Alors, l'Église vaudoise souligne d'abord que les faits reprochés à Daniel Margueras se sont passés alors qu'il enseignait à l'université. Il n'était donc pas sous la responsabilité de l'Église. Cela dit, au début de cette année, l'Église a remis les pièces en sa possession dans ce dossier au département vaudois de l'enseignement en vue d'une enquête. Et puis, ces pièces ont aussi été transmises au ministère public pour que le caractère pénal des signalements soit examiné. C'est ce que m'a détaillé le président du conseil synodal vaudois, Philippe Lebas.
2: Pour aborder ces questions, nous avons avec nous par téléphone Thierry Collot. Bonsoir.
8: Bonsoir.
2: Vous êtes éthicien catholique, ancien professeur de théologie morale à l'Université de Fribourg. Pour commencer, Thierry Collot, est-ce que selon vous, l'Église réformée vaudoise est restée trop longtemps silencieuse autour de cette affaire? On vient de l'entendre, hein, des mesures n'ont été prises que depuis quelques mois.
8: Alors, c'est toujours difficile de se prononcer sur une affaire de ce type parce qu'on en connaît les tenants et les aboutissants que par l'amplification de la presse, hein, des médias, et on peut l'observer de l'extérieur. Et ce qu'on peut observer de l'extérieur, c'est un silence qui se brise avec un assez grand fracas dans le microcosme suisse romand. On est là dans le cadre d'un secret qu'on a cru garder, cru pouvoir garder, et qui se révèle brutalement. Et on découvre alors peut-être avec inquiétude ou stupéfaction que des personnes ont été sacrifiées ou que du silence a été établi pour préserver une image d'institution. Je pense en tant qu'éthicien que toute parole qui n'est pas dite au moment où elle devrait l'être, cette parole, elle s'arrête pas. Elle fait son chemin, on pourrait dire, elle est sous le tapis. Elle se déplace et puis tout d'un coup, elle ressort. Et on a vu ça beaucoup dans l'Église catholique avec les histoires d'abus. Tout d'un coup, la parole qui a été tue ou qu'on avait cru disparue ressort. Et le problème, c'est qu'elle ressort pas où on aimerait qu'elle sorte. Elle ressort de manière beaucoup plus difficile à maîtriser, voire impossible à maîtriser.
7: Est-ce que l'Église aurait dû, ou est-ce qu'elle devrait encore, dans des tels cas, mieux communiquer? Dans ce cas-là, qu'est-ce qu'elle devrait faire?
8: Oui, on est toujours plus intelligent après, hein. Toutes nos communications sont maladroites. Il est donc, je pense, un peu difficile de faire la leçon à l'Église vaudoise. Mais il y a, de nouveau, en termes généraux, il y a le principe que la vérité, si difficile soit-elle à affronter et à dire, je pense que c'est le seul lieu à partir duquel on puisse construire quelque chose qui fasse sens et peut-être qui tienne dans la durée. Donc, quel est le rapport à la vérité? Quel est le rapport au non-dit? Peut-être qu'il y a une introspection à faire par l'Église vaudoise, c'est celle-ci.
7: Alors, il n'y a pas de procédure pénale, on le sait, à l'encontre de Daniel Margerat. Il jouit donc bien sûr de la présomption d'innocence. Mais Thierry Collot, le mensuel catholique Le Cri, a choisi de divulguer son nom. Qu'est-ce qu'en dit l'éthicien que vous êtes?
8: Là encore, la divulgation du nom et la manière dont elle est faite aujourd'hui, on peut dire c'est la faute du journal français, mais c'est aussi le fruit des erreurs communicationnelles antérieures. D'une certaine manière, ce nom était plus ou moins flottant, connu sans être prononcé. On avait depuis quelques années déjà, hein, des renseignements et le microcosme vaudois est suffisamment petit pour que la rumeur mette un nom sur ce qui se disait. Alors peut-être que c'est peut-être pas un mal de sortir de la rumeur, de sortir du non-dit, des regards qui savent mais font semblant de ne pas savoir. On met peut-être ici fin à une certaine hypocrisie, mais c'est dommage que ça se fasse de cette manière-là.
7: Mais est-ce qu'il n'y a pas quand même des cas où c'est peut-être plus avantageux de maintenir l'anonymat, peut-être à la fois des victimes mais aussi des agresseurs présumés?
8: Mais oui, mais ici on est dans le on-off, on dit ou on dit pas. On a souvent parlé de transparence maximale, mais il faut faire une distinction entre la transparence et la publicité. Être transparent, c'est être dans la vérité de la parole. Et la publicité, c'est ce qui est rendu public, ce qui est dit à tout le monde. Donc être transparent, c'est pas lancer des informations dans l'entier du public. Et je pense que ici, il y a des questions de communication. Qu'est-ce que c'est que communiquer? Communiquer, c'est dire une parole, mais la dire en s'adressant à un interlocuteur. Et il y a différents niveaux d'interlocuteurs et on ne dit pas la même chose à tous les interlocuteurs. La communication, c'est un processus dont on doit prendre soin et que l'on doit travailler. C'est pas simplement balancer des informations. Et lancer des informations, donc des noms, par exemple, et comme vous le dites, peut être extrêmement dangereux et grave. Alors ça peut être positif dans le cas d'un agresseur avéré où il faut protéger les autres victimes. Ça peut être négatif si on détruit une réputation sur des simples rumeurs non vérifiées ou non vérifiables. Et puis pour la victime, c'est une double peine. Elle se voit à l'heure des réseaux sociaux et de leurs exagérations, elle se voit affichée quasiment dans le monde entier. Donc attention, dire la vérité, c'est pas tout dire à tout le monde.
7: Vous venez de parler, Thierry Collot, de différents niveaux de communication. L'Église elle-même est faite de différents niveaux dans la communication. Il y a par exemple les échanges entre les personnes, mais aussi ceux entre les différents départements ou secteurs qui composent l'Église, et puis aussi les liens que l'Église a avec d'autres institutions. On parlait tout à l'heure de l'université du canton, par exemple. Est-ce que cette imbrication entretient finalement ou peut faciliter et entretenir le silence sur de telles affaires?
8: Oui, peut-être à deux niveaux. Peut-être la complexité de l'édifice ecclésial ou ecclésial et institutionnel vaudois rend la communication difficile. Et puis peut-être ce danger d'entre-soi, parce que des mêmes personnes peuvent se retrouver en position d'autorité dans ces différentes institutions et avoir des liens entre elles, voire passer d'une institution à l'autre. D'où l'importance peut-être de quelque chose qui n'apparaît pas dans cette affaire, c'est du regard extérieur. Est-ce que peut-être une instance nationale au niveau des églises protestantes aurait pu jouer le rôle de ce tiers extérieur qui casse ces éléments d'intrication institutionnelle, peut-être pro-vaudois.
2: Mais Thierry Collot, au fond, est-ce que c'est un travers dans les églises de vouloir étouffer les affaires au nom de ce qu'on peut appeler la fraternité chrétienne ?
8: Je dirais pas que c'est un travers des églises, c'est un travers de toute institution, à mon avis, qui cherche à se protéger. Toute institution cherche à s'auto-protéger et peut-être l'élément grave dans les églises, c'est que les institutions qui se protègent vont mettre en avant plutôt la structure que les personnes. Et on a des institutions non ecclésiales, mais qui vont accepter de réduire au silence des personnes pour préserver l'institution. Que l'Église le fasse, c'est assez troublant, parce que justement l'Église devrait défendre les personnes, y compris contre sa propre belle image institutionnelle. Mais est-ce qu'on peut pas dire que les chrétiens de base sont plus sensibles aux incohérences par rapport aux valeurs fondamentales, et peut-être que les autorités, entre guillemets, ecclésiales ou institutionnelles, se sentent plus la mission de maintenir une structure. La richesse des églises protestantes, c'est la richesse synodale qui devrait faire jouer ces deux éléments, hein, des lieux où la voix de tous peut se faire entendre et des lieux plus dédiés au maintien de la règle institutionnelle.
7: Thierry Collot, on a parlé souvent ces dernières années des silences de l'Église catholique en lien avec les thématiques d'abus. On découvre maintenant qu'un peu les mêmes mécanismes sont à l'œuvre dans le monde protestant. Est-ce que vous observez la même chose ?
8: Oui, l'Église catholique s'est rendue compte petit à petit que la cause des abus n'était pas le fait d'avoir exclusivement des clercs masculins et célibataires, donc un problème, on pourrait dire, de libido, mais que la position d'autorité à partir de laquelle l'abus avait été commis était l'élément fondamental. L'Église catholique a modifié sa perception et qu'on est dans un problème de gestion de la position d'autorité et la clé est là. À partir de là, on va dire, c'est pas étonnant que d'autres institutions, ecclésiales ou non ecclésiales, qui ont des hiérarchies d'autorité, cèdent ou tombent dans les mêmes travers. Lorsqu'il y a des hiérarchies d'autorité, l'abus d'autorité est un danger dont il faut se défendre. Mais ça peut être une institution ecclésiale, ça peut être l'institution universitaire qui est aussi très hiérarchisée. On l'a vu dans le canton de Vaud aussi au CHUV, par exemple, dans l'institution hospitalière, qui a des problèmes d'abus d'autorité. Je pense que c'est cet élément-là de la position d'autorité à laquelle on doit être attentif.
2: Eh bien, merci beaucoup Thierry Collot pour votre éclairage. Je rappelle que vous êtes ancien professeur d'éthique à l'Université de Fribourg. Belle suite de soirée, merci.
8: Bonne soirée, au revoir.
7: Bonne soirée.
2: Et nous poursuivons maintenant avec cette chanson « House on Fire » de Patrick Watson, une chanson qui aborde la nécessité de faire face à la réalité, même lorsque celle-ci est difficile. «

0: C'était House on Fire de Patrick Watson en duo avec Martha Wainwright.
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0: La population vieillit et le maintien à domicile a le vent en poupe. Du coup, un nouveau métier est né, le soutien spirituel pour seniors dans leur appartement. Sur Vaud, un projet écuménique le pratique avec l'appui de l'État dans sa nouvelle stratégie cantonale nommée Vieillir 2030. Et ce soutien fait ses preuves. Des professionnels visitent les plus âgés à domicile et pour l'heure dans trois régions bien délimitées, Cuy, Renan et le Chablais-Riviera. À chaque fois, ce sont les centres médico-sociaux, les CMS, qui détectent la détresse dite spirituelle des personnes à rencontrer. Haute Fréquence est invitée dans deux de ces visites effectuées, en l'occurrence par Valdone Cupsiene et Laurence Pesenti. C'est d'abord Valdone Cupsiene que nous accompagnons. Elle m'avait confié suivre une majorité d'hommes, mais ce jour-là, c'est une femme qui nous attendait.

0: On va monter à l'étage, prendre l'ascenseur.
1: L'ascenseur fait beaucoup de bruit, il est vieux.
0: Là aussi, dans les immeubles, je découvre des choses parce que ce n'est pas partout les bons ascenseurs. Il y a parfois des ascenseurs qui ne marchent pas. Parfois, il y a des travaux dans la maison, on entend plein de bruit et puis voilà, il faut faire avec. Bonjour madame.
2: Bonjour, entrez s'il vous plaît.
0: Merci.
2: Comment ça va?
0: Ça va bien et vous?
2: Je suis fatiguée.
0: Vous êtes fatiguée.
2: Très fatiguée.
0: Oui. Bonjour.
2: Vous êtes journaliste.
1: Gabrielle.
2: Gabrielle voilà. Desarchens.
1: Oui, c'est ça.
2: Mais j'ai déjà entendu parler de vous. Tenez-vous la peine.
0: Vous êtes faite toute belle, madame.
2: Oh, je vous remercie.
0: Magnifique.
2: J'ai réservé la deux chaises pour vous.
1: Très bien.
2: Ça va pour vous là-bas?
0: Parfait. Comment ça va, madame Lélo?
2: J'ai encore le chagrin pour ma fille.
0: Oui.
2: Ma fille qui est décédée le 9 décembre. Alors j'en ai encore gros sur le cœur. Je me révolte parce que, voilà, ça bouillonne là-dedans. C'est terrible, ça. C'est terrible. Elle ne devait pas partir à 57 ans. Elle ne devait pas partir. Alors, je m'ennuie, elle me manque. Elle a eu le cancer. Pancréas, poumon, enfin, général, plus les métastases. Oui, c'était complet, alors. Le foie, tout. Heureusement, là, elle est partie, disons, parce que c'était horrible, hein, les souffrances qu'elle avait. Horrible. Moi, j'ai tenu le coup pendant qu'elle était à l'hôpital et puis au soins palliatifs à Orbe. Mais maintenant, ça sort. Hein.
1: Rachel, ça fait combien de temps que vous recevez Valdone ici, dans votre appartement?
2: Oh, ça fait 3 fois déjà, non?
1: 3 ou 4 fois?
0: Peut-être 4, oui.
2: Oui, je crois que c'est la 4e fois.
0: Oui,
2: oui, oui, je crois, oui. Mm-hmm. C'est une gentille personne.
0: On s'est connus quand votre fille, elle était encore en vie.
2: Ah, voilà, c'est juste, oui. Mm-hmm.
1: Est-ce que c'est pour ça que vous avez fait appel à Valdone? Parce que c'était difficile pour vous?
2: Non, c'est le CMS qui m'a conseillé, qui m'a demandé, l'infirmière qui est tellement gentille, est-ce que vous aimeriez qu'une dame vienne vous voir dans un temps pour discuter? J'ai dit oui, avec plaisir. Oui, parce que moi, il me faut discuter, il faut un contact. Je ne peux pas rester comme ça chez moi.
1: Et puis la dimension spirituelle, est-ce qu'elle est présente?
2: Oui, n'est-ce pas? On avait parlé, hein, parce que moi je suis croyante. Hein, et heureusement, parce que je ne serais plus là sans ça, avec tout ce que j'ai vécu. Mais je ne peux plus aller au culte parce que c'est tout en haut à Crissier, l'église, et puis j'y vais pas.
0: Ce qui m'a toujours impressionnée chez vous, madame Lélo, c'est votre sourire.
2: Ah, ben tout le monde me dit toujours, gardez votre sourire à l'hôpital, on m'a dit ça. Quand j'étais en convalescence, on m'a dit ça. Madame, gardez votre sourire. Mais j'ai des fois le blues. Voilà, le cafard, quoi. Oui.
1: Pourquoi?
2: Mais parce que je peux parler à personne. La télé, ça ne me suffit pas. Ce n'est pas la même chose. Et puis, les voisins, j'ose pas. Alors, il me manque, voilà, ce contact. Mais ça fait longtemps que je suis seule, hein. Mon mari est mort en 1990. Après, j'ai eu un ami, 14 ans. Mais malheureusement, là, il est parti aussi. Il a eu le cancer. Ah, j'ai dit, j'ai pas de chance.
1: Vous avez quel âge?
2: Moi, j'ai 94 ans.
1: Et vous êtes en bonne forme?
2: Oui.
1: Valdone, comment est-ce que vous qualifiez les moments que vous partagez avec Rachel?
0: Ben, ce sont des moments de cœur à cœur, je dirais comme ça. Ce sont des moments d'intimité intérieure. Madame, elle peut me dire tout ce qu'elle ressent, tout ce qu'elle vit. C'est important qu'elle ait cet espace-là de parole qui ne soit pas censurée, où il n'y a pas de tabou, on peut parler de tout.
2: Oui, c'est vrai, oui. Oui, oui, oui, oui. Oui, j'apprécie beaucoup, oui. Il y a peu de personnes qui m'écoutent.
1: Vous parliez de l'église tout à l'heure, que vous ne pouvez plus aller au culte.
2: Non, je ne peux pas, non.
1: Est-ce que ça vous manque justement, cette vie peut-être paroissiale?
2: C'est-à-dire, j'avais envie de téléphoner au pasteur qui vient me trouver parce que je voulais quand même aussi vider ma conscience. Et puis je voulais la Sainte Cène. C'est ça qui me manque, voilà.
0: Mais c'est un peu la première fois aussi que j'entends votre demande comme ça, clairement formulée, de voir un pasteur. Alors on va aussi un peu organiser ça.
2: Oui, parce qu'il ne me connaît pas. Ma fille était baptisée à Crissier. Et l'autre était baptisée à Renan, celle qui est décédée.
0: Et alors vous aimeriez le pasteur de quelle paroisse?
2: Celui-là de Crissier.
0: De Crissier, oui.
2: Mais je ne le connais pas, il ne me connaît pas.
1: Valdonne, j'ai une question. Est-ce que pendant certaines visites, je pense à madame et à d'autres visites que vous pouvez faire, vous vous sentez peut-être démunie?
0: Je suis souvent dans l'impuissance. Parce que, comme je dis, j'aimerais bien avoir une baguette magique pour changer les choses, pour que les choses soient plus belles, pour que les personnes retrouvent leur santé, le bonheur, l'indépendance. Et pourtant, c'est ça qui est le chemin, c'est de rester dans cette impuissance à côté de la personne qui traverse des choses difficiles et être témoin de l'espérance, de la lumière qui peut quand même surgir sur ce chemin. Et elle va arriver, cette lumière.
2: Et j'espère pour ma fille qu'elle a vu la lumière. Je ne sais pas comment ça se passe là-haut. Mais je crois qu'elle est heureuse, parce que je prie qu'elle soit en paix. Moi, j'ai peur de la mort, par exemple. J'ai peur de mourir. Ah oui. Mais peut-être depuis que j'ai vu mourir ma fille, ça a un peu changé.
1: Je vous propose maintenant de changer de quartier. De Crissier, je vous emmène à Lutry, dans l'Est lausannois, où j'ai rencontré la deuxième personne qui effectue ce travail de soutien spirituel pour seniors à domicile. Il s'agit de Laurence Pezenti.
3: Allô,
4: allô, allô, c'est Laurence.
3: Bonjour Laurence, je vous ouvre.
4: Merci, nickel.

0: Bonjour.
1: Comment ça va?
0: Nickel.
1: Nickel.
0: Et vous?
1: Il a l'air de faire plus froid aujourd'hui.
0: Ah,
1: je sens.
0: Bonjour,
1: Madeline. Ah, la voix est froid aux mains.
0: Voilà.
1: Entrez.
0: Entrez seulement.
2: Merci, merci.
1: Est-ce que je peux vous offrir un petit café pour vous réchauffer?
0: Bah moi, volontiers, oui.
2: Un petit café. Merci.
3: Maman de ma maman.
0: Evelyne, donc on est en train de manger un excellent gâteau aux carottes, la recette de votre grand-mère avec un bon café. Est-ce que vous pouvez peut-être vous présenter en quelques mots?
1: En quelques mots, difficile. Une grand-maman de 73 ans, Evelyne, voilà, qui est passionnée de cuisine, de peinture aussi, et de mes petits-enfants. Voilà, j'ai arrêté de travailler, ça fait maintenant, mon Dieu, quand même, combien? 6, 9 ans. Et puis ma passion, bah, depuis que je travaille plus, c'est plutôt la cuisine.
0: Et pourquoi est-ce que vous avez fait appel à un soutien spirituel comme ça à domicile?
1: Je ne suis pas vraiment quelqu'un qui croit en Dieu, mais j'avais envie de voir ce que ça allait donner, ce qu'on allait me dire. Parce que c'est vrai que si ça aurait été le sujet principal, je ne pense pas que j'aurais accepté. Mais je dois dire que j'ai un super contact avec Laurence. Elle m'apaise beaucoup, parce que je trouve qu'elle a, enfin dans la voix, la gentillesse, tout, ça apporte beaucoup. Et ça m'intéressait aussi de voir, parce que je pense que ça peut aider beaucoup de personnes de mon âge, et peut-être m'amener aussi à voir la spiritualité différemment. Voilà, je suis un peu ouverte à tout, comme ce qu'on peut me proposer.
0: Justement, quels sont peut-être vos besoins au niveau de la spiritualité? À quoi vous attendiez-vous?
1: Je pense peut-être retrouver un bien-être en soi, déjà, pour commencer. Puis de passer un bon moment, de discuter un peu de la vie, de tout, quoi. Je sais pas. Hein.
0: Qu'est-ce qui est peut-être difficile quand on vit âgé à domicile, seul?
1: La solitude d'être seul. Ah, ben voilà. C'est le point crucial.
0: Vous êtes émue.
1: Oui. Ben oui, parce que la solitude, surtout le soir, je dois dire, est pénible. Puis c'est mon chéri qui manque énormément. Ça, j'ai pas encore passé le cap. Voilà. C'est dur, mais c'est vrai que... Alors justement, toutes ces compagnies que je peux avoir avec mes amis, avec madame, avec le CMS, ça occupe quand même... On voit les choses autrement. Oh, excusez-moi. Mais c'est affreux, j'arrive pas à... Vous savez, après 37 ans qu'on était ensemble, c'est dur. Et c'est un tel manque. Puis ce manque, je crois que... On peut tout faire, tout ce qu'on veut, on n'arrive pas à le combler, quoi, voilà. C'est ça qui est le plus difficile, je pense, pour moi.
0: C'est lui qui est en photo, derrière.
1: Oui, c'est mon chouchou. C'est quand je l'ai connu, justement, il m'a donné cette photo.
0: Un bel homme.
1: Oui, il avait beaucoup de succès, je dois dire. Il le savait, même s'il ne voulait pas l'admettre.
0: Oui, oui. Evelyne, comment s'est passé peut-être le premier rendez-vous avec, avec Laurence?
1: Je me souviens plus très bien, mais il me semblait... En tout cas, je sais que depuis le premier rendez-vous, on s'est bien entendu. Comme je dis, moi, je pense que ça m'apporte une sérénité, je ne sais pas comment il faut expliquer ça. Un bien-être, quoi. Parce qu'on me demande souvent comment je me sens après, mais en général, bien. Hein. Puis je suis... Contente que ça continue, voilà, parce que je pense que c'est quelque chose qui doit être nécessaire pour beaucoup de personnes seules, surtout à domicile.
0: Et vous parlez de quoi? Est-ce que vous abordez des choses importantes?
1: De tous les jours, de la santé, de l'aspect financier, parce que ça c'est aussi important, je pense avec l'âge, hein, parce que beaucoup de personnes ont des problèmes. Enfin déjà, je vois rien que dans mon entourage de mes amis qui sont à la retraite, il y en a quand même beaucoup qui ont des difficultés financières. Voilà. Et puis, alors c'est vrai que c'est tous des sujets qu'on aborde aussi. Hein. Puis de la famille, un peu de la vie au quotidien.
0: Et puis les rendez-vous, c'est tous les combien?
1: Tous les mois.
0: Vous attendez ces moments avec impatience?
1: Oui, j'ai beaucoup de plaisir, tout à fait. Parce que justement, même dans mon entourage, je sais que j'ai des amis qui sont pas très... Quand je leur ai parlé de ça, ils n'étaient pas très... Comme il faut dire, ouais, ça ne les intéressait pas vraiment. Voilà, parce que qu'est-ce qu'on me sort souvent? Allez, bon Dieu, je ris. Et puis j'ai dit, mais ce n'est pas ça vraiment. Il y a de tout.
0: Au niveau spirituel, justement, en quoi ça vous apporte quelque chose d'essentiel?
1: J'ai un sentiment qu'il existe quelque chose, mais je n'arrive pas à définir. Enfin, ça, je crois qu'on en a déjà parlé. Hein. Mm-hmm. Voilà, pour moi, c'est très difficile. Et peut-être qu'avec madame, ça m'aidera peut-être à voir plus clair, je ne sais pas. Enfin, je ne sais pas, qu'est-ce que vous pensez de nos discussions?
3: Disons qu'on aborde les choses assez largement.
1: Oui, c'est ce
3: oui,
1: qui me semble.
3: Oui, voilà. Oui, oui, oui, oui. Et on a eu parlé, par exemple, de qu'est-ce qu'il y avait après.
1: Voilà, hein? Oui, tout à fait, c'est juste. Et que ça, pour moi, justement, ça, c'est quelque chose de difficile à aborder. Parce que j'arrive pas... Je me pense qu'il y a quelque chose, mais quoi, je ne sais pas.
3: Et puis, pour clore nos rencontres, je finis toujours par trois questions. Toujours les mêmes, donc, pour toutes les personnes. La première question, c'est comment la personne se sent dans son corps. Je lui laisse répondre. Elle peut répondre vraiment très largement. Comment elle se sent émotionnellement? Et puis, qu'est-ce qu'elle retient de notre rencontre?
0: Evelyne, vous vouliez ajouter quelque chose?
1: Oui, tout à fait. Je voulais dire que justement, ce que j'appréciais beaucoup dans ces entretiens, c'est qu'il n'y a aucun jugement qui est porté. Voilà, on est libre de dire ce qu'on veut, de partager, parce que justement, je pense que dans la société où on vit, ça devient difficile, même suivant avec les personnes, de parler librement. Et là, je me sens totalement libre de le faire.
0: Vous êtes sur Haute Fréquence et l'on entendait à l'instant Evelyne, l'une des bénéficiaires de ce service de soutien spirituel à domicile pour seniors. Dans un deuxième temps, j'ai discuté avec Laurence Pezenti sur la terrasse d'un café tout près du domicile d'Evelyne. La rue était un peu passante et il avait fini de pleuvoir. Je lui ai demandé depuis quand elle visitait ainsi des personnes âgées.
3: Je suis dans ce projet depuis 2024, depuis tout le début de ce projet, et peut-être même un tout petit peu avant, bien sûr, quand on a dû décider qui ferait partie de ce projet, comme référence spirituelle, par exemple. Ouais. Mm-hmm.
0: Et combien de personnes est-ce que vous suivez actuellement?
3: C'est une bonne question. Donc, on est à 110 personnes en tout, hein, entre moi et Valdonné, sur plusieurs sites. Mais je dirais que régulièrement, j'en suis peut-être à 15, peut-être.
0: Actuellement 15 personnes?
3: Actuellement 15 personnes. Mm-hmm.
0: Est-ce que ce sont uniquement des personnes âgées?
3: Oui, le projet a été décidé ainsi pour des personnes de plus de 65 ans. Donc âgées, je ne sais pas, mais en tout cas des personnes de plus de 65 ans.
0: Maintenant, je vous propose d'écouter un extrait de Pierre-Yves Brand, pasteur et psychologue des religions, qui a fortement participé au lancement de ce projet de suivi et qui nous répondait il y a quelque temps dans Haute Fréquence.
2: Il arrive un moment dans la vie où on peut avoir envie de faire un peu un bilan. Et je pense ici à une dame qui a une vie extrêmement active, extrêmement épanouie, et puis tout à coup, se sent un peu arrivée à un moment où elle peut plus s'investir autant dans des activités bénévoles ou autres. Et puis, elle aimerait rencontrer quelqu'un pour pouvoir en parler tranquillement. Il faut qu'elle aille le temps. Ça va d'ailleurs prendre plus qu'une rencontre. Elle veut pouvoir raconter toute sa vie. Et ça arrive à un moment où on sent que la finitude fait qu'il va plus rester beaucoup d'années, on ne sait pas combien, mais ça ne se comptera pas en dizaines. Et alors, il y a un besoin de refixer ses priorités, de réévaluer le sens de la vie. C'est quoi qui est important? Et puis de rechoisir les engagements qui ont du sens, parce que si vous êtes encore engagé ici ou là, ça prend beaucoup plus d'énergie, donc il faut faire des choix. Et puis, ça peut être aussi de redéfinir les constituants fondamentaux de son identité. En fait, qui suis-je? Et qu'est-ce que je veux encore vraiment vivre, ou avec qui je veux encore vivre des choses. qu'est-ce qui compte absolument. Mais des fois, c'est de dire, ben, ça avait beaucoup de valeur, et puis de se réjouir de ce qui avait beaucoup de valeur. Et vous avez tout à coup quelqu'un qui va dire, eh bien, vous m'avez redonné mes souvenirs. Et ça, je pense que c'est pas quelque chose qu'on peut se faire tout seul. C'est parce qu'il y a quelqu'un d'autre qui vous écoute, et puis qui y accorde de l'importance, et qui lui donne du poids. Et alors, d'un point de vue spirituel, on pourrait dire, ben, elle reprend contact avec ce qui donne de la valeur à une personne humaine. Alors elle a son système de référence, peut-être ses croyances qui lui disent quelle est la valeur d'un être humain. Et pour une autre personne, c'est peut-être plus immanent comme ça. Mais je crois que ça rejoint la question de la dignité humaine. Et c'est le sens, je crois, d'un accompagnement spirituel et existentiel. Savoir qu'est-ce que l'on vaut, c'est pas seulement spirituel, mais on pourrait dire plus largement encore, c'est existentiel. C'est quel est le sens de mon existence ?
0: Des propos recueillis par Carole Pirker. Laurence Pezzenti, on entend Pierre-Yves Brand dire qu'il faut aider à trouver quel est le sens de l'existence des personnes que vous rencontrez. Ça donne un peu le vertige.
3: Bon, déjà, en fait, il a fallu faire tout un travail avec le personnel des soins à domicile pour comprendre qu'est-ce que c'est un accompagnement spirituel existentiel. Et au départ, c'est vrai que c'était assez limité à l'accompagnement de fin de vie, au deuil, et puis voilà, pour ceux qui avaient déjà compris ça. Et donc, du coup, ce que soulève Pierre-Yves Brand, je trouve que ça donne toute la dimension à l'accompagnement spirituel et existentiel. Du coup, ça donne du relief. On ne fait pas qu'accompagner la mort. On fait de l'accompagnement de la vie ou de ce qui peut-être en reste. Et puis, on peut donner de l'engrais, en fait. Être là, écouter, la personne puisse refaire, comme il le disait aussi, un bilan de vie, ça veut dire quoi ? Ça veut dire revoir les éléments importants de sa vie, les points un peu saillants. Et ça peut être aussi des faits saillants douloureux. Et comment aujourd'hui, on ne va pas changer le fait qui s'est passé, mais comment on peut le relire, comment on peut y redonner sens, c'est-à-dire signification et aussi direction peut-être. J'accompagne la personne dans le chemin qu'elle trace elle-même. Je ne suis pas devant à la tirer, je ne sais pas trop où, mais plutôt à côté ou même peut-être derrière parfois. C'est elle qui a le lead où elle va, c'est elle qui regarde. Et peut-être, vu qu'on est deux, de tâcher de mettre un peu, peut-être, une lumière sur certains endroits, peut-être moins visibles, peut-être certains aspects positifs aussi qu'elle verrait plus, en fait.
0: Est-ce qu'il y a peut-être des demandes qui sont formulées, qui vous étonnent ou qui vous désarçonnent ?
3: Peut-être quand même deux aspects. Un aspect qui a beaucoup étonné la recherche, c'est les violences conjugales, que ce soit par des mots, notamment peut-être un conjoint qui ne comprend pas la maladie de son épouse et qui vient avec tout un tas de représentations, qu'elle aurait fait quelque chose de mal dans sa vie, ou je ne sais pas, donc qui pèse encore davantage. Donc ça, c'était assez complexe, donc il a fallu se retrouver dans des cafés avec ces personnes, hein. Parce qu'on ne pouvait pas rester à domicile. Donc ça, c'était quelque chose. Et peut-être certaines demandes un petit peu plus d'ouverture. Moi, c'est un thème qui me touche beaucoup. Comment on peut construire avec la personne un nouveau rite pour dépasser certaines situations difficiles comme ça? Comment on peut organiser avec la personne pour dire, y a un avant, un après, je dépose ça. Oui, ça va peser toute ma vie sur mes épaules, puis aujourd'hui, basta. J'ai envie de laisser ces cailloux et tout ça. Donc, comment on peut organiser un rite pour déposer ces cailloux? Par exemple, je pense à une dame qui voulait aller au téléphone du vent vers Yverdon pour dire au revoir et dire ce qu'elle avait encore envie de dire à son fils qui s'était suicidé. Ouais.
0: Laurence Pezzenti qui évoque le téléphone du vent, cette cabine téléphonique non connectée qui permet de façon symbolique de parler à un défunt pour aider au deuil. J'ai encore rencontré Jean-Pierre Goulot, responsable de 42 aumôniers catholiques en hôpitaux et EMS, comme de Laurence Pesenti et Valdone Cupciene. Nous avons discuté au calme dans la petite chapelle du Centre catholique universitaire de Lausanne. Je lui ai demandé d'abord comment était né ce soutien spirituel à domicile.
4: Alors le fait est que nous sommes pas mal investis dans les établissements, c'est-à-dire dans les hôpitaux,

0: vous ?
1: Alors, il touche tout le monde, hein, vu que l'Église catholique est réformée à la spécificité d'être au service de tous. Hein, qu'est-ce que ça veut dire, le tous, hein ? C'est vraiment aller toucher des personnes, parfois des distanciés, parfois des personnes qui, justement, ne veulent plus rien savoir parce qu'elles ont une expérience un peu négative avec la paroisse ou avec l'Église, tout simplement, où il y a des personnes qui étaient pas mal engagés ou bien fidèles dans les activités paroissiales, et on les oublie un peu. Et là, on les retrouve par une autre porte d'entrée qui est celle du soin et celle du contact humain. Et avec ça, on entre parfois dans ces douleurs, dans ces souffrances.
0: Justement, on parle de soutien spirituel. Est-ce que c'est vraiment de foi qu'on parle ou de croyance ?
1: C'est nouveau pour l'Église, parce qu'on est plutôt spécialiste de répondre à des demandes sacramentelles ou à des demandes religieuses. Et la spiritualité, ça demande une ouverture, ça demande une humilité, ça demande de dire qu'on n'est pas tout seul à avoir ce service-là. C'est une approche humble qui répond à des besoins, à des réels besoins. Et là, l'Église a un rôle à jouer, très important.
0: Selon Pierre-Yves Brand, qu'on a entendu tout à l'heure, de nombreux seniors souhaitent parler de la mort. Est-ce qu'il y a une formation pour parler de la mort ?
1: Alors, on sait qu'on va tous mourir, évidemment, mais quand on sait qu'il y a un délai où la mort, elle est proche, il faut accompagner cela avec des mots ajustés, avec une attitude ajustée, et tout ça, ça vient avec une formation, ça vient pas forcément naturel.
0: Gianpiero Goulot, est-ce que ce soutien spirituel à domicile, c'est l'avenir, alors qu'on privilégie toujours plus le maintien des personnes âgées à domicile ?
1: Alors oui, donc nous, on a pris un peu la vague que l'État de Vaud a proposée, c'est-à-dire de maintenir les personnes à domicile. Les personnes à domicile âgées, pour moi, il y a quand même une particularité, c'est que le maintien à domicile, ça les maintient aussi dans une solitude. Un des fléaux les plus importants qu'il y a en Suisse, et peut-être en Europe, et peut-être dans le monde entier, c'est la solitude. J'ai participé à des colloques mondiaux que l'Église catholique a organisés. C'est assez impressionnant de voir la solitude, comment elle est très présente, pas seulement dans les personnes âgées, mais aussi dans d'autres personnes. Et c'est vrai que aller chercher, aller vers la personne pour qu'elle se sente moins seule, c'est un des enjeux de l'accompagnement spirituel à domicile. Sans forcément lui demander, parce que la personne, qu'elle est toute seule, elle n'a pas forcément envie d'adhérer à un groupe, elle n'a pas forcément envie de sortir, mais c'est justement de trouver, moi je dis souvent, une porte d'entrée qui fait que la personne, elle puisse parler et puisse au moins avoir ce sentiment d'être moins seule. On est souvent en lien avec des personnes qui peuvent être dans une spirale un peu descendante, dans la solitude, dans la souffrance et dans les limites à accepter. Et c'est vrai que je pense que d'autant plus si nous on est habillé par une croyance et par une attitude auquel on n'a pas besoin de prouver ou auquel on n'a pas besoin de l'exprimer ou de l'enseigner, mais tout simplement de pouvoir l'utiliser en nous, à l'interne de nous, cette non-joie devient quand même aussi un chemin d'espérance, sur un peu plus de lumière et de joie.

Jean-Pierre Goulot, responsable catholique de ce soutien spirituel à domicile dans le canton de Vaud, débuté il y a 2 ans. Un responsable qui parle d'espérance et de joie, comme Valdonné tout à l'heure nous parlait d'espérance et de lumière. Jean-Pierre Goulot m'a souligné encore que tout prosélytisme dans l'exercice était bien entendu proscrit, et il m'a surtout indiqué également hors micro que le rêve de l'équipe était de se déployer de façon plus grande à l'avenir, et non seulement dans les régions de Cuy, Renan et dans le Chablais-Riviera. C'est donc une affaire à suivre. À noter que ce modèle de soutien spirituel vaudois ne connaît pour l'heure pas d'équivalent dans d'autres cantons. Maintenant, vous, qu'est-ce que vous pensez de ce suivi spirituel existentiel à domicile? Votre avis nous intéresse. Merci de nous en faire part au 058 134.

0: Le jour s'est levé, interprété par Raphaël. Ce titre est sorti en 1985 par le groupe Téléphone comme une réflexion lumineuse sur la vie et la mort, suggérant que la conscience de la mort donne du sens et de l'intensité à chaque instant vécu.
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0: Ukraine, Moyen-Orient, il est bon de se rappeler que de tout temps, des hommes et des femmes ont réveillé les consciences pour tenter d'éviter la guerre. Jacques de Guillebon, dans un livre coécrit avec son frère, rend compte de ces prophètes sans armes, chrétiens ou proches du christianisme, qui ne se sont pas contentés d'invoquer la paix, mais qui l'ont incarnée en refusant toute forme de violence.
2: Nous sommes dans la nuit du 20 novembre 1910. Un vent glacé souffle dans la petite gare d'Astapovo, à 130 km de Moscou. Un vieillard barbu, mondialement célèbre, s'éteint dans la chambre du chef de gare. C'est Léon Tolstoï, le plus grand des romanciers russes après Dostoïevski. 10 jours plus tôt, le maître s'était enfui secrètement de son domaine de Yasnaya Polyana, abandonnant femme et enfant, n'emportant avec lui que quelques affaires. Sa fille Alexandra a remis une lettre à sa mère, dans laquelle Tolstoï annonce qu'il s'en va pour toujours. Cette nuit de Tolstoï n'aurait pas existé sans une autre nuit vécue 40 ans plus tôt, le 2 septembre 1869. Tolstoï est confronté à l'angoisse de sa mort à venir. Il vient pourtant de publier « Guerre et paix » qui deviendra un monument de la littérature mondiale. Mais ce succès ne le satisfait pas, non plus que ses richesses, non plus que sa position privilégiée, non plus que son couple et sa famille, non plus que l'Église orthodoxe. Il décide de tout changer, et après une quinzaine d'années plongées dans le nihilisme, il retrouve enfin la foi. Une nouvelle foi anarchiste chrétienne qui lui fait chercher la vérité auprès des gens simples. Excommunié par l'Église orthodoxe, surveillé par la police du tsar, devenu adepte du végétarisme, Tolstoï est alors adulé par des milliers de disciples qui tous veulent copier la simplicité de sa vie, ses vêtements de paysan, son désir d'un retour aux travaux manuels. Ce que j'écris, qui est ce que je pense, ne saurait plaire ni aux États ni aux gens riches, répond-il à sa femme qui s'alarme des risques qu'il prend publiquement. Pour Tolstoï, toute organisation étatique est une organisation sociale du mensonge et de la violence, et il plaide pour une libération non violente par le christianisme intégralement vécu. Ma tâche se borne à proclamer la source où j'ai puisé la connaissance d'une vérité que l'humanité est loin d'apercevoir encore, et je remplis ma tâche. La grande idée politique de Tolstoï est dérivée de sa foi chrétienne. Il faut imiter le Christ dans sa réponse non violente à la violence. « Si les peuples sont asservis, écrira-t-il dans la portée de la révolution russe en 1906, c'est parce qu'ils ont recours à la force pour lutter contre la force. » Voilà le fondement de sa pensée. Ceux qui s'abstiennent de violence ne peuvent pas être asservis comme on ne peut pas couper l'eau. Ils peuvent être dépouillés, immobilisés, blessés, tués, mais non asservis, c'est-à-dire forcés à agir contrairement à leur volonté raisonnée. En 1909, un Indien alors inconnu écrit à Tolstoï pour lui demander des conseils. Cet Indien, c'est Gandhi, qui appliquera en Inde, pendant tout le XXe siècle, la pensée non violente de Tolstoï pour en finir avec le colonialisme anglais. Pour le Tolstoï mystique, c'est d'abord le retrait des affaires politiques du monde qui doit prévaloir pour faire advenir la justice. Si tu n'es pas capable de faire aux autres ce que tu voudrais qu'ils te fassent, au moins ne leur fais pas ce que tu ne voudrais pas qu'ils te fassent. Voilà le fin mot de la pensée de ce vieil homme barbu agonisant dans une maison de chef de gare en Russie en 1910.
0: Jacques de Guillebon, qui a écrit avec son frère un ouvrage intitulé « Prophète sans armes ». Il était au micro de Carole Pirker. « Save me » de Amy Mann sur RTS Première.
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3: La circulation s'écoule sans difficulté particulière sur le réseau de Suisse romande.
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0: Haute fréquence, c'est terminé pour ce soir. Merci de votre écoute et merci de nous partager vos remarques au sujet de l'affaire Margueras, du soutien spirituel pour seniors à domicile ou alors de Léon Tolstoï au 058 134 20 20 ou alors par mail à l'adresse hautefréquence@rts.ch. Merci à Mathias Wirtz, Carole Pirker, Nathalie Schauenberg, John Hasselbacher et Daniel Zacker pour cette édition et à Antonin Barre en régie. Tout de suite, la liseuse avec Juliette Granier. Mais d'abord, les informations. 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
1: Philippe Nanzer.
2: Les États-Unis asphyxient l'économie iranienne, c'est ce qu'a affirmé aujourd'hui le ministre américain au Trésor, Scott Bessent, en parlant du blocus économique à travers le détroit d'Ormuz. Blocus instauré en parallèle de l'offensive militaire lancée avec Israël fin février. De son côté, Téhéran continue de mettre Washington au défi de choisir entre un mauvais accord ou une opération militaire jugée impossible par les Iraniens. 83 artistes lausannois ont ouvert les portes de leurs ateliers au public ce week-end dans le cadre de la 20e édition de l'Aperti. Et ça a plutôt bien fonctionné puisque l'événement a attiré 4300 curieux. La palette était large, de la peinture à la photographie, en passant par la gravure ou la sculpture. Les visiteurs ont également pu prendre part à des projets participatifs et assister à des performances et des démonstrations. Le week-end a été sportif et on va commencer par le football puisque depuis cet après-midi, le FC Thun est officiellement champion de Suisse. Promu en Super League cette saison, le club bernois a fêté son premier sacre après la défaite de son dauphin. Aujourd'hui, Saint-Gall battu par Sion 3-0. La fête officielle du titre aura lieu le 15 mai, mais rassurez-vous, elle a déjà commencé aussitôt la nouvelle tombée aujourd'hui et elle va durer encore une bonne partie de la soirée, voire une bonne partie de la nuit. En tennis, après Paris, après Indian Wells, après Miami et Monte Carlo, le numéro 1 mondial, je vais parler de Yannick Sinner, a remporté aujourd'hui à Madrid son 5e Master 1000 consécutif, en surclassant en finale l'Allemand Alexander Zverev, et ceci en 2-7, à savoir 6-1, 6-2. Avec cette victoire, l'Italienne 24 ans décroche son 2e titre d'affilée sur terre battue, ce qui fait de lui l'ultra favori de Roland Garros, qui se déroule du 24 mai au 7 juin, ce d'autant plus que le double tenant du titre, Carlos Alcaraz, sera absent en raison d'une mauvaise blessure au poignet. En cyclisme, c'était attendu. Tadej Pogačar a remporté le Tour de Romandie aujourd'hui. Le Slovène, quadruple vainqueur du Tour de France, s'est même montré intraitable à Lézin, puisqu'il a raflé la 4e et dernière étape. Côté suisse, Roland Thalmann s'est adjugé le classement de la montagne. Ciel couvert au programme météo de ce soir et de cette nuit. Quelques faibles averses seront même possibles au-dessus des Préalpes, du Jura et ainsi que sur la crête des Alpes valaisannes. Quant à demain, le ciel sera le plus souvent très nuageux avec des précipitations dès le matin. Ces averses seront plus soutenues dans l'arc jurassien, sur l'ouest du bassin germanique et sur la crête des Alpes valaisannes. Elles s'étendront au reste des régions du plateau et des Préalpes en cours d'après-midi et pourront prendre un caractère orageux. Une exception tout de même, la plaine du Rhône, où il y aura de belles éclaircies et un temps sec, probablement jusqu'en fin de journée. Pour ce qui est des températures en plaine et au meilleur de l'après-midi, il fera tout au plus 16 degrés sur le plateau et 21 degrés en vallée.
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Bonjour, aujourd'hui, la liseuse joue à vous raconter l'histoire d'un volcan social. Le livre s'appelle « Au bonheur des dames » d'Émile Zola. « Au bonheur des dames », c'est le nom d'un des premiers grands magasins qui concentre comme jamais les produits auparavant distribués par des petits commerçants. C'est vers la fin du 19e siècle. Ces magasins, ce sont des géants qui coulent de puissance comme coulerait une coulée de lave destructrice. C'est d'un côté la création d'emplois, mais de l'autre, c'est la tombe pour des familles de commerçants détaillants qui ferment boutique. Pour rendre ce monde nouveau, cette fermentation initiale, l'écrivain Zola s'installe dans un de ses magasins haussmanniens parisiens et note tout. Il observe, il questionne, puis il décrit avec son sens du geste large, plein de panache, avec des travelings d'écriture et des scènes épiques. Il nous plonge dans le ventre de la baleine, derrière les mâchoires broyeuses des géants du commerce. En réalité, dans ce bouquin, on assiste à un moment unique, c'est la naissance du monstre. Pour comparaison avec aujourd'hui, Chine, Amazon, Auchan, ça vous paraît familier? Eh bien, on n'en est pas si loin. L'impuissance que créent ces géants a commencé là, à la fin du 19e, dans la concentration puissante de moyens, de capitaux, de patrons qui ont les reins tellement puissants que les petits boutiquiers ne peuvent rien faire, ils ne peuvent pas lutter, ou du moins la lutte n'est plus équitable et en tout cas pas sur le même terrain. Au XXe, ce serait l'histoire des hypermarchés face aux petites boutiques de quartier. Et c'est aussi une analyse fine des techniques de vente, les mêmes qui nous font ouvrir au XXIe siècle notre porte-monnaie ou taper le code de notre carte, séduit, affolé, persuadé que ce produit dont on ignorait l'existence il y a 5 minutes nous est indispensable. Et en même temps, Zola aime le progrès, la santé, le futur, l'avenir. Il n'écrit pas ce livre pour enterrer ses valeurs là, en même temps qu'il enterrerait la naissance de ce magasin, Le Bonheur des Dames. Au fond, il est fasciné par ça, par la puissance, le renouveau. Même si son cœur déplore l'enfouissement des petits commerçants, leur lente noyade dans leurs boutiques sombres et humides. Et d'ailleurs, il y aura plein de descriptions des deux aspects de Paris. Et puis Le Bonheur des Dames, c'est aussi une histoire d'amour. L'histoire d'une petite Normande maladroite, fluette, qui va entrer comme vendeuse au Bonheur des Dames. Et pure, et vierge, têtue, bonne, altruiste, avec une toute puissance de femme, elle va troubler le grand patron, Octave Mouret, et le troubler tellement qu'involontairement, elle va régner sans partage sur son cœur, lui qui justement avait un empire total sur les femmes par le magasin. Et elle va gagner, la Denise. Elle va gagner sans jamais se compromettre au point d'imposer au patron l'amélioration drastique de la condition des employés. Les mutualisations, une bibliothèque, des salles de bain, c'est des gens qui logent quand même dans les combles, un orchestre, un accompagnement de femmes enceintes, bref. C'est l'histoire de la naissance des premiers droits sociaux comme équilibre contre le grand capital et de la victoire de l'amour sur le calcul. Denise était venue à pied de la gare Saint-Lazare, où un train de Cherbourg l'avait débarqué avec ses deux frères après une nuit passée sur la dure banquette d'un wagon de 3e classe. Elle le tenait par la main Pépé, et Jean la suivait, tous les trois brisés du voyage, effarés et perdus, au milieu du vaste Paris, le nez levé sur les maisons, demandant à chaque carrefour la rue de la Michaudière, dans laquelle leur oncle Baudu demeurait. Mais comme elle débouchait enfin sur la place Guéillon, la jeune fille s'arrêta net de surprise. « Oh » dit-elle, « regarde un peu, Jean !» Et ils y restèrent plantés, serrés les uns contre les autres, tout en noir, achevant les vieux vêtements de deuil de leur père. Elle, chétive pour ses 20 ans, l'air pauvre, portait un léger paquet. Tandis que, de l'autre côté, le petit frère, âgé de 5 ans, se pendait à son bras et que derrière son épaule, le grand frère, dont les 16 ans superbes fleurissaient, était debout, les mains ballantes. « Ah bien !» reprit-elle après un silence. « En voilà un magasin !» C'était, à l'encoignure de la rue de la Michaudière et de la rue Neuve-Saint-Augustin, un magasin de nouveautés dont les étalages éclataient en notes vives dans la douce et pâle journée d'octobre. 8 heures sonnaient à Saint-Roch, il n'y avait sur les trottoirs que le Paris matinal,
les employés filant à leur bureau et les ménagères courant les boutiques. Devant la porte, deux commis, montés sur une échelle double, finissaient de pendre des lainages, tandis que dans une vitrine de la rue Neuve Saint-Augustin, un autre commis, agenouillé et le dos tourné, plissait délicatement une pièce de soie bleue. Le magasin, encore vide de clientes, et où le personnel arrivait à peine, bourdonnait à l'intérieur comme une ruche qui s'éveille. « Fichtre !» dit Jean. « Ça enfonce Valogne. Le tien n'était pas si beau. » Denise hocha la tête. Elle avait passé 2 ans là-bas chez Corneille, le premier marchand de nouveautés de la ville. Et ce magasin, rencontré brusquement, cette maison énorme pour elle, lui gonflait le cœur, la retenait, émue, intéressée, oublieuse du reste. Dans le pan coupé donnant sur la place Gaillon, la haute porte, tout en glace, montait jusqu'à l'entresol, au milieu d'une complication d'ornements chargés de dorures. 2 figures allégoriques, 2 femmes riantes, la gorge nue et renversée, déroulaient l'enseigne. Au bonheur des dames. Puis, les vitrines s'enfonçaient, longeaient la rue de la Michaudière et la rue Neuve Saint-Augustin, où elles occupaient, outre la maison d'angle, 4 autres maisons, 2 à gauche, 2 à droite, achetées et aménagées récemment. C'était un développement qui lui semblait sans fin, dans la fuite de la perspective, avec les étalages du rez-de-chaussée et les glaces sans teint de l'entresol, derrière lesquelles on voyait toute la vie intérieure des comptoirs. En haut, une demoiselle, habillée de soie, taillait un crayon, pendant que près d'elle, 2 autres dépliaient des manteaux de velours. « Au bonheur des dames !» lut Jean avec son rire tendre de bel adolescent qui avait eu déjà une histoire de femme à Valogne. « Hein ? C'est gentil, c'est ça qui doit faire courir le monde !» Mais Denise demeurait absorbée devant l'étalage de la porte centrale. Il y avait là, au plein air de la rue, sur le trottoir même, un éboulement de marchandises à bon marché, la tentation de la porte, les occasions qui arrêtaient les clientes au passage. Cela partait de haut, des pièces de lainage et de draperie, mérinos, cheviotes, molletons, tombées de l'entresol, flottantes comme des drapeaux et dont les tons neutres, le gris ardoise, bleu marine, vert olive, étaient coupés par les pancartes blanches des étiquettes. À côté, encadrant le seuil, pendaient également des lanières de fourrure, des bandes étroites pour garniture de robes, la cendre fine des dos de petits gris, la neige pure des ventres de cygnes, des poils de lapin de la fausse Hermine et de la fausse Martre. Puis en bas, dans des casiers, sur des tables, au milieu d'un empilement de coupons, débordaient des articles de bonneterie vendus pour rien, gants et fichus de laine tricotée, capeline, gilet, tout un étalage d'hiver, aux couleurs bariolées, chinées, rayées, avec des taches saignantes de rouge. Denise vit une tartanelle à 45 centimes, des bandes de visons d'Amérique à 1 franc, et des mitaines à 5 sous. C'était un déballage géant de foire. Le magasin semblait crever et jeter son trop-plein à la rue. L'oncle Baudu était oublié. Pépé lui-même, qui ne lâchait pas la main de sa sœur, ouvrait des yeux énormes,

très ancien moment, fort éloigné de notre époque. 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

ne savait rien, évidemment, des faits et des événements qui passionnaient les autres temps. Il ignorait tout de ce temps, aussi bien les gens importants que les plus célèbres affaires. Et c'était peut-être cela qui, dans ce tranquille coin-là, créait

Une voiture et les força tous trois à quitter le milieu de la place. Et machinalement, ils prirent la rue Neuve-Saint-Augustin, ils suivirent les vitrines, s'arrêtant de nouveau devant chaque étalage. D'abord, ils furent séduits par un arrangement compliqué. En haut, des parapluies posés obliquement semblaient mettre un toit de cabane rustique. Dessous, des bas de soie pendus à des tringles montraient des profils arrondis de mollets, les uns semés de bouquets de roses, les autres de toutes nuances, les noirs à jour, les rouges à coins brodés, les chairs dont le grain satiné avait la douceur d'une peau de blonde. Enfin, sur le drap de l'étagère, des gants étaient jetés symétriquement, avec leurs doigts allongés, leurs paumes étroites de vierge byzantine, cette grâce raidie et comme adolescente des chiffons de femmes qui n'ont pas été portées. Mais la dernière vitrine, surtout, les retint. Une exposition de soie, de satins et de velours. Y épanouissaient, dans une gamme souple et vibrante, les tons les plus délicats des fleurs. Au sommet, les velours d'un noir profond, d'un blanc de lait caillé. Plus bas, les satins, les roses, les bleus, aux cassures vives, se décolorant en pâleur d'une tendresse infinie. Plus bas encore, les soies, toutes les chartes de l'arc-en-ciel, des pièces retroussées en coque, plissées comme autour d'une taille qui se cambre, devenues vivantes sous les doigts savants des commis. Et entre chaque motif, entre chaque phrase colorée de l'étalage, courait un accompagnement discret, un léger cordon bouillonné de foulard crème. C'était là, au debout, que se trouvaient, en pile colossale, les deux soies dont la maison avait la propriété exclusive, le Paris Bonheur et le cuir d'or, des articles exceptionnels qui allaient révolutionner le commerce des nouveautés.

0: Zola nous fait des descriptions fleuves pour nous faire vivre l'aspect monumental et fourmillant des choses. C'est une technique qui lui plaît beaucoup. Mais Zola est aussi quelqu'un qui observe de très près. C'est pour ça qu'on a autant de détails chez lui. Reprenons donc cette scène de rue lorsque Denise, avec ses deux jeunes frères, Pépé et Jean, se retrouvent projetés dans un Paris monumental et devant un des premiers grands magasins haussmanniens qui vont exister, qui vont bouleverser nos habitudes de consommation. Elles se retrouvent devant ce magasin et c'est la première à en être séduite et bouleversée, d'autant que ça va impacter sa vie. On continue avec une description de Zola qui va montrer aussi quelle fascination, quel impact profond ça va avoir sur les gens et même sur son jeune frère Jean. Denise fut reprise par une vitrine où étaient exposées des confections pour dames. Chez Cornaille, à Valognes, elle était spécialement chargée des confections et jamais elle n'avait vu cela. Une admiration la clouait sur le trottoir. Au fond, une grande écharpe en dentelle de Bruges d'un prix considérable élargissait un voile d'autel, deux ailes déployées d'une blancheur rousse. Des volants de pointe d'Alençon se trouvaient jetés en guirlande. Puis c'était à pleine main un ruissellement de toutes les dentelles, les marines, les valenciennes, les applications de Bruxelles, les points de Venise, comme une tombée de neige. À droite et à gauche, des pièces de drap dressaient des colonnes sombres qui reculaient encore ce lointain de tabernacle. Et les confections étaient là, dans cette chapelle élevée au culte des grâces de la femme. Occupant le centre, un article hors ligne, avec des garnitures de renard argenté. D'un côté, une rotonde de soie doublée de petits gris. De l'autre, un paletot de drap brodé de plumes de coq. Enfin, des sorties de bal en cachemire blanc, en matelassé blanc garni de cygnes ou de chenilles. Il y en avait pour tous les caprices, depuis les sorties de bal à 29 francs jusqu'au manteau de velours affiché 1800 francs. La gorge ronde des mannequins gonflait l'étoffe, les hanches fortes exagéraient la finesse de la taille. La tête absente était remplacée par une grande étiquette, piquée avec une épingle dans le molleton rouge du col. Tandis que les glaces, aux deux côtés de la vitrine, par un jeu calculé, les reflétaient et les multipliaient sans fin, peuplaient la rue de ces belles femmes à vendre et qui portaient des prix en gros chiffres à la place des têtes. « Elles sont fameuses !» murmura Jean, qui ne trouva rien d'autre pour dire son émotion. Du coup, il était lui-même redevenu immobile, la bouche ouverte. Tout ce luxe de la femme le rendait rose de plaisir. Il avait la beauté d'une fille, une beauté qu'il semblait avoir volée à sa sœur, la peau éclatante, les cheveux roux et frisés, les lèvres et les yeux mouillés de tendresse. Près de lui, dans son étonnement, Denise paraissait plus mince encore, avec son visage long à la bouche trop grande, son teint fatigué déjà sous sa chevelure pâle. Et Pépé, également blond, d'un blond d'enfance, se serrait davantage contre elle, comme pris d'un besoin inquiet de caresses, troublé et ravi par les belles dames de la vitrine. Ils étaient si singuliers et si charmants sur le pavé, ces trois blonds vêtus pauvrement de noir, cette fille triste entre ce joli enfant et ce garçon superbe, que les passants se retournaient avec des sourires. Depuis un instant, un gros homme à cheveux blancs et à grande face jaune, debout sur le seuil d'une boutique, de l'autre côté de la rue, les regardait. Il était là, le sang aux yeux, la bouche contractée, mis hors de lui par les étalages du bonheur des dames, lorsque la vue de la jeune fille et de ses frères avait achevé de l'exaspérer. Que faisaient-ils ces trois nigauds à bâiller ainsi devant des parades de charlatans ?
1: 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Maintenant qu'elle est grande, elle marche le soir

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0: oncle, fit remarquer brusquement Denise, comme éveillée en sursaut. Nous sommes rue de la Michaudière, dit Jean. Il doit loger par ici. Ils levèrent la tête, se retournèrent. Alors, juste devant eux, au-dessus du gros homme, ils aperçurent une enseigne verte, dont les lettres jaunes déteignaient sous la pluie. Au vieil Elbeuf, draps et flanelles, Baudu, successeur de Hochecorne. La maison, enduite d'un ancien badigeon rouillé, toute plate au milieu des grands hôtels Louis XIV qui l'avoisinaient, n'avait que trois fenêtres de façade. Et ces fenêtres, carrées, sans persiennes, étaient simplement garnies d'une rampe de fer, deux barres en croix. Mais, dans cette nudité, ce qui frappa surtout Denise, dont les yeux restaient pleins des clairs étalages du bonheur des dames, ce fut la boutique du rez-de-chaussée, écrasée de plafond, surmontée d'un entresol très bas, aux baies de prison, en demi-lune. Une boiserie de la couleur de l'enseigne, d'un vert bouteille que le temps avait nuancé d'ocre et de bitume, ménagée à droite et à gauche, deux vitrines profondes, noires, poussiéreuses, où l'on distinguait vaguement des pièces d'étoffe entassées. La porte, ouverte, semblait donner sur les ténèbres humides d'une cave. « C'est là ?» reprit Jean. « Eh bien, il faut entrer, » déclara Denise. « Allons, viens, Pépé. » Tous trois pourtant se troublaient, saisis de timidité. Lorsque leur père était mort, emporté par la même fièvre qui avait pris leur mère, un mois auparavant, l'oncle Baudu, dans l'émotion de ce double deuil, avait bien écrit à sa nièce qu'il y aurait toujours chez lui une place pour elle, le jour où elle voudrait tenter la fortune à Paris. Mais cette lettre remontait déjà à plus d'une année, et la jeune fille se repentait maintenant d'avoir ainsi quitté Valognes, en un coup de tête, sans avertir son oncle. Celui-ci ne les connaissait point, n'ayant plus remis les pieds là-bas depuis qu'il en était parti tout jeune, pour entrer comme petit commis chez le drapier Hochecorne, dont il avait fini par épouser la fille. « Monsieur Baudu ?» demanda Denise, en se décidant enfin à s'adresser aux gros hommes, qui les regardaient toujours, surpris de leur allure. « C'est moi, » répondit-il. Alors, Denise rougit fortement et balbutia. « Ah, tant mieux, je suis Denise, et voici Jean, et voici Pépé. Vous voyez, nous sommes venus, mon oncle. » Baudu parut frappé de stupéfaction. Ses gros yeux rouges vacillaient dans sa face jaune, ses paroles lentes s'embarrassaient. Il était évidemment à mille lieues de cette famille qui lui tombait sur les épaules. « Comment, comment, vous voilà ? » répéta-t-il à plusieurs reprises. « Mais vous étiez à Valognes, pourquoi n'êtes-vous pas à Valognes ?» De sa voix douce un peu tremblante, elle dut lui donner des explications. Après la mort de leur père, qui avait mangé jusqu'au dernier sou dans sa teinturerie, elle était restée la mère des deux enfants. Ce qu'elle gagnait chez Cornaille ne suffisait point à les nourrir tous les trois. Jean travaillait bien chez un ébéniste, un réparateur de meubles anciens, mais il ne touchait pas un sou. Pourtant, il prenait goût aux vieilleries, il taillait des figures dans du bois, et même un jour, ayant découvert un morceau d'ivoire, il s'était amusé à faire une tête, comme monsieur de passage avait vu. Et justement, c'était ce monsieur qui les avait décidés à quitter Valognes, en trouvant à Paris une place pour Jean, chez un ivoirier. Vous comprenez, mon oncle, Jean entrera dès demain en apprentissage. Chez son nouveau patron, on ne me demande pas d'argent. Il sera logé et nourri. Alors j'ai pensé que Pépé et moi, nous nous tirerions toujours d'affaire. Nous ne pouvons pas être plus malheureux qu'à Valognes. Ce qu'elle taisait, c'était l'escapade amoureuse de Jean. Des lettres écrites à une fillette noble de la ville, des baisers échangés par-dessus un mur, tout un scandale qui l'avait déterminée au départ. Et elle accompagnait surtout son frère à Paris pour veiller sur lui, prise de terreur maternelle devant ce grand enfant si beau et si gai que toutes les femmes adoraient.
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Denise et ses frères Pépé et Jean sont bien installés chez Baudu, leur oncle à Paris, après la mort de leur mère. Ils découvrent la capitale et la guerre sourde des petits commerçants contre les grands magasins, dont Le Bonheur des Dames, ce qui donne le titre du roman de Zola. Alors Baudu amène sa nièce dans la tournée des commerçants voisins et on voit justement cette guerre intestine dans toutes les réactions des commerçants qui craignent pour leur avenir. C'est Vinçart qui parle et qui s'adresse à Baudu. « Qu'y a-t-il pour votre service, monsieur Baudu ?» Le drapier, qui écoutait d'une oreille, présenta Denise, conta ce qu'il voulut dans son histoire, dit qu'elle avait travaillé 2 ans en province. « Et comme vous cherchez une bonne vendeuse, m'a-t-on appris, Vinçart affecta un grand désespoir. « Oh, c'est jouer du guignon. Sans doute, j'ai cherché une vendeuse pendant 8 jours, mais je viens d'en arrêter une, il n'y a pas 2 heures. » Un silence régna. Denise semblait consternée. Alors Robineau, qui la regardait avec intérêt, apitoyé sans doute par sa mine pauvre, se permit un renseignement. Petite précision, Robineau travaille justement au Bonheur des Dames. « Je sais qu'on a besoin chez nous de quelqu'un au rayon des confections. » Baudu ne put retenir ce cri de son cœur. « Chez vous ? Ah non, par exemple !» Puis il resta embarrassé. Denise était devenue toute rouge. Entrer dans ce grand magasin, jamais elle n'oserait. Et l'idée d'y être la comblait d'orgueil. « Pourquoi donc ? » reprit Robineau, surpris. « Ce serait au contraire une chance pour mademoiselle. Je lui conseille de se présenter demain matin à madame Aurélie, la première. Le pire qui puisse lui arriver, c'est de ne pas être accepté. » Le drapier, pour cacher sa révolte intérieure, se jeta dans des phrases vagues. Il connaissait madame Aurélie, ou du moins son mari, l'homme, le caissier, un gros qui avait eu le bras droit coupé par un omnibus. Puis, revenant brusquement à Denise, « D'ailleurs, c'est son affaire, ce n'est pas la mienne, elle est bien libre. » Et il sortit, après avoir salué Gaujean et Robineau. Vinçart l'accompagna jusqu'à la porte en renouvelant l'expression de ses regrets. La jeune fille était demeurée au milieu du magasin, intimidée, désireuse d'obtenir du commis des renseignements plus complets. Mais elle n'osa pas. Elle salua à son tour et dit simplement « Merci, monsieur ». Sur le trottoir, Baudu n'adressa pas la parole à sa nièce. Il marchait vite. Il la forçait à courir, comme emporté par ses réflexions. Rue de la Méchaudière, il allait rentrer chez lui, lorsqu'un boutiquier voisin, debout sur sa porte, l'appela d'un signe. Denise s'arrêta pour l'attendre. « Quoi donc, père Bourras ?» demanda le drapier. Bourras était un grand vieillard à tête de prophète, chevelu et barbu, avec des yeux perçants sous de gros sourcils embroussaillés. Il tenait un commerce de cannes et de parapluies, faisait les raccommodages, sculptait même des manches, ce qui lui avait conquis une célébrité d'artiste dans le quartier. Denise donna un coup d'œil aux vitrines de la boutique, où les parapluies et les cannes s'alignaient par files régulières. Mais elle leva les yeux et la maison surtout l'étonna. Une masure prise entre le Bonheur des Dames et un grand hôtel Louis XIV, poussée on ne savait comment dans cette fente étroite au fond de laquelle ces 2 étages bas s'écrasaient. Sans les soutiens de droite et de gauche, elle serait tombée. Les ardoises de sa toiture tordues et pourries, sa façade de 2 fenêtres couturées de lézardes, coulant en longues taches de rouille sur la boiserie à demi mangée de l'enseigne. Vous savez qu'il a écrit à mon propriétaire pour acheter la maison, dit Bourras en regardant fixement le drapier de ses yeux de flamme. Baudu blêmit davantage et plia les épaules. Il y eut un silence, les 2 hommes restaient face à face, avec leur air profond. Il faut s'attendre à tout, murmura-t-il enfin. Alors le vieillard s'emporta, secoua ses cheveux et sa barbe de fleuve. Qu'il achète la maison, il la payera 4 fois sa valeur. Mais je vous jure que, moi vivant, il n'en aura pas une pierre. Mon bail est encore de 12 ans. Nous verrons, nous verrons. C'était une déclaration de guerre. Bourras se tournait vers le Bonheur des Dames, que ni l'un ni l'autre n'avait nommé. Un instant, Baudu hocha la tête en silence, puis il traversa la rue pour rentrer chez lui, les jambes cassées en répétant seulement « Ah mon Dieu ! Ah mon Dieu !» Denise, qui avait été écoutée, suivit son oncle. Madame Baudu rentrait aussi avec Pépé. Et tout de suite, elle dit que Madame Gras prendrait l'enfant quand on voudrait.
Mais Jean venait de disparaître. Ce fut une inquiétude pour sa sœur. Quand il revint, le visage animé, parlant du boulevard avec passion, elle le regarda d'un air triste qui le fit rougir. On avait apporté leur mal, ils coucheraient en haut sous les toits. « À propos, et chez Vinçard ?» demanda Madame Baudu. Le drapier compta sa démarche inutile, puis ajouta qu'on avait indiqué une place à leur nièce. Et le bras tendu vers le bonheur des dames, dans un geste de mépris, il lâcha ces mots. « Tiens, là-dedans !» Toute la famille en demeura blessée.

Denise et les deux enfants reprirent leur place avec Baudu, Geneviève et Colomban. Alors Geneviève, pour précision, c'est la fille de Baudu. Et Colomban, c'est un employé de commerce chez eux. Les deux sont promis au mariage. Un bec de gaz éclairait la petite salle à manger où s'étouffait l'odeur de la nourriture. Le repas fut silencieux. Mais au dessert, Madame Baudu, qui ne pouvait tenir en place, quitta la boutique pour venir s'asseoir derrière sa nièce. Et alors, le flot contenu depuis le matin creva. Tous se soulagèrent en tapant sur le monstre. « C'est ton affaire, tu es bien libre », répéta d'abord Baudu. « Nous ne voulons pas t'influencer, seulement si tu savais quelle maison !» Par phrase coupée, il conta l'histoire de cette Octave Mouret. Octave Mouret est donc le grand patron du bonheur des dames dont il est question. « Toutes les chances ! Un garçon tombé du midi à Paris, avec l'audace aimable d'un aventurier, et dès le lendemain, des histoires de femmes, une continuelle exploitation de la femme, le scandale d'un flagrant délit dont le quartier parlait encore. Puis la conquête brusque et inexplicable de Madame Edouin, qui lui avait apporté le bonheur des dames. « Cette pauvre Caroline !» interrompit Madame Baudu. « Elle était un peu ma parente. Ah, si elle avait vécu, les choses tourneraient autrement !» Elle ne nous laisserait pas assassiner. Et c'est lui qui l'a tuée. Oui, dans ses constructions. Un matin, en visitant les travaux, elle est tombée dans un trou. 3 jours après, elle mourait. Elle qui n'avait jamais été malade, qui était si bien portante, si belle. Il y a de son sang sous les pierres de la maison. Au travers des murs, elle désignait le grand magasin de sa main pâle et tremblante. Denise, qui écoutait comme on écoute un conte de fées, eut un léger frisson. La peur qu'il y avait, depuis le matin, au fond de la tentation exercée sur elle, venait peut-être du sang de cette femme qu'elle croyait voir maintenant dans le mortier rouge du sous-sol. « On dirait que ça lui porte bonheur », ajouta Madame Baudu, sans nommer Mouret. Mais le drapier haussait les épaules, dédaigneux de ses fables de nourrice. Il reprit son histoire, il expliqua la situation commercialement. Le bonheur des dames avait été fondé en 1822 par les frères Deleuze. À la mort de l'aînée, sa fille, Caroline, s'était mariée avec le fils d'un fabricant de toile, Charles Edouin. Et plus tard, étant devenue veuve, elle avait épousé ce Mouret. Elle lui apportait donc la moitié du magasin. 3 mois après leur mariage, l'oncle Deleuze décédait à son tour, sans enfant. Si bien que, lorsque Caroline avait laissé ses os dans les fondations, ce Mouret était resté seul héritier, seul propriétaire du bonheur. Toutes les chances. Un homme à idées, un brouillon dangereux qui bouleversera le quartier si on le laisse faire, continua Baudu. Je crois que Caroline, un peu romanesque elle aussi, a dû être prise par les projets extravagants du monsieur. Bref, il l'a décidé à acheter la maison de gauche, puis la maison de droite, et lui-même

0: Geneviève et Colomban, les yeux baissés, ramassaient et mangeaient par distraction des miettes de pain. Il faisait si chaud, si étouffé dans la petite pièce, que Pépé s'était endormi sur la table et que les yeux de Jean lui-même se fermaient. Patience, reprit Baudu, saisi d'une soudaine colère. Les faiseurs se casseront les reins. Mouret traverse une crise, je le sais. Il a dû mettre tous ses bénéfices dans ses folies d'agrandissement et de réclame. En outre, pour trouver des capitaux, il s'est avisé de décider la plupart de ses employés à placer leur argent chez lui. Aussi est-il sans un sou maintenant. Et si un miracle ne se produit pas, s'il n'arrive pas à tripler sa vente, comme il l'espère, vous verrez quelle débâcle. Ah, je ne suis pas méchant, mais ce jour-là, j'illumine, parole d'honneur. Il poursuivit d'une voix vengeresse. On eût dit que la chute du bonheur des dames devait rétablir la dignité du commerce compromise. Avait-on jamais vu cela? Un magasin de nouveautés où l'on vendait de tout? Un bazar alors? Aussi le personnel était gentil, un tas de godelureaux qui manœuvraient comme dans une gare, qui traitaient les marchandises et les clientes comme des paquets, lâchant le patron ou lâché par lui pour un mot, sans affection, sans mœurs, sans art. Et il prit tout d'un coup à témoin Colomban. Certes, lui, Colomban, élevé à la bonne école, savait de quelle façon lente et sûre en arrivait aux finesses, aux roueries du métier. L'art n'était pas de vendre beaucoup, mais de vendre cher. Puis il pouvait dire comment on l'avait traité, comment il était devenu de la famille, soigné lorsqu'il tombait malade, blanchi, raccommodé, surveillé paternellement, aimé enfin. « Bien sûr, répétait Colomban après chaque cri du patron. « Tu es le dernier, mon brave, » finit par déclarer Baudu, attendri. « Après toi, on n'en fera plus. Toi seul me console. » Car si c'est une pareille bousculade qu'on appelle à présent le commerce, je n'y entends plus rien. J'aime mieux m'en aller. Geneviève, la tête penchée sur une épaule, comme si son épaisse chevelure noire eût pesé trop lourd à son front pâle, examinait le commis souriant. Et dans son regard, il y avait un soupçon, un désir de voir si Colomban, travaillé d'un remords, ne rougirait pas sous de tels éloges. Mais en garçon rompu aux comédies du vieux négoce, il gardait sa carrure tranquille, son air bonasse, avec son pli de ruse aux lèvres.
1: Opération Rouge-Gorge, infraction Popérus.

À la fin du repas, Denise sort quelques instants dans la rue pour regarder Paris qu'elle découvre ce jour-là. Elle a découvert Paris, sa famille, mais aussi le métier de drapier de son oncle Baudu, et puis toute cette guerre latente de ces petits commerçants qui essaient de résister à la colonisation du quartier par le Bonheur des Dames, le grand magasin de confection, colonisation du quartier et même de tout Paris.

Elle sort dans la rue. Elle retrouva la nuit noire, trempée d'une pluie fine et drue qui tombait depuis le coucher du soleil. Ce fut pour elle une surprise. Quelques instants avaient suffi, la chaussée était trouée de flaques. Les ruisseaux roulaient des eaux sales, une boue épaisse piétinait, poissait les trottoirs. Et sous l'averse battante, on ne voyait plus que les défilés confus des parapluies, se bousculant, se ballonnant, pareils à de grandes ailes sombres dans les ténèbres. Elle recula d'abord, prise de froid, le cœur serré davantage par la boutique mal éclairée, lugubre à cette heure. Un souffle humide, l'haleine du vieux quartier venait de la rue. Il semblait que le ruissellement des parapluies coulât jusqu'au comptoir, que le pavé avec sa boue et ses flaques entra, acheva de moisir l'antique rez-de-chaussée blanc de salpêtre. C'était toute une vision de l'ancien Paris mouillé dont elle grelottait, avec un étonnement navré de trouver la grande ville si glaciale et si laide. Mais de l'autre côté de la chaussée, le bonheur des dames allumait les fils profondes de ses becs de gaz. Et elle se rapprocha, attirée de nouveau et comme réchauffée à ce foyer d'ardente lumière. La machine ronflait toujours, encore en activité, lâchant sa vapeur dans un dernier grondement pendant que les vendeurs repliaient les étoffes et que les caissiers comptaient la recette. C'était, à travers les glaces pâlies d'une buée, un pullulement vague de clarté, tout un intérieur confus d'usine. Derrière le rideau de pluie qui tombait, cette apparition, reculée, brouillée, prenait l'apparence d'une chambre de chauffe géante où l'on voyait passer les ombres noires des chauffeurs sur le feu rouge des chaudières. Les vitrines se noyaient, on ne distinguait plus en face que la neige des dentelles dont les verres dépolis d'une rampe de gaz avivaient le blanc. Et sur ce fond de chapelle, les confections s'enlevaient en vigueur. Le grand manteau de velours, garni de renards argentés, mettait le profil cambré d'une femme sans tête qui courait par l'averse à quelques fêtes dans l'inconnu des ténèbres de Paris. Denise, cédant à la séduction, était venue jusqu'à la porte, sans se soucier du rejaillissement des gouttes qui la trempaient. À cette heure de nuit, avec son éclat de fournaise, le bonheur des dames achevait de la prendre tout entière. Dans la grande ville, noire et muette sous la pluie, dans ce Paris qu'elle ignorait, il flambait comme un phare. Il semblait à lui seul la lumière et la vie de la cité. Elle y rêvait son avenir, beaucoup de travail pour élever les enfants. Avec d'autres choses encore, elle ne savait quoi, des choses lointaines dont le désir et la crainte la faisaient trembler. L'idée de cette femme morte dans les fondations lui revint. Elle eut peur, elle crut voir saigner les clartés. Puis la blancheur des dentelles l'apaisa. Une espérance lui montait au cœur, toute une certitude de joie. Tandis que la poussière d'eau volante lui refroidissait les mains et calmait en elle la fièvre du voyage.

0: La liseuse, c'est terminé pour aujourd'hui. Merci à vous d'avoir écouté. Nous étions dans l'univers d'Émile Zola avec Au bonheur des dames. Et je remercie chaleureusement Sacha Unger et José Moreno qui ont travaillé à la réalisation de cette émission. Non moins chaleureusement Nathalie Schauenberg qui m'aide à trouver des titres musicaux pour vous enchanter les oreilles. Et nous effectuons le choix à deux. Si les musiques vous ont plu et que vous en cherchez les titres, rendez-vous sur les plateformes digitales de la RTS, tapez « programme » et vous trouverez, au jour de diffusion de l'émission, le programme détaillé. Alors on se retrouve, si vous le voulez bien, dans l'épisode numéro 2, qui sera la suite du Bonheur des Dames, quand Denise va enfin tester et rencontrer l'amour du grand boss Octave Mouret. Mais cédera-t-elle ? Ah, telle est la question. À bientôt !
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0: allons prendre les nouvelles de la route.
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2: La circulation s'écoule sans difficulté sur le réseau routier romand.

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1: Philippe Nanzer.
2: Ce n'est pas vraiment une surprise, Jean-Luc Mélenchon a officiellement annoncé ce soir sur TF1 sa candidature à l'élection présidentielle de l'année prochaine. Le leader de la France Insoumise avait reçu l'aval des élus LFI durant cet après-midi. Et sur le plateau de 20h, Jean-Luc Mélenchon a mis en avant son expérience pour faire barrage à ce qui arrive, à savoir notamment la menace d'une guerre généralisée. Flottille pour Gaza, eh bien la justice israélienne a prolongé la détention des deux militants arrêtés. Les juges ont en effet ordonné aujourd'hui une prolongation de 2 jours supplémentaires de la détention de cet Espagnol et de ce Brésilien. Tous deux avaient été arrêtés par Israël au large de la Grèce. Les autorités brésiliennes et espagnoles ont d'ores et déjà dénoncé ces arrestations et l'Espagne a même réfuté les accusations d'un lien entre ce ressortissant et le Hamas. Les États-Unis asphyxient l'économie iranienne. C'est en tout cas ce qu'a affirmé aujourd'hui le ministre américain du Trésor, Scott Bessent, en parlant du blocus du détroit d'Hormuz. Blocus instauré en parallèle de l'offensive militaire lancée avec Israël fin février. De son côté, Téhéran continue de mettre Washington au défi. Défi de choisir entre un mauvais accord, dit-il, ou une opération militaire jugée impossible. Formule 1, eh bien, c'est Kimi Antonelli sur Mercedes qui a remporté son 3e Grand Prix consécutif de la catégorie aujourd'hui. L'Italien s'est imposé à Miami, 4e manche de la saison, et il a ainsi conforté sa place de leader du championnat du monde. Kimi Antonelli a devancé les McLaren du champion du monde en titre britannique, à savoir Lando Norris, et de l'Australien Oscar Piastri. Football, eh bien, depuis cet après-midi, le FC Thun est officiellement champion de Suisse. Promu en Super League cette saison, le club bernois a fêté son premier sacre après la défaite de son dauphin, Saint-Gall, battu cet après-midi par Sion 3-0. La fête officielle du titre aura lieu le 15 mai, mais rassurez-vous, elle a déjà bien commencé à Thun. Aussitôt la nouvelle tombée, elle va encore durer durant une bonne partie de la nuit. Pour ce qui est des matchs de la journée, des autres matchs, en Super League, Servette a battu Grasshopper 2-0. Victoire à domicile de Lugano sur Young Boys 1-0. Et puis en Challenge League, Étoile Carouge a battu Yverdon 5-3. Et victoire de Rapperswil sur Bellinzone sur le score de 4-2. Au programme météo de ce soir et de cette nuit, le ciel sera couvert, quelques faibles averses seront même possibles, des Préalpes au Jura, ainsi que sur la crête des Alpes valaisannes. Quant à demain, eh bien demain, le ciel sera le plus souvent très nuageux, avec des précipitations dès le matin, des précipitations qui seront plus soutenues dans l'arc jurassien, sur l'ouest du bassin lémanique et sur la crête des Alpes valaisannes. Elles s'étendront au reste des régions du plateau et des Préalpes en cours d'après-midi, pour même prendre un caractère orageux. Et pour ce qui est des températures, il ne fera pas plus de 16 degrés sur le plateau et 21 degrés en vallée.
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3: Bonjour, pour Gare à vous sur RTS Première, vous savez où se trouve Wabern ?
4: Je n'ai compris pas.
3: Wo ist Wabern ?
4: Hein ?
3: Wabern.
4: Nee.
5: Wabern. Der Nähe von Bern.
3: Bravo, 1-0 pour monsieur. Il a gagné. Dans la région de Berne, on y va.
1: Le GAB numéro 1 en provenance de 10h et à destination de 11h va partir. En voiture, s'il vous plaît. 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
3: Je vous dis tchou-tchou à toutes et tous, bienvenue dans les sous-sols de la gare de Berne en compagnie de mon ami, collègue de certaines émissions, notamment bernoise, Nicolas Steinmann, ingénieur, bonjour.
6: Salut déjà.
3: Ingénieur ferroviaire.
6: Oui, ferrophile aussi.
3: Voilà.
6: Bienvenue dans les... pas dans les bas-fonds, mais dans le presque chantier de la gare de Berne.
3: On dirait qu'elle est en chantier, cette gare de Berne, depuis des années.
6: Oui, oui, oui, tout à fait. Bah, et ça va durer encore quelques années, puisque c'est quand même une très grosse modification qui aura lieu. On est en train de construire sous nos pieds une gare souterraine au niveau moins 2 pour le RBS, le petit train qui va sur Soleure. Et puis, ben, voilà, on subit un petit peu les effets collatéraux d'un grand chantier très cher.
3: On dirait qu'ils se sont donné le mot, dans toutes les gares de Suisse, il y a des travaux presque, ou alors c'est une hallucination ferroviaire de ma part.
6: Alors c'est peut-être les voyageurs qui se sont donné le mot de prendre de plus en plus le train. Et puis c'est ça qui fait qu'on doit nécessairement adapter les capacités d'accueil. Et puis, c'est pour ça qu'on a pas mal de chantiers partout. Effectivement, ouais. Lausanne, ouais. Genève, Berne, etc. Et ça va continuer encore.
3: Nicolas, tu citais le RBS. Il y a une gare RBS que j'aimerais pratiquer un jour avec toi. C'est une petite localité bernoise où il y a des thermes, un centre thermal. C'est Schönbühl, il y a au moins 4 gares.
6: Ah oui, c'est juste, oui, Schönbühl, sur la ligne du RBS, effectivement.
3: Voilà, mais on ne va pas à Schönbühl aujourd'hui.
6: On ne va pas à Schönbühl, non. On va se rendre au pied d'une colline assez particulière, assez connue. C'est au pied du Gurten, puisque le Gurten, c'est un petit peu le Salève des Bernois, le Chaumont des Neuchâtelois.
1: Ouais. 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
7: Soyez très prudents sur l'A12 Fribourg en direction de Vevey, car on nous signale à hauteur de Matran dans les deux sens un danger lié à des piétons sur la chaussée. Je répète, à la hauteur de Matran dans les deux sens. Soyez très prudents car on nous signale des piétons sur la chaussée.
6: Et le San Salvatore des Luganais. Et là, on va à Wabern et on va prendre... Pour une fois, non pas le tram, puisque le tram va aussi à Wabern. On va prendre le train, on va monter dans le S-Bahn. On va pas aller trop loin parce qu'on va le louper, qui doit arriver dans quelques minutes. On est là sur la voie 2 de la gare de Berne et on va en direction de Wabern pour traverser encore 2-3 autres gares qui sont sur la ligne du Gurbetal.
3: Et vous aurez l'occasion de nous accompagner, de pénétrer à l'intérieur d'une cabine de pilotage.
6: Et oui, on va quand même joindre l'agréable au nécessaire. Et puis on va faire une cabine avec Diego Petrucci, qui sera notre mécanicien, qui va arriver dans quelques instants sur la voie 2.
3: Bonjour madame, vous êtes déjà allée dans le Gurbetal?
4: Pas du tout.
3: Ça vous intéresse?
4: Non.
3: Toi, le nom, ça donne envie?
4: Pas vraiment, merci.
1: Chouchou madame, chouchou mademoiselle, chouchou monsieur.
3: Gare à vous en terre bernoise, 2 samedis de suite consacrés à cette région. Il y aura notamment Wabern et puis la montée au Gurten en funiculaire. On parlera bien évidemment du festival. Alors moi, ce que j'ai envie d'entendre maintenant, c'est « Elle m'a dit d'aller siffler là-haut sur la colline ».
6: Ah bah oui,
3: hein, c'est de circonstance.
6: Alors non seulement de circonstance, mais aussi c'est aussi nostalgique presque en tout cas. C'est...
3: Bon, un sifflet qui fait plutôt penser là en l'occurrence au dentiste.
6: Un sifflet sillant, oui, ouais, exactement. Brillant même.
8: Bonjour monsieur, qu'est-ce que vous voulez?
3: J'ai pas encore posé la question.
8: Mais moi j'ai pas le temps, je vais chez le dentiste.
3: Ah, vous avez mal?
8: Mais je vais me faire soigner les dents, mais j'ai déjà de la peine à marcher.
3: Ah d'accord, ben, je vous souhaite une bonne journée, n'oubliez pas le clou de girofle monsieur.
8: Non mais j'ai une dent qu'on va m'arracher.
3: Aïe aïe aïe aïe.
8: Oh ben, ma foi, faut faire avec.
3: Ouais, bonne chance.
8: Merci, excusez-moi.
3: Hein. Pas de soucis monsieur. Gare à vous, RTS Première, gare de Berne, voici le train. Pour Wabern, le S31. S-Eitrisk.
6: Eitrisk.
3: Eitrisk.
6: Wabern.
3: C'est Diego?
9: Bist du Diego, oder?
6: Ja. Ah, ok. Also. Komm. Ja, genau. Richtig. Einfach einsteigen.
9: Ja,
6: ja. Kein Problem. Kein Problem. Voilà, notre mécanicien Diego qui va nous piloter jusqu'à Wabern.
3: Grüßer. Alors Nicolas, j'ai besoin de ton acuité visuelle et descriptive pour nous parler de l'endroit dans lequel nous pénétrons.
6: C'est un petit couloir. On est donc dans la cabine d'un Mutz, un train à 2 étages du BLS qui dessert en fait le trafic régional dans la région bernoise.
3: C'est marrant, on est comme un enfant.
6: Oui, on est comme un enfant, oui, c'est clair, non, on a des étoiles dans les yeux, quoi. Est-ce que tu veux te mettre sur le côté peut-être?
3: Bien sûr.
6: Puisque on va maintenant...
3: Donc, alors, que se passe-t-il?
6: Ben, il se passe que nous sommes encore pas à l'heure du départ.
3: Ouais, mais là, il a tout éteint.
6: Il a tout éteint, effectivement. Donc, il a repris son service maintenant, Diego. Donc, il est en train de vérifier que tout est OK. Il a devant lui un sémaphore qui est encore rouge, respectivement, un ordre de départ qui n'est pas encore donné. Donc, la Fahrstraße, comme on l'appelle, le parcours n'est pas encore établi.
3: L'horloge, évidemment, est une horloge atomique, j'imagine.
6: Alors...
3: Parce qu'il y a l'heure, mais cette heure, On doit la tenir, on doit la tenir, mais cette heure qui la donne, elle vient d'où cette heure, l'heure CFF, l'heure BLS?
6: Alors l'heure CFF, à une époque, jusqu'à il n'y a pas si longtemps que ça, il y avait une horloge mère qui était installée juste en-dessus de nos têtes à la grosse échancée, dans le bâtiment de la direction générale, et puis maintenant, depuis lors, maintenant c'est l'heure officielle de la Suisse qui est prise en compte pour le départ des trains, puisque avant l'heure c'est pas l'heure, après l'heure c'est plus l'heure, donc on part à l'heure exacte.
3: Là, il est 14h15 et 22 secondes à l'heure où nous enregistrons cette émission, il y a donc du retard. Quel est l'état d'esprit du pilote dans ces moments-là? Il y a beaucoup de concentration, il faut savoir gérer une forme de stress, ou alors c'est normal, c'est banal?
10: Aber Varianten, wo man zum Beispiel die Arme verschränkt, wenn es rot ist, dass man da nicht irgendwie etwas macht, was man nicht sollte. Ah. Ich mache das zum Beispiel viel so, oder du einfach die Hänge verschränken. Und, ja, dann fahre ich nicht los. Ja. Das ist für mich dann ganz klar, jetzt geht's los. Dann tue ich da noch die Begrüßung auslösen.
6: C'est un truc tout à fait banal. On ne doit pas se stresser quand on prend comme ça en charge un train, etc. D'ailleurs, Diego le disait très bien, quand on est devant un feu rouge, on croise les bras ou on joint les mains pour ne pas toucher quelque chose. Puisqu'on est en sécurité, le train est arrêté, il peut rien se passer. Et puis on est attentif au fait que le signal de départ peut être donné. Là, on vient de le voir, il y a un petit signal nain qui donne effectivement la voie libre. Donc maintenant, on peut démarrer, mais c'est pas du tout un élément stressant. Il faut justement pas stresser, il faut être concentré, mais détendu.
3: C'est quoi le plus difficile quand on est sur des parcours urbains?
6: Est-ce qu'il y a vraiment une difficulté? Il y a le fait qu'on doive s'arrêter plus souvent, ça c'est clair, mais il n'y a pas une difficulté particulière par rapport à une conduite pour un trafic longue distance.
3: Je parlais peut-être des voitures, des croisements, des passages à niveau, des piétons disciplinés sur leur téléphone, ce genre de choses, des bus, des trams, on sait que c'est très chargé dans les villes suisses parfois.
6: Oui, mais on est quand même sur un site propre ici, donc on a très peu de passages à niveau. Les interconnexions se font dans les plateformes multimodales que sont les gares, mais autrement, il n'y a pas effectivement une grande interaction. On n'est pas dans un petit train de campagne où il y a des passages à niveau tout du long. Et là, la ligne que l'on est en train de faire, donc le début de la ligne du Gürbetal, qui va nous faire traverser deux gares, à savoir Europaplatz, là où il y a d'ailleurs le siège du BLS depuis la fin de l'année passée, et puis Bern-Weissenbühl. Ce sont des gares qui sont respectivement raccordées à une ligne. Alors, elle est vieille, elle a plus de 125 ans, elle a été ouverte en 1901, mais disons qu'elle a été modernisée et puis elle est maintenant vraiment en site propre. Il n'y a plus de risque de ce qu'on appelle des points de contact rail-route avec des passages à niveau. Ceux-là ont été éliminés.
3: Une question me tarabuste, pourquoi est-ce qu'on roule d'une certaine manière à gauche et pas à droite?
6: Alors, ça vient des Anglais, puisque oui, ça vient des Anglais, parce que il y a une partie de l'Europe qui circule à droite, notamment les Allemands, et puis une autre partie de l'Europe qui s'est faite conseiller à l'époque par des ingénieurs et des concepteurs de chemins de fer anglais, et donc la France, par exemple, roule également à gauche comme la Suisse. Et il y a même d'ailleurs certaines situations, notamment quand on passe de France en Espagne, il y a un système de croisement où on change en fait de sens sur un pont.
3: Est-ce que Diego se fait parfois des frayeurs? C'est quoi les craintes, les angoisses? Évidemment, on ne va pas parler de ces accidents de personnes qui sont toujours des sujets extrêmement délicats, mais par rapport à des autres trains, de voir un train en face, j'imagine que c'est l'angoisse, le cauchemar total. Est-ce que c'est possible, ça?
6: Alors, je ne vais pas répondre pour Diego, mais d'une manière générale, la circulation d'un train est gérée de manière, je dirais, automatique, sécure. On prévoit effectivement des scénarios qui permettent d'assurer, en fait, en toute sécurité, la circulation des trains. Donc, il y a besoin d'avoir confiance. Et c'est peut-être ça le maître mot de la chose. C'est la confiance en le système, en notre régulateur de circulation, notre chef de circulation, qui, lui, établit les parcours, s'assure qu'effectivement, la voie est libre. Cette sécurité qui est intrinsèque au chemin de fer, elle est reconnue, et puis on se fie dessus. N'oublions pas une chose, quand on est dans un train qui fait plusieurs centaines de tonnes, qui roule à 50, 100, 150 km/h, il faut du temps pour qu'il freine, donc on ne va pas pouvoir intervenir en fait très rapidement. C'est pour ça que les abords de la voie et surtout les parcours qui sont établis doivent être faits en toute sécurité pour assurer justement le transport. C'est le béaba en fait du transport ferroviaire, c'est la sécurité avant tout. Ensuite, la ponctualité et le confort, ce sont les trois éléments.
3: Qu'en pense Diego? Quelles sont les difficultés inhérentes à sa profession et les satisfactions?
10: Schwierige Momente gibt es sicher, aber wenn man Störungen hat, dann kommt man schnell mal ein bisschen in die Schweiz, weil man will, ja, dass man die Leute rechtzeitig zur Arbeit bringt oder auch heim.
6: Le souci principal, parce que c'est pas une difficulté, le souci principal c'est d'assurer la ponctualité. Mais quand il y a un dérangement, on essaye de faire au plus vite, on essaie de remémorer les choses. Si on connaît le type de la source du dérangement, on essaie d'y remédier rapidement. Sans ça, on se fie aux checklists. Il y a des checklists. On peut aussi, il y a aussi des hotlines, donc où on peut téléphoner pour savoir si effectivement on peut lever le dérangement. L'idée étant justement de diminuer autant que faire se peut le retard pour que les gens soient transportés à leur travail ou à leurs loisirs de manière ponctuelle et en toute sécurité.
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11: De novembre 1999.
12: C'est bel et bien une erreur humaine qui est la cause de l'accident survenu hier soir à la gare de Berne-Weissenbühl. À 17h56, le train CFF quitte la gare. Il ne respecte pas le signal rouge en bout de quai. Il percute alors le train BLS qui amorce son virage pour entrer en gare sur une autre voie. Le train est entré normalement en gare, des passagers sont montés dans le train et puis le train est reparti. Et puis tout à coup, quelqu'un a tiré le frein d'urgence, on a entendu un grand bruit, les lumières se sont éteintes, les gens sont tombés, il y avait beaucoup de bruit, beaucoup de cris et c'est alors que je suis sorti. Aujourd'hui, la vétusté du système de sécurité des gares exploitées par les compagnies privées est montrée du doigt. Elles ne sont pas équipées du même système que les CFF, le ZUB. Si nous avions eu le système ZUB, l'accident aurait très probablement été évité.
13: Nous arrivons à Berne-Weissenbühl. Quel est donc ce quartier de Berne, mon cher Nicolas ?
6: C'est effectivement un des quartiers un peu à l'extérieur.
13: On l'a jamais fait, cette gare.
6: Alors, c'est vrai, on l'a jamais faite, non, effectivement. Elle n'est pas très grande.
13: Elle est jolie.
6: Elle est jolie. Et puis,
13: Pourquoi elle est jolie ? Parce qu'il y a de la brique.
6: Voilà, exactement. C'est ça. Et tu verras que la gare de Waben, à laquelle on va arriver, est aussi très, très jolie.
13: Ami fixeur, traducteur, interprète, voire plus si on tente, Nicolas Steinmann, gare à vous, RTS Première, Waben.
6: On est au pied du Gurten aussi, on arrive vraiment à flanc de coteau, on peut le dire.
13: Un quartier un peu industriel ?
6: Oui, un peu industriel, mais aussi un peu quand même avec des habitations. Je ne sais pas exactement quand est-ce qu'il s'est développé, mais je pense déjà en début du 20e siècle.
13: On dirait un peu les habitations à loyer modéré, les années 50, 60.
6: Voilà.
13: C'est-à-dire que ce n'est pas complètement inhumain, ça reste des bâtiments avec 2-3 étages maximum.
6: Voilà, et on vient juste de traverser aussi le quartier du Eisenbahn Quartier, hein, qui est le quartier des cheminots, en fait.
13: C'est ça que j'aime, là, maintenant. Pardonne-moi de t'interrompre, Nicolas, mais quand on arrive des fois dans des grandes villes, évidemment, on voit des bâtiments qui sont des bâtiments assez costauds, hein, assez développés, où on peut loger peut-être des centaines, voire des milliers de personnes. Et puis, il y a des vieilles fermes. On arrive dans ce mélange paysage, urbain, industriel. Et on sait que dès qu'on arrive à Gurten, on monte, on est dans la combrousse totale. Alors qu'il y a 10 minutes avant, on était dans une grande ville européenne.
6: C'est ça qui fait un peu ce patchwork ville-campagne, densité urbaine et en même temps nonchalance campagnarde, si on peut l'appeler comme ça. C'est ça qui fait le charme de Berne, je dois dire. On a vraiment la campagne qui s'invite dans la ville. C'est pas la ville qui s'est invitée à la campagne.
13: Ouais, donc je disais une grande ville européenne. Ouais, il faut quand même que je mette des guillemets. Berne n'est pas une grande ville. C'est une capitale européenne. C'est une grande ville par son histoire. C'est une grande ville par son importance au niveau fédéral, évidemment. Mais c'est assez petit, en guillemets, par rapport à des grandes villes européennes. Il y a quoi, 150 000, 200 000 habitants?
6: Ouais, un peu moins de 150 000 habitants, effectivement. Moi, je l'appelle, je sais pas si c'est une grande petite ville ou une petite grande ville, mais en tous les cas, elle a quelque chose de grand et en même temps quelque chose d'humain.
13: Ouais. Nous sommes arrivés à Waben by Berne et on salue notre ami Diego.
6: Ouais.
13: Merci beaucoup.
10: Merci beaucoup. Merci.
13: Bonne route, enfin bon rail.
6: Bon rail, ça
10: ciao.
6: On l'a dit.
10: Race, hein.
6: Merci, ciao.
13: Merci Nicolas de nous avoir permis de vivre un moment en compagnie de Diego, de voir son métier extrêmement concentré, le bonhomme. Hein.
6: Oui, très concentré, mais en même temps, c'est
13: disponible.
6: C'est, hein, disponible, effectivement.
13: Voilà. Alors, bye bye. Voilà, nous sommes arrivés à Waben. On écoute de la musique, un micro-trottoir. Et après, le programme, Nicolas, c'est
6: deux personnages fort sympathiques, à savoir Pascal Montandon et Husso.
3: Restez à l'écoute de Gare à vous, RTS Première, Gare à vous à Grosse-Vaburn avec aussi une typographie d'époque.
6: Exactement, ça c'est vraiment la touche nostalgique mais en même temps qui signe un peu le lieu.
3: Musique.

0: Échappé du zoo de Martilly, il se balade en gare de Vaburn, Electric Puma. Bonjour, est-ce que vous pouvez m'amener à Berne sur votre porte-bagages? Oh là, elle va vite, mamie. Elle a dépassé le bus. Du dopage à cet âge, ça préfigure déjà le tour du fromage. Vite, faisons le tour de Berne, direction Vaburn. Hertes première, garde.
1: Dann Achtung, der Angriff. Und da ist Verstappen vorbei.
0: Et voilà, nous sommes à la gare de Vaburn, grosse Vabere, on dit Vabere.
2: Alors, en fait, la gare s'appelle Vaburn bei Bern. Mais à l'époque, on l'appelait Grosse Vabere.
0: Pourquoi ?
2: Grosse Vabere, ça je sais pas, il faudra peut-être qu'on demande à notre collègue Pascal Montandant.
0: Ah ben, qui est là, ça tombe bien.
2: Et qui est là, et qui va peut-être nous expliquer un tout petit peu ce qu'est devenue cette gare, et pourquoi elle est comme ça, et pourquoi on l'appelait peut-être Vabere, et Grosse Vabere, plutôt que seulement Vabere.
0: Ouais, Grosseur Pascal.
3: Ja, hallo, Tam.
0: Comment ça va?
3: Très bien.
0: On fait en français?
3: Ja, fast besser Berndeutsch. Ja. Ich kann ein Kaffee bestellen auf Französisch, aber den Bahnhof erklären ist ein bisschen schwierig.
2: Il peut commander un café en français, mais d'expliquer un petit peu ce qu'est la gare de Berne, c'est un peu compliqué.
0: Alors allons-y, Pascal Montandon, parlons de cette gare de Vaburn.
3: Ja, Vaburn, wir von der BLS haben den Bahnhof im 2001 umgebaut, den ganzen Bahnhof. Es war ein Doppelspurausbau. Und vorher war das ein Bahnhof, den man eigentlich gar nicht beachtet hat.
2: Le BLS a commencé à faire les modifications dans la gare de Vaburn à partir de 2000-2001. On a construit une deuxième voie, une double voie, pour permettre les croisements et permettre aussi une augmentation de l'offre. Et avant, la gare, c'était une gare qui était inexistante, respectivement, qui n'avait pas beaucoup de lustre.
0: Où sommes-nous précisément ?
2: Vaburn, c'est en fait un quartier, on peut le dire, de Könitz, la commune de Könitz, qui est une des communes d'agglomération les plus grandes de Suisse. Il y a quand même 43 000 habitants, il y a une surface de 53 km². Et c'est même une commune qui a existé avant Berne. Donc Könitz était là avant que Berne ne soit fondée. Une agglomération qui s'est développée assez rapidement. On avait, il y a une centaine d'années, peut-être 1 200 habitants. Et maintenant, on a plus de 7 000, bientôt presque 8 000 habitants. Donc il y a eu effectivement un fort développement. Également aussi la présence d'institutions fédérales, hein, puisque METAS, l'Office fédéral de métrologie, Swiss Topo, l'Office fédéral de la topographie, et même la Croix-Rouge suisse se trouve ici. Je crois qu'il y a encore l'Office fédéral de l'immigration qui est là. Donc le SEM, donc c'est effectivement un endroit où il y a eu une sorte de développement dû non seulement au nombre d'habitants qui a augmenté, mais également aussi la présence de différents offices fédéraux.
0: J'ai pu lire qu'au Moyen-Âge, il y avait un chevalier de Vaburn qui était avoyer de Berne, avoyer. Je ne sais pas ce que c'est.
2: Alors, l'avoyer.
0: Aboyer, je sais.
2: Mais l'avoyer, c'était le régent, en fait, de la ville de Berne, effectivement.
0: Pascal Montandon, vous êtes architecte du BLS, vous avez conduit le projet de rénovation de cette gare. Quelles étaient les difficultés, quels étaient les buts recherchés dans cette rénovation?
3: Also, das Spezielle war, wenn ich gesagt habe, es war vorher ein Bahnhof, wo man kaum.
2: Dans les années 60, on l'a modifié. Il y avait un perron en îlot, en fait, qui n'était accessible que par des escaliers, donc impossible d'y aller pour des personnes à mobilité réduite ou des gens avec des poussettes. Et puis c'était en fait un Unort, comme on dit, un non-lieu, en fait.
0: Donc avant de poursuivre, Pascal, ça veut dire que les gens de l'époque ont fait n'importe quoi.
3: Ja, c'est natürlich, ich sage nicht, ja, bis vor, dass wir umbauen haben, mit der ganzen, das ist natürlich mit dem Behindertengleichstellungsgesetz und klar mit der Perronerhöhung, also und Doppelspurausbau.
2: Quand Pascal Montandon a commencé il y a 10 ans au BLS, il y avait déjà aussi beaucoup de béton, mais l'idée c'était quand même d'ouvrir un petit peu, d'avoir une gare qui soit en fait un lieu non pas d'aventure, mais de vie, quoi. Donc l'idée c'est pour rendre cet endroit vivant, c'est vraiment l'ouvrir. Et en fait, chaque gare doit avoir une histoire, en fait, doit raconter une histoire.
0: On peut dire que dans le passé, vos prédécesseurs n'ont pas fait n'importe quoi. Ces vieilles gares avec cette typologie bucolique, c'est peut-être pas très fonctionnel, mais on peut aussi admirer, quelque part, ces gares qui ne se ressemblent pas toutes. Parce que pour moi, le grand drame actuellement en Suisse, c'est d'avoir ces gares formatées, bétonnées, ce qui ressemble plus à des arrêts de bus qu'à des gares, parfois.
3: Nein, definitiv nicht. Also, ich würde jetzt sagen, man hat in einer Zwischenzeit, vor allem in den 70er, 80er Jahren, hat man viel auch kaputt gemacht. Und dann ist man
2: dans les années 70-80, on a fait un petit peu n'importe quoi, on a détruit beaucoup de choses. Et en fait, sur cette ligne du Gürbetal, il y a encore deux autres gares qui sont du même style que celle de Warburg, où il y a avec qui ont un certain cachet, c'est Toffen. Et l'idée, c'est effectivement de rendre un petit peu ces lieux au public pour qu'il y ait vraiment une histoire qui soit racontée.
0: Et toi, à titre personnel, Nicolas, tu la connais par cœur, cette Suisse ferroviaire, toutes ces gares. On sait qu'il y a aussi cette typologie, ce style de gare, notamment au pays d'en haut. On peut retrouver encore des gares qui ressemblent aux vieilles fermes ou aux chalets. Voilà, il y a de la résistance qui se fait, mais finalement, on se dit que l'avenir, ça sera quand même ce formatage et que ces gares, peut-être des années 70-80, qu'on trouve très laides aujourd'hui, figureront au patrimoine dans 50 ans.
2: Oui, je pense qu'il y a quand même la grosse difficulté dans certaines gares, surtout d'assurer une fonctionnalité. On a de plus en plus de voyageurs qui viennent. Il y a un boom au niveau du transport public et la fonctionnalité, alors, n'est pas forcément une antinomique à la beauté ou à l'architecture, mais disons peut-être que de par cette nécessité d'assurer un flux en fait des passagers en sécurité et de manière à ce que chacun puisse prendre son moyen de transport en arrivant à la gare et en repartant en train, etc. Ça donne peut-être, une tendance à normaliser un peu la chose. Mais les architectes et les gens de la conservation du patrimoine qui travaillent, que ça soit au BLS, que ça soit au CFF, ils sont là justement pour être les garants de cet héritage. Et je pense qu'on a encore la chance d'avoir des gens qui pensent à maintenir cet héritage architectural.
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5: Une auditrice de Vabern, 3084 Vabern, c'est auprès de Berne. Madame ou Mademoiselle Ondine Roux. Cher Monsieur Roland, toute la semaine, j'ai attendu cette soirée entre nous avec vous, car, cher Jacques Roland, nous vous aimons. Par votre humour généreux, jamais moralisateur, votre cœur à la bonne place, toujours, nous vous disons merci. Pour nous donner tant d'espoir, si je savais chanter comme Nina Simone, je vous chanterais « Ne nous quittez pas, ne nous quittez pas ». Avec mes remerciements chaque jour répétés, je fais des vœux pour votre santé et vous salue respectueusement.
6: Qui est Nina Simone?
5: C'est une chanteuse noire.
6: Je ne connais pas.
5: Vous
6: ah non.
5: Et c'est, elle a...
6: Il faudra me passer ça. Mais vous allez m'en faire entendre un petit
5: peu. Elle a enregistré « Ne me quitte pas » de Brel.
6: Ah oui, je vois.
5: Hein, vous avez certainement
6: parlé. Oui, je l'ai entendu.
5: Psychanalyse, hein?
6: Je l'ai entendu.
5: Revenons peut-être à cette allusion, votre humour généreux, jamais moralisateur.
6: Ça alors, je crois qu'elle a utilisé un terme impropre, cette dame. Comment s'appelle-t-elle?
5: Madame Ondine Roux. Ondine.
6: Mais c'est joli ça.
5: Vabern, Ondine Bern, Roux. 3084, hein, c'est clair.
7: C'est beau le printemps, hein.
0: Parce que les oiseaux, quand ils grincent des dents, ça fait presque le même bruit que le train. Ah bah tiens, il y a un gros oiseau. Ça c'est quoi ça?
8: Ça, c'est un orfèvre.
0: Ah ouais?
8: Un orfèvre de Milan.
0: D'accord. Et puis, vous connaissez les oiseaux bernois?
8: Alors, il y a les piaves des Migi. Il y a Vas-y, continue.
0: Le Königspatzir, hein?
8: Ah, le Königsmissner. Et puis le Flundhner, là.
0: Ah ouais, ça, c'est plus haut.
8: Là, c'est plus haut. Et puis le...
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0: Rencontre avec Pascal Montondon, l'architecte du BLS qui a conduit le projet de rénovation de la gare de Vabern, qui est devenu le restaurant Relais Gross Vabern.
3: Ja, ich würde sagen, wir haben zeitgemäss umgebaut. Man ist ganz sicher, man hat einen umgebaut für eben den Doppelspurausbau, man hat für Behindertengerechtigkeit umgebaut, man hat auch für den Verkehr auf der Brücke Die Brücke verbreitert.
2: Dans la reconstruction, de la modification, de la rénovation de la gare, en fait, on a amélioré les choses, on a construit une double voie, on a construit un pont, on a facilité les accès au quai. Et puis on a aussi voulu justement garder un petit peu cette histoire-là, donc on garde ce bâtiment dont on a voulu changer, enfin transformer l'utilité. C'est ce que nous dira tout à l'heure Hussou, justement, dans ce qui a été fait maintenant à Wabern.
0: Ouais, Hussou Weiss, qui est restaurateur et tenancier du Gross Wabern, donc le lieu dans lequel nous sommes, une gare transformée en restaurant, ça c'est magique, il n'y a plus de buffet de gare, à part le buffet de la gare d'Olten, où on peut toujours manger des schnitzels incroyables, quoique, à mon avis, ils doivent être congelés, hein, c'est pas ceux du boucher, mais voilà, ce que les gens veulent, à mon avis, c'est pas forcément d'avoir des Starbucks, des McDonald's, ils veulent avoir quelque chose d'authentique de plus en plus, même si la masse, peut-être, a envie de consommer des produits industriels, mais ça c'est une réussite, Pascal, d'après vous.
3: Das ist durchaus ein Erfolg. Ja, man kann sagen, früher hat das Bahnhofsgebäude ganz eine andere Funktion gehabt. Da hat nämlich da hat jemand von der Bahn oben innen gewohnt, oder? Wo schlussendlich offen zu dem Bahnhof geschaut hat und Waren angenommen hat. Und der Bahnhofvorstand, oder, ist da gewesen.
2: Und à l'époque, en fait, la gare était conçue pour recevoir, en fait, le chef de gare qui avait son appartement, qui vivait là. On vendait encore des billets, etc. Maintenant, on ne vend plus de billets. Il n'y a plus la nécessité, en fait, d'avoir une fonctionnalité ferroviaire dans le bâtiment. Et puis, l'idée, c'est d'arriver quand même à donner un peu plus de vie dans ces lieux de gare qui sont quand même des lieux de transit, quand même. Hein. On vient, on n'a plus besoin de prendre un billet, on monte directement dans le train. Mais on essaye justement de garder un petit peu un endroit de rencontre, donc l'aventure de la gare, si on peut la traduire comme ça.
0: Pascal Montandon, pourquoi devient-on architecte, et en plus architecte du BLS ? C'est un rêve d'enfant de construire des petites gares, ou alors il y a quelque chose de l'ordre du service public, de se préoccuper aussi du bien-être des gens, parce que ça fait partie du bien-être des gens de pouvoir vivre, travailler, se déplacer dans des lieux qui ne sont pas oppressants ou stressants.
3: Das ist eine gute Frage. Und zwar, es ist ja, wenn man als Architekt tätig ist, ja, da ist man oft irgendwie im Wohnungsbau tätig, aber dürfen für eine Bahn tätig sein.
2: Quand on travaille dans le domaine de l'architecture, qu'on fasse des bâtiments pour des logements, des habitations, c'est une chose, mais par contre, de pouvoir justement changer dans le domaine public pour transporter les gens, pour leur donner un petit peu cette facilité de voyage, etc. De transformer aussi des lieux qui étaient utilisés pour autre chose. À l'époque, ici, à Wabern, on chargeait du charbon qui était amené à la Dampfzentrale par une petite ligne qui n'existe plus maintenant. Alors que maintenant, ben, c'est plus le charbon qui est là, c'est les gens, c'est ça qui est important au niveau de la fonctionnalité. Et ça, c'est une belle réussite, une belle activité.
0: Nonobstant, on voit quand même des gens qui vont au charbon tous les jours.
2: Oui, bon, ça n'enlève rien à la chose.
0: J'ai entendu Gaskessel.
2: Gaskessel, oui, tout à fait. Donc Gaskessel, Dampfzentrale, c'était le lieu où, pendant une soixantaine d'années, la ville de Berne produisait son gaz jusqu'en 1967. Voilà. Et puis, dès 1967, ben, la ville a été reliée, en fait, au réseau gazier de Suisse. Et puis, ben, on a décidé, au milieu des années 70, de transformer ces Gaskessel en un des premiers lieux culturels, de culture alternative d'Europe. En 1974, le Gaskessel-Werk a été ouvert et c'est une association de jeunes qui organise des teufs comme pas deux.
0: Voilà, qui maintenant sont tous à l'EMS.
2: Ouais, peut-être maintenant, oui, ceux qui l'auraient, mais ça continue. C'est toujours des jeunes qui s'en occupent.
0: Alors, je sais que les Bernois disent souvent que la Gaskessel à Berne est le plus vieux centre alternatif de Suisse. C'est totalement faux. C'est Bienne.
2: Ah,
0: la coupole de Bienne, qui est aussi une Gaskessel, le Ressou, ouais. c'est antécédent.
2: C'est antécédent, mais c'est un des lieux européens.
0: Oui, un des lieux, mais pas le premier, mon ami.
2: On est d'accord.
0: Voilà, ça s'est fait. Clac. Bonjour monsieur, une petite question géographie. Vous connaissez des villages, des villes autour de Berne ?
10: Oh, fou.
0: Bonjour RTS Première, je sais que j'ai pas le droit de poser des questions à la police, mais je vais quand même le faire. Votre gare favorite en Suisse ?
11: De Lémont.
0: Merci beaucoup. Ah ben là, on part sur Wabern.
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0: Voilà, une dernière question à Pascal Montandon, fan d'architecture, de gare. J'en discutais avec Laurent Tissot, qui est un historien de la mobilité, qui me disait « Berne est peut-être, malgré la beauté de la ville, une des plus laides de Suisse ». Vous partagez cet avis ?
3: Nein, der Bahnhof Bern, ich würde jetzt sagen, grusig. Es ist nicht ein grusiger Bahnhof, es ist ein spezieller Bahnhof. Aber es kommt aus der Geschichte aus, dass der Bahnhof so ist, wie er ist. Aber
2: bon, la gare de Berne a son histoire. On peut dire qu'elle est laide ou pas, c'est pas nécessairement la plus laide. Par contre, au BLS, il y avait deux gares. Wabern était à l'époque la deuxième plus moche gare du réseau du BLS. La plus moche, qui est encore la plus moche, qui va rester, je pense, à un moment la plus moche, c'est celle où le siège du BLS a été déplacé l'année passée, à savoir Rebroi-Platz. Parce que c'est une gare qui est en courbe, qui est à moitié souterraine, très très difficile à animer, à donner un peu une envie de fréquenter ce lieu.
0: Berne-Europaplatz qui reste néanmoins dans mon cœur, puisque c'est grâce à cette gare que j'ai obtenu un prix.
2: Ah d'accord.
0: Enfin, nous avons obtenu un prix, toute l'équipe de Gare à vous. Pardonnez ma modestie légendaire.
2: Ouais, d'accord, c'est juste. C'était pas Wangdorf ?
0: Europaplatz, Wangdorf.
2: Ah voilà, d'accord, ok. Voilà. Donc bravo.
0: Pascal Montandon, merci beaucoup.
3: De rien, merci aussi.
0: D'où vient votre accent bernois ? Est-ce qu'il y a des accents par quartier à Berne ? Ce qui me semble que tous les Bernois ne parlent pas forcément la même chose. Alors, c'est moi qui ne comprends pas assez l'idiome local. Non, c'est vrai, il y a différents Bernois, non ?
3: Il y a sehr viele Berner Akzente. Ich bin ja nicht ein reinrassiger Berner. Schon der Name sagt, vom Namen her komme ich eigentlich von einem anderen her.
2: La langue à Berne, respectivement, les accents, etc. Et certainement les différents lieux. La langue est différente. Pascal vient d'un endroit, il n'est pas un vrai Bernois, mais il a vécu à Berne, grandi à Berne, et donc certainement que les quartiers ont un petit peu chacun leur style de parler. Par contre, ce qu'on a voulu faire aussi ici dans cette gare à Wabern, on peut le citer, c'est de faire un clin d'œil à Manny Mater, qui était un troubadour, un chansonnier, le Georges Brassens de Berne, comme on l'appelle, en inscrivant sur certaines parois des paroles de deux chansons qui ont trait en fait au chemin de fer.
0: Manny Mater, c'est le mec qui voulait foutre le feu au Palais fédéral.
2: Exactement.
0: Avec Sundholz.
2: Exactement.
0: Et puis qui a écrit aussi un morceau sur le train qui termine à Rorschach.
2: Entre autres, oui, c'est ça. Il en a écrit plusieurs de ses trains, de ses chansons, effectivement.
0: Et repris par un type de Münchenboursier qui s'appelle Stefan Eicher.
2: Exactement. Et puis, Manny Mater, en fait, il a habité à 200 mètres d'ici. Donc, il était de la région, quoi, vraiment.
0: C'est fou comme les Suisses-Allemands, les Bernois en particulier, sont attachés à Manny Mater parce que c'est le premier à avoir osé chanter en dialecte, à anoblir le dialecte. Finalement, c'est quelque chose qui va au-delà de la musique, j'ai l'impression, non ?
3: Er ist natürlich ein Troubadour gsi in den 70er Jahren, wo ganz mit ganz viel Humor und Witz und aber auch ernsthaften Texten Musik gemacht hat und weit aus Anklang gefunden hat. Und
2: c'est un des premiers qui est venu avec des paroles simples, mais aussi des choses de la vie, des choses où les Bernois et les Suisses-Allemands s'identifiaient. Le papa de Pascal, justement, avait aussi des disques vinyles. Pourtant, il n'était pas Bernois, mais il était sensible justement à cette poésie que Manny Mater a apportée dans la culture musicale alémanique.
11: Aus so einem leeren Giegenkasten zieht er sein Instrument und der Kasten verschwindet. Und er spielt ohne Bogen ein Lied ohne Wort und er dreht den Zylinder, doch drunter kein Kopf und kein Hals und kein Leib, keine Arme noch Beine, das hat er alles verloren im Krieg. Und so bleibt noch sein Lied, nur das ist noch da, denn auch ein Zylinder hat er nie kennengelernt.
0: Un artiste qui est mort extrêmement jeune, je crois qu'il ne devait même pas avoir 40 balais ou à tout péter au début des années 70, mais qui a des héritiers, en l'occurrence Patten Toxner ou encore Thury Wäscht. Voilà,
2: c'est
0: pour terminer sur cette note culturelle. D'ici quelques instants, on se retrouve avec Hussou Maturweis, restaurateur et tenancier du Gross Wabern. Nous sommes en public, il y a des fans aujourd'hui et tout le monde applaudit. Yeah. Mais quel succès, mon ami.
2: Je te dis, c'est marbre.
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0: partie de Hornus pour Julien Lieb et Le Jeu, ce titre qui vient de vous accompagner les Moreilles. Retour sur Gare à vous, Vaburn. Monsieur, bonjour. Pardonnez-moi de vous déranger, c'est l'émission Gare à vous sur RTS Première.
1: D'accord.
0: Oui, nous sommes à Vaburn cette semaine. Connaissez-vous Vaburn?
1: Oui, c'est près de Berne.
0: Ouais, ça ressemble à quoi?
1: Un village qui se touche pratiquement à Berne.
0: Ouais. Et il y a un départ de funiculaire.
1: Oui, c'est entre Berne et Thun.
0: Le Gürbe?
1: Gürbetal, voilà. Vallée de l'Argonne.
0: Vous êtes déjà allé là-bas?
1: Oui, je connais, j'allais pour travailler.
0: Ah, oui.
1: Berne, Vaburn, Thun, Spitz, Sigriswil, Oberhofen.
0: Ah ben ça me laisse plein de gares à faire.
1: Ben oui, c'est des beaux coins de la Suisse. Il y a le lac, il y a les montagnes, et puis il y a une bonne équipe à tout, le foot.
0: Ah oui, c'est vrai, il va être champion.
1: Oui, ouais. C'est vous qu'on entend à la radio, vous allez un peu partout,
0: c'est ça, ouais.
1: Dans tous les pays.
0: Oui, de toutes les régions de Suisse.
1: Ouais, je vous entends très souvent à la radio. Alors, continuez votre travail, vous avez raison, voyager, c'est s'enrichir.
0: La gare de Vaburn by Bern, Grosse Vabre, comme on disait, mon cher Nicolas.
2: Oui, alors Grosse Vabre, c'est le nom en fait du restaurant qui a pris place dans la gare de Vaburn by Bern, puisque le bâtiment de voyageurs, en fait, comme on l'appelle, le BV, a été transformé. Il n'a plus de fonction ferroviaire et maintenant il a un magnifique petit bistrot, enfin grand bistrot, qui s'appelle Grosse Vabre.
0: Tu viens parfois ici?
2: Alors, j'y suis venu pour un repérage, tiens donc. mais de temps en temps, quand on va au Gurten, quand on monte au Gurten, parce que c'est un lieu où on va volontiers, eh bien, on passe effectivement dans la région. Et c'est vrai que c'est un quartier qui me plaît.
0: C'est ce que nous ferons la semaine prochaine. Gare à vous sera au Gurten. On parlera notamment du festival. Et d'abord, parlons de ce restaurant avec Oussou. Bonjour.
3: Bonjour, Padou.
0: Comment ça va?
3: Moi, je dis bien, toi?
0: Ouais, c'est Oussou et une Padou.
3: Usso, un Padou, c'est bernois, c'est typique.
0: Voilà. Et puis aussi Nikou.
3: Nikou, c'est là-bas.
0: Il n'y a pas besoin de traduire.

0: ça fait un siècle que je suis là, presque. Donc, on apprend, quoi.
1: C'est plus difficile quand on est kurde d'apprendre le français ou le berndeutsch?
0: Je ne peux pas dire. J'étais ici à Berne. J'étais obligé d'apprendre allemand d'abord. Donc, à l'époque, on était en France en vacances. Je demandais tout le temps, et Claudius, tu peux commander du pain pour moi? Je ne veux pas ça. Je veux te commander moi-même. Donc, j'ai décidé d'aller à Genève pour travailler puis faire des cours là-bas. J'ai vécu une année et demie auprès de Gardes-Eaux-Vives. Jolie vie. Dans une jolie villa là-bas. J'ai travaillé, fait des cours, fait basket au Étoile Carrouge, basketball. C'était super.
1: C'est fou, il y a quand même des synchronicités parce que la semaine prochaine, je vais à la Gare des Eaux-Vives.
0: Oh, joli. Mais salutations à la Gare des Eaux-Vives. Ça fait longtemps que je n'étais pas là.
1: J'y manquerai pas. Parlons de cet endroit. Ça correspond à quoi? C'est quelque chose que vous aviez envie de créer? C'est une opportunité qui s'est présentée? Pourquoi ce restaurant ici?
0: Non, c'est faute à Pascal.
1: Pascal Montandon?
0: Oui.
1: Il est responsable de beaucoup de problèmes ici.
0: Oui. Il m'a demandé si je veux faire quelque chose ici. Il faut réfléchir. Avant, j'avais un restaurant qui s'appelait Fischestübli. Donc, j'ai fait une pause. Donc, gastronomie, c'est pas quelque chose qui est facile. Hein. C'est très difficile pour vouloir faire. C'est très, très difficile. Mais c'est quelque chose que je veux faire. Parce que c'est un domaine sans électronique, sans künstliche Intelligenz, tu as toujours interaction avec des gens différents. C'est ça qui me plaît. Et puis, créer quelque chose, faire des projets, c'est ma vie, toute ma vie, des projets.
1: C'est quoi le concept du Grosse Vabere?
0: Manger bien et puis avoir de bon temps.
1: On peut y manger quoi?
0: Ce que tu veux.
1: Ouais, j'ai vu, ouais, je sais déjà ce que je voudrais.
0: Voilà.
1: Et l'autre côte à la moutarde.
0: N'en a pas.
1: Si!
0: À la moutarde.
1: Oui, Zemsauce.
0: Entrecôte, Zemsauce.
1: Ouais, il y a une carte là-bas. Alors, t'as piqué la carte d'un autre bistrot, tu l'as amené ici.
0: Peut-être, c'est pas moi, non. Non, maintenant, on a un cuisinier des Piémontais, d'Italie. Donc, il y a beaucoup de choses de cuisine italienne. Donc, tu peux avoir ton tagliata. Il fait tout le temps maintenant pour préparation la semaine prochaine, settimana piémontaise. Qui fait ses gnocchi, tagliatelle, plein de choses. Je sais pas, il est en train de travailler.
2: Et on peut aussi manger du etli hispanak.
0: Ah ben ça c'est quelque chose de ma maman.
1: C'est quoi?
0: C'est du viande du bœuf dans une sauce orientale avec des épinards, des patates, du yogourt avec la menthe, etc.
3: À l'exposition jubilaire de l'Institut cartographique suisse. Comment ne pas trouver l'effigie du général Dufour, voisinante avec la carte à hachures qui porte son nom, et celle de son successeur, Hermann Siegfried, pionnier des courbes de niveau.
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3: La physionomie de nos montagnes a déjà été rendue de manière éclatante il y a 50 ans par Hermann Kummerli dans sa célèbre carte murale scolaire.
5: 26 juin 1956.
3: Quant aux cartes modernes, voici comment elles prennent naissance. Nous survolons la région du Cervin à bord d'un avion de mensuration du Service topographique fédéral. Une énorme caméra occupe le fond de la carlingue. La trappe glisse sous sa bombe pacifique. L'opérateur a sous ses yeux le paysage de Zermatt comme une carte étalée. De chaque secteur de terrain, l'appareil prend deux vues. Les montagnes qui s'enfuient au-dessous de nous seront fixées sur de doubles images stéréoscopiques, se complétant l'une l'autre, que l'on observera en relief dans les laboratoires du service à Berne, grâce à l'autographe ou restituteur qui scrute les épreuves au moyen d'un point optique, ce qui demande beaucoup de délicatesse et de doigté. De cette manière, les erreurs de perspective commises par la photo sont corrigées par l'optique et le tout est reporté sur un plan où nous trouvons précisément les éléments de la carte.
1: Quand on compose une carte, c'est facile d'amener ses propres influences, des influences italiennes, suisses traditionnelles aussi, il faut le faire ici.
0: Il faut être ouvert, ça dépend du personnel qui est ici dans la cuisine, dans le service. On essaye de faire ce qu'on aime, c'est le bon manger. C'est pas important de quel pays, c'est pas important de quel endroit du monde. Ça devrait être authentique et bien.
1: Les gens qui viennent ici manger sont forcément du quartier ou alors on y vient en train aussi. Il y a peut-être des gens égarés dans leur vie qui viennent en voiture. Hein, ce serait quand

0: Stupide, alors qu'on est juste à côté de la gare, on peut rentrer dans n'importe quel état.
1: Il y a des gens de partout, je crois. Ici, de Berne, de SEM, de Suisse Topographie, etc., qui vient le midi, et puis Gurtenbahn qui vient le midi. Mais autrement, les soirs, c'est les deux partout. Il y a des gens des quartiers, des gens qui me connaissent avant, il y a des gens qui viennent découvrir, qui ont entendu quelque chose, je ne sais pas. Il y a du tout.
0: Est-ce que quand on crée une carte dans un restaurant, est-ce qu'on arrive à mettre sur la carte des choses qu'on n'aime pas soi-même ?
1: Pas moi. Non. Toutes les choses qu'ils ont sur la carte, c'est quelque chose que... Il muss der Hinger stehen. Il muss können essen. Il muss können a Gast überbringen mit der Authentizität.
2: Ouais. Alors, il doit pouvoir s'identifier avec ça, il doit pouvoir l'offrir justement, d'offrir ce qu'on aime, quoi, vraiment.
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0: Ousso Maturweiss, restaurateur, juge non professionnel du tribunal pénal de Vistry-Bern-Mittelland, père de famille, fondateur de l'Open Air Kino Mart Célibat, membre du comité de l'organisation de quartier Wabern et pilier de la vie de quartier à Wabern, grand amateur d'échanges interculturels et de langues, la preuve.
1: Für mich nicht daher gekommen, sondern für das Restaurant und für das Essen und für schöne Begegnungen. Es ist ein Ort, wo wir als Familie mit unserem Architektenfreund und mit Hilfe von Pascu etwas Schönes gemacht haben, wo, wenn man selber jeden Tag drinnen ist, ist einem nicht bewusst, wie schön das ist. Und
2: c'est pas pour Hüssou qu'il faut venir ici, c'est vraiment pour la cuisine aussi, c'est pour le lieu, c'est pour les rencontres, c'est pour les échanges avec les gens qui viennent ici, donc un lieu de vie où on se rencontre volontiers, quoi. Et puis avec l'aide des architectes, notamment de
0: Pascu.
2: Pascu. et la famille qui a rendu effectivement ce lieu, je dirais, familial, vraiment. Et c'est ça un petit peu l'idée, c'est que les gens se rencontrent dans un endroit accueillant et bienveillant aussi.
1: Le Farbkonzept, les Blättchen, all das Zeug haben wir mit unseren Kindern am Küchentisch bei uns daheim zusammengesetzt.
2: Pour qu'il en ait de la décoration au niveau des couleurs, en fait, ils sont assis avec les enfants à la table à cuisine, ils ont commencé à discuter. Et puis il y avait une chose qui était claire, c'est que le kiwi, l'avocat, c'est pas des choses qui se mangent, par contre, les couleurs, ça peut se mettre. Et donc, c'est comme ça que la décoration a été faite, en fait, en famille, devant la table, à la table à cuisine. Et
1: le kiwi, l'avocat, je mangeais, mais pour ma femme, je savais pas que c'est des couleurs.
0: Vous parlez d'avocat, mais en même temps, vous êtes juge. Ah, moi, on me fout des trucs dans le CV, je balance.
1: Mais das ist sogar sehr kantonal geregelt. Wir sind Laien, die vom Grossen Rat vom Kanton gewählt sind. Das ist ein politisches Amt auch noch.
2: Donc, c'est en fait une loi cantonale, en fait, qui édicte le fait que quand il y a une peine qui est prononcée au-delà de 2 ans de prison, ce n'est pas le juge du district qui prend la décision. On constitue en fait un jury, une sorte de jury, avec 3 voire 5 juges, en fait, juges non professionnels. Et l'idée, c'est d'avoir un jugement, je dirais, nach Menschenverständnis, donc selon la meilleure
0: l'intime
2: connaissance,
0: conviction.
2: L'intime conviction, exactement, voilà, c'est ça.
0: De rien. Merci beaucoup, Hüssou, je vais partir avant de me retrouver en tôle, parce que la semaine prochaine, j'ai quand même une émission à faire, ça sera donc au Gurten, nous parlerons du funiculaire, un funiculaire magique pour plein de festivaliers, il sera aussi question de culture avec Nada Brönnimann, et puis une autre Brönnimann, il n'y aura que des Brönnimann.
2: Exactement, c'est une question de sororité, il y a des Brönnimann partout, au Gurten.
0: Merci beaucoup, Hüssou.
1: Merci, Padou. Merci. À la semaine prochaine, on est là.
0: Merci à Valérie Dantan pour l'assistance à la production. Merci à Nicolas Steinmann, interprète, dolmetscher, fixeur, ami, compagnon.
2: tout ça en un, oui.
0: Merci à la réalisation, merci aussi à la musique. D'ici quelques minutes après les informations, vous aurez droit au kiosque à musique. Et d'ici là, selon la formule consacrée, à vous les studios, à vous Lausanne, sous vos applaudissements.
4: Bravo,
0: quel succès.
2: Je te dis.

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1: 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Philippe Nanzer.
2: Ce n'est plus vraiment une surprise, Jean-Luc Mélenchon a officiellement annoncé ce soir sur TF1 sa candidature à l'élection présidentielle de l'année prochaine. Pour expliquer cette candidature, le leader de la France Insoumise n'est pas passé par quatre chemins. Je cite, sans vouloir affoler, mais pour être lucide, nous entrons dans une saison très agitée de l'histoire du monde, et puis nous sommes menacés d'une guerre généralisée, nous sommes menacés par un changement spectaculaire du climat, enfin nous avons une crise économique et sociale qui s'avance vers nous, a-t-il dit. Les États-Unis asphyxient l'économie iranienne, c'est ce qu'a affirmé aujourd'hui le ministre américain au Trésor, Scott Bessent, en parlant du blocus à travers le détroit d'Ormuz. Blocus instauré en parallèle de l'offensive militaire lancée avec Israël, c'était fin février, et de son côté, Téhéran continue de mettre Washington au défi de choisir entre deux solutions, soit un mauvais accord, ou soit une opération militaire jugée impossible, justement par les Iraniens. La croisière vraiment ne s'amuse plus. Depuis qu'une épidémie d'antivirus s'est déclarée à bord du MV Hondius, alors que ce navire effectuait une croisière entre l'Argentine et le Cap-Vert, en passant par les îles au large de l'Afrique australe, dont Sainte-Hélène, un foyer de syndrome respiratoire aigu s'est déclaré à bord. Au moins 6 passagers ont contracté cette maladie qui provoque une fièvre hémorragique qui peut être mortelle, et ça n'a pas manqué. 3 d'entre elles ont déjà succombé au virus. Actuellement, le bateau est amarré au port de Praia, la capitale du Cap-Vert. Au niveau sanitaire, les passagers et l'équipage sont pris en charge. Cyclisme, c'était attendu. Tadej Pogačar a remporté le Tour de Romandie aujourd'hui. Le Slovène quadruple vainqueur du Tour de France s'est même montré intraitable à Lezin lorsqu'il a raflé la 4e et dernière étape. Côté suisse, Roland Thalmann s'est adjugé le classement de la montagne. Du football, depuis cet après-midi, le FC Toul est officiellement champion de Suisse. Promu en Super League cette saison, le club bernois a fêté son premier sacre après la défaite de son dauphin Saint-Gall, aujourd'hui battu par Sion 3-0. La fête officielle du titre aura lieu le 15 mai, mais elle a déjà bien commencé, en tout cas aussitôt à la nouvelle tombée. Elle va durer encore une bonne partie de la soirée, voire de la nuit. Un ciel couvert au programme météo de cette nuit. Quelques faibles averses seront même possibles, des préalables au Jura, ainsi que sur la crête des Alpes valaisannes. Quant à demain, eh bien, le ciel sera le plus souvent très nuageux, avec des précipitations dès le matin. Ces averses vont même être plus soutenues dans l'arc jurassien, sur l'ouest du bassin lémanique, ainsi que sur la crête des Alpes valaisannes. Et elles s'étendront au reste des régions du plateau et des préalpes en cours d'après-midi. Au niveau des températures, il fera 16 degrés sur le plateau et 21 degrés en vallée.
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1: Je suis très, très, très, très heureux de vous retrouver ce soir. Pour vous dire vrai, je ne suis pas dans mon studio habituel. Non, je suis dans un autre studio ce soir. Puisque parfois, il y a certaines maintenances, oui, forcément. Hein, pour que tout fonctionne parfaitement, ben, il faut quand même vérifier parfois comment vont les studios. En tout cas, c'est vrai qu'il y a quelque chose d'assez particulier en général avec le soir. On pourrait croire que c'est juste une question d'heure, mais en réalité, c'est autre chose. Hein. La journée, ben, tout va vite, on enchaîne, on répond, on gère, on avance. Et puis, forcément, à un moment donné, ben, ça ralentit un peu. Alors, pas forcément autour de nous, mais à l'intérieur. Hein, et c'est souvent là que les choses remontent. Ce qu'on n'a pas dit, ce qu'on n'a pas pris le temps de regarder, ce qu'on a laissé passer un peu vite. Un moment, un peu entre chien et loup, hein, quand la lumière s'étire encore un peu, ben, là, il y a déjà ce pouvoir-là, hein, il laisse un peu de la place. Alors, ce soir, on va rester dans cet espace-là, un endroit où les chansons ne cherchent pas forcément à faire du bruit, mais à dire quelque chose. Il y en aura qui nous rappellent que parfois, il suffit que le ciel soit bleu, que le temps soit bon pour que tout tienne debout. Une autre qui propose un geste simple, donner un peu, sans calculer, et puis des chansons qui vont un peu plus loin. Un départ qui hésite, une voix qui tremble, une vérité qu'on découvre en chemin. Des moments très différents, mais avec un point commun, ils ne trichent pas, parce qu'au fond, ce moment-là de la journée ne demande pas qu'on soit spectaculaire, il demande qu'on soit juste, et c'est peut-être pour ça qu'il nous va si bien. La nuit, elle viendra un peu plus tard, mais déjà, on commence à dire vrai. Bienvenue dans Juste Mesure en direct ce soir jusqu'à 22h.

Bon entendeur, c'est pas juste un groupe électro, hein, c'est un projet construit presque comme une passerelle entre les époques. Trois amis, Arnaud Bonnet, Pierre Della Monica et Nicolas Boisselot, qui au départ bricolent hein, sur Internet, ce qu'on appelle des mixtapes, hein, autour des grandes figures françaises, pas des remixes classiques. Hein, ils prennent des voix, ils prennent des archives, des interviews, ils reconstruisent autour une ambiance musicale assez contemporaine. Et très vite ça prend, parce que bah, l'idée est forte, hein, déjà, à faire revivre une mémoire, redonner du mouvement à des voix qu'on croyait peut-être un peu appartenir au passé. Puis en 2017, ben, il passe un cap avec cette chanson, Le Temps est bon. Pour la première fois, il se contente plus hein, d'habiller une archive. Il s'attaque à une chanson entière et pas n'importe laquelle. Un titre québécois hein, signé de Stéphane Venn, interprété à l'origine par Isabelle Pierre au début des années 70, dont ils ont conservé la voix dans ce remix du groupe Bon Entendeur. La musique est bonne, le temps est bon, tout va bien.

Qu'est-ce que c'est bien ça aussi, hein. Supertramp avec Give a Little Bit. Supertramp, c'est un cas assez unique, hein, dans l'histoire du rock. Un groupe capable d'être à la fois très sophistiqué musicalement et immédiatement accessible. Alors il a été fondé à la fin des années 60 autour de deux personnalités qui sont très fortes, très différentes, hein. Rick Davies, malheureusement, qui nous a quitté il y a peu, et Roger Hodgson. Le groupe va mettre un petit peu de temps à trouver son identité. Au début, ça tâtonne un peu. Les premiers albums, ils passent un peu inaperçus. Puis au milieu des années 70, tout se met un peu en place, hein, une écriture un peu plus précise, une production un peu plus ambitieuse et surtout cette dualité. Alors, on l'entend pas dans cette chanson, mais bien souvent on entend les voix de Rick Davies et Roger Hodgson. Ça devient vraiment une signature. Et puis en 1977, ils sortent Even in the Quietest Moment, un album qui est un peu plus apaisé que le précédent, Crime of Century, qui sera aussi un peu moins conceptuel que le suivant, qui va devenir une légende, hein, le fameux Breakfast in America. Puis au milieu de cet album, il y a ce Give a Little Bit, chanson composée par Roger Hodgson, hein. Il l'a écrite très jeune, bien avant qu'elle sorte officiellement. Elle était un peu au fond d'un tiroir, et puis finalement ils ont décidé de l'enregistrer parce qu'elle avait quelque chose d'un peu universel et d'un peu spécial. Et c'est vrai qu'elle fait partie de ces chansons qui tombent un peu toujours au bon moment, ou en tout cas dont on ne se lassera jamais.

Intéressant ce qu'il propose ce groupe qui s'appelle Black Sea Dahu, un des groupes suisses qui s'est construit assez discrètement mais le plus solidement possible aussi hein, ces dernières années. On parle de groupe suisse, la chanson s'appelle Super Power, peut-être qu'il faut que je vous le dise. J'avais promis de faire un petit mot ce soir, Edith Mathey m'a demandé de parler d'un groupe et le chanteur du groupe m'a écrit. Un groupe qui a sa réputation en Suisse, hein, qui s'appelle Broken Bridge. Après presque 10 ans d'aventures, de concerts qu'on a adoré, le palais au festival et tourne à l'étranger, un lien unique avec le public, une tranche qu'on a adoré, un plaisir inouï de pouvoir porter le rock made in Nyon. Broken Bridge va malheureusement tirer sa révérence et terminer sa route. Avant tout, un grand merci à la culture suisse et à la RTS qui nous ont soutenus jusqu'ici. Ça a toujours été précieux et ça fait chaud au cœur. Donc si vous voulez les voir une dernière fois sur scène, ce concert d'adieu aura lieu ce vendredi 1er mai à l'usine à gaz de Nyon. Voilà, le message est passé. J'espère que vous aurez du monde et que la fête sera belle.

1987, un double album va sortir pour Jean-Jacques Goldman. Il s'appelle Entre gris clair et gris foncé. Il est truffé de tubes, cet album. Et parmi les tubes, il y a évidemment ce là-bas. Et ce qui est déterminant dans ce morceau, c'est le choix de Sirima. Alors à l'époque, elle n'est pas du tout connue du grand public. Elle chante dans la rue, notamment dans le métro parisien. Et c'est là que Goldman la découvre. Il est assez rapidement frappé par cette voix. Une voix sans artifice, presque un peu fragile, mais avec une présence très forte. Alors il lui propose ce duo. Et c'est là que, évidemment, tout se joue, parce que là-bas, c'est une chanson qu'on peut pas chanter seule. C'est une opposition, deux visions du monde, deux manières d'envisager la vie. Et puis derrière ce succès, il y a une dimension qui est tragique, puisque Sirima disparaît en 1989, assassinée à seulement 25 ans, et par son petit ami qui n'avait pas du tout supporté cette exposition et ce succès. Et ce qui donne à savoir, effectivement, dans cette chanson, une intensité particulière aujourd'hui, comme si ce dialogue restait encore un peu suspendu dans le temps. Là-bas, Jean-Jacques Goldman et Sirima.

Qu'est-ce que c'est bien produit, ça. Olivia Dean avec Mad I Need, hein. C'est une chanson sur sur les attentes, hein, l'écart ce qu'il y a entre ce qu'on imagine et ce qu'on vit réellement, hein. On comprend assez rapidement que c'est une déclaration d'amour, mais pas forcément classique, hein. C'est presque une forme de distance, un peu de lucidité. Elle parle d'un homme, mais en réalité, elle parle d'un besoin, hein, de ce qu'elle cherche, de ce qu'elle trouve pas, toujours complètement. Olivia Dean.

Zao de Zagazan qui arrive avec quelque chose d'assez rare, hein. Non, déjà, Zao de Zagazan, on s'en souvient forcément. Dès la première fois où on l'a entendu, une identité assez forte, hein, dès les premières chansons. Ce qui frappe dès le début, c'est justement cette manière d'habiter ces chansons. C'est plus qu'une interprétation, c'est presque physique, c'est presque engagé. Et puis avec Les Dormantes, ça fait partie des premiers titres marquants. Elle installe vraiment son univers introspectif, tendu, parfois même un peu dérangeant. Et puis arrive la Symphonie des Éclairs en 2023, alors qu'il va la propulser sur le devant de la scène. Succès critique, succès public, les victoires de la musique et surtout une reconnaissance pour une artiste qui, c'est vrai, ressemble à personne.

Andrea Laszlo de Simone, qui nous vient de Turin, qui est un artiste assez à part dans la pop italienne actuelle. Il y a quelque chose un peu d'un artisan du son dans ce qu'il propose, presque un cinéaste qui travaillerait avec des chansons plutôt qu'avec des images. On est très loin de cette pop un peu classique, calibrée, efficace à tout prix. Chez lui, les morceaux, ils prennent le temps. Il construit des climats, des mouvements, des paysages intérieurs. Il y a dans sa musique un héritage très italien des années 60, des années 70, avec des cordes, des harmonies, une manière de chanter qui semble parfois venir d'un autre temps.

Father Figure avec George Michael, tournant décisif dans sa carrière en 1987 avec l'album Faith, un virage spectaculaire, il est plus l'idole pop de Wham, non, là il devient un peu plus adulte et il fait ce qu'il sait faire, il est auteur, compositeur, interprète, arrangeur, producteur de cet album qui va devenir un album énorme avec plusieurs numéros 1 aux États-Unis, dont ce fameux Father Figure, un album qui s'est vendu à plus de 25 millions d'exemplaires. Et puis en 2026, un film inédit de la tournée Faith, tournée à Paris-Bercy en 88, doit sortir au cinéma avec un album live de 18 titres, ce qui remet toute cette période au centre de l'actualité musicale. Et c'est vrai qu'en 2026, on va célébrer les 10 ans de la disparition de George Michael.

Que s'est-il passé un 29 avril dans l'histoire de la musique? Eh bien, on commence en 1976 avec Bruce Springsteen. Après un concert à Memphis, il prend un taxi direction Graceland, la mythique demeure d'Elvis Presley. Il tente carrément d'escalader le mur pour le rencontrer, mais un garde l'arrête, pensant avoir affaire à un fan un peu trop enthousiaste. En 1980, Black Sabbath entame sa première tournée avec Ronnie James Dio au chant, hein. Un tournant majeur pour le groupe avec une nouvelle voix qui marque toute une période. En 1985, Freddie Mercury sort son premier album solo, Mr. Bad Guy, un disque à part dans sa carrière, porté notamment par I Was Born to Love You. Et puis en 1989, John Bon Jovi épouse son amour de jeunesse, Dorota Hurtley, à Las Vegas, une histoire rare dans le rock puisqu'ils sont toujours encore ensemble. Aujourd'hui, en 1993, disparition du guitariste Mick Ronson, collaborateur essentiel de David Bowie, notamment à l'époque de Ziggy Stardust. Et puis côté francophone maintenant, le 29 avril 1907, naissait en Corse un certain Tino Rossi, une voix qui a marqué durablement la chanson française, hein, entre succès populaire et classique intemporel. Et puis en 29 avril 2012, disparaissait c'est Eric Chardin, moitié du duo Stone et Chardin, auteur de nombreuses chansons qui ont traversé les années. Puis on termine avec une voix qui a voyagé entre les continents. Le 29 avril 1974, née Angoune, artiste à la carrière internationale. Elle s'impose en français aussi avec ce titre devenu incontournable, La neige au Sahara.

La neige au Sahara, Rangoon, chanson écrite par un certain Eric Benzi, hein, qui fait partie de la bande à Goldman, dirons-nous. Aujourd'hui, elle était dans l'éphéméride Rangoon, puisqu'elle est née un 29 avril en 1974.

superficiel. Il écrit sur la vie, sur les relations, sur le temps qui passe, mais toujours avec une chaleur, une proximité, quelque chose de très humain. Et puis cette lune, hein, nouveau single, un morceau très personnel, il le dit lui-même, une chanson dédiée à sa mère, une ode à celle qui nous aime sans condition. Nouvel album, hein, Fête foraine, qui est sorti en mars 2026.

On the Road Again sort en 1968, premier grand succès de Khaled Heat, hein. Un morceau un peu particulier, il est hypnotique, répétitif, il est presque aussi un peu obsédant.

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1: Philippe Nanzer.
2: L'avion du Premier ministre espagnol Pedro Sanchez a effectué un atterrissage d'urgence à l'aéroport d'Ankara ce soir. Il semblerait que l'appareil ait été confronté à un problème technique grave. La destination du vol de Pedro Sanchez était Erevan, en Arménie. Il se rendait dans la capitale de ce pays pour participer dès demain au sommet de la communauté politique européenne. Deux soldats américains portés disparus dans le sud du Maroc, sur la côte atlantique. Les deux militaires prenaient part à un exercice organisé par les forces armées royales marocaines en partenariat avec l'armée américaine. La disparition remonte à samedi soir. Ils sont activement recherchés. Une enquête a bien entendu été lancée et les premiers éléments envisagent que les deux soldats pourraient avoir chuté par accident du haut d'une falaise au bord de l'Atlantique. Des falaises qui sont, selon l'endroit, hautes de plusieurs dizaines de mètres. Jean-Luc Mélenchon, lui, a officiellement annoncé ce soir sur TF1 sa candidature à l'élection présidentielle de l'année prochaine. Sur le plateau du 20h, le leader de la France insoumise a mis en avant son expérience pour faire barrage à ce qui arrive, à savoir notamment la menace d'une guerre généralisée. À 6 semaines de la tenue du sommet du G7 à Évian, les tensions au sujet d'une manifestation anti-G7 émergent à Genève. Et ce soir, dans le 19h30 de la RTS, la chef de la police genevoise, Monica Bonfanti, a évoqué plusieurs pistes pour maintenir la sécurité à Genève, dont la fermeture des frontières. Les forces de police genevoises seront évidemment appuyées par toutes les polices de Suisse, les polices romandes en tête, a-t-elle dit. La coalition du dos G7, elle a déjà averti, il y aura bien manifestation le 15 juin avec ou sans autorisation. Formule 1, c'est Kimi Antonelli sur Mercedes qui a remporté son 3e Grand Prix consécutif de la catégorie aujourd'hui. En effet, l'Italien s'est imposé à Miami, 4e manche de la saison, et a conforté sa place de leader du championnat du monde. Kimi Antonelli a devancé les McLaren du champion du monde en titre britannique Lando Norris et de l'Australien Oscar Piastri. Du ciel qui sera couvert cette nuit au programme météo, quelques faibles averses seront même possibles des Préalpes au Jura ainsi que sur la crête des Alpes valaisannes. Et demain, eh bien, demain, le ciel sera encore le plus souvent très nuageux avec des précipitations dès le matin. Et puis, ces averses seront plus soutenues dans l'arc jurassien sur l'ouest du bassin lémanique et sur la crête des Alpes valaisannes. Elles pourront même s'étendre au reste des régions du plateau et des Préalpes en cours d'après-midi et pourront prendre un caractère parfois orageux. Une exception, toutefois, la plaine du Rhône, où il y aura de belles éclaircies, un temps sec, probablement sec jusqu'à la fin de la journée d'ailleurs. Du côté des températures en plaine et au meilleur de l'après-midi, il fera tout au plus 16 degrés sur le plateau et 21 degrés en Valais.
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1: On le disait tout à l'heure, la nuit c'est le moment où on parle vrai, et il y a une suite à ça, hein, parce qu'une fois que les mots sont là, il reste encore quelque chose à faire. Bah oui, il faut les écouter, vraiment. Et c'est pas toujours si évident. Alors dans cette deuxième heure, les chansons vont aller un peu plus loin, pas forcément plus fortes, hein, mais peut-être plus profondes. Il y aura des mains qui ont travaillé toute une vie et qui se retrouvent face à un monde qui ne sait plus quoi en faire. Un souvenir qui revient comme une musique qu'on n'a jamais vraiment oubliée, des choses qu'on garde quelque part, dans un carnet, dans un coin de la tête, sans trop savoir pourquoi. Et puis, il y aura ces moments plus fragiles, une voix qui demande si quelqu'un sera encore là quand ça ne va pas, une autre qui se demande comment on fait concrètement pour continuer après une cassure, et parfois simplement une présence, un toit qu'on n'arrive pas à ranger ni à oublier complètement, un toit évidemment entre guillemets. Et on ne va pas chercher à tout comprendre ce soir, on va juste laisser ces chansons s'installer, hein, prendre leur place, dire ce qu'elles ont à nous dire, parce que parler vrai, c'est déjà beaucoup, mais écoutez, ce qui est vrai, c'est que ça change vraiment quelque chose, en tout cas on l'espère. Bienvenue à vous si vous nous rejoignez, merci à ceux qui sont restés, Juste Mesure, en direct, encore, jusqu'à 22h.

Bernard Lavilliers, c'est une voix, hein, c'est une voix qui vient de quelque part. Alors pas seulement une voix musicale, hein, c'est aussi une voix sociale. Il est né à Saint-Étienne, hein, dans une ville qui est en effet marquée par la mine, l'acier, les ateliers. Il grandit, hein, dans cet environnement ouvrier, ça l'a jamais vraiment quitté. Et ce qui fait aussi sa singularité, c'est qu'il n'a jamais été uniquement un chanteur, hein, c'est un observateur du monde. Alors très tôt, il voyage, notamment en Amérique latine, en Afrique, aux Caraïbes, et il ramène de ses voyages des rythmes, des influences, mais surtout des histoires, et toute sa carrière est construite là-dessus, à raconter des trajectoires humaines, souvent invisibles. Et puis en 2001, il sort l'album Arrêt sur image, et dans cet album, Les Mains d'Or, qui devient immédiatement un titre marquant, parce qu'il revient à quelque chose de très personnel, hein, le monde ouvrier, la disparition des métiers du et la manière dont une société peut aussi se transformer, hein, sans toujours regarder ce qu'elle laisse derrière elle. Les mains d'or.

Alors lui, c'est Bad Bunny. Et aujourd'hui, c'est un véritable phénomène mondial. Mais ce qui est intéressant, c'est pas seulement son succès, c'est la manière dont il l'a construit. Il vient de Porto Rico, il commence en publiant ses morceaux sur Internet, et très vite, il va imposer quelque chose de différent. Alors il cherche pas du tout à lisser son style pour plaire au marché international. Il impose sa langue, son rythme, son identité, et ça fonctionne parce qu'il fait pas seulement du reggaeton, il mélange les genres, il fait du trap, de la pop, des influences latines, parfois rock aussi. Enfin, il s'amuse. Il navigue, mais surtout, il raconte. Ses chansons parlent souvent de mémoire, d'identité et de nostalgie. Baile Inovidabile fait évidemment partie de cette catégorie.

Et à 21h15, c'est l'heure de la découverte. Parfois, il y a des artistes qui cherchent pas trop en faire, hein, mais qui disent déjà beaucoup, des artistes qui observent, qui captent des choses presque invisibles et qui les transforment en chansons. Et c'est exactement le cas de Aude Beholder. Derrière ce nom un peu mystérieux, il y a Daniela Weimann, une artiste zurichoise qui s'est construite patiemment, une place à part, hein, dans la pop suisse et même au-delà, notamment en Allemagne. Alors, au départ, Aude Beholder, c'était un duo qui s'était formé en 2013 et puis elle a poursuivi l'aventure en solo avec une vraie cohérence artistique, une signature très reconnaissable. C'est une musicienne qui travaille dans la nuance chez elle, il n'y a pas de grands effets, mais une forme d'observation presque clinique, hein, du monde qui nous entoure. Elle parle de nos comportements, de nos contradictions, de cette époque un peu étrange dans laquelle on vit, avec distance, parfois même avec une ironie assez fine. Alors musicalement, tout est aussi subtil, hein, c'est une pop indépendante, atmosphérique, parfois troublante. Certains la rapprochent de Cat Power pour cette manière de laisser planer les émotions. D'autres évoquent même des ambiances à la Radiohead avec ce côté un peu hanté, jamais complètement confortable. Alors aujourd'hui, elle revient avec un nouveau titre, Focus Disease, qui est sorti le 10 avril dernier. C'est un morceau qui annonce son prochain album Honest Work, attendu le 22 mai. Et c'est déjà le 6e projet, hein, de cet artiste, preuve d'un parcours solide, discret, mais constant. Aude Beholder, une artiste qui mérite vraiment qu'on tende l'oreille.

Focus Disease, un titre qui parle de notre difficulté à rester concentré dans un monde assez saturé d'émotions et d'attention. Et ça, Aude Bender, elle traduit avec une élégance assez rare. Une artiste à suivre, à découvrir sur scène, on l'espère, prochainement. Et puis avec son nouvel album, c'était la découverte de ce jour. Et merci encore une fois à Nadia Mythic pour la programmation et ses découvertes.

Barbara Pravi, hein, une artiste qui s'est imposée assez vite comme une héritière moderne, hein, de la grande chanson française. Alors pas dans la copie, hein, mais dans une forme de continuité. Ce qui la distingue, bah, c'est ce rapport au texte, hein, une écriture qui est très incarnée, très directe, presque un peu théâtrale. Elle revendique, hein, des influences comme Jacques Brel ou Edith Piaf, mais sans chercher à les imiter. Et puis en 2021, elle représente la France à l'Eurovision avec cette chanson. Voilà, oui, ça fait déjà 5 ans. Et il se passe quelque chose, une chanson qui est assez dépouillée, presque un peu nue, hein, portée par une voix, par une interprétation, et résultat, une deuxième place et surtout un énorme impact, hein, avec ce titre, voilà.

Michael Jackson, c'est évidemment une figure monumentale hein, de la musique mondiale, mais ce qui est intéressant avec ce titre Will You Be There, c'est qu'on est dans un moment un peu particulier de sa carrière. On est en 1991, il sort l'album Dangerous, un peu plus sombre, l'album un peu plus introspectif que les précédents. Il aborde des thèmes plus personnels, plus fragiles, et Will You Be There est un des morceaux les plus singuliers hein, de cet album, parce que c'est pas un titre de pop classique, on s'en est rendu compte, hein, c'est presque un titre un peu spirituel, puis il s'inspire hein, de Beethoven avec la symphonie numéro 9. Peut-être que si vous avez tendu l'oreille et que vous êtes aussi un fan de la musique classique, vous avez remarqué, c'est pas la première fois hein, que les artistes utilisent des musiques classiques dans leurs chansons. Will You Be There, Michael Jackson, actuellement, pas lui, mais quelqu'un qui le joue, sur les grands écrans, avec une première partie hein, de sa biographie, semble-t-il, il y aura la suite. Là, ça s'arrête en 1988, donc il y aura peut-être la suite avec un autre biopic sur Michael Jackson.

Alani, artiste britannique, si vous la cherchez, hein, ça s'écrit en deux mots, A-L-A.N-I, Alani, avec un son assez rétro, hein, un peu inspiré des années 50, avec cette production qui est assez minimaliste, hein, elle est presque un peu fragile. Son premier album était déjà marqué un peu par cette esthétique sonore, avec ses nouveaux titres, dont celui-ci, hein, Something You Said, sorti en 2025, elle continue, hein, dans cette direction, et ça lui va plutôt bien.

Il s'appelle Édouard Biel. Il n'y a pas si longtemps, il était dans les découvertes hein, de Juste Mesure avec N'importe quoi. Alors N'importe quoi, c'est presque un aveu. Mais enfin, c'est pas un aveu dramatique, hein, c'est pas une confession non plus, mais c'est peut-être plutôt ce moment où on reconnaît qu'on a peut-être perdu un peu le fil. Vous le voyez, le moment hein, dans le texte, il y a un peu l'idée de ce désordre intérieur. Alors, pas forcément visible par les autres à l'extérieur, mais bien présent. Hein. On avance, on parle, on agit, mais alors, à l'intérieur, ça tangue. Hein. On dit des choses qu'on pense pas vraiment. On fait des choix qu'on comprend pas toujours. Mais ce qui est intéressant, c'est que la chanson, elle cherche pas à corriger ça, à corriger. Hein. Elle dit, voilà, bah, il n'y a pas de solution. Il faut simplement, parfois, passer par là.

On a tous, hein, quelque part, un carnet à spirale. Alors, pas forcément le vrai carnet, hein, mais un endroit où on garde quelques traces, hein, des phrases, des visages, des instants de nos vies. Et ce qui est assez étrange, c'est que ces souvenirs-là, les plus simples, hein, sont souvent ceux qui restent le plus longtemps. Alors, pas parce qu'ils étaient importants à ce moment-là, mais peut-être parce qu'ils le deviennent aussi un peu avec le temps. C'est peut-être l'une de mes chansons préférées, hein, de William Scheller. Nous étions en 1976 avec le carnet à spirale.

0: Elle s'appelle Joy Crooks, c'est une voix qui ressemble à aucune autre, hein. Une artiste britannique qui est née à Londres avec des racines bangladaises et irlandaises. Elle fait partie de ces artistes qui mélangent, hein, les influences et sans jamais perdre son identité soul, pop, un peu de jazz, parfois des textures un peu modernes comme on peut en entendre dans cette chanson « Somebody to you ».
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0: Et ce soir, on va évoquer une chanson d'album. Et je vous le rappelle, vous pouvez nous envoyer des propositions, évidemment, à l'adresse mail, hein, justemesure@rts.ch. Si vous avez envie de nous faire découvrir une chanson d'un artiste célèbre, une chanson d'album qu'on connaît pas forcément, la semaine prochaine ou la suivante, je crois qu'il y a une proposition d'une auditrice avec une chanson de Lauryn Hill. On verra ça la semaine prochaine ou la suivante. Mais dans l'immédiat, allons dans la carrière de Joe Dassin. Alors, il y a des chansons que tout le monde connaît, et puis il y a celles qu'on découvre presque par hasard, comme si elle s'était glissée entre deux grands succès. Vaiana Kumana sort en 1972 et fait partie évidemment de ses morceaux à part. On est à une période où Dassin explore beaucoup, il s'autorise des détours, et cette chanson-là, elle ressemble pas vraiment à ce qu'on entend et ce qu'on attend de lui. Elle est ni dans une grande mélodie populaire, ni dans la chanson sentimentale. Elle installe un peu autre chose, une ambiance, presque un décor. Le titre lui-même est assez mystérieux, hein. Vaiana Kumana ne renvoie aucune traduction évidente. Ça sonne comme un ailleurs, comme un lieu imaginaire ou lointain, et c'est sans doute voulu, hein, c'est dans une forme d'évasion que cette chanson a été pensée, écrite. On sait en revanche que la chanson est à l'origine écrite par des auteurs américains, Jeff Barry et David Blum, avant d'être adaptée en français par Claude Lemel et Richel Dassin. Claude Dassin ira même jusqu'à enregistrer une version en anglais, pensée pour une diffusion internationale, mais qui sera jamais exploitée finalement. Et quand on écoute les paroles, on comprend pourquoi cette chanson est restée un peu en marge. On les trouve une liberté de ton assez rare chez lui, hein, un personnage qui vit au rythme du soleil, qui boit, qui fume, quelque chose de pas forcément légal, qui regarde le monde de loin, une forme de détachement presque nonchalant. Et aujourd'hui, certaines images passeraient sans doute différemment, mais à l'époque, ça raconte aussi un fantasme très présent, celui d'un ailleurs simple, libre et sans contraintes.

Quand j'ai proposé cette chanson à Nadia Mythique, hein, programmatrice de cette émission, pour cette chronique sur son album, elle m'a dit « Mais qu'est-ce que c'est que cette pépite ?» Mais je la connaissais pas, mais elle est géniale cette chanson. Vaiana Kumana avec...

The Drifters, c'est un groupe pas comme les autres, hein, presque une institution de la soul et du rhythm and blues américain. Save the Last Dance for Me, c'est l'un des titres les plus emblématiques, hein, du groupe, écrit notamment par un certain Mort Schumann.

0: C'était Juste Mesure, en nouvelle diffusion. Tout de suite, les informations, il est minuit. Nous, on se retrouve lundi, dès 20h.
1: Philippe Manzer.
2: Donald Trump a annoncé ce dimanche soir que la marine américaine va commencer ce lundi à escorter à travers le détroit d'Ormuz des navires bloqués appartenant à des pays qui ne sont pas partie prenante au conflit. Intervention également du ministre américain au Trésor, Scott Bessent, ce dimanche soir sur les réseaux sociaux. Et il a affirmé que les États-Unis asphyxient en ce moment l'économie iranienne avec le blocus du détroit d'Ormuz. Et de son côté, Téhéran continue de penser que Washington n'a que deux solutions actuellement, soit un mauvais accord, c'est-à-dire un accord qui frustrerait nécessairement Donald Trump, soit la reprise de l'opération militaire américaine, une solution que les Iraniens jugent impossible. Jean-Luc Mélenchon a officiellement annoncé ce soir sur TF1 sa candidature à l'élection présidentielle de l'année prochaine. Ce dimanche soir, sur le plateau du 20h, le leader de la France insoumise a mis en avant son expérience pour faire barrage à la menace d'une guerre généralisée, à la crise sociale en France qui s'annonce et au Rassemblement national. Du football avec Thun, qui est officiellement champion de Suisse sans avoir touché le ballon. En effet, il suffisait que le deuxième du classement général de la Super League, c'est-à-dire Saint-Gall, perde le match de ce dimanche pour que Thun ne puisse plus être rattrapé. Et c'est ce qui est arrivé, sur un battu Saint-Gall sur le score sans appel de 3-0. Dans les autres matchs de ce dimanche en Super League, Genève à Servette a battu Grasshopper 2-0. Victoire à domicile de Lugano sur Young Boys sur le score de 1-0. Et puis en Challenge League, Étoile Carouge a battu Yverdon 5-3 et Rapperswil a battu Bellinzone 4-2. En cyclisme, on ne prend pas de risque si on dit que c'était inattendu. Tadej Pogacar a remporté le Tour de Romandie, oui. Ce dimanche après-midi, le Slovène s'est même montré intraitable à l'aisant puisqu'il a raflé la quatrième et dernière étape. Côté suisse, Roland Tallmann s'est adjugé le classement de la montagne. En tennis, après Paris, après Indian Wells, après Miami et Monte Carlo, le numéro 1 mondial, Yannick Sinner, a remporté ce dimanche le Master 1000 de Madrid. C'est son 5e Master 1000 consécutif. L'Italien de 24 ans a battu en finale l'Allemand Alexander Zverev, et ceci en 2-7, à savoir 6-1, 6-2. Et avec cette victoire, il décroche son deuxième titre d'affilée sur terre battue. Yannick Sinner, qui de ce fait figure d'ultra favori du tournoi de Roland-Garros, qui se déroulera du 24 mai au 7 juin, d'autant plus que le tenant du titre, à savoir Carlos Alcaraz, y sera absent en raison d'une blessure au poignet. La météo, demain le ciel sera le plus souvent très nuageux, voire pluvieux dès le matin, un peu dans toutes les régions, sauf quand même sur la région, la vallée du Rhône, la plaine du Rhône, où il y aura de belles éclaircies et un temps sec. Côté température, il fera tout au plus 16 degrés sur le plateau, 21 en Valais.
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4: Bonjour, toute cette semaine, pourquoi la céramique ? Et nous sommes en retard dans cette émission, cette semaine en retard en termes de lecture de messages, puisqu'au 078 206 73 32, lundi, nous avons naïvement dit « Vous pouvez nous envoyer une photo de votre tasse fétiche ?» Et depuis lundi, on n'arrive pas à toutes les lire chaque jour. C'est pas grave, on va essayer aujourd'hui. On va voir si vous nous envoyez encore des photos de vos tasses fétiches ou pas. Ce qui est sûr, c'est que nous parlons céramique avec Claude Bernard. Elle est artiste peintre, elle est céramiste. Et aujourd'hui, justement, on va parler de la céramique d'art. Qu'est-ce que ça veut dire? C'est quoi la différence avec l'artisanat? Où commence l'art? Où s'arrête l'artisanat? À quoi ça sert, la céramique d'art? Toutes ces questions seront posées, les différentes techniques. Est-ce qu'il y a aussi des grands artistes, céramistes, suisses, suissesses? On va voir tout ça. Dans une vingtaine de minutes, Céline Auclin se pose beaucoup de questions. C'est pas grave, elle a aussi beaucoup de réponses. Et dans une quarantaine de minutes, une fiction avec de la céramique dedans. Parce qu'on se rend compte, grâce aux recherches de Nicole Fontana depuis le début de la semaine, qu'il y a beaucoup de fiction avec de la céramique dedans. Vous allez voir encore un film rempli de céramique. Un film, beaucoup de céramique. Ce sera dans une quarantaine de minutes. Et si nous avons le temps, en fin d'heure, on lira un petit texte. Mais pour l'instant, on est assez occupé. On n'a pas eu beaucoup de temps pour lire des textes depuis le début de la semaine. Nous commençons cette émission, en tout cas, c'est une tradition, par une fiction qui, elle aussi, parle de la thématique de la semaine, qui est, si vous suivez un peu, la céramique. Il n'est pas fou qu'il y a... Non, il n'est pas fou, mais n'empêche... N'empêche, ces tasses, elles changent de couleur. Ces tasses pour le thé ou le café qui sont rangées sur un rayon au-dessus de son plan de cuisine, eh ben, changent de couleur. Il n'est pas fou, mais n'empêche, elles changent. Alors on lui dit, c'est normal avec le temps, quand tu les laves à la machine trop souvent, les couleurs, elles s'en vont. Mais c'est pas ça. Parce que Kylian, déjà, il lave à la main. Il n'a pas de machine, il n'a pas de lave-vaisselle. En plus, c'est pas ça, c'est ces tasses, un jour, elles sont rouges. Ben, le lendemain, elles sont mauves. Non, mais il n'est pas fou, Kylian. Il sait bien qu'il a un peu exagéré des fois. Comme la fois, il avait parlé à ce pigeon qui lui avait dit que ses voisins voulaient l'étrangler dans son sommeil. Là, il était peut-être allé un peu loin. Mais pour les tasses, c'est complètement différent. Kylian. Tenez, il se lève ce matin, le cœur battant, il va voir ses tasses. Il se dit, elles étaient rouges, elles sont devenues mauves. Est-ce que ce matin, elles vont être vertes? Il va les voir, mais là c'est encore pire, parce que ces tasses, c'est devenu des assiettes. Mais non, mais il est pas fou, Kylian! Mais n'empêche, ces tasses, elles ont changé de couleur, et puis après, elles sont devenues des assiettes. Ah, il a un terrible pressentiment, Kylian. Il se dit, mais en fait, c'est peut-être pas des tasses, c'est peut-être des choses vivantes, qui mutent lentement jusqu'à devenir des bêtes faites de glaise cuite qui vont venir entrer dans sa bouche, dans son sommeil, quand il ronfle. Il se dit Kylian. Alors il est là, je suis pas fou, c'est peut-être mon imagination, mais soyons prudents. Donc il amène toutes ses assiettes, toutes ses tasses à la déchetterie, paf, comme ça chez lui, il n'y en a plus. Et vous allez dire, mais alors pour boire son café, comment il fait? Ben c'est pas grave, il boit direct dans la cafetière.

0: Elle sera au Montreux Jazz Festival le vendredi 3 juillet. Ray, on vient d'entendre Where is my husband sur RTS Première. Vous écoutez Dis pourquoi la céramique toute cette semaine. Pourquoi c'est important? Pourquoi est-ce que l'humain aime beaucoup la céramique et a fait de la céramique depuis des milliers d'années? Pourquoi est-ce que c'est émouvant, profond, philosophique, la céramique? Et pourquoi est-ce qu'il y a de la céramique d'art? Qui en fait? Depuis quand? Qu'est-ce que c'est que ce truc? Ce sera plus précisément notre thématique du jour avec Claude Bernard, artiste peintre, céramiste. Au 078 206 73 32, la question du jour qui est en fait la question de la semaine. Est-ce que vous avez une tasse fétiche ou une cruche fétiche ou un cruchon fétiche? Dans ce cas-là, n'hésitez pas à nous envoyer une photo si vous le pouvez, si vous le voulez. On a reçu ce message. Dis pourquoi tu n'es pas sur Signal, Tréma ou e-message. J'aimerais envoyer une photo de mes superbes chaussettes en céramique de Maud Schneider, artiste céramiste, accrochées au mur du salon. Mais je n'utilise SMS, on peut plus envoyer de photos et puis j'aime pas WhatsApp. Ouais, c'est vrai, c'est une bonne remarque qu'on va débattre en séance d'émission. Mais il me semble qu'il y a quelques années, j'avais essayé c'était Signal ou je sais plus. Puis j'avais reçu 15, directement 15 des messages les plus louches que j'ai jamais reçus de ma vie. Voilà, donc ça m'avait un peu refroidi. Mais on va débattre de ça. Mais pour aujourd'hui, excuse contrite, ce sera par SMS WhatsApp au 078 206 73 32. Mais si vraiment, vraiment, vraiment, vous avez des chaussettes en céramique chez vous et vous avez vraiment une toute grosse envie de partager, il y a dispourquoi@rts.ch. C'était un peu à l'ancienne le mail, mais on peut envoyer des images, je me suis renseigné. Ça marche tout à fait bien. Hier, nous avons notamment appris ceci.
1: C'est un matériau qui est très dur, donc qui peut se casser vraiment en mille morceaux. Et ça, je pense qu'on a tous fait l'expérience une fois de casser une anse. Mais par contre, la matière en tant que telle est extrêmement résistante dans le temps. C'est-à-dire, et c'est pour ça qu'on les retrouve à travers les siècles, c'est-à-dire qu'elles peuvent se retrouver dans l'eau, dans la boue, au fond d'une grotte, ou à l'air libre, dans le désert, ou enfin dans à peu près tous les milieux. Ça ne s'altère pas, même quand il y a des produits chimiques dessus, ça ne s'altère pas. Et c'est pour ça que ça permet d'avoir vraiment cette mémoire à travers les siècles des céramistes et des potiers.
0: Et par contre, hier, on n'a pas du tout entendu ça.
2: Let me know!
0: Claude Bernard, vous êtes artiste peintre, céramiste, photographe aussi, je crois.
1: Oui.
0: Et on va parler aujourd'hui, on parle de la céramique toute cette semaine, et aujourd'hui la céramique et l'art, c'est une forme d'art, la céramique d'art. C'est marrant parce que pour les gens, on leur dit art, j'imagine qu'ils imaginent des tableaux, des sculptures, peut-être un livre, peut-être même une BD, mais une céramique.
1: Oui, alors c'est vrai que je pense que la céramique a ce lien très particulier, c'est que elle est tellement intimement liée quand même à notre quotidien, c'est-à-dire que depuis vraiment, comme on l'a vu toute cette semaine, vraiment liée aux civilisations de tous ces objets qui nous accompagnent au quotidien, qu'on perd parfois le contact avec la dimension artistique, mais c'est sûr qu'il y a une dimension aussi artistique, parce que finalement l'art, comme on l'a vu hier, donc l'artisanat, c'est plutôt lié à une transmission, à un savoir-faire au niveau du geste qu'on va répéter. Et l'art, ben finalement, c'est toujours la notion de la beauté quand même du geste, mais pour faire une pièce unique et pour finalement essayer de transmettre sa vision artistique. Donc souvent, ça s'inscrit quand même dans une vision, une recherche, une quête en tant qu'artiste. Et c'est vrai que c'est souvent un moyen aussi. On peut avoir des sculpteurs sur pierre qui ont utilisé aussi la céramique pour s'exprimer. Donc on voit qu'après, il y a vraiment une autre approche qui est vraiment le monde de l'art.
0: Avant de parler plus spécifiquement de votre travail à vous, peut-être rappeler, parce qu'on l'a vu mardi, que cette envie humaine de faire du non-utilitaire avec la céramique est aussi vieille que on se fait son bol, on se fait sa statuette qui est une forme d'art.
1: Pratiquement, parce que c'est vrai qu'on avait retrouvé notamment là en Tchéquie cette petite Vénus qui, alors c'est toujours difficile de faire les estimations exactes, mais qui a presque 30 000 ans, enfin daté à 30 000 ans avant Jésus-Christ. Donc on a parfois l'image de se dire, bon, nos paléolithiques, ils n'étaient pas en train de faire des statuettes, mais en fait si, quoi. Il y a déjà quand même, on voit qu'il y a ce lien de représentation et d'abstraction, parce que c'est quand même déjà une forme d'abstraction que de créer une statuette. Et c'est pour ça que je trouve qu'il y a quelque chose d'extrêmement émouvant. Et donc je pense qu'il y a toujours eu un lien, même après au niveau où on parlait de la beauté de l'objet, c'est-à-dire qu'on se contente pas simplement de faire un objet comme une obligation à quelque part, mais il y a toujours eu la volonté de le décorer, même pour les choses les plus utilitaire, enfin voilà, de faire une jarre pour... Mais on va toujours essayer de lui créer un petit décor, on va essayer de peindre quelque chose dessus, et puis c'est ça qui va finalement témoigner de, pour les archéologues, de ces civilisations, et je trouve que c'est très beau, parce qu'il y a vraiment, voilà, cet ancrage à la beauté.
0: Même dans les pots de chambre.
1: Tout à fait, c'est vrai.

0: C'est le titre de cette chanson sortie en 1975 du côté de chez Swan, Dave sur RTS Première, où vous écoutez Dis pourquoi, pourquoi la céramique toute cette semaine, et aujourd'hui plus précisément la céramique d'art, avec Claude Bernard, artiste peintre, céramiste, et vos messages au 078 206 73 32, est-ce que vous avez une tasse fétiche ou d'autres messages sur la thématique de la céramique, bien sûr, comme celui-ci, par exemple. Voici une création de ma part, céramiste Esther Schwitz-Gebel à Bussy. Et il y a deux photos, alors c'est des animaux en céramique. On a un flamant rose, mais qui est blanc, qui penche la tête d'un air inquisiteur et sympathique. Et puis sa surface, j'imagine que c'est un procédé de céramique, et tout craquelé de manière naturelle. Ça donne une complexité, hein. Avec la céramique, on a toujours envie de toucher, voir comment c'est au toucher. Et puis, oh merveille, si je vois bien la deuxième photo envoyée par cette auditrice céramiste, une loutre en céramique, comme si elle nageait dans l'eau. Une structure, c'est très beau. Mais c'est beau la céramique. Il y a un côté magique dans la céramique. Un côté magique quand c'est des œuvres, mais aussi quand c'est des tasses. Comme par exemple, qu'est-ce qu'on a? Ben, ce bol. Le bol de la tricoteuse ingénieuse. Parce qu'on vous a dit vos tasses fétiches, mais c'est pas forcément pour y mettre du café ou du thé. Là, c'est pour y mettre, eh bien, un fil si on tricote. Donc, photo d'une tasse noire, élégante, évasée, plus proche d'un bol. D'ailleurs, c'est marqué le bol de la tricoteuse. Et dedans, une pelote. Est-ce de la laine? Est-ce du coton? Est-ce de la viscose? On ne sait pas, mais en tout cas, merci pour cette photo. Qu'est-ce qu'on a d'autre? Attendez, faut que je clique au bon endroit. Belle journée assurée en buvant son café matinal dans une tasse pleine d'amour, offerte par une amie. Photo d'une tasse rose, vieux rose. Vous voyez, vieux rose, ce rose pas agressif, avec des cœurs blancs dedans. Mais l'intérieur de la tasse est blanc, avec des cœurs roses. Et c'est ingénieux. Et c'est beau. Et puis, l'auditrice céramiste nous dit que pour donner cet effet un peu de brisure à la surface, c'est la cuisson raku. R-A-Q-U. Ça se prononce raku. Non, ça se prononce raku. Ça se prononce très clairement raku. Voilà, d'autres messages, d'autres tasses à décrire, évidemment. Mais allez, une petite dernière. Parce qu'après, moi, j'arrive pas à décrire toutes vos tasses. Une petite dernière. J'ai acheté cette tasse en Grèce pour l'offrir à une amie. Ma fille m'a fait remarquer le texte en bas de la tasse sous l'âne et du coup j'ai gardé la tasse pour moi. Je vous explique. Alors tasse blanche, intérieur bleu grec, et sur le blanc de l'extérieur il y a un dessin, il y a un chat, il y a un âne, c'est un village grec et c'est vrai que c'est marqué en petit « kiss my ass ». Sachant que « ass » en anglais c'est à la fois l'âne et le postérieur. Et donc, cette auditrice n'avait effectivement pas remarqué le petit texte. Allait l'offrir à son ami, tiens, kiss my ass. Et heureusement, sa fille était là. Dis donc, maman, t'as lu le texte. Et bien, elle a gardé la tasse. Merci pour cette photo de tasse et cette anecdote. Céline Auclin, elle a tous les jours entre 14h20 et 14h25 pour se poser beaucoup trop de questions. Mais c'est pas grave, elle a aussi beaucoup trop de réponses. Parce que.
1: Pourquoi on n'échappe pas aux bibelots? Parce qu'ils nous poursuivent. Et parce qu'il est très difficile de s'en défaire. Surtout une fois qu'ils vous ont mis le grappin dessus. Ils prennent racine sur les étagères, en même temps que la poussière, devant les livres sur la commode des enfants, au-dessus de la cheminée, dans les vitrines des parois murales, entre la vaisselle héritée des grands-parents et les photos des petits-enfants. Parce que même quand on ne les apprécie pas, même quand soi-même on ne s'en procure pas, on n'en achète pas, il se trouve toujours quelqu'un de notre entourage, quelqu'un de passage, une connaissance, un invité, toujours quelqu'un pour en introduire un dans notre logement. Tout joli mignon emballé dans du papier cadeau, 3 fois, que dis-je, 4 fois, trop grand pour lui. Oh, une mini figurine en verre soufflée de Murano. Oh, une fausse lampe à huile d'Aladin. C'est pas d'Aladin, c'est d'Oman. Ah, bien. Et ça, c'est quoi? Un arbre de vie. C'est seulement le 4e, offert par la même personne, persuadée, je pense, que tous ses amis en font la collection. Et là, celui-là, à côté de ton écran, c'est un stylo à l'effigie de Léon XIV. Ah, t'es fan du pape, toi? Non, mais j'ai toujours besoin de quoi écrire. Et puis, là, c'est le petit dernier. Souvenir du Groenland, une boule la neige, avec comme mascotte un ours polaire qui fait sa fête à une bannière états-unienne. Peut-être que celui-ci est collector, à valoriser sur un site d'enchères. Pour le moment, c'est à la toilette que je l'expose. Pourquoi on n'échappe pas aux bibelots? Parce qu'on peut s'en débarrasser. Il faut s'en départir régulièrement, leur donner leur congé, les faire adopter par un magasin de seconde main. un vide-grenier ou une œuvre de charité. Parfois, on peut même simuler un accident, un geste maladroit, un mouvement brusque, un moment d'inattention. Oh, le coq de Barcelos en porcelaine, cadeau de la grande tante de mon mari. Non, si, non, si, tu l'as fait tomber et il est cassé. Il est tombé et c'est cassé. Pourquoi on n'échappe pas au bibelot? Parce que même au moment de déménager, on parvient pas à se séparer des poteries réalisées par nos enfants. À moins que... Tony, tu veux ton lion de ta première primaire? Je me disais que peut-être ça te dirait de l'avoir chez toi. Attends maman, si je comprends bien, tu me demandes de le prendre parce que toi, tu veux pas le garder. Tu veux t'en débarrasser. Non, non, pas du tout, je... C'est cela. Mais non, je t'assure. Regarde ta tasse en terre glaise. Je m'en sers pour mon café tous les matins. Tony!
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0: La chanteuse belge Elena avec le titre « Tout a changé ». Elle sera pour info, vu que tous les billets sont vendus, pour info sur la scène du Paléo le samedi 25 juillet. Vous écoutez « Dis pourquoi ?», pourquoi la céramique toute cette semaine ? Et d'ailleurs, au 078 206 73 32, est-ce que vous n'auriez pas une tasse fétiche ? Et si oui, est-ce que vous seriez d'accord de m'envoyer une photo que je tâcherai de décrire à l'antenne ? Ou alors d'autres messages sur le thème général de la céramique. Je vais y arriver. De la céramique. Bonjour, carnaval de Bâle 2018, un vagis peint par ma voisine céramiste. Alors, tasse blanche avec ce personnage typique du carnaval de Bâle. Vous voyez, c'est un masque avec un très long nez. Je sais pas si vous voyez, c'est typique et bien donc sur cette tasse blanche, il y a représenté des confettis et puis un personnage dessiné de manière réaliste en détail avec ce côté un peu inquiétant hein, du vagis quand même un peu inquiétant mais très très balois, merci. Voici ma super tasse que j'ai reçue d'une cliente. Vous pouvez imaginer ma profession. Alors c'est une tasse blanche, c'est marqué dessus « Bad Air Day ». Il y a stylisé la silhouette d'une dame avec des cheveux. Et alors ce qui est rigolo, c'est que la anse de la tasse... C'est un sèche-cheveux. Et donc voilà, je pense que cette auditrice est coiffeuse. Je peux me tromper, mais c'est mon hypothèse en tout cas. On a une auditrice fidèle, je vais y arriver, qui travaille en nous écoutant. Sa spécialité, c'est le verre. Elle voulait juste réagir hier. Notre experte Claude Bernard disait que la céramique et le verre partagent la silice parce que le verre, c'était de la silice pure. Eh bien, elle précise, le verre est rarement de la silice pure. Voilà, pas qu'on ait donné des infos imprécises. 14h29, c'est l'info du jour. Le verre est rarement de la silice pure. Attention, il peut y avoir une interrogation écrite à tout moment, on dit pourquoi. C'est une nouveauté, des fois on arrête tout, puis il y a un test écrit. Puis on relève les copies à la fin, puis après on met des notes de 1 à 13 pour ouvrir l'esprit à des choses différentes. Et puis, alors là, un long message avec des photos qui vont être dures à décrire. Mais écoutez, ça c'est intéressant. Ma tante Pierrette Favargé était une céramiste assez connue. Voici un bol qu'elle m'avait fait. Et c'est marrant parce que cette photo, donc il y a du bleu, il y a des formes, mais je n'arrive pas à comprendre dans quel sens ça va, vous voyez. Donc c'est un bol, mais j'ai l'impression que c'est comme un bol aplati sur... Alors est-ce que c'est l'angle de la photo? Est-ce que c'est moi qui fais un AVC en direct? Je ne sais pas, mais en tout cas, c'est assez étonnant. Alors là, il y a une autre photo où c'est plus clair. Voici un bol évasé, bleu, à l'intérieur blanc sur sa soucoupe, elle aussi bleue, alors dans un intérieur boisé qui m'a l'air d'être d'une excessive beauté avec derrière, on imagine, on devine des vitraux avec un style qui fait un peu début 20e. C'est feutré, c'est brûlé dans la beauté. Le grand-père de ma femme faisait des amphores en Sicile depuis des générations. Ça, c'est beau. Et puis, un gramophone en céramique qui fonctionne très bien avec un attel. Alors là, il y a la photo d'un bras de gramophone et le cornet, on appelle ça comme ça. Le cornet est en céramique bleue qui tire sur par endroits sur un brin très riche. On dirait un coquillage. En termes de couleur et de forme. Et donc, voilà, un gramophone en céramique. Ça, c'est beau. Merci pour ce message. Et puis, on est obligé de... on allait arrêter les programmes et puis mettre une annonce. Parce qu'on a cet auditeur qui, depuis des jours, cherche sa tasse fétiche. Hein. Il nous écrivait mardi à 2h27. Flûte, j'aurais bien fait la photo de ma tasse fétiche, mais ça fait 5 jours que je la cherche. Donc hier, pas de nouvelles, émoticône inquiet. Et là, coup de théâtre. À 2h26, photo d'un micro-ondes ouvert avec une tasse dedans. Ah, émoticône, je suis idiot, singe qui se cache les yeux et je frappe mon visage avec ma main. Trouvez ! Arrêtez les recherches. Authentique, je viens de la retrouver dans le micro-ondes du bureau qu'on n'a pas utilisé depuis une semaine. Émoticône mort de rire. Et la tasse était pleine. Donc photo du liquide qui a passé une semaine dans un micro-ondes. Et une drôle de couleur, mon thé vert de la semaine dernière. Ah bah je pensais que c'était un café. Donc effectivement, ne buvez pas ce thé vert. Ouais, enfin moi je le boirais pas. Voilà, mais la tasse est retrouvée, donc c'est une... alors bah je la décris. Jaune, standard. Jaune standard, c'est un compliment. Hein. Intérieur blanc. Voilà, on a retrouvé la tasse. Retournant vers Claude Bernard, elle est artiste peintre, elle est céramiste et elle travaille avec une argile particulière.
1: Oui, alors moi j'utilise ce qu'on appelle le grès noir. Le grès, donc, c'est une argile qu'on utilise pour créer des céramiques plutôt à haute température. Donc là, c'est des cuissons vers 1200 degrés et qui va presque vitrifier. Donc ce sont des argiles qui sont très résistantes. Et moi, c'est vrai que j'utilise un grès noir, c'est-à-dire que c'est une argile. Alors quand je la travaille, elle est brune, elle va devenir noire avec la cuisson. Donc c'est là aussi qu'on voit ce processus de transformation. Et c'est vrai que pour moi, il y avait une forme d'évidence parce que vous parliez de la photographie avant. Donc moi, je viens plutôt du monde de la photographie noir et blanc. Je travaille langue de Chine. Donc pour moi, tout est dans cette densité, dans la lumière et dans finalement les textures qui permettent de révéler la lumière. Et donc, il y avait une forme d'évidence de travailler vraiment ces grès noirs sans ajout de couleur, simplement pour vraiment retrouver la matière.
0: Mais alors, quelle forme vous faites? Il y a encore un lien quand même avec le côté poterie. Il y a des ronds ou absolument pas forcément. Ça peut être une feuille. Décrivez-nous, par exemple.
1: Non,
0: une
1: alors
0: de
1: c'est
0: vos
1: vrai que moi j'ai toujours. Alors il y a quand même une dimension. Alors je sais pas si je peux dire organique, mais disons, je pense que ça permet de comprendre dans le sens où ce sont des formes plutôt douces, rondes, mais qui se rapprocheraient plutôt liées à des galets. Parce que voilà, c'est vrai que j'ai quand même mon passé dans la géologie qui se ramène à moi. Et c'est vrai que c'est vraiment de trouver des... Je cherche pas tellement une complexité dans la forme, mais plutôt dans le travail de texture à la surface qui va pouvoir refléter la lumière. Parce que c'est ça finalement que je trouve très beau quand je pars explorer les formes du paysage, les sculptures à quelque part du paysage. Finalement, ce qui me fascine, c'est quand je vois des roches qui ont été érodées, polies par le vent, les glaciers, et qu'il y a des micro-stries, et puis que j'arrive à capter la lumière qui est réfléchie. Et c'est ce que j'essaye de retrouver finalement dans la céramique.
0: Alors, j'ai pas vu vos œuvres en vrai, mais j'en ai vu certaines de vos photos. C'est vrai qu'il y a toute cette... La surface, il y a une structure, il y a une texture. On a envie de passer la main. Alors, est-ce que c'est tabou ou est-ce
1: Non,
0: que vous
1: non, non. Alors, déjà, ça, ce qui est très beau, c'est que je crois que la céramique invite au toucher. Et c'est ça qui est très beau, parce que toutes les céramiques ont un toucher très différent, et surtout quand on travaille avec des, comme moi, des grès noirs que je pourrais appeler nus, parce que finalement ils ont pas, on n'a pas recouvert d'un émail pour mettre une couleur, donc il n'y a pas un aspect lisse. Mais là, il y a ce côté comme ça du grain, et finalement c'est un petit peu comme un épiderme quelque part, c'est comme une peau, et c'est pour ça qu'il y a un côté très tactile. C'est un petit peu comme une écorce, c'est un petit peu comme un banc de sable, enfin vous voyez, c'est vraiment un petit peu ce contact entre un espace intérieur qu'on ne voit pas, parce que mes formes sont souvent des sphères rondes où on ne voit pas ce qu'il y a à l'intérieur, et c'est un petit peu comme une chrysalide à quelque part, et ce contact avec le monde extérieur et cette fine membrane qui invite au tout et à la lumière.
0: En tant que céramiste d'art, vous avez beaucoup d'autres collègues, où il y a beaucoup de gens en Suisse qui font de la céramique d'art, ou comment cet art particulier est reconnu? Est-ce qu'il a sa place ou ça reste un peu marginal?
1: Alors bien sûr qu'il y a beaucoup de céramistes en Suisse. Après, il y a vraiment des céramistes reconnus au niveau artistique. Et puis, c'est vrai qu'après, il y a vraiment des expressions comme ça très différentes. Donc, c'est vrai qu'on peut avoir vraiment quelqu'un qui va faire que de la porcelaine ou que de la sculpture. Donc, c'est vraiment, on est quand même relativement nombreux. Mais surtout maintenant, on gagne beaucoup plus en visibilité, parce que c'est vrai que la céramique a toujours été, comme il y a toujours eu ce lien un petit peu avec l'artisanat, on ne sait jamais exactement dans quelle catégorie mettre. Et là, c'est vrai que maintenant, on commence à mettre beaucoup plus de visibilité sur la céramique, et ça, c'est vraiment très précieux.
0: Pourquoi est-ce que les gens peuvent donner le nom d'un peintre ou d'une peintre ou d'un sculpteur, mais et je l'avoue, j'en serais incapable, à part vous, d'un ou d'une céramiste d'art.
1: Oui, alors c'est effectivement très étrange. Alors je pense que c'est vrai qu'il y a toujours eu ce lien quand même, et moi je l'ai expérimenté en exposition, où vraiment on comprend, on demandera toujours quand on expose une céramique à quoi ça sert.
0: Alors qu'on
1: va jamais, voilà. Alors qu'un tableau, on va jamais demander à quoi ça sert un tableau, parce que la peinture a vraiment cette tradition comme ça d'objets qui se met sur un mur qu'on contemple. Enfin, alors que la céramique, finalement, on est tellement habitué qu'on en a presque oublié de l'observer et de la contempler. Et donc c'est vrai que là, c'est un travail, je trouve, qu'on doit faire en tant que céramiste de s'affirmer aussi dans sa volonté artistique. Après, je pense qu'il y a aussi maintenant de plus en plus de grands événements, parce qu'avant il y avait vraiment des événements événements qui étaient plus pour la peinture et ou l'art contemporain ou des choses comme ça. Et maintenant, il y a vraiment des biennales ou grands événements qui montrent vraiment la céramique contemporaine. Mais c'est plus sur la France ou d'autres pays. C'est vrai qu'en Suisse, on reste encore un petit peu timide.

0: Rick James, avec le titre Super Freak sur RTS Première. Vous écoutez 10 pourquoi, pourquoi la céramique toute cette semaine aujourd'hui. Qu'est-ce que la céramique d'art? Qui sont les artistes connus de céramique? Hier, on était dans l'artisanat, plutôt la poterie. Aujourd'hui, céramique d'art avec Claude Bernard. On vous a posé une question lundi au 078 206 73 32. Quelle est votre tasse fétiche? Est-ce que vous avez une tasse fétiche? Si oui, vous pouvez nous envoyer une photo. Et je crois qu'on arrive au bout de tous les messages envoyés. Ah, mais c'est bien parce que c'est jeudi, c'est parfait. Demain, il y aura la question de savoir quel titre vous voulez entendre en lien avec les tasses. Donc, il me reste quelques petits messages à lire, comme le message oublié lundi. Voilà, ça, c'est un message oublié de lundi. Chez nous, il y a toujours une tasse qui traîne avec environ un quart de tisane froide au fond. C'est un peu ma signature, c'est la mienne. La prochaine fois que je passe devant, je la complète avec de la tisane trop chaude et je peux boire direct sans me brûler. C'est malin. S'il n'y a pas une histoire aussi de soupe éternelle, il n'y a pas une histoire qu'on faisait une soupe où c'est jamais fini, on rajoute tout le temps des restes et puis en fait la soupe elle cuit depuis 20 ans. Ben, c'est la même chose avec cette tasse. Je trouve ça assez beau et je pense pour que le système immunitaire se développe, c'est nickel. Je pense à la vie, c'est une bonne idée. Et puis cette tasse, allez, pour l'instant, c'est quand j'aurai lu ce message, j'aurai lu tous les messages. Loin de l'artisanat, j'ai reçu cette tasse comme cadeau commercial en travaillant dans un EMS. C'est ma tasse préférée. Elle fait toujours son petit effet quand je la sors pour une ou un invité. Et ma ticone auréole d'ange, parce que c'est une tasse promotionnelle pour une entreprise de pompes funèbres. Donc c'est une tasse blanche avec le logo de l'entreprise. C'est une colombe qui emporte un serpent. C'est pas sympa de cadeau commercial dans un EMS. Une tasse de pompe funèbre. Moi, si un jour je suis à l'EMS, j'aimerais pas trop qu'on m'offre une tasse pompe funèbre. Enfin, peut-être que j'aurais atteint et même dépassé la sagesse à ce moment-là, mais bon. En tout cas, merci pour ce partage. Voilà. Vous avez donc 18 minutes pour vos dernières tasses au 078 206 73 32. Mais pas obligé, hein. On a encore de quoi faire jusqu'à la fin de cette émission, comme notamment produire une puissante chronique.
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0: Toute cette semaine, Nicole Fontana, puisque nous parlons céramique, s'est demandé si dans des œuvres de fiction, il n'y aurait pas des œuvres avec de la poterie dans une place proéminente. Et la réponse est oui. Ah bah hier, la scène de poterie la plus célèbre du cinéma, la scène d'amour potière dans Ghost. Mais il y a plein d'autres films moins connus, avec beaucoup, beaucoup. Bah celui-ci, par exemple, c'est sûrement le film avec le plus de céramique à l'écran.
6: Il faut mater cette momie en vitesse. Plus on attend, plus elle devient forte. Ouvrez les grilles! Ouvrez les
0: Et oui, puisque c'est le troisième film de la saga La Momie, version fin année 90, début année 2000. Et c'est le film La Momie, la tombe de l'Empereur Dragon, sorti en 2008, réalisé par Rob Cohen. Un film d'aventure qui suit les tribulations d'archéologues aventuriers à la Indiana Jones, qui généralement réveille une chose qui ne devait pas être réveillée, qui est une momie, et qui passe tout le film à essayer de rendormir la chose qu'ils ont réveillée qu'il fallait pas réveiller.
7: Et c'est reparti.
0: Et donc dans le troisième, c'est Rebelote. Voici donc Rick, qui est joué par Brendan Fraser, et Evelyn, jouée par Maria Bello. Ils sont envoyés en Chine. Là, ils retrouvent des vieilles connaissances et leur fils. Et ils mettent au jour la tombe du cruel et tyrannique Empereur Dragon, joué par Jet Li. Et attention, c'est l'instant céramique. Et 5000 guerriers de terre cuite. Voilà, c'est pour ça que ce film est au milieu de cette chronique. Et je pense que c'est le film avec le plus de terre cuite à l'écran. Parce qu'il y a 5000 guerriers en terre cuite, donc ça fait quand même beaucoup, beaucoup de terre cuite. Voilà, ils reviennent à la vie. Et puis qu'est-ce qu'ils font généralement les guerriers de terre cuite et les rois tyrans quand ils reviennent à la vie? Ben, ils veulent dominer le monde. Parce qu'ils sont méchants, mais à la fin du film, ils meurent.
6: Ouais, c'est ça, je suis désolé mon gars, mais il y a une momie en cavale.
0: Voilà, alors la véritable armée de terre cuite, parce qu'évidemment ce film s'inspire de la véritable armée de terre cuite, a été découverte par hasard en 1974 par des agriculteurs, une armée de 8000 guerriers en terre cuite, tous différents. Donc ça, si vous êtes historien, si vous êtes archéologue, pour savoir exactement comment les guerriers chinois du 3e siècle avant notre ère s'équipaient, c'est évidemment exceptionnel. Vous avez 8000 exemples, tous différents, avec leurs chevaux. C'est au patrimoine mondial de l'UNESCO depuis 1987. Et cette armée avait été sculptée pour le mausolée de Qin Shi Huang, je ne sais pas comment ça se prononce, premier unificateur de la Chine, donc 3e siècle avant notre ère. Voilà, et puis je ne résiste pas a l'envie de vous communiquer que le thème de la momie est aussi un des monstres classiques du cinéma américain. Parce qu'on dit toujours, il y a Frankenstein, il y a Dracula, il y a les zombies, mais il y a aussi la momie, voyez. Donc en fait, ce film s'inscrit un peu dans cette tradition du film de momie, même si celui-là est du côté grand public, un petit peu nanar. Et puis il y a d'ailleurs un remake du tout premier momie qui vient de sortir, réalisé par Lee Cronin, qui lui essaye de faire un film qui fait très peur. Voilà, c'est une collègue de Vertigo, ils en parlaient, je suis allé voir la bande-annonce, j'ai fait deux nuits de cauchemar avec une bande-annonce. Donc c'est réussi. Il y a des terres cuites, attendez, une seule info à retenir, deux infos à retenir. Le verre est rarement constitué de silice pur. Et deuxième info, dans le troisième film de la saga La Momie, il y a beaucoup de terres cuites.

0: Le duo Alioz avec Maxime Le Forestier pour le titre Magritte. Le duo Alioz qui a un nouveau projet. Ce projet, ce sont des spectacles de reprise justement de Le Forestier. Prochaine date le 13 mai à Jorat-Mézières. Vous écoutez dit pourquoi la céramique toute cette semaine. On a reçu encore quelques tasses et puis on s'est rendu compte qu'on avait oublié une assiette. Au 078 206 73 32 ce message. Ce n'est pas une tasse, mais j'y tiens beaucoup. On voit bien les cœurs vendéens où est née ma maman. C'est une belle assiette. C'est, vous savez, c'est cette famille particulière d'assiettes qui n'est pas faite pour être, pour qu'on mange dedans. C'est une assiette décorative. Celle-ci, d'ailleurs, est au mur. Et on voit donc les cœurs vendéens, ces deux cœurs enlacés, couronnés avec une croix. Il y a un bateau style gondole. Et puis, il y a une, j'imagine pas que c'est une dame, mais j'imagine qu'elle a l'habit traditionnel vendéen, qui est pas le breton, mais il y a aussi une coiffe qui ressemble à la voile d'un bateau. Ou alors peut-être qu'elle est juste devant un bateau avec des voiles, puis on croit que c'est sa coiffe. C'est une belle assiette. Et puis ce message qui vient d'arriver, attendez, hop. Cadeau reçu et peint par ma tante pour mes 1 an. Oh, c'est mignon d'avoir encore le cadeau qu'on a reçu pour ses 1 an. C'est une tasse avec un canard coquin qui a un t-shirt et une casquette. Vous voyez les canards qui ont des t-shirts et des casquettes? Bah, c'en est un, mais sur une tasse. Nous retrouvons Claude Bernard, artiste peintre, céramiste. On parle de la céramique d'art et on le dit depuis le début de cette heure, c'est pas très connu par le grand public. Alors, comment faire pour que cette céramique d'art deviennent plus populaires?
1: Justement, dans cette notion de visibilité, il y a ces grands événements comme j'en parlais, il y a des galeries qui se sont presque spécialisées dans la, pas la promotion, mais enfin disons pour faire dévoiler un petit peu les artistes céramistes. Mais il y a aussi toutes les collections des musées. C'est très important parce que non seulement ça tisse le lien avec ce qui s'est fait par le passé, donc ça ce sont des collections généralement permanentes, mais après ça permet aussi de mettre en lumière la céramique contemporaine avec des expositions plus éphémères, mais qui permettent de rendre visibles comme ça des artistes actuels.
0: Justement, donnez-nous des noms, vu qu'en tout cas moi, je suis vraiment ignare sur le sujet. Peut-être des grands noms du passé de céramistes.
1: Alors, il y aurait Hans Köpper, il y a Ursula Moret-Price. En Suisse, mais qui sont encore là, il y aurait Violette Fassbender, qui fait des sculptures absolument extraordinaires. Qui je pourrais citer, aussi Arnold Annan, qui fait des céramiques, des porcelaines extrêmement fines d'une beauté. Mais c'est vrai qu'on se rend compte que c'est... Voilà, c'est pas des noms qui vont parler à tout le monde comme on parlerait de Picasso, alors que Picasso a aussi fait de la céramique. Donc c'est là aussi où on voit qu'il y a ce lien quand même. Oui, je crois que tout artiste est quand même attiré par la terre.
0: Parce qu'une fois de plus, la céramique, on peut aussi prendre l'argile, la façonner à la main et cuire. Et là, on est plus du côté de la sculpture ou alors on peut utiliser, j'imagine, des techniques pour façonner cette argile et puis on va être plus pour le profane du côté de la poterie, enfin voilà.
1: Tout à fait. Et puis c'est vrai que ça permet d'avoir une forme un peu sans forcément passer par la cuisson, mais c'est vrai que ça permet d'avoir une forme pas d'immédiateté, mais c'est vrai que de prendre la terre comme ça, il y a déjà ce côté vraiment charnel parce que ça touche notre peau, quoi. On travaille pas avec un outil, quoi. C'est vraiment, et il y a beaucoup de sculpteurs qui utilisent justement l'argile avant d'attaquer une grande pièce. Souvent, ils font parfois une petite pièce d'abord en argile pour pouvoir se rendre compte des volumes, des dimensions et de cette notion de 3 dimensions.
0: Il y a un artiste actuel dont vous appréciez particulièrement le travail et dont vous auriez envie de parler?
1: Ah oui, alors c'est vrai qu'il y en a. C'est vrai que je l'ai cité, la Violette Fassbender, qui est une femme absolument extraordinaire, qui fait des pièces avec des craquelures, comme ça, il y a une dimension extrêmement, alors pour moi, très géologique, mais qui ont une puissance, comme ça, qui est vraiment... c'est un travail très, très beau. J'ai malheureusement encore jamais eu l'occasion de voir, parce que c'est assez peu courant de voir son travail exposé. Parce qu'après ça, c'est aussi l'autre difficulté, c'est que des céramistes, c'est une chose, mais il faut pouvoir avoir cette visibilité, soit dans des galeries, dans des expositions, et c'est vrai que...

0: Maintenant, l'avantage, c'est, ça, il faut reconnaître, c'est quand même aussi les réseaux de communication de manière générale, que réseaux sociaux ou Internet ou autres, qui nous permettent de, finalement d'être en contact, même si ça reste de l'image, mais avec ce qui se fait comme céramique. Mais après, je pourrais aussi parler de Jane Berryman, qui fait justement des céramiques d'enfumage absolument époustouflantes. Et c'est vraiment elle, je pense, qui m'a donné cet amour de l'enfumage. Je l'ai testé. C'est une technique qui est, en théorie, assez simple.
1: Vous en
0: pratique,
1: hier,
0: voilà,
1: hein.
0: Exactement. J'en parlais hier. Mais en pratique, le résultat était nettement moins probant que ce que je souhaitais.
1: J'aime bien cette technique parce qu'il y a ce double sens en français d'enfumage, en plus.
0: Exactement, oui, oui.
1: C'est vrai que un petit charme.
0: Voilà, exactement. C'est vrai que je l'ai pas du tout pensé dans ce sens-là. Moi, je le vois toujours comme la technique vraiment de céramique.
1: Claude Bernard, est-ce que, de manière très pratique, quand on fait de la céramique d'art, il y a aussi un problème pour exposer du transport? Est-ce que c'est forcément fragile ou là, c'est une vision un peu bête?
0: Non, alors c'est de loin pas une vision bête et c'est un des grandes problématiques. C'est vrai que ça reste quand même très fragile. Alors, ça dépend aussi les pièces. Moi, les pièces que je fais sont relativement peu fragiles parce que justement, elles ont ces formes un peu de galet. Il y a une certaine épaisseur. Donc, voilà, c'est, mais c'est vrai que si, par exemple, on travaille avec des choses très fines, si on fait de la porcelaine ou des choses comme ça, le transport peut devenir très compliqué. Il y a le poids aussi, par exemple. Parce que c'est vrai que si on fait des pièces très grandes, ça peut être assez compliqué. Donc, c'est vrai qu'il y a une dimension, qui est assez parfois difficile, c'est vraiment la dimension du transport. Donc parfois on s'emballe en faisant une pièce, puis on se dit mais comment concrètement je vais pouvoir la déplacer pour l'exposer. Donc c'est mais voilà, après on trouve toujours des solutions.
1: Claude Bernard, une fois de plus, je reviens à la peinture, c'est sûrement par une forme de paresse, mais en peinture, impressionnisme, cubisme, il y a des mots qui viennent. En céramique aussi, on peut faire des courants.
0: Alors oui, il y a aussi des courants, même si effectivement ils sont peut-être moins, ils viennent moins à l'esprit pour la plupart des gens. Mais c'est vrai qu'on va retrouver par exemple l'art nouveau avec des formes souvent assez organiques. On aura l'art déco qui sera avec souvent des motifs un peu plus géométriques. On va trouver le modernisme. On peut retrouver également le pop art qui fait référence là aussi avec la peinture, donc ce sera plutôt des couleurs très vives. Ou alors on aura le minimalisme. Qui est une dimension plus épurée. Donc on voit qu'on retrouve quand même des grands mouvements, mais c'est vrai qu'après je pense qu'en céramique il y a vraiment, ou plutôt chez les céramistes, il y a plutôt des, plus que de vouloir se rattacher à un mouvement strict, c'est plutôt des sensibilités par rapport soit à une technique, donc c'est-à-dire soit on va explorer l'émail, soit on va explorer la porcelaine, soit on va explorer comme moi le grès noir et puis vraiment essayer d'avoir une vision artistique. Donc c'est, je pense qu'il y a une dimension très personnelle dans les approches de chacun.

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1: C'est peut-être la fin de longues semaines d'attente pour les navires bloqués à proximité du détroit d'Ormuz. Donald Trump a annoncé hier sur son réseau Truth Social que la marine américaine allait commencer ce lundi à escorter les bateaux concernés à travers le passage maritime géré par l'Iran. Le président américain a évoqué des embarcations qui appartiennent à des pays du monde entier qui n'ont rien à voir avec le conflit au Moyen-Orient. Le nombre de navires commerciaux présents à proximité du détroit d'Ormuz s'élevait à 913 la semaine passé. Dans le même temps, Donald Trump a fait état de discussions très positives entre les États-Unis et l'Iran. Au moment où des pourparlers semblent se concrétiser entre les deux pays par l'intermédiaire du Pakistan, le locataire de la Maison-Blanche a écrit sur sa plateforme Truth Social que ces négociations pourraient déboucher sur quelque chose de très positif pour tous. Il faut fermer partiellement les frontières avec la France pendant le sommet du G7 prévu à Évian au mois de juin. C'est du moins un scénario évoqué par la chef de la police cantonale genevoise. Invitée hier soir dans le 19-30, la commandante Monica Bonfanti a indiqué que certains points de passage pourraient être fermés en fonction des décisions politiques. Le Conseil d'État genevois a formulé cette demande à la Confédération. Monica Bonfanti se dit favorable à une telle option. Une majorité pourrait se former au Conseil national en faveur d'une levée de l'interdiction de construire de nouvelles centrales nucléaires en Suisse. Selon un sondage publié hier par la Sonntagszeitung, 7 parlementaires du centre auraient l'intention d'approuver la levée de cette interdiction validée dans les urnes en 2017. Ces élus devraient jouer le rôle d'arbitre à la Chambre du peuple. Le Conseil des États a déjà donné son feu vert à cette mesure. Plus de 2,5 tonnes de déchets récoltés ce week-end dans les eaux du Léman. Un millier de bénévoles ont participé à la 13e édition de Net Léman, le grand nettoyage de printemps du lac. 300 d'entre eux y ont contribué en plongée ou en apnée. L'événement a eu lieu en simultané sur 10 sites autour du Léman. Selon les organisateurs, le volume total de déchets a tendance à diminuer, mais la présence de déchets plastiques et d'objets du quotidien reste marquée. Les responsables de plusieurs organisations dénoncent les attaques contre les services de secours lors des conflits dans le monde. Selon les chefs de l'Organisation mondiale de la santé, du Comité international de la Croix-Rouge et de Médecins sans frontières, la communauté internationale a échoué à protéger ses services de santé. L'équipe de Suisse de hockey sur glace a conclu la 3e semaine de sa préparation en vue de son championnat du monde par une victoire. Les joueurs helvétiques ont battu hier la République tchèque 1-0 au tir au but. Temps le plus souvent très nuageux en ce début de semaine. Des précipitations sont annoncées dès le matin dans l'arc jurassien, sur l'ouest du bassin lémanique et sur la crête des Alpes valaisannes. Ces averses s'étendront au reste de la Suisse romande dans le courant de l'après-midi. En pleine, il fera jusqu'à 21 degrés en Valais sous l'effet d'un feu modéré à soutenu. 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

0: Chère Mélissa Lavaux, les accidents, vous connaissez. Les dangers, la mort pas loin, que ce soit par noyade ou par brûlure, à cause de chocs anaphylactiques, d'asthme, d'accidents de la route. La liste est longue et vous avez sûrement survécu à un sacré paquet d'autres choses terrifiantes. L'homophobie, le racisme, le validisme, le déracinement aussi. Ça pourrait sonner tragique comme ça, tous ces mots enchaînés les uns aux autres, mais avec vous, ça l'est jamais complètement. On l'entendra dans votre voix et dans vos rires, et dans vos chansons bien sûr. Dans votre dernier album, vous nous proposez une balade au bras de la mort. Et ce n'est pas douloureux, ce n'est pas triste, ce n'est pas tabou non plus, surtout pas. À l'image de la culture haïtienne, la vôtre, où l'on vit avec les esprits au quotidien. Vous n'avez d'ailleurs jamais caché votre fascination pour le macabre, les fantômes ou encore les films d'horreur. Elle est là depuis l'enfance, cette fascination, et elle trouve ici une forme artistique. Je me réjouis de parler avec vous de la mort que l'on frôle sans cesse et qui donne, l'air de rien, beaucoup d'épaisseur à la vie. À tout de suite, Christine.
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0: J'ai entendu le clic-clac d'un appareil photo.
2: Parce que je voulais juste prendre... Je trouvais que c'était très cinématographique. Ça ressemblait à la cabine où je me trouve à Paris. Elle ressemble à un film de Wes Anderson. Comme si j'allais donner un reportage. Genre... Désolée. Du coup, je suis comme, oh, I'm going to take a picture of this. Pardon, désolée.
0: Non, je trouve que ça fitait vachement bien avec notre tapis. Merci, Mélissa Lavaux.
2: Je pensais que mon téléphone était en silencieux. Et puis, je me suis dit, oh, mais il y aura le générique. Personne va enregistrer le son.
0: Comment vous allez?
2: Je vais très bien parce que je viens de prendre une sieste. Je me réveille de sieste. Et j'ai l'impression que je suis comme un bébé parce que je m'endors tellement facilement dans les voitures.
0: Mais comment vous faites?
2: Je suis ici en taxi.
0: Moi, j'invite tellement les gens qui arrivent à dormir n'importe où comme ça.
2: Mon groupe entier me déteste quand on est en tournée parce que des fois, on a des trains de 7 heures. Et moi, je suis la première, je suis comme, bon, alors, et genre, mi-histoire, mi-phrase, il n'y a rien qui va m'arrêter. Si mon corps a envie de s'endormir, il va s'endormir. Et moi, c'est surtout le côté... je pense que mon corps, il comprend qu'il va avoir la nausée. Et du coup, il commence... Il est comme, oh, on n'aime pas ça, on n'aime pas la nausée. Du coup, il commence à dormir direct. Et,
0: ah oui, il vous protège, quoi.
2: Il me protège, mon corps me protège.
0: Est-ce que vous avez de nouveau risqué de mourir depuis la sortie de votre nouvel album?
2: Oh, toujours. Il y a toujours un petit truc où je trébuche. En ce moment, c'est parce que je fais pas mal de chutes et parce que je refuse de ne pas porter des talons hauts. Et alors que je suis en canne, genre, je m'en fous. En ce moment, je porte des bottes avec des qui sont assez hautes, mais des plateformes. Mm-hmm. Et des fois, c'est un peu beaucoup pour mon manque d'équilibre.
0: Mm. Vous chutez beaucoup, donc ça ramène un peu à l'enfance la chute, non? Je sais pas ce que vous en pensez.
2: Ça ramène à l'enfance, mais parce que j'ai toujours été maladroite et j'ai toujours été une gamine maladroite en général, donc c'était pas vraiment une grosse surprise qu'on a appris que j'avais une sclérose en plaques. Tout le monde a dit ah ben en fait tout s'explique. mais depuis que je suis gamine, je suis toujours un peu en train de trébucher, j'ai les genoux complètement écorchés avec plein de cicatrices qui décrivent un peu l'histoire de mon enfance aussi. Mm-hmm. Ouais, il y a pas mal de chutes, mais je pense que tous les enfants, ils ont les genoux un peu... Tout le monde adulte a les genoux un peu moches.
0: Ça, c'est clivant, les genoux.
2: C'est clivant.
0: Ouais, c'est clivant, en fait. Il y en a qui adorent les genoux et il y en a vraiment qui les détestent. Personne n'est complètement insensible à la question du genou, j'ai l'impression.
2: Les genoux, pardon. Moi, j'ai entendu les pieds, j'ai entendu les coudes, mais les genoux, ouais. Je savais pas que c'était un kink particulier.
0: Je parle pas de kink, je parle vraiment de ce truc qu'on dit toujours, ah, mais ils sont moches, mes genoux. Enfin, il y a une sorte de haine très, je trouve, très ciblée autour du genou, quoi.
2: Ah
0: ouais.
2: Ouais, mais en même temps,
0: c'est vrai que c'est là qu'on tombe souvent quand on tombe.
2: C'est là où on tombe, c'est les genoux qui absorbent le choc en premier. Et c'est chiant parce que ça aurait été bien de tomber sur ses fesses et tomber sur une partie qui est beaucoup plus moelleuse.
0: Ouais. Bon après, il y en a qui se font mal au sacrum. Je me rends pas compte, Mélissa Laveau, qu'avec vous, je peux très vite partir très loin. Donc je vais revenir. Maintenant que je le sais, après quelques minutes d'émission,
2: regardez la feuille.
0: Je retourne à la feuille.
2: Tenez la route.
0: At My Softest, I Am Most Dangerous, c'est l'album que vous venez de signer, un album sur la vie en péril, mais c'est joyeux, je le disais en introduction, vous racontez plein d'épisodes des quelques fois où vous avez failli mourir, mais comme vous le dites si bien, en fait ça peut être tout le temps, c'est le risque qu'on le prend tout le temps. Pourquoi nous raconter ça? Pourquoi cette idée s'est imposée à vous là, maintenant, enfin à l'époque où vous l'avez lancée?
2: En fin 2019, début 2020, un ami me propose de rédiger une nouvelle autobiographique pour un magazine d'artistes caribéens. Et du coup, je sais pas pourquoi, mais j'ai toujours trouvé l'histoire de ma naissance assez rigolote. Donc j'ai raconté un peu l'histoire de ma naissance telle qu'elle m'a été racontée des centaines de fois par différents membres de la famille.
0: Racontez-la.
2: Et c'est un essai de 5 pages et ça termine avec la soupe, la recette pour la soupe jumeau. Mais pour résumer, ma mère et mon père se connaissent depuis l'âge de 12 ans et ils partent au Canada quand ils partent aux États-Unis quand ils ont 18, mon père. Et mon père arrête les études pour travailler, pour payer le visa de ma mère qui veut absolument quitter Haïti vu que la dictature, elle va de mal en pire. Et du coup, il récupère ma mère, il récupère son visa et éventuellement, il déménage au Canada. Ils sont aux études, ils sont en train de travailler aux études et ils se marient pas avant, je pense, 28 ans. Et ils ont ma sœur à 31 et arrivés à 31 ans, ils sont déjà à 33 ans, ils ont déjà divorcé. Et ils ont déjà divorcé quand ma mère, elle apprend qu'elle a un cancer du col de l'utérus. Et elle est diagnostiquée, elle commence à se soucier de qui va prendre charge de ma sœur aînée. Et du coup, elle recroise mon père qui n'habitait plus Montréal, il habitait Sault Ste. Marie, c'est pour les gens qui connaissent, c'est au grand nord d'Ontario, donc c'est 13 heures en voiture de Montréal. Et mon père, il descend à Montréal et en une nuit, j'ai été conçue et aussi le cancer de ma mère a disparu. Parce que ma mère est revenue plusieurs mois plus tard, puis on lui a dit, vous êtes enceinte et votre cancer n'est plus là. Bien sûr, elle dit que c'est grâce aux longues nuits qu'elle a passées à l'église à prier le vendredi soir, parce que les gens très très chrétiens, ils passent leur vendredi soir à prier. Et en fait, j'ai aucune idée pourquoi. Moi, je pense que c'est parce qu'il y avait un amas de cellules souches gratuits qui s'est installé juste à côté de son cancer. Ils disent toujours que les femmes qui ont leur ménopause ou leur dernier enfant assez tard, elles vivent jusqu'à plus de 100 ans. Parce que les cellules souches du dernier enfant, elles restent pour arranger les choses qui ne fonctionnent pas. Mmh. Alors, j'aurais peut-être guéri ma mère. Et j'arrive en janvier, le 9 janvier 85. Mais le 8 janvier 85, en fait, ma mère est en train... C'est un mardi, j'ai même vérifié la météo. Il y avait une tempête de neige. Et ma mère en enseignait, et ma mère est orthopédagogue. Du coup, sa classe d'élèves délinquants lui disent tout d'un coup, quand elle est au tableau, « Madame, vous êtes pissée dessus ». Et elle flippe parce que j'arrive un mois à l'avance, au moins un mois à l'avance, et du coup elle dit appelle le proviseur. Le proviseur ne veut pas déposer ma mère à l'hôpital.
0: Elle demande à cause de la tempête ou quoi? Enfin.
2: Ouais. Non, parce qu'il est con. Sûrement à cause du racisme. L'école entière était raciste. Ma mère a vécu en tant qu'enseignante dans le système scolaire québécois et ensuite ontarien. Ma mère a vécu énormément de racisme. Donc je ne me souviens pas qu'il a pas fait parce qu'il était comme débrouille-toi. Et du coup, ma mère se dit, je vais prendre ma voiture. Mais en fait, elle a des poussées, c'est le deuxième enfant, donc ça vient beaucoup plus vite. Donc, elle n'arrive pas à prendre la voiture. Et du coup, elle dit, je vais prendre le bus. Du coup, elle prend le bus. Je vais arriver devant madame, vous êtes en travaux. Elle est comme, non! Mais genre, en train de tenir la rampe, parce qu'elle est vraiment pas bien. Et le chauffeur de bus jette ma mère du bus et lui dit appeler une ambulance ou une quelqu'un de la famille. Mais mon père habite à 13 heures, donc forcément il est pas là. Mmh. Et ils sont pas ensemble.
3: Ils sont
2: donc
3: même divorcés, ouais.
2: Mmh. Ils sont divorcés. Même, genre, tu couches avec ton ex, ça veut pas dire que tu retournes avec ton ex.
3: Oui.
2: Et du coup, ma mère, elle appelle mon oncle. Mon oncle la dépose promptement devant l'hôpital Notre-Dame de Sainte-Croix à Montréal, qui est au centre, parce que là, ma mère était toute en grande banlieue de Montréal. À Montréal Nord, où sont tous les Haïtiens à Montréal, et il la dépose devant l'hôpital au centre, et il dit bon, bonne chance. Et du coup, elle arrive tellement tard que l'hôpital lui dit, il faut absolument que vous preniez une épidurale. Une péridurale, pardon. Épidurale, c'est en anglais. Il faut absolument que vous preniez une péridurale. Et ma mère, elle, ça l'a stressée, elle voulait pas, et ils l'ont vraiment stressée pour ça, donc elle a pris une péridurale, et elle a pris beaucoup trop, je pense que c'était trop fort pour elle. Et elle dit toujours, je n'ai rien senti, c'est après que tu m'as fait mal. J'ai trop poussé, et c'est après que tu m'as fait mal.
3: Ça commence comme ça, votre histoire, et ensuite on apprendra en vous écoutant qu'on vous a considéré comme possédé par des démons. Il y a des histoires incroyables qui accompagnent cet album. Quelle distance vous avez sur des histoires comme celle-ci, par exemple, celle que vous venez de nous raconter? Est-ce que c'est comment est-ce que vous avez l'habitude de le raconter, mais
2: j'ai pas autant l'habitude parce que je l'ai écrite, et du coup depuis que je l'ai écrite, c'est là que je raconte l'histoire aux potes. Et maintenant que je suis sur scène, des fois je la raconte quand j'ai envie. Mais pour moi, j'étais pas encore là, donc raconter ma naissance, c'est
3: pas vraiment
2: rigolo.
3: Votre histoire, vous pensez?
2: C'est pas vraiment mon histoire. Ouais. Je me suis approprié des ouï-dire de ma grand-mère, de ma sœur, de ma cousine, de ma tante. Et c'est fou parce que tout le monde va raconter la même histoire. De la même manière. Alors qu'il y a différentes histoires qui sont racontées différemment, mon allergie est racontée différemment, mon coming out est raconté différemment. Cette histoire-là, c'est l'histoire la plus...
3: Enfin, tout le monde est d'accord, quoi.
2: Tout le monde est d'accord. Ouais. Tout le monde est d'accord sur comment la raconter.
3: Il y a une question de... Il y a pas mal de points communs entre les histoires. Par exemple, il y a souvent quelqu'un qui vous prévient d'un danger potentiel, mais vous y allez quand même. Vous avez l'air d'être assez déter quand vous avez une idée en tête. Il y a une fois des chiens errants qui vous dissuadent de faire une randonnée. Ils vous auraient sauvé, d'ailleurs. Il y a aussi la question des esprits, qui est également très présente dans cet album. En fait, quand il y a danger, quand il y a la mort pas très loin, il y a les esprits.
2: Moi, je trouve qu'il y a toujours les esprits, c'est juste qu'on les remarque plus quand il y a la mort pas très loin. Le voile, il se lève quand la mort est pas très loin. Mais les esprits, ils sont toujours là. Les esprits, ils traînent, ils nous regardent, ils observent. On passe beaucoup plus de temps en esprit que sur Terre, quand dans un corps de chair. Et je trouve qu'on a juste cette sonnerie d'alarme quand quelque chose est proche de nous faire traverser entre ce moment de corps en chair et corps éphémère. C'est là où tout d'un coup on se dit « Ah ouais, en fait, finalement, j'étais pas seule sur ce bout-là, ce tronçon de vie-là, j'étais vraiment pas seule, j'étais accompagnée. » Et le reste du temps, on le remarque pas. Moi, des fois, j'en remarque parce que des fois, j'entends rire mes nièces et je me dis, ah, waouh, elle rit vraiment comme notre grand-mère ou je parle à ma sœur et j'entends des esprits par les gens qui sont vivants autour de moi. Et ça me fait plaisir aussi. Ça me rend un peu triste. On est sur l'intro du spectacle à Paris. On a fait 5 concerts et là, le 6e concert, c'est le concert à Paris. Et on est en train de travailler sur l'intro et j'ai proposé à ma sœur, ah, si tu trouves des cassettes VHS, numérise-les et envoie-les. Et ça a pris genre du temps. Mais par contre, la seule cassette VHS qui nous restait, qui n'avait pas été volée avec une caméra, c'était celle de ma confirmation et de la fête de ma confirmation où il y a un band et j'ai vu danser ma grand-mère avec mon cousin et je me suis mis à chialer pendant une demi-heure parce que ça faisait 30 ans que j'ai pas vu cette vidéo.
3: Vous avez oublié.
2: J'avais oublié qu'elle avait dansé. J'avais oublié qu'elle avait dansé. J'avais oublié que tout le monde avait dansé, que tout le monde était un peu timide au début. Et en fait, c'est un peu dur de ne pas de rester assis quand il y a un groupe de salsa du Honduras qui joue en live. C'est assez fort. Donc, tout d'un coup, il y a tout le monde qui se met à danser, tout le monde est hyper joyeux. Et du coup, je me suis dit, waouh, quand les gens, ils oublient qu'Haïti est un pays latin, parce que ça m'a beaucoup rappelé de certaines parties du dernier album de Bad Bunny.
3: Ouais.
2: Où on entend les grands-mères, les papis discuter, ou on ressent la fête de famille. Et moi j'avais ça dans mon enfance, donc j'ai du mal à voir tout sous un angle de ah j'ai des parents homophobes ou ça c'était hyper triste, parce que je me dis en même temps j'arrive à accepter qu'ils m'ont porté autant de tristesse qu'ils m'ont porté autant de joie. Et j'arrive à faire la distinction.
3: Ouais. Bah en fait, votre grand-mère, elle a dansé.
2: Ma grand-mère, elle a dansé.
3: On va écouter une chanson de votre nouvel album, Yemaya, si je prononce bien.
2: Oui.
3: Inspirée par une aventure d'eau qui vous est arrivée au Brésil.
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0: Question genre avec l'autrice, compositrice, interprète, Mélissa Laveau. Mélissa Laveau, vous nous avez raconté dans quelles circonstances vous êtes née à Montréal, c'était en janvier 85, mais vous avez grandi à Ottawa, au Canada. C'est chouette de grandir à Ottawa?
1: Oui, c'est une ville administrative, ouais. Donc pour grandir, oui, c'est absolument chouette. Il y a un grand parc national juste à côté, mais ma famille, elle est ça c'est marrant. Ma famille était beaucoup plus sportive quand on était en Haïti. Quand on était en vacances en Haïti, mes parents, ils sont genre, allez, on va marcher en montagne, ça va être trop bien. Et puis ils étaient hyper sportifs. Et quand on était à Ottawa, pas trop. Et ça m'a choqué. J'ai découvert le parc de la Gatineau beaucoup plus tard.
0: L'hiver, on peut patiner sur le canal Rideau.
1: Et j'ai patiné sur le canal Rideau chaque hiver. Ouais. Parce que
0: La plus grande patinoire du monde.
1: C'était la plus grande patinoire du monde. La patinoire à la... Ben justement, on parlait de rodéo. La grosse ville à rodéo... j'ai un gros blanc. Dans les prairies au Canada. C'est une province de droite en plus. Parce que c'est les seuls qui veulent être associés aux États-Unis.
0: Ah bon?
1: Ouais, carrément.
0: C'est
1: parce qu'ils ont
0: du pétrole. Ça, vous en venez pas.
1: Et du coup, mais c'est comme les noms d'hommes. J'oublie. C'est horrible. C'est horrible.
0: C'est pour ça que vous endormez dans les taxis aussi. Voilà, il faut faire confiance à votre corps et à votre esprit.
1: Ah, mais j'ai enregistré tellement de conversations avec des chauffeurs de taxi qui essaient de me parler et éventuellement ça tourne tellement mal.
0: C'est plus la plus grande patinoire du monde. C'est génial ce canal Rideau. Donc
1: c'est vraiment
0: c'est un canal
1: mètre,
0: qui est glacé avec l'hiver évidemment quand il fait moins 15, moins 20 et on peut patiner dessus.
1: Mais c'est pas juste patiner dessus, c'est un mode de transport. Ouais. Il y a des gens qui partent pas nécessairement de banlieue, mais si on habite dans The Glebe, même si on habite dans certaines parties d'Ottawa au sud, moi j'étais Ottawa South. On arrive à choper la rivière, le canal plutôt, et parce que c'est un canal qui a été construit et arriver jusqu'au centre-ville. Et du coup, il y a pas mal de gens parce que ce sont des quartiers assez riches. Ils passent forcément un joli canal. Il va passer par les quartiers riches d'Ottawa. Et du coup, les gens un peu plus fortunés, eux, ils arrivaient à patiner depuis chez eux, arriver au centre-ville et puis marcher jusqu'au campus universitaire. C'était très chic.
0: C'est vrai que ça fait très chic comme ça. J'ai testé pour vous le canal Rideau en janvier dernier. J'ai vraiment fait 3 mètres. Je sais pas patiner, donc voilà. Mais au moins, je pourrais me vanter de l'avoir tenté, quoi.
1: Mais est-ce que vous avez au moins eu une queue de castor?
0: Ah oui, bien sûr, ça, okay. je sais manger. Ça, c'est bon.
1: J'allais être très fâchée que vous n'ayez pas tenté une queue de castor. Ce n'est pas une vraie queue de castor, c'est une crêpe. C'est une crêpe délicieuse qui est frite.
0: Ça, c'est bon.
1: Avec...
0: Ça, je maîtrise parfaitement la bouffe. Ça, c'est okay.
1: Ça, c'est incroyable. Mais les gens, ils pensent vraiment qu'on mange des castors. Personne ne mange des castors.
0: Gamine, vous vouliez être gynécologue. Vous regardiez les programmes télé avec des naissances. Le soir, vous vouliez être ballerine. Le week-end, peintre. J'ai l'impression que même si vous n'avez suivi strictement aucune de ces voies, mais vous avez été loyale à cet esprit, celui de tenter, d'explorer, de tester plein de trucs.
1: Je m'étais donné seulement une seule règle quand j'étais gamine. J'avais dit, je ne veux pas faire la même chose tous les jours. C'est comme si je savais que j'avais un trou d'attention. Je ne veux pas faire tous les jours. La même chose tous les jours. Et c'est marrant parce que les personnes avec trou d'attention, autant qu'on n'aime pas la routine, on a besoin de routine. Et c'est quelque chose que ma vie m'a toujours offert. Tous mes jours sur Terre ont été une surprise. Même quand je planifie les choses, rien ne se passe exactement tel qu'on le veut. Après ça, non, je dirais, tout se passe presque comme il se faut. Pas nécessairement comme on veut, mais comme on en a besoin.
0: Ce qui est intéressant, c'est ce presque... Parce que j'ai l'impression que c'est ce qui vous intéresse, c'est le pas tout à fait, le presque, dans le sens où le petit accident, le petit imprévu, et que c'est là que se niche la vie, et que c'est ça qui vous intéresse plus particulièrement.
1: Survivre m'intéresse. Après ça, moi, je déteste les surprises. Je sais pas combien de fois j'ai dit à tous mes amis, moi, je suis Capricorne, je n'aime pas les surprises. Et puis en plus, les surprises, elles sont nulles. Du coup, genre, je pense qu'il y a personne sur Terre qui me connaît assez pour me faire une surprise que j'aime. Il y a très, il y a genre, j'arrive à compter sur les doigts de ma main les gens qui me connaissent assez bien pour me faire une surprise qui va me faire sourire. Parce que le reste du temps, je suis déçue. Et j'ai pas envie d'être déçue parce que moi, j'aime les gens. J'aime mes gens. J'ai pas envie d'avoir l'air déçue quand ils ont fait autant d'efforts pour me rendre plaisir. Du coup, je déteste les surprises parce que c'est inconfortable pour tout le monde. Tout le monde va être déçu.
0: Plus je lisais sur vous des articles ou j'écoutais des podcasts, ou, enfin, je me disais, mais en fait, vous avez fait tellement de choses. Je sais pas, ça, par exemple, travailler dans un sex shop féministe, on en parlait à Ottawa.
1: Venus Envy, qui n'existe plus à Ottawa.
0: Vous travaillez aussi pour du soutien aux violences sexistes et sexuelles, je crois, dans votre campus. Ouais. Enfin,
1: En fait, j'ai fait autant de choses parce que j'étudiais vraiment pas quand j'étais à la fac. J'ai failli louper ma fac et puis parce que ça se remarquait pas que mes notes elles baissaient et tout d'un coup quand ça commençait à baisser je me suis dit oula. En fait, je faisais autant de choses parce que je voulais être bénévole partout. Genre, j'étais bénévole justement au Rape Crisis Center. J'étais bénévole et ensuite directrice du centre de ressources des femmes, qui est un centre d'archives féministes sur le campus universitaire d'Ottawa, et aussi un centre d'écoute active. Donc, j'ai appris l'écoute active et par ça, j'ai enseigné l'écoute active. Et j'ai donné des ateliers sur les semaines de bizutage, les viols qui se passent pendant les semaines de bizutage, les rapports de domination, etc. etc. Donc, ça m'intéressait beaucoup quand j'étais gamine. J'ai fait ça jusqu'à 22 ans.
0: Le féminisme, il est né là?
1: Non, moi, je dirais le féminisme est...
0: Il est né le janvier 1985.
1: Il est effectivement parce que j'ai grandi avec une mère célibataire et je me souviens que même ma mère hyper catho, hyper pieuse, elle me disait toujours si tu tombes enceinte tu as un avortement. Je comment on va pas te faire, tu vas pas porter un bébé. Comme en riant. Donc le féminisme et le matriarcat, je le connais à la maison, je le connais des familles haïtiennes où je trouve que c'est la plupart des femmes qui gèrent la baraque, qui gèrent les économies, qui font une vraiment la grosse planification des choses. Donc pour moi c'était absolument normal. On m'a toujours poussée vers les sciences. Mon père m'a toujours poussée vers les maths. Et donc même mon père il était plutôt cool. Après ça des fois il sortait des commentaires. Des commentaires de père des années 80. mais mon père était largement assez cool. Donc moi j'ai appris là, et après ça quand je suis arrivée au lycée, je commençais à lire mes premiers écrits féministes. Je pense qu'on est à la bibliothèque et je tombe sur Virginia Woolf quand je suis à la bibliothèque du lycée. Et quand je suis à la fac, ben là j'ai une bibliothèque entière à gérer. Donc je tombe sur Audre Lorde, je tombe
0: et l'afroféminisme entre dans votre vie.
1: Et ouais, l'afroféminisme entre dans ma vie, mais aussi des femmes afroféministes rentrent dans ma vie. Je découvre des copines, je me fais différentes vagues de copines jusqu'à temps que je trouve des copines où on est au festival du livre anarchiste et on se connaissait pas. On était trois meufs qu'on se connaissait pas, May et Idriss, et on s'est juste s'en rendu compte qu'on se connaissait, on se suivait sur LiveJournal, qui était un blog un peu comme avant Instagram, avant MySpace. Il y avait cet espace de blog qui s'appelait LiveJournal. Et maintenant, ça ressemble un peu à Substack. Et du coup, on se connaissait pas, mais on se suivait. Et du coup, on était toutes contentes de se croiser tout en même temps, comme ça. Et tout d'un coup, en cherchant des livres, il y a quelqu'un qui dit un commentaire à Idriss, et quelqu'un qui dit, ouais, mais bon, là, il faut choisir entre se battre contre l'homophobie et se battre contre le racisme. Et on a toutes dit, mais berk, mais berk. Et du coup, on a démarré un groupe qui s'appelait Agitate, et qui était de femmes et de personnes non binaires et de personnes Two-Spirit, qui était queer et trans, et ça c'était vraiment cool. Et en parallèle à la fac, j'étais dans un groupe, parce que j'étais en pré-médecine sans être encore en médecine, j'étais associée à un groupe d'étudiants de médecine qui s'appelait Students Considering a Radical Eclectic Approach to Medicine, SCREAM. Donc tous mes noms de groupe étaient vraiment genre très dynamiques, agitate, scream. Et récemment May, elle m'a dit que le Agitate avait été rené par de jeunes personnes racisées queer à Ottawa. Et j'étais trop contente parce qu'on faisait, oh putain, on faisait des fêtes,
0: Vous faites rêver à part
1: danses,
0: ça.
1: Des talks. J'ai fait avec Radical Ice Cream, j'ai organisé des talks sur la santé mentale et physique des femmes en prison. Parce que j'étais devenue étudiante de sociologie, mais toujours associée à ce groupe-là. J'ai aussi fait un autre espace de parole pour l'usage de l'hydroquinone et la destruction des peaux. C'est un produit blanchissant pour les peaux noires. Avec Agitate, on a fait des dance parties, on a fait des collectes de fonds, on a aidé des femmes qui étaient rescapées. Qui était réfugiée politique par avoir été lesbienne. Donc j'ai l'impression que j'étais beaucoup plus politique quand j'étais étudiante, et puis après ça la vie adulte.
0: Oui, vous étiez au bon endroit aussi, hein, parce que ce que vous décrivez là en Suisse, en France au début des années 2000, enfin il me semble qu'il y avait pas quoi. Enfin c'est là où le Canada avait beaucoup d'avance aussi sur les questions queer et sur les questions d'intersectionnalité, etc.
1: Ouais, c'est marrant parce que là ma régisseuse sur scène, elle est dans le groupe More Women on Stage sur Paris, et puis elle décrit un peu ce qu'elles font, et je suis comme, ah mais c'est ce que nous on faisait avec Ladyfest en 2002.
0: Voilà, c'est ça.
1: Vous êtes mignonne, c'est trop cool. Julia, ça l'énerve. Je suis comme, oh c'est trop cute, regardez vos débuts.
0: On va écouter Mélissa Lavaux, un autre extrait de votre album, c'est Grand-mère.
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0: C'est un prof de philo qui invite un chaman, Mélissa Lavo, dans votre classe, et qui vous dira quelque chose en lien avec cette chanson, qui vous dira que cette vie-là, celle que vous vivez là maintenant, c'est pas la plus facile.
1: Ok, mais il faut la dire, faut raconter l'histoire correctement.
0: D'ailleurs, c'est pour ça que vous êtes là. Vous allez la raconter et vachement mieux que moi.
1: Je suis désolée. Alors, quand moi j'ai 15 ans, je suis au lycée et j'avais un prof de philo qui était rigolo. Il avait toujours les cheveux en bataille. Et un jour, il rentre dans le cours de philo et il dit ça me fait chier de vous enseigner que du Heidegger et du Kant et du Freud, etc. Donc, moi j'ai été à une rencontre et j'ai croisé un chaman autochtone de nation Métis, des peuples premiers canadiens. Et il sort d'isolement parce qu'il va en forêt pendant 2 ou 3 ans à la fois, et il se perd dans la forêt et puis il ressort, et puis parce qu'il a besoin de ressortir, se ravitailler. Mais en général, il part en forêt avec une épée, un petit glaive, un petit couteau, et c'est tout. Et puis tout, il se construit tout. Peut-être une peau, mais en général, il se construit tout et il vit là. Et du coup, il décrit ce mec, le monsieur, il arrive, on dirait genre Jean-Michel, n'importe qui, mais et il rentre et il fait brûler un bâton de sauge qu'il a clairement brûlé lui-même, parce que j'ai jamais vu un aussi gros bâton de sauge de ma vie. Il faisait la taille de mon bras. Et en fait, il le fait brûler dans la pièce, elle est embaumée de sauge. Ça sent hyper bon. Et il ne dit rien pendant 1 heure. C'est un cours de 2 heures. Du coup, juste avant que la cloche elle sonne, il me regarde et il dit « Et toi, grand-mère ?» Et puis moi, ça va. Et puis après ça, tout le monde rit et ça sort et puis ça se moque de moi dans les couloirs. Et puis on rentre après la pause et puis le prof de philo, il dit « Bon, vous avez des questions ?» Mais il a rien dit. Il a rien enseigné. C'est quoi ce? C'est vraiment le truc. Il fallait enseigner l'espace ou le vide ou je sais pas. Bref, le monsieur, il me dit, je suis là pour répondre à vos questions. Et ben, du coup, moi, je lance ma main et je lui dis, ben, pourquoi vous m'avez appelé grand-mère? Et puis il me dit, ben, parce que c'est pas ta première vie, c'est pas la dernière et c'est pas la plus facile. Et je suis tellement en colère contre lui parce que j'ai 15 ans et parce que je sais que le reste de l'année scolaire, on va se moquer de moi.
0: Ah oui, parce qu'il est devant tout le monde, évidemment.
1: Ouais, bien sûr qu'il est devant tout le monde. Il n'y a pas d'autres grand-mères dans la salle de classe, quand même. Je ne veux pas être la seule. Après ça, c'est une petite classe, mais quand même, j'étais dégoûtée d'être la seule grand-mère dans ma salle de classe.
0: Ah, c'est vous, c'est le truc qui vous marque, c'est qu'on vous ait traité, entre guillemets, de grand-mère. C'est pas le truc de dire, disons, cette vie-là, ça va pas être la plus facile, ça vous a pas plus...
1: Oh non, le truc de la vie pas facile, c'est bien chiant.
0: Mais grand-mère, c'était le gros fardeau.
1: Grand-mère, c'est juste genre, ça c'est un autre surnom à donner à Mélissa pour la raison de l'année scolaire, et je suis comme, for fuck's sake.
0: Ouais. Est-ce que c'est vrai, tout ça, que vous êtes un peu une grand-mère?
1: Moi je dis que tous les Capricornes sont nés un peu grand-mère. De toute façon, on est nés grinchons. J'ai eu une, et ça m'a tellement fait rire. Il y a une psy qui m'a dit ça alors qu'on était, je faisais une thérapie de couple, et une psychanalyste, elle parle à moi et mon ex, et parce que forcément les thérapies de couple, genre à chaque fois que je les ai fait, ça a terminé la relation.
0: Oh non. Alors aux gens qui nous écoutent, ce n'est pas forcément le cas.
1: Ce n'est pas forcément le cas.
0: Allez,
1: ce n'est pas forcément le cas. Je trouve que les psys de couple, ça détermine juste si ça vaut la peine de rester. Et du coup, elle nous écoute parler et tout, et puis tout d'un coup, elle a dit, il y a des enfants qui viennent dans ce monde et qui sont remplis de joie, et c'est la vie qui leur apprend que les choses sont tristes. Et il y a d'autres enfants qui viennent dans ce monde, qui comprennent exactement où ils sont et qui veulent directement partir. Et moi, j'étais genre... Oh. Elle a dit, est-ce que vous voyez toujours votre psy personnellement? Ok, d'accord. Mais c'était fou parce qu'on était en thérapie de couple, et puis là, elle disait, ouais, je pense que vous avez eu une enfance assez difficile. Et et sans parler de mon enfance, c'est juste que j'avais la manière de m'exprimer, la manière de me défendre. Mmh. Ça reflétait des énormes traumatismes en bas âge.
0: Bah, il y a l'histoire avant, en fait, même avant la propre, enfin la vôtre, c'est-à-dire quand on est enfant de parents qui ont quitté leur pays. En tout cas, moi, c'était mon cas, par exemple. Je trouve qu'on hérite aussi d'une forme de nostalgie, une forme d'appartenance à un endroit qu'on connaît mal, même enfant. Tout ça, ça crée une sorte de décalage d'entrée.
1: Je trouve aussi qu'il y a une énorme peur. Moi, mes parents, ils avaient une réticence, comme autant qu'ils construisaient des communautés partout où ils allaient. Il y avait une énorme réticence à faire confiance aux gens. Et du coup, ça prenait énormément de temps avant qu'ils fassent confiance aux gens. On peut pas amener n'importe qui à la maison parce que la dictature avait vraiment installé un truc de, en fait, même tes voisins peuvent te dénoncer.
0: Méfiance, ouais, bien sûr.
1: Et ils avaient déjà eu des amis qui se sont fait assassiner. Et ma sœur est même nommée pour une amie dont le mari était journaliste et s'est fait assassiner et tout. Et du coup, pour eux, c'est sans vouloir en parler. C'est ce qui est horrible parce que on sait juste que s'ils ne faisaient qu'en parler, ça soulagerait quelque chose. Et plutôt que de parler de ce qui fait mal, moi, mes parents, ils ont tendance à parler de ce qui les fait rire, même quand les choses un peu genre, ouais, vous avez une enfance horrible. Après ça, eux, j'ai l'impression qu'ils ont eu des enfances assez chill, assez cool, dans les montagnes, mais j'ai l'impression que il y a cette transmission d'une peur.
0: Oui.
1: Qui n'a pas de nom, qui n'est pas formulé en termes précis, et du coup on ne sait pas de quoi on a peur, on ne sait pas de qui on devrait avoir peur. Mm-hmm. Et ça a définitivement été transmis.
0: Et il y a d'autres choses aussi, et d'autres choses que vous avez reproduit. Enfin, le déracinement en soi déjà, c'est une expérience hyper forte identitairement, et ça existe chez vous de génération en génération, puisque vous-même vous avez décidé de partir à votre tour, hein, vous avez quitté le Canada pour la France, c'est pas
1: imposé. Oui, mais j'ai quitté parce que j'ai des parents homophobes et je savais que ça allait mal se passer. Je me suis dit c'est plus facile de cacher mon homosexualité à la fac parce que je suis toujours sortie, je suis impliquée dans 50 000 groupes, j'avais deux travails, j'étudiais à temps plein, j'étais impliquée dans trois groupes différents communautaires. Je n'étais jamais à la maison. Quand j'étais à la maison, c'était pour dormir ou pour manger, et à peine pour manger. Et je me souviens, le moment où je me suis dit que j'aurais besoin de partir, c'est quand j'étais en deuxième année universitaire, je tombe follement amoureuse d'une Autrichienne qui est en échange. Et du coup, quand elle part, je me dis, oh, je vais aller en Autriche la visiter. Et à l'époque, il y a vraiment des prix, des billets d'avion vraiment, vraiment pas chers. Du coup, je vois qu'il y a un vol que je peux prendre jusqu'à Londres. Je reste dans
0: une auberge jeunesse.
1: Donc je vois qu'il y a des auberges jeunesse, et après ça j'enchaîne l'auberge jeunesse pour prendre un petit aéroport et puis aller jusqu'à, et là à l'époque j'étais vraiment intrépide, j'avais pas de iPhone et tout, hein. Moi j'ai pris le métro de Londres, les métros de banlieue. Moi j'arrive pas à croire que maintenant je suis genre oh, Uber. Alors qu'à l'époque, sans téléphone intelligent, j'arrivais à faire ça. Et puis je me retrouvais en Autriche, retrouvais mon ancienne copine et tout, dont j'étais encore amoureuse.

0: Ça elle le savait pas.
1: Elle ne savait pas que j'allais rejoindre une femme.
0: Juste j'allais partir, aussi.
1: Il fallait pas partir. Juste partir. Genre, tu vas partir en Europe comme ça toute seule. Alors que c'est juste deux semaines comme ça, tranquillou. Elle trouvait ça choquant. Et moi, je trouvais ça trop cool. C'est ma première grosse aventure. Moi, j'adore voyager seule. Et c'était ma première grosse aventure à 18, 19 ans. Et je me souviens que chaque fois que mes parents ils me disaient tu peux pas faire ça, tu peux pas faire ça, même mes études, normalement j'allais pas rester à Ottawa, j'avais été admise en biochimie à McGill University à Montréal, mais j'avais 17 ans, mes parents ont dit ah non t'as 17 ans, je, mais on a toute ma famille est à Montréal, genre je peux rester dormir chez Léon, non, tu peux pas aller à Montréal et tout, j'aurais toujours reproché, j'ai dit si j'étais restée à Montréal je serais devenue médecin, vous serez pas aussi déçus de moi. Parce que ils disent toujours mais pourquoi est-ce que t'as fait de la musique et tout, et je sais pas, je me suis ennuyée à Montréal, à Ottawa, et je pense pas que je me serais autant ennuyée à Montréal. Partir, ça faisait du... quand j'ai vu que ma mère elle était capable de voler mon passeport, je me suis dit oh, mon Dieu, il faut que je quitte cette maison, c'est pas, je suis pas en sécurité ici.
2: C'est ça, c'est aussi une question de survie en fait, d'autres survies, d'autres enjeux politiques. Enfin, c'est assez comparable finalement à d'autres histoires d'exil. C'est celle de la mise en danger et puis
1: après parfois, ça c'est pas une mise en danger par l'État. C'est juste
2: c'est
1: que
2: ça, c'est dans la
1: mon
2: famille.
1: État était ma famille.
2: C'est ça.
1: Donc c'était une mise en danger par la famille et je savais que j'ai une mère qui peut être très dangereuse. Et du coup je garde en tête, bon, il y a toujours la possibilité de partir, mais je sais pas comment, et je ne savais pas que ça allait être par la musique, mais quand l'opportunité s'est présentée via MySpace et un label, j'ai dit oui.
2: Oui, c'est ça, hein, c'est que vous aviez vous postiez votre musique sur MySpace et puis un label français vous a repéré, vous aviez 23 ans, vous êtes arrivé en France avec 500 €, et puis maintenant bah voilà, quelques années plus tard vous êtes française, vous avez les papiers français aussi. Il y a une chanson d'ailleurs à propos de la déception de vos parents lors de votre coming out. C'est quand même un sujet qui plane, hein, cette question de du rejet.
1: Ouais, après ça, je pense que c'est moins une question du rejet et plus une question de... En fait, j'ai voulu retourner la phrase de mon père qui m'a dit « Mais tu sais, Mimi, c'est une phase. Tout le monde pense que c'est une phase et tu vas sortir de cette phase. » Et moi, je dis « Mais en fait, dans ma tête... » La phrase, elle revient régulièrement. Et je me suis dit « Mais en fait, c'est pas à moi d'être en phase. Moi, je vais être lesbienne toute ma vie, en fait. Après ça, genre, peut-être que ma sexualité va changer, etc. Mais je
2: et pense
1: que
2: c'est une longue phase.
1: Je serai toujours queer. Je pense que je serai toujours queer si ce n'est pas par envie. Définitivement par envie. Mais ce sera pas politiquement, je serai toujours une personne queer. Mmh. Et du coup, moi, je me suis dit, mais en fait, c'est vous. Moi, je vous attends de vous excuser, je vous attends de changer d'idée, je vous attends de vous défaire de ce que la religion vous a enseigné, parce que moi, quand je joue à mes concerts, il y a des centaines de grand-mères haïtiennes qui vont me dire, je sais pour tes parents, parce que justement, quand je joue à Montréal, c'est souvent des mères haïtiennes qui viennent me voir et qui me font des grands câlins parce qu'elles connaissent ma mère. Ouais. Elles connaissent l'histoire et elles me font des câlins parce que... Et même bien avant que cette chanson soit sortie, parce qu'elle dit « Moi, je serai ta mère. Et moi, je serai ta mère. Et moi, je serai ta mère. » Donc, je sais que c'est pas un truc culturel. J'insiste à le répéter, à le réitérer, que ce n'est pas quelque chose que les Haïtiens sont homophobes. Ça dépend vraiment des parents. Moi, j'ai plein de potes haïtiens qui sont gays et leurs parents les adorent. Les parents,
2: oui, dans la culture haïtienne, la question de la diversité des sexualités, elle est méga présente aussi. Il y a pas mal de...
1: C'est pas la question haïtienne, c'est la culture du vaudou.
2: Voilà, c'est ça. Il y a des... Exactement, oui, merci de le préciser. Dites-moi plus, j'ai vu passer ça et ça m'intéresse beaucoup. C'est dans la culture vaudou, ouais.
1: Dans la culture du vaudou, vu que l'esprit est beaucoup plus intéressant que le corps, que la chair, et du coup les personnes qui sont... C'est marrant parce que ça rejoint beaucoup de cultures indigènes à travers le monde. J'adore. Et que ce soit les Arawaks qui étaient sur l'île à la base, ou que ce

0: soit des personnes aborigènes en Australie ou au Canada, on retrouve toujours cette idée que les personnes qui sont queer, qui sont trans, qui sont considérées avoir plusieurs esprits. Il y a même certaines religions, certaines spiritualités autochtones à travers le monde ont jusqu'à 7 expressions de genre. Et c'est l'idée que si quelqu'un a plus d'expressions de genre, si quelqu'un est tellement connecté avec sa part d'esprit qu'elle sait exactement qui elle est et qu'elle est ancrée dans sa part esprit autant qu'elle est ancrée dans sa part corporelle, cette personne est beaucoup, beaucoup plus connectée aux esprits que le reste des gens. Et en général, ce sont des leaders spirituels. Et avec la...
1: Donc on les admire. Les personnes, par exemple, non binaires ou comme ça, oui.
0: Souvent, on les admire. Et après ça, ben, en Haïti, vu la colonisation, ben, il y a eu beaucoup de christianisme. Merci aux Américains aussi. Il y a eu le post-colonialisme des Américains qui arrive avec la religion du protestantisme et qui a des effets hyper néfastes, alors que tout le monde connaît la personne trans du quartier, que cette personne est acceptée dans le culte du vaudou, etc. Mais vu que c'est pas tout le monde qui pratique le vaudou, c'est pas tout le monde qui...
1: Oui, c'est ça.
0: Du coup, je trouve que ça crée des antagonismes qui ne devraient pas avoir lieu à la société haïtienne. Et ce qui est très intéressant, c'est que lors de la traite transatlantique, les premières personnes qu'ils assassinaient étaient les personnes qui étaient considérées queer et considérées des leaders spirituels. Parce que la meilleure manière de déconnecter quelqu'un, de déraciner quelqu'un, c'est de la déconnecter de ses esprits, c'est de la déconnecter non seulement de sa terre, mais aussi de son monde spirituel, de son monde imaginaire. Et je trouve ça tellement fort qu'on, même en assassinant toutes les personnes queer avec la traite transatlantique, on réussit quand même à être là. On survit, on est la gloire de nos aïeuls queer qui sont passés avant nous.
1: C'est ça qui est une phase, c'est la queerophobie. C'est ça qu'il faudrait leur dire.
0: C'est la chanson, c'est ça en fait. C'est la chanson Do As I Say. Et c'est images. J'attends que vous soyez des bons parents en fait.
1: Est-ce que les lignes bougent? Puisque c'est ce que vous attendez de vos parents, est-ce que leur ligne bouge? Non.
0: Non. Non. Et ben, tant pis. j'ai 1000 mères haïtiennes à travers le monde, et c'est moi. Je peux aller en Haïti et j'ai la tendresse des Haïtiens quand je joue, et j'ai la tendresse des Haïtiens en diaspora. Donc c'est dommage de pas avoir mes parents, mais Ce qui m'a aussi sauvée, c'est d'être une personne queer. Et on sait très bien que si on lit un peu Jack Halberstam et qu'on lit un peu The Queer Art of Failure, on comprend que les personnes queer et trans ont construit nos communautés, ont construit nos familles après que nos familles nous ont abandonnés. Donc on sait construire après l'abandon de nos familles. Et je ne suis plus perturbée par ça parce que je suis entourée d'amour.
1: Merci Mélissa Lavaux, c'est un plaisir de discuter avec vous. Je rappelle le titre de votre nouvel album, At My Softest I Am Most Dangerous. On peut vous voir aussi à Paris si des Suisses et des Suissesses ont envie de se déplacer, ou ont prévu un petit voyage autour du 5 mai. Il faut aller absolument vous voir à la Gaîté Lyrique. Et puis un concert en Suisse, Mélissa Lavaux.
0: Un concert en Suisse dans un an, le 21 avril, au Théâtre du Jura de Léman.
1: Ce sera en 2027, ouais.
0: En 2027, pardon, désolé. Mais je pense que le temps que les gens ils écoutent, on sera déjà passé avril, donc le prochain avril qui sera, c'est en 2027. Mais dans un an, je suis en Suisse, la première date internationale.
1: La première date internationale suisse, ce sera à Delémont. Donc voilà, les jurassiens et jurassiennes qui nous écoutent, notez ça dans votre agenda. Merci, c'est un plaisir, Mélissa Lavaux. À une prochaine.
0: Merci beaucoup, à une prochaine. Bonne soirée.

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1: L'Iran lance un avertissement aux États-Unis. Ebrahim Azizi, président de la Commission du Parlement sur la sécurité nationale, a indiqué ce lundi que Téhéran considérerait toute interférence américaine dans le détroit d'Ormuz comme une violation du cessez-le-feu en vigueur. Donald Trump avait annoncé un peu plus tôt que la marine américaine allait escorter dès ce lundi les navires bloqués dans le golfe Persique. C'est officiel, Jean-Luc Mélenchon se présentera une quatrième fois à l'élection présidentielle en France en 2027. Le leader de la France insoumise l'a annoncé hier soir sur TF1. Il a précisé que les élus de son parti avaient approuvé dans la journée sa candidature. Jean-Luc Mélenchon s'est dit optimiste sur sa capacité à affronter le Rassemblement national, grand favori du scrutin. « Je pense que nous allons les battre à plate couture », a-t-il affirmé. Les Verts veulent limiter la vitesse sur les autoroutes à 80 km/h. Leur présidente, Lisa Madzon, a expliqué hier dans la Sonntagszeitung vouloir faire de la guerre au Moyen-Orient une opportunité pour sortir des énergies fossiles. L'une des mesures proposées consiste donc à réduire la vitesse sur les autoroutes. L'écologiste rappelle que rouler moins vite permet d'économiser du carburant. Et comme l'essence a renchéri depuis le début du conflit en Iran, cette mesure ferait aussi du bien, selon elle, au porte-monnaie des automobilistes. En Valais, Swisscom s'adapte pour faire face à la faille géologique qui menace le Val d'Anniviers d'éboulements et d'inondations. L'opérateur détourne le tracé de ses câbles en pleine forêt pour protéger ses réseaux de téléphonie et d'internet, car si la faille cède, ses réseaux risqueraient de ne plus fonctionner. C'est la première fois que Swisscom tente, en Suisse romande, d'anticiper une catastrophe naturelle. La fête de la tête de moine a une nouvelle fois attiré les foules ce week-end. Durant 3 jours, 15 000 personnes ont participé à la 9e édition de l'événement. Un événement qui s'est tenu cette année à Bellelay, dans le Jura bernois. Le Berner Alpkäse et le Berner Hobelkäse, deux spécialités fabriquées dans les alpages de l'Oberland bernois, étaient les invités d'honneur de cette édition placée sous le thème « Nos montagnes ». Une croisière a viré au cauchemar dans l'Atlantique. L'Organisation mondiale de la santé a fait état hier de 3 morts sur le navire MV Ondius qui reliait Ushuaia en Argentine au Cap-Vert. Ces 3 morts seraient liés à un possible foyer d'infection à hantavirus, une maladie qui peut provoquer un syndrome respiratoire aigu. En football, le FC Thun a écrit la plus belle page de son histoire. La formation bernoise est devenue hier pour la première fois championne de Suisse. Au lendemain de sa défaite à Bâle, le néo-promu en Super League a profité de la victoire 3-0 de Sion à Saint-Gall pour assurer son sacre. Il s'agit de l'une des plus grandes surprises de l'histoire du football suisse. Temps le plus souvent très nuageux en ce début de semaine, et des précipitations sont annoncées dès lundi matin dans l'arc jurassien, sur l'ouest du bassin lémanique et sur la crête des Alpes valaisannes. En pleine, il fera jusqu'à 21 degrés en Valais, sous l'effet d'un fun modéré à soutenu. 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
3: Bonjour à toutes et à tous, ravi de vous retrouver en ce dimanche après-midi pour écouter ou réécouter CQFD Junior. C'était jeudi dernier.
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3: Et je suis très heureux d'accueillir les élèves de la classe de Carole Denerea du collège des Paquis à Saint-Sulpice. Bonjour à tous et à toutes. Vous êtes avec nous dans le studio, on l'a entendu. Alors, quel âge est-ce que vous avez ?
6: 9 ans.
3: 9 ans, et vous êtes en quelle classe ?
6: 5P22.
3: 5P22. Ok, je ne sais pas ce que ça veut dire, 5P22, mais c'est...
7: 5H, on dit, je crois.
3: 5H, maintenant. Armos, exactement.
7: Cinquième, quoi.
3: À mes côtés, pour animer cette émission, vous venez de l'entendre, Anouk Merz, bonjour.
8: Bonjour à tous.
3: Vaste sujet, aujourd'hui.